0: Bonjour Michel.
1: Bonjour Michel.
0: Bonjour Marie-Estelle et bonjour Valérie.
1: Bonjour.
2: Merci beaucoup de nous avoir appelés cet après-midi dans cette émission spéciale. Vous vouliez rendre hommage à Valérie Darmon.
0: Oui, je voulais parce que, Valérie, je vous ai appelé il y a 2 mois.
1: Oui.
0: Je connais la Libre Antenne depuis 50 ans, d'accord ?
1: D'accord, oui.
0: Voilà, depuis Gonzague-Saint-Brice.
1: Ah oui, effectivement, donc depuis Europe numéro 1, oui.
0: Avec l'Agnosienne. Mmh. Et donc, je vous ai appelé il y a 2 mois et je vous ai dit que j'avais appris le décès d'une amie 3 ans avant.
1: Mais je me souviens de vous. Mais oui, ben oui. Mais oui. Je vous redonne la parole. Vous allez recontextualiser.
0: J'avais appris son décès. Et elle avait disparu. À un moment donné, je suis allé chez elle, puis elle n'était plus là. Bref. Oui. Et j'ai donné quelques petits renseignements, sûrement pas son nom et son prénom, mais quelques petites choses. Et j'ai lancé une bouteille à la mer dans votre émission. Mmh. Et je me suis dit, bon, s'il y a quelqu'un qui la connaît, cette personne reconnaîtra exactement les 2 détails que je donnais. Et Nicolas, dans sa grande bonté, le lendemain, Nicolas, c'est votre collaborateur.
1: Oui, bien sûr. Oui. Et puis on fait le suivi, nous, on donne les numéros de téléphone, on fait ce qu'on dit qu'on va faire.
0: Oui, et bien il m'a envoyé donc un numéro, il m'en a envoyé plusieurs, mais c'était pour une autre raison, mais il m'a envoyé un numéro que j'ai appelé et la personne m'a dit « Mais est-ce que vous voulez bien parler de... vous parliez bien d'un tel et un tel ?» J'ai dit « Oui ». Et donc, par cette personne, j'ai appris comment ça s'était passé, à quel moment et pourquoi elle ne m'a jamais rappelé et pourquoi et pourquoi et pourquoi. De là, je suis passé, parce qu'elle faisait partie d'une association, et de là, je suis passé à la personne qui dirigeait cette association de lecture dans les petites écoles. Et je voudrais rendre hommage aussi à ces personnes-là qui vont faire de la lecture dans ces petites écoles, et qui s'appellent Lire et faire lire.
2: Et donc, vous avez retrouvé cette amie ?
1: Elle est décédée.
2: Oui.
1: Et en fait, les informations la concernant...
0: Je voulais savoir,
1: c'est ça.
0: Je voulais savoir comment, ce qui lui était arrivé. Et
1: pourquoi elle n'avait plus donné de nouvelles. Voilà,
0: le fait de savoir un peu le détail m'a apaisé un peu aussi.
1: Oui.
0: Et donc, j'ai envoyé un mot de remerciement déjà, mais je voulais quand même le faire, puisque c'est aujourd'hui, c'est votre jour de gloire, Valérie. Oh.
1: C'est gentil. Merci beaucoup, mais on est là pour ça, vous savez, c'est ce que je dis, puisque vous êtes un auditeur fidèle d'Europe 1 et de la Libre Antenne. On est là pour passer les relais. Voilà, on est au service. Je commence toutes mes émissions en disant je suis à votre service et j'en suis ravie.
0: Nous, on est ravis aussi.
1: Et si vous avez un petit peu moins de peine et un petit peu moins d'interrogation et que ça vous permet de faire votre deuil, et je me souviens très bien de notre échange, parce que je vous avais incité à aller sonner, à aller voir les gardiens, à commencer à enquêter comme un petit travail de fourmi, écoutez, tant mieux. Voilà, tant mieux.
0: Ouais. Et Marie-Estelle et Romain, je vous suis tous les jours. Parce que je suis en âge de le faire, donc je vous suis.
2: Tu peux donner votre âge, Michel ?
0: Bien sûr.
2: Je crois que je l'ai donné, je ne sais plus si je l'ai donné ou pas. Mais vous avez 70 ans.
0: Oui.
3: Merci, Michel.
0: On me dit que je fais 2 mois de moins, je suis content.
2: Ne jamais perdre le sens de l'humour, vous avez raison.
0: Non, même quand on raconte quelque chose de difficile, moi je trouve...
2: Évidemment.
1: Mais oui.
0: Ouais. En tout cas, merci pour ce que vous faites tous les trois dans votre... façon de faire.
2: C'est adorable. Merci beaucoup, Michel. C'était important de vous entendre. Merci beaucoup d'avoir appelé le standard d'Europe 1.
1: Merci beaucoup.
3: Et merci de faire confiance à ces liens.
1: Et
3: c'est
1: oui.
3: important, et les oui. liens, aujourd'hui.
2: Il y a des périodes, Valérie Darmon, où il y a plus d'appels que d'autres. Peut-être la période, je pensais à la période de Noël, à la période peut-être plus l'hiver.
1: Ça dépend surtout de la programmation télé.
2: Ah, c'est en lien avec la...
1: S'il y a du foot, par exemple.
2: S'il y a un gros match de foot, il y a moins d'appels.
1: Voilà, il y a moins d'appels, parce que forcément, les gens sont occupés ailleurs.
2: C'est la vie.
1: Les premières soirées d'été, quand c'est pas la canicule, on a moins d'appels aussi. Alors, on observe, en revanche, que les appels se repassent dans ces cas-là, à partir de minuit et demi, quand ils rentrent à la maison. Mais sinon... Non, nous on a quand même un bassin d'auditeurs qui est quand même stable, présent, fidèle, qui a tendance à se rajeunir. On a de plus en plus de jeunes qui nous appellent aussi. Non, ce qui se durcit peut-être un petit peu. Enfin, là, le thème, et Marie-Estelle en parlait tout à l'heure, le grand thème de l'émission. Nous, on axe beaucoup l'émission sur l'amour, hein, oui. Et sur tout type de liens. Des liens qui s'épanouissent et des liens qui se délitent, évidemment, et comment on peut les entretenir ou comment on peut essayer de rattraper les choses. En tout cas, moi, je dis toujours qu'il faut faire de son mieux. On ne peut pas faire mieux que de son mieux, mais au moins, faisons de notre mieux. Mm-hmm. C'est, j'incite les auditeurs à le faire, évidemment. Non, c'est la solitude, ouais. Le gros problème d'aujourd'hui. C'est vraiment la solitude. Et ça revient tout le temps.
3: Qui touche toutes les générations. C'est-à-dire que les adolescents sont en difficulté à tisser des vrais liens parce que la digitalisation leur donne l'impression d'être connectés, de parler avec des gens. Mais c'est pas pareil que de parler au bar de la plage, d'aller draguer en rentrant du lycée, etc. Ils confient vraiment des difficultés, les jeunes. Parfois, ils nous disent, j'ai une consultation, j'ai une petite copine. Et quand on leur demande, mais tu l'as déjà vue? Ils vous disent non. Donc il y a une virtualisation, une désincarnation qui est dangereuse. Ça crée de l'anxiété, ça crée de la dépression. Et c'est vrai qu'il y a une vraie épidémie de solitude. On en avait parlé avec David Gourion. Difficulté à se retrouver, à créer du vrai lien. À créer du vrai lien, bien sûr.
1: Et ils appellent aussi
3: la technologie. Ils le disent parce que la technologie, encore une fois, elle nous a fait perdre en intelligence du lien et en intelligence émotionnelle, je crois.
1: Et par exemple, vous parliez de Noël à l'instant. Très souvent, moi, j'appelle les auditeurs d'Europe 1 qui s'inquiètent de l'approche des fêtes de Noël parce qu'ils vont être seuls. Et à créer du lien entre eux, ce qu'ils font d'ailleurs, puisqu'ils laissent leur numéro 739-21, ensuite Nicolas les redonne. Et je les incite à créer leur réveillon.
2: Ouais. Donc il y a des réveillons européens.
1: Il y a des réveillons européens, exactement. Il y a des réveillons européens, il y a des couples européens. Parce que très souvent, il y a des gens qui nous appellent en nous disant qu'ils sont seuls, qu'ils cherchent quelqu'un. Et donc moi, je fais les appels dans la libre antenne. Donc je mets en lien, là aussi, j'organise des rencontres. Et ils savent que j'adore ça, surtout quand ça aboutit.
2: Ouais.
1: Et on a eu une belle histoire comme ça un jour. Ça, c'est un truc incroyable que j'avais d'ailleurs raconté en supervision. Ça n'a rien à voir avec la libre antenne, mais je l'avais raconté tellement elle était bien. On a eu un monsieur qui nous a téléphoné pour nous dire qu'il était seul. D'ailleurs, il s'est bien raconté parce qu'il a eu beaucoup, beaucoup d'appels de jeunes femmes pour le rencontrer. Et il y a une autre femme, et donc il raconte son histoire. Et il y a une femme qui nous appelle, qu'on passe à l'antenne, et qui nous dit « Mais je connais ce monsieur. Parce qu'à 3 ans, je vous ai rencontré dans un Monoprix d'Angers. » Alors là, nous, on est étonnés de cette synchronicité. Et en fait, ils avaient échangé, mais il y avait eu quand même un petit coup de cœur. Mais cette femme, à l'époque, elle n'était pas libre. Et lui, pas tout à fait. Donc, il ne s'était rien passé. Mais en fait, ce soir-là, 3 ans plus tard, elle entend ce témoignage dans la libre antenne d'Europe 1.
3: C'est dingue.
1: Et elle prend son téléphone, elle appelle, et on les remet en contact. Moi, évidemment, je me suis engouffrée dans la brèche, puisque lui appelle pour rencontrer quelqu'un. Mm-hmm. Elle, depuis, elle est célibataire. Et je leur dis, mais c'est improbable. Il y a une chance sur combien qui tombe l'un sur l'autre ce jour-là.
2: Ouais.
1: Donc, on attend la suite.
2: On ne sait pas si ça...
1: Parce que je prends des rendez-vous avec eux pour qu'ils nous racontent la suite. Quand il y a une synchronicité comme celle-là, via des ondes, à une heure improbable, c'est que ça dit quelque chose. La vie, elle nous dit quelque chose. Elle nous dit toujours quelque chose.
2: Évidemment. Valérie Darmon, merci beaucoup, Valérie Darmon.
1: Merci à vous deux. Merci beaucoup, beaucoup de m'avoir reçue.
4: 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La nuit se poursuit avec, dans un instant, la libre antenne. Nous allons réécouter des témoignages et côté musique, c'est Robbie Williams avec...

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0: Bonsoir Barbara.
1: Bonsoir, j'espère que vous allez bien.
0: Bon, merci, oui, très bien. Et vous-même?
1: Ça pourrait aller mieux.
0: Ah, alors, je vous écoute sur l'antenne d'Europe 1.
1: Alors, il y a 2 mois, un agent immobilier que je connais très bien, depuis 8 ans, qui avait déjà vendu notre maison, nous avait fait acheter un appartement, me contacte pour me demander si ça m'intéresse de louer à un de ses amis, client, ami, c'était un peu flou. Pendant 2 mois, mon appartement qui était vide à ce moment-là, puisque je suis actuellement dans une maison, dans une autre ville. Cet appartement est à Gien-les-Pins.
0: Oui.
1: Donc je dis, bah écoutez, j'avais pas pensé à ça, donc je fais un prix qui n'est pas du tout celui qui se pratique à Gien-les-Pins, mais comme je n'avais pas imaginé de louer, j'ai pour rendre service.
0: C'était une première pour vous,
1: Ah oui, une première. Oui, une première. Et quelqu'un que je connaissais bien, qui me présente quelqu'un qu'il a l'air de bien connaître. Donc ça, c'était le 7 mai. La personne entre dans l'appartement. Au bout d'une semaine, il n'a toujours pas payé. 15 jours, toujours pas payé. Pratiquement 1 mois, toujours pas payé. Et cet agent immobilier me dit, bah, c'est pas grave, de toute façon, moi je vous fais le chèque, c'est moi qui vous paye les 2 loyers. D'accord, donc j'encaisse le chèque, bien sûr, et j'apprends que lui n'a jamais été remboursé, mais qu'il a toute confiance en ce type-là. Et moi, je l'appelle en disant, écoutez, j'aimerais me tromper, mais je pense qu'on est en train de se faire avoir tous les deux, que c'est un escroc. Et le bail s'est terminé donc le 8 juillet, donc il n'y a pas très longtemps. Et l'homme qui est dans mon appartement refuse de partir. Et l'agent immobilier est de mèche avec lui.
0: Et vous n'avez pas pris de garantie?
1: Non, j'ai fait confiance. En plus, j'ai rempli un bail de 2 mois où j'ai pas l'habitude de ça. Je n'ai pas fait attention. Il n'y a pas du tout l'entête de l'agent qui n'apparaît pas. Je suis dans une situation, en ce moment, je vis avec ma mère qui a 94 ans, mon mari est en maison de retraite, j'ai des problèmes d'argent, chose qui ne m'était pas arrivée, j'ai eu beaucoup de chance jusqu'à présent. Maintenant, j'ai de gros problèmes d'argent et comme maman, c'est difficile pour elle de vivre dans la maison, je veux réintégrer mon appartement. Donc, j'avais prévu de retourner fin juillet, début août, là, dans mon appartement. Eh bien, je ne peux pas. Et donc, demain, je vais aller, bien entendu, porter plainte. Parce que ce type-là, je ne comprends pas ni l'un ni l'autre. Ils sont en
0: passe. Vous portez plainte contre les deux, bien sûr.
1: À les deux. Parce que le locataire n'arrête pas de dire qu'il est très, très riche, qu'il a beaucoup d'argent, qu'il vit en Suisse. À ce stade, je lui dis, mais attendez, vous ne pouvez même pas payer 2 mois de loyer. Donc, j'ai dit, qu'est-ce que vous racontez? Il nous sort ces cartes noires. Bah, je lui ai dit, mais vous pouvez me les donner, puisqu'apparemment, il n'y a rien dessus, vous ne pouvez pas vous en servir. Donc, je lui ai dit, qu'est-ce que vous me parlez d'argent? Je m'en fiche. C'est pas quelque chose qui m'épate. Je veux dire, il a de l'argent, tant mieux pour lui. C'est pas ce que je lui demande. Et l'agent m'a oublié. Ils sont venus jusque chez moi. Ce n'est pas ouvert. Taper sur le portail. Mes chiens ont aboyé comme tout, mais je n'ai pas ouvert. Alors, je ne sais pas pour quelle raison ils sont venus. Mais moi, je n'ai pas ouvert. On a essayé de discuter. Et les yeux dans les yeux, le locataire m'a dit, mais moi, je fais ce que je veux. Voilà. Et l'agent immobilier m'a dit, moi, je n'apparais nulle part. Donc, je ne suis pas là-dedans. Voilà. Donc, c'est honteux parce que je connais cet agent immobilier et sa famille. Sa fille, il travaille dans l'agence. Et j'ai connu depuis 8 ans.
0: Barbara, c'est une agence indépendante ou elle fait partie d'un réseau?
1: Oui. Non, non, indépendante. Extrêmement bien placé et je ne sais pas à quoi il a joué. Et je lui ai dit, mais pourquoi vous faites ça? On se connaît, tout s'est toujours bien passé. Pourquoi vous avez fait ça? Il me dit que j'ai rien à craindre, que ce type est quelqu'un d'honnête, qu'il a beaucoup d'argent, qu'il veut acheter mon appartement. Bien sûr, il veut acheter mon appartement. Il n'a pas d'argent, mais non, il veut rester dans l'appartement.
0: Non, mais de toute façon, si on revient juste au fait, il ne vous règle pas ce qu'il vous doit déjà. Donc, l'achat de l'appartement, c'est dans un second temps, éventuellement.
1: Bah,
0: mais là, déjà, qu'il vous règle ce qu'il vous doit.
1: Ah bah, moi, c'est l'agent immobilier qui m'a payé. Il a payé à sa place.
0: Ah, il a payé à sa place, d'accord. Donc vous n'avez pas été, en tout cas, spolié à ce niveau-là. Au niveau financier, l'agent a payé, donc vous avez récupéré votre argent.
1: Non, mais il ne respecte pas la fin du bail,
0: oui.
1: qui était le 8 juillet.
0: Le 8 juillet, oui, ça effectivement, et il n'a pas le droit de rester dans les murs s'il n'a pas de bail.
1: Il nous a demandé 8 jours de plus, j'ai dit non, puisque moi je veux rentrer. Maintenant il dit qu'il va partir le 8 août, et puis après il va dire qu'il va partir le 8 septembre. Et je lui ai dit, vous attendez la trêve hivernale, c'est tout. Je lui dis, moi, j'ai été gentille, naïve, parce que je suis dans une situation très difficile entre ma mère, mon mari, les problèmes d'argent, tout ça. Et ils ont vu à qui ils avaient affaire. C'est tout. Et moi, je ne suis pas quelqu'un de... J'aime pas embêter. Voilà. J'aime pas embêter les gens. Au contraire, il me dit que cet ami a besoin d'une location tout de suite. Ça m'a quand même étonnée, parce que quelqu'un qui a de l'argent... Mon appartement est agréable, mais enfin, c'est pas non plus, c'est pas Versailles. Je veux dire, et j'ai pas compris pourquoi il avait envie de louer là. Je ne comprends pas. Et il y a rien qui est fait pour aider les propriétaires, rien. Donc j'espère qu'il va partir. J'espère que.
0: Non, mais il faut surtout que. Oui, il faut surtout que vous vous renseigniez sur les recours juridiques que vous avez pour le faire partir, ce monsieur. Parce que le bail est à terme, il n'a pas de raison de rester en vos murs.
1: Ah non, mais j'ai appelé des avocats. Hein.
0: Et donc.
1: Ça peut prendre des années. Et
0: des années pour récupérer votre bien.
1: Oui. Et je pense que ce type-là a pensé que je ne ferais rien.
0: Mais admettons, Barbara, on est en pleine saison estivale. Admettons que vous ayez reloué votre appartement à partir du 9 juillet. Donc, les nouvelles personnes arrivent. Lui, il est dans les murs. Il se passe quoi?
1: Ah ben, il dit qu'il ne sort pas. Non, non, il a dit non, non. Moi, j'ai décidé de rester jusqu'au 8 août. Mais je lui ai dit, mais c'est pas à vous à décider quand même. Je lui ai dit, c'est quand même mon appartement. Donc... Si votre bail est terminé, vous partez. Et moi, j'ai besoin de revenir. Ma mère est très diminuée, très fatiguée. Et on a besoin de retourner dans l'appartement qui sera beaucoup plus facile pour elle. Eh bien, vous savez ce qu'il m'a répondu? Ah, mais que lui, il avait aussi sa mère en maison de retraite pas très loin. Donc, il ne pouvait pas partir.
0: Mais c'est incroyable, là.
1: Vous me parlez de votre mère. Moi, je vous parle de la mienne. Ben, je lui dis, je suis comme vous. Votre mère, je suis désolée pour elle, mais... Vous trouvez, il me dit, mais je ne trouverai pas d'autre location. Je lui ai même dit, mais moi, je vous trouve une location. Il y en a plein, il y en a plein.
0: Et puis,
1: il y
0: a l'agent immobilier, de toute façon, dans le coup aussi. Hein, c'est un peu son travail, accessoirement. Oui. Donc, il peut
1: aussi... Je suis tombée sur...
0: Deux escrocs.
1: Oui. Alors, est-ce que l'agent immobilier est redevable à ce type-là? Et donc, il a fait ça? Je ne sais pas du tout. Mais c'est un mystère, parce que j'ai connaissé, je sais où ils habitent, je suis déjà allée, on s'entendait très bien, je veux dire, c'était... Donc je ne me suis pas méfiée.
0: Oui, oui, vous vous êtes entourée de garanties, vous passez par des gens que vous connaissez depuis longtemps.
1: Ah oui, je peux avoir confiance. Moi, je n'avais pas du tout l'intention de louer mon appartement. Voilà, donc...
0: C'est incroyable ce que vous nous racontez ce soir, Barbara. Si des auditeurs ou des auditrices ont connu une situation similaire, ou... au contraire, ont quand même des informations sur la location de biens immobiliers dans ce contexte-là, on veut bien qu'ils nous appellent ce soir au 01 80 20 39 21 pour vous apporter peut-être des réponses.
1: Voilà, et je comprends qu'il y ait des gens qui ont envie de devenir violents, hein. Je comprends. Hein. Parce que si j'étais plus costaud... Mais bon, j'ai pas envie d'être hors la loi.
0: Ça résoudrait absolument pas le problème de toute façon.
1: Ah non, mais ça me ferait beaucoup de bien, je vous assure.
0: Oui. C'est surtout que...
1: On a envie de leur fiche des claques, hein. On a vraiment envie. Hein.
0: Oui, mais c'est surtout que les propriétaires sont vraiment démunis aujourd'hui, hein, quand même. Hein. Oui. Beaucoup de choses sont faites pour les locataires.
1: Et vous vous rendez compte que vous tombez sur des gens habitués. Ils connaissent tout. Ils savent très bien comment ils peuvent faire, jusqu'où ils peuvent aller. C'est pas la première fois qu'ils font ça. Ça se sent, ça se voit. Il est... Alors, je crois qu'on n'a même pas le droit de changer... Enfin, peut-être que vos éditeurs diront. On n'a pas le droit de changer la serrure. On n'a pas le droit de rentrer, paraît-il. Ah si, j'ai le droit à une chose. Je peux aller m'installer dans l'appartement avec eux.
0: Il est tout seul, mais ou bon. Il y a plusieurs personnes? Il est en couple.
1: Il y a sa femme et son fils qui a 29 ans.
0: Ah oui, ils sont trois chez vous.
1: Ouais. Alors, il paraît que j'ai le droit d'y aller, c'est chez moi. Je peux très bien m'installer avec eux, mais bon, c'est compliqué, c'est pas en fils. Puis il y a ma mère.
0: Ah oui, et puis c'est surtout que vous, vous voulez récupérer votre bien. Vous avez loué jusqu'au 8 juillet, il n'y a pas de raison que vous le laissiez voilà. plus longtemps.
1: Enfin, il y a un bail. Et alors, c'est quelqu'un qui présente très bien, qui est un charmeur, on va dire. Il pense qu'il est un charmeur, mais moi, ça n'a pas fonctionné. Voilà, alors il est là, il dit, parce que mon fils qui travaille à Paris est revenu pour m'aider. Et il a dit à mon fils, vous savez, je pourrais prendre très mal tout ça, mais j'aime beaucoup votre maman, on l'a vu deux fois.
0: Non mais en plus, je pourrais prendre très mal tout ça, mais comment ça très mal? Il est censé sortir au 8 juillet de chez vous.
1: Oui, parce que mon fils a essayé de faire des recherches sur lui.
0: Oui.
1: Il n'existe pas, personne ne le connaît. Ces sociétés sont n'existent pas, elles sont fermées. Et lui, il n'arrête pas de dire qu'il a acheté la croisette, qu'il a fait toutes ses transactions, mais ce n'est pas vrai.
0: Vous êtes tombé sur un mytho, en fait.
1: Mais complètement. Un beau parleur, quoi.
0: Et vous avez tenté de prendre l'agent immobilier par les sentiments, tout de même, ou pas?
1: Ben oui. Oui, je lui ai dit, mais enfin, c'est pas possible, moi je veux rentrer, donc...
0: Et à part se défausser...
1: Mais attendez, il va partir, mais... là, il n'a pas eu le temps, j'ai dit, mais s'il veut, je lui trouve un camion de déménagement, tout de suite. Il met ses affaires dedans, et puis il s'en va, quoi.
0: On a Bernadette au 739-21 qui dit que vous devez prendre un avocat, ce que vous avez fait, qui va saisir le juge qui autorisera l'expulsion de ce squatteur.
1: Oui.
0: Et Marie demande si vous avez des connaissances dans la police, parce que ça peut aider, dit-elle, évidemment, et que vous devez envoyer un pli avec accusé de réception sans enveloppe à chacun des deux hommes, effectivement, concernés par l'affaire.
1: Ben oui, je pense que c'est ce qui va être fait demain. C'est très gentil, merci beaucoup.
0: Et Marie rajoute que la mairie doit absolument être au courant de la situation, au plus vite, par courrier, après l'envoi des deux plis.
1: D'accord.
0: Et écrire la lettre, adresser la lettre en copie à Monsieur le maire avec une demande d'intervention. Parce que vous habitez à Juan, vous résidez à Juan depuis très longtemps, Barbara?
1: Ça faisait 7 ans.
0: Oui. En tout cas, ça ne mange pas de pain de le faire, de faire la démarche aussi auprès de la mairie.
1: Ah, mais de toute façon, bien sûr, je vais le faire. Je ne pensais pas que le maire pouvait faire quelque chose, mais je vais tenter.
0: Vous êtes une administrée. Et puis peut-être aussi en parler à l'agent immobilier, parce que comme tout le monde se connaît sur la côte, c'est pas mal d'en parler à l'agent immobilier, en disant que d'abord vous en avez parlé dans les médias, et puis que vous allez aussi en parler à la mairie. Et que vous allez, ça ne va pas s'arrêter là.
1: Parce qu'il a vraiment profité de. Il connaissait ma situation, où j'étais très embêtée en ce moment. Il s'est dit, bon, elle a un peu besoin d'argent, elle va dire oui. Et il a profité de ça.
0: Il lui manquait des appartements à louer?
1: Sûrement.
0: Non, mais parce que c'est quand même incroyable. Quel est son intérêt, finalement?
1: Mais c'est ça. Je lui dis, je ne comprends pas où est votre intérêt. Pourquoi vous avez fait ça? Et en plus, ils sont furieux que je ne leur vende pas l'appartement.
0: Non, mais
1: nous, moi, je vous
0: l'achète.
1: Mais j'ai dit, mais je ne vous le vends pas. Donc, il ne comprend pas.
0: Et par ailleurs, il est en vente.
1: Il y a beaucoup de gens qui veulent acheter votre appartement.
0: Il est en vente, votre appartement, Barbara?
1: Il a été en vente, mais il y a déjà plusieurs mois. Et j'ai pu mettre en vente parce que je veux revenir. Et lui, il dit qu'il aime beaucoup l'appartement, donc il souhaiterait l'acheter. Mais il n'a pas d'argent. Il n'a pas d'argent. C'est tout?
0: Oui.
1: Mais alors je ne sais pas.
0: En fait,
1: quelqu'un qui se cache.
0: Il cherche à vous acculer. Hein. Il cherche à vous acculer,
1: oui,
0: c'est ça, en fait, finalement.
1: Parce qu'il
0: hein.
1: est même allé jusqu'à appeler mon notaire pour dire qu'il voulait acheter mon appartement. Mon notaire m'a appelé en me disant, mais attendez, c'est un escroc. Il n'a pas d'argent. Et puis, on ne peut pas en placer une. Il me dit, il parle, il vous dit tout ce qu'il a acheté, tout ce qu'il a fait. Mais il n'y a rien de vrai. Rien. Il me dit, c'est un escroc.
0: En fait, il fait pression pour que vous vendiez l'appartement. C'est ça sa démarche.
1: Oui.
0: C'est ça sa stratégie.
1: Oui.
0: Puisqu'il a dû savoir que l'appartement avait été en vente. vous l'avez retiré de la vente, mais lui, il veut absolument l'acheter, donc il vous y fait pression comme ça, en occupant les lieux.
1: Mais il n'a pas d'argent.
0: Oui. Oui, mais même, de toute façon, parti comme c'est, vous n'allez pas vendre à cet individu.
1: Il dit que son argent est en Suisse, que c'est très compliqué de faire revenir. Pas du tout, hein. C'est pas compliqué de faire revenir de l'argent de Suisse. On dit pourquoi, à quoi va servir cet argent.
0: Et peut-être que ça lui permettrait... Il vous endort peut-être aussi avec ses propositions pour pouvoir rester plus tranquillement dans les murs. Oui, aussi, peut-être.
1: Oui, mais il est mal tombé parce que, je veux dire, moi, ça ne m'a pas impressionné toutes ces... Tout ce qu'il m'a raconté, qu'il avait 1 million à débloquer là, 700 000 de ce côté, qu'il avait 20 millions à tel endroit, que sa société en valait 20, mais n'importe quoi. Je le regardais, je me disais, mais il est fou.
0: Et au départ, Barbara, vous n'avez pas senti qu'il y avait quelque chose qui n'allait pas quand vous l'avez rencontré la première fois, au moment de la signature du bail?
1: Non, la première fois, ben non, parce que l'agent immobilier était là. C'était un homme charmant, de 68 ans, hein, donc voilà, charmant comme on peut l'être à cet âge-là, voilà. Mais bien élevé, vraiment. Qui, on va dire, correspondait dans sa façon d'être à ce dont j'ai l'habitude. Donc je ne suis pas du tout méfiée, non. J'ai dit, l'agent immobilier, je le connais, il me dit que je n'ai pas de soucis à me faire. Voilà, c'est incroyable.
0: C'est incroyable, oui, c'est vraiment incroyable. Voilà. Après, on est en période estivale, on sait combien les logements sont pris d'assaut, combien tout le monde a un intérêt à louer, notamment quand on est une agence immobilière, ou à faire des affaires. Donc, faut faire attention, faut redoubler de vigilance à tous les niveaux.
1: Oui, il faut faire très attention. Voilà, et...
0: À tous les niveaux. Hein.
1: Exactement. Et c'est là où on voit que la loi n'est pas faite pour les propriétaires.
0: Pour les propriétaires, exactement.
1: C'est toujours celui qui vole qui est protégé. Et je ne sais pas pourquoi. Même je veux dire, le compteur d'électricité. Vous n'avez même pas le droit de faire ce que vous voulez avec. Hein. Si moi, là, je résilie pour pas qu'il y ait d'électricité, et ben lui, il peut reprendre à son nom la ligne, le compteur.
0: Mais c'est incroyable.
1: Oui.
0: On a
1: moi, je pourrais faire la même chose indéfiniment. Hein.
0: Oui, c'est ça, c'est
1: mais
0: l'escalade.
1: C'est idiot.
0: On a Caroline au 739-21 qui nous dit qu'il n'y a qu'avec des enfants en bas âge qu'on ne peut pas être viré. En fin de bail, il faut prendre un huissier et puis faire intervenir la justice et c'est le préfet qui fait exécuter la décision de justice.
1: Oui, voilà, mais c'est vrai que ça peut prendre du temps.
0: Et moi, je rajoute aussi pour les personnes très âgées. Hein. Je crois qu'on ne peut pas non plus les mettre dehors
1: parce
0: comme
1: que là,
0: ça.
1: Là, il y a ma mère quand même.
0: Oui, voilà, c'est ça.
1: Il y a ma mère et la maison est beaucoup trop compliquée. Elle a beaucoup de mal. Donc, c'est pour ça qu'on avait pris la décision
0: de garder l'appartement.
1: De réintégrer l'appartement.
0: Oui.
1: En disant, bon, il s'en va le 8. Je lui dis, début août, on y est. Comme ça, tu seras mieux Et voilà, mais il s'en fiche, complètement. Il croit qu'il est installé.
0: Oui, il croit surtout qu'il est tout puissant. Mais bon, comme la loi va plaider en votre faveur, Barbara, même si on est en plein été et que peut-être c'est encore plus long que d'habitude, mais en tout cas, faites déjà peut-être... D'abord, vous avez votre avocat, donc lui, c'est exactement ce qu'il faut faire, évidemment. Et puis peut-être faire ce que les auditeurs d'Europe 1 vous suggèrent de faire.
1: Oui,
0: j'ai
1: bien noté, je les remercie beaucoup.
0: Et puis tenez-nous au courant, surtout on est là tout l'été avec Sana.
1: D'accord.
0: Donc rappelez-nous pour nous dire comment vous vous êtes sorti de cette mésaventure qui est extrêmement contrariante, surtout que vous avez un époux qui est déjà en maison de retraite, vous avez une maman... que vous gérez, c'est compliqué là, ça rajoute vraiment l'anxiété.
1: Moi, je passe les après-midi à la maison de retraite, je m'occupe beaucoup de maman le matin... Et heureusement qu'elle peut rester un petit peu de temps en temps toute seule. Et après, je rentre. Et voilà.
0: Et ce qui est rageant, c'est que vous êtes dans votre bon droit.
1: Mais oui. Je suis chez moi.
0: Et oui.
1: Et il n'en a rien à faire.
0: Et vous avez appelé un huissier de justice, comme le suggère Yvette au 739-21?
1: Alors, l'huissier de justice, alors j'y ai pensé. Il y en a qui m'ont dit, mais ça sert à rien. D'autres qui m'ont dit, si. Et donc, je pense que là, maintenant, oui, je vais prendre un huissier. Qui constate qu'il est toujours là.
0: Oui. Alors après, vous pouvez demander surtout à votre avocat, parce que moi, j'ai une déconvenue avec une agence immobilière de la Côte d'Azur, pour ne pas les citer, depuis plusieurs mois, qui sont complètement dans leur tort. Fait intervenir un huissier. Ça n'a servi strictement à rien. Donc maintenant, je vais appeler le procureur de la République. Et ça n'en finit pas, alors que, évidemment, en fait, ils ont continué de percevoir de l'argent, alors que j'ai quitté l'appartement depuis plusieurs années. Donc, vous voyez, donc pour vous dire. C'est aussi peut-être la région qui veut ça. Peut-être
1: je
0: aussi.
1: Je ne sais pas. Peut-être qu'il y a trop de gens qui viennent s'installer, d'horizons différents. Je ne sais pas.
0: Alors, on a un autre auditeur qui nous dit au 739-21, huissier de justice plus commissaire de police pour mettre dehors, demandez un référé, précisez dans les deux plis que vous récupérez l'appartement pour votre mère.
1: Oui, voilà. Oui, mais demain, j'ai rendez-vous avec le commissaire. Donc
0: Vous allez être entre de bonnes mains.
1: Bien.
0: Et Caroline qui rajoute, vous pouvez aussi vous installer chez vous avec des copines et vous pourrissez leur vie. Voilà, dit-elle.
1: Je sais, on me l'a dit. Mais tu sais que t'as le droit, nous, on vient. Mes copines m'ont dit, on vient.
0: Mais oui, mais c'est
1: rare. On fait la fête toute la nuit dans l'appartement.
0: Voilà, après, il va appeler la police pour tapage nocturne.
1: C'est mon appartement.
0: Voilà, mais je plaisante. Non, mais c'est rageant parce que vous êtes dans votre droit.
1: Voilà,
0: et vous avez fait les choses.
1: Envie d'aller vivre avec d'autres personnes.
0: Mais bien sûr, et puis vous avez fait les choses correctement. Donc il n'y a absolument pas de raison que vous trouviez dans cette situation. Il faut vraiment que ça se dénoue rapidement.
1: Et oui. Je dis, c'est chez moi, et vous décrétez que vous y restez. Je dis, mais attendez, c'est
0: invraisemblable, hein, c'est lunaire ce que vous nous racontez ce soir sur l'antenne d'Europe 1, Barbara. C'est vraiment lunaire.
1: Ben oui, mais je crois que je ne suis pas la seule. Hein. Je crois que ça arrive à beaucoup de gens. Et moi, je découvre là, voilà, l'âme humaine.
0: Ça n'arrive pas qu'aux autres, en fait. C'est ça qu'il faut
1: se
0: dire aussi.
1: Voilà,
0: ça n'arrive pas qu'aux autres.
1: Me retrouver dans une situation pareille, déjà que c'est difficile parce que les maisons de retraite sont horriblement chères, donc j'ai beaucoup de mal et voilà, donc il y a tout.
0: Oui, et puis au-delà de l'aspect financier, il y a l'aspect psychologique. Vous n'avez pas fini de ruminer d'abord la colère, hein, on va dire ce qui est.
1: Faire de ma vie.
0: Voilà.
1: Ça fait 3 jours que j'en prends, là. Je ne peux pas dormir, sinon je me réveille et c'est horrible.
0: Ah oui, c'est plus que contrariant, là. Vraiment, c'est tellement injuste. On a Catherine qui vient de composer le 01 80 20 39 21 et qui souhaiterait intervenir avec nous ce soir sur l'antenne d'Europe 1. Bonsoir, Catherine. Oui.
2: Bonsoir. Bonsoir, madame, qui êtes dans la difficulté, que j'ai bien connue.
1: Bonsoir.
2: Je viens vous indiquer le procédé sans me dégonfler que j'ai utilisé. Premièrement, faire paraître dans la presse locale l'abus de droit dont il est question avec le nom du locataire, prétendu locataire. Deuxièmement, faire paraître dans la presse, alors ça peut être Le Monde, ça peut être Le Figaro, ça peut être la même chose. Troisièmement, envoyer un mail ou un courrier, moi je l'avais fait par mail, au ministre du Logement.
1: Oui.
2: Quatrièmement, effectivement, déposer plainte auprès du tribunal. Et je peux vous garantir qu'avec toutes ces pressions, tant le tribunal que la personne visée réagissent immédiatement.
1: Écoutez, c'est vraiment très gentil.
0: Dans votre cas, Catherine, ça s'est résolu en combien de temps?
2: Alors, attendez, il faut que je réfléchisse.
0: Ça se compte en jours ou en semaines?
2: Pour moi, c'est paru dans Le Figaro et dans Le Monde, avec le nom de la personne en question. Hein. Moi, ça a été super, super organisé. Ils ont été embêtés tous. et tout à coup, j'ai reçu un avis, j'ai été convoquée par la police qui m'invitait à venir assister à l'évacuation de force de l'individu.
1: Oh, c'est bien, j'espère que vous aviez une petite coupe de champagne à la main.
2: Et puis, je m'y suis rendue.
1: Oui.
2: En effet, ils ont forcé la porte. Ah. Ils ont viré l'individu. Ils ont mis tous ces meubles dehors avec un grand camion.
1: Ah, d'accord.
2: Mais attendez que je me souvienne. Au préalable, l'individu en question avait été lui-même convoqué par la police.
1: Oh oui, voilà.
0: Oui, pour qu'on lui signifie qu'il fallait qu'il parte, qu'il quitte les lieux.
1: Oui.
2: Non, pour être interrogé, mais on m'a convoqué en même temps.
1: Ah, d'accord.
2: Et je peux vous dire que l'individu en question, il tremblait. Il était là, hein. Il a été amené de force. Il tremblait.
1: Ah.
2: Moi, j'avais comme vous dans la tête mon dossier par cœur.
1: Ben oui.
2: Il est reparti, on l'a laissé repartir, et c'est après, enfin moi aussi, et c'est après seulement qu'on m'a convoqué pour venir assister à l'évacuation de l'individu.
1: Oh, et récupérer au moins votre appartement, voilà.
0: Oui. Voilà. Et Catherine, vous aussi, vous aviez pris toutes les précautions comme Barbara ?
2: Quelles précautions ?
0: Peut-être par connaissance ou via une agence, Capignon-sur-Rue, qui est censée être sérieuse.
1: Oui, avant de leur louer.
0: Oui. Est-ce que vous aviez pris des précautions ?
2: Non, non. C'était un voyou. Hein. Alors, lui aussi avait raconté qu'il est, son argent était en Suisse.
0: Ah ben, voilà. La même histoire. Ah oui.
2: C'est pour ça que je...
0: Que vous avez réagi, oui.
2: Oui, et que j'ai dit, bon, c'est tous la même bande de voyous.
1: Mais et oui, mieux que exactement.
2: Ça, mieux que ça, je crois que c'était plus complexe encore que pour vous. Quand je m'y suis rendue, il m'a présenté un contrat de location.
1: Oui.
2: Qui avait été, c'était un grand trafic, hein, construit par un prête-nom.
1: Ouais.
2: Oui, qui avait été construit par un prête-nom et que finalement, lui, il était pour rien, il avait loué à cet individu.
0: Oh. Ah oui, donc l'affaire est encore plus... C'est un sac de nœuds, est encore plus compliqué, encore plus tordu, Catherine. Hein.
2: Mais méfiez-vous que ça n'en arrive pas là.
0: Vous n'avez pas pris d'avocat, Catherine, vous ?
2: Non.
1: J'ai contacté... Barbara,
0: allez-y, Barbara, oui.
1: Non, moi j'ai contacté effectivement les avocats qui m'ont dit qu'évidemment c'est une femme, qu'elle peut s'occuper de ça et qu'effectivement il faut saisir le parquet. Et voilà, donc là j'attends surtout demain avec impatience.
0: Vous pouvez peut-être aussi mettre sur le coup des associations, hein, peut-être.
1: Oui, peut-être.
2: Les associations, elles sont pas puissantes. Hein. Par contre, non, je peux vous garantir que le coup de la presse, ça fait mal. Hein.
1: Oui, quand j'aurais jamais imaginé qu'on avait le droit dans la presse comme ça de citer un nom et.
0: Ah oui, parce que vous risquez la diffamation tout de même, non ? Peut-être, voilà. Catherine.
2: Si vous envoyez un huissier, non. L'huissier, attendez, dans mon cas, oui, il est passé, il s'est d'abord fait fermer la porte, comment dire, vous savez, ils ont ouvert la porte avec son crochet.
1: Oui, oui.
2: Il s'est fait fermer la porte au nez avec le crochet, il a réinsisté, il a pris l'enregistrement de l'accueil, vous savez, ça suffit à la police, hein.
1: Oui, mais dans la presse, c'est ça, dans les journaux. Je suis très étonnée qu'on ait le droit
0: de donner des noms.
1: De donner le nom, de dire, etc. Je ne pensais pas que les journaux acceptaient un article comme ça.
0: Et Sylvie Rachel nous dit aussi au 739-21, Barbara, n'oubliez pas de changer votre serrure une fois que vous aurez récupéré le logement.
1: Et oui, parce qu'en plus, je n'ai même pas le droit de le faire maintenant.
0: Et oui, c'est pour ça, faites-le après, parce qu'avec cet individu, on ne sait jamais.
1: Ah ben, c'est certain.
0: En tout cas, merci beaucoup, mesdames, d'avoir, Catherine,
1: merci
0: d'avoir donné votre éclairage. Merci beaucoup. Et Barbara, écoutez, donnez-nous de vos nouvelles, s'il vous plaît, au cours de l'été.
2: Écoutez, si la presse refuse de prendre le nom, ça n'a pas d'importance.
1: Non,
2: un
1: c'est
2: individu
1: vrai.
2: De tel âge...
0: Vous pouvez faire une description. Mesdames, je vous souhaite une belle soirée, Barbara. On
1: je
0: attend
1: remercie,
0: de vos
1: Catherine,
0: nouvelles.
1: Je vous remercie,
0: et merci beaucoup, Catherine. Merci.
1: Et
0: merci à vous.
1: À très bientôt pour de bonnes nouvelles, j'espère.
0: Exactement. À bientôt.
1: Merci.

0: Bonsoir Katia.
1: Bonsoir.
0: Katia, vous avez un secret de famille extrêmement lourd et très inattendu.
1: Oui.
0: Vous avez 4 enfants, Katia. Et vous, les rêves vous révèlent en fait des choses que vous ignoriez et qui sont souvent les choses tout à fait vraies. Vous avez presque des dômes de médiumnie, on peut dire. Et là, aujourd'hui, et vous allez nous expliquer comment et pourquoi, aujourd'hui, vous êtes à la recherche d'un frère jumeau.
1: Oui.
0: Et vous avez compris que votre père n'était pas votre père.
1: Oui, tout à fait.
0: Alors allez-y, je vous laisse prendre la main. À vous de raconter, Katia.
1: Ben, en fait, à l'heure actuelle, j'ai 63 ans. Mmh. Et tout a commencé donc en avril 2021, quand j'ai été réveillée pour la première fois. Et que là, j'ai vu mon parrain qui m'est apparu. Et qui, mon parrain est décédé depuis 1992. Et moi, je ne l'avais pas revu depuis 1976. Donc, j'ai vu mes parents et j'ai vu un mot qui est rentré dans ma tête. En fait, le mot « cherche ».
0: Quel mot, pardon ?
1: Cherche.
0: Ah, cherche, d'accord.
1: Voilà.
0: Votre parrain, c'est Léon, on va dire que votre parrain, c'est donc Léon,
1: oui.
0: Qui vous est apparu. Et puis vous aviez votre papa qui est pour vous, qui était Alphonse.
1: Voilà, oui.
0: Donc, et pour vous, ça a toujours été votre père, Alphonse.
1: Oui, oui.
0: Qu'est-ce qui a fait qu'un jour vous avez douté ?
1: J'ai pas douté tout de suite, parce que quand j'ai eu ce mot cherche, je me suis remise donc à rechercher un peu toute. La vie de mon parrain, donc en reprenant contact avec une cousine, en cherchant donc de partout. Je savais que mon parrain Léon était le cousin de papa Alphonse, mais je n'ai pas douté tout de suite sur la paternité. Ça a été dans des messages plus loin, en fait. D'autres messages sont arrivés. Parce que chaque fois que j'avançais sur quelque chose, j'avais un second message et qui apparaissait. Et donc, au fil des messages que je recevais donc, de mon parrain et de mes recherches, j'ai réussi à retrouver le même nom qu'il avait. Et cet ami m'a révélé que j'étais sa fille.
0: Alors, c'est ça. Donc, vous révélez. Alors, vous recevez des messages comment ? La nuit ? C'est la nuit quand vous dormez que vous avez des messages ?
1: Oui.

0: Voilà, donc c'est un peu le principe de la médiumnité. Donc vous recevez des messages la nuit, on vous demande de chercher, et puis vous allez commencer à alors, sans savoir où chercher et comment chercher, vous allez recevoir d'autres messages, et puis là vous allez retrouver un ami de la famille qui va vous révéler...
1: C'est une dame, oui.
0: C'est une dame, oui. Une amie de la famille qui va vous révéler que votre papa, Alphonse, n'est pas votre papa. Et qu'en fait, votre vrai père, c'est celui que vous avez toujours connu quand vous étiez très jeune, qui est votre parrain.
1: Oui.
0: Et, oui. Qui n'est autre que... il s'appelle donc Léon. Et Léon, c'est le cousin, justement, de votre père.
1: Voilà.
0: De celui que votre beau-père, on va dire maintenant, du mari de votre mère.
1: Oui.
0: Voilà,
1: oui.
0: Pour que les auditeurs puissent suivre. Donc vous avez une maman qui vit avec un homme qui est Alphonse. Alphonse se présente comme étant votre père, vous y croyez jusqu'à très longtemps. Vous avez un parrain qu'on vous donne, qui est donc Léon, qui est donc le cousin en plus de votre père. Et puis vous découvrez qu'en fait, Alphonse est juste votre beau-père, et que Léon c'est votre vrai papa, celui qui était présenté comme votre parrain.
1: Oui.
0: Vous êtes cinq enfants officiels.
1: Mais oui.
0: Dans votre état de médiumnité, vous avez l'impression, outre ce secret qui est déjà très lourd, de découvrir que votre parrain c'est votre père. Vous pensez très très fortement que vous avez en plus, vous étiez six enfants et pas cinq enfants parce que vous aviez vous-même un jumeau.
1: Voilà. Dans un de ces messages, une fois que j'avais compris que c'était donc mon père, que j'avais compris qu'il avait été mis parrain parce que Alphonse savait que j'étais pas sa fille en fait, donc il l'avait mis comme parrain pour que, comme ça il a dit tu me diras, ma mère lui a dit donc mon parrain Léon, tu ne diras jamais que c'est ta fille, donc on te met parrain comme ça tu la verras. Après elle a coupé les ponts, on a déménagé de la région de la Moselle, on est parti sur Lyon. Donc elle a coupé les ponts et c'est pour ça que j'ai plus jamais revu mon parrain, puisque Alphonse est décédé en 1976, donc j'étais jeune en fait. Et donc après tous ces messages, en fait j'en ai eu un autre, c'était « Cherche ton jumeau ».
0: Donc en fait, votre père n'a jamais su que vous saviez que c'était pas votre père, et de la même manière, votre parrain n'a jamais su que vous saviez que c'était votre père.
1: Voilà.
0: Alors donc.
1: Ils ont gardé le secret. En fait, ils ont gardé le secret. Ma mère leur a demandé de garder le secret.
0: Racontez-moi, mais pourquoi votre mère a-t-elle fait ça? Pourquoi elle a voulu, n'a-t-elle pas voulu révéler ce secret et vous révéler qui était votre père alors qu'elle le mettait quand même dans votre vie puisque c'était votre parrain?
1: Alors ça, je ne sais pas du tout, parce que quand j'ai compris que mon parrain était mon père, donc quand cette amie me l'a dit, moi j'ai posé la question à ma mère, donc qui a même confirmé oui. Elle m'a dit oui, j'ai coupé ton père Alphonse, mais ton père c'est Alphonse, mais bon, Léon c'est ton père. Voilà, je l'ai trompé, et puis du coup t'es venu, mais tu dois considérer, je dois considérer Alphonse comme mon père et pas Léon.
0: Voilà. Donc, je l'ai trompé avec le cousin de ton père, et du coup, je t'en ai fait ton parrain, comme ça, t'as gardé un contact avec lui. Il t'a quand même. Il le savait, lui, que c'était votre. Léon, il savait que vous étiez la sa fille?
1: Ah oui. Oui, oui, parce que même ma mère, elle m'a dit qu'il voulait que je divorce d'Alphonse pour l'épouser, pour qu'il puisse m'élever. Mais elle m'a dit je l'ai pas voulu, je l'ai foutu dehors, donc voilà.
0: Et Alphonse, il a accepté d'avoir comme parrain pour.
1: Il a accepté.
0: Il est sympa, Alphonse.
1: Oui.
0: Il est très sympa quand même. Et alors, on en arrive donc à ce frère jumeau que vous recherchez. Est-ce que vous en avez la certitude qu'il existe, ce frère jumeau?
1: Alors quand ce message est apparu, donc j'ai les recherches, effectivement, j'ai demandé donc à ma mère, hein, et elle m'a dit t'avais un frère, vous étiez deux, mais on ne l'a pas gardé parce qu'on ne voulait pas de garçon avec Alphonse.
0: On ne voulait pas de garçon, pardon?
1: Elle m'a dit, avec ton père Alphonse, on ne voulait pas de garçon. Voilà.
0: Bah, pourquoi c'était que des filles qu'elle avait eues ?
1: Alors, au départ, il n'y avait que des filles. Moi, j'ai trois sœurs avant moi. Mais derrière moi, j'ai un petit frère qui est né 2 ans après. Donc, j'ai posé la question. Je me dis, mais il y avait bien eu mon petit frère derrière, quoi.
0: Bah, oui.
1: Elle me dit, oui, mais lui, on l'a gardé. Alors, je pense que ce n'était pas la bonne réponse qu'elle a voulu me donner. Je pense qu'il y avait autre chose derrière et qu'elle ne voulait pas tout dire. Malheureusement, maintenant, elle ne parle plus, donc elle ne dira plus rien.
0: Elle ne parle plus, pourquoi ? Parce qu'elle a perdu sa tête, elle a...
1: Oui, elle a des gros problèmes de santé. Malheureusement, elle a plus de 90 ans et elle ne parle plus, quoi. Elle dit oui, non, c'est tout ce qu'elle dit, quoi. C'est un...
0: Donc, vous pourriez avoir aucun renseignement sur l'existence de ce jumeau ?
1: J'ai eu des renseignements par une religieuse. J'ai réussi à retrouver une religieuse qui a assisté à l'accouchement, qui a été appelée en renfort, qui travaillait donc à l'hôpital et de Beach, et qui a été appelée en renfort. Elle travaillait au service médecine des hommes et elle a été appelée en renfort parce que l'accouchement était très, très compliqué. C'est-à-dire que ma mère, elle avait une énorme hémorragie. On est arrivé avant. Apparemment, elle a dit que ça a provoqué l'accouchement, ma mère. Enfin, je ne sais pas trop quel geste elle a voulu faire. Et elle m'a dit, on pensait même qu'on allait perdre votre mère. Donc, vous êtes née très, très malade, tous les deux dans des états...
0: La religieuse qui est intervenue lors de votre accouchement, dans cet établissement hospitalier, c'était où d'ailleurs ? C'était en Moselle aussi ?
1: Oui, à Bichon.
0: Où ça ?
1: À Bichon.
0: À Bichon.
1: En Moselle, à Bichon.
0: Bichon.
1: B-I-T-C-H-E.
0: Bichon. D'accord. Donc, c'est là où vous avez retrouvé, ce qui est quand même incroyable, cette religieuse qui se rappelle très bien. Vous êtes né quoi, en 1963 ?
1: Oui.
0: Donc, cette religieuse, en 1963, se rappelle très bien d'avoir accouché votre maman de 2 enfants jumeaux avec des complications, d'où son intervention et sa présence. Et alors, qu'est-ce qu'elle vous dit ? Elle se rappelle que l'enfant a été placé immédiatement, qu'il a été retiré ?
1: Alors, non, en fait, elle se souvient, elle me dit qu'elle l'a baptisé, ondoyé, puisque c'est un baptême rapide, en fait, hein, parce qu'elle m'a dit votre frère jumeau était beaucoup plus malade que vous, donc on pensait ben, qu'on allait vous perdre, hein, de toute façon, tous les deux. Donc elle m'a dit, elle l'a baptisé donc, sous le prénom de Joseph, mais elle me dit, après, je ne sais pas ce qu'il est devenu, parce que moi, j'étais au service des hommes, et après, je suis partie dans un autre hôpital. Donc, elle m'a dit, je ne sais pas. En fait, elle ne peut pas me certifier si soit il est décédé parce qu'il était très mal en point, soit il a survécu. Moi, je pense que, voilà, il y a encore des secrets qui ne peuvent pas être dits. On ne sait pas trop quoi en fait.
0: C'est-à-dire qu'on ne voit pas très bien s'il n'y avait pas survécu, pourquoi votre maman ne vous l'aurait pas dit ? Elle aurait pu vous avouer que, hélas, elle a perdu un enfant à la naissance. Or, elle vous dit qu'elle n'a pas voulu le garder, donc c'est autre chose.
1: Voilà, c'est pour ça que ça me met un doute sur le fait qu'il soit décédé, surtout que, bon, à l'état civil, à la Medi Beach, ils n'ont pas trouvé, parce qu'un enfant même non déclaré, parce qu'à l'époque, on n'était pas obligé, parce que bon, j'ai étudié les lois en même temps, on n'était pas obligé de déclarer un enfant quand il était considéré non viable dans les 3 premiers jours. Donc, s'il décédait dans les 3 premiers jours, on n'était pas obligé de le déclarer à l'état civil de naissance, mais on devait quand même le déclarer sur l'acte de décès, même s'il n'avait pas de nom et de prénom, pour qu'il ait, enfin après, il mettait ce qu'on appelle les fosses communes pour pouvoir le mettre au cimetière. Donc, et elle a expulsé donc les actes de décès, elle n'en a trouvé aucun à la période.
0: Il n'y a pas d'acte d'état civil qui Oui, alors, et même dans les actes d'état civil de naissance, vous avez des extraits d'actes de naissance en mettant, mais vous n'avez pas le prénom, vous avez que le nom, mais peut-être dans cette mairie, vous n'avez pas le...
1: Alors non, parce qu'en fait, on ne peut pas accéder aux actes de naissance, parce qu'il faut attendre 75 ans. Avant, ça relève... les mairies n'ont pas le droit de le donner, quoi. Donc, on ne sait pas du tout. Parce qu'il a été baptisé Joseph, mais est-ce qu'à l'état civil, on lui a laissé ce prénom ? On ne sait pas. Est-ce qu'il a été déclaré ? Puisqu'à l'époque, beaucoup de choses se faisaient à l'époque, il pouvait très bien... comme il a été abandonné, il pouvait très bien avoir été déclaré dans une autre commune. Si, par exemple, il a été transféré dans un autre hôpital pour d'autres soins plus approfondis...
0: Mais vous avez demandé, vous avez demandé déjà un extrait de date de naissance au nom de Joseph, avec le nom de famille ?
1: Alors non, parce que en fait, comme il n'a pas été déclaré en fait par Alphonse, donc il n'a pas... Ils l'ont pas déclaré, comment, puisqu'ils l'ont abandonné.
0: Bah, même quand on l'abandonne, enfin, après on le confie alors après une institution, mais est-ce que vous avez essayé de demander pour voir s'il en existait un ? Parce qu'il faudrait commencer par là.
1: Non, non, il n'y en a pas.
0: Vous avez demandé quand même, ça. Vous n'avez pas trouvé d'extrait d'acte des civils à son nom ?
1: Non, parce que en fait, j'ai demandé, parce qu'il y a une chose qu'on peut obtenir, c'est les tables décennales de l'année de naissance. Donc j'ai la table décennale de tous les enfants qui sont nés en 1963. Et il n'y a pas de, à part moi et le même nom, il n'y en a pas d'autres.
0: Il n'y en a pas d'autres, d'accord.
1: Non, mais je pense qu'il n'y a pas... Parce que
0: même s'il est dans le cas où il aurait été déclaré mort, s'il était mort, on aurait donc déclaré quand même sa naissance et ensuite déclaré son décès.
1: Voilà, mais il n'y a pas.
0: Donc pour vous, il est vivant, mais vous ne savez pas où il est.
1: Voilà.
0: Et il aurait donc aujourd'hui, il s'appellerait peut-être Joseph. Vous pouvez donner votre nom de famille pour que...
1: Ah bah, remarquez. Yonia.
0: Pardon ?
1: Yonia. J comme Jacques, U-N-G.
0: Ah, Jung, d'accord. Joseph Jung, s'il a gardé son nom de famille, mais bon, c'est peu probable.
1: Mais je ne pense pas, parce qu'autrement, il l'apparaît pris sur le livret de famille de ma mère et d'Alphonse.
0: En tout cas, il aurait 63 ans, il serait né donc de parents inconnus, de mère inconnue, semble-t-il. Et donc, il aurait peut-être été adopté. Vous avez regardé, justement... pour les adoptions, pour la DAS qui procédait aux adoptions.
1: Oui, alors j'ai demandé pour les enfants nés sous X, ils n'ont trouvé aucun enfant né sous X. Donc, moi, je suis on est né le 27 février, ils n'ont pas trouvé d'enfant né sous X. J'ai demandé tout ce qui est DAS, tout ça, ils ont rien. Alors, je pense qu'il y a eu. Quelque chose qui s'est fait entre, vous voyez ce que je veux dire, ce qui se faisait très souvent à l'époque, en fait. Des fois, ça ne passait pas par les services sociaux normaux, en fait.
0: Aujourd'hui, vous êtes à sa recherche, Katia.
1: Oui.
0: Votre rêve, c'est de le retrouver.
1: Voilà. Et déjà, ça me permet de comprendre, parce que bon, toute ma vie, je savais que quelque chose n'allait pas, j'étais pas... j'avais un manque et maintenant je sais pourquoi et donc c'est vrai que c'est de le retrouver, donc là je me heurte à savoir où sont passées les archives de l'hôpital pour arriver à retracer où il est allé après.
0: Et oui, parce que la naissance, elle a dû être quand même déclarée quelque part, elle a dû être retracée quelque part, cette naissance, elle peut pas juste, on peut pas, oui. Même si la maman ne veut pas garder l'enfant, c'est ce que vous pensez que ça a été le cas, il a bien été retranscrit quelque part, cette naissance.
1: Oui, oui.
0: Vous avez quatre enfants, hein, Katia, de 36 ans, 34 oui. ans, 32 ans et 26 ans.
1: Oui.
0: Vous leur avez raconté cette histoire rocambolesque de votre vie ?
1: Oui, oui, oui.
0: Qu'est-ce qu'ils disent ?
1: Alors, ils me soutiennent dans ma quête. Hein, je pense que certains ont été un petit peu choqués, en fait. Hein.
0: Ah oui, il y a de quoi, hein, franchement.
1: Ouais, donc voilà, ils me soutiennent, mais bon...
0: Vous
1: m'aident, mais bon, ils ne savent pas trop me chercher non plus. Hein. Les dates de mes enfants, c'est les 38, 36, 34. Hein. Je me suis trompée tout à l'heure.
0: C'est pas grave. Vous êtes toujours avec le papa ?
1: Non. On est divorcé.
0: D'accord.
1: Voilà, on est divorcé de mes trois premiers enfants. Puis après, j'en ai un quatrième qui n'a pas le même papa. Donc,
0: d'accord. On va dire un mot quand même de votre don médiuminique. Vous voyez en fait des défunts, ceux qui partent, vous les voyez depuis votre petite enfance ?
1: Alors oui, alors autant que je n'ai aucun souvenir de mon enfance, hein, Il ne se souvient de rien, ni de l'école, ni rien, pas du tout. Mais je sais, voilà, depuis que je suis toute jeune, je vois les défunts, j'ai souvent des messages d'eux. C'est pas, on va pas dire régulier tous les jours, hein, heureusement, mais ça arrive souvent.
0: Des défunts que vous connaissez obligatoirement ou pas ?
1: Pas forcément.
0: Et donc, vous ne savez pas, comme on le dit souvent pour les médiums, vous ne savez pas à qui délivrer ces messages ?
1: Des fois, on ne sait pas, oui. Parce que des fois, c'est des défunts qu'on ne connaît pas. Donc, on ne sait pas à qui délivrer le message. Mmh. Mais c'est souvent, en fait, c'est un peu... Parfois, c'est juste les écouter. Alors, c'est les écouter, en fait, m'expliquer. Ils ne parlent pas comme on se parle, nous. Hein. C'est plus complexe. Moi, c'est surtout dans la tête. Hein. Que ça vient, en fait, ils me disent ça vient dans la tête, en fait. Hein. Et bien souvent, à partir du moment où ils ont soulagé ce qu'ils avaient envie de dire, on appelle ça, ben, en fait, ils peuvent aller dans le passage, dans ce qu'on appelle la lumière, en fait. Hein.
0: Dans ce qu'on appelle quoi ?
1: Le passage. C'est-à-dire, après, ils passent dans un passage où ils voient la lumière à partir du moment où leur âme s'est soulagée. Après, c'est vrai que. Moi, je ne parlais jamais beaucoup de ça, parce que bon, souvent, après, les gens me demandent est-ce que je peux parler à un tel ou un tel, alors que ça ne se passe pas du tout comme ça.
0: Oui, ce n'est pas possible, ce n'est pas à la demande. Hein. C'est juste voilà. Vous êtes juste un canal qui permet parfois aux âmes de vous délivrer un message, parce que ils pensent que vous pourriez peut-être le délivrer, et parfois, ce n'est pas possible.
1: Et voilà, oui. Donc,
0: on comprend, Katia.
1: C'est pour ça que ça a ouvert, comme on dit, le canal, ça a ouvert à mon parrain.
0: Le mot cherche, c'est lui qui vous a demandé de chercher.
1: Voilà, oui. Ouais. Et tous les autres messages, parce qu'il y en a à peu près une quarantaine. Hein, donc,
0: quarantaine, 40 messages, mais de vous voulez dire concernant votre vie ou concernant d'autres vies ?
1: Non, 40 messages pratiquement que de mon parrain.
0: Ah, que de votre parrain.
1: Depuis 2021.
0: Et donc, oui, ça veut dire qu'il était en souffrance, votre parrain.
1: Voilà, donc, parce que comme c'est à chaque fois que des petits mots, donc, dans laquelle je fais des quêtes, je vérifie quand même, par exemple, ce que j'ai trouvé, parce qu'il m'a dit, voilà, c'est pas mon imagination, voilà, que c'est bien vrai, quoi, en fait. Hein. Voilà, donc.
0: Ben là, il faut que vous lui demandiez de vous aider pour votre frère jumeau. Si vous pouvez.
1: C'est ce que je lui dis. C'est ce que je lui dis, mais c'est vrai que je me dis, bon, en faisant peut-être appel aux médias, peut-être qu'il y aurait peut-être quelqu'un qui dit, ben oui, attendez, je sais peut-être où se trouve. Ben, en fait, le but, c'est de trouver les archives de l'hôpital, parce que, bon, les archives médicaux qui sont détruites, mais les livres de maternité, tout ça, l'entrée sortie.
0: Et alors, vous les avez demandés ?
1: Alors, oui, mais comme c'est un hôpital public maintenant, ils disent qu'ils n'ont plus. Ils disent que c'est les religieuses, quand elles sont parties, elles les ont. Moi, après, ben, j'essaie de les trouver auprès des religieuses et ils disent non, on n'a rien. Donc, mais ils doivent être quelque part. Hein, donc,
0: Elles ont peut-être été détruites. Parfois, il y a des incendies. Parfois, il y a des inondations. Parfois, il y a des choses comme ça qui font que... Et puis, parfois, les religieuses ne veulent peut-être pas mélanger, enfin, ne veulent pas déranger le passé. C'est possible
1: aussi.
0: Oui,
1: je pense que c'est plutôt ça, parce que c'est un petit peu compliqué, des fois, de bousculer comme ça le passé... Voilà, mais bon.
0: Et vous avez réussi. Vous n'avez pas essayé de faire un test ADN. Alors, vous savez qu'il y a des plateformes qui sont totalement illégales, hein, mais qui existent à l'étranger, qui sont pas officiellement reconnues, mais qui font que, on pense à notamment MyHeritage, où on peut faire un test ADN avec, je crois, la salive. Et parfois, il y a des personnes qui recherchent également des personnes de leur famille et qui font ce même test. Et donc, cette plateforme fait en sorte de réunir ce qu'on appelle les matchs, c'est-à-dire on voit si ça match avec des gens, et vous pourriez peut-être par ce biais, on ne sait jamais.
1: Alors c'est déjà fait depuis longtemps.
0: Ah bon.
1: Oui, c'est déjà fait, hein. Ça a été fait également, donc...
0: Ça n'a rien donné.
1: Pour l'instant, rien.
0: Bon, écoutez...
1: Après, On ne sait pas si mon frère jumeau, lui, il cherche de son côté.
0: Eh oui, je sais. Mais ça pourrait être un enfant de votre frère jumeau, ça pourrait être un cousin, ça peut être... en tout cas, un enfant, oui, un enfant de votre frère jumeau, ce serait bien, parce que il aurait une partie, en tout cas, de votre ADN. Mmh. Katia, en tout cas, bah, écoutez, on a fait passer le message. C'est pour ça qu'on vous a pris, évidemment, dans cette émission à la Libre Antenne sur Europe 1. Vous êtes né en 1963 en Moselle. Possiblement, vous aviez un frère jumeau qui avait pour prénom au départ Joseph Jung de nom, mais évidemment, comme votre maman ne l'a pas gardé, on ne sait pas où cet enfant a pu être éventuellement placé, peut-être adopté. Si quelqu'un, un enfant, un proche, a pu avoir des indications sur votre frère, eh bien, écoutez, évidemment, on vous transmettra toutes les informations, Katia.
1: D'accord, oui, parce que je
0: ne
1: pense pas qu'il s'appelle de nom Jung.
0: Hein, oui, oui, bien sûr. Mais... Évidemment. Mais c'était pour vous donner, pour donner un peu plus d'éléments, là, en tout cas les éléments que vous nous avez confiés. Merci Katia, merci de votre confiance.
1: Merci beaucoup.
0: Et bonne chance dans vos recherches. J'espère qu'on pourra peut-être contribuer à tirer au clair ce secret, ce secret de famille.
1: Oui,
0: merci beaucoup Katia.
1: Merci vous aussi, bonne soirée. Au revoir.

0: Bonsoir Sophie.
1: Bonsoir, je remercie beaucoup parce que j'ai appelé il y a un quart d'heure. Donc il m'a dit oui, je vous fais passer ce soir, c'est très gentil.
0: Bah, écoutez, vraiment, avec plaisir, on est là pour ça, hein, Sophie.
1: En un quart d'heure, je pensais pas passer. Et puis vous me réconfortez à chaque fois que je... Moi je trouve qu'il n'y a pas grand chose à la télé, à chaque fois je me mets sur écouter la libre antenne. Et la semaine j'écoute un peu, mais surtout je vous écoute le dimanche soir, voilà.
0: Bah écoutez, merci beaucoup de votre fidélité.
1: Déjà, que votre voix me fait du bien.
0: Ah bah, avec plaisir, alors vraiment là vous me faites un très beau compliment pour une journaliste radio, on ne peut pas faire mieux.
1: et après, ce que vous dites aux gens, ben c'est agréable, quoi. Et je me dis, je ne suis pas la seule à être malheureuse, il y a des gens encore pires que moi.
0: Alors, voilà. Je vous écoute, quel est l'objet de votre appel ce soir?
1: En fait, c'est que, bon, il y a 5 ans, j'ai perdu mon compagnon, on allait se marier 8 mois après.
0: Oui.
1: Et tout était prêt pour le mariage, et pouf, crise cardiaque. L'après-midi, il dit à tous les amis, oh, je suis heureux, je vais me marier, je vais trouver la femme de ma vie et tout. Et 3 heures après, il est mort dans mes bras d'une crise cardiaque.
0: Et vous aviez quel âge à l'époque, tous les deux?
1: Oui, quand même, on avait une différence d'âge. Mais il avait 58 ans et moi, j'avais 43 ans.
0: Ouais. Et vous étiez ensemble depuis combien de temps, Sophie?
1: Ça faisait 8 ans. Mais en fait, l'histoire, c'est pas parce qu'on a une différence d'âge que ça marche pas, parce que ça marchait très bien.
0: Ah bah oui, ça va, ça c'est pas le sujet. Non mais 58 ans, c'est très tôt pour avoir un infarctus. Il avait des signes avant-coureurs.
1: Et en plus, alors c'était l'histoire, c'est qu'il était grand sportif jeune. Il a été très sportif, il a eu les championnats d'Europe, pas d'Europe, de France. Après, comme il a eu cassé la clavicule, il a coaché des championnes de France de gymnastique. Voilà, il a fait du trapèze aussi et tout, mais c'était de famille, son grand-père aussi faisait du trapèze, son père aussi, voilà. Mais enfin, c'est pas ça le sujet tout à fait. C'est-à-dire qu'il avait un cœur de sportif, lui disait le cardiologue. Il battait pas fort son cœur. Mais bon, ça finit comme ça, quoi. Alors qu'on lui dit que non, il pouvait vivre comme ça avec un cœur qui battait à 50.
0: Oui.
1: Des battements à 50. Et bon, voilà, il faisait que me dire, t'inquiète pas, ma chérie, bon, avec ce cœur-là, je peux vivre longtemps. Mais on lui avait changé une valve, quand même. Hein.
0: D'accord.
1: Et on avait dit, avec la valve qu'on m'a mise, mais il était un peu... des fois, il ne voyait pas les choses vraiment... il pensait... il ne réalisait pas trop les choses, moi, je trouve, pour sa santé.
0: Oui.
1: Je crois que peut-être il voulait éviter de me faire peur, je ne sais pas. Et donc, en fait, et ben voilà, donc on lui avait changé une valve.
0: Oui.
1: Mais on lui avait dit qu'il pouvait vivre très longtemps avec cette valve. Paraît-il que le cardiologue lui avait dit ça. Alors bon, voilà. Mais soit disant que c'est pas à cause de la valve qu'il est décédé. Bon, je sais pas. Les pompiers, ils ont essayé pendant 40 minutes de le ranimer, mais bon, ça n'a rien fait du tout. Voilà.
0: Comment vous vous êtes remise de ce drame? Parce que quand on sait qu'on va se marier 8 mois plus tard, tout est organisé, tout le monde est content, et d'un seul coup, la vie bascule.
1: On avait trouvé la maison à Rambouillet, tout, voilà.
0: Oui,
1: une longeur à Rambouillet, à l'orée du bois, tout. Non, c'était la vie parfaite, là. Voilà, à part sa santé, hein, parce que sa santé, quand même, c'était quelqu'un de fragile, hein, quand même. Il avait eu plusieurs choses dans sa vie, bon, voilà. Mais, quand même, j'étais costaud, et j'arrivais à m'occuper de sa santé, quoi, voilà. Et comme j'étais amoureuse, et ben, je disais, je veux faire face, et voilà. Et puis moi, je suis une personne très battante, donc voilà. Mais en fait, ça s'est fini qu'après, ben, j'ai beaucoup pleuré pendant une année. Mais après, j'arrivais plus du tout à pleurer, plus du tout à pleurer. C'était tout l'inverse. Voilà.
0: Vous avez continué. Vous travailliez à l'époque, quand vous aviez 43 ans? Vous étiez en activité?
1: Je me suis arrêtée un peu, mais 4 semaines, et après, j'ai repris le travail. Quoi.
0: Vous faisiez quoi, Sophie?
1: Je travaillais chez Orange.
0: Oui. Donc, vous reprenez une activité. Est-ce que ça vous met un petit peu de baume au cœur? Est-ce que vous êtes en pilotage automatique? Est-ce que vous êtes une morte vivante? Comment vous vous sentez à ce moment-là de votre vie?
1: Actuellement, mon travail, moi, je ne peux pas dire que j'adore mon travail, parce qu'on est toute la journée sur ordinateur. Et le problème, c'est que, bon, je ne peux pas dire que j'adore mon travail. Vous m'entendez toujours?
0: Oui, je vous écoute.
1: D'accord. C'est moi, parce que là, comme le portable, c'est écran noir, là, j'ai cru que... peut-être vous m'entendiez plus. Voilà. Alors je continue. Donc, mais actuellement, le gros problème que j'ai que des problèmes qui m'arrivent. Bon, je parle d'abord de mon travail, puisqu'on en est au travail. Depuis un moment, eh ben, j'ai des gros problèmes d'ordinateur. Ils n'arrivent pas à me trouver une solution et ils me font la pression. Ils veulent que je rende quand même mon travail, que je fasse tout. Et moi, j'ai des gros problèmes d'ordinateur. Là. Ils n'arrivent pas à trouver pourquoi on m'a changé l'ordinateur et j'ai des pannes dans la journée. Le matin, je n'arrive pas à me connecter. Je mets du temps et ça m'angoisse et ça me stresse. Et là, je me dis, ma fille, tu arrêtes de te stresser, ça ne sert à rien. C'est ta santé qui va en prendre un coup. Donc voilà.
0: Surtout que là aussi, les sages nous disent, il est interdit de s'inquiéter pour les choses sur lesquelles on n'a pas prise.
1: Je sais, mais au travail, c'est pas, ils me font la pression et ils me font m'inquiéter, quoi. Carrément, ils me disent, parce que je suis trois jours en télétravail, si tu viens pas sur le site, on t'enlève on t'enlève du salaire, ou alors tu dois prendre une journée. Moi, je dis, mais non, je travaille chez moi. Au début, j'arrive pas à me connecter, mais après, je travaille. Voilà, toute la journée. Mais même, je travaille mieux à la maison qu'au travail. Parce qu'au travail, j'ai des pannes dans la journée qui tombent comme ça, quoi. La maison, pas trop. C'est pour me connecter le matin que j'arrive pas. Et après, ils me disent, non, parce que tu fais pas les heures qu'il faut à la maison. Je dis, mais c'est des fois qu'une demi-heure. Mais de toute manière, maintenant, ce que je veux dire, c'est que ça marche très bien chez moi. Et puis, que c'est qu'au travail que j'ai des problèmes. Pour pas qu'ils me fassent cette pression-là. Parce qu'ils me disent, il faut courir sur le site pour montrer ta présence et il faut que tu prouves que tu es bien sur le site.
0: Oui, vous pointez ou pas, Sophie ?
1: Pas du tout.
0: Ah oui, d'accord. Et les autres problèmes que vous connaissez en ce moment, ils sont de quel ordre ?
1: Tout s'accumule, quoi, mais c'est que des problèmes comme ça de panne. Alors moi, je n'y arrive plus. Ma carte Orange, après, par rapport à ce que j'ai eu, c'est pas grave, quoi. Après le décès, c'est pas grave, mais ma carte Intégrale, 3 pannes. Je sais pas, en 3 semaines. Oui. Elle passait plus. Quand je voulais passer, elle passait plus. À chaque fois, il fallait que je la change. Alors, au bout d'un moment, ça prend la tête, quoi. On dit le mot, ça prend la tête, quoi. Et ça prend les nerfs, quoi. Ma télévision, pof, elle est tombée en panne.
0: C'est pas problème ça, de... Alors, on parle de magnétisme depuis le début de l'émission, là, avec Nelly, tout ça. Vous avez pas un problème d'électromagnétisme, vous, non? Parce que quand les appareils électroniques tombent en panne autour de nous, il y a peut-être une question un peu d'électromagnétisme, non?
1: Excusez-moi de vous dire ça, mais je crois pas du tout à ça.
0: D'accord, ok. Bon, c'était une piste, une suggestion, hein, parce que...
1: Mais des choses comme ça, je crois pas. Moi, je crois que j'ai la poisse en ce moment, c'est tout.
0: Ah, c'est autre chose, ok. Qu'est-ce qu'il y a d'autre comme problème, Sophie, à part les pannes de ce qui vous entoure?
1: Et déjà, j'ai eu une grande poisse avec on s'était fiancés en plus. Mon fiancé qui est décédé, là. Et puis après, ça s'accumule depuis. Depuis, ça s'accumule. Il y a des fois, ça va, mais voilà. Ben, ce que j'ai, c'est que je trouve pas ma vie. Je peux pas dire que j'aime vraiment ma vie, quoi. Voilà, j'ai pas de joie, j'ai... Ah oui, il y a aussi que le club musical, parce que je suis très chanteuse et musicienne, et le club musical, on n'arrive pas, il va sûrement fermer. Bon, pour moi, c'est un crève-cœur s'il ferme. Ça fait 26 ans que je suis à la chorale, je prends des cours de chant, j'anime un peu partout, j'anime avec mon compagnon partout dans Paris. Maintenant, j'anime à l'EHPAD de ma ville aussi, et je chante beaucoup, donc c'est pour ça que je vais vous chanter une chanson, après si ça vous intéresse.
0: Ah bah alors allez-y, on vous écoute, voilà, Sophie, bien sûr.
1: Je voudrais jouer un peu de l'harmonica, ça mettra un peu d'ambiance.
0: Ah mais bien sûr, on a démarré en chanson, on termine l'émission en chanson, mais c'est génial.
1: Voilà, je voulais clôturer l'émission avec une chanson.
0: Oui, on a encore une dizaine de minutes, mais on vous écoute.
1: Et l'harmonica. Non mais je voulais dire que quand même, avant de faire ça, pour me faire du bien et faire du bien aux auditeurs et à vous-même, voilà, et pour clôturer l'émission, je voulais vous demander comment je peux faire pour avoir un peu plus de joie, quoi.
0: Eh ben, déjà, vous avez la bonne technique, c'est-à-dire chanter et jouer d'un instrument de musique. Ça, c'est déjà la bonne technique pour être un peu plus joyeux. Ensuite, la chorale, même si elle ferme, vous pouvez en trouver une autre.
1: Oh non, il ne faut pas me dire ça surtout.
0: Mais pourquoi vous n'en créez pas une autre avec les gens de la chorale actuelle?
1: C'est ce qu'on a dit, mais il faut le financement, quoi.
0: Bah vous allez voir la mairie.
1: Il faut trouver un lieu. Oh non, mais on a vu la mairie pour essayer de garder les locaux, mais la mairie ne veut pas nous aider. Hein. C'était la Banque Postale qui nous aidait. Notre sponsor est là, et ils nous ont laissé tomber, et on a du mal à retrouver, quoi. quelqu'un.
0: Ouais, c'est sûr qu'en ce moment, c'est difficile.
1: On n'a plus qu'un mois pour trouver.
0: Ouais.
1: Mais en fait, l'histoire, c'était là. Oui. Là, on va faire, pardon de vous avoir coupé, on va faire des journées portes ouvertes, là, le 20 et le 21, c'est un potin des peupliers, club musical. Et donc, en fait...
0: À Paris.
1: Le 13e. Et là, le 20 et 21, s'il y a des auditeurs contents, est-ce qu'ils veulent venir à la Cour?
0: Alors, attendez, je vais le répéter. Poterne des Peupliers, le 20 et 21 juin, ben, jour de la fête de la musique.
1: Voilà, l'après-midi, on fait les portes ouvertes. Moi, je vais chanter aussi.
0: Comment elle s'appelle, votre chorale?
1: Cœur choisi,
0: voilà.
1: C'est le club musical La Poste France Télécom, 40 rue des Peupliers.
0: 40 rue des Peupliers, le 20 et 21 juin, si vous avez envie d'écouter la chorale de Sophie qui nous appelle ce soir dans la libre antenne. Et si vous pouvez l'aider à la sauver et que vous avez des bonnes idées, n'hésitez pas, chers auditeurs.
1: Bon, je serai là, je vais animer, je vais chanter aussi.
0: Mm-hmm.
1: Et donc, pas de chant. Et puis, il y aura d'autres ateliers aussi, hein, il y aura d'autres choses. Voilà.
0: Ah ben bah, ça c'est un moyen déjà d'être heureuse, un peu plus heureuse, un peu plus souriante.
1: Oui, voilà.
0: Et puis le reste, quel âge vous avez aujourd'hui, Sophie?
1: 54.
0: Oui, vous êtes jeune, donc il y a encore des tas de choses à faire.
1: Je commence à prendre de l'âge, mais bon, encore ça va.
0: Oui, bon ben bah, voilà, on en prend tous, hein, de toute façon, à chaque instant qui s'écoule. Est-ce que vous avez essayé de bouger en interne de poste, ou de service, ou de département, histoire de faire un peu de renouveau?
1: J'ai plus envie de changer de poste. J'ai envie de finir tranquille ma vie, là, point de vue travail. J'ai encore 9 ans à faire. J'ai envie qu'on me laisse tranquille, que mon ordinateur remarche comme il faut et qu'on me laisse tranquille. Parce que mon travail, je ne dis pas que je l'aime vraiment, comme je vous disais, mais je n'ai pas du tout de stress. Mais actuellement, j'ai énormément de stress à cause de cet ordinateur.
0: D'accord. Voilà. Vous avez des amis, j'imagine, oui, parce qu'il y a les gens de la chorale.
1: Ah, j'en ai plein.
0: Oui, donc il se passe quand même des choses dans votre vie, hein. Vous n'êtes pas complètement isolé.
1: Pardon, quand vous avoir coupé, je suis une personne qui n'aime pas la solitude du tout. Donc voilà.
0: Oui, donc Sophie, pour récapituler, bon, en ce moment c'est vrai que tout ce qui est autour de vous tombe en panne. Bon d'accord, ouais. C'est peut-être une passe. Votre boulot, bah, vous êtes raccord et vous êtes en conscience, vous ne l'aimez pas, mais vous êtes tranquille et ça vous va, vous êtes dans votre zone de confort.
1: Je ne dis pas que je ne l'aime pas, mais je ne l'adore pas. Quoi, voilà.
0: Oui, bon bah voilà, donc pourquoi pas, tant que vous êtes en conscience de pourquoi vous le vivez et pourquoi vous continuez de le vivre, pourquoi vous le choisissez, il n'y a pas de souci. Vous avez des amis, vous avez une capacité de rebond puisque vous êtes une créative, vous chantez, vous animez la chorale, donc vous avez des amis, donc vous sortez. Vous avez la chance quand même, même si l'énergie n'est pas terrible à Paris, de vivre à Paris où on peut faire énormément de choses.
1: Oui.
0: Il y a quand même pas mal de choses positives dans votre vie.
1: Il y a aussi autre chose qui vient de m'arriver ce soir là. Et moi, je suis pour la paix des familles. Quand je vois qu'il y a des familles qui se déchirent, j'ai horreur de ça.
0: Oui.
1: Et là, j'ai peur qu'avec ma sœur, là, c'est mal parti. Alors là, ça va me déchirer le cœur si ma sœur veut plus me parler. J'espère qu'elle n'est pas trop rancunière et qu'elle n'est pas orgueilleuse parce qu'elle est très, très commandante. Et le problème, hier, on parlait de mes parents parce que c'est très difficile avec mes parents. Mon père est âgé et tout ça. Bon, je ne vais pas rentrer dans les sujets, sinon je ne pourrais pas chanter après. Mais bon... l'histoire, c'est que là, ma sœur, elle veut tout commander pour mes parents, pour les maisons qu'on a et tout ça, elle veut tout commander. Donc moi, hier, je lui ai dit gentiment, parce que je ne suis pas une personne mais hausser le ton, je lui ai dit gentiment, écoute, laisse-moi un petit peu parler, j'ai le droit de donner mon avis. Et on a une autre sœur, elle a le droit aussi de donner son avis. Non, c'est moi qui dis comme ça, c'est moi qui dis si. Elle ne me laissait pas du tout parler. Et après, je n'ai pas raccroché, j'étais avec une amie. Et j'ai commencé à la critiquer avec une amie.
0: Ah, et elle a entendu.
1: Parce qu'en fait, j'ai dit et elle se vexe très facilement que moi, ça m'aurait un peu blessée, mais après, je ne couperai pas les ponts avec ma sœur pour ça.
0: Vous allez lui demander pardon, surtout, Sophie.
1: Oui, bien fait, mais elle m'a dit, me parle plus, je ne veux plus te parler, et je n'aurai plus confiance en toi. Voilà. J'ai simplement dit à ma copine, parce que ma copine a dit, ça t'est long, et puis t'as presque pas parlé, elle a dû beaucoup parler. J'ai dit, parce qu'elle est très commandante et elle veut toujours avoir la parole, et elle a tout entendu, quoi. Ça lui a pas plu du tout. Voilà.
0: Bon, quand il y a de l'amour, on se pardonne, hein, de toute façon. Alors, vous ne cassez pas la tête.
1: Moi, je le ferai, mais elle, j'espère qu'elle le fera.
0: Ça va peut-être prendre un petit peu de temps. Alors, on vous écoute. On écoute l'harmonica, on écoute le chant. Vous avez 3 minutes devant vous.
1: Vous m'entendez, là?
0: Oui, on vous entend très très bien.
1: D'accord, merci.

0: C'est comme en Chini ? Non ?
1: Oui, exactement. Et l'autre, c'est Amazing Grace. Mm.
0: Alors maintenant, est-ce que vous pouvez nous chanter quelque chose ?
1: Alors, est-ce que vous voulez que je vous chante « S'il suffisait d'aimer » ou « L'hymne à l'amour » ?
0: Ah bah oui, s'il suffisait d'aimer.
1: Là ou l'autre ?
0: S'il suffisait d'aimer. S'il suffisait d'aimer.
1: On n'aura pas le temps de faire les deux. Hein. Bon, je vais essayer de me rappeler les paroles par cœur. Hein.
0: Ou alors vous chantez celle que vous, dont vous vous souvenez.
1: Non, celle-là, c'est, je la sais. D'habitude, je la sais par cœur, s'il suffisait d'aimer. Hein.
0: Alors, on vous écoute, Sophie.
1: On va m'excuser si je me trompe un peu hein, sur les paroles.
0: Oui, bien sûr, vous êtes toutes excusées.
1: Merci. 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

0: Merci Sophie, mais merci beaucoup. On a démarré l'émission en musique avec Nelly, on la termine en musique avec vous. C'est un cadeau. Encore une fois,
1: Ça vous a fait plaisir ?
0: Ah ben beaucoup, beaucoup, beaucoup, beaucoup. Vous écoutez attentivement. Vraiment un grand merci. Regardez Isabelle au 739-21 qui nous dit merci beaucoup Sophie. Et oui, et je la rejoins. Et de toute façon, on ne chantera jamais assez, on ne dansera jamais assez, on ne rira jamais assez. Et quand on va mal, eh bien voilà, forçons notre sourire sur notre visage. Le cerveau est très facile à tromper, il croit qu'on est heureux.

0: Bonsoir Anne-Marie.
1: Bonsoir Roland, comment allez-vous?
0: Mais moi je vais très bien, surtout quand on a des auditrices aussi péchues et aussi sympathiques que vous, Anne-Marie. Avec
1: ah
0: nous.
1: Bon.
0: Dites-moi, vous avez envie de pousser
1: un petit. Pour un petit coup de gueule.
0: Bah voilà. Mais racontez-nous, vous avez été atteinte, hélas, d'un AVC il y a peu de temps, le 18 oui. avril, donc hospitalisée. Vous êtes partie en soins intensifs. Et puis, dans votre parcours, voilà, à la fois de soins et de rééducation, qu'est-ce qui vous est arrivé, Anne-Marie?
1: Oh, un drôle de truc. Donc, j'étais en centre de rééducation fonctionnelle, au centre hospitalier, mais pas où j'ai été en urgence. C'est dans une autre petite ville, pas loin de Belcourt. Et donc, le dimanche matin, le 17 mai exactement, vers 9h, par là, je signale à l'infirmière et à l'aide-soignante du service de l'unité de soins que je vais faire un tour du bâtiment.
0: Ouais.
1: Que je fais tous les jours depuis que je peux marcher à peu près... que je peux marcher, disons, pas à peu près, voilà, 3 à 4 fois par jour.
0: Oui, dans le cadre de votre rééducation, on va dire.
1: Voilà, oui, parce que le samedi et le dimanche, il n'y a pas de coach.
0: Il n'y a pas d'entraînement.
1: Il n'y a pas d'entraînement. Alors, je suis toujours habillée pareil, l'éternel anorak rose. De toute façon, il n'y a que moi qui me promène, pour ainsi dire, qui fait tout le tour. Le tour de l'enceinte de l'hôpital. Pantalon gris, lunettes de vue, la marche pas encore pas très sûre, parce que c'était quand même, c'est récent. Et il n'y a aucun panneau d'interdiction de se promener, puisque c'est dans l'enceinte de l'hôpital.
0: D'accord.
1: Il y a une petite EHPAD au bout, mais l'EHPAD fait partie de l'hôpital. Et bon, je vois une voiture de gendarme passer. Bon, elle a le droit de passer, après tout.
0: Bien sûr.
1: Elle pensait qu'elle allait à l'EHPAD, quoi. Puis d'un seul coup, je sentais qu'on me suivait derrière moi, de chaque côté. Moi, je marchais, je ne titubais pas, je marchais, mais comme je peux marcher, une dame qui a un handicap quand même.
0: Bah oui, vous aviez eu cet AVC quand même, donc vous êtes légèrement handicapé. Là, je crois que c'était du côté gauche, vous aviez les bras et la jambe qui étaient un peu ballants.
1: La jambe gauche et le bras gauche, oui. Et d'un seul coup, là, deux gendarmes qui m'interpellent. Une gendarme adjointe volontaire et puis un petit gradé, quoi, oui. Contrôle d'identité.
0: C'était quasiment au sein de l'hôpital, quoi, quand même.
1: Ah oui.
0: Mais qu'est-ce qu'ils faisaient à l'hôpital? Ils ont cru quoi? Vous étiez sous?
1: Si j'avais été à ce compte-là, qu'ils me fassent faire l'alcotest.
0: Ils voulaient vous faire un alcotest, non?
1: Non, ils ne l'ont pas fait, mais pas du tout. Mais parce que c'est une personne soignante de l'EHPAD qui leur a signalé qu'il y avait une personne titubante.
0: Mais enfin, on se doute bien qu'à l'hôpital, si les gens titubent, c'est qu'ils ont pu avoir un problème.
1: Oui, et puis bon, puis là, c'est une voie sans issue. Parce qu'il y a l'EHPAD en bout, puis il y a un gros talus, et puis de l'autre côté, c'est des maisons, c'est des toits. Alors encore que c'est une personne qui veut fuguer, traînant la jambe comme j'étais, puis le bras un petit peu... alors je vois pas trop où
0: qu'est-ce que vous leur dites, là. Alors, quand ils vous font ce contrôle d'identité, ils vous disent vos papiers, madame, qu'est-ce que vous dites?
1: Ah oui, contrôle d'identité, avez-vous une pièce d'identité? Vous prenez vos noms, prénoms, adresses, téléphone, le numéro de la chambre, le service, et puis j'en oublie peut-être. Et je leur montre surtout, quand on est hospitalisé comme ça, on a un bracelet d'identification.
0: Ouais.
1: Blanc, au poignet gauche, rien n'y fait. Non, rien du tout. T'as presque à sourire, parce que le sketch de Palmade, là, le news, ce serait pas trop mal. Alors ce qu'ils ont fait, ils ont monté dans le service... pour constater que mes déclarations étaient bien réelles, quoi. Ils ne m'ont pas cru sur parole, malgré que je leur ai montré mon bracelet.
0: C'est fou qu'ils soient aussi méfiants.
1: Alors, évidemment, ils prennent la part pour eux. Ils auraient pu m'accompagner jusque dans ma chambre, déjà, à ce compte-là.
0: Ils vont vérifier auprès de qui? Auprès du service?
1: Eh bien oui, c'est la première fois que les infirmières, elles voyaient ça. Elles n'ont jamais vu, depuis que l'unité de soins existe, là, elles n'ont jamais vu ça.
0: Et donc, elles vont interroger les infirmières qui sont évidemment multi-occupées, méga-occupées.
1: Elles ont autre chose à faire que ça, bien sûr que oui. Elles font les toilettes, elles font les... Il n'y a pas que l'infirmière, il y avait les aides-soignantes, il y avait tout ça. Et puis, au niveau de ma chambre qu'ils étaient. Hein. Oui, oui. Alors, moi, quand j'ai monté, moi, j'ai monté par les escaliers. Il y a 36 marches.
0: Ils sont montés comment, par ascenseur?
1: Ils ont pas, bien sûr que oui, vous n'êtes pas fatigué un dimanche matin, vous parlez bien.
0: Et vous, là, ils vous ont laissé monter par escalier?
1: Ah ben oui, oui, oui, oui, ils ne m'ont pas accompagné. Hein.
0: Très étrange.
1: Non, ah ben c'est étrange, ah ben oui, oui.
0: Vous êtes sûr que c'était des policiers?
1: Ah ben bien sûr, oui, parce que je l'ai vu la voiture retourner, mais je ne pensais pas que c'était pour moi. J'ai dit, bon, mais ils vont à l'EHPAD, et puis c'est tout, quoi. Moi, j'ai vu la voiture passer.
0: Ah, j'ai c'est donc, passer, en fait, moi. La voiture est passée, ils se sont arrêtés, et ils sont venus comme ils vous voyaient. Ils vous voyaient.
1: Ils vous voyaient. Devant le hall de l'EHPAD, qui se sont arrêtés avec leur voiture.
0: Et ils vous voyaient tituber, et donc ils sont rentrés pour faire ce contrôle d'identité.
1: C'est une personne de l'EHPAD qui a signalé.
0: Oui, j'ai compris. Oui. Mais ils cherchaient quelqu'un qui avait commis quelque chose, non? Une infraction, même pas?
1: Même pas, là. Ben non, là, parce qu'il n'y a personne, là. C'est que l'hôpital, hein. L'hôpital, puis l'EHPAD. Mais l'EHPAD, personne ne sort à l'EHPAD. Hein.
0: Vous n'étiez pas à l'EHPAD, vous étiez à l'hôpital.
1: Ah non, moi, j'étais en centre de rééducation. Que je suis sortie de vendredi.
0: Mais est-ce que vous leur avez dit, j'ai eu un AVC, je suis en rééducation, et là, je fais une marche. Est-ce que vous leur avez dit?
1: Oui. Ils étaient même devant ma chambre, hein. Quand je suis arrivée au-dessus, j'ai vu les hirondelles au bout avec les infirmières. Hein, vous savez que dans l'Est de la France, dans les Vosges, on dit les hirondelles souvent.
0: C'est la police, les hirondelles, c'est la gendarmerie, c'est qui?
1: Oui, autrefois, ils avaient des grandes capes noires.
0: Ah, ils faisaient du vélo. D'accord.
1: Ça ressemblait un peu à un vol d'hirondelles.
0: D'accord.
1: C'est dans les Vosges hein, qu'on disait les hirondelles. D'accord. Peut-être à Haute-Saône aussi. Oui. Et ben, ils étaient donc au bout du couloir, et puis, oui.
0: Et alors, ils ont vérifié, on a bien confirmé que vous étiez dans cet hôpital, que vous étiez en rééducation.
1: Donc
0: ils ont confirmé
1: tout. J'avais bien demandé à l'infirmière avant. Enfin, à chaque fois que ça, faut signaler hein, quand on s'en va.
0: Bien sûr.
1: Quand on va combien on signale, hein, que ce soit aux agents de service, ou aux aides-soignantes, ou à l'infirmière. Moi, chaque fois que je sortais, je leur signalais, hein. Oui.
0: Donc, ils ont vérifié votre identité. Une fois qu'ils l'ont vérifié, qu'est-ce qu'ils vous ont dit?
1: Eh bien, ils sont montés, ils m'ont laissé continuer tranquillement. Ils m'ont même pas accompagné. Hein. Ils sont montés dans l'unité, quoi.
0: Ils se sont excusés ou pas?
1: Oui, ils sont excusés, mais bon, moi,
0: Ils vous ont dit quoi? Ils vous ont dit pourquoi ils vous avaient contrôlé? Ils vous ont contrôlé parce qu'il y avait cette personne qui vous a vu dans l'EHPAD.
1: Voilà, oui.

0: vous, Anne-Marie?
1: Non, jamais. Mais j'avais pas un comportement, douteux du tout. Bon, c'est sûr que je ne marchais pas, mais je ne titubais pas. Hein. C'était abracadabresque. Ouais. Hein. Oui.
0: Et attendez, mais Anne-Marie, donc vous leur avez dit quoi exactement? Parce qu'après, vous dites, je leur ai envoyé une voilée.
1: Ah, je vous l'ai dit, hein. Vous les flics, vous n'avez pas la part facile. Hein. Vous baladez dans les services d'adaptation fonctionnelle en chemisette, bien repassée, à apostropher une patiente qui essaie de se rééduquer par elle-même, parce que les dimanches et jours fériés, il n'y a pas d'éducateur.
0: Qu'est-ce qu'ils vous ont dit?
1: Ben, ils sourient, ils étaient un peu...
0: À mon avis, avec ce que vous leur avez dit, ils sont en partie titubants, hein, les petites hirondelles.
1: Oui. Parce que, sur le coup, j'avais même envie de dire, parce que la petite jeune, elle avait la queue de cheval, vous savez, que normalement, enfin, c'est peut-être plus comme ça maintenant, normalement, les dames, gendarmes, qui ont les cheveux un peu longs, qui ont une queue de cheval, elles font le chignon, et puis un filet.
0: Oui.
1: Parce que vous savez pourquoi avec la queue de cheval? Parce que quelqu'un qui serait violent, par exemple moi, j'aurais été violente en bas, j'aurais pu l'attraper par la crinière. Ça sert à ça, le chignon. Et puis le chignon, puis le filet, normalement. Mais peut-être que maintenant, c'est
0: Mais
1: ça.
0: Vous connaissez bien tous les hirondelles, vous savez comment elles doivent être mises,
1: ah, oui,
0: la police.
1: Vous êtes
0: un sacré numéro quand même, Anne-Marie. En tout cas,
1: Anne-Marie... Mais j'ai dit dans le couloir. Hein.
0: Anne-Marie, merci de nous avoir raconté votre histoire, qui évidemment, quand elle vous arrive, ne fait pas rire. Mais avec...
1: L'infirmière du service n'était quand même pas contente par rapport à... de venir intercepter comme ça, c'est la première fois que ça arrive dans un hôpital.
0: Ah oui, mais bon, ils sont mal tombés avec vous, Anne-Marie. Merci beaucoup, merci pour ce joli sourire. Merci beaucoup, Anne-Marie, pour ce sourire.
1: Merci bien, Roland.
0: À bientôt, je vous embrasse,
1: revoir,
0: Anne-Marie. Bonne soirée.
1: Passez-nous des vieux disques de Sylvie.
0: Ah, bah, qui le dites-vous?
1: Merci beaucoup.
0: Faut demander ça à Laurent Pelé, mais Laurent, je sais pas pourquoi il nous a pas mis Sylvie aujourd'hui. Bon, allez, c'est comme ça. Merci, Anne-Marie, je vous embrasse.
1: Allez, au revoir, merci beaucoup, Roland.
0: Au revoir.

La Libre Antenne se réécoute en plein milieu de la nuit et pour une Libre Antenne en direct, eh bien, on vous donne rendez-vous ce soir dès 22h30 et jusqu'à 1h sur Europe 1. Vous pourrez échanger avec Valérie Darmon pour la joindre 01 80 20 39 21 01 80 20 39 21. Vous laissez vos coordonnées et c'est Europe 1 qui vous rappelle. Dans un instant, nous avons rendez-vous avec Thomas Hill pour une nouvelle diffusion de Culture Média. Ce jeudi, il a reçu la comédienne Clémentine Sélarié pour parler de sa pièce Mon Cowboy. Vous pourrez voir cette pièce notamment au Festival d'Avignon du 4 au 25 juillet au Théâtre du Chien qui Fume. Mais avant de se replonger dans l'émission, on va écouter le nouveau titre de Christophe Willem, Sister.

0: Il était l'invité de Culture Média le 3 juin dernier sur Europe 1 avec Thomas Hill et sa bande. Christophe Willem, venu nous parler d'ailleurs de ce nouveau titre, Système, que l'on vient d'écouter à l'instant. Et justement, Culture Média, c'était donc ce jeudi entre 10h et 11h30.
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2: Bonjour à tous et bienvenue dans Culture Média, bienvenue dans ce petit îlot de fraîcheur, 90 minutes en dehors de la fournaise de l'actu. Aujourd'hui, on va vous donner envie de voir un bon film, une bonne série, d'aller au théâtre, peut-être même de regarder la télé. Autrement dit, en 1h30 d'émission, vous avez de quoi ensuite vous occuper pour tout le reste de la journée. Franchement, je sais quoi, pas quoi faire de plus pour vous rendre heureux, hein. Si peut-être dire bonjour Anissa Dadi et Julien Pichenet.
3: Bonjour Thomas.
2: Ça va les amis, cette émission.
3: Il reste 7 émissions.
2: Oui, après c'est terminé. Après, ça part en tongs, ça part en short. Ouais. Ça, je vous préviens.
3: Bah ouais, mais moi, je vais être triste. Vous allez me manquer parce que vous me manquez l'été, hein, vous le savez. Hein.
2: Vous allez continuer un peu là.
3: Oui, je vais continuer un petit peu, ouais. Jusqu'au 24 juillet.
2: Juillet, Anissa Dadi sera là pour vous tenir compagnie.
3: Le club de l'été qui sera plus long cette année. Je vous en dis pas plus, mais va falloir bien m'aimer parce que vous allez. On va passer du temps ensemble. Je peux vous le dire. Ceux qui m'aiment pas, là, c'est compliqué.
2: Trouver une autre radio là.
3: Ah ouais, c'est ou prendre sur soi quoi.
2: C'est radio à Dadi, hein.
3: Ah ouais, cet été. Ouais.
2: Bon, et alors aujourd'hui, on va se projeter vers la rentrée. Le mercato télé est en cours. Alors, quels sont les derniers mouvements, les dernières rumeurs, les changements qui vous attendent à la télé à la rentrée? On va en parler avec deux experts médias ce matin. Benjamin Rabier, rédacteur en chef de Pure Média. Bonjour Benjamin.
4: Bonjour l'équipe.
2: Merci d'être là. Et Florian Anselme, journaliste au JDD. Bonjour Florian.
5: Bonjour Thomas. Bonjour à tous.
2: Merci à tous les deux d'être là. Et alors, vous savez, Benjamin, exprès pour vous ce matin, j'ai changé le conducteur de cette émission. Eh oui.
4: Merci beaucoup.
2: Comme vous devez partir à 10h30, on va tout de suite attaquer le sujet Mercato et le journal des médias de Julien Pichenet, pour la première fois de l'histoire, sera à 10h30.
3: C'est incroyable. Ah,
2: on va être complètement chamboulé dans nos petites habitudes.
3: Mais vous croyez qu'il va tenir parce qu'il prend toujours un petit macaron avant le journal des médias, mais là, 10h30, ça fait peut-être un peu tard pour Julien, non?
2: Moi, je suis encore vif à 10h30.
6: Attendre patiemment mon tour.
3: Ça va faire deux macarons ce matin.
2: Bon, et puis ensuite, on accueillera une comédienne qu'on adore, la formidable Clémentine Célarier. Elle a écrit une pièce de théâtre qui évoque le combat qu'elle a mené contre le cancer. Ça s'appelle Mon Cowboy. Voilà pour le programme. Merci d'être avec nous chaque matin sur Europe 1. On est ensemble jusqu'à 11h30.
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2: Et on démarre donc cette émission avec nos deux experts médias, Florian Anselme et Benjamin Rabier, pour parler de ce mercato et de ce qui nous attend à la rentrée. Alors je vous propose de prendre un peu les chaînes dans l'ordre, avec TF1 d'abord, qui est la première chaîne d'ailleurs à avoir fait sa conférence de rentrée, donc on y voit assez clair sur la rentrée de TF1. Et alors, on peut pas dire qu'ils aient beaucoup agité le mercato. Moi, j'ai noté seulement l'arrivée des célèbres youtubeurs, la McFly et Carlito, sur un jeu autour du mini-golf qui s'appelle Crazy Mini-Golf. Est-ce que vous pensez que ce jeu et les incarnants, c'est une bonne idée pour TF1, Florian?
5: Florian. moi, je pense que oui. En tout cas, c'est un bon pari. Parce que ça, c'est la poursuite de leur objectif transition, c'est-à-dire d'aller chercher les jeunes, d'aller chercher ceux qui regardent la télé ou se divertissent via le digital. Ouais. McFly et Carlito, tout le monde ne le sait pas forcément, c'est 7 millions d'abonnés sur YouTube, 6 millions d'abonnés sur Instagram, c'est une tranche de 15-35 ans qui les suit et qui les aime. Et en plus, il y a un deuxième effet qui se coule, c'est que c'est pas non plus des youtubeurs ultra modernes, ils sont déjà un peu vieux. Donc c'est-à-dire qu'ils ont aussi côté... nostalgique du YouTube des années 2010, vous voyez. Donc pour TF1, je sais pas si ça marchera parce que c'est un jeu américain qui date de 2020, je crois, mais qui cartonne là-bas. Nous, on n'est pas américains, on verra comment réagit le public, mais je pense que c'est très très jouable que ce soit un pari intéressant en tout cas.
2: Vous y croyez, vous aussi, Benjamin Rabier?
4: Alors moi, j'ai un doute sur le jeu, sur le concept en lui-même. Un mini-golf à la télé, j'ai un peu du mal à y croire. Mais sur McFly et Carlito, évidemment, je trouve que c'est une super idée. C'est un très joli coup de TF1. Comme l'a dit Florian, on compte même plus leurs millions d'abonnés sur les réseaux.
2: Et je trouve que c'est un effet de com', en tout cas, au départ.
4: Ouais, déjà, c'est un coup de com' super. Je pense que c'est deux youtubeurs assez déjantés. Donc, pour commenter du mini-golf sur le papier, ça peut être drôle. Et puis surtout, ça va permettre à TF1 de rajeunir son audience encore une fois. En plus, depuis la semaine dernière, les programmes de TF1 sont sur Netflix. Donc, pour Netflix, c'est aussi une bonne opération, enfin pour TF1, d'avoir un programme de jeunes qui va arriver sur Netflix. Là, on voit, par exemple, Secret Story qui a débuté il y a 2 jours et le premier programme TF1 a intégré le top 10 des séries les plus vues sur Netflix. Donc, pour TF1, avoir un programme comme ça, c'est aussi rentrer dans l'algorithme Netflix, je pense.
2: Mais ça veut dire aussi qu'ils abandonnent vraiment l'idée de cartonner en linéaire, non ? Est-ce qu'il n'y a pas ça aussi derrière ce virage-là ?
4: Pour moi, c'est un autre public. On l'a vu avec Qui sera le plus nul, qui pour moi est l'un des derniers tests qu'ils ont fait en termes de divertissement un peu décalé venu de YouTube, qui a cartonné, qui a fait plus de 4 millions de téléspectateurs pour le premier épisode à la télé. Donc, c'est qu'il y a encore un public qui regarde la télé.
2: Et alors, TF1 qui cherche aussi un nouveau directeur pour sa Starac après le départ de Michael Goldman. On ne sait toujours pas qui occupera ce fauteuil. Hein.
5: Non, on ne sait pas. Après, on sait que TF1 prospecte beaucoup. Il y avait la rumeur Quentin Moziman. Moi, personnellement, j'y ai jamais beaucoup cru. Il l'a d'ailleurs démenti hier ou il y a quelques jours.
2: Ouais.
5: La vérité, c'est que Quentin Moziman, il remplit des zéniths, il cartonne avec son concept de DJ qui est non seulement original, mais que les gens adorent. Donc, je vois pas vraiment Quentin Moziman aller s'embêter dans une Starac qui lui boufferait tout son temps. Ça me paraît très compliqué. Non, je pense que le profil de Michael Goldman était parfait, c'est-à-dire un nom, une certaine notoriété, une vraie crédibilité, parce que lui, il avait lancé My Major Company, on se souvient. C'est pas facile de trouver ça. Moi, je miserais, si je devais mettre une petite piécette, je miserais sur un ancien de la Starac, du jury, de la grande époque, du début de la Starac.
2: Vous pensez à qui ?
3: Mathieu Gonnet,
5: pas Kamel Wally qui pourrait aussi, pourquoi pas, prendre des directives plus importantes. En tout cas, moi, je trouve que ce serait une super idée. Je n'ai pas l'info, mais je trouve que ce serait donner les commandes à quelqu'un qui connaît la maison, qui connaît le public, que le public connaît, et qui pourrait poursuivre le travail de Michael Goldman. Je pense que ce serait une bonne idée.
2: J'ai demandé à Alexia Laroche-Joubert l'autre jour, elle m'a dit qu'elle n'était pas candidate, a priori.
4: Moi, je trouve que ça aurait été la meilleure idée, évidemment, Alexia Laroche-Joubert, le comeback, évidemment, on l'a tous en tête, les nostalgiques de la Starac. Bah, je pense que le choix n'est toujours pas décidé, je pense qu'ils vont avoir du mal à trouver, parce que Michael Goldman, il a quand même mis sa patte sur cette nouvelle version de la Star Academy. Moi, je miserais plus sur une artiste peut-être en pause. Par exemple, au Québec, ils ont eu Garou. Moi, je dirais, pourquoi pas Vita, qui a été marraine il y a 2 ans et qui avait vraiment bien joué le rôle de marraine. Est-ce qu'une Vita directrice de la Starac, ça pourrait pas être un joli coup pour eux ?
2: Ou Lara Fabian aussi.
4: Qui est venue au château plusieurs fois, qui a donné des cours qui ont marqué les esprits. Ça pourrait être un beau coup. En vrai, c'est une émission qui cartonne. Donc, je pense qu'ils ont moyen de trouver une bonne célébrité qui accepte.
2: Et alors, ça semble bouger davantage sur le service public. En même temps, c'est eux qui ont le plus de visages. Déjà, il est assez probable que Léa Salamé laisse au moins temporairement son siège aux 20h, puisque son compagnon Raphaël Glucksmann semble quand même assez déterminé à se lancer dans la campagne présidentielle. Est-ce qu'on sait qui va la remplacer, Léa Salamé, Benjamin Rabier ?
4: Bah, toujours pas. C'est toujours le secret de Polichinelle. Déjà, quand est-ce qu'elle va partir ? Quand est-ce qu'il va se déclarer ? C'est tout l'enjeu des prochaines semaines, mais je pense que après son départ, je pense que le choix logique, ça serait quand même Jean-Baptiste Marteau, qui est déjà son joker et qui assure de belles performances. Dès qu'il la remplace, il fait 4 millions de téléspectateurs. Je pense que à la place de France 2, j'irais sur ce choix assez logique, moi.
5: Ouais. Moi déjà, d'une part, je trouve ça dommage parce que Léa Salamé commençait à faire des très bons chiffres ces derniers temps.
2: Ça s'améliorait, oui.
5: Voilà, ça s'améliorait vraiment et ça a mis du temps à démarrer, donc c'est dommage pour France Télé. Ensuite, j'ose espérer pour eux qu'ils ont quand même trouvé le ou la successeur de Salamé, parce que ça fait 4 mois qu'elle a annoncé qu'elle se mettrait en retrait quand elle avait été auditionnée pendant la commission d'enquête, donc France Télé n'a pas été pris de court. Moi, je continue de penser que la candidate idéale serait Caroline Roux, qui avait refusé l'an dernier parce qu'elle voulait se consacrer assez dans l'air, elle l'avait expliqué. Pour moi, c'est vraiment l'incarnation à la fois de l'info, voilà. Interviewé président Macron il y a encore pas longtemps, du sérieux et en même temps sans être rigide. Moi, je suis pas un grand fan des présentateurs JDD ou des présentateurs de JT au profil un peu gendre idéal, type Jean-Baptiste Marteau ou Julien Bugier, qui sont très bons, je trouve, à 13h. Mais à 20h, je trouve qu'une personnalité un peu plus Léa Salamé, un peu plus ouais. Caroline Roux.
2: Et pourtant, vous avez vu quand il a remplacé Léa Salamé, Jean-Baptiste Marteau, il a fait plutôt de très bons scores, sensiblement supérieurs à ceux de Léa Salamé. Donc, ouais. Peut-être que finalement, les téléspectateurs ont besoin d'une personnalité comme lui, peut-être plus rassembleuse, peut-être moins clivante aussi que Léa Salamé.
4: Et en plus, je pense qu'il y a tellement de changements en France Télévisions avec les économies, les émissions qui s'arrêtent, les télématins, on ne sait pas encore trop l'avenir de télématins. Jean-Baptiste Marteau, c'est quand même la valeur sûre, c'est un visage bien connu des téléspectateurs, il anime la matinale de France Info. Enfin, pour moi, c'est quand même le gendre idéal rassurant. Et est-ce que France Télévisions n'a pas besoin de ça en ce moment? Peut-être.
2: Ouais. Ça a beaucoup bougé aussi. Il y a eu la question d'Anne-Elisabeth Lemoine. On lui aurait proposé la présentation de Télématin, mais elle a refusé. Ça, vous me le confirmez? Ce sont les informations que vous avez, vous aussi, Benjamin Rabier?
4: Oui, elle a refusé. Elle va rester à C'est à vous, en tout cas au moins une dernière année. Pour moi, c'est le drama médiatique qu'on n'a pas vu venir du mois de mai-juin. Enfin, en fait, je ne comprends pas cette histoire. Enfin...
2: En fait, ça aurait jamais Philippe dû sortir.
4: Corbet, mais Philippe Corbet l'approche, lui propose Télématin, comme ça se fait dans tous les médias, parce que c'est le mercato.
2: Ouais.
4: Et là, il y a crise à Media One parce qu'on lui a proposé Télématin. C'est même pas elle qui a été demandeuse. Donc, je trouve ça vraiment surréaliste. Je trouve ça surréaliste aussi de se dire on va se séparer d'Anne-Elisabeth Lemoine l'année prochaine, alors que c'est l'année de la présidentielle où C'est à vous aura un rôle à jouer. J'ai regardé les audiences avant de venir, C'est à vous c'est toujours 1 100 000 téléspectateurs chaque soir, 8% du public sur France 5, c'est juste énorme. Je trouve ça assez fou qu'on ait pu se dire on va retirer Anne-Elisabeth Lemoine de C'est à vous cette année.
2: Il y a peut-être un enjeu autour du rajeunissement de l'audience de C'est à vous, c'est peut-être ça aussi qui pose problème aujourd'hui. Et donc c'est peut-être pour ça que Media One envisage un autre nom.
4: Je suis d'accord, mais je l'aurais fait l'année prochaine. Là, il y a la présidentielle qui va être une année vraiment importante pour tous les médias, pour tous les talk-shows.
2: Ça serait
4: encore déstabiliser le public de France Télévisions en enlevant une personnalité qui marche et par une personnalité inconnue. Fin.
2: Vous êtes d'accord avec ça, Florian Anselme? Il faut la garder à son poste?
5: Alors oui, il faut la garder. Maintenant, peut-être qu'il va falloir la changer à un moment. Et moi, je pense que si Anne-Elisabeth Lemoine doit partir, il faut pas faire du Anne-Elisabeth Lemoine. C'est-à-dire, elle a une vraie singularité dans sa présentation, une forme de nonchalance qui est très très particulière et que les gens adorent. Je pense qu'il faudrait aller chercher quelqu'un de très différent et qui en même temps connaît le programme. Et pour moi, l'héritier naturel, c'est Mohamed Bouafsi, qui est très bon le week-end, qui présente l'émission le week-end, qui est très très fort. Il rajeunirait, je pense, l'audimat. Il est particulièrement, il a un réseau énorme. C'est important quand on présente une émission comme ça. Moi, je le verrais bien, voilà, parce que j'ai entendu des noms.
2: Plus qu'Aurélie Casse, on a parlé d'Aurélie Casse notamment.
5: Oui, Portolano aussi, qui est très fort dans le divertissement et dans ce type de programme. Moi, je verrais pas Aurélie Casse. Elle est plus identifiée, c'est dans l'air. Peut-être, je pense pas que ce soit le profil idéal. Bouafsi, il connaît vraiment le produit. Je pense qu'il saurait en prendre les rênes.
2: En tout cas, ça nous a permis d'apprendre qu'une fois de plus, France Télé envisage de changer les incarnants de Télématin. Est-ce qu'on sait ce qu'ils ont décidé pour Télématin à la rentrée? Et c'est quoi les dernières rumeurs qui circulent en ce moment?
4: Eh ben, pour l'instant, ce ne sont que des rumeurs, parce que vraiment, c'est le flou total. Mélanie Taravant a quand même dit ce week-end, parce qu'elle fait ses adieux, elle a fini sa saison, qu'elle serait de retour le week-end, la saison prochaine, à Télématin. Mais à part ça, c'est vraiment le flou total. On parle même d'un rallongement de Télématin pour contrer Bonjour avec vous avec Christophe Beaugrand, présenté par Agathe Le Caron. Mais pour l'instant, rien ne fuite, rien ne filtre. Donc, je sais même pas si c'est vraiment acté pour l'instant.
2: Les rumeurs, moi, que j'ai pu entendre, effectivement, ce serait peut-être que Agathe Le Caron prendrait la deuxième partie de Télématin, peut-être une première partie animée plutôt par Maya Loquet. Voilà, avoir un profil complémentaire comme ça, journaliste et plus animatrice derrière. Mais effectivement, ce ne sont que des rumeurs et on verra ce que ça donne dans les jours à venir.
4: Et encore une fois, je pense que ça montre une insécurité de la part de France Télévisions d'encore changer un incarnant. Oui. Télématin, là, depuis 3-4 saisons, c'est tous les ans, ça change.
5: C'est une valse.
4: C'est quand même la matinale la plus suivie de France. Je trouve que c'est pas des bons signaux envoyés aux téléspectateurs. En plus, à cette heure-là, c'est quand même beaucoup de personnes âgées, on va dire.
2: Je trouve qui ont besoin de repères.
4: Ouais, qui ont besoin de repères.
5: De vrais incarnants.
4: De vrais incarnants. Damien Thévenot, pour moi, c'est l'image de Télématin depuis 20 ans. Je comprends pas qu'on
3: puisse. De stabilité, surtout.
4: Ouais, de stabilité. Il faut laisser leur chance au produit, en fait. Ils ont fait une saison qui a plutôt bien marché. Certes, TF1 derrière marche de plus en plus avec Bruce Toussaint, mais encore du changement, je trouve que c'est un risque dur à prendre.
2: C'est souvent le risque, hein, quand on voit des gens se rapprocher un petit peu derrière, c'est la panique, ouais, et l'envie de changer, ouais, mais c'est peut-être pas le meilleur réflexe, effectivement. L'une des grandes nouveautés de la rentrée sur France Télé, ce sera la relance d'une émission politique née en 1982, comme Anissa, donc c'est dire si ça date.
3: Si c'est vieux.
4: Si c'est jeune.
3: Merci Benjamin.
2: Merci. L'heure de vérité. Je suis de 81, moi, donc ça. Ouais. L'heure de vérité. Caroline Roux à la présentation. Vous qui aimez beaucoup Caroline Roux, Florian Hansen.
5: J'adore.
2: Est-ce qu'on sait qui seront les journalistes autour d'elle? Là, on y voit à peu près.
5: Alors,
2: clair.
5: A priori, on partirait sur Thomas Porcher, Benjamin Duhamel et Eugénie Bastier. Voilà,
2: ce serait le trio
5: gagnant qui l'accompagnerait. Moi, je trouve que c'est une bonne formule. Reste à voir si cette émission, rappelée aux plus jeunes qui nous écoutent, qu'elle a été lancée en 1972, donc c'est quelque chose qui n'est pas nouveau.
2: J'étais sur 82, moi.
3: Eh ouais, et bim.
2: Et 72,
5: première version 72.
3: Ah, oui, première version.
5: Ouais. Deux versions.
4: Ah, donc la vraie année de naissance, ouais. Anissa.
3: Non, merci Benjamin.
2: Oui, est-ce que ça parle encore aux gens, ouais.
5: C'est-à-dire que voilà, c'est quelque chose... le concept est très bon. Mais je pense qu'il ne faut pas essayer de refaire exactement la même chose qu'avant. Il faut que Caroline Roux s'en empare. Je pense qu'entre sa personnalité et le casting qui l'accompagne, c'est une très bonne chose. En plus, France Télé a décalé le lancement. Ça devait arriver un peu plus tôt. Mmh. Ils n'étaient pas prêts, ils ont attendu un peu. Ça arrive à la rentrée, une année de présidentielle. Je pense que ça, il y a tous les éléments pour que ça cartonne et que ce soit un vrai rendez-vous.
2: Julien Pichenet.
6: Non, la question que je me pose, c'est est-ce qu'ils vont garder le générique historique? Parce que c'était quand même
4: Ivan Ladaille de Paul McCartney. Je pense que oui, ils n'ont pas le choix.
2: Je pense que c'est la signature de l'émission s'ils enlèvent ça.
6: Parce que c'est vrai que ça crée une ambiance dingue immédiatement. Quoi.
2: On a vérifié, apparemment, c'est vraiment 82. Hein.
5: 72, pour moi, c'est 82. Moi, j'ai 72 en tête.
6: Une année en deux.
2: Voilà, c'était ça, Ivan Ladaille. C'est vrai qu'il est génial, ce générique.
4: Il est génial, mais pour moi, c'est vraiment un effet de com. Un effet de com. Je suis vraiment pas sûr que les gens attendent le retour de cette émission. L'année prochaine, on sera en pleine élection présidentielle. Caroline Roux, elle aurait présenté l'événement en prime. Ouais. Ça aurait été la même chose. Je pense que je suis pas hyper convaincu par ce retour. Je pense que déjà, elle a du mal à imposer l'événement. On l'a vu avec Macron il y a quelques jours. Ça marche pas de fou. Là, il relance une émission. Mais en fait, ce qu'on va vouloir voir l'année prochaine, c'est les bons candidats à la présidentielle au bon moment, sur le bon plateau télé. Chaque chaîne va avoir son émission de télé, que ça s'appelle... j'ai pas de nom en tête, mais voilà... Moi, je suis pas convaincu, quoi.
2: En tout cas, économie oblige, il y aura pas d'Interville cet été. Le jeu de l'après-midi de Cyril Ferraud, Duel en famille, devrait s'arrêter aussi, comme Flavie en France, le programme Vue aussi, héritier du zapping. Flavie Flamand, elle qui a vite retrouvé une place quand même aux côtés de Jimmy et Mohamed sur le service public, dans le Mac de la santé, qui change de chaîne et d'heure. Alors là aussi, bonne idée ou pas? Est-ce que ça peut déstabiliser le public selon vous? Qu'est-ce que vous en pensez, Florian?
5: Ouais, moi je pense que ça peut le déstabiliser complètement. Benjamin le disait à propos de Télématin. Je pense que le public, qui n'est pas un public jeune, a besoin de repères, de vrais repères. Là, typiquement, c'est pour moi la meilleure formule, le meilleur cocktail pour que ce soit indigeste, pour que ça fonctionne pas. Mais bon, après, on verra.
2: On a encore une petite minute pour parler d'M6 quand même, il faut qu'on parle un peu d'M6 avec l'arrivée d'Olivier Mine l'an dernier. C'est Laurence Boccolini là qui revient. On a vu aussi Benjamin Castaldi l'autre jour qui nous disait qu'il allait rejoindre l'équipe de Cyril Hanouna et qu'il envisageait même d'autres choses avec le groupe M6. Est-ce qu'on en sait plus sur ce qu'ils vont faire tous les trois? Il y a notamment cette idée de relance de Money Drop, un jeu culte animé par Laurence Boccolini. Visiblement, ça ne serait pas Laurence Boccolini à la présentation, Benjamin Rabhi.
4: Bah alors, visiblement, c'est quand même des négociations en interne. C'est une question aussi d'argent. Mais moi, je trouverais ça fou de relancer Money Drop sans Laurence Boccolini, alors qu'elle a rejoint le groupe M6. Ce serait quand même improbable.
2: Et qu'elle rêve de le refaire.
4: Et qu'elle rêve de le refaire, qu'elle dit partout, voilà, même ici, qu'elle veut le refaire. Je trouverais ça assez fou. Surtout qu'elle a fait son retour donc à la télé il y a quelques semaines sur W9, que son prime a été un vrai succès. Donc en fait, je pense que c'est encore des négociations, mais ça serait fou que ce soit pas elle.
2: Et la surprise, c'est le retour aussi d'un jeu alors très original, mais qui n'avait pas très bien fonctionné en première saison, Destination X. Est-ce qu'on sait là aussi qui pourrait présenter ça? Parce que la première saison, c'est vrai, n'avait pas été un franc succès.
4: Ah non, aucun prime au-dessus des 2 millions de téléspectateurs, j'ai regardé avant de venir. Vraiment un échec, cette première saison. C'était présenté par Philippe Bas. Moi, je trouve que ce serait plutôt pas mal qu'il revienne. Ça change en tout cas d'un animateur classique. Ce qu'il faut savoir, c'est une émission qui est produite par Ice TV Studio. dans le monde. Donc en fait, elle a depuis 2023, elle a voyagé. Ils vont moderniser le format. Je pense que le Destination X de 2027 sera pas du tout le même que celui de 2023. Ils vont faire plein de changements dans la mécanique, dans ce qui n'avait pas marché sur M6. Donc en coulisses, ils y croient.
2: Ouais, et visiblement suffisamment. En tout cas, ils ont réussi à convaincre M6 de repartir pour une nouvelle saison. Donc, on va suivre ça l'an prochain, évidemment. Merci beaucoup, Benjamin Rabier, rédacteur en chef de Pure Média. Je vous laisse filer.
4: Je file.
2: C'est l'heure, enfin, du journal des médias de Julien Pichenet. De quoi on va parler ce matin, Julien ?
6: Eh bien, d'un nouveau rendez-vous politique sur France 2 et de deux anciens programmes qui vont faire leur retour la saison prochaine. Il s'agit d'une série et d'une émission. Ce sera sur les chaînes du groupe RMC.
2: Mais d'abord, place aux audiences. Est-ce que Secret Story s'en sort bien depuis son lancement mardi ?
6: Bon, c'est un peu compliqué parce que la première quotidienne a réuni 285 000 téléspectateurs sur TMC. C'est 130 000 de moins que la première quotidienne de l'an dernier. Ça baisse en nombre de téléspectateurs, mais sur cible, les scores restent bons. Je disais que c'était compliqué parce qu'il y a eu un changement d'horaire et de chaîne par rapport à l'an dernier. C'est
2: vrai
6: que
2: voilà,
6: c'est peut-être difficile de s'y retrouver. Que dire d'autre ? Sinon, le Mondial continue de cartonner sur M6. Près de 4 millions de supporters pour le match Suisse-Canada, c'était à 21h. Un mot aussi, ça c'est un flop, sur Mémoire, la grande expérience avec Marie Portolano et Michel Simès. Il y avait une expérience sur France 2 en prime, c'était raté, 1,5 million seulement. Là, il y a eu un nouveau numéro de l'émission qui a été diffusé hier sur France 5, c'était encore pire, 565 000 téléspectateurs. Évidemment, c'est un score très très faible pour France 5 en prime.
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2: Et puis on l'apprend ce matin, le journaliste Benjamin Duhamel arrive sur France 2 le dimanche.
6: Oui, alors on en parlait tout à l'heure avec Florian, il sera notamment autour de la table pour le retour de l'heure de vérité, mais il aura aussi son propre rendez-vous le dimanche, effectivement, Thomas, ce sera à 13h15, juste après le journal télévisé de 13h, donc en lieu et place d'un rendez-vous qui était pourtant présent et qui marchait bien depuis des années.
2: 13h15 le dimanche.
6: 13h15 le dimanche. Les reportages de 13h15 le dimanche vont donc peut-être soit être déplacés, on ne sait pas encore, à un autre horaire, soit supprimés durant cette saison présidentielle.
2: A priori, ils ne s'appelleront plus les reportages de 13h15 le dimanche.
6: Ah non, ça va être
2: extrêmement compliqué, effectivement. Bon, et puis à la une de ce journal des médias aussi, RMC qui a annoncé ses programmes à venir pour la prochaine saison. Et alors, comment dire, ça transpire un peu la nostalgie, là.
6: Alors, comment dire tout ça ? Parce qu'on a déjà eu le big deal sur ce groupe. On a eu Ça se discute, qui n'aura pas de saison 2, faute d'audience. Ça n'a pas vraiment marché, c'est peu de le dire. Et au vu des annonces qui ont été faites hier, j'ai l'impression que du côté d'RMC, des chaînes d'RMC, on souhaite rester sur cette lignée. J'ai l'impression même qu'ils ont pris des vieux télé 7 jours de la fin des années 90, début 2000, et qu'ils ont pioché dedans. Parce que parmi les nouveautés de la rentrée, si on peut appeler ça comme ça, c'est pas vraiment des nouveautés, eh bien, il y a une très célèbre sitcom française qui va faire son retour. Mais attention, il va y avoir un changement de taille. De quel sitcom s'agit-il ? Écoutez.
7: Chouchou, comment tu la veux ton omelette ?
8: Comme tu veux, Loulou.
7: Ok.
8: Surtout pas de crème fraîche, hein. En revanche, tu peux mettre un petit peu de lait.
6: Un gars, une fille, un duo d'amoureux mythique né en 1999 sur France 2 va renaître sur RMC Life. En revanche, exit Jean Dujardin, exit Alexandra Lamy. La chaîne a choisi un tout nouveau couple pour incarner Chouchou et Loulou. C'est Thomas Hill et Anissa Haddadi qui vont...
3: Très bon choix.
2: Ça va être
3: sympa. Mais franchement, en même temps, tous les matins, c'est un peu Chouchou et Loulou. On a un peu relancé ça depuis 3 ans.
2: C'est bien qu'on joue ça.
3: Mais oui, nous chez nous.
2: On va donner une idée. On va faire un truc. Hein.
3: Qui il faut appeler là ?
6: Jean Dujardin et Alexandre Lamy, on finit ensemble, me semble-t-il.
3: Ah ouais, on n'est pas obligé de faire tout comme eux non plus.
2: Mais si ça doit arriver, ça arrivera, Julien.
3: Il est prêt à tout, lui, pour le rôle.
6: C'est pas vous. Désolé de vous décevoir, mais ce sera pas vous. La production a choisi Gillian Musano. Ton pote Gillian, vous connaissez les réseaux sociaux.
3: Sur Instagram.
6: Son nom n'est peut-être pas connu du grand public. Il a quand même 1 200 000 abonnés sur les réseaux sociaux. C'est vrai qu'il poste régulièrement des petites scénettes avec sa propre femme. Écoutez ce que ça donne.
9: Du coup, entre l'EDF, le forfait de la boxe et le forfait des téléphones, je crois que je nous ai fait économiser un truc, genre 50 euros ce mois-ci.
10: Ah bah moi aussi, je nous ai fait économiser 50 euros, mon amour.
9: Ah cool, comment t'as fait ?
10: Mais tu te souviens la dernière fois quand je suis sortie un peu me balader en ville ? J'ai vu une paire de chaussures, écoute, elle était incroyable. Je voulais pas l'acheter, mais il y a la vendeuse qui m'a dit qu'il y avait moins 50%. Ouais. Du coup, elle est passée de 100 euros à 50 euros. Donc j'ai acheté, boum, 50 euros d'économisé.
9: Ouais. Ouais, bien joué.
6: Alors, Gillian est ici avec sa propre femme. C'est pas elle hein, qui jouera le rôle.
2: On la voyait jamais, elle.
6: Hein, de la vie dans un gars, une fille. À voir, c'est peut-être pas évident d'écrire ça aujourd'hui. Il y a peut-être quelques gags qui passaient en 2000 et qui, en 2026, vont être un petit peu périmés.
2: Florian Anselme.
5: Les patrons d'RMC ont expliqué qu'ils voulaient raconter le couple d'aujourd'hui.
0: Donc,
5: la question, c'est quel est le couple d'aujourd'hui? Est-ce qu'ils ont la définition? Est-ce qu'ils ont trouvé le.
2: Mais c'est intéressant comme sujet. On peut toujours raconter des choses et des blagues sur ça.
5: Oui, mais ils vont probablement s'amuser avec les réseaux sociaux, avec la jalousie que ça peut entraîner, etc. Avec tout ce que la modernité a engendré dans le couple.
2: Donc, question, c'est remplacer Jean Dujardin et Alexandra Lamy. C'est arriver à leur niveau. C'est ça qui est compliqué.
5: C'est une bonne idée, moi, je trouve, parce que déjà. Alors, le grand public le connaît pas très bien, mais il faut se rappeler que Jean Dujardin, quand il démarre un Gagne Fille, c'est pas une star.
6: Oui.
5: On le connaît un peu et tout, avec les Nous c'est Nous, mais c'est pas le Jean Dujardin d'après. Mmh. Gillian, c'est pas mal, parce que ça rejoint l'idée de TF1 avec McFly et Carlito, c'est-à-dire l'idée d'avoir plein de petites capsules qui circulent sur les réseaux, toutes ces petites vidéos qu'on regarde, que les jeunes regardent. Je pense que c'est ça qui vise avec le million d'abonnés de Gillian.
2: Ils partent avec une communauté déjà.
5: Ouais, voilà, il y a une communauté. Mmh. Est-ce que ça marchera? Ça, ce sera la surprise.
2: Et puis alors, RMC va aussi relancer une autre émission disparue il y a 16 ans.
6: Il était rock, hein, ce générique.
2: Ah ouais,
6: ça pulse. Enfin,
3: on sent que c'était pas hier quand même, au son.
6: Ouais. Mais c'était bien. Ça fait très 90, effectivement. Ouais. Combien ça coûte, qui parlait évidemment d'argent, de gaspillage économique, de pouvoir d'achat. L'émission a été diffusée dans les années 90 sur TF1. Enfin, elle a commencé en 1991 avec évidemment Jean-Pierre Pernaut. C'était il y a presque 35 ans, jour pour jour d'ailleurs, la première, 2 juillet 91. Et pour cette nouvelle mouture qui sera diffusée sur RMC Story, le groupe a choisi Estelle Denis et Olivier Truchot.
2: Ah là, il peut y avoir un truc dans l'air du temps, pour le coup, de parler de pouvoir d'achat, de gaspillage d'argent public. Ça peut fonctionner, ça, non?
5: Ah oui, c'est intarissable. En fait, je pense que c'est dans une toute autre façon de faire, comparable à Y'a que la vérité qui compte, qui est revenu il y a quelques années, d'abord sur C8, puis aujourd'hui sur W9.
2: Avec un certain succès, oui.
5: C'est-à-dire que c'est des choses qui sont intarissables. Retrouver quelqu'un qu'on aime et lui dire qu'on a envie de le retrouver, c'est intarissable. Oui, l'argent, les problèmes d'argent, le pouvoir d'achat, ce qu'on vit tous, peu importe notre niveau de vie, ça aussi, si c'est bien fait, si c'est bien ficelé, ça peut vraiment, vraiment, vraiment fonctionner. Contrairement à Ça se discute, qui, à mon avis, est quelque chose d'un peu fourre-tout, qui n'a plus vraiment sa place, et c'est pour ça peut-être que ça n'a pas fonctionné.
6: Après, les sujets de combien ça coûte sont traités partout, hein. Il n'y a pas que dans combien ça coûte, hein. On en parle sur Europe 1 et
2: effectivement,
6: partout.
2: Oui, effectivement. Merci beaucoup, Julien, pour ce journal des médias.
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2: Regardez-moi ça, comme ils sont frais là, tous les deux.
6: Héloïse Gouin.
5: On est tempéré.
2: Ça va, Héloïse?
11: Salut. Ouais, bon, fatigué, hein, mais comme tout le monde, je crois, on dort pas très bien en ce moment. Bon, enfin, Héloïse, elle est enceinte, hein, donc comparablement,
3: ça n'arrange rien.
2: Ça joue.
3: On les embrasse d'ailleurs.
2: Olivier Benkemoun également est enceinte.
11: Oui,
2: c'est pas facile tous les jours.
5: Ça va, Olivier. Sympa, surtout.
3: Vous connaissez l'info du jour quand même.
11: Ah, mais oui!
3: C'est l'anniversaire d'Olivier Benkemoun.
11: Joyeux anniversaire, Olivier!
2: Ah, mais bon anniversaire!
11: Mais oui! Oh, modeste que vous êtes.
3: 3 ans, Jean.
2: Oh!
11: Non, à votre avis, Thomas, il a quel âge, Olivier?
2: Olivier,
3: physiquement.
2: Physiquement, franchement, physiquement, 40.
3: Eh ouais.
11: Oh, non, mais vous n'êtes pas non plus.
2: Physiquement, 40.
11: Un petit 40, je dirais 45, physiquement.
5: Moi, je dirais 35, physiquement.
11: Mais biologiquement, 72.
3: Vous en rajoutez 8 à 45.
2: Ah ouais,
3: c'est pas mal.
2: Ah ouais, non, il porte beau.
5: Allez.
11: Oui, il est sportif aussi. Hein.
2: Il est sportif.
5: On salue les formats.
2: Ça, c'est le paddle, ça entretient. Qu'est-ce que vous voulez? Bien sûr, on a tous la même technique maintenant. Et alors, c'est toujours un bonheur de la recevoir dans Culture Média. Cette femme est un soleil.
12: 15 ans. Mais qu'il ne les fait pas, bien sûr.
3: Exactement.
2: J'allais vous faire un compliment. Je disais, cette femme est un soleil.
3: Oh, c'est vrai. C'est
2: alors qu'on n'en a pas vraiment besoin en ce moment.
12: Non, c'est vrai. Désolé, je fais un soleil brumisateur. Je fais aussi brumisateur, si vous voulez.
2: Bonjour, Clémentine Sélarié.
12: Bonjour, merci de m'accueillir.
2: Merci d'être là pour nous parler de la nouvelle pièce que vous allez jouer au Festival d'Avignon. Une pièce très personnelle que vous allez jouer en juillet, qui s'appelle Mon Cowboy, dans lequel vous entendrez notamment cette musique.
12: C'est la danse du Graal, parce que, en fait, elle a un autre nom, mais je ne peux pas le dire comme ça. Il faut venir voir le spectacle.
2: Il faut venir voir le spectacle.
12: C'est un Graal assez particulier, mais assez. Tout le monde. Alors, ça me fait drôle parce que je suis pas comment dire, c'est vraiment le début pour moi de parler de ça, vous voyez ce que je veux dire, de la promo, comme on dit. Et merci de m'inviter déjà d'en parler, parce que c'est vraiment la fête en fait, ce spectacle. C'est une... Ben, je ne savais pas qu'on allait faire une comédie. Enfin, non, mais je vous dis ça parce qu'on a joué à Villeneuve-le-Roi en résidence. Vous savez, on est en résidence pendant 15 jours dans un théâtre. On est accueillis merveilleusement. Villeneuve-le-Roi, c'est une ville que j'adore, pour y avoir joué plein de fois et être accueillis. Bon, bref. Et les gens, il y avait 400 personnes, ce qui pour une couturière n'est pas du tout fréquent. Et en fait, les gens ont ri énormément.
2: Oui.
12: Alors je me dis, mais est-ce que... Enfin, c'était...
2: Est-ce que je l'ai bien écrite ?
12: Non, non, mais, c'est-à-dire que... mais tant mieux, parce qu'en fait, c'est une comédie un peu... Il y a des moments un peu... On rit, on pleure, je crois. Ouais, ouais. Mais c'est dingue, parce que moi, le cow-boy, donc c'est mon cow-boy, c'est mon cancer. Hein,
2: c'est qu'il faut expliquer.
12: C'est cette personnalisation de mon cancer qui est là, en fait, tout le temps. Parce que quand on a un cancer, on a un casier. Enfin, je veux dire, on est marié à vie, quoi. Enfin, pour moi, c'est. Mais c'est
2: même
12: pas
2: si
12: forcément.
2: Vous l'avez vaincu, ce cancer.
12: Oui, oui, mais c'est, si vous voulez, c'est un truc spécial, mais qui n'est pas dramatique, en fait. C'est juste que c'est comme ça. Quand on a eu un cancer, après, on a du bonus aussi. Si on guérit de ça. Parce qu'on guérit, on a le droit de dire qu'on guérit, on a quelque chose en plus.
2: Ah, vous dites, j'ai guéri, vous ne dites pas je suis en rémission.
12: Non, la rémission, ça, t'as l'impression d'être en permission. Ouais. Non. Moi, je n'aime pas ces mots qui vous disent, qui vous font dire que peut-être ça va revenir. Non.
2: Oui, donc vous vivez pas avec dégage. Une épée de Damoclès au-dessus de votre tête.
12: Non. Par contre, on vit toujours avec cette présence, cette chose étrange, mais qui est aussi un moteur. Ce n'est plus une menace. Et donc, moi, ce cow-boy que j'ai vu... Moi, j'ai vu un cow-boy quand on... chacun son imaginaire.
3: Il y en a qui voient un crabe.
12: Ben oui, il y en a qui voient... Moi, j'ai des copines, que j'appelle des copines du cancer, des femmes que je rencontre grâce aux maisons Rose Up, qui sont des maisons qui accueillent plein de femmes et qui sont d'une patate, d'une énergie. Enfin, si vous voulez, le cancer, c'est pas... C'est ben, vous comprenez, c'est pas non mais vous comprenez, c'est bon, c'est un peu pardon, je m'exprime en
2: Louis Funès.
12: Mais non mais c'est ça, c'est un truc d'énergie après. Donc ces femmes, il y en a qui voient une épée devant elles, il y en a qui voient une Amazone, il y en a qui voient, il y a des
2: et
12: gens
2: qui... Est-ce que ça aide à l'affronter le
12: non, moi
2: fait
12: je
2: de
12: pense que oui. Ouais. Moi je pense que oui, et c'est pour ça que ce cow-boy, je voulais, parce que je vis avec. Bon, alors moi j'ai vu un cow-boy. Bon,
2: mais vraiment,
12: je suis une grande amoureuse, je ne me suis jamais cachée. Mais là, je l'ai inventé. Non, mais enfin, je l'ai vu, je n'ai pas des visions. Mais j'ai la chance d'être comédienne. J'ai un imaginaire qui est fort, évidemment. Mais c'est pour ça que j'écris, c'est pour ça que je fais des films, que je joue dans des films, que j'invente des histoires. Enfin, j'ai besoin de ça, c'est ma drogue pour vivre. Donc, mon imaginaire, pour moi, c'est essentiel. Et bien, je pense que c'est très important. Dans la vie des gens, d'avoir cette chose. D'ailleurs, je ne suis pas la seule, ce n'est pas moi qui invente ça. Dans les camps, il y a des gens qui ont survécu grâce à un bouquin. Même aujourd'hui, enfin, je veux dire, il y a des guerres partout, il y a des choses atroces qui se passent. Et ben, je me dis que c'est. Voilà. Donc, moi, j'ai envie de parler de ça de façon très, comment dire, avec beaucoup d'énergie, pour dire que je pense que nos projections mentales. Quand elles sont artistiques, c'est encore plus merveilleux. Quand on a la chance d'être artiste, mais voyez ce que je veux dire. Les projections qu'on peut faire, imaginer un cow-boy. Ben moi, je voulais le montrer, ce cow-boy, pour dire aux gens, à ceux qui sont touchés ou pas, parce que ça peut être n'importe quelle épreuve. C'est pas forcément le cancer, c'est un enfermement. Moi, j'ai été en prison, enfin pas moi, mais j'ai été faire des ateliers de théâtre en prison, etc. Je sais qu'à Fleury et Mérogis, je sais que les gars avec qui on travaillait. Ça les faisait, ça les aidait vachement.
2: Ça faisait du bien. Mais d'ailleurs, vous prononcez même pas le mot cancer sur scène.
12: Bah non, parce que Puis cancer, ça fait peur à tout le monde. D'ailleurs, j'en parle. Bah si, à un moment donné, j'ai dit, bah j'ai le cancer. Mais si vous voulez, on a mis beaucoup d'humour parce que de toute façon, il y a le truc. J'ai inventé un docteur. Alors, je suis pas toute seule. Il y a Vincent Deniard, Julien Personnaz, Élodie Godard, Manuel Durand. Balthazar Richard qui a co-mis en scène, Herman Bass qui a fait la scénographie, enfin il y a tout, alors Gustave Richard qui a fait la musique que vous avez entendu, country, on danse, c'est parce que je danse avec mon cow-boy en fait, parce qu'en fait au début, excusez-moi, je vous saoule depuis tout à l'heure, je parle beaucoup.
3: On vous écoute religieusement.
12: Non mais en fait on danse parce que il est là, donc c'est Vincent Deniard mon cow-boy, un mec qui fait 2 mètres de haut et il est là, c'est comme s'il était là à côté sur la chaise. Et qui faisait des commentaires Oui. Mais ça sera un film, hein, mon truc, hein, de toute façon.
2: Ah, ça va finir comme ça.
12: Ah ben oui, oui. Et c'est comme s'il commentait en disant, ben oui, non, mais tu fermes ta gueule. Je sais pas, c'est, ça devient un alter ego, vous comprenez? Quand on a eu un cancer, on a un espèce de truc qui vous est menacé, qu'on a opéré, qu'on a dégagé par la chimio, tout ça. La chimio est personnalisée sur dans mon spectacle. Et les gens rigolent, parce qu'ils savent pas au début que c'est la chimio, parce qu'ils croient que c'est un peu une super-héros, vous voyez, qui débarque. Non, mais je vous jure.
2: Il y a un Indien aussi, hein, je crois.
12: Il y a un Indien, parce que bah, c'est Richard, qui est mon pote, qui est en fait Jérôme Fouché, qui est mon ami, qui a produit le spectacle, qui est un ami de longue date et mon allié artistique aussi. Et ben c'est Richard qui est joué par Julien Personnage. Ben et comme je lui dis tu sais c'est mon pote, donc je lui dis tu sais je vois en fait parce que à un moment donné je parle à mon cowboy. Ouais. Je lui dis ta gueule tais-toi machin, et il me dit mais à qui tu parles? Richard il me dit ça. Je dis ben non mais tu sais en fait ce truc de cancer en fait je vois un cowboy. Il me dit ah ouais un cowboy c'est mon pote donc il va pas me dire mais t'es cinglé. Vous voyez ce que c'est-à-dire que en fait bon je sais pas si vous me suivez là.
11: Oui hein, oui je vous ai perdu si, très bien. Mais,
2: si, mais on va c'est quand même faire un break.
12: Okay. Ah oui, voilà. Stop. Stop, ta gueule.
2: Mon cowboy, c'est à voir au Festival d'Avignon. Il a pas osé vous dire ça. C'est du 4 au 25 juillet au Théâtre du Chien qui fume, donc en Avignon, comme on dit, avec Clémentine Sellarié. Est-ce qu'on mettrait pas un petit peu de musique pour l'anniversaire d'Olivier Benkemoun?
11: Ah oui.
2: Ça, vous vous souvenez de ça? Ça vous parle? Qui chante?
12: Oui.
2: C'est Carlos. Bien sûr, c'est Carlos.
5: Moi, je connais, c'est ma génération.
2: Baby Blabla. Et alors, je n'ai pas pu retrouver le clip de cette chanson
12: mais
2: de Carlos.
12: Mais oui, je vous dis,
2: peut-être
12: je
2: que
12: danse.
2: Vous l'avez effacé.
12: Mais pas du tout, moi, je ne fasse rien.
2: Mais il paraît que vous figurez dedans, Clémentine
12: Sellarié.
2: Mais
12: oui,
2: c'est vrai.
12: Il vous avez engagé, absolument. Et c'est comme ça que j'ai démarré. Moi, c'est comme ça qu'on m'a engagé pour un grand rôle dans Les Nanas, un film très avant-gardiste, où il n'y avait que des gonzesses, il y a quand même longtemps. Hein, ouais. Abraham était dans mon ventre, il a 40 ans, donc voilà.
2: Oui, c'est ça.
12: Et en fait, Carlos nous a engagés pour danser avec lui, avec trois potes de café-théâtre, comme quoi.
2: Vous ne connaissiez pas spécialement et...
12: Non, mais c'est parce que son manager, c'était le papa d'un des potes d'un des comédiens. Ouais. Donc il est venu, il dit bah, toi, tu vas faire Susanna. Donc je me suis acheté le robot, puis j'avais pas un rond, etc. Et puis j'ai louché, ça a fait le... Comme quoi. C'est vrai, c'est ça qui a fait
2: dans
12: que j'ai démarré
2: chanson,
12: au cinéma.
2: Dans la chanson, il est amoureux de vous, quand même. Donc...
12: Oui, mais ça, c'était complètement... Enfin, oui, mais c'est la chanson, oui, oui.
2: Ouais.
12: Ah oui, il disait ça,
2: I'm crazy in love with you.
12: Il était très chouette, Carlos, très gentil, gars.
2: Bon, allez, on va parler un petit peu de série maintenant avec Héloïse Gouache. Je sais que vous aimez ça, Clémentine. Et alors aujourd'hui, Héloïse, vous avez un vrai coup de cœur, vous nous disiez, hein, pour une série à nous recommander. C'est un thriller.
11: Un thriller dont presque personne n'a parlé. Je suis presque tombée dessus par hasard parce que le titre a attiré mon œil parfois coquin. Plaisir maximum garanti. Tiens,
2: ah,
11: tiens.
2: C'est ça le titre. Plaisir maximum garanti.
11: C'est ça. Qu'est-ce que c'est que cette histoire? Eh ben, allons enquêter. Cette série est déconseillée au moins de 16 ans, mais pas pour les raisons que vous imaginez.
3: Ah bon?
11: Bande de petits fripons.
3: Ah.
11: Oui.
3: Ah bon.
11: Enfin, pas uniquement, Thomas.
2: Bon, alors dites-nous de quoi ça parle, si ça parle pas de...
11: Paula, de quoi, oui. Un petit peu quand même, vous allez voir. Paula est une mère célibataire new-yorkaise qui se bat pour la garde de sa fille. Elle est fact-checkeuse, vous savez, ces journalistes qui vérifient les informations. Donc, elle travaille pour un magazine. Elle est un peu sous-estimée par sa hiérarchie. Un brin perdu dans sa vie, mais somme toute assez sympathique.
13: J'aurais jamais cru que ma vie ressemblerait à ça aujourd'hui. Je croyais qu'à mon âge, j'aurais une vue stable. Franchement, je suis complètement paumée.
11: Bon, elle est surtout sympathique parce que Paula est jouée par la pétillante Tatiana Maslany. C'est la star de la série Orphan Black. Je ne sais pas si vous l'avez vu, gros succès en Angleterre. Elle avait eu un Emmy Awards pour cette série. Et ici, elle porte cette fiction avec un mélange de fragilité, d'humour et de névrose très réjouissant. Je vous le dis parce que la série repose vraiment sur ses épaules et elle est géniale. Bref, vous savez ce que c'est qu'un camboy?
3: Un camboy, cam. Bah, c'est un garçon qui est sur Internet avec qui on discute et on fait un petit peu des petites coquineries.
2: Comment elle sait celle-ci?
11: Parce que écoutez, je me renseigne sur l'actualité et les choses qui se font.
3: C'est l'actualité.
11: Bon, si vous voulez plus de détails, allez chercher sur Internet. Je suis pas votre mère. Paula, c'est très très bien ce que c'est. En tout cas, un camboy, elle occupe ses soirées à raconter sa vie et pas que à un très joli garçon.
14: J'arrive tout juste à me maintenir à flot.
15: Tu dis ça comme si c'était une mauvaise chose, mais tu t'en sors très bien.
14: Merci de m'écouter.
15: De rien. Désolé de faire le relou, mais il nous reste que 6 minutes.
14: Tu penses que 6 minutes, c'est assez?
15: Paula.
11: Ah, c'est pourquoi, du coup.
2: Mais vous avez parlé d'un thriller, c'est ça que je comprends pas.
11: Bah, j'y viens, minute papillon. Ah oui. Ce soir-là, après cet extrait, pendant un échange un peu torride, le séduisant jeune homme disparaît brutalement de l'écran. Plus de connexion, plus de messages, plus rien. Je rentre pas dans le détail, d'ailleurs, n'allez pas trop lire d'articles sur cette série pour bien être cueilli. Mais Paula fait alors ce qu'il ne faut jamais faire dans un thriller. Elle décide d'enquêter toute seule.
2: Ils ont tous le même réflexe.
11: Ah oui.
2: Ils peuvent pas faire appel à la police.
11: Ils peuvent pas s'en empêcher. Sauf que ce qui ressemble au départ à une simple disparition, eh ben ça va rapidement l'entraîner dans une affaire beaucoup, beaucoup plus sombre. Mensonges, arnaques, identité trouble et même mort suspecte. Notre fact-checkeuse se retrouve plongée dans un labyrinthe infernal.
16: Tu sais pas à qui tu t'attaques.
11: Il fait le charme de
16: ça. C'est la GGN, ça.
11: Non mais vous allez voir, là vous comprenez un petit peu mieux le déconseillé au moins de 16 ans. Il y a quelques scènes un peu gore. C'est pas tout le temps, mais si vous avez un peu peur du sang, faut pas y aller. Ce qui fait le charme de cette série, c'est qu'elle refuse de choisir entre la comédie, le polar et la chronique sentimentale, parce que c'est un petit cœur d'artichaut, hein, Paula. On rit beaucoup, on s'attache au personnage, et puis soudain quelqu'un disparaît, ment ou se fait assassiner. Faites-moi confiance, les 10 épisodes sont totalement addictifs, bourré de rebondissements. C'est pour ça que je vous dis que c'est un coup de cœur. Ça faisait longtemps que j'avais pas été aussi accrochée. J'ai lancé la série par curiosité pour son titre, plaisir maximum garanti. Bon, au final, je l'ai terminée à 2h du mat parce qu'il fallait absolument que je connaisse la suite.
3: Ça
11: m'arrive pas si souvent. Hein. Je regarde un paquet de séries, mais là, wow.
2: Plaisir maximum garanti. Donc, c'est une série qui est en cours de diffusion sur Apple TV et donc sur l'application Canal+. Il y a un épisode tous les mercredis, c'est ça. Donc
11: et là, il y en a 7 de disponibles sur 10. Oui, ça va, on peut commencer. C'est 40 minutes par épisode.
2: On rattrapera le train en cours.
11: C'est ça.
2: Et je me souviens plus si on a dit que c'était l'anniversaire d'Olivier Benkemoun.
11: Ah si.
5: Ce qui est terrible, c'est que vous me l'avez souhaité avant ma mère. Et ça, c'est.
2: Et alors, on a regardé. C'est aussi, figurez-vous, l'anniversaire de Jean Castex aujourd'hui.
5: Ah, je l'embrasse. Je l'embrasse personnellement.
2: Voilà, Jean Castex. Bruno Guillon fête son anniversaire. Bon anniversaire, Bruno. Philippe Lachaud également. Et que des stars. Hein. C'est la journée des
3: stars. George Michael était né le 25 juin.
11: George Orwell aussi.
3: Ah ouais, bien sûr. Merci.
11: Est-ce que vous voulez cette info? C'est vrai.
3: Mais est-ce que vous vous souvenez de ce qui s'est passé le 25 juin 2009?
5: Oui. C'est la mort de Michael Jackson?
3: Absolument. Oui. Peut-être qu'Olivier Benkemoun est une réincarnation de Michael.
5: Je me souviens que je travaillais.
11: Non, mais il était né en 2009.
3: Oui,
11: clairement.
2: Clairement, mettez vos lunettes, Olivier Benkemoun, et vous allez voir d'un coup.
11: Et faites un.
2: Voilà.
3: C'est le gars.
2: C'est phénoménal. En vrai, vous ressemblez plus à Nicolas Sarkozy avec Céline. Mais c'est
5: Bonjour.
2: Pas
5: sûr.
12: Mais Michael, il est rené. Pas enfin, rené, vous voyez ce que je veux dire, il a renaqui, grâce au film, mais on en parlait avec mon fils aîné, Abraham.
2: Grâce au film Michael.
12: C'est génial, parce que le film, bon, je ne l'ai pas vu, je n'ai pas trop envie, mais bon, peu importe mon avis, mais n'empêche qu'il y a toute une génération qui a redécouvert
3: ça,
12: c'est mortel, c'est génial, parce que franchement, c'était un mec extraordinaire. Je pensais à ça, parce qu'il y a des gens, je trouve, qui ne meurent jamais, moi.
5: On est à 1 milliard de dollars au box-office, quasiment 960 millions.
12: Tant mieux, parce que c'est Michael, du coup, le vrai.
2: Et alors, vous aussi, c'est une renaissance, ce que
12: moi,
2: vous
12: je fais
2: vivez,
12: la promo de Michael.
2: Finalement, Clémentine Sélarié, et vous en parlez sur scène, avec liberté, justement, de votre cancer, aujourd'hui.
12: Il faut péter les tabous, il y en a marre.
2: Mais alors qu'à une époque, quand même, quand ça vous est tombé dessus, vous l'avez caché à tout le monde, même à votre famille.
12: Sinon, vous ne travaillez plus, donc si vous voulez, il faut s'adapter au système. Il faut surtout le péter au nez, au système, il ne faut pas se laisser... Le problème, c'est que le cancer, les gens pensent que ça veut dire la mort. Mais non, pas du tout. Ça veut dire plein de choses différentes selon les êtres. C'est pas une condamnation, c'est simple, une épreuve, c'est un truc qu'il va falloir...
2: Puis vous, c'était opérable, donc vous saviez...
12: C'était opérable, donc c'était guérissable, donc voilà. Et j'ai vu ce cow-boy, voilà. Je l'ai vu se dresser derrière ma... Et du coup, je me suis dit, il faut absolument parler de ça. Parler de la représentation qu'on se fait et de tout du combat que c'est. Mais un combat qui est vivant, qui est plein d'énergie, qui est plein de folie aussi, de joie et de... Enfin, c'est pas du tout, on n'est pas là. Dans ma pièce, merci de me tendre la perche pour ça, j'ai inventé, hein, c'est vraiment parce que je veux pas que la médecine me tombe dessus, la médecine c'est très important dans le cancer. Mais mon médecin, qui est joué par Manuel Durand, Il est complètement... Il n'est pas dépressif, mais il est un peu dingue. Il fallait absolument qu'il soit drôle. Ouais. Donc il est totalement... C'est-à-dire qu'il pleure quand il m'annonce que... Ça m'a fait tellement plaisir. Les gens sont écroulés de rire parce que quand il m'annonce que j'ai le cancer, il pleure. Donc je dis, ah non, écoutez...
2: Non,
12: non docteur, non, s'il vous plaît, tout va bien. Enfin, je veux dire, je vais me soigner. Enfin, voilà. Et puis il est fan de moi, donc il fait des selfies sans arrêt.
2: Ouais. Ça, c'est une invention,
12: donc il est
2: ça.
12: Complètement dingue. Complètement. Ouais. Mais il fallait inventer. Ouais. Il fallait créer un truc, une pièce où... L'idée, c'est le rapport avec ce cow-boy. Et surtout, moi, je voulais... J'ai découvert un truc, c'est que j'ai un copain qui me fait répéter, qui s'appelle Arnaud. Et Arnaud, qui est gay, il me dit, c'est dingue, parce qu'on dirait... C'est un couple, en fait. En fait, ma pièce, c'est sur un couple toxique. Et au début, c'est ça qui m'a étonné. Quand on commence avec Vincent, qui est donc mon cow-boy, on danse tous les deux, on est amoureux, enfin, on est comme un couple.
2: Ouais.
12: Et puis il me dit, alors comment ça va toi? Je dis, bien, beaucoup mieux depuis que je te vois plus. Les gens ont rigolé, ce qui m'a énormément étonné, parce qu'en fait, ils ont pris le truc sur le couple. Et en fait, c'est un mec à qui je dis, tu dégages maintenant. Ouais. Ce mec, c'est mon cancer, mais les gens, il y a des gens qui ne savent pas forcément que je vais parler de... Mais ça peut marcher, bien c'est sûr. Ça que je voulais dire pour Arnaud. Arnaud me dit, moi j'ai vu un mec, à chaque fois qu'il me fait répéter, il me dit, je vois une relation amoureuse toxique, quoi. Et c'est vrai que c'est ça aussi, le cancer.
2: Moi, ce qui me fascine, c'est que vous avez réussi à le vaincre, à le battre, mais en étant...
12: Inconsciente.
2: Très seule, quand même, dans cette histoire.
12: Mais parce non, que... j'étais avec Jérôme.
2: Oui,
12: Couché,
2: mais même la chimio, par exemple, vous l'avez vécu seule, vous n'en parliez pas
12: oui,
2: à votre famille,
12: mais
2: vous disiez que vous aviez
12: oui,
2: un polype.
12: Oui, mais la solitude, ça peut être bien, vous savez, la solitude, c'est pas forcément une horreur, hein. Ça peut être un moteur.
2: Vous voyez ce que je veux dire ? Vous ne ressentiez pas le besoin de vous faire aider à ce moment-là par votre
12: famille? Non, parce que j'avais Jérôme
2: soutenue.
12: Tout le temps, donc j'avais Jérôme qui est donc Richard dans la pièce, qu'on a changé son prénom, parce que... Donc, non, j'avais cet allié. Il faut un allié.
2: Un allié, ça suffit.
12: Un. Ouais. Et un à qui vous dit tout, qui comprend tout. Ouais. Mais il y a plein de situations que je ne vous raconte pas là, parce que ça ne se dit pas. Mais la danse du Graal, c'est une danse de la joie sur un événement que, voilà, qui est un événement très joyeux, mais dingue, mais que j'ai voulu représenter sur ça. Il y a plein de trucs que j'ai voulu représenter, parce que je trouve que le tabou, c'est le tabou qui est dangereux. Le tabou de ne pas oser dire qu'on est malade, de ne pas oser dire qu'on est ceci, qu'on est cela. Qu'on est, quelle que soit, là, vous voyez, l'épreuve qu'on traverse.
2: Donc c'est aussi le but de cette pièce, c'est de faire changer le regard sur la maladie.
12: Et de rigoler surtout.
2: Ça s'appelle Mon Cowboy, donc ce sera à voir au Festival d'Avignon.
12: Merci.
2: Allez, on va jouer avec un auditeur maintenant. Au 3 ou rien, 3 bonnes réponses, ou sinon, vous ne gagnez rien.
3: 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Alors, il vaut 220 €. Hein. Alors, pourquoi, vous allez me dire, pourquoi si
12: mais pourquoi
3: si cher?
12: Pourquoi si cher?
3: Bah oui, mais nous, on l'offre.
6: Mais
3: donc
6: pourquoi on donne le prix, surtout?
3: Bah parce que pour vous rendre compte, c'est quand même très intéressant. Puisque ce cadre affiche instantanément les photos et les vidéos que vous envoyez de votre téléphone, où que vous soyez. Donc, vous avez quelqu'un de la famille un peu loin, à l'étranger, n'importe où, vous lui offrez ce cadre et de temps en temps, vous lui donnez de vos nouvelles, des nouvelles de vos proches, de vos collègues.
2: Ça peut être drôle.
3: Et vous envoyer des photos. Après, vous pouvez faire des blagues également. Et puis, on rajoute également 30 € de crédit sur le site Agfa Photoprint. Ça, c'est pour imprimer des photos, en faire des livres photos, un petit mug avec la tête de Thomas Hill, pourquoi
2: bien
3: pas.
2: Sûr,
3: enfin, faites
2: gens
3: ce que vous voulez.
2: Les sont en demande, effectivement. Et nous allons offrir tout ça ce matin à Bruno, j'en suis sûr. Bonjour Bruno.
17: Oui, bonjour Thomas. Bonjour à toute l'équipe.
3: Bonjour
17: à Clémentine ainsi et à Anita.
3: Bonjour Bruno.
2: Bienvenue Bruno, vous nous appelez d'où?
17: Je vous appelle d'Evreux dans le 27.
3: Bien sûr.
2: Evreux, bien sûr, dans l'heure. Et alors, j'ai trois extraits sonores pour vous. Hein. Vous connaissez la règle, le Bruno.
17: Oui.
2: Vous allez entendre ce matin un chanteur, un extrait de film, le générique d'une série. Si vous reconnaissez les trois en moins d'une minute, c'est gagné. C'est parti.
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0: évident. Hein.
1: Elle était médecin.
0: Non, c'est pas fastoche.
1: Elle était médecin, c'est ça.
0: Elle était médecin, ouais.
1: Alors Bruno, qu'est-ce que vous avez reconnu ?
2: Alors j'ai reconnu Jean Dujardin avec Lucky Luke.
1: Lucky Luke, oui, ça c'était le film. Et le.
2: Ouais.
0: Et la chanson.
2: Tagada, Tagada, voilà les Dalton, je ne me souviens plus.
1: Si. Qui chantait ça ?
0: Oh, Champs-Élysées.
2: Oh. Jonathan, mais oui, bien sûr.
1: Bien sûr.
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2: 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Et le pour la le série. Générique TD, honnêtement, c'est très très vieux, je pense.
0: Ah non, alors c'est pas si vieux.
1: Quand même.
0: C'est les années 90, ouais. Quoi. C'est pas si vieux. C'est une femme qui était docteur. C'est dans le titre en plus.
1: Ouais, c'est bien. Là, elle vous a donné le premier mot déjà.
0: Voilà.
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0: Oh, joli.
2: Ah, Docteur Queen.
0: Ouais.
1: Le meilleur indice de l'année. Docteur Queen, fan médecin.
0: Ah, c'était ouais. Trop bien cette ouais. Série.
2: Bah, je suis pourtant un enfant de la télé, je suis des années 80, mais je ne connais pas du tout.
0: Ah ouais, bah, c'était un peu la petite maison dans la prairie, mais avec une femme qui était docteur. Elle est amoureuse de Sully. Sully, lui, il venait un peu des Indiens, vous voyez. Ah non, mais c'était trop bien.
1: Ah ouais.
0: Ah, mais regardez, pas du tout.
2: Moi, j'étais plus Big Deal, moi, vous voyez.
0: Ah oui, oui.
4: Ça n'a rien à voir.
0: Ouais, ce n'est pas la même ambiance.
1: Vraiment, c'est un autre délire. Bravo Bruno, en tout cas, vous remportez ce beau cadeau.
0: Oui, on vous envoie ce beau cadre numérique. Est-ce que vous allez le garder pour vous ou l'offrir à quelqu'un et envoyer vos photos perso?
2: Figurez-vous que je comptais m'en offrir un il n'y a pas longtemps, donc c'est l'occasion de le garder pour mettre la photo des enfants qui m'écoutent. En plus, je leur fais un petit coucou à Tom et Léa.
0: Tom et Léa, on vous a fait économiser 220 euros. Hein. Vous avez économisé 220 euros, ce qui fait déjà des belles vacances. Et puis on rajoute 30 euros de crédit sur le site Agfa Photoprint pour imprimer vos photos, faire des livres ou des objets.
1: Voilà,
2: c'est
1: Bruno.
2: Super, je vous remercie beaucoup. Merci à vous.
1: Merci, merci de nous écouter. À bientôt.
2: Et je vous en prie, à bientôt.
0: Au revoir.
1: Clémentine qui était en train de nous dire qu'elle cherche un plan ventilo. Donc, si vous avez des ventilateurs à vendre, n'hésitez pas. Tout le monde en cherche là en ce moment. Oui, ah, c'est la guerre.
4: Tout est en rupture.
5: Mais les gens sont allés dormir à l'hôtel. Cette nuit à Paris, il n'y avait plus une chambre d'hôtel.
1: C'est vrai?
0: Ouais.
5: Pour chercher les chambres.
1: Pour être climatisé.
0: Climatisé, quoi.
6: Ouais. Genre, ça fait 7 jours que les gens ne dorment pas. Je pense qu'ils sont en train de devenir fous.
1: Au bout d'un moment, on n'en peut plus.
6: Mais oui.
1: Bien sûr. Bon, on espère que ça va se calmer dans les jours à venir. Je crois que ça commence par l'ouest, hein, c'est ça.
0: Commencer demain dès la Bretagne. On aura 26 degrés en Bretagne, mais il va falloir attendre mercredi pour que tout le monde ait des températures dites normales. Il ne va pas faire frais non plus.
6: Mais la nuit, ça va redescendre plus.
0: Oui, ça va redescendre un petit peu, oui.
5: Faut aller au cinéma.
1: Alors, oui, c'est la solution, effectivement. Ah, merci, oui. Merci Jean-Michel. Ah, oui. Transition.
0: Au théâtre.
1: Effectivement, Olivier Benkemoun, allons au cinéma ou au théâtre. Et alors, ce matin, vous nous parlez du film Les Caprices de l'Enfant Roi. Ça s'est signé Michel Leclerc.
5: Ah, Michel Leclerc, à qui l'on doit Le Nom des gens, La lutte des classes et qui s'essaye un nouveau genre. Le film de Cap CDP, un peu à l'ancienne, un peu avec des blagues lourdingues, un peu avec un peu d'action, des combats d'épée, niveau des cavalcades à cheval, mais quand même avec des qualités et un très joli casting.
1: Des cavalcades. C'est très particulier.
5: Avec il y a quelques qualités, un très joli casting. D'Artagnan d'abord, je vais pas y arriver. D'Artagnan, qui est D'Artagnan?
7: D'Artagnan, Louis doit quitter secrètement le palais cette nuit même et se cacher hors de Paris.
8: Ne vous inquiétez pas, votre altesse, surtout prévu. Louis va quitter le palais secrètement cette nuit même et se cacher hors de Paris.
7: Oui, c'est ce que je viens de dire.
8: Je me permets juste de clarifier votre pensée, votre altesse.
0: C'est ça.
5: Oui, absolument, D'Artagnan. Absolument, un peu concon, un peu bas du plafond physiquement, ce D'Artagnan. Plus très en forme, mais en tout cas, légende vivante. Ça va être dur. Hein. Légende vivante et homme de confiance.
1: Complétez chez
5: d'Autriche.
1: Vous,
4: Il a un truc chaud, là, monsieur.
5: Aujourd'hui. Et homme de confiance d'Anne d'Autriche qui, lorsque la fronde menace, va lui ordonner de cacher le futur Louis XIV, qui a 12 ans, pour le remplacer par un sosie. Plan tordu, mais c'est que le début, D'Artagnan va alors confier l'enfant roi à un autre héros de la littérature, Cyrano de Bergerac, et son grenet joué par, devinez.
8: Cyrano de Bergerac, j'ai besoin de toi pour une mission secrète de la plus haute importance.
9: Si tu peux te demander, sauf de m'occuper d'un enfant, ou d'un roi.
8: Je te présente le dauphin de France.
9: Je ne m'occuperai pas de cette vilaine petite personne.
1: Vous l'avez reconnu ou pas?
10: J'ai eu la chance de le rencontrer aussi, grâce à Fred Azan et mon ami Fred Azan, qui est très drôle aussi.
5: Alors Artus,
1: Artus, c'est Dubosc dans le même film, c'est prometteur.
5: Pas mal, voilà, c'est inédit. Cyrano qui embroche tout le monde dès qu'on lui parle de son nez. Rappel des faits, donc, D'Artagnan Dubosc a confié le futur Louis à Cyrano Artus, qui lui-même va cacher futur Louis au milieu d'une troupe de théâtre, celle de Madeleine Béjart et de Molière, qui vont proposer à futur Louis, sans savoir que c'est futur Louis, de jouer le rôle de l'enfant roi capricieux. Voilà, d'où qui vous ne m'avez pas suivi. Donc course poursuite, tentative d'enlèvement, d'assassinat, mais aussi théâtre. Voilà, théâtre, découverte d'un Molière coureur de jupons, d'un Cyrano qui a du courage et du panache et qui va créer une relation très forte avec le petit qu'on appellera François pour plus de discrétion. Vous me suivez?
11: Oui,
5: ou
11: pas du tout.
9: François qui est mon...
12: C'est ton?
9: Mon fils?
12: Personne n'y croit à ton mensonge.
9: Ah bon, et pourquoi ça?
12: À voir ta figure et regarde la mienne. Dieu m'aurait tout donné et rien à mon père.
5: Voilà, qu'il est insupportable. Alors, parfois, Michel Leclerc s'amusait à glisser des références récentes. Exemple, le petit Louis, 12 ans, est en train de tomber amoureux de Madeleine Béjart, jouée par Julia Piaton, qui lui dit « Un futur roi ne tombe pas amoureux de sa professeure de théâtre de 20 ans, son aînée. »
0: Génial, c'est drôle.
5: Et elle répond « Voilà, aujourd'hui, non, mais bientôt. »
0: Ah ouais, voilà. Ça
5: va. Non, vous n'avez pas la
0: réponse. Si,
5: c'est pas moi qui suis lourdin, que c'est dans le film. Voilà. Pour conclure, il y a quelques traits d'esprit qui m'ont fait rire. On n'est pas que dans la comédie, il y a du tragique, il y a de l'amour, mais au final, c'est quand même marrant d'aller convoquer toutes les figures des super-héros du 17e. Molière, Cyrano, Louis XIV, les Avengers du 17e, comme les appelle Michel Leclerc, qui ajoutait en préambule du film que tout est vrai, sauf pour les historiens.
13: Comment faites-vous, D'Artagnan, pour toujours trouver des solutions à mes problèmes?
14: Certains disent le talent. Je trouve qu'ils exagèrent.
0: C'est une très bonne idée, hein. Ça donne envie, vraiment.
1: Et alors, il faut dire, en plus, Michel Leclerc, quand même réalisateur du Nom des gens, c'était un film génial, très drôle. Vous vous souvenez de quel Premier ministre

0: jusqu'à mercredi 1er juillet et surtout il y a la clim.
1: Ouais, et c'était plein. Et c'était, je suis allé le voir hier matin et c'était absolument plein.
2: Ah, c'est une bonne nouvelle ça pour la clim.
0: Vous, c'est pas tant le cinéma, Clémentine Célarier, qui vous a donné envie de faire ce métier que le théâtre au départ. C'est en allant voir une pièce de théâtre à 16 ans, je crois. Vous êtes allé voir Les Contes de la Bécasse.
3: Ah, c'est ça, c'était dingue. C'était à Lille, j'avais 16 ans, c'est incroyable. Ça m'a frappé comme. Ah ouais, je me suis dit, bah, c'est le monde dans lequel je veux vivre.
0: C'est ça ce que je veux faire.
3: Donc voilà, ouais, c'est ce que je veux faire. C'est maman qui m'a emmené au théâtre, c'était génial. Mais après, les films quand même. Chaque quand film, je voulais être à la place de l'héroïne, quoi. Et oh, bah, ça m'arrive encore hein, de voir des films, de dire. Mais maintenant, bah, ce qui est bien, c'est qu'au bout d'un moment, on réalise ses rêves. Avec la maturité, on a plus confiance en soi. Enfin, on essaye d'avancer, quoi, pas de se dire. Mais et ça, c'est chouette parce que. Et le cinéma, il y a un film dans lequel, pardon, j'en parle exprès, de Géraldine Nakache qui s'appelle Si tu penses bien, qui est magnifique, qui était au Festival de Cannes.
0: Ouais.
3: J'ai un petit coup de frime en passant. et on était au Festival de Cannes et ça sort à la rentrée. Et il faut absolument aller voir ce long métrage.
0: Géraldine Nakache,
3: c'est une femme exceptionnelle. Ah, ouais. C'est une madone, c'est une femme que j'adore absolument, qui est extrêmement qui a quelque chose de très très beau humain, de très profond, de très spirituel, de très magnifique. Et son film est magnifique.
0: Rappelez-nous le nom.
3: Si tu penses bien avec Marlène Chokri et Nils Schneider dedans.
0: Allez, pour terminer, je vous propose, Clémentine Célarier, d'aller faire un petit tour dans ma foire aux questions, des questions aléatoires. D'accord. C'est parti. Est-ce que vous considérez que vous avez plutôt une vie rangée ou dissolue?
3: Oh, surtout pas rangé. Rangé, c'est mort. Non, non, complètement. Enfin, dissolu, c'est pas non plus n'importe quoi, mais enfin bon.
0: Mais bon.
3: C'est un peu le bordel, mais c'est bien, c'est vivant, quoi.
0: Quel souvenir vous gardez de vos premiers castings?
3: Premier casting, Bessner, Dominique Bessner, qui me dit, machin, c'était pour Garçon de Sautet, de Claude Sautet, et je me dis, et j'avais été danser toute la nuit au Palace, donc, et c'est mon mec à l'époque, il me dit, vas-y, je dis, ah non, vas-y, alors, tiens, je me douche vite fait. Bref, et je m'en foutais. Et quand on s'en fout, c'est le conseil que je donne à tous les jeunes comédiens, comédiennes, foutez-vous-en, ça marche.
0: C'est ça.
3: Allez en boîte, jusqu'à 6 heures.
0: Ah oui, quand même.
3: Ne dormez pas.
0: Ah oui.
3: Petit déj. Et aller au casting.
0: C'est vraiment le conseil professionnel.
2: Les conseils de romantisme.
0: Qu'est-ce que vos proches vous reprochent parfois?
3: Beaucoup de choses. D'être trop. D'être trop excessive, trop ceci, trop cela, trop. Ça continue en plus. Ah hein. Puis alors avec, en plus, post-cancer, si vous voulez, c'est encore pire parce que vous dites, il y a une espèce de d'urgence de vivre encore plus qu'avant et tout ça. Donc, mais c'est pas grave. Les reproches, il faut s'en servir et les entendre et dire, je ne suis pas. Bon, bref.
0: Est-ce que vous savez dans quel lieu vous aimeriez finir vos jours?
3: D'abord, je ne pense pas du tout à finir mes jours, déjà, pour commencer, j'ai aucune envie de penser à ça. Par contre, le lieu où j'ai envie d'aller, c'est Avignon, forcément, parce que pour jouer. Non, de toute façon, moi, la scène, c'est le lieu le plus beau. La scène ou un plateau de cinéma. Mais en train de jouer quelque chose, oui. Donc, ce n'est pas un lieu, c'est
0: en train de jouer.
3: Oui, moi, j'aime,
0: c'est Dalida, si vous voulez, quoi. Je veux
3: moi, j'ai besoin de créer. C'est un besoin d'écrire, d'aller dans un autre monde. Pour ça, d'ailleurs, j'ai écrit Mon Cowboy, entre autres. Et je pense que cet autre monde qu'on projette, il est très important. Donc, j'ai pas de lieu. J'aime bien beaucoup la mer en Bretagne, qui est fraîche, qui est énergique, le sport, tout ça. Mais il n'y a pas de. Vous voyez, j'ai pu finir mes jours. Non.
0: Et alors, globalement, quel bilan faites-vous de l'émission à laquelle vous venez de participer?
3: Je trouve que vous êtes adorable, vous êtes chaleureux. Vous êtes avec moi, vous êtes chouette. J'ai vraiment bon anniversaire, Olivier. Non, mais merci beaucoup. Ça me touche beaucoup que vous m'ayez invité. En plus, on n'a pas d'attaché de presse. Enfin, je le dis parce que les gens ne savent pas ça, ils s'en foutent.
0: On vous adore,
3: Et vous m'avez invité comme ça et parler de ça, c'était génial.
2: Nous, on adore quand vous êtes là.
3: Merci beaucoup.
1: Pardon, mais moi, je pensais être le seul cancer ici.
3: Oh, c'est beau.
0: Il est fin. Merci. Mon Cowboy, c'est à voir au Festival d'Avignon, donc du 4 au 25 juillet. Ce sera au Théâtre du Chien qui fume. Merci beaucoup.
3: Merci à vous. Merci.
4: Nous, on se retrouve demain, 10h, sur Europe 1 pour Culture Média. Vous voulez le programme de demain? Le voici. Ça va être passionnant encore avec la formidable Florence Servan-Schreiber. Et puis. Chantal Goya.
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0: Il reçoit d'ailleurs aujourd'hui notamment Chantal Goya pour parler de son spectacle Chantal Goya 50 ans d'amour. Bientôt 5 heures et vous avez rendez-vous dans un instant avec Alexandre Lemaire pour Europe 1 Bonjour, votre premier rendez-vous d'info de la journée. Nous allons clore ces programmes de nuit comme toujours en chanson et ce matin c'est Hiro avec Heureux.
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0: Biro sur Europe 1 avec Heureux. Bon réveil à tous, c'est l'heure des infos et c'est avec vous Alexandre Lemaire. Bonjour Alexandre.
1: Bonjour Marlène et bonjour à tous chers auditeurs. C'est un plaisir de vous retrouver ce vendredi matin 26 juin. J'espère que vous allez le mieux du monde, c'est-à-dire le moins chaudement possible ce matin. Pour cette fin de semaine qui approche, Marilyn Hérault pour vous accompagner. Bonjour Marilyn.
2: Bonjour Alexandre, bonjour à toutes et à tous.
1: Alors le week-end approche, que dit la météo?
2: La canicule continue mais une baisse des températures arrive par l'Atlantique avec aussi des orages qui vont gronder fort, je vous donne le détail après le journal.
1: Ouf, on attend ça avec impatience et votre météo, Marilyn, dans un court instant. Europe 1, bonjour. Dans l'actualité de ce vendredi 8 juin, cette canicule qui met l'hôpital sous tension, les patients affluent aux urgences. À Paris, le préfet de police alerte sur la saturation des hôpitaux. Il interdit l'alcool dès midi, tout à l'heure, sur la voie publique. Alors l'hôpital va-t-il tenir? Faut-il craindre le pire pour ce week-end qui arrive? Mon invité ce matin va vous répondre, le professeur Djilali Annan, chef du service de réanimation de l'hôpital Raymond Poincaré près de Paris. Il sera avec nous dans une demi-heure à 6h20 sur Europe 1. Tous derrière les Bleus, les hommes de Didier Deschamps qui disputent ce soir leur troisième match en Coupe du Monde de foot. Ce sera face à la Norvège. En cas de victoire, eh bien les Bleus termineront leur phase de poule sur un sans faute, ce qui s'est quasiment jamais produit d'ailleurs. La revue de presse internationale, ben justement, c'est une spéciale Coupe du Monde de foot ce matin. Nous irons au Mexique, l'un des pays hôtes tout entier derrière son équipe. Nous serons aussi en Égypte, qui savoure quant à elle sa toute première victoire en Coupe du Monde, c'est historique. Et puis au Maroc, qui s'inquiète du devenir du capitaine Achraf Hakimi, bientôt jugé pour viol en France. Les correspondants d'Europe 1 dans 10 minutes. Votre histoire dingue, Marilyn?
2: Si vous aimez les chats et la barbe à papa, je vous ai trouvé une histoire dingue qui va allier vos deux passions.
1: Ah ben on attend ça dans quart d'heure, vous allez nous raconter. Le temps donc pour ce 26 juin, Marilyn Hérault, la canicule encore et toujours ce vendredi, mais vous nous dites qu'on va vers le mieux.
2: Exactement, le temps de ce vendredi reste en effet caniculaire. Il y a 61 départements en vigilance rouge canicule, 25 en orange. Il y a des orages aussi qui sont attendus l'après-midi en Champagne-Ardenne, sur le relief des Pyrénées, des Alpes, du Jura et de la Corse du Sud. Ils seront parfois forts sur le massif alpin. Mais, côté température, un léger rafraîchissement des températures s'amorce par la façade atlantique. Par exemple, à Brest, on est passé hier de 37 à 26 aujourd'hui et Le Havre de 39 à 25 aujourd'hui. La tendance du week-end pour samedi, encore des fortes chaleurs à l'est avec des évolutions orageuses à l'ouest. Et dimanche, les orages seront plus généralisés avec des températures en baisse partout et l'épisode de canicule devrait se terminer enfin pour une bonne moitié ouest du pays. Pour les minimales, de ce jeudi, on a 14 à Mende, 18 à Gap, 26 à Chartres, 27 à Nice et dans la capitale, 28 à Trappes. Et les maximales, hein, 24 à Boulogne-sur-Mer, 25 à Cherbourg, 30 à Montpellier, 31 à Nice, 34 à Gap, 35 à Saint-Girons, 36 à Manosque, 37 à Angoulême, 38 dans la capitale à Charleville-Mézières et à Dijon, 39 à Montluçon, 40 à Troyes, Strasbourg et Orly, 41 à Nancy et clairement Ferrand. Il faut tenir bon.
1: Merci Marilyn Hérault, soyez les bienvenus. Bon réveil avec Europe 1, voici votre journal. Il est 5h sur Europe 1.
3: Europe 1, bonjour. 5h, 7h.
0: Alexandre Lemaire.
1: À la une, 61 départements maintenus en vigilance rouge canicule. Ce matin, nous sommes dans une phase de crise, prévient la ministre de la Santé. Le gouvernement a déclenché le niveau 3 du plan Orsan, le plus élevé. Que prévoit-il? Précision Europe 1 à suivre. Le choc et l'incompréhension après la mort de Louis, 17 ans, lynché par des jeunes à Narbonne. 5 suspects, dont 3 mineurs, mis en examen et placés en détention provisoire. La famille de Louis appelle à ce que justice soit faite. Vous allez entendre sa tante. Dans ce journal également, le rejet hier à l'Assemblée nationale de la proposition de loi UDR pour renforcer les prérogatives des maires et leur permettre de mieux lutter contre les mariages blancs. Et puis la Coupe du Monde de foot, France-Norvège, c'est ce soir 21h. Objectif pour les Bleus, être premiers tout simplement de leur groupe. Europe 1 5h, le journal Fanny Marceau. Bonjour Fanny.
4: Bonjour Alexandre, bonjour à tous. Les poches sous les yeux, le corps lourd d'épuisement, de chaleur. Quand est-ce que cette canicule va s'arrêter? Dans la plupart des 61 départements encore en vigilance rouge, on devrait pouvoir souffler dimanche, Marilyn nous le disait à l'instant. Encore deux jours et deux nuits à tenir. Mais pour les plus vulnérables, c'est un vrai défi. On le voit à l'hôpital, Yasmina Katou, les consultations aux urgences se multiplient avec la prise en charge de cas graves.
5: Oui, hier, le ministère de la Santé constatait à Paris 25 arrêts cardiaques en 24 heures contre 10 environ habituellement. Les appels au SAMU et les passages aux urgences ont été multipliés par 4 et en parallèle, une augmentation des admissions a été observée dans certains services de réanimation comme à l'hôpital Lariboisière à Paris. Bruno Mégarban est chef de service de médecine intensive.
6: Il y a environ une augmentation, on va dire, de l'ordre de 30% de l'activité en réanimation. Pour essentiellement des patients qui présentent soit des déshydratations, des malaises, des coups de chaleur graves avec des températures qui montent au-delà de 40 degrés, qui sont responsables de défaillances d'organes rénales et cardio-circulatoires.
5: En conséquence, la phase 3 du plan Orsan a été déclenchée. Cela permet aux hôpitaux de déprogrammer des interventions non urgentes, de réaffecter des soignants vers des services où les besoins sont plus importants. La réserve sanitaire peut être également mobilisée. Enfin, ce plan permet de faire appel aux étudiants en médecine pour renforcer les effectifs des centres d'appel du SAMU.
4: Yasmine Akatou, spécialiste santé d'Europe 1. 25 départements sont en vigilance orange canicule ce matin. 11 de plus devraient les rejoindre ce soir à Paris pour éviter d'engorger les urgences. Le préfet de police interdit la consommation d'alcool sur la voie publique à partir de midi. Notez par ailleurs qu'une trentaine de départements sont en vigilance jaune pour les orages aujourd'hui le long de la façade atlantique.
1: Un déchaînement de violence qui choque et qui interpelle. Le lynchage de Louis, 17 ans, à Narbonne, ne laisse personne indifférent.
4: Cinq jeunes âgés de 17 à 19 ans ont été mis en examen pour tentative d'assassinat, fait qui pourrait être requalifié. Ils ont également été placés en détention provisoire. Tous reconnaissent avoir agressé la victime, mais leur mobile reste à établir. Piste principale des enquêteurs, celle de la vengeance.
1: La famille de Louis ne cache pas sa douleur, elle réclame des sanctions fermes.
4: Sa tante et marraine décrit un gamin rieur qui jouait de la guitare, qui aimait sortir avec ses copains et qui était surtout très attaché à sa famille. Marie-Julie a vu toutes les vidéos du lynchage postées sur les réseaux sociaux. Une souffrance indescriptible, écoutez.
7: C'est l'enfer sur terre. J'ai même plus les mots pour dire ce qui lui est arrivé, ce qu'ils lui ont fait. Enfin, c'est incompréhensible ce qu'on est en train de vivre. C'est un massacre. Et la mise en scène qu'ils ont faite également, venir rire sur ce petit corps mort, faire des signes, rigoler, on aurait dit qu'ils célébraient une victoire d'un match de foot. Je pense que si vous voyez ça sur une personne lambda, déjà, si vous êtes un peu humain, vous ne dormez plus. Mais quand c'est la chair de votre chair ou la chair de votre sœur ou de votre famille, vous fermez plus jamais l'œil. Ma sœur reste forte et digne. Le papa de Louis aussi. On est une famille unie. On va se battre et on ne veut pas que Louis soit juste un simple nom d'un fait divers. C'est pas un fait divers, c'est un lynchage et une mise à mort. Qu'on arrête dans ce pays de massacrer nos enfants, qu'on ne laisse pas faire et que justice soit faite. C'est-à-dire que le massacre qu'ils ont fait vivre au fils de ma sœur, à notre neveu, au petit-fils, à l'ami, il faut qu'ils payent le prix fort.
4: Marie-Julie, la tante de Louis, témoignage recueilli pour Europe 1 par Charles Bouchin. Europe 1, bonjour, 5h04.
1: En politique, l'Assemblée nationale n'a pas adopté hier la proposition de loi des députés UDR qui visait à mieux lutter contre les mariages blancs.
4: Le texte prévoyait un renforcement des prérogatives des maires pour leur permettre notamment de ne plus être inquiétés lorsqu'ils refusent de marier des personnes sous OQTF. Proposition qui résonne avec la condamnation mercredi de l'ancien maire de Chessy à verser 6 000 euros à un Algérien sous OQTF et à son épouse pour avoir refusé de célébrer leur union. Alexandre Chauveau à l'Assemblée, LFI, a fait de l'obstruction aux grands dames du groupe d'Éric Ciotti, qui en veut non pas à la gauche, mais à Gérald Darmanin.
8: L'UDR s'attendait à l'obstruction des insoumis et cela n'a pas manqué. Des dizaines de rappels au règlement et demandes de suspension de séance, des amendements accessoires sur la forme.
9: C'est un amendement rédactionnel qui vise à supprimer le mot « notamment ».
8: Et une opposition réelle sur le fond.
10: Votre loi, elle va cibler des gens qui n'auraient pas, selon vous, la chance d'être nés du bon côté de la frontière.
8: Mais le groupe d'Éric Ciotti espérait voir Gérald Darmanin, pourtant favorable au texte, se saisir de l'article 44-2 de la Constitution qui lui permet d'accélérer les débats pour procéder au vote, d'où la colère du maire de Nice à l'encontre du garde des Sceaux.
11: Le gouvernement refuse de prendre ses responsabilités, d'utiliser les armes constitutionnelles pour que le débat ait lieu. Nous vous le disons, monsieur le ministre, les Français vous regardent, les maires de France vous regardent. Vous avez un discours de fermeté. Mais vous avez des actes de lâcheté.
8: Gérald Darmanin, lui, a invoqué le choix des présidents de groupe, ceux de Renaissance, du Modem et de l'ensemble de la gauche qui ont refusé d'accélérer les débats, empêchant ainsi d'aller au vote.
4: Alexandre Chauveau du service politique d'Europe 1.
1: La Coupe du Monde de foot à 5h05 sur Europe 1. Cette fois, ça y est, dans quelques heures, l'équipe de France va affronter la Norvège. Ce soir à Boston, coup d'envoi 21h.
4: En espérant cette fois que les orages ne viendront pas perturber la rencontre, comme à Philadelphie. Objectif pour les Bleus, la victoire ou un match nul. bulle afin de terminer premier de leur groupe. En raison du retour en France de Didier Deschamps pour assister aux obsèques de sa maman qui ont lieu aujourd'hui, c'est Guy Stéphan qui s'est présenté en conférence de presse, Cyril de la Morinerie.
1: Oui, c'est Guy Stéphan, sur vêtements blancs, qui s'est présenté face aux journalistes à Boston. Sobre, posé, maîtrisé, une conférence de presse à l'image du personnage. L'homme au crâne chauve confirme échanger régulièrement avec Didier Deschamps, rentré en France. On a un plan, dit-il. Mission du Breton de 69 ans, finir premier du groupe et battre la Norvège.
12: Il se trouve qu'on est dans une situation cruelle pour Didier et sa famille. Et donc, il faut assurer et mettre la meilleure équipe possible et aussi de faire vivre le groupe.
1: Guy Stéphan confirme un léger turnover pour ne pas déséquilibrer l'équipe. Maxence Lacroix devrait remplacer William Saliba en défense centrale. Mais Kylian Mbappé, lui, devrait être au rendez-vous face à la machine à marquer Erling Haaland, car la Norvège est très performante, souligne le consultant d'Europe 1, Alain Giresse.
13: Elle a fait forte impression pendant les qualifications, hein. 8 matchs, 8 victoires, qu'elle est bien rentrée dans cette Coupe du Monde. Oui, c'est une équipe qui peut surprendre, puisqu'on n'était pas habitué à voir les Norvégiens dans une Coupe du Monde.
1: La France, vice-championne du monde et victorieuse de 4 de ses 5 derniers matchs, reste favorite face aux Vikings norvégiens.
4: Cyril de la Morinerie. Hier soir, l'Équateur a battu l'Allemagne 2-1. Cette nuit, le Japon a fait match nul 1-1 face à la Suède. Les Pays-Bas l'ont emporté 3-1 face à la Tunisie. Mi-temps en ce moment pour Turquie, États-Unis, mené 2-1 par les Turcs. Idem pour Paraguay, Australie, 0-0 à la pause.
14: Merci Fanny Marceau. Bon réveil si vous nous rejoignez à 5h07 sur Europe 1. 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
14: Vendredi 26 juin, bienvenue à tous.
2: Il est 5h08, c'est Europe 1, bonjour avec Alexandre Lemaire et dans quelques instants la revue de presse internationale.
14: Oui, c'est une spéciale Coupe du Monde ce matin qui va nous emmener d'abord au Mexique, bien sûr l'un des trois pays hôtes, et c'est dans un instant. D'abord les courses. À 5h08, votre pari gagnant, Thierry Léger, bonjour.
15: Bonjour Alexandre, il y aura des courses en semi-nocturne sur l'hippodrome d'Anguin et mon pari gagnant sera le 402 Jaya Duquesne. Cette jument fiable ne cesse d'aligner les bonnes performances au trot monté. Jugée plus tôt lors de ses 9 dernières sorties, elle totalise pas moins de 5 victoires, 2 secondes places et 2 troisièmes places. Et avant le coup, tous les feux sont au vert pour qu'elle puisse une nouvelle fois engranger ce soir un nouveau succès. Alors notez bien, pour Anguin, réunion 1 dans la 4e course, le numéro 2, Jaya Duquesne.
14: Merci Thierry Léger. Vous revenez après le journal de 5h30 sur Europe 1 avec vos pronostics du Quintet. Dans 2 minutes, Marilyn, votre histoire dingue ce matin.
2: Vous allez découvrir une invention dingue un peu bizarre qui associe deux passions, les sucreries et les chats. Il est 5h09 sur Europe 1, Alexandre Lemaire.
14: La revue de presse internationale, c'est donc une spéciale Coupe du Monde de foot qui nous emmène d'abord au Mexique, l'un des trois pays hôtes. Bonjour Quentin Duval.
16: Bonjour.
14: Vous êtes à Mexico pour Europe 1. Alors chez vous, Quentin, toute la presse du pays se passionne pour le mondial et pour son équipe nationale, bien sûr.
16: En pleine Coupe du Monde, la presse mexicaine revient sur la passion des supporters pour leur sélection. À chaque victoire, des milliers de personnes envahissent les rues de Mexico et se rendent principalement sur l'avenue Reforma et autour de l'Ange de l'Indépendance pour former une véritable vague verte des cris universel. Sur les images de Milenio TV, on voit près de 400 000 personnes chanter, danser, faire flotter fièrement le drapeau tricolore dans le ciel et crier « Mexico » à l'unisson, après la victoire de leur équipe face à la Corée du Sud. Dans ce moment de joie, de fraternité et d'amitié, écrit Infobae, certains supporters étrangers se font embarquer par la passion mexicaine, à l'image d'une touriste coréenne qui a participé à un combat de lucha libre improvisé avec des fans mexicains. Le média en ligne rappelle que l'Ange de l'Indépendance, symbole de l'identité nationale, est devenu ce lieu de liesse populaire dès 1970, lorsque le Mexique accueillait sa première Coupe du Monde.
14: Nous partons maintenant en Égypte avec Noura Abdelbasset, correspondante d'Europe 1 au Caire. L'Égypte qui décroche là sa toute première victoire en Coupe du Monde, Noura.
17: 92 ans, il aura fallu attendre près d'un siècle pour voir la presse égyptienne exulter de la sorte. Les unes nationales ne parlent que de ça. Ce premier succès historique des pharaons en Coupe du Monde, 3-1 face à la Nouvelle-Zélande. Dans les colonnes d'El Ahram, les éditorialistes analysent la fin d'un grand paradoxe. Comment l'Égypte, cette fois championne d'Afrique et reine incontestée du continent, n'avait-elle jamais réussi à gagner un match dans ce tournoi ? Ce premier pas est enfin franchi. Sur la chaîne On Time Sport, les images qui tournent en boucle montrent la forte mobilisation de la diaspora venue des quatre coins du monde. Le stade a résonné d'une ferveur comme à la maison. Une ébullition que les médias espèrent prolonger lors du choc contre l'Iran attendu dans la nuit du 26 juin.
14: Nous partons enfin ce matin au Maroc. Alexandre Blanc, vous êtes à Rabat pour Europe 1. Les Lions marocains qualifiés pour les 16e de finale, mais un sujet d'inquiétude persiste dans la presse chez vous. De quoi s'agit-il ?
18: Eh bien, de la star marocaine Achraf Hakimi, qui sera prochainement jugée pour viol par la justice française, tel est le titre du journal Express. Ainsi en a décidé la cour d'appel de Versailles, explique de son côté Média 24, bien que le défenseur du Paris Saint-Germain conteste les faits qui lui sont reprochés, à savoir le viol d'une femme à son domicile de Boulogne-Billancourt. L'affaire dure depuis 3 ans, mais elle prend une tournure particulière alors que le joueur de 27 ans dispute en ce moment même la Coupe du Monde. Le capitaine du Maroc combat à la fois sur une pelouse et dans un prétoire, avance le magazine tel quel, tandis que des journaux marocains crient, eux, à la conspiration, ainsi de l'opinion qui s'étonne que le procès soit annoncé en pleine compétition, ce qui pourrait perturber le roi de l'Afrique. L'expression est du site Le 360, qui rappelle qu'Hakimi est non seulement le ballon d'or africain en titre, mais aussi le joueur africain ayant disputé le plus grand nombre de matchs dans l'histoire de la Coupe du Monde.
14: Alexandre Blanc, correspondant de Europe 1 au Maroc.
2: C'était votre revue de presse internationale sur Europe 1. Il est 5h12, excellent vendredi à tous. Et à suivre à 5h18 précise, les initiatives en France avec vous Alexandre Lemaire.
14: Mais oui Marilyn, une initiative ce matin pour démocratiser l'investissement en bourse. Alors même si vous n'y connaissez rien du tout, hein, la promesse de cette appli dont on va vous parler dans un instant, eh bien, c'est de vous prendre par la main. On en parle dans moins de 5 minutes. Dans un instant, votre histoire dingue, Marilyn, pour les amoureux des chats ce matin.
2: Et des sucres.
14: Et des sucreries, à tout de suite sur Europe 1.
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14: Bienvenue à tous, 5h15 sur Europe 1. Marilyn Hérault, votre histoire dingue ce matin.
2: Alexandre, est-ce que vous aimez les chats ?
14: J'aime les chats. Vous savez que je leur parle.
2: Ah bon ?
14: Mais oui.
2: Ah bah dites donc.
14: Et ils me répondent aussi. Alors je ne les comprends pas toujours. Hein.
2: Ah très bien.
14: Non mais j'aime les chats.
2: Ça va bien chez vous ?
14: Oui, ça va.
2: En tout cas, tous les amoureux des chatons trop mignons, si vous pensez aimer les chats, attendez de voir ce qui se passe au Japon. Alors là-bas, la passion féline dépasse largement les vidéos de chatons sur le net. On trouve déjà des autocollants qui sentent le ventre de chat, vous avez bien compris,
14: ouais.
2: Ou bien de la crème solaire en forme de coussinet. Et désormais, écoutez bien, il y a une barbe à papa qui ressemble à une touffe de poils récupérée après le brossage de votre matou.
14: Moi, qui ressemble seulement, hein, c'est pas du...
2: Ah
14: hein.
2: Oui, non, oui, c'est oui. Bien, c'est, ça ressemble.
14: Ah, souvenir, mais
2: oui.
14: Bon, ça existe vraiment alors ?
2: Exactement, cette création porte même un nom très clair, ça s'appelle le poil de chat trop bon, c'est le nom.
14: Bon.
2: Alors derrière cette idée un peu folle, il y a la marque japonaise Nekoichi, spécialisée dans les accessoires pour chats. Alors on le sait, hein, tous ceux qui ont des chats ont déjà retrouvé des poils sur leurs vêtements, leurs canapés, leur ordinateur.
14: Partout.
2: Et même dans le café du matin.
14: C'est moins sympa.
2: Ah ouais, mais certains vont jusqu'à conserver les petites touffes récupérées après le brossage et les tricotent pour en faire des pulls.
14: Mais hein, non.
2: Si, j'en ai vu. Alors ici, ça se mange. C'est une barbe à papa ou plutôt une barbe à chacha et sans risque d'allergie.
14: Bon, et c'est une véritable innovation en fait.
2: Ah oui, ouais. C'est très technique et pointu. Mais le plus amusant, c'est le sérieux du projet. Les designers ont travaillé sur plusieurs prototypes afin d'obtenir la texture parfaite du vrai poil de chat. Alors on imagine hein, les réunions, il faut plus de duvet, le roux n'est pas assez roux, ouais. On manque encore un peu d'effet boule de poil. Bon, résultat, une barbe à papa tricolore baptisée Mike, et c'est le nom donné au Japon au chat à 3 couleurs. Je vous ai mis les photos sur le site europe1.fr, vous allez voir, c'est ultra réaliste. Hein.
19: C'est un miracle.
1: Effectivement, c'est à s'y méprendre, cette boule de barbe à papa. Ça doit être quand même un peu bizarre à manger, non ?
2: Alors, c'est une véritable expérience sensorielle, ouais, selon la marque. Parce qu'en fait, la fausse boule de poil, elle fond doucement sur la langue et renferme des petits bonbons pétillants qui crépitent en bouche. Alors, ils sont vraiment trop forts, hein, parce que côté marketing, tout a été calculé. Au poil.
1: Au poil, bien
2: mais
1: sûr.
2: Oui, parce que le lancement, il a eu lieu avant la journée nationale du câlin au chat qui est début juin au Japon.
1: Ah, ils ont ça, eux ?
2: Ah oui, ils ont
1: la
2: ça.
1: La journée nationale du câlin au chat.
2: Oh, ouais, bon. Il faudrait qu'on invente ça.
1: Bon.
2: Alors, pour le prix, la fausse touffette est vendue un petit peu plus de 5 euros dans une boutique de Yokohama et ça fait le buzz, comme on dit. Alors, on a quand même passé un cap marketing. Alors, je ne sais pas, la prochaine étape, peut-être une glace goût sieste sur radiateur ou un album musical de ronronnement. Ah, c'est pas mal, hein, pour dormir. Hein.
1: Oui, l'heure, elle est encore à la glace. J'attendrai un petit peu pour tester la barbe à papa, que les températures retombent, et on suivra vos météos, Marilyn, avec attention. C'était votre histoire dingue.
2: Ah oui, salut et bon chapétit.
1: Bon chapétit, merci Marilyn.
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1: Il est 5h17 sur Europe 1, le journal permanent, Fanny Marceau.
4: Les deux tiers de la France toujours écrasés de chaleur, 61 départements encore en vigilance rouge canicule ce matin, mais l'espoir est là, 11 départements ont été rétrogradés en orange hier soir, 11 autres devraient l'être ce soir. Malgré tout, la prudence est de mise, notamment dans les hôpitaux où les consultations aux urgences sont en hausse. Le gouvernement a déclenché hier le niveau 3 du plan Orsan pour mobiliser notamment les étudiants en médecine. À Paris, le préfet de police interdit à partir de midi la consommation d'alcool sur la voie publique afin d'éviter d'engorger les hôpitaux. Malgré la canicule, plus de 850 000 collégiens passent ce matin l'écrit de français du brevet. Nouvelle formule marquée notamment par un contrôle continu moins déterminant et un système de notation révisé. 235 morts, nouveau bilan après le double séisme de mercredi au Venezuela. Le précédent bilan était de 188 morts. Au Moyen-Orient, le plan d'évacuation du détroit d'Ormuz, suspendu par l'Organisation Maritime Internationale après une attaque visant à un navire qui avait emprunté passage stratégique en dehors du cadre du dispositif, attaque attribuée aux autorités iraniennes. Et c'est dans ce contexte que la cinquième session de pourparlers entre Israël et le Liban, sous médiation américaine, censée se terminer hier, va finalement se poursuivre aujourd'hui à Washington. La Coupe du monde de football, France-Norvège ce soir, 21h à Boston. Hier soir, l'Équateur a battu l'Allemagne 2-1. Cette nuit, le Japon a fait match nul un partout face à la Suède. Les Pays-Bas l'ont emporté 3-1 face à la Tunisie.
1: Merci Fanny Marceau. Juste avant le journal de 5h30 dans 10 minutes sur Europe 1. Qu'est-ce qu'on va écouter ce matin, Marilyn ?
2: Oh, une chanson toute douce pour un matin. C'est le titre Emmène-moi du groupe Boulevard Désert.
1: D'abord les initiatives en France à 5h18 ce matin. Comment rendre la bourse accessible à tous ? Bonjour Clark Hassan.
5: Bonjour.
1: Vous êtes le fondateur de Goliath. Alors Goliath, un site et une appli pour smartphone. Hein. Votre ambition avec Goliath, c'est de faciliter à tout un chacun l'investissement en bourse. Expliquez-nous, comment vous rendez facile quelque chose qui tente souvent, c'est vrai, mais qui souvent aussi fait un peu peur.
5: Alors tout à fait, c'est un constat qu'on a eu assez tôt. C'est qu'en France, il y a seulement 9% de la population qui investissent en bourse contre 60% des Américains pour plusieurs raisons, mais la peur, comme vous l'avez dit, c'est ce qui hante un petit peu les Français, mais on sait qu'on ne va pas avoir de retraite pour toutes les personnes qui ont moins de 30 ans. Et on a créé une application pour apprendre, comprendre et investir sur le marché boursier. Aujourd'hui, on a plus de 100 000 utilisateurs et l'idée, c'est vraiment d'éduquer les Français à se lancer pour qu'ils n'ont plus peur.
1: Ouais, vous dites que vous faites de l'éducation financière, Clark Hassan. Alors, vous commencez vraiment, je sais pas, par le B.A.B.A. Je peux me lancer en n'y connaissant rien du tout à la bourse.
5: Tout à fait. En fait, il y a deux choses. Il y a l'éducation financière, parce que pour se lancer, il faut quand même apprendre les bases. Hein. C'est pas si simple que ça. Mais on s'est aussi rendu compte qu'il y a des Français et du monde. On a toute notre vie, on est tous très occupés, donc qui ne veulent pas apprendre les marchés financiers. Donc on a lancé une fonctionnalité qui est très simple. Vous venez. On a sélectionné les meilleurs traders de la plateforme et vous pouvez les copier. C'est des traders qui font des performances entre 20 et 30% par an, mais surtout qui investissent sur du long terme, qui vont prendre les bonnes décisions. Et en fait, vous avez juste à mettre 1000 euros, par exemple, sur un trader et dès qu'il va trader pour lui, eh bien, ça va proportionnellement faire les mêmes investissements pour vous.
1: Bon, alors donc je peux me lancer en n'y connaissant rien du tout et je peux me lancer, vous dites 1000 euros, mais je peux me lancer vraiment avec de petites mises. Hein. Je ne sais pas si j'ai peu
5: d'économies. Vous pouvez commencer avec 50 euros. Hein.
1: Voilà, si j'ai peu d'économies ou si je veux en risquer le minimum au départ, toujours avec cette appréhension, Clark Hassan.
5: Exactement. Et surtout, ce qui est important, c'est d'investir sur du long terme et de continuer à investir pour se créer un portefeuille dans plusieurs années qui va grossir au fur et à mesure.
1: Bon, au poste où vous êtes, Clark Hassan, d'observation en quelque sorte, la demande d'épargne en temps de crise, en ces temps d'incertitude économique, elle est naturellement plus importante.
5: Elle est énorme parce qu'on voit beaucoup de monde qui en ont marre du livret A, malgré que c'est du garanti, mais les performances qu'on vous donne sont très faibles, donc il y a beaucoup de retraits du livret A. Et les jeunes, et même pas que les jeunes, hein, on a des clients de 50, 60, 70 ans, on a plus de 100 000 utilisateurs, commencent à investir en bourse, malgré que le français en général n'aime pas le risque, ils commencent à prendre des risques et à apprendre pour leur avenir. Et c'est super, surtout dans ces périodes comme ça d'incertitude, ils vont investir sur de l'or, sur du pétrole il y a encore quelques mois avec la guerre, et sur toutes sortes d'entreprises. Et c'est ça qui est intéressant à voir, parce que les Français diversifient leur argent et vont prendre un peu plus de risques qu'avant, en tout cas.
1: Alors donc, j'arrive sur votre plateforme, votre appli Goliath, Facilité l'investissement en bourse. Qu'est-ce qui se passe ? Je suis pris par la main. Déjà, je ne suis pas perdu d'entrée. Je suis guidé pas à pas.
5: C'est très simple. Guidé pas à pas, vous mettez votre numéro de téléphone, votre nom, votre prénom. On vous demande quelques documents d'identité logiques parce qu'on est, régulé, évidemment. Et en 3 minutes, votre compte, il est créé et vous pouvez vous lancer. Vous pouvez même prendre un rendez-vous avec quelqu'un d'équipe pour vous donner quelques bases et vous guider un petit peu. Mais l'application est extrêmement simple. Vous pouvez soit copier des investisseurs déjà expérimentés qui vont, eux, faire travailler votre argent, ou alors vous pouvez même investir sur des actions comme du LVMH, du Amazon, du Tesla. Vous avez toutes les actions qui existent sur le marché, et vous avez aussi surtout plusieurs marchés. Donc si vous voulez investir au Moyen-Orient, vous avez aussi le marché du Moyen-Orient.
1: Ouais. C'est très simple. Est-ce que vous faites aussi des crypto-monnaies ?
5: On ne fait pas de crypto-monnaies. C'est une licence qu'on attend et qu'on va obtenir d'ici le mois de septembre.
1: Bon, en tout cas, c'est votre projet, effectivement. Alors, votre plateforme, elle fonctionne un peu comme une communauté aussi. Hein. C'est-à-dire quoi ? On échange questions-réponses, on se repasse les tuyaux pour mieux investir en bourse ?
5: C'est tout à fait ça. En plus de l'éducation qu'on donne, vous pouvez partager votre achat, vos ventes, vos idées. Et là, vous avez une communauté de 100 000 personnes qui vont vous répondre, qui vont vous envoyer des choses. Alors, vous pouvez pas parler en privé avec ces personnes-là, mais c'est un fil d'actualité, comme un Twitter, par exemple, et où vous pouvez parler, acheter, vendre et communiquer, en tout cas, avec toute la communauté pour ne pas être seul dans vos premiers investissements.
1: Oui. Clark Hassan, qui sont vos clients avec Goliath, vos investisseurs en herbe, en fait, hein ?
5: Alors, on a vraiment toutes sortes de clients. C'est là où c'est intéressant, où nous, quand on a lancé, c'était plutôt pour la Gen Z, parce qu'on sait que ça va être un peu plus compliqué pour eux d'avoir leur retraite. Mais aujourd'hui, on a toutes sortes de clients. Ça va de 18 ans jusqu'à 85 ans de plus vieux utilisateurs.
1: Bon, et alors, votre modèle économique, comment vous gagnez de l'argent ?
5: On prend des frais de transaction à chaque achat et chaque vente. C'est là où on se rémunère. On parle sur du volume parce que les frais sont extrêmement faibles. On prend 1 euro par investissement et 0,25% après 500 euros. C'est le volume. On a 20 millions d'euros déposés sur la plateforme et on a plus d'1 milliard d'euros d'échanges par mois sur la plateforme.
1: Voilà, donc Goliath, hein, cette plateforme, cette application qui veut démocratiser l'investissement en bourse et bientôt, vous nous l'avez dit, dans les crypto-monnaies. Merci à vous, Clark Hassan.
5: Merci beaucoup, merci. À bientôt.
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1: Bon réveil et excellente fin de semaine avec Europe 1, 5h25. Avant de retrouver le journal, Marilyn a réveillé en musique.
2: Ah, on part à la mer ce matin avec Boulevard Désert et leur titre Emmène-moi. Vous écoutez Europe 1. Il est 5h25. Bon réveil tout en douceur.

0: C'était Emmène-moi du groupe Bouval Désert. Et si vous les aimez, ils sont en tournée tout l'été jusqu'au 7 novembre. Et ce soir, ils sont au Festival des Sables, au Sable d'Olonne.
1: Nous sommes vendredi 27 juin. Soyez les bienvenus sur Europe 1. Dans la prochaine demi-heure, Marie-Line Hérault, dans 20 minutes, le livre du jour de Nicolas Carreau.
0: Le vendredi, Nicolas Carreau vous présente un roman culte et deux saisons, c'est Chaleur de Joseph Incardona.
1: Les nouveautés musicales avec Joe Hume.
0: Joe vous parlera des nouveautés musicales avec, entre autres, les Strokes et le Festival Solidays ce week-end.
1: Après le journal, l'hôpital qui se retrouve sous tension avec cette canicule qui dure et les patients qui affluent aux urgences, au point qu'à Paris, le préfet de police interdit l'alcool dès midi tout à l'heure sur la voie publique. Est-ce que l'hôpital va tenir, en particulier ce week-end pour lequel on craint le pire? Les réponses de mon invité juste après le journal, le professeur Djilali Annane. Il est chef du service réanimation de l'hôpital Raymond Poincaré. Il est avec nous dans 10 minutes. Voyons donc le temps, Marie-Line Hérault, pour ce vendredi. Nous n'en avons pas encore fini avec cette canicule, mais vous nous dites qu'il faut tenir bon. Hein.
0: Allez, courage encore. Hein. Le temps de ce vendredi reste donc caniculaire avec 61 départements placés en vigilance rouge canicule et 25 en orange. Des orages aussi sont attendus dans l'après-midi en Champagne-Ardenne, ainsi que sur les reliefs des Pyrénées, des Alpes, du Jura et de la Corse du Sud. Ils pourront être localement forts sur le massif alpin. Mais côté température, un léger rafraîchissement commence à se faire sentir par la façade atlantique. Hein. À Rennes, par exemple, on passe de 41 degrés hier à 33 aujourd'hui et 31 demain. Pour le week-end, la journée de samedi restera marquée par de très fortes chaleurs sur l'est du pays, alors que des développements orageux concerneront davantage l'ouest. Et dimanche, les orages deviendront plus généralisés, les températures baisseront sur l'ensemble du territoire. Pour les minimales de ce jeudi, on a 17 à Brest, 18 à Aurillac, 19 à Lorient, 20 à Grenoble, 24 à Belfort et 27 dans la capitale. Et les maximales, 26 à Brest, 29 à Quimper, 30 à Montpellier, 31 à Caen, 34 à Bastia, 36 à Bordeaux, 38 à Paris, Albi, Limoges et Belfort, 39 à Cahors, Verdun, Metz et Lyon, 40 encore à Troyes, Strasbourg et Orly et 41 à Nancy et Clermont-Ferrand.
1: Merci Marie-Line Hérault, Europe 1 bonjour et bon réveil à tous, 5h30, Europe 1 bonjour.
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1: À la une ce matin, les deux tiers de la France sont donc toujours écrasés sous cette canicule exceptionnelle. Mais patience, Marie-Line vous le disait à l'instant, le changement de temps arrive par la façade ouest. Les températures vont enfin baisser avec l'arrivée des orages. Ailleurs, on continue de suffoquer avec des nuits à 30 degrés. À Paris et dans sa région, les premiers décès liés à la chaleur. 25 arrêts cardiaques en 24 heures contre moins de 10. Habituellement. Le souvenir de 2003 plane sur la capitale où les hôpitaux sont désormais saturés. La préfecture de police décide d'interdire la vente et la consommation d'alcool sur la voie publique. Une mesure valable à partir de midi tout à l'heure et jusqu'à la fin du week-end. Et puis la Coupe du monde de foot, France-Norvège, c'est ce soir 21h. Les Bleus jouent la première place de leur groupe.
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1: 5h30, le journal Christophe Lamarre. Bonjour Christophe.
3: Bonjour Alexandre, bonjour à tous. De la patience et du courage, la France continue de suffoquer, mais l'espoir se lève à l'ouest avec l'arrivée des premiers orages hier soir. 11 départements rétrogradés en vigilance orange, 11 autres le seront ce soir. Ailleurs, la canicule se dissipe progressivement. Très progressivement, 62 départements toujours en alerte maximale et des nuits de plus en plus insupportables et compliquées dans les métropoles, notamment à Paris. Reportage Laura Legault.
4: Emmanuel, une casquette sur la tête, n'a qu'un mot à la bouche pour décrire ses dernières nuits.
5: Étouffant.
4: Pas de climatisation à la maison, impossible pour la mère de famille de bien dormir.
5: Je transpire, je tourne beaucoup, on dort moins. Moins bien, beaucoup plus fatigué, les yeux pleins de fatigue.
4: Ceux d'Arnaud sont aussi marqués par la fatigue. Le retraité est à bout.
6: On est ralenti, on a le cerveau qui marche doucement. Je venais sur Paris là et j'avais des papiers importants à emmener, je les ai oubliés. Je sais pourquoi, j'étais complètement ralenti ce matin. On dort pas longtemps en fait. Bon, 4 heures à peu près, hein. Soit l'accumulation est difficile.
4: Il vit en décalé pour profiter de la fraîcheur matinale. Zaïna préfère retarder le retour dans son appartement.
7: J'essaye de passer plus de temps à l'extérieur. Quand je rentre, après je ressors sur les quais, me poser, prendre un peu l'air, parce que chez moi c'est pas possible, c'est pas vivable quoi.
4: Elle ne rentre chez elle que vers 1h du matin, alors le réveil pour aller travailler est difficile. Il ne faudrait pas que la canicule perdure trop longtemps.
1: Et l'amélioration n'interviendra donc pas avant la fin du week-end à Paris ainsi que dans sa région, ce qui pèse sur les organismes. On vient de l'entendre dans le reportage de Laura Legault, Christophe.
3: On déplore déjà 25 morts par crise cardiaque dans la capitale, 3 fois plus qu'en temps normal. Pour éviter l'asphyxie d'un système hospitalier déjà saturé, le préfet de police interdit la vente et la consommation d'alcool sur la voie publique. La mesure entrera en vigueur à la mi-journée. Elle restera valable tout le week-end. Quant au gouvernement, il active par ailleurs le niveau 3 du plan Orsan. Il permet de faire appel à des soignants supplémentaires.
8: La canicule également responsable de la mort d'un enfant de 3 ans dans le Val d'Oise.
3: Il avait échappé à la surveillance de ses parents. Il le pensait à la maison alors que l'enfant se trouvait à l'intérieur de la voiture familiale. Il a été piégé par la sécurité enfant une fois la portière refermée. Caroline Baudry.
4: Un drame après 45 minutes d'inattention. Selon les premiers éléments recueillis, une mère de famille fait la sieste mercredi avec son bébé de 18 mois. Le père de famille, qui travaille alors dans un cabanon situé dans le jardin, demande à l'aîné, âgé de 3 ans, de faire la sieste, mais ce dernier l'interrompt, se lève et échappe à la surveillance de ses parents. Il se serait alors rendu dans le véhicule familial stationné dans la rue, dont les portes n'étaient pas verrouillées. Mais une fois à l'intérieur de l'habitacle, le petit se retrouve piégé par la sécurité enfant, actionné qui empêche l'ouverture des portes de l'intérieur. Ses parents le retrouvent inanimé, tentent de faire des massages cardiaques en vain, en attendant l'arrivée des pompiers qui déclarent le décès en début de soirée. La mère, en état de choc, a été hospitalisée. Une enquête pour homicide involontaire a été ouverte et confiée au commissariat d'Enghien-les-Bains.
3: Caroline Baudry et les autorités qui redoutent une augmentation du nombre de décès liés à cette canicule dans les prochains jours. 55 personnes sont mortes par noyade depuis le début de cet épisode caniculaire il y a une semaine.
0: Europe 1, bonjour, 5h34.
8: Dans l'actualité également, la gauche met en échec la proposition de loi contre le mariage des étrangers sous OQTF.
3: Texte porté par l'Union des droites d'Éric Ciotti, allié du Rassemblement national, la gauche a adopté la même stratégie que l'an dernier, faire traîner les débats jusqu'à la limite horaire pour empêcher le vote. Proposition de loi rangée dans les cartons au grand dam des maires, notamment celui du Chessis en région parisienne. Il vient d'être condamné à verser 6000 euros à un Algérien sous OQTF et son épouse Mayalène Trémollet.
9: Après des mois de pression de la part du tribunal judiciaire, des menaces d'amende, une proposition de démission de l'ancien maire au nom de ses convictions, puis un mariage finalement célébré sous la contrainte par son successeur Cyril Marceau, ces 6 000 euros représentent la goutte de trop. D'un ton amer, l'édile de Seine-et-Marne invite l'État à régler la facture.
10: Quelqu'un qui aurait dû quitter le territoire ne le quitte pas. À la fin, il se marie. Notre avis, c'est que c'est un mariage arrangé, on va dire. Donc, on refuse de marier. Finalement, on le fait. Et qu'est-ce qui se passe encore à la fin? On doit en plus payer les gens qui ont fraudé, on peut dire. Voilà, on marche sur la tête. Les élus locaux en ont assez de devoir faire des choses insensées.
9: Cyril Marceau qui souligne que le couple en question a non seulement quitté la commune, mais ne vivrait même plus ensemble et réclame désormais une loi pour interdire ces mariages. Si c'était hier le cœur de la niche parlementaire du groupe UDR, le texte ne sera finalement pas passé face à l'obstruction de la gauche et l'inaction du bloc central. À noter qu'aujourd'hui en France, rien n'empêche une personne en situation illégale de se marier.
3: Mayalène Trémollet du service politique d'Europe.
8: L'enquête se poursuit à Narbonne, 3 jours après la mort de Louis. Il avait 17 ans.
3: Cette adolescente abassée par 5 autres jeunes du même âge ou presque est laissée pour mort sur un chantier. Le guet-apens et l'intentionnalité ne fait aucun doute pour le procureur. Les 5 meurtriers présumés ont d'ailleurs reconnu les faits en garde à vue. Mais le mobile, lui, reste flou. Jean-Baptiste Marty, les enquêteurs creusent une piste, celle de la vengeance.
11: Oui, puisque c'est ce qu'ont déclaré les mises en cause lors des premières auditions. Selon les informations d'Europe 1, les meurtriers de Louis ont assuré que ce dernier avait harcelé l'un d'entre eux des années auparavant, mais ils ont aussi avancé une autre version, comme l'explique Lionel Vidal, secrétaire départemental adjoint du syndicat Alliance.
12: La sœur de l'auteur principal qui ont été victimes de violences par la victime. Ça remonterait aux années collège. Donc, sachant qu'ils ont 17 ans aujourd'hui, donc ça remonterait à 3-4 ans en arrière.
11: Il pourrait donc s'agir d'un règlement de compte, donc sur fond de vengeance, même si à ce stade, ce n'est que leur version. Si ce mobile est confirmé, la question de la préméditation sera au cœur de l'instruction. En lynchant Louis au sol, avait-il l'intention de le tuer ? À ce stade, les 5 suspects sont mis en examen pour tentative d'assassinat, mais les faits pourraient être rapidement requalifiés en meurtre pour homicide volontaire avec préméditation, c'est-à-dire pour assassinat. Les mineurs encourent jusqu'à 30 ans de prison en cas d'excuse de minorité. Les majeurs, eux, la réclusion criminelle à perpétuité.
3: Jean-Baptiste Marty du service police-justice d'Europe 1.
8: Allez, la Coupe du monde de foot à 5h36 sur Europe 1, Christophe, puisque la France joue ce soir la première place de son groupe face à la Norvège.
3: Un coup d'envoi à 21h au Gillette Stadium de Foxborough dans la banlieue de Boston. Un match nul suffit aux Français pour terminer premier. Objectif fixé par Didier Deschamps. Le sélectionneur rentrait précipitamment à Paris pour assister aux obsèques de sa maman. C'est donc son adjoint Guy Stéphan qui prendra la reine de ce soir. Il se méfie évidemment des Norvégiens.
13: La première chose, c'est qu'on est qualifié. Ça n'arrive pas très souvent après 2 matchs d'avoir 6 points. Après, Didier, évidemment, veut finir premier. comme l'ensemble du groupe. Pourquoi ? Parce que au niveau de la logistique, c'est complètement différent. Le temps de trajet pour aller dans les différentes villes est beaucoup plus important si on finit deuxième. On se préparera le plus sérieusement possible contre une équipe qui a de la valeur, une équipe qui a fait carton plein dans ses matchs de qualification, 24 points sur 24, qui vient de gagner deux matchs avec des joueurs de valeur. On va bien se préparer par rapport à ce qu'ils ont fait, surtout sur les deux premiers matchs. Et s'il y a d'autres joueurs, on s'adaptera.
3: Guy Stéphan, adjoint de Didier Deschamps, hier en conférence de presse. France-Norvège ce soir à 21h. Le mondial qui en termine avec la phase de groupe. Donc qualification hier soir et cette nuit de l'Équateur, surprenant vainqueur de l'Allemagne de 2-1, de la Côte d'Ivoire et de la Suède.
8: Merci Christophe Lamarre, il est 5h38, soyez les bienvenus sur Europe 1. Les pronostics du Quintet ce matin, Thierry Léger, bonjour.
14: Bonjour Alexandre, c'est en nocturne à 20h15 sur l'hippodrome d'Anguin que va se courir ce Quintet, un mini Quintet plus, puisqu'il réunira seulement 13 trotteuses, toutes âgées de 5 ans, sur la distance de 2150 mètres, avec un départ donné à l'aide de l'autostart, et sans aucune hésitation, j'ai placé en tête de ma sélection Florida Bee, le numéro 3, une jument italienne qui ne cesse d'aligner les bonnes performances depuis son arrivée en France. Et comme elle a hérité d'une position idéale en première ligne derrière l'autostart, elle s'annonce sans incident comme la jument à battre. On lui opposera les numéros 5, Marinella, irréprochable depuis le début de sa carrière et qui n'a certainement pas encore les gains en rapport avec ses moyens, Dixit, son entraîneur-driver Mathieu Mautier. 4, la formidable, pour laquelle son entraîneur Loris Ferro n'a pas hésité à effectuer un très long déplacement depuis la Suisse jusqu'à Anguin, non sans avoir quelques certitudes. Et 1, Marie-Lou, loin d'être ridicule en dernier lieu dans un groupe 2 à Vincennes, face à une opposition bien plus relevée que celle de ce soir. Enfin, les numéros 11, Lovely Wilma, 7, Léa Datou, 12, Goggia et 2, Panerai, compléteront ma sélection. Mon pronostic, 3, 5, 4, 1, 11, 7, 12 et 2.
8: Merci Thierry Léger.
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8: 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Restez avec nous dans un instant. La canicule et son impact préoccupant sur la population ainsi que sur notre système hospitalier. Il se retrouve sous tension, parfois saturé. Peut-il tenir face à l'afflux de patients ? Nous en parlons dans un instant avec mon invité, le professeur Djilali Annane, chef du service de réanimation de l'hôpital Raymond Poincaré. A tout de suite sur Europe 1.
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0: Europe Europe 1, il est 5h42. Votre invité ce matin, Alexandre, est le professeur Djilali Annane, chef du service de réanimation de l'hôpital Raymond Poincaré à Garches, dans les Hauts-de-Seine.
8: Bonjour professeur Djilali Annane.
15: Bonjour.
8: La canicule historique que nous traversons met l'hôpital à rude épreuve, les SAMU, en particulier franciliens, submergés, le nombre d'appels au 15 a quasiment doublé, les urgences voient arriver un afflux de patients. Est-ce que dans votre hôpital, Raymond Poincaré, aux portes de Paris, est-ce que vous l'observez également dans votre service de médecine intensive ?
15: Oui, bien sûr, notre hôpital n'est pas épargné, hein, vraiment... Tous les hôpitaux de la région francilienne, comme dans plein d'autres régions en France, sont en effet face à un afflux qui est croissant, oui, avec une dynamique extrêmement positive d'arrivée de patients aux urgences et maintenant même en réanimation depuis 48 heures.
8: Alors, pour quelle raison arrivent-ils aux urgences ces patients ?
15: La principale raison, ça reste un coup de chaleur, c'est une hyperthermie extrêmement forte, entraînant des troubles de la vigilance, des troubles de la conscience, un certain degré de déshydratation. Mmh. Et pour les patients qui arrivent en réanimation, bah, une perte de leur capacité à respirer tout seul, voire un arrêt cardiaque.
8: Oui, le coup de chaud, c'est un cas d'urgence vitale, hein. C'est l'incapacité du corps à réguler sa température.
15: C'est cela. Dès que la température corporelle dépasse 40 degrés et demi, le thermostat qui régule cette température est totalement déréglé et dès lors la température interne va augmenter de façon incontrôlée. Mmh. Et lorsqu'elle dépasse 43 degrés, surviennent des conséquences irréversibles.
8: Bien, vous nous parlez d'un afflux très important de patients, professeur Annane. Y a-t-il un risque et un risque immédiat que les hôpitaux, les services d'urgence, en tout cas les vôtres, ne soient plus en mesure de prendre en charge tous les patients ?
15: Écoutez, on est sous tension. Et nous ne sommes pas non plus dans une situation où nous sommes débordés. Donc, pour l'instant, je n'ai pas le sentiment, en tout cas pas dans mon hôpital, pas dans les hôpitaux franciliens, que nous soyons dans une situation où l'hôpital ne puisse plus accepter de nouveaux patients.
8: À Paris, le préfet de police dit que les hôpitaux sont saturés. Qu'est-ce que ça veut dire quand on dit qu'un hôpital arrive à saturation ? C'est un problème de disponibilité de lits, de personnel, tout ça à la fois ?
15: Oui, c'est un hôpital qui serait à saturation voudrait dire que l'hôpital ne serait plus capable d'admettre de nouveaux patients. Encore une fois, ça n'est pas le cas, en tout cas dans nos hôpitaux franciliens aujourd'hui.
8: Bien, en tout cas, le préfet de police a décidé d'interdire la consommation d'alcool sur la voie publique dès aujourd'hui midi à Paris. Qu'est-ce que ça veut dire ? Une partie de l'afflux de patients aux urgences est en lien avec le cocktail alcool et chaleur ou bien le préfet anticipe les dangers du week-end qui arrivent ?
15: Et moi, je ne peux pas me prononcer sur les raisons pour lesquelles le préfet a pris ses décisions. Ce qui est certain, c'est qu'il faut tout faire pour réduire le risque d'avoir des formes sévères de coups de chaleur. Mmh. Et donc la prise d'alcool est vraiment une très mauvaise idée.
8: Oui.
15: Et donc, la réduire est une bonne idée.
8: Bon, c'est important de le rappeler, effectivement. Vous parliez de coups de chaleur essentiellement pour les arrivées aux urgences, qui concernent toutes les tranches d'âge, tous les types de patients, vraiment ?
15: Oui, bien sûr, toutes les tranches d'âge sont concernées, quelques enfants, des adultes jeunes, et puis bien sûr des personnes âgées. Mais ça n'est en aucun cas uniquement les personnes âgées ou vulnérables qui sont concernées. Toutes les tranches d'âge, tout le monde est concerné.
8: Je reprends des chiffres là qui nous sont donnés sur Paris, hein, professeur Djilali Annane, votre hôpital fait partie de l'assistance publique hôpitaux de Paris. 25 arrêts cardiaques recensés à Paris en 24 heures. C'est une situation inédite ?
15: En tout cas, c'est un nombre anormalement élevé. C'est à peu près 3 à 4 fois plus élevé que ce que l'on peut observer en temps normal, entre guillemets. Donc effectivement, ça témoigne d'une situation extrêmement tendue avec un nombre de personnes qui de plus en plus arrivent au bout de leur capacité à résister à cette canicule. Et donc, il ne faudrait pas que ça dure encore davantage parce que le nombre de personnes qui ne seraient plus en mesure de résister, et donc malheureusement le nombre d'arrêts cardiaques ou de décès prématurés risquerait d'augmenter de façon considérable.
8: Alors la fin de la canicule, justement, elle est annoncée selon les régions, hein, dans le tournant du week-end qui arrive. On dit qu'on craint pour autant un effet à retard, une bombe à retardement, même après la fin de la canicule, professeur Djilali Annane.
15: Alors, on ne le craint pas, il est certain.
8: Il est certain.
15: Il est certain que tous nos organismes, les organismes de toutes ces personnes, en particulier les personnes vulnérables qui ont souffert et qui souffrent, elles vont continuer de souffrir même si la température baisse. Et on va voir effectivement, malheureusement, un nombre important de personnes, notamment celles qui souffrent de maladies chroniques, malheureusement, se retrouver dans un état de décompensation qui devrait nécessiter leur hospitalisation. On ne le craint pas, on sait qu'il va arriver.
8: Qu'est-ce que ça veut dire, décompensation ?
15: Ça veut dire que lorsque l'on a une maladie chronique, par exemple un asthme, eh bien, l'asthme peut être parfaitement contrôlé et on est capable de vivre normalement. Et puis brutalement, parce qu'il y a cette condition très particulière de température très élevée associée à la pollution de l'air, eh bien, on va brutalement avoir des crises d'asthme qui vont se répéter, qui ne seront plus contrôlées. C'est ça, une décompensation.
8: Donc, des complications qui peuvent et qui vont, arriver plusieurs jours après la fin de la canicule. Le gouvernement a activé le plan Orsan de gestion de crise sanitaire à son niveau le plus élevé, le niveau 3. Qu'est-ce que ça signifie, professeur Hanan ? Comment ça se traduit pour les hôpitaux ?
15: Ça se traduit par effectivement un effort supplémentaire de mobilisation pour que l'essentiel des soins, ou en tout cas qu'on renforce notre capacité à prendre en charge les personnes victimes de canicule. Donc on va déprogrammer la prise en charge de

0: sein même des hôpitaux. On voit que nombre d'entre eux ne sont pas climatisés. La température dans les services, dans les chambres, peut monter jusqu'à 35 degrés. Dans votre service de médecine intensive, est-ce que vous êtes climatisé, par exemple ?
1: Alors nous ne sommes pas climatisés, notre hôpital fait partie de ces nombreux hôpitaux qui ne sont pas encore climatisés, donc effectivement on constate dans nos chambres et dans les différentes pièces ces températures très élevées, donc là encore on essaye de gérer cette situation, hein, d'utiliser différents types de moyens pour essayer de rafraîchir les pièces et les chambres des patients. Pour les patients les plus graves, on a des climatiseurs mobiles qui fait qu'effectivement, on arrive à garder des chambres de réanimation rafraîchies. Mais ce n'est pas le cas, encore une fois, de toutes les chambres. Mmh. Donc on constate effectivement quelques cas de personnes hospitalisées qui vont présenter des malaises, voire d'authentiques coups de chaleur.
0: Mais alors, la question qu'on se pose tous, est-ce qu'on a appris de la canicule de 2003, des vagues de chaleur qui se répètent, pas de climatisation dans les hôpitaux? Est-ce que ça fait partie des choses pour lesquelles vous poussez, que vous réclamez, et de longue date, professeur Hanane?
1: J'étais présent comme soignant lors de la canicule de 2003, donc ça fait depuis 2003 qu'on réclame effectivement...
0: Et toujours pas.
1: Et toujours pas. Et encore une fois, comment dire les choses, la climatisation des hôpitaux n'est qu'une mesure parmi les nombreuses autres qu'il faudrait prendre pour réorganiser notre système hospitalier et notre système de santé pour qu'il puisse faire face à ces différentes crises sanitaires répétées, qu'elles soient dues à des virus ou qu'elles soient dues à des conditions climatiques ou à d'autres choses. Et aujourd'hui, nos hôpitaux ne sont pas conçus pour prendre en charge et faire face à ces crises sanitaires. Donc on sera, tant qu'on n'aura pas profondément réorganisé notre système de santé et notre système hospitalier, on sera toujours dans une situation dégradée pour faire face aux crises sanitaires.
0: Et vous nous l'avez dit ce matin, nous allons vivre des jours difficiles, même après la fin de la canicule qui s'annonce, difficile pour la population et pour le système hospitalier également. Professeur Djilali Hanane, chef du service de réanimation de l'hôpital Raymond Poincaré à Garches, près de Paris, merci d'avoir été avec nous ce matin sur Europe 1.
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0: 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Bienvenue à tous, le journal permanent. Christophe Lamarre.
4: Les orages ont permis d'abaisser la température dans 11 départements de la façade ouest. Ils ont été rétrogradés en vigilance orange hier soir. 11 autres le seront à la mi-journée. La canicule qui continue de sévir en revanche sur les deux tiers du pays. À Paris et dans sa région, premier décès lié à la chaleur. 25 crises cardiaques en 24 heures, trois fois plus que d'habitude. Face à la saturation des hôpitaux, le gouvernement active le niveau 3 du plan hors sang qui permet de faire appel aux soignants réservistes. De son côté, la préfecture de police de Paris interdit la vente et la consommation d'alcool sur la voie publique, mesure valable à partir de la mi-journée et jusqu'à la fin du week-end. La Coupe du Monde de football, France-Norvège à 21h ce soir. Les Bleus jouent la première place de leur groupe. Les qualifiés du jour pour les 16e de finale, Suède, Côte d'Ivoire et Équateur.
0: Merci Christophe, le journal de 6h dans moins de 10 minutes sur Europe 1.
5: 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Très bon début de matinée sur Europe 1, il est 5h52, Europe 1, bonjour Alexandre Lemaire.
0: C'est votre club culture, bonjour Nicolas Caro.
6: Bonjour Alexandre.
0: Nicolas, vous avez choisi ce matin un roman de circonstances puisqu'il s'appelle Chaleur.
6: De Joseph Incardona, paru il y a longtemps, mais j'y pense depuis le début de la canicule. Incardona est un écrivain suisse d'origine italienne qui raconte une histoire finlandaise, il y en a pour tout le monde. Nous sommes à exactement 138 km d'Helsinki, à Enola, 20 000 habitants, mais ça n'empêche qu'on s'y ennuie ferme, surtout depuis la fermeture de la Syrie et de l'usine de contreplaqué, puis l'hiver est glacial, mais ça concerne tout le pays. Donc certains se réfugient dans la boisson et d'autres essayent de s'occuper. Voilà pourquoi en Finlande, on trouve des compétitions quelque peu insolites, telles que le championnat de portée d'épouse, de football en marécage, le lancer de bottes aussi, ou le championnat d'écrasement de moustiques. Et à Enola, chaque année, c'est le championnat du monde de sauna.
0: Tiens donc, qui consiste en quoi ?
6: Tenir le plus longtemps possible dans un sauna à 110 degrés, ça n'a l'air de rien, mais c'est extrêmement difficile, ce peut être extrêmement dangereux. Personne ne peut tenir plus de 3 ou 4 minutes. Normalement, je précise que cette discipline existe réellement en Finlande. D'ailleurs, le roman s'inspire de faits réels. Dans l'histoire, on suit deux grands champions de la discipline. Igor Azarov, un Russe de 60 ans, mesurant 1m59 pour 58 kg, et Nico Tanner, 49 ans, champion en titre depuis 3 ans, 1m89 pour 110 kg.
0: Ah oui, on n'est pas vraiment sur le même gabarit là.
6: Oui, mais ça compte pas vraiment. C'est avant tout la volonté qui prime, le mental. Igor vient d'arriver à Enola. Il attend avec impatience le début de la compétition. Il y a 102 inscrits cette année, mais lui, il attend un seul homme, bien sûr, Nico Tanner. Et cette fois, il le sait, il va le battre. Il ne lâchera pas. On suit donc ce championnat des qualifications. Il faut rester une demi-heure à 90 degrés. Jusqu'au bout, vraiment jusqu'au bout. Au-delà des limites humaines, au début, on rigole un peu, on ricane, mais au fur et à mesure, on commence à prendre cette compétition au sérieux. Puis

0: On rit plus du tout. On éprouve avec eux la chaleur intense.
1: Je vous confirme qu'on rit plus du tout, effectivement. Chaleur de Joséphin Cardona, c'est chez Finitude. Merci Nicolas Carreau.
2: Il est 5h54, Alexandre Lemaire.
1: Comme chaque vendredi sur Europe 1, les nouveautés musicales à 6h05. Bonjour Joe Hume.
3: Bonjour Alexandre, bonjour Marilyn.
1: Alors tiens, justement, une question pour vous Joe. La musique peut-elle nous aider à nous rafraîchir ?
3: Eh bien, écoutez, Alexandre, le vendredi, typiquement, oui, car c'est le jour des nouveautés toutes fraîches. Et on commence avec un petit coup de cœur pour le musicien et producteur français Yann Dulcé, qui associe dans son nouvel album la modernité et la tradition. Écoutez. La Dulce Vita, quel titre génial! C'est comme ça que s'appelle ce nouvel album de Yann Dulce, sorti ce matin. Un disque qui réconcilie la French Touch et l'accordéon, mais propose aussi des plages plus aériennes, plus méditatives, avec du piano. On entend également des instruments acoustiques. Yann Dulce, les musiques hybrides, c'est son dada. Écoutez par exemple l'Ave Maria qu'il a sorti l'an dernier.
1: Ah oui, effectivement, c'est le sacré qui rencontre le profane, là.
3: Oui, mais du moment que tout se passe bien entre les deux, moi, ça me va. On continue avec une petite déception, le nouvel album du groupe The Strokes, qui devait sortir aujourd'hui, qui est très attendu, est finalement repoussé d'un mois. Il arrivera le 24 juillet. En attendant, on peut tout de même patienter en écoutant leur nouveau single sorti en éclaireur, Falling Out of Love.

Pour terminer cette sélection fraîcheur, voici Noah Hill. Il est la voix du groupe Parcells et il se lance en solo avec une chanson d'une douceur extrême, It's All In My Head. On dirait presque du Oasis, mais chanté par un ange plutôt que par le pilier d'un pub londonien.

0: Ah, et avant de finir, je voulais également attirer votre attention sur le festival Solidays, festival musical de l'association Solidarité Sida, dont la 28e édition démarre aujourd'hui. Au programme de cette édition 2026, de la prévention, de l'information évidemment, mais surtout de la musique, avec entre autres Aurel San, Yael Naïm, Ilona, Gims, Elena, Big Flo et Oli, ou encore mon chouchou Sam Sauvage, victoire de la musique de la révélation masculine 2026.
1: T'en fais pas.

0: Solidays 2026, c'est jusqu'à dimanche à l'hippodrome de Longchamp.
1: Et si possible à l'ombre. Il n'y en a pas beaucoup sur l'hippodrome de Longchamp. Merci Joe Hume.
2: 5h57, excellent début de journée avec Alexandre Lemaire qui vous accompagne jusqu'à 7h sur Europe 1.
1: Votre météo, Marilyn Hérault, arrive dans un instant. Dans la prochaine demi-heure, rendez-vous avec Combline Roche. Bonjour Combline.
3: Bonjour Alexandre, bonjour Marilyn.
2: Bonjour Combline.
1: Dans votre partition à 6h20.
3: Je vais vous proposer de jouer aujourd'hui des chansons et des bleus ce matin.

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1: Mais oui, allez les Bleus, on bline à tout à l'heure. Et dans un quart d'heure sur Europe 1, Marilyn Hérault, l'édito de Laurent Tessier.
2: Laurent qui nous parlera de cette canicule avec les écoles fermées, le débat clim ou pas clim et l'émission quotidien qui blague, entre guillemets, sur les gens vivant sous les toits.
1: Justement, sous les toits, la canicule persiste, y compris partout ailleurs, Marilyn, mais on va vers du mieux.
2: Oui, Alexandre, encore 61 départements en vigilance rouge et 25 en orange. À noter que dans l'après-midi, il y a des orages qui éclateront en Champagne-Ardenne, ainsi que sur les Pyrénées, les Alpes, le Jura et la Corse du Sud. Ils pourront se montrer parfois forts, notamment sur le massif alpin. Mais justement, on va vers le mieux, car les températures amorcent une légère baisse par la façade atlantique. On a par exemple à La Rochelle 38 degrés hier, 31 attendus aujourd'hui et 29 demain. Alors pour la suite, samedi restera une journée très chaude sur l'Est, alors que l'Ouest verra se développer davantage d'orages. Dimanche, les orages gagneront du terrain et concerneront une grande partie du pays, mais les températures devraient baisser. Pour les minimales de ce jeudi, on a 18 à Quimper, 20 à Agen, 24 à Charleville-Mézières, 25 à Blois, 27 à Nice-Paris et Orly, 28 à Trappes et les maximales, 24 à Boulogne-sur-Mer, 29 à Quimper, 33 à Rennes, 34 à La Roche-sur-Yon, 35 à Carcassonne, 36 à Auch, Bordeaux, Tours et au Puy-en-Velay, 37 à Guéret, 39 à Montluçon, Saint-Étienne, Metz et Lyon, 40 à Troyes, Strasbourg et Orly, 41 à Nancy et Clermont-Ferrand.
1: Merci Marilyn Hérault, soyez les bienvenus, bon réveil avec Europe 1, voici votre journal. 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
3: On ne s'adapte pas à un pic caniculaire qui est à 15 degrés au-dessus des normales saisonnières. Et donc face à cela, je veux saluer vraiment l'organisation de l'ensemble des services. Moi, je suis très reconnaissant à l'égard de l'ensemble des forces mobilisées.
1: Et Emmanuel Macron qui se défend, vous l'avez entendu face aux critiques, il évoque une situation de crise alors que la vague de chaleur va encore concerner aujourd'hui les deux tiers du pays. 11 départements de la façade ouest quittent toutefois la vigilance rouge. À Paris, le préfet de police affirme que les hôpitaux sont saturés. Les appels au SAMU ont bondi de 40%. Dans ce journal également, le témoignage bouleversant de la tante de Louis, cet adolescent de 17 ans, battu à mort le week-end dernier à Narbonne. Ces 5 agresseurs présumés, dont 3 mineurs, ont partiellement reconnu les faits. Et puis la première place de leur groupe en jeu pour les Bleus au Mondial de football. Ils affrontent ce soir la Norvège. Ce sera sans Didier Deschamps, endeuillé et à qui les Bleus comptent rendre honneur. Il est 6h sur Europe 1, le journal Théo Grévin. Bonjour Théo.
4: Bonjour Alexandre, bonjour à tous. On fend du mieux, un léger mieux aujourd'hui. Si 61 départements restent en vigilance rouge, canicule, 11 basculent à nouveau en orange. Conséquence des températures plus respirables dans l'ouest et le sud-ouest, mais toujours aussi suffocantes sur les deux tiers du pays où les organismes sont mis à rude épreuve et cela se traduit désormais à l'hôpital. Ils sont saturés à Paris, prévient le préfet de police. La capitale où on a recensé 25 arrêts cardiaques en 24 heures, Yasmine Akatou, c'est 10 en temps normal.
5: Oui, les appels au SAMU et les passages aux urgences ont été multipliés par 4 et en parallèle, une augmentation des admissions a été observée dans certains services de réanimation, comme à l'hôpital Lariboisière à Paris. Bruno Mégarban est chef de service de médecine intensive.
6: Il y a environ une augmentation, on va dire, de l'ordre de 30% de l'activité en réanimation. Pour essentiellement des patients qui présentent soit des déshydratations, des malaises, des coups de chaleur graves avec des températures qui montent au-delà de 40 degrés, qui sont responsables de défaillances d'organes rénales et cardio-circulatoires.
5: En conséquence, la phase 3 du plan Orsan a été déclenchée. Cela permet aux hôpitaux de déprogrammer des interventions non urgentes, de réaffecter des soignants vers des services où les besoins sont plus importants. La réserve sanitaire peut être également mobilisée. Enfin, ce plan permet de faire appel aux étudiants en médecine pour renforcer les effectifs des centres d'appel du SAMU.
4: Précision Yasmine Akatou pour Europe 1, les premières conséquences donc de cette canicule. Aucun chiffre sur la mortalité communiqué pour l'instant, mais déjà de premières restrictions. Consommation d'alcool interdite sur la voie publique à Paris dès midi. Plusieurs événements pourraient être annulés à l'image du festival Solidays qui s'ouvre ce soir. Pas d'annulation en revanche de l'épreuve de français du brevet. Les 850 000 collégiens plancheront comme prévu ce matin. matin.
2: Europe 1, bonjour, il est 6h02.
1: Dans l'actualité également, ce témoignage recueilli par Europe 1 trois jours après le lynchage de Louis, il avait 17 ans.
4: Cet adolescent passé à tabac le week-end dernier à Narbonne, victime d'un guet-apens. Il a succombé à ses blessures mardi. Et à cette douleur pour la famille s'ajoute celle de voir les images de ce lynchage filmées par les 5 meurtriers présumés. Une scène qui tourne en boucle dans la tête de la tante et marraine de Louis. Écoutez.
7: C'est l'enfer sur terre. J'ai même plus les mots pour dire ce qui lui est arrivé, ce qu'ils lui ont fait. Enfin, c'est incompréhensible ce qu'on est en train de vivre. C'est un massacre. Et la mise en scène qu'ils ont faite également, venir rire sur ce petit corps mort, faire des signes, rigoler, on aurait dit qu'ils célébraient une victoire d'un match de foot. Je pense que si vous voyez ça sur une personne lambda, déjà, si vous êtes un peu humain, vous ne dormez plus. Mais quand c'est la chair de votre chair ou la chair de votre sœur ou de votre famille, vous fermez plus jamais l'œil. Ma sœur reste forte et digne. Le papa de Louis aussi. On est une famille unie. On va se battre et on veut pas que Louis soit juste un simple nom d'un fait divers. C'est pas un fait divers. C'est un lynchage et une mise à mort. Qu'on arrête dans ce pays de massacrer nos enfants, qu'on ne laisse pas faire et que justice soit faite. C'est-à-dire que le massacre qu'ils ont fait vivre au fils de ma sœur, à notre neveu, au petit-fils, à l'ami, il faut qu'il paye le prix fort.
4: Document européen recueilli par Charles Bouchain. Les 5 meurtriers présumés âgés de 16 à 19 ans se trouvent toujours en détention provisoire. Une marche blanche pour Louis devrait être organisée dans les prochains jours.
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4: La politique et ce sondage IFOP fiducial pour le Figaro à moins d'un an de la présidentielle. Le Rassemblement National creuse l'écart avec le bloc central. Au premier tour, Jordan Bardella recueille entre 35 et 37% des intentions de vote contre 32% pour Marine Le Pen. Loin derrière donc, Édouard Philippe conserve l'avantage au sein de la droite et du centre, avec 19 à 21% des intentions de vote dans les scénarios où Gabriel Attal ne serait finalement pas candidat.
1: La politique, toujours à l'Assemblée nationale, l'UDR, le parti d'Éric Ciotti, n'est pas parvenu à faire voter sa proposition de loi qui visait à mieux lutter contre les mariages blancs.
4: Un an plus tard, la même impasse, le texte s'est heurté à nouveau à un barrage d'amendements venus de la gauche. Il visait pourtant à rectifier une situation qualifiée d'ubuesque, y compris par Emmanuel Macron, c'est-à-dire renforcer les prérogatives des maires pour leur permettre de ne plus être inquiétés lorsqu'ils refusent de marier des personnes sous OQTF. Alexandre Chauveau, vous avez suivi ces débats pour Europe 1. Éric Ciotti en veut à la gauche ainsi qu'au gouvernement.
8: L'UDR s'attendait à l'obstruction des insoumis et cela n'a pas manqué. Des dizaines de rappels au règlement et demandes de suspension de séance, des amendements accessoires sur la forme.
9: C'est un amendement rédactionnel qui vise à supprimer le mot « notamment ».
8: Et une opposition réelle sur le fond.
10: Votre loi, elle va cibler des gens qui n'auraient pas, selon vous, la chance d'être nés du bon côté de la frontière.
8: Mais le groupe d'Éric Ciotti espérait voir Gérald Darmanin, pourtant favorable au texte, se saisir de l'article 44-2 de la Constitution qui lui permet d'accélérer les débats pour procéder au vote, d'où la colère du maire de Nice à l'encontre du garde des Sceaux.
11: Le gouvernement refuse de prendre ses responsabilités, d'utiliser les armes constitutionnelles pour que le débat ait lieu. Nous vous le disons, monsieur le ministre. Les Français vous regardent, les maires de France vous regardent. Vous avez un discours de fermeté, mais vous avez des actes de lâcheté.
8: Gérald Darmanin, lui, a invoqué le choix des présidents de groupe, ceux de Renaissance, du Modem et de l'ensemble de la gauche qui ont refusé d'accélérer les débats, empêchant ainsi d'aller au vote.
4: Alexandre Chauveau du service politique d'Europe 1. Le bilan du terrible double séisme d'avant-hier au Venezuela s'alourdit. Il atteint 235 morts. Les États-Unis ont annoncé une aide d'urgence de 150 millions de dollars. Washington qui promet également l'envoi de secouristes, tout comme la France et plusieurs pays européens.
1: La Coupe du Monde de foot à 6h06 sur Europe 1, même pas peur. Voilà le titre du journal L'Équipe à quelques heures maintenant du choc France-Norvège, Théo.
4: Dernier match de la phase de poule pour nos Bleus. Déjà qualifiés, ils doivent désormais s'assurer la première place du groupe. Match particulier marqué par l'absence de Didier Deschamps, rentré en France pour les obsèques de sa mère. C'est donc son fidèle adjoint qui assure l'intérim, Cyril de la Morinerie.
12: Oui, c'est Guy Stéphan, sur vêtements blancs, qui s'est présenté face aux journalistes à Boston. Sobre, posé, maîtrisé, une conférence de presse à l'image du personnage. L'homme au crâne chauve confirme échanger régulièrement avec Didier Deschamps, rentré en France. On a un plan, dit-il. Mission du Breton de 69 ans, finir premier du groupe et battre la Norvège.
13: Il se trouve qu'on est dans une situation cruelle pour Didier et sa famille. Et donc, il faut assurer et mettre la meilleure équipe possible et aussi de faire vivre le groupe.
12: Guy Stéphane confirme un léger turnover pour ne pas déséquilibrer l'équipe. Maxence Lacroix devrait remplacer William Saliba en défense centrale. Mais Kylian Mbappé, lui, devrait être au rendez-vous face à la machine à marquer Erling Haaland, car la Norvège est très performante, souligne le consultant d'Europe 1, Alain Giresse.
14: Elle a fait forte impression pendant les qualifications, hein, 8 matchs, 8 victoires, qu'elle est bien rentrée dans cette Coupe du Monde. Oui, c'est une équipe qui peut surprendre, puisqu'on n'était pas habitué à voir les Norvégiens dans une Coupe du Monde.
12: La France, vice-championne du monde et victorieuse de 4 de ses 5 derniers matchs, reste favorite face aux Vikings norvégiens.
4: Merci Cyril de la Morinerie. France-Norvège, coup d'envoi 21h. Match que l'on espère ne pas voir perturbé et retardé par des orages. Vous vous souvenez de ce protocole foudre qui nous a fait veiller très tard dans la nuit de mardi à mercredi? Eh bien, une perturbation est prévue ce soir à Boston. On verra, on va peut-être se coucher très tard une nouvelle fois.
15: Bah on aimerait bien en voir un petit peu, nous, des orages en tout cas, pour nous rafraîchir un peu. C'est vrai. Vous nous avez dit que ça commence à arriver.
16: Exactement, ça arrive,
15: voilà.
16: Ça arrive.
15: C'était votre journal de 6h. Allez les bleus, hein, quand même, au passage. Merci Théo Grévin. À bientôt Théo. Bienvenue si vous nous rejoignez sur Europe 1. 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
15: Dans un instant, l'édito de Laurent Tessier et la chronique santé. Brigitte Millot vous parle ce matin de la clim, ses avantages et ses inconvénients sur notre santé. À tout de suite sur Europe 1.
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15: Bonjour docteur Brigitte Millot.
16: Bonjour Alexandre.
15: Dans votre chronique santé ce matin sur Europe 1, la climatisation, elle se retrouve au cœur des débats et vous nous parlez aujourd'hui Brigitte des impacts positifs et négatifs de la climatisation sur notre santé.
16: Alors, il faut bien le reconnaître, avec ces températures, entrer dans une salle climatisée relève du même bonheur que trouver une oasis dans le désert. Alors, commençons par les bonnes nouvelles. Oui, la climatisation est une véritable alliée de notre santé, c'est ce qu'il faut retenir. Elle aide notre corps à maintenir sa température autour de 37, elle réduit le risque de déshydratation, elle évite la surchauffe et toutes les études ont montré une augmentation de la mortalité pendant les canicules chez les personnes qui n'avaient pas accès à la climatisation. Et nul besoin d'études non plus pour montrer qu'elle améliore la qualité et la quantité de sommeil. Et on le sait, mal dormir empêche la récupération physique, mais aussi psychique. Donc non seulement on est crevé, épuisé, mais nos neurones le sont aussi. Et contrairement à ce que l'on pourrait penser, la climatisation diminue les symptômes allergiques. Et oui, les filtres des climatiseurs modernes retiennent une partie des pollens et des poussières. J'en profite aussi pour préciser que de nombreuses personnes disent qu'elles sont allergiques à la clim. En fait, non. Mais comme la climatisation, c'est de l'air froid, de l'air sec, ça peut déclencher des réflexes d'éternuement, assécher les muqueuses respiratoires, on tousse, les yeux piquent, ce qui donne l'illusion d'être allergique. Alors pour les inconvénients, c'est simple. Il ne faut pas transformer votre salon en chambre froide. Notre organisme n'apprécie pas du tout les chocs thermiques qui peuvent entraîner, eux, des maux de tête, une fatigue, une sensation de malaise. Donc il est recommandé, écoutez bien les recommandations, de régler sa clim de 5 à 8 degrés en dessous de la température extérieure. À dire vrai, je pense que rares sont les gens qui règlent leur clim à 32 quand il fait 40 dehors. Bref, autre inconvénient, les courants d'air, d'air froid, peuvent provoquer des tensions musculaires, vous savez, le fameux torticolis de la clim. L'air climatisé est aussi plus sec. Et bien sûr, une climatisation mal nettoyée peut accumuler des saletés, donc il faut l'entretenir. Enfin, elle augmente la sédentarité. Non, je plaisante, mais quand on est bien au frais, on n'a vraiment pas envie de bouger.
15: Ah non, ces jours-ci, surtout, c'est pas de refus. Merci, docteur Brigitte Millot.
2: Merci d'avoir choisi Europe 1 pour votre réveil. Il est 6h14, Alexandre Lemaire.
15: L'édito de Laurent Tessier. Bonjour Laurent.
0: Bonjour Alexandre, bonjour Marine.
2: Bonjour Laurent. Tous.
15: Rédacteur en chef de Pascal Pro et vous de 16h à 18h sur Europe 1. Nous voici donc à une semaine au bas mot de canicule, oui. Laurent. Qu'est-ce qui vous a marqué là dans les derniers jours?
0: Bah, quelle galère cette semaine, Alexandre. Entre les écoles fermées, celles ouvertes seulement le matin, le dilemme de laisser ses enfants au périscolaire ou non, voir si nous pouvons les emmener au travail. Je pense aussi à nos enseignants dans des classes à plus de 30 degrés. Nous étions hier en ligne avec Jean-Rémy Girard, le président du syndicat enseignant SNAL, qui nous a rapporté le témoignage d'une enseignante d'une école primaire publique.
3: Ce jeudi matin, lorsque je suis arrivé à 7h40, il y avait déjà 30 degrés, puis 33 degrés à 11h30. Il n'y a pas de volets aux fenêtres, uniquement des rideaux. Il n'y a pas de ventilateur. Les élèves se plaignent régulièrement de la chaleur. Certains saignent du nez. D'autres ont des migraines ou des crampes.
0: Seulement 7% des écoles en France sont climatisées. Une semaine où des parents ont acheté des ventilateurs pour les écoles. À Paris, des élèves du 9e arrondissement sont même accueillis au siège de Google France pour être au frais. Une semaine où le ministre de l'Éducation nationale, Édouard Geffray, a pris une décision très courageuse. Il l'avait fait savoir mercredi en conférence de presse. Était-ce une annonce fracassante qui allait changer nos vies, à nous, parents, et celles de nos enfants?
5: Je n'ai pas de climatisation au bureau, ni climatiseur, ni ventilateur. Je considère que j'en aurai un le jour où tout le monde en aura un. Et tant que ce ne sera pas le cas, je resterai avec mes 35 à 38 degrés quotidiens.
0: Incroyable, je ne suis pas sûr que ça nous rassure. Je pense ce matin à tous les adolescents qui passent leur brevet avec l'épreuve de français. La Coupe du Monde a inspiré le gouvernement, il y aura des pauses fraîcheurs.
5: Les chefs de centre d'examen pourront donc décider de deux pauses. Une pause de 15 minutes entre chaque étape de l'épreuve pour permettre aux élèves d'être plus, pouvoir un peu s'aérer, etc.
0: Une semaine à mal dormir, ventilateur allumé, on ne compte plus les réveils, on bascule dans le salon, on respire mieux, matelas posé au sol. Une semaine à voir des inconscients faire leur jogging par 40 degrés au risque de faire des malaises alors que des hôpitaux sont saturés. Une semaine à attendre désespérément la climatisation dans des trains, des transports, des hôpitaux. J'en rêve à la gare de Nantes et sa mezzanine en verre et ses 40 degrés. Une semaine de débat avec l'écologiste Marine Tondelier et Jean-Luc Mélenchon.
6: Il faut surtout pas faire ça. Climatiser partout, ça veut dire augmenter les dégâts.
7: Le congé climatique, ça fait partie d'une sécurité sociale écologique, 5 jours par an.
0: Une semaine où la France aura fait connaissance avec la ministre de la Transition écologique, Monique Barbu, qui nous aura annoncé un autre épisode de canicule à venir.
9: Il y a de fortes probabilités pour que nous revenions à des chaleurs extrêmes qui pourraient effectivement nous amener jusqu'au 14 juillet.
0: Quelques heures après, le gouvernement était beaucoup plus prudent. « Je ne suis pas Madame Météo », dit-elle finalement ce matin au journal Le Parisien aujourd'hui en France. Une semaine où certains animateurs télé ont ironisé sur les personnes qui vivent sous les toits et subissent d'importantes températures chez elles. L'humour de l'émission Quotidien à Yann Barthès.
10: Il y a cette catégorie de personnes qui est plus concernée que tous les autres. Il y a ceux qui vivent sous les toits. Et il le précise.
1: J'habite au troisième étage, sous les toits.
10: Donc ils se sentent autorisés à parler plus fort, car j'habite sous les toits. Tout le monde s'en fout.
0: Une semaine avec la même question dans les discussions, les groupes WhatsApp. J'ai 31 degrés 7 dans mon salon, tu as combien chez toi? Une semaine avec cet appel d'Emmanuel Macron.
4: Voilà, ce sont des moments plutôt de solidarité et de mobilisation qui doivent signer ces périodes.
0: Alors dans les magasins, c'était plus le chacun pour sa peau. Un mouvement de foule a eu lieu hier pour l'inauguration d'une enseigne très connue dans le quartier de la Défense à Paris. Des centaines de personnes présentes pour acheter des climatiseurs, des ventilateurs. Certains ont forcé le passage, l'ouverture était à 8h30, 5 minutes plus tard, à 8h35, il n'y avait plus de climatiseur. Alors oui, qu'elle a été longue, cette semaine à 40 degrés.
15: Oui, et puis c'est pas tout à fait fini. Vous non. êtes équipé à la maison, Laurent?
0: Deux ventilateurs.
15: Oui.
0: On dort dans le salon. Vous on avez a posé les matelas au sol parce que c'est l'endroit où il fait le meilleur.
15: Vous avez les traits un petit peu tirés. Mais vous allez vous en sortir. Hein. Votre édito sur Europe 1. Oui. Merci Laurent, à tout à l'heure. Pascal Prouvez-vous à partir de 16h sur Europe 1.
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15: Il est 6h18. Bon réveil avec Europe 1, le journal permanent. Théo Grévin.
12: 13 départements rétrogradés en vigilance orange canicule à partir de demain. Pour l'instant, les deux tiers du pays restent en alerte maximale, dont la région parisienne, où les autorités tirent la sonnette d'alarme. Les hôpitaux sont saturés, annonce le préfet de Paris. La consommation d'alcool sera interdite dès midi dans la capitale. Et malgré ces fortes chaleurs, 850 000 collégiens plancheront ce matin sur l'épreuve de français du brevet. Ils pourront bénéficier de deux pauses de 15 minutes durant l'examen. Il faut qu'il paye le prix fort. La réaction sur Europe 1 de la tante de Louis. Trois jours après la mort de cet adolescent de 17 ans, passé à tabac, victime d'un guet-apens le week-end dernier à Narbonne, ses cinq agresseurs âgés de 16 à 19 ans ont été mis en examen. Les enquêteurs étudient la piste d'une vengeance. Et puis la Coupe du Monde de football, les Bleus finiront-ils premiers de leur groupe? Réponse à 21h, match contre la Norvège. Un match nul suffit. Hier soir, l'Allemagne, déjà qualifiée pour les 16e de finale, s'est inclinée né 2 buts à 1 face à l'Équateur.
2: Bonjour, il est 6h19, Alexandre Lemaire.
15: Et bonjour à vous, Ambine Roche.
13: Bonjour Alexandre, bonjour Marie-Lyne.
2: Bonjour Ambine.
15: C'est une partition un peu spéciale oui. que vous nous avez concoctée ce matin, justement à l'occasion de ce troisième match de la France, ce soir contre la Norvège en Coupe du Monde de foot. Vous nous proposez, Ambine, une nouvelle playlist, les chansons qui accompagnent les Bleus.
13: Oui, s'il y a bien un domaine où le football français a prouvé qu'il pouvait passer du génie au naufrage industriel, ce n'est pas sur le terrain, mais bien dans les studios d'enregistrement. Alors je vous préviens, parfois c'est un petit peu kitsch, mais c'est toujours joyeux avec ce petit je ne sais quoi de fédérateur. On commence en 1982.

0: Ah ouais, là on voyage, hein. 1982, oui. Alors cette année-là, le mondial est en Espagne.
1: Exactement, vous entendez donc la chanson du mundial. Ils sont forts, jeunes, beaux, fiers des Hidalgo, nos héros Torero, Platini et Rocheteau, Olé la France, chantée par... La speakerine préférée des Français, célèbre pour ses fourrures légendaires.
0: Denise Fabre.
1: Absolument.
0: Mais oui, mais
1: bravo,
0: oui.
1: Alexandre, porté par cette légèreté. Les Bleus signent un parcours héroïque et dramatique jusqu'à Séville, demi-finale remportée au tir au but par l'Allemagne de l'Ouest. Vainqueur de, cette, de ce mondial, c'est l'Italie. Quatre ans plus tard, direction le Mexique.
0: Il y a du monde, hein. Oui. une dream team, hein. On reconnaît là. Alors il y a Enrico Macias, Carlos, oui. Herbert Léonard.
1: Également Sim, Michel Boujna, Patrick Sébastien et Sacha Distel. La splendeur des années 80, s'il vous plaît, avec les synthés, les rimes faciles. Cette ambiance de kermesse aussi. Viva les Bleus, l'hymne de l'équipe de France de football pour le Mondial de 1986 est conçu un petit peu à la manière d'un We Are The World à la française. Sur la pochette du 45 tours, on peut même coller sa photo à la place du gardien Joël Batz, hein, sans doute, vous en rappelez. Les Bleus vont encore...
0: Panini.
1: Exactement, absolument. Les Bleus vont encore jusqu'en demi, hein, et ils sont encore battus par l'Allemagne de l'Ouest. Pour rappel, 86, c'est la main de Dieu de l'Argentin Diego Maradona en quart contre l'Angleterre.
0: Et c'est donc l'équipe d'Argentine qui est sacrée championne. 2002, alors là, l'affaire devient sérieuse. Ouais. Hein.
2: Oh, les champions, on est tous ensemble, c'est le grand jeu, la France est debout.
0: Nous sommes donc 4 ans après 1998, la France arrive au Mondial avec la certitude absolue de sa supériorité.
1: Mais oui, la France était sur le toit du monde, sur la pelouse. Les champions Thierry Henry, Fabien Barthez, Lilian Thuram pour la chanson qui accompagne les Bleus jusqu'en Corée du Sud. La Fédé veut du lourd, la Fédé veut du monumental. Qui d'autre que le taulier pour porter ce statut de dieu du stade? Mais voilà, l'équipe de France repart sans victoire et sans avoir inscrit le moindre but en 3 matchs.
2: Coupe à la maison. Allez les Bleus, allez. 20 ans après, c'est le moment. Allez les Bleus, allez.
0: Bon, là, ce qu'on entend cette fois, c'est un chant de victoire, Omblin.
1: Mais oui. Mais oui. En 2018, il y avait la chanson des Magic System et aussi celle de VG Dream, hymne de la victoire. Absolument, la bande son d'un sacre, car ramener la coupe à la maison sort quelques jours après la victoire de la France. La chanson urbaine, totalement décomplexée, a été écrite durant la demi-finale France-Belgique. Mais s'il fallait n'en retenir qu'une seule, ce serait I Will Survive, réflexe pavlovien, hein, 1998. Le chant des hommes d'Aimé Jacquet, c'est Vincent Candela qui l'impose dans le vestiaire. Finalement, ce sont les chansons les plus spontanées qui restent. I Will Survive par le Hermes House Band sur Europe 1.

0: La reprise de Gloria Gaynor, devenue l'hymne de 1998 des Bleus. Le groupe néerlandais Herms House Band avec I Will Survive dans la partition sur Europe 1. Morale de l'histoire, les vraies bandes-sons de nos victoires sont celles qu'on n'attendait pas.
1: Ah, les souvenirs avec I Will Survive. J'avais traversé Paris avec des copains là, toute la nuit.
0: C'était formidable.
1: Il faisait moins chaud, hein. Il faisait un petit peu moins. France-Norvège, ce soir, le match des Bleus, très attendu à 21h. Merci, Omid Roche.
0: Merci Alexandre, merci Marie-Lyne.
2: Bon début de matinée, ce vendredi 26 juin.
1: Bienvenue à tous sur Europe 1 dans la prochaine demi-heure. Marie-Lyne, dans 20 minutes maintenant, la revue de presse d'Olivier Delagarde.
2: Mais oui, Olivier nous parlera d'un sujet brûlant et c'est pas la canicule, mais c'est la dette.
1: La revue de presse internationale, c'est une spéciale Coupe du Monde de foot. Ce matin, nous irons d'abord au Mexique, l'un des pays hôtes tout entier derrière son équipe. L'Égypte, qui savoure sa toute première victoire en Coupe du Monde, c'est historique. Et puis le Maroc, qui s'inquiète du devenir de son capitaine Achraf Hakimi, bientôt jugé pour viol en France. Les correspondants d'Europe 1 dans un quart d'heure. Dans un instant, Marilyn, votre météo. A tout de suite sur Europe 1.
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1: Le temps pour ce vendredi 26 juin, Marilyn, la chaleur continue, mais des orages arrivent et les températures vont baisser.
2: Oui, on a déjà encore chaud ce vendredi. 61 départements en vigilance rouge, 22 en orange. Des orages se déclencheront dans l'après-midi en Champagne-Ardenne et sur les reliefs des Pyrénées, des Alpes, du Jura et de la Corse du Sud. Ils pourront être localement forts sur les Alpes. Bonne nouvelle, justement, un léger rafraîchissement s'installe progressivement par l'Atlantique. La preuve, par les chiffres, à Biarritz, on passe de 39 degrés hier à 32 aujourd'hui et 28 demain. Pour les maximales de ce jeudi, on aura 36 à Lille, Beauvais et Trappes, 37 à Grenoble, 38 à Toulouse, Châteauroux, Reims, Nevers, Colmar et Paris, 39 à Verdun, Lyon et Mâcon, 40 à Troyes, Strasbourg et Orly et un gros 41 encore à Nancy et Clermont-Ferrand.
1: Merci Marilyn. Bon réveil à tous avec Europe 1. Bienvenue, il est 6h30.
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1: La canicule fait toujours la une de l'actualité. 61 départements maintenus en vigilance rouge. Cette chaleur qui écrase vos journées et perturbe vos nuits. Impossible de dormir correctement, les Français sont à bout. Reportage Europe 1, dans un instant. La canicule également meurtrière. Hier, un enfant de 3 ans qui avait échappé à la surveillance de ses parents a été retrouvé mort dans la voiture familiale à Saint-Gratien, dans le Val-d'Oise. Dans ce journal également, cette tentative de viol et de meurtre à Saint-Brieuc, dans les Côtes-d'Armor. Le suspect n'a que 10 ans, selon sa carte d'identité. Il pourrait en réalité en avoir 14. Explication à suivre. Et puis, la Coupe du Monde de foot, France-Norvège, ce soir 21h, mais sans Didier Deschamps qui assiste aujourd'hui aux obsèques de sa mère. C'est donc son numéro 2, Guy Stéphan, qui va encadrer les Bleus, vous allez l'entendre.
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1: 6h30, le journal Fanny Marceau. Bonjour Fanny.
2: Bonjour Alexandre, bonjour à tous. Vous connaissez ce poème de Théophile Gautier, Au sommeil? Je vais vous en citer quelques vers. Il dit « Sommeil, fils de la nuit, frère de la mort, je t'aime, ô doux sommeil, du fond de ta caverne inconnue au soleil, je t'implore à genoux, écoute-moi sommeil. » On a tous envie de déclamer ces vers ce matin, épuisés par cette chaleur qui ne nous laisse pas fermer l'œil en paix. 61 départements toujours en vigilance rouge, canicule, insupportable le jour, éreintant la nuit, on n'en peut plus. Reportage à Paris, Laura Legault.
17: Emmanuel, une casquette sur la tête, n'a qu'un mot à la bouche pour décrire ses dernières nuits.
18: Étouffant.
17: Pas de climatisation à la maison, impossible pour la mère de famille de bien dormir.
18: Je transpire, je tourne beaucoup, on dort moins. Moins bien, beaucoup plus fatigué, les yeux pleins de fatigue.
17: Ceux d'Arnaud sont aussi marqués par la fatigue. Le retraité est à bout.
19: On est ralenti, on a le cerveau qui marche doucement. Et je vais sur Paris là et j'avais des papiers importants à emmener, je les ai oubliés. Je sais pourquoi, j'étais complètement ralenti ce matin. On dort pas longtemps en fait. Bon, 4 heures à peu près, hein. Soit l'accumulation est difficile.
17: Il vit en décalé pour profiter de la fraîcheur matinale. Zaina préfère retarder le retour dans son appartement.
20: J'essaye de passer plus de temps à l'extérieur quand je rentre. Après, je ressors sur les quais, me poser, prendre un peu l'air, parce que chez moi, c'est pas possible, c'est pas vivable, quoi.
17: Elle ne rentre chez elle que vers 1h du matin, alors le réveil pour aller travailler est difficile. Il ne faudrait pas que la canicule perdure trop longtemps.
2: Laura Legault, la fatigue, le corps mis à l'épreuve à Paris. 25 arrêts cardiaques pour la seule journée de mercredi. Pour faire face, le gouvernement a déclenché hier le niveau 3 du plan Orsan qui prévoit notamment la mobilisation des étudiants en médecine. Le préfet de police de Paris, lui, interdit à partir de midi toute consommation d'alcool sur la voie publique.
1: La canicule meurtrière, je vous le disais en titre, après la mort de deux enfants de 2 et 4 ans dans une voiture sur un parking dans le Vaucluse, un troisième petit garçon a été retrouvé sans vie à Saint-Gratien, dans le Val-d'Oise.
2: Oui, dans les mêmes circonstances. Il s'agit d'un petit de 3 ans, décédé mercredi en fin d'après-midi, alors qu'il se trouvait seul dans le véhicule, Caroline Baudry.
21: Un drame après 45 minutes d'inattention. Selon les premiers éléments recueillis, une mère de famille fait la sieste mercredi avec son bébé de 18 mois. Le père de famille, qui travaille alors dans un cabanon situé dans le jardin, demande à l'aîné, âgé de 3 ans, de faire la sieste, mais ce dernier se lève et échappe à la surveillance de ses parents. Il se serait alors rendu dans le véhicule familial stationné dans la rue, dont les portes n'étaient pas verrouillées. Mais une fois à l'intérieur de l'habitacle, le petit se retrouve piégé par la sécurité enfant actionnée qui empêche l'ouverture des portes de l'intérieur. Ses parents le retrouvent inanimé, tentent de faire des massages cardiaques en vain, en attendant l'arrivée des pompiers qui déclarent le décès en début de soirée. La mère, en état de choc, a été hospitalisée. Une enquête pour homicide involontaire a été ouverte et confiée au commissariat d'Enghien-les-Bains.
2: Caroline Baudry, notez que malgré les températures caniculaires, plus de 850 000 collégiens passent ce matin les cris de français du brevet, nouvelle formule. Examen marqué notamment par un contrôle continu moins déterminant et un système de notation révisé.
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1: Dans l'actualité internationale, le bilan s'alourdit au Venezuela.
2: Le nombre de victimes du double séisme de mercredi est passé de 188 à 235 morts selon le gouvernement. Et puis au Moyen-Orient, le plan d'évacuation du détroit d'Ormuz suspendu hier par l'Organisation maritime internationale après une attaque attribuée à l'Iran visant un navire qui avait emprunté ce passage stratégique en dehors du cadre du dispositif prévu.
1: En retour en France avec cette affaire incompréhensible à Saint-Brieuc dans les Côtes-d'Armor, un enfant d'une dizaine d'années a été mis en examen pour tentative de meurtre et de viol.
2: Sa victime, une joggeuse de 22 ans à qui il a porté 2 coups de couteau dans un parc de la ville parce qu'elle refusait de se déshabiller quand il le lui a demandé. Recherché pendant près d'une semaine, il a finalement été interpellé, mais les enquêteurs ont un doute, Jean-Baptiste Marty, sur son âge, 10 ans sur ses papiers d'identité, peut-être plus en réalité.
0: Oui, c'est en tout cas ce que révèlent des tests osseux réalisés sur demande du parquet. Les premières expertises médicales établissent que le suspect aurait au moins 14 ans, ce qui conforte les enquêteurs dans leur thèse. Selon eux, le jeune garçon n'a pas l'apparence d'un élève de CM1, son niveau actuel à l'école, mais plutôt celle d'un adolescent. Et pourtant, les documents d'identité du mis en cause, qui est d'origine congolaise, indique bien qu'il a 10 ans et demi. Alors comment expliquer cela? Eh bien, selon les informations d'Europe 1, le suspect est arrivé en France l'année dernière. C'est sa mère qui l'a envoyé rejoindre son père depuis Kinshasa. Et lors de la déclaration à l'état civil, aucune expertise médicale n'a été réalisée. Son âge a donc été validé sur l'honneur. Un mensonge qui pourrait peut-être tout changer dans cette affaire, puisque s'il a finalement plus de 13 ans, il s'expose à de plus lourdes sanctions pénales et à une possible détention. En attendant, le jeune garçon a été remis en liberté.
2: Jean-Baptiste Marty du service police-justice d'Europe 1.
1: 6h35 sur Europe 1, la Coupe du Monde de football. L'équipe de France affronte ce soir la Norvège à Boston. Coup d'envoi, Fanny, 21h.
2: Objectif pour les Bleus, la victoire ou bien un match nul afin de terminer premier de leur groupe. En raison du retour en France de Didier Deschamps pour assister aux obsèques de sa maman qui ont lieu aujourd'hui, c'est l'entraîneur adjoint des Bleus, Guy Stéphan, qui s'est présenté en conférence de presse hier. Écoutez.
5: La première chose, c'est qu'on est qualifié. Ça n'arrive pas très souvent après deux matchs d'avoir 6 points. Après, Didier, évidemment, veut finir premier, comme l'ensemble du groupe. Pourquoi ? Parce qu'au niveau de la logistique, c'est complètement différent. Le temps de trajet pour aller dans les différentes villes est beaucoup plus important si on finit deuxième. Ça se préparera le plus sérieusement possible contre une équipe qui a de la valeur, une équipe qui a fait carton plein dans ces matchs de qualification, 24 points sur 24, qui vient de gagner deux matchs avec des joueurs de valeur. On va bien se préparer par rapport à ce qu'ils ont fait, surtout sur les deux premiers matchs. Et s'il y a d'autres joueurs, on s'adaptera.
2: Guy Stéphan, hier en conférence de presse, ce matin, notait que le Paraguay et l'Australie se sont quittés sur un nul, 0-0. L'Australie qui se qualifie ainsi pour les 16e de finale. L'autre match ce matin, Turquie-États-Unis, 2-0 pour le moment.
1: Merci Fanny Marceau. Et allez les Bleus quand même.
2: Ah bah évidemment, 6h37,
1: on les attend ce soir. Voilà, on les attend avec 21 impatience.
2: 21h, on aura chaud, mais on sera content.
1: Voilà l'équipe de France de foot ce soir. 6h37, merci Fanny Marceau. Dans un instant, Dimitri Pavlenko vous donne le programme d'Europe 1 Matin. À tout de suite.
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2: 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Ça continue dans un instant la revue de presse internationale avec les correspondantes d'Europe 1. A tout de suite, il est 6h38.
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2: 6h39, Europe 1, bonjour Alexandre Lemaire.
11: Bonjour Dimitri Pavlenko.
12: Bonjour Alexandre, bonjour Marilyn, bonjour à tous.
1: La une d'Europe 1 matin dans un quart d'heure.
12: Bah écoutez, évidemment la canicule, hein, l'excellente revue Le Grand Continent nous apprend que mercredi, au point les plus chauds du pays, donc c'était Paluau en Vendée et Pissos dans les Landes, on a eu presque 44 degrés, soit les températures d'Abu Dhabi et Riyad, c'était plus chaud que 99% de la planète. Vous vous rendez compte? Qui a encore envie de reprocher au présentateur météo de mettre du rouge vif sur les cartes? On va beaucoup parler ce matin de la situation préoccupante dans les hôpitaux. Ce qu'on peut dire ce matin, c'est que cette canicule longue distance et de haute intensité, elle est plus seulement un événement météo. On le voit, c'est un fait social et politique majeur qui vient s'ajouter et amplifier toutes les autres inquiétudes qui façonnent désormais le quotidien des Français. Le sentiment d'appauvrissement, la paupérisation des services publics, la dette. On vient de franchir le cap des 3 500 milliards d'euros. Olivier va vous en parler dans quelques minutes. L'insécurité, les tensions internationales et la chaleur extrême, voyez, ça accélère la dégradation du climat psychologique général. On voit que c'est aussi un stress test des capacités de l'État à protéger les citoyens et il est en train d'échouer parce que tous les programmes d'adaptation au réchauffement se révèlent insuffisants. On en a déjà parlé concernant les bâtiments. Le système s'est organisé pour ne pas climatiser. Or, comme disait Lacan, le réel, c'est quand on se cogne et donc on est en train de se cogner. Et qu'est-ce qu'on va faire avec la clim? Comme pour les centrales nucléaires, demi-tour, marche arrière toute, cette canicule, elle aura au moins le mérite de mettre tout le monde d'accord à ce sujet. Le gouvernement voit que là-dedans, il godille en tentant d'éviter que ne s'installe l'idée qu'il ne sait pas gérer la crise. On lui reproche déjà de ne pas l'avoir anticipée. Et sa hantise, évidemment, c'est la comparaison avec 2003, qui avait été un moment tragique d'aveuglement et d'inaction politique qui s'était soldé par 15 000 morts, officiellement. Hein, c'est toujours le chiffre officiel. Aujourd'hui, on a le spectacle des écoles fermées, des transports à l'arrêt, les centrales nucléaires qu'on ralentit, les hôpitaux saturés. Après, en plus, la séquence Liana de faillite judiciaire, tout ça n'est pas très bon. La leçon de cette canicule, c'est que comme les crues meurtrières en Allemagne il y a 5 ans, comme l'ouragan Katrina aux États-Unis en 2005 ou encore les incendies géants en Californie l'année dernière, un moment météo, c'est un crash test pour un État et pour toute une société. On va en parler ce matin sur Europe 1.
1: À tout à l'heure, Dimitri Pavlenko.
2: Europe 1, bonjour, il est 6h42, très bon réveil à vous.
1: Dans 5 minutes, la revue de presse d'Olivier Delagarde. D'abord, la revue de presse internationale spéciale Coupe du Monde de foot. Ce matin, nous partons d'abord au Mexique, l'un des trois pays hôtes. Bonjour Quentin Duval.
13: Bonjour.
1: Vous êtes à Mexico pour Europe 1, alors chez vous, Quentin, toute la presse du pays se passionne pour ce mondial et bien sûr pour son équipe nationale.
13: En pleine Coupe du Monde, la presse mexicaine revient sur la passion des supporters pour leur sélection. À chaque victoire, des milliers de personnes envahissent les rues de Mexico et se rendent principalement sur l'avenue Reforma et autour de l'Ange de l'Indépendance pour former une véritable vague verte, décrit l'Universal. Sur les images de Milenio TV, on voit près de 400 000 personnes chanter, danser, faire flotter fièrement le drapeau tricolore dans le ciel et crier « México » à l'unisson, après la victoire de leur équipe face à la Corée du Sud. Dans ce moment de joie, de fraternité et d'amitié, écrit Infobae, certains supporters étrangers se font embarquer par la passion mexicaine, à l'image d'une touriste coréenne qui a participé à un combat de lucha libre improvisé avec des fans mexicains. Le média en ligne rappelle que l'Ange de l'Indépendance, symbole de l'identité nationale, est devenu ce lieu de liesse populaire dès 1970, lorsque le Mexique accueillait sa première Coupe du Monde.
1: Nous partons maintenant en Égypte avec Noura Abdelbasset, correspondante d'Europe 1 au Caire. L'Égypte qui décroche ici sa toute première victoire en Coupe du Monde, Noura.
14: 92 ans, il aura fallu attendre près d'un siècle pour voir la presse égyptienne exulter de la sorte. Les unes nationales ne parlent que de ça. Ce premier succès historique des pharaons en Coupe du Monde, 3-1 face à la Nouvelle-Zélande. Dans les colonnes d'El Ahram, les éditorialistes analysent la fin d'un grand paradoxe. Comment l'Égypte, cette fois championne d'Afrique et reine incontestée du continent, n'avait-elle jamais réussi à gagner un match dans ce tournoi? Ce premier pas est enfin franchi. Sur la chaîne On Time Sport, les images qui tournent en boucle montrent la forte mobilisation de la diaspora venue des quatre coins du monde. Le stade a résonné d'une ferveur comme à la maison. Une ébullition que les médias espèrent prolonger lors du choc contre l'Iran attendu dans la nuit du 26 juin.
1: Nous partons enfin ce matin au Maroc. Alexandre Blanc, vous êtes à Rabat pour Europe 1. Les Lions marocains qualifiés pour les 16e, mais un sujet d'inquiétude qui persiste dans la presse chez vous. De qui s'agit-il ?
0: Eh bien, de la star marocaine Achraf Hakimi, qui sera prochainement jugée pour viol par la justice française, tel est le titre du journal Express. Ainsi en a décidé la cour d'appel de Versailles, explique de son côté Média 24, bien que le défenseur du Paris Saint-Germain conteste les faits qui lui sont reprochés, à savoir le viol d'une femme à son domicile de Boulogne-Billancourt. L'affaire dure depuis 3 ans, mais elle prend une tournure particulière alors que le joueur de 27 ans dispute en ce moment même la Coupe du Monde. Le capitaine du Maroc combat à la fois sur une pelouse et dans un prétoire, avance le magazine tel quel, tandis que des journaux marocains crient, eux, à la conspiration, ainsi de l'opinion qui s'étonne que le procès soit annoncé en pleine compétition, ce qui pourrait perturber le roi de l'Afrique. L'expression est du site Le 360, qui rappelle qu'Hakimi est non seulement le ballon d'or africain en titre, mais aussi le joueur africain ayant disputé le plus grand nombre de matchs dans l'histoire de la Coupe du Monde.
1: Alexandre Blanc, correspondant d'Europe 1 au Maroc.
2: C'était votre revue de presse internationale sur Europe 1.
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1: 7h moins le quart, bienvenue sur Europe 1, le journal permanent, Fanny Mars.
2: La vigilance rouge, canicule, 61 départements concernés ce matin. Elle sera levée dans 13 départements à partir de demain 6h. Hier, le gouvernement a déclenché le niveau 3 du plan Orsan pour mobiliser notamment les étudiants en médecine. À Paris, le préfet de police interdit à partir de midi la consommation d'alcool sur la voie publique afin d'éviter d'engorger les hôpitaux. Le changement climatique est responsable, sans équivoque, de l'intensité de la canicule qui frappe l'Europe de l'Ouest. C'est ce qu'affirme ce matin le groupe de scientifiques du World Weather Attribution dans une étude précisant que les températures très élevées durant la journée mais aussi la nuit auraient été, je cite, pratiquement impossibles à cette période de l'année il y a 50 ans. L'actualité internationale, 235 morts, nouveau bilan après le double séisme de mercredi au Venezuela. Le précédent bilan était de 188 morts. La guerre en Ukraine, la Russie annonce avoir abattu 660 drones ukrainiens dans la nuit. Et aux États-Unis, la 5e session de pourparlers entre Israël et le Liban, censée se terminer hier, va finalement se poursuivre aujourd'hui à Washington. Enfin, la Coupe du Monde de football, France-Norvège ce soir 21h à Boston. Didier Deschamps absent pour les obsèques de sa mère aujourd'hui. C'est son numéro 2, Guy Stéphan, qui encadrera les Blancs, les Bleus. Ce matin, victoire de la Turquie 3-2 face aux États-Unis. Le Paraguay et l'Australie se sont quittés sur un nul 0 partout. L'Australie qualifiée pour les 16e de finale.
1: Merci Fanny Marceau. À suivre, la dette française qui continue de se dégrader. C'est dans la revue de presse d'Olivier Delagarde. À tout de suite sur Europe
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0: une alerte rouge, écrit ainsi Sébastien Dumoulin. La situation budgétaire est alarmante, écrivent les magistrats financiers. Comme la montée des températures, la charge financière va grimper encore de 12 milliards cette année. Le total des intérêts, qui s'élève à 77 milliards, pèse désormais davantage que le budget de la défense. Et la barre des 100 milliards sera inexorablement dépassée en 2029. Ce scénario est écrit depuis des années, comme celui de la nécessaire adaptation au changement climatique, souligne Étienne Lefebvre dans son éditorial. Mais jusqu'ici, tout allait bien, oui, tout allait bien, la dette, c'est pas grave, les taux d'intérêt sont tellement bas, parfois même négatifs, la France a de la marge. Voilà le discours que tenaient les plus hauts responsables économiques du pays, raconte Marc Vigneault dans l'Opinion. Aujourd'hui, les mêmes Xavier Ragot, président de l'OFCE, et Olivier Blanchard, ancien économiste en chef du FMI, rasent les murs. Oui, dans les couloirs de Bercy, malgré la climatisation, on suffoque, raconte aussi Gaëtan de Capelle, à la une du Figaro. Les gardiens des comptes publics assistent impuissants à leur inexorable dérive. Avec un déficit record, une croissance quasi nulle et des taux d'intérêt à 3%, il n'est pas besoin d'en rajouter. La machine infernale s'auto-alimente. Alors bien sûr, la responsabilité incombe aux politiques. Mais un jour, il sera peut-être temps de demander des comptes aussi à tous ces inspecteurs des finances et aux fonctionnaires pétris de certitude derrière leurs portes capitonnées à la direction du Trésor, ces énarques inamovibles et interchangeables qui restent aux manettes quand les ministres valdinguent ceux qui auront ruiné la France.
1: Il y a un autre chiffre, Olivier, qui a retenu votre attention.
0: 50 millions. Peu de choses en comparaison de la dette nationale, hein, mais une petite somme quand même quand il s'agit pour un particulier de la sortir de son portefeuille. 50 millions d'euros, c'est la somme que vient de débourser un ancien élève pour financer son école, nous apprend le Parisien. Geste remarquable, générosité hors norme, assurément. Vous lirez d'ailleurs l'interview de la directrice de la dite école dans le Figaro. Et pourtant, je vous fiche mon billet de 50 euros, restons modestes, que la gauche va pousser des hauts cris. Pourquoi ? Eh bien parce que cette école, c'est Polytechnique et qu'il s'agit de Bernard Arnault, le président de LVMH. 50 millions, grâce à lui, un institut des mathématiques va voir le jour. Et vous verrez que tout le monde ne lui dira pas merci.
1: On passe à la politique.
0: Et ce sondage présidentiel, IFOP, fiducial pour le Figaro, vaste enquête où sont testés une demi-douzaine de scénarios différents en fonction des différents candidats qui se retrouveront sur la ligne de départ. Première constatation, Jordan Bardella et dans une moindre mesure Marine Le Pen creusent encore leur avance en tête. Le premier est estimé à 36-37% des voix, Marine Le Pen à 32. Commentaire de Guillaume Tabar, Bardella ne pâtit pas de son apparition très controversée au Grand Prix de Monaco. En revanche, il semble bénéficier à plein d'un effet Liana. Mais revenons au sondage. Derrière Bardella, c'est Édouard Philippe qui semble le mieux placé pour l'affronter au second tour, crédité de 19 à 21% des voix. Un mot de la gauche, où c'est Jean-Luc Mélenchon qui fait la course en tête, avec 13-15% des suffrages. Une gauche qui, dans tous les cas de figure, en cumulé, n'arriverait à peine qu'à 30% des voix. Voilà, mais l'autre grande actualité du jour, si je vous dis qu'elle va débuter à 21h ce soir, ben, Alexandre.
1: Le foot, Olivier, bien
0: mais
1: sûr.
0: Évidemment, mais oui. France-Norvège, oui. Dernier match. Alors, un peu pour du beurre de la compète, car les deux équipes sont déjà qualifiées pour les 16e de finale. Mais ce match va valoir la peine, parce qu'en face de notre Mbappé national, il y a un joueur hors norme. Alors non, non. Non, ce n'est pas La La Land, c'est
1: presque
0: A Haaland. Erling A Haaland, un beau bébé de 1m95, un viking, le perforateur de surface, concasseur de défense, un serial buteur qui a déjà marqué 4 fois depuis le début de ce mondial, vous lirez son portrait un peu partout. Et puis à l'occasion de ce match, l'équipe consacre un papier au roux. Alors non, il ne s'agit pas du bruit que le bébé fait après son biberon. Ce roux-là s'écrit R-O et il ressemble à ceci. C'est l'une des attractions de cette Coupe du Monde. Ces centaines de supporters norvégiens qui s'assoient dans les rues pour mimer les vikings ramant dans leur drakkar à un rythme de plus en plus effréné. Manifestation bon enfant, spectaculaire, mais qui ne plaît pas à tous les Norvégiens, signale Pierre-Étienne Minozio. Dans l'équipe, certains y voient une pratique un peu trop de droite. Si, si. Je ne comprends pas pourquoi le fait que nous nous inspirions de la culture viking pose problème, se défend l'un des responsables des supporters norvégiens. Ça ne fait pas de nous forcément des néo-nazis. Eh oui, voilà où nous en sommes en attendant. Pendant que les Norvégiens vont ramer, on espère que pour les Français, ce ne sera pas trop la galère.

0: Amen. Mais nous verrons ce soir, 21h, France-Norvège. Merci Olivier.
1: On y sera.
0: À tout à l'heure, 8h moins le quart sur Europe 1.
2: 6h55, Alexandre Lemaire. On vous retrouve lundi avec Marion Gagnon de 5h à 7h pour Europe 1. Bonjour et tout de suite, c'est l'heure d'Europe 1 Matin.
0: Bonjour Dimitri Pavlenko.
3: Bonjour Alexandre Lemaire. Bonjour Marine Néraud.
2: Bonjour Dimitri.
0: Bonjour Olivier Delagarde.
1: Bonjour.
0: Olivier, vous nous parlerez de quoi dans votre prochaine revue de presse?
1: Je vous parlerai de Monique Barbu.
0: Ah,
1: la star du moment, la grande star de cette période de canicule.
0: Voilà, elle est en interview dans Le Parisien ce matin, vous nous raconterez ça. Merci Olivier, merci Alexandre, merci Marilyn. À rendez-vous lundi, 5h pour le coup d'envoi d'Europe 1, bonjour. Bonjour Ambline Roche.
4: Bonjour Dimitri, bonjour à tous.
0: Et bonjour à tous. La question ce matin, sommes-nous parvenus au point de bascule de ce pic caniculaire en l'espace de 24 heures? La situation sanitaire s'est brutalement dégradée en France. Elle est maintenant qualifiée d'inquiétante par le préfet de police de Paris. Les corps sont en train de lâcher, décompensation, hyperthermie, déshydratation, arrêt cardiaque aussi. L'hôpital et les services d'urgence sont sur la brèche. On va faire le point sur la situation, point météo également dans quelques instants. L'actualité de ce vendredi, également marquée par les suites de l'enquête sur le lynchage de Louis à Narbonne. Vous entendrez ce matin le témoignage de sa tante. On parlera également des mariages blancs. Le groupe UDR a échoué hier à faire adopter sa proposition de loi visant à interdire les mariages des personnes frappées d'OQTF. La gauche et en particulier la France insoumise ont fait obstruction. On en parlera à 8h10 avec Éric Coquerel, le député LFI de Seine-Saint-Denis, président de la commission des finances. On parlera également avec lui de la préparation du budget 2027 puisque ce sera le gros dossier de la rentrée. Alors que Olivier Delagarde nous en parlait il y a quelques minutes. La dette publique vient de franchir le cap symbolique des 3 500 milliards d'euros. On prendra un peu l'air également dans un quart d'heure. Je vous emmène à Annecy, où se déroule en ce moment le Festival international du film d'animation. C'est un pilier fort de l'industrie culturelle française. Annecy est au dessin animé, d'ailleurs ce que Cannes est au cinéma. Le maire d'Annecy, Antoine Armand, sera avec nous. Et puis on parlera du choc France-Norvège ce soir en Coupe du Monde. Et alors je partage avec vous cette réflexion intéressante de l'écrivain Olivier Guesse dans les colonnes du Figaro ce matin à propos du football. C'est notre pause métaphysique, écrit-il, en ces temps agités. D'ailleurs les Allemands, pour parler de la Coupe du Monde, ont un mot. Ils parlent de Sommermärchen, le conte de fées d'été. Le foot, c'est aussi l'un des seuls domaines où l'Europe a gardé sa prééminence. Peut-être pas sa souveraineté, si on regarde qui sont les propriétaires des grands clubs européens. En tout cas, au foot, les grands empires agressifs, Russie, États-Unis, Chine, Inde sont faibles et inexistants. Des micronations européennes, en revanche, ou sud-américaines tirent leur épingle du jeu et c'est une autre géopolitique où la France siège à la table des seigneurs. Allez les Bleus, rendez-vous ce soir donc pour le match. On passe au temps, Ombline Roche, la nuit a encore été particulièrement chaude.
4: Oui, je vous donne les températures relevées en toute fin de nuit. Il faisait encore 30 degrés à Bourges, 27 degrés à Paris, Lyon et Nice, 26 degrés du côté de Lille, 25 à Toulouse, 24 à Rouen et Perpignan. 61 départements restent en vigilance rouge canicule. Le mercure baisse légèrement tout au long de la façade atlantique. Cependant, les départements de la Manche jusqu'aux Pyrénées-Atlantiques sont quand même en vigilance orange. On est toujours au-dessus des normales de saison. Ce sont les quelques orages de la nuit qui sont responsables de cette légère baisse. Mais à chaque fois qu'il y a une légère baisse, on se réjouit, surtout en ce moment. Cette vague de chaleur qui dure depuis 5 jours se décale sur les régions centrales et de l'Est. Aujourd'hui, avec 38 à 40 degrés attendus dans le centre, l'île de France, de la Bourgogne au Grand Est, du Nord de l'Auvergne à la Provence. Je vous donne quelques valeurs. Il fera jusqu'à 41 degrés à Nancy aujourd'hui, 40 du côté de Troyes et Strasbourg, 38 à Charleville-Mézières, 36 à Aubenas, 35 à Carcassonne et Marseille, 34 degrés en Corse à Bastia, 31 degrés à La Rochelle. La Rochelle qui perd 7 degrés par rapport à hier, 27 degrés à Saint-Brieuc et qui en perd 8. Donc la chute quand même des températures est assez notable, même si ce n'est pas encore suffisant, je l'entends. La bonne nouvelle, c'est qu'on en voit le bout donc de cette vague de chaleur. Une baisse progressive des températures va s'amorcer dimanche. Côté ciel, en matinée, quelques orages de la nuit vont remonter entre les pays de la Loire et la Normandie. Des orages et des averses localisées ailleurs dès le lever du jour. Eh bien, le soleil n'en finit plus de briller cet après-midi. Des averses quand même à prévoir sur les reliefs du côté des Pyrénées, les Alpes et la Corse.
0: Merci Ombline Roche, bon réveil à vous. Bienvenue sur Europe 1. Nous sommes le vendredi 26 juin, il est 7h.
5: On ne s'adapte pas à un pic caniculaire qui est à 15 degrés au-dessus des normales saisonnières. Et donc face à cela, je veux saluer vraiment l'organisation de l'ensemble des services. Moi, je suis très reconnaissant à l'égard de l'ensemble des forces mobilisées.
0: Emmanuel Macron répond aux critiques sur l'impréparation du gouvernement face à la canicule. Les deux tiers du territoire suffoquent toujours ce matin. 61 départements sont maintenus en vigilance rouge par Météo France. Seule la façade ouest commence un peu à respirer. Nouveau revers pour la loi sur le mariage d'étrangers sous OQTF. La gauche joue la montre et a mis en échec la niche parlementaire de l'UDR d'Éric Ciotti. Et puis la Coupe du Monde de football France-Norvège. Ce soir, 21h, les Bleus jouent pour la première place de leur groupe. Le journal de 7h sur Europe 1, Christophe Lamarre. Bonjour Christophe.
6: Bonjour Dimitri, bonjour à tous. La France continue de suffoquer, mais l'espoir se lève à l'ouest avec l'arrivée des premiers orages hier soir. 11 départements rétrogradés en vigilance orange, 11 autres le seront ce soir. Ailleurs, eh bien, la canicule continue de sévir, notamment à Paris, toujours en alerte rouge. Les autorités redoutent une crise sanitaire majeure alors que les hôpitaux sont déjà au bord de la rupture. Les signaux d'alerte se multiplient. Yasmine Akatou, on déplore 25 arrêts cardiaques par 24 heures, soit 3 fois plus que la normale.
7: Oui, les appels au SAMU et les passages aux urgences ont été multipliés par 4 et en parallèle, une augmentation des admissions a été observée dans certains services de réanimation, comme à l'hôpital Lariboisière à Paris. Bruno Mégarban est chef de service de médecine intensive.
8: Il y a environ une augmentation, on va dire, de l'ordre de 30% de l'activité en réanimation pour essentiellement des patients qui présentent soit des déshydratations, des malaises, des coups de chaleur graves avec des températures qui montent au-delà de 40 degrés, qui sont responsables de défaillances d'organes rénales et cardio-circulatoires.
7: En conséquence, la phase 3 du plan Orsan a été déclenchée. Cela permet aux hôpitaux de déprogrammer des interventions non urgentes, de réaffecter des soignants vers des services où les besoins sont plus importants. La réserve sanitaire peut être également mobilisée. Enfin, ce plan permet de faire appel aux étudiants en médecine pour renforcer les effectifs des centres d'appel du SAMU.
6: Yasmine Akatou, spécialiste santé à Europe 1. À Paris, le préfet de police ajoute l'interdiction de la vente et de la consommation d'alcool à partir de la mi-journée, mesure applicable tout le week-end. Système hospitalier sous tension, on vient de l'entendre. Branle-bas de combat aussi chez Enedis, qui mobilise sa force d'intervention rapide pour remettre le courant sans délai chez les particuliers ou dans les entreprises. 50 000 foyers étaient toujours privés d'électricité hier soir. 3 secteurs concernés, Yvelines, Hauts-de-Seine et Gironde.
0: L'enquête se poursuit à Narbonne, 3 jours après la mort de Louis, 17 ans.
6: Tabassé par 5 autres jeunes du même âge ou presque, tous interpellés, mis en examen et placés en détention provisoire. Si le guet-apens, l'intentionnalité ne font guère de doute, le mobile, lui, reste flou. Jean-Baptiste Marty, les enquêteurs creusent une piste, celle de la vengeance.
9: Oui, puisque c'est ce qu'ont déclaré les mises en cause lors des premières auditions. Selon les informations d'Europe 1, les meurtriers de Louis ont assuré que ce dernier avait harcelé l'un d'entre eux des années auparavant, mais ils ont aussi avancé une autre version, comme l'explique Lionel Vidal, secrétaire départemental adjoint du syndicat Alliance.
10: La sœur de l'auteur principal qui ont été victimes de violences par la victime, ça remonterait aux années collège. Donc, sachant qu'ils ont 17 ans aujourd'hui, donc ça remonterait à 3-4 ans en arrière.
9: Il pourrait donc s'agir d'un règlement de compte, donc sur fond de vengeance, même si à ce stade, ce n'est que leur version. Si ce mobile est confirmé, la question de la préméditation sera au cœur de l'instruction. En lynchant Louis au sol, avait-il l'intention de le tuer ? À ce stade, les 5 suspects sont mis en examen pour tentative d'assassinat, mais les faits pourraient être rapidement requalifiés en meurtre pour homicide volontaire avec préméditation, c'est-à-dire pour assassinat. Les mineurs encourent jusqu'à 30 ans de prison en cas d'excuse de minorité. Les majeurs, eux, la réclusion criminelle à perpétuité.
6: Jean-Baptiste Marty du service police-justice d'Europe 1. À Saint-Brieuc, confirmation des doutes sur l'âge réel du mineur qui a tenté de violer et de tuer une femme de 22 ans. Selon les tests osseux pratiqués, ce jeune Congolais aurait 14 ans et non pas 10 ans et demi comme indiqué sur ses papiers d'identité.
0: Et je vous rappelle la question du jour. Faut-il durcir les sanctions contre les mineurs criminels ? Vous votez dès maintenant sur le site et l'appli Europe 1. Ce revers pour la loi contre le mariage d'étrangers en situation irrégulière, l'UDR d'Éric Ciotti a été mise en échec hier par la gauche avec la neutralité bienveillante du Bloc central.
6: Et la gauche a adopté la même stratégie que l'an dernier, celle qui consiste à faire traîner les débats jusqu'à la limite horaire pour empêcher le vote. Mission accomplie, mais tout cela laissera des traces, Alexandre Chauveau.
11: L'UDR s'attendait à l'obstruction des insoumis et cela n'a pas manqué. Des dizaines de rappels au règlement et demandes de suspension de séance, des amendements accessoires sur la forme.
12: C'est un amendement rédactionnel qui vise à supprimer le mot « notamment ».
11: Et une opposition réelle sur le fond.
13: Votre loi, elle va cibler des gens qui n'auraient pas, selon vous, la chance d'être nés du bon côté de la frontière.
11: mais le groupe d'Éric Ciotti espérait voir Gérald Darmanin, pourtant favorable au texte, se saisir de l'article 44-2 de la Constitution qui lui permet d'accélérer les débats pour procéder au vote, d'où la colère du maire de Nice à l'encontre du garde des Sceaux.
13: Le gouvernement refuse de prendre ses responsabilités, d'utiliser les armes constitutionnelles pour que le débat ait lieu. Nous vous le disons, monsieur le ministre. Les Français vous regardent, les maires de France vous regardent. Vous avez un discours de fermeté, mais vous avez des actes de lâcheté.
11: Gérald Darmanin, lui, a invoqué le choix des présidents de groupe, ceux de Renaissance, du Modem et de l'ensemble de la gauche qui ont refusé d'accélérer les débats, empêchant ainsi d'aller au vote.
6: Alexandre Chauveau du service politique d'Europe 1 et proposition de loi qui était soutenue par l'opinion publique, 71% des Français estiment qu'il faut interdire les mariages quand l'un des deux futurs époux est un étranger en situation irrégulière. Sondage CSA pour Europe 1, CNews et le journal du dimanche.
0: Halte au feu, les deux plus hauts magistrats de France tentent de calmer la fronde à l'encontre de Gérald Darmanin.
6: Il faut dire que les menaces de blocage se multiplient, appel à la grève, à l'occupation de tribunaux ou encore à une journée justice morte. La volonté du garde des Sceaux de sanctionner les fautifs dans l'affaire Liana ne passe toujours pas, d'où ce communiqué destiné à ramener la sérénité au sein de l'institution judiciaire. William Molinier.
14: Leur parole est rare, d'autant plus lorsqu'ils s'expriment d'une même voix. Christophe Soulard, premier président de la Cour de cassation, et son collègue du parquet général Rémi Heitz signent à 80 un texte mettant en garde contre la mécanique du bouc émissaire. Gérald Darmanin n'est pas cité nommément, mais on comprend bien qu'il est visé pour sa lecture de la responsabilité de la chaîne pénale dans l'affaire Liana. Le garde des Sceaux a martelé que le déraillement était dû à des erreurs et à des fautes individuelles et non à un problème de moyens. Les deux plus hauts magistrats répliquent. Les questions de responsabilité individuelle et de responsabilité collective ne s'excluent pas l'une de l'autre. Elles coexistent, écrivent-ils. Ils appellent à ne pas éluder la crise systémique de la protection de l'enfance. Questionner la responsabilité de tel magistrat ou de tel enquêteur ne doit pas constituer une stratégie permettant d'éviter la confrontation au miroir que la société civile nous tend, poursuivent-ils, reconnaissant tout de même que la justice a bel et bien bénéficié d'un investissement inédit dans un contexte budgétaire serré et appelant à la mise en place d'un plan Marshall de la protection de l'enfance.
6: William Molinier du service police-justice d'Europe 1.
0: Et puis la Coupe du monde de football en Amérique, la France joue la première place de son groupe ce soir face à la Norvège.
6: Un coup d'envoi à 21h au Gillette Stadium de Foxborough dans la banlieue de Boston. Un match nul suffit aux Français pour terminer premier. Ce sera aussi une opposition de style entre deux grandes stars, Kylian Mbappé et son pendant norvégien Erling Haaland, ciel de la Marinaille.
9: Oui, avec Messi, Ronaldo et Mbappé, c'est l'autre méga star de ce mondial. Erling Haaland, 25 ans, a déjà inscrit 4 buts dans cette Coupe du Monde, autant que le capitaine de l'équipe de France. Le géant norvégien d'1m95 est adroit des deux pieds, dangereux de la tête et clinique face au but, prévient le consultant d'Europe 1, Alain Giresse.
15: C'est un garçon qui a une capacité de tenir le ballon. Il est à l'aise devant le but dans toute situation. Il a toujours le geste qu'il faut pour conclure.
9: Et pour contrer ce buteur hors norme, les Bleus pourront compter sur Dayot Upamecano. Le défenseur français du Bayern Munich a déjà affronté Erling Haaland en Ligue des Champions. Mais face à un tel phénomène, Dayot Upamecano devra être très vigilant, explique l'ancien défenseur international et consultant de Canal+, Alain Roche.
16: C'est des garçons qui sont toujours à l'affût dans la surface de réparation. Vous n'allez pas les voir pendant quelques temps et ils vont réapparaître. Donc ça va demander ou pas Mécano, un grand niveau de concentration. Parce que physiquement, il est au niveau. Il peut avoir toute cette puissance pour récupérer Haaland, qui est un joueur qui va très très vite, malgré son gabarit.
9: Fort de ses 40 sélections avec les Bleus, Dayot Upamecano a l'expérience et le caractère pour barrer la route à Erling Haaland.
6: Cyril de la Morinerie, France-Norvège à 21h ce soir. Tiens, qualification pour les 16e hier soir et cette nuit de l'Équateur, surprenant vainqueur de l'Allemagne 2-1, de la Côte d'Ivoire et de la Suède.
0: Ah, intéressant cette défaite des Allemands. Merci beaucoup Christophe Lamar. C'était votre journal.
4: Europe 1, il est 7h08, à suivre l'édito de Laurent Tessier.
0: Bonjour Laurent.
17: Bonjour Dimitri, bonjour Ombline.
4: Bonjour.
17: Une semaine de canicule, des écoles fermées, des débats sur la climatisation. On va revenir sur cette semaine à plus de 40 degrés.
0: Allez, on vous retrouve dans une dizaine de minutes.
4: Et dans un instant, Dimitri Pavlenko, l'invité d'Europe 1 Matin.
0: Annecy, véritable capitale européenne de l'image en mouvement. Cette semaine, c'est le Festival international du film d'animation. Annecy est au dessin animé sous toutes ses formes, ce que Cannes est au cinéma. Nous serons en ligne avec son maire, Antoine Armand. Bon réveil avec Europe 1, il est 7h09.
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22: Excellent vendredi matin, Europe. Europe 1 Matin revient dans moins d'une minute avec l'édito de Laurent Tessier et l'interview de Dimitri Pavlenko. Bon réveil, il est 7h10.
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22: Bon vendredi matin, très bon réveil avec Europe 1. Il est 7h11, Dimitri Pavlenko, vous recevez Antoine Armand, le maire d'Annecy.
26: Bonjour Antoine Armand.
27: Bonjour.
26: Bienvenue sur Europe 1, votre ville. Annecy accueille cette semaine la 50e édition du Festival International du Film d'Animation. Alors c'est un rendez-vous culturel majeur. Et pour vous en donner une idée, le 7e opus des Mignons a été présenté en ouverture. Ça va être un carton au cinéma.
28: Je connais les plus effrayants de tous. Mais il faut pas en avoir peur, ils sont très sympas.
26: Alors le cinéma, c'est Cannes, la BD, c'est Angoulême, l'animation, bah, c'est à Annecy que ça se passe, Antoine Armand. C'est votre d'ailleurs second festival pour vous en tant que maire. Comment se déroule cette édition sous forte chaleur ?
27: Écoutez, c'est une édition extraordinaire parce que c'est la première fois dans l'histoire d'Annecy et dans l'histoire du festival que cette édition se déroule pleinement à la Cité internationale du cinéma d'animation qui vient d'ouvrir à Annecy. Vous l'avez dit, le festival, c'est le troisième au monde, tout cinéma confondu. On a en ce moment près de 20 000 festivaliers du monde entier, de plus d'une centaine de pays qui sont ici en France pour regarder la création artistique qui souvent d'ailleurs est produite, réalisée en France ou accompagnée par la France.
26: Alors d'ailleurs c'est pas très connu mais la France elle est quand même très forte en animation. Je vais citer quelques grands succès: Arco récemment, Kirikou, Astérix, Ernest et Célestine, La Tortue Rouge, Valse avec Bachir, etc. Tout ça ce sont des productions françaises et tout cela sans posséder de géants de l'animation comme Disney ou le japonais Ghibli. Comment vous expliquez cette exception culturelle française, Antoine Armand ?
27: D'abord il y a l'histoire, le fait que très tôt Annecy s'est positionnée comme la capitale mondiale de l'animation et a su attirer par son travail et par son rayonnement évidemment l'ensemble du monde de l'animation. Mais il y a quelque chose de plus, on a là un secteur extraordinaire qui est au croisement de la culture, de l'art évidemment, mais aussi de l'économie et de la production. Et le secteur de l'animation, il a su se développer en France avec des studios exceptionnels, avec de la production de très grande qualité, parce que nous avons en France des talents et des gens dans le secteur de l'animation qui travaillent d'arrache-pied pour que ça fonctionne et pour que ça se développe. Et dans le monde dans lequel on vit, un secteur artistique et culturel où il y a une telle envie de travail, une telle capacité de réussir, je peux vous dire que comme maire, ça donne du baume au cœur.
26: Oui, on a des écoles aussi, les Gobelins par exemple, qui alimentent les studios américains d'animateurs français. Mais alors, quand on est élu maire d'Annecy, Antoine Armand, racontez-nous, j'imagine que c'est un des dossiers qu'on vous met dans les mains très très vite. Il y a le festival, tu vas voir, c'est très important. Comment ça se fait, cette passion d'Annecy pour l'animation, Antoine Armand, d'où ça vient ?
27: C'est une très belle histoire. Au début des années 60, Annecy est une ville beaucoup plus petite qu'aujourd'hui. Et le maire de l'époque, Charles Bosson, décide un jour, parce qu'on toque à sa porte, d'accueillir des intrigantes journées internationales du cinéma d'animation, à l'époque en lien avec la Croatie. Et puis au fur et à mesure, Annecy s'accroche comme une bonne ville française qui est déterminée à ce qu'il se passe quelque chose sur son territoire. Et le festival devient annuel et il devient à demeure. Et on passe de quelques centaines, quelques milliers de personnes à aujourd'hui près de 20 000. Et Annecy devient iconique dans le monde de l'animation. Alors évidemment, on a un patrimoine naturel, architectural, ah oui, qui le permet. Et dans les yeux du monde entier, Annecy représente l'animation parce que Annecy représente aussi la France, son patrimoine, ses paysages, sa gastronomie. C'est pas un détail. C'est pas un détail pour l'ensemble du monde de l'animation d'avoir une ville aussi iconique qu'Annecy en France pour porter l'animation.
26: Et alors, c'est quoi les retombées concrètes pour la ville? Est-ce que c'est circonscrit à cette semaine particulière, sachant qu'il y a quand même le marché international aussi du film? C'est un événement très très important pour tous les grands diffuseurs, les grands studios de la planète. Concrètement, vous arrivez à faire prospérer l'attraction autour d'Annecy et de ce festival international du film d'animation?
27: Alors, on a à Annecy la chance d'avoir beaucoup de moteurs, mais ce que vous dites est très très important. En effet, l'animation apporte énormément économiquement. D'abord, vous l'avez dit, avec le marché qui est le plus grand marché du film d'animation au monde et qui permet des transactions, qui permet de nouveaux investissements en France. Ensuite, tout simplement, avec la Cité internationale du cinéma d'animation qui ouvre à Annecy, qui a été portée, oui, largement par la ville et par le département, et plus largement parce que à Annecy se sont présentés en avant-première des films qui, extrêmement souvent, et je le souhaite pour cette nouvelle promotion, sont ensuite présentés aux Oscars et ont les meilleurs prix dans le monde entier. Autrement dit, Annecy, eh bien, le moment où, quand on travaille dans le domaine de l'animation, quand on est un producteur, quand on est un réalisateur, on doit être pour pouvoir ensuite accompagner économiquement des films et les voir réussir. Donc c'est vraiment un creuset économique. Mmh. Et puis le dernier point, c'est que des instituts de formation, des studios de jeux vidéo se sont installés à Annecy, précisément, oui, parce qu'ils savent que c'est là que tout se passe.
26: Voilà, c'était la question suivante que je voulais vous poser, puisque Annecy, c'est le festival de Cannes de l'animation, mais j'imagine que vous ambitionnez d'en faire aussi un peu une sorte de Silicon Valley européenne de l'image animée, que ça soit une industrie permanente.
27: On a de la chance d'accueillir beaucoup déjà à Annecy, beaucoup de studios, beaucoup de réalisateurs, beaucoup d'écoles de formation. Vous avez parlé des Gobelins, mais vous m'avez compris, moi je ne fais pas partie de ces élus locaux qui ont peur d'attirer de l'emploi local, qui ont peur d'attirer de l'économie et qui ont peur de l'international. Au contraire, je crois qu'on a cette chance de rayonner. Maintenant, notre travail à tous, d'élus, d'acteurs locaux, eh bien, c'est d'encourager, c'est de dire aux studios, aux gens qui sont en capacité de produire et de réaliser, aux artistes, que oui, c'est bien à Annecy que tout se fait et c'est bien à Annecy qu'il faut s'installer dans les prochaines années.
26: Bon, vous êtes allé voir quelques projections tout de même, Antoine Arnaud?
27: Alors, vous savez, quand vous êtes maire d'Annecy, oui, c'est la semaine la plus frustrante de votre vie. Vous avez la chance de faire la cérémonie d'ouverture et de clôture, mais vous êtes tellement à la rencontre des uns et des autres qu'en général, vous en voyez peu, mais j'en ai un ou deux de prévus. Il y a notamment Le Corset et In Wave cette semaine qui seront des très grands succès mondiaux, à n'en pas douter.
26: Bon. Qu'est-ce qui se dit aussi, tiens, puisque vous rencontrez les professionnels de l'animation, de l'intelligence artificielle dans le milieu de l'animation, quand on voit la facilité que tout un chacun a à créer des images aujourd'hui, ou voire produire des sortes de petits films. Comment on voit aujourd'hui cette irruption de l'IA dans le quotidien des professionnels de l'animation?
27: C'est, à l'image de notre pays, souvent une source d'inquiétude, souvent une appréhension, mais il y a beaucoup, beaucoup de producteurs, beaucoup de personnes du monde économique qui ont lancé la réflexion. Et comme souvent, ça vous aura pas échappé, comme souvent les Anglo-Saxons, les extra-européens arrivent avec de l'enthousiasme, y compris sur ces sujets difficiles, et sont prêts à porter le débat. Et je veux qu'Annecy, dans le cadre de ce festival, chaque année, soit l'occasion de porter ce débat, et qu'on ait, contrairement à ce qu'on fait souvent en France, eh bien, qu'on ait le courage de prendre ces débats à bras le corps et d'innover et d'accompagner, même si, honnêtement, aujourd'hui, l'intelligence artificielle est très, très loin, pour le moment, d'être capable de réaliser les films de la qualité qui sont se présenter à Annecy.
26: Merci Antoine Armand, le maire d'Annecy.
27: Merci beaucoup.
26: Il fait combien chez vous ce matin?
27: Et ce matin, il fait un peu moins de 28 degrés. Donc
4: il fera 36 degrés cet après-midi.
26: Bon, 36 cet après-midi. Bon, ça va. Il fait presque frais, on a envie de dire. Merci.
27: Merci beaucoup.
26: Le maire d'Annecy, Antoine Armand, était donc en ligne avec nous ce matin pour parler du Festival international du film d'animation qui s'achève demain soir.
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26: Bon réveil avec Europe 1 dans un instant. L'édito de Laurent Tessier juste après le journal permanent. Christophe Lamarre.
2: La canicule, 61 départements toujours en alerte maximale, 25 rétrogradés ou maintenus en alerte orange. Et tandis que la façade ouest du pays respire enfin, ailleurs on étouffe toujours. À Paris par exemple, l'enchaînement des journées surchauffées et de nuits tropicales pèse sur les organismes et met les hôpitaux sous tension. Urgences saturées et décès prématurés en hausse. 25 arrêts cardiaques par jour recensés, 3 fois plus que la normale selon le ministère de la Santé. Face à ce risque de crise sanitaire aiguë dans la capitale, la préfecture de police interdit la vente et la consommation d'alcool à partir de midi et jusqu'à la fin du week-end. La Coupe du Monde de football, France-Norvège à 21h ce soir. Les Bleus jouent la première place de leur groupe. Les qualifiés du jour pour les 16e de finale, Suède, Côte d'Ivoire et Équateur.
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22: Europe 1, il est 7h20, Dimitri Pavlenko, Europe 1 Matin jusqu'à 9h.
26: Et on retrouve Laurent Tessier. Bonjour Laurent.
3: Bonjour à tous.
26: Nous sommes rendus à une semaine de canicule maintenant. Ouais. Qu'est-ce qui vous a marqué cette semaine, Laurent?
3: Les écoles fermées, celles ouvertes seulement le matin, des classes à plus de 30 degrés, voir si nous pouvons emmener nos enfants au travail. Jean-Rémy Girard, le président du syndicat enseignant SNAC, nous a rapporté hier sur Europe 1 le témoignage d'une professeure d'une école primaire publique.
5: Ce jeudi matin, lorsque je suis arrivé à 7h40, il y avait déjà 30 degrés, puis 33 degrés à 11h30. Il n'y a pas de volets aux fenêtres, uniquement des rideaux. Il n'y a pas de ventilateur. Les élèves se plaignent régulièrement de la chaleur. Certains saignent du nez. D'autres ont des migraines ou des crampes.
3: Seulement 7% des écoles en France sont climatisées. Une semaine où des parents ont acheté des ventilateurs pour les écoles. À Paris, des élèves du 9e arrondissement sont même accueillis au siège de Google France pour être au frais. Une semaine où le ministre de l'Éducation nationale, Édouard Geffray, a fait une annonce fracassante. Allait-elle changer nos vies à nous, parents, et celles de nos enfants?
7: Je n'ai pas de climatisation au bureau, ni climatiseur, ni ventilateur. Je considère que j'en aurai un le jour où tout le monde en aura un. Et tant que ce ne sera pas le cas, je resterai avec mes 35 à 38 degrés quotidiens.
3: Incroyable. Je pense ce matin à tous les adolescents qui passent leur brevet avec l'épreuve de français. La Coupe du Monde a inspiré le gouvernement. Il y aura des pauses fraîcheurs.
7: Les chefs de centre d'examen pourront donc décider de 2 pauses. Une pause de 15 minutes entre chaque étape de l'épreuve pour permettre aux élèves d'être plus, pouvoir un peu s'aérer, etc.
3: Une semaine à mal dormir, ventilateur allumé, on ne compte plus les réveils, on bascule dans le salon, on respire mieux, matelas posé au sol. Une semaine, avoir des inconscients, faire leur jogging par 40 degrés au risque de faire des malaises alors que les hôpitaux sont déjà saturés. Une semaine à attendre désespérément la climatisation dans des trains, les bus, les tramways, les RER, les métros. J'en rêve à la gare de Nantes et sa mezzanine en verre et ses 40 degrés. Une semaine de débat avec l'écologiste Marine Tondelier et Jean-Luc Mélenchon.
8: Il faut surtout pas faire ça. Climatiser partout, ça veut dire augmenter les dégâts.
10: Le congé climatique, ça fait partie d'une sécurité sociale écologique, 5 jours par an.
3: Une semaine où la France aura fait connaissance avec la ministre de la Transition écologique, Monique Barbu, qui nous aura annoncé un autre épisode de canicule à venir.
12: Il y a de fortes probabilités pour que nous revenions à des chaleurs extrêmes qui pourraient effectivement nous amener jusqu'au 14 juillet.
3: Quelques heures après, le gouvernement était beaucoup plus prudent. « Je ne suis pas Madame Météo », dit-elle finalement ce matin au journal Le Parisien aujourd'hui en France. Une semaine où un animateur télé a ironisé sur les personnes qui vivent sous les toits et subissent d'importantes températures chez elles. L'humour de l'émission Quotidien et Yann Barthès.
13: Il y a cette catégorie de personnes qui est plus concernée que tous les autres. Il y a ceux qui vivent sous les toits. Et il le précise. Tout le monde s'en fout.
3: Une semaine avec la même question dans les discussions, les groupes WhatsApp. J'ai 31 degrés 7 dans mon salon. Tu as combien chez toi? Alors oui, quelle est longue cette semaine à 40 degrés.
26: Et elle n'est pas finie. Merci beaucoup Laurent Tessier. Le rédacteur en chef de Pascal Pro et vous, on continuera à parler de ces fortes chaleurs, des conséquences que ça a désormais. On le voit très nettement à l'hôpital. On en parlera dans le prochain journal. Et cet après-midi, 16h-18h, avec Pascal Pro et vous, au standard. N'hésitez pas, il vous est grand ouvert. Le numéro, Omeline Roche.
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26: Le député La France Insoumise de Seine-Saint-Denis, président de la commission des finances, il sera face à Romain Desarbres. Rendez-vous dans 3 quarts d'heure. Votre journal, la météo dans un instant sur Europe.
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26: Il est 7h28 sur Europe 1. Le temps, nous avons 61 départements en vigilance rouge. Canicule aujourd'hui en Bline Roche. 25 encore en vigilance orange.
22: Oui, ce sont les départements de la façade atlantique qui respirent, on va dire, un petit peu mieux ce matin. Mais il a fallu passer par une nuit particulièrement électrique avec une dégradation orageuse qui a balayé l'ouest et le sud-ouest du pays, accompagné localement de chutes de grêle et de violentes rafales de vent. Le calme revient ce matin par l'Atlantique. Les façades de l'ouest et les côtes de la Manche respirent donc enfin sous un soleil qui sera plus variable dans la journée. En revanche, sur le reste du pays, le soleil brille sans partage dans une ambiance toujours très lourde. On pense aux collégiens qui passent le brevet ce matin, c'est l'épreuve de français. Il y a les oraux du bac aussi français, les grands oraux de terminale. Si c'est plus respirable à l'ouest ce matin avec des températures entre 17 degrés à Brest et 22 à Biarritz, l'après-midi ça va rester chaud avec 41 degrés du côté de Clermont-Ferrand, 40 à Troyes, 39 degrés à Saint-Étienne, 38 à Paris, 37 degrés à Périgueux et Grenoble, 36 à Manosque, le Puy-en-Velay, Alençon, 35 degrés à Rodez, 31 à Caen, 26 degrés du côté de Lorient. Demain, les orages vont circuler encore dans la matinée entre la Bretagne et les Pays de la Loire et la Normandie, des averses et des rafales de vent. Il faut dire quand même, on va mieux respirer à partir de dimanche. La chaleur va se terminer.
26: Merci Omblin Roche. Bon réveil avec Europe 1. Nous sommes le vendredi 26 juin. Il est 7h30.
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26: Omblin Roche, je vous le disais à l'instant, stylo, feuille de brouillon, mais surtout bouteille d'eau, ébrumisateur. Top départ des épreuves écrites du brevet en pleine canicule. Près d'1 million de collégiens vont plancher aujourd'hui sur le français. Europe 1 est à Lille dans un instant. Dans ce journal également, cette tentative de viol et de meurtre à Saint-Brieuc, dans les Côtes d'Armor. Le suspect, âgé de 10 ans, selon sa carte d'identité, pourrait en réalité en avoir 14 après un test osseux. Et puis le mondial de football, la première place de groupe en jeu pour les Bleus. Ils affrontent ce soir la Norvège, sans Didier Deschamps sur leur banc. Endeuillé, le sélectionneur est remplacé par Guy Stéphan, qui assure l'intérim. Le journal de 7h30 sur Europe 1, Théo Grévin. Bonjour Théo.
4: Bonjour Dimitri, bonjour à tous. Des collèges fermés depuis le début de la semaine pour cause de chaleur excessive. Et pourtant, tous ouvriront dans les prochaines minutes, prêts à recevoir les 850 000 collégiens qui plancheront dès 9h sur l'épreuve de français. Première épreuve du brevet sous le signe de la canicule. Direction Lille ce matin sur Europe 1 où les candidats ont pu réviser jusqu'au bout dans des salles climatisées mises à leur disposition par la mairie. Maximilien Carlier.
5: À côté d'immenses piliers en béton, des tables avec les annales du brevet. C'est dans cette immense salle réservée habituellement aux cérémonies officielles que révisent Constance, Natalia et Axel.
6: On est venu à la mairie parce qu'à cause de la canicule, ici il fait un peu plus frais qu'à la bibliothèque de Lille. C'est mieux genre aussi pour se concentrer. Parce qu'avec la chaleur et tout, c'est désagréable quand même de travailler.
5: Car dans nos chambres, il fait 35 degrés, explique ses collégiennes. Température étouffante et c'est déprimant, ajoute-t-elle, de réviser le brevet seule dans le noir.
6: Pas avoir de la chaleur, on doit avoir nos volets fermés. Enfin, pour travailler, on a juste des petites lumières. En fait, c'est pas un très bon mood. Genre. Je préfère ici en tout cas. Et là, en fait, on peut s'aider et tout, à trois, on peut parler et tout, c'est bien. C'est mieux.
5: Et ces jeunes espèrent qu'il fera frais dans la salle d'examen ce matin avant le retour d'une météo plus clémente dès lundi lors des prochaines épreuves. À Lille, Maximilien Carlier, Europe 1.
4: Et Lille, toujours concernée ce matin par la vigilance rouge, canicule à l'image des deux tiers du pays. Légère amélioration sur la façade atlantique aux 11 départements repassent au orange. À Paris, en revanche, c'est bien la situation à l'hôpital qui inquiète les autorités. Ils sont saturés, prévient le préfet de police. Il annonce l'interdiction de consommer de l'alcool dès midi sur la voie publique. Des événements prévus ce week-end pourraient être annulés à l'image du festival Solidays.
26: Et à Saint-Brieuc, on vous en parlait hier matin, cette mise en examen d'un enfant pour tentative de meurtre et de viol.
4: Sa victime, une joggeuse de 22 ans à qui il a porté 2 coups de couteau dans un parc de la ville. Recherché pendant plusieurs jours, il a finalement été interpellé. Mais le doute persiste concernant son âge, 10 ans selon ses papiers d'identité, bien plus selon un examen médical, Jean-Baptiste Marty.
7: Oui, c'est en tout cas ce que révèlent des tests osseux réalisés sur demande du parquet. Les premières expertises médicales établissent que le suspect aurait au moins 14 ans, ce qui conforte les enquêteurs dans leur thèse. Selon eux, le jeune garçon n'a pas l'apparence d'un élève de CM1, son niveau actuel à l'école, mais plutôt celle d'un adolescent. Et pourtant, les documents d'identité du mis en cause, qui est d'origine congolaise, indiquent bien qu'il a 10 ans et demi. Alors comment expliquer cela ? Eh bien, selon les informations d'Europe 1, le suspect est arrivé en France l'année dernière. C'est sa mère qui l'a envoyé rejoindre son père depuis Kinshasa. Et lors de la déclaration à l'état civil, aucune expertise médicale n'a été réalisée. Son âge a donc été validé sur l'honneur. Un mensonge qui pourrait peut-être tout changer dans cette affaire, puisque s'il a finalement plus de 13 ans, il s'expose à de plus lourdes sanctions pénales et à une possible détention. En attendant, le jeune garçon a été remis en liberté.
4: Jean-Baptiste Marty du service police-justice d'Europe 1. Et puis autre affaire cette fois à Narbonne, le lynchage de Louis, 17 ans. L'adolescent a succombé à ses blessures. Mardi, ses 5 meurtriers présumés âgés de 16 à 19 ans sont en détention provisoire. Il faut arrêter de massacrer nos enfants dans ce pays, réagit la tante de Louis au micro d'Europe 1. 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Vous l'entendrez longuement dans le journal de 8h.
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26: La politique, le Rassemblement National creuse l'écart avec le Bloc central à moins d'un an de l'élection présidentielle.
4: D'après un sondage IFOP fiducial pour le Figaro, Jordan Bardella recueillerait entre 35 et 37% des intentions de vote au premier tour, contre 32% pour Marine Le Pen. Loin derrière, Édouard Philippe conserve l'avantage au sein de la droite et du centre, avec 19 à 21% des intentions de vote. Jean-Luc Mélenchon lui conserve le leadership à gauche autour de 13%.
26: Succès qui reflète une nouvelle métamorphose du leader insoumis.
4: Républicain attaché à la laïcité à ses débuts, partisan de la créolisation en 2022 et désormais promoteur d'une nouvelle France, Alexis de La Fontaine.
2: Oui, ce discours a disparu. La créolisation cède la place à la nouvelle France, ce concept médiatisé en janvier 2025, avec une différence majeure. La créolisation défend l'apport des cultures étrangères pour améliorer la société française en gardant une ligne historique, alors que la nouvelle France vient, selon ses mots, remplacer l'ancienne génération par une nouvelle qui garde sa différence. Son vocabulaire change également. Par exemple, il ne parle plus d'une bourgeoisie dominante, mais d'un peuple, je cite, « tout blanc, tout moche ». À l'inverse, sa nouvelle France inclut uniquement les racisés, les quartiers populaires, les militants LGBT et pro-palestiniens. La créolisation passe à la trappe. Son objectif, théorisé par le député Éric Coquerel, consiste à aller chercher les 400 000 voix manquantes pour se qualifier au second tour chez les Français issus de l'immigration et massivement abstentionnistes, tout en pariant sur des électeurs sociodémocrates qui oublieront, espère-t-il, cet énième renoncement républicain, comme ses derniers propos jugés antisémites.
4: Alexis de La Fontaine.
26: Et je vous rappelle qu'à 8h10 ce matin, Éric Coquerel, le député LFI de Seine-Saint-Denis, sera justement l'invité de la grande interview Europe 1 CNews face à Romain Desarbres. Dernier match de phase de poule ce soir pour nos Bleus.
4: Oui, déjà qualifiés, ils doivent désormais s'assurer la première place du groupe. Un match particulier marqué par l'absence de Didier Deschamps, le sélectionneur rentré en France pour les obsèques de sa mère. C'est donc son fidèle adjoint, Guy Stéphan, qui assure l'intérim et qui s'est présenté en conférence de presse.
3: La première chose, c'est qu'on est qualifié. Ça n'arrive pas très souvent après deux matchs d'avoir 6 points. Après, Didier, évidemment, veut finir premier, comme l'ensemble du groupe. Pourquoi ? Parce qu'au niveau de la logistique, c'est complètement différent. Le temps de trajet pour aller dans les différentes villes est beaucoup plus important. Si on finit deuxième, on se préparera le plus sérieusement possible contre une équipe qui a de la valeur, une équipe qui a fait carton plein dans ses matchs de qualification, 24 points sur 24, qui vient de gagner deux matchs avec des joueurs de valeur. On va bien se préparer par rapport à ce qu'ils ont fait surtout sur les deux premiers matchs. Et s'il y a d'autres joueurs, on s'adaptera.
4: Guy Stéphan en conférence de presse, coup d'envoi de France-Norvège à 21h. Un match qui pourrait à nouveau être perturbé par les orages. Vous savez, ce protocole foudre qui nous a fait veiller très tard dans la nuit de mardi à mercredi.
26: Ah oui, les matchs qui durent aussi longtemps que des matchs de football américain, c'est un peu compliqué. 3 heures, c'était après 3 heures pour le...
4: Plus de 2 heures d'interruption, ouais. Et c'était très long.
26: Merci beaucoup Théo Grévin, c'était votre journal. Dans un instant sur Europe 1, l'enquête du vendredi de la rédaction, près de 3 semaines après la découverte du corps de la petite Liana dans le Gers. La polémique judiciaire s'est déplacée. La magistrature désormais vit mal la procédure disciplinaire qui a été demandée par le garde des Sceaux à l'encontre d'un substitut du parquet d'Auch. Les deux plus hauts magistrats de France dénoncent désormais la mécanique du bouc émissaire. Et plusieurs centaines de magistrats ont rejoint une book WhatsApp pour organiser leur riposte. Mais alors qu'est-ce qu'ils se disent dans leurs échanges, ces magistrats? Europe 1 les a consultés. On va tout vous dire dans un instant.
22: Bon, et veille, il est 7h37, vendredi 26 juin. 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
26: Dans 10 minutes, votre édito politique, on parlera de l'ascension sondagière de Jordan Bardella. Un sondage IFOP pour le Figaro le voit encore en progression, à 35, plus très loin des 40% d'intention de vote. Alors, pas d'effet Monaco pour Jordan Bardella. En revanche, un effet Liana dont il profite, mais pas seulement, et on verra ça avec Vincent Trémollet-Villers. La revue de presse d'Europe 1 arrive également avec Olivier de la Garde, mais d'abord, l'enquête du vendredi de la rédaction d'Europe 1. Retour cette semaine sur les suites de l'affaire Liana. Le rapport d'inspection dévoilé lundi au grand public pointe des erreurs et des fautes individuelles, à la fois du côté du parquet, mais aussi chez les gendarmes. En attendant d'éventuelles sanctions, des mesures conservatoires sont tombées. Deux gendarmes ont ainsi été mutés. Une magistrate s'est vue retirer son habilitation à traiter des dossiers de mineurs. Bonjour William Molinier.
24: Bonjour Dimitri, bonjour à tous.
26: Voilà, vous êtes notre spécialiste justice sur Europe 1. Voilà donc une levée de bouclier des magistrats vent debout contre le ministre Gérald Darmanin. Plusieurs centaines ont même rejoint une boucle WhatsApp, mais nous vous le révélions dès mercredi. Vous avez pu, William, consulter l'intégralité de ces échanges.
24: Oui, dès mercredi, des centaines de magistrats rejoignent ce groupe. 1200 au total, venus de toute la France, du siège, du parquet, des juges d'instruction, des juges des libertés et de la détention, et même des magistrats détachés dans d'autres institutions. Alors à l'origine, ils veulent écrire une tribune apolitique et s'adresser directement aux Français, porter leur voix en dehors de tout cadre syndical.
26: Oui, sauf que très rapidement, William, les échanges prennent la forme de réflexes corporatistes.
24: Oui, la discussion tourne essentiellement autour d'une seule et même personne, Gérald Darmanin, leur ministre, accusé de faire porter la responsabilité du fiasco sur leur collègue, la magistrate du parquet d'Auch. Et cette dernière va elle-même les galvaniser dans leur démarche via une collègue. Elle fait passer un message dans cette boucle WhatsApp. Elle assure qu'elle n'a commis aucune faute, que même sa procureure le lui a dit. « Il veut ma peau », dit-elle en visant Gérald Darmanin, « mais il ne l'aura pas aujourd'hui. C'est moi, demain ce sera un autre magistrat, je suis la cible ». C'est trop injuste, ajoute-t-elle.
26: Un message qui passe très mal auprès des Français, William. Ils ont compris dans cette affaire que des maillons avaient fait des erreurs au-delà du manque de moyens.
24: Oui, parce que le manque de moyens n'explique pas tout. Il y a eu des défaillances individuelles et donc les Français attendent des sanctions. Les gendarmes l'ont bien compris. Regardez, eux aussi ont été mis en cause par le rapport d'inspection. Aucun de leurs collègues ne s'est plaint. Alors vous me direz, ce sont des militaires, ils doivent se taire, oui. C'est surtout, à mon sens, une profession qui a compris que derrière, il y avait la mort d'une fillette de 11 ans. Les gendarmes ont encaissé, point à la ligne. Mais du côté des magistrats, eh bien, ce n'est pas la même musique. Levée de boucliers, des actions sont envisagées sur cette boucle WhatsApp. Faire le strict minimum, saturer la boîte mail de Gérald Darmanin, renvoyer les audiences, la grève et le droit de retrait sont aussi évoqués.
26: Ouais, réflexe corporatiste, c'est ce que vous avez pu constater dans ces échanges, William.
24: Et à commencer par le choix du titre de presse pour publier leur tribune, Le Monde, France Inter, L'Obs ou encore Libération. Il n'est pas question d'une presse moins marquée idéologiquement, encore moins d'une presse de droite. CNews et Frontières sont ouvertement moqués, notamment lorsque la tribune fuite sur Twitter et que nos confrères de CNews évoquent le temps passé par les magistrats à son écriture plutôt qu'à traiter les 70 000 plaintes pour violences sexuelles sur mineurs. « Mes oreilles saignent », écrit une magistrate de Bobigny. « C'est écœurant », poursuit une de ses collègues, une juge de Créteil, plus lucide, le reconnaît. « Le problème, c'est que beaucoup de gens le pensent », écrit-elle, ajoutant « J'en fais actuellement l'expérience très concrète, puisque dans l'immeuble où je vis à Paris, des gens éduqués ne cachent plus leur hostilité à l'égard des magistrats et n'ont pas peur de me le dire. C'est effrayant », fin de citation, « effrayant ». Comme ce mépris de classe et l'absence de remise en question au sein de cette corporation.
26: L'enquête du vendredi consacrée aux suites de l'affaire Liana dans la magistrature, signée William Molinier, le spécialiste justice, sécurité, défense d'Europe 1. Merci beaucoup William. Il est 8h moins le quart sur Europe 1.
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26: La revue de presse d'Europe 1, Olivier Delagarde. La canicule, ce matin, inspire les écrivains.
6: Un été que je n'ai jamais vu, que je ne croyais pas possible dans nos climats tempérés. Des journées où le thermomètre à l'ombre montait à 45 degrés. Plus un brin d'herbe, plus une fleur au 1er juillet, les arbres jaunis perdant leurs feuilles, la terre fendue s'ouvrant comme pour nous ensevelir. Ce récit n'a pas été écrit ces derniers jours au jardin du Luxembourg. Non, il date du 15 septembre 1870 et son auteur n'est autre que George Sand. C'est le Figaro qui a retrouvé ce texte qui résonne évidemment singulièrement aujourd'hui dans le journal d'un voyageur pendant la guerre. Elle raconte l'enfer des 45 degrés à l'ombre dans la région de Nohant, chez elle, au cœur du Berry. Voilà, vous lirez ça à défaut de vous rafraîchir sur le site du Figaro, à défaut de nous consoler, nous dire que la France ne vit pas sa première vague de chaleur et que la littérature est aussi un bon dérivatif au coup de chaud.
26: Mais cette canicule aura également révélé une personnalité politique. Hein.
6: Oui, mon cher Dimitri, parce que dans les événements exceptionnels éclosent des figures qui le sont tout autant et qui jusque-là nous manquaient. Le Covid nous a fait découvrir Olivier Véran, l'apparition du cinéma muet a marqué l'avènement de Charlie Chaplin. Eh bien, entre les deux, cette canicule, je vous l'annonce solennellement, restera le moment barbu. Qui ça ? Ah non, arrêtez maintenant. Tout le monde connaît Monique Barbu. Elle est quand même ministre de la transition écologique, de la biodiversité et des négociations internationales sur le climat et la nature. Excusez du peu. Bon, c'est vrai que depuis sa nomination, elle ne parlait à personne. On ne comprenait pas pourquoi. Mais depuis 3 jours, on a compris. C'est un festival. Elle a donné sa première grande interview à une radio concurrente. Mais on ne lui en veut pas. Et cela a été un tel succès que ce matin, elle est obligée de redonner une autre interview aux Parisiens aujourd'hui en France pour corriger sa première sortie.
26: Et qu'est-ce qui posait problème ? Elle était rasoir ?
6: Très, très amusant. Dans cette première interview, elle nous annonçait solennellement que nous devions nous préparer à une nouvelle canicule du 6 au 14 juillet. Alors, stupeur des prévisionnistes, dans le Figaro, l'un d'eux qui a fait chauffer ses ordi explique que l'estimation la plus probable pour cette période-là est une température d'un maximum de 28 degrés, ce qui serait quand même une canicule plutôt sympa. Donc, première question du Parisien, mais pourquoi est-ce que vous avez annoncé le retour des fortes chaleurs ? Réponse de notre ministre de la Transition écologique, de la biodiversité et des négociations internationales. Je ne suis pas Madame Météo et je ne peux pas prédire ou pas l'arrivée de la troisième canicule. Ah, nous voilà rassurés. Deuxième point pas clair, et Frédéric Mouchon lui pose directement la question. Vous avez dit que si votre budget baissait, vous démissionneriez. Madame Barbu prend alors sa respiration. Je parlais du fonds vert et du fonds Barnier qui sont les instruments de mon ministère pour financer l'adaptation de la France au dérèglement climatique. Si on me dit que cet argent provient d'un autre ministère pour qu'il adapte sa politique aux canicules, pas de problème. Mais si c'est moins d'argent pour l'adaptation au global, ça ne me va pas. Bon, vous n'avez rien compris. Moi non plus, mais a priori, cela veut dire qu'elle commence à prendre goût à son boulot de ministre de la Transition écologique, de la biodiversité, des négociations internationales sur le climat et la nature. Et c'est tant mieux parce qu'on est impatient d'entendre à nouveau une interview de Monique Barbu. Eh oui, on a chaud, mais au moins on sourit un petit peu.
26: Merci Olivier Delagarde. Votre revue de presse revient tout à l'heure à 9h moins le quart. Dans un instant sur Europe 1, votre édito politique Vincent Trémollet de Villers. Juste après, le journal permanent Théo Grévin.
2: 13 départements rétrogradés en vigilance orange canicule. À partir de demain, la Sarthe, l'Indre-et-Loire ou encore les Deux-Sèvres. Pour l'instant, les deux tiers du pays restent en vigilance maximale, dont la région parisienne où les autorités tirent la sonnette d'alarme. Les hôpitaux sont saturés, annonce le préfet de police de Paris. La consommation d'alcool sera interdite dès midi. Et malgré ces fortes chaleurs, 850 000 collégiens plancheront ce matin sur l'épreuve de français du brevet. Ils pourront bénéficier de deux pauses de 15 minutes durant l'examen. Il faut qu'ils payent le prix fort. La réaction sur Europe 1 de la tante de Louis, trois jours après la mort de cet adolescent de 17 ans, passé à tabac le week-end dernier à Narbonne. Ces cinq agresseurs âgés de 16 à 19 ans ont été mis en examen. Les enquêteurs étudient la piste d'une vengeance. Le bilan du terrible double séisme d'avant-hier au Venezuela atteint 235 morts. Les États-Unis annoncent une aide d'urgence de 150 millions de dollars. Washington promet également l'envoi de secouristes, tout comme la France et plusieurs pays européens. Et puis la Coupe du Monde de football, les Bleus finiront-ils premiers de leur groupe? Réponse à 21h contre la Norvège. Un match nul leur suffit.
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26: L'édito politique sur Europe 1 avec Le Figaro. Bonjour Vincent Trémollet de Villers.
4: Bonjour Dimitri, bonjour Ombly.
30: Bonjour.
4: Bonjour à tous.
26: Vincent, Le Figaro publie ce matin un sondage IFOP d'intention de vote pour les élections de 2027. Jordan Bardella est plus haut que jamais, avec dans certaines configurations un vote à 37% au premier tour. Je crois que c'est du jamais vu dans l'histoire de la Ve République. Comment vous expliquez cette progression, Vincent?
4: Le premier agent électoral du Rassemblement National, ce n'est pas l'immigration, pas non plus la médiocrité du personnel politique, pas la volonté d'alternance des Français, tout cela compte évidemment, mais le premier agent électoral du RN, c'est d'abord l'institution qui dresse contre elle une partie de plus en plus grande des électeurs, c'est-à-dire l'autorité judiciaire. Le 7 juillet, des magistrats décideront qui sera candidat en 2027 entre Jordan Bardella et Marine Le Pen, et on pourrait croire qu'ils tiennent

0: peuple qui considère que les juges ne les protègent plus. La personnalité du candidat du RN compte moins dans cette histoire que cette polarisation de plus en plus radicale. Et même les esprits modérés, et fort heureusement il en reste, qui refusent d'entrer dans cette dialectique, restent effarés quand ils égrènent le chapelet de décisions de justice invraisemblables.
1: Alors à quelle décision est-ce que vous pensez, Vincent? Il y a, j'imagine, l'absence d'esprit de décision dans l'affaire Liana. Hein.
0: Évidemment, l'ombre portée de ce fiasco tragique s'étend désormais sur toutes les décisions de l'autorité judiciaire. Mais avant elle, on peut relever la dissonance entre les violences barbares dans les rues le soir de la victoire du Paris Saint-Germain et la faiblesse des peines prononcées. Sur 572 gardes à vue, seulement 3 individus ont écopé de prison ferme. Comment voulez-vous que ça ne se reproduise pas à la fête de la musique, et même quand il n'y a ni fête ni musique? Les adolescents qui ont l'instinct de la transgression ont compris qu'ils pouvaient pousser toujours plus loin. Désormais, ils se filment en plein après-midi le long du canal Saint-Martin en train de jeter des chaises de bistrot ou de poursuivre un cycliste qui a eu la mauvaise idée de passer là. C'est la forme ludique du sentiment d'impunité. La forme tragique, ce sont les bourreaux de Narbonne qui se filment aussi en train de tabasser un jeune de 17 ans et laissent Louis mort sur un chantier. La justice n'est pas directement en cause dans ces drames, mais le drame justement, c'est que la possibilité d'une sanction sévère prononcée par les représentants de l'autorité judiciaire a disparu des esprits de toute une partie de la jeunesse en France, puisque l'État ne punit plus, tout est permis.
1: Mais avant la justice, il y a la police qui doit maintenir l'ordre.
0: Elle le fait le mieux possible, mais avec l'impression de labourer la mer. Les forces de l'ordre sont devenues des régulateurs du chaos. La preuve, après la fête de la musique, le Premier ministre considère que ça s'est relativement bien passé. Cela veut dire que la police a limité la casse, mais là encore, la sanction se fera attendre. Alors on nous dira que les juges appliquent la loi, ce qui est vrai. Mais quand on veut changer la loi, les cours suprêmes crient au crime contre la démocratie. Dernier exemple, Dimitri, de cette inconséquence dangereuse de l'autorité judiciaire. Lorsqu'un maire refuse, comme Robert Ménard, de marier un clandestin, donc un hors-la-loi, c'est l'élu, l'officier d'état civil, qui est condamné à une peine sévère, je la rappelle, amende de 75 000 euros, 5 ans de prison, et en prime, le maire devient inéligible. On a l'impression d'être dans le film de Mel Brooks, Le shérif est en prison, mais malheureusement, ça n'est pas une comédie, c'est la réalité de la France contemporaine, et c'est beaucoup moins drôle.
1: L'édito politique sur Europe 1, merci beaucoup Vincent Trémollet-Villers. Je signale ce jour la une du Figaro. Et encore une fois, j'ai oublié de la noter.
0: C'est l'alerte sanitaire pendant la canicule.
1: Canicule, la France en alerte sanitaire, en effet. Merci beaucoup Vincent. Merci à vous, bonne journée.
2: Bon réveil, bon matin ce vendredi 26 juin. Il est 7h53, vous écoutez Dimitri Pavlenko jusqu'à 9h.
1: Et dans un quart d'heure, la grande interview Europe 1 CNews ce jour face à Romain Desarbes. Ce sera Éric Coquerel, le député LFI de Seine-Saint-Denis. Après votre journal, la météo et le saint du jour sur Europe 1, nous fêtons Saint-Anthelme. Il est 7h54, bon réveil à vous sur Europe 1.
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7: Nous fêtons ce jour Saint Anthelme, un saint du XIIe siècle, un saint savoyard, un célèbre pour avoir reconstruit l'abbaye de la Grande Chartreuse qu'une avalanche avait détruite. Il en devint le prieur, ce fut lui qui fonda d'ailleurs les premières chartreuses pour les femmes désireuses de mener une vie d'ermite. On passe au temps, Omblin Roche, la nuit a encore été particulièrement étouffante.
8: Oui, très très bouillante, des températures encore exceptionnellement élevées au lever du jour avec un incroyable 30 degrés à Bourges. C'est franchement étouffant, 27 à Paris, Lyon, 26 degrés du côté de Lille, 25 degrés du côté de Toulouse, donc ce sont aussi les minimales de ce matin. 61 départements restent placés en vigilance rouge. Seule la façade atlantique commence enfin à respirer après une nuit orageuse. Conséquence, eh bien le mercure baisse un petit peu enfin à l'ouest. Il fait 17 degrés à Quimper ce matin, 19 degrés à Auch, 20 degrés à Bordeaux et Rennes ailleurs. C'est un soleil de plomb qui s'impose immédiatement pour une journée toujours très lourde. Cet après-midi, le pic de cette vague de chaleur historique se décale vers le centre, vers l'est où le thermomètre va s'affoler encore. On attend 41 degrés à Nancy, 41 degrés du côté de Clermont-Ferrand. Ce sont des températures à l'ombre, évidemment, on le précise à chaque fois, mais c'est important. 40 degrés à Troyes et Strasbourg, 38 degrés à Dijon, du côté de Valence également. On va avoir 36 à Poitiers, Beauvais, 34 degrés à Amiens et La Roche-sur-Yon. 30 degrés à Montpellier, 27 degrés à Saint-Brieuc et puis du coup il fera 24 degrés à Boulogne-sur-Mer où c'est un petit peu plus respirable. Pour ce week-end, alors la bonne nouvelle, c'est qu'on voit enfin le bout du tunnel. Petit à petit, ça va baisser. La transition, ça amorcera demain par l'ouest sous la forme d'une nouvelle dégradation orageuse, avec cette vague orageuse qui va se décaler du côté du sud-ouest et du centre. Côté température, les minimales vont rester comprises entre 23 et 26 degrés. Ça, c'est le centre du pays. À l'ouest, elles vont être de 32 à 36 degrés. C'est toujours un petit peu moins, c'est toujours un petit peu de gagné. Et puis 25 et 32 degrés sur la façade atlantique. On se rapproche donc petit à petit, à partir de dimanche, des normales de saison.
7: Ah, heureux les chers bourgeois, les Brestois, ce matin, on pense à vous tous qui nous écoutez. Allez, bon courage dans ces fortes chaleurs. Bon réveil avec Europe 1. Nous sommes le vendredi 26 juin, il est 8h.
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7: À la une, ce n'est pas un fait divers, c'est une mise à mort. Le témoignage empreint d'émotion de la tante de Louis, 17 ans, sur Europe 1. Dans un instant, l'adolescente abassée à mort par 5 autres jeunes à Narbonne vendredi dernier. Parmi les agresseurs, 3 mineurs qui reconnaissent partiellement les faits. La mort de ce jeune est le symbole d'un pays à la dérive, estime le patron du Rassemblement National, Jordan Bardella. Vive émotion à droite, ni compassion ni condamnation, en revanche, de Jean-Luc Mélenchon et d'une bonne partie de la gauche. À l'est, le pire de la canicule est encore à venir. Il fera 41 degrés à Nancy ce jour, 40 à Strasbourg. 61 départements sont toujours en vigilance rouge ce matin et les arrêts cardiaques se multiplient. Les services de santé plus mobilisés que jamais par le gouvernement. Et puis la Coupe du monde de football, France-Norvège, c'est ce soir. Les Bleus jouent pour la première place de leur groupe.
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7: Le journal de 8h sur Europe 1, Fanny Marceau. Bonjour Fanny.
8: Bonjour Dimitri, bonjour à tous. Une pluie de coups et de haine à en mourir. Les derniers instants de Louis, 17 ans, lynché après avoir été attiré dans un guet-apens à Narbonne il y a une semaine, se sont révélés d'une violence inouïe. Cinq garçons âgés de 17 à 19 ans ont été mis en examen pour tentative d'assassinat, des faits qui pourraient être requalifiés. Ils ont également été placés en détention provisoire. Et s'ils reconnaissent partiellement les faits, leur mobile reste à établir. Piste principale des enquêteurs, celle de la vengeance.
7: Et la famille de Louis ne cache pas sa douleur et réclame des sanctions fermes.
8: Sa tante et marraine décrit un gamin rieur qui jouait de la guitare, qui aimait sortir avec ses copains, qui était surtout très attaché à sa famille. Marie-Julie a vu toutes les vidéos du lynchage postées sur les réseaux sociaux. Une souffrance indescriptible, écoutez.
9: C'est l'enfer sur terre. J'ai même plus les mots pour dire ce qui lui est arrivé, ce qu'ils lui ont fait. Enfin, c'est incompréhensible ce qu'on est en train de vivre. C'est un massacre. Et la mise en scène qu'ils ont faite également, venir rire sur ce petit corps mort, faire des signes, rigoler, on aurait dit qu'ils célébraient une victoire d'un match de foot. Je pense que si vous voyez ça sur une personne lambda, déjà, si vous êtes un peu humain, vous ne dormez plus. Mais quand c'est la chair de votre chair ou la chair de votre sœur ou de votre famille, vous fermez plus jamais l'œil. Ma sœur reste forte et digne. Le papa de Louis aussi. On est une famille unie. On va se battre et on ne veut pas que Louis soit juste un simple nom d'un fait divers. Ce n'est pas un fait divers. C'est un lynchage et une mise à mort. Qu'on arrête dans ce pays de massacrer nos enfants, qu'on ne laisse pas faire et que justice soit faite. C'est-à-dire que le massacre qu'ils ont fait vivre au fils de ma sœur, à notre neveu, au petit-fils, à l'ami, il faut qu'il paye le prix fort.
8: Il faut qu'il paie le prix fort, dit Marie-Julie, la tante de Louis, au micro Europe 1 de Charles Bouchain. Un message que soutient une partie de la classe politique indignée par cette affaire. À droite comme au sein du camp présidentiel, les appels à davantage d'autorité se multiplient, Jacques Serret.
10: Oui, la mort de cet adolescent bouleverse bien au-delà de Narbonne. Pour Jordan Bardella, Louis est, je cite, le symbole d'un pays à la dérive. Son calvaire soulève le cœur et nourrit une immense colère chez les Français, écrit Marine Le Pen. Éric Ciotti, de son côté, rappelle cette longue liste. Pour Louis, pour Thomas, pour Enzo, pour Elias, pour Philippine, pour tant d'autres, nous continuerons de nous battre, écrit le maire UDR de Nice. Un drame qui fait également réagir Bruno Retailleau. Il y a un an, nous avions fait voter une loi pour renforcer la justice des mineurs. Le Conseil constitutionnel en a censuré plusieurs dispositions essentielles, regrette le candidat LR à la présidentielle qui espère durcir notre justice pénale par référendum. Les larmes et les mots ne suffisent pas, constate Gabriel Attal, qui appelle un choc d'autorité. À l'extrême gauche, le député insoumis Antoine Léaumont adresse aux proches de la victime condoléances et soutien. Mais les réactions sont beaucoup plus rares de ce côté de l'échiquier politique. Pas un mot de la part de Raphaël Glucksmann, pas un poste de Jean-Luc Mélenchon.
8: Jacques Serret du service politique d'Europe 1.
7: À la une, également ce matin, la déception des députés UDR. Leur proposition de loi visant à mieux lutter contre les mariages blancs a été rejetée hier à l'Assemblée.
8: Le texte prévoyait un renforcement des prérogatives des édiles pour leur permettre notamment de ne plus être inquiétés lorsqu'ils refusent de marier des personnes sous OQTF, principe soutenu par 73% des Français qui estiment qu'il faut interdire les mariages quand l'une des deux personnes est un étranger en situation irrégulière, selon un sondage CSA pour Europe 1, CNews et le JDD.
7: Oui, l'initiative des députés UDR soutenue par Olivier Bourgeot, c'est l'ancien maire de la commune de Chessy en Seine-et-Marne.
8: Et il vient d'être condamné à verser 6 000 euros à un Algérien sous OQTF et son épouse pour avoir refusé de célébrer leur union, Maïalène Trémollet.
11: Après des mois de pression de la part du tribunal judiciaire, des menaces d'amende, une proposition de démission de l'ancien maire au nom de ses convictions, puis un mariage finalement célébré sous la contrainte par son successeur Cyril Marceau, ces 6 000 euros représentent la goutte de trop. D'un ton amer, l'édile de Seine-et-Marne invite l'État à régler la facture.
12: Quelqu'un qui aurait dû quitter le territoire ne le quitte pas. À la fin, il se marie. Notre avis, c'est que c'est un mariage arrangé, on va dire. Donc, on refuse de marier. Finalement, on le fait. Et qu'est-ce qui se passe encore à la fin? On doit en plus payer les gens qui ont fraudé, on peut dire. Voilà, on marche sur la tête. Les élus locaux en ont assez de devoir faire des choses insensées.
11: Cyril Marceau qui souligne que le couple en question a non seulement quitté la commune, mais ne vivrait même plus ensemble et réclame désormais une loi pour interdire ces mariages. Si c'était hier le cœur de la niche parlementaire du groupe UDR, le texte ne sera finalement pas passé face à l'obstruction de la gauche et l'inaction du bloc central. À noter qu'aujourd'hui en France, rien n'empêche une personne en situation illégale de se marier.
8: Maïalène Trémollet.
7: Allez, restez avec nous sur Europe 1. Dans un instant, on va voir comment les hôpitaux s'organisent face à la canicule. La marée est en train de monter. On voit ça dans un instant sur Europe 1.
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8: Europe 1, il est 8h06. La suite du journal. Fanny Marceau, Dimitri Pavlenko.
7: Oui, des poches sous les yeux, le corps lourd d'épuisement et de chaleur. Et cette question, quand cette canicule va-t-elle s'arrêter?
17: On n'en peut plus. Hein. Dans la plupart des 61 départements encore en vigilance rouge, on devrait pouvoir souffler dimanche. Demain déjà, 13 départements seront rétrogradés en vigilance orange. Mais la crise n'est pas encore terminée. Elle a des conséquences graves sur notre santé. À Paris, rien que mercredi, 25 arrêts cardiaques. Les hôpitaux restent sur le qui-vive, Yasmine Akatou.
18: Oui, les appels au SAMU et les passages aux urgences ont été multipliés par 4 et en parallèle, une augmentation des admissions a été observée dans certains services de réanimation, comme à l'hôpital Lariboisière à Paris. Bruno Mégarban est chef de service de médecine intensive.
19: Il y a environ une augmentation, on va dire, de l'ordre de 30% de l'activité en réanimation, pour essentiellement des patients qui présentent soit des déshydratations, des malaises, des coups de chaleur graves avec des températures qui montent au-delà de 40 degrés, qui sont responsables de défaillances d'organes rénales et cardio-circulatoires.
18: En conséquence, la phase 3 du plan Orsan a été déclenchée. Cela permet aux hôpitaux de déprogrammer des interventions non urgentes, de réaffecter des soignants vers des services où les besoins sont plus importants. La réserve sanitaire peut être également mobilisée. Enfin, ce plan permet de faire appel aux étudiants en médecine pour renforcer les effectifs des centres d'appel du SAMU.
8: Yasmine Akatou, spécialiste santé d'Europe 1, et pour éviter d'engorger les urgences, le préfet de police de Paris interdit la consommation d'alcool sur la voie publique à partir de midi.
7: La canicule, épreuve aussi pour les élèves de 3e qui vont passer le brevet ce matin.
8: Ils sont 850 000, début de l'épreuve à 9h. Des aménagements sont prévus, notamment 2 pauses fraîcheurs de 15 minutes et un assouplissement des conditions d'accès aux toilettes. Les syndicats dénoncent des conditions de travail inacceptables et appellent les enseignants à user de leur droit de grève. Notez par ailleurs que ce matin, EDF annonce débloquer 80 millions d'euros pour équiper rapidement les écoles de solutions de rafraîchissement, dont plus de 100 000 ventilateurs, brumisateurs, climatiseurs, dans plus de 10 000 établissements d'ici fin septembre 2026.
7: Allez, on en vient à la Coupe du Monde de football. L'équipe de France affronte la Norvège ce soir à Boston. Coup d'envoi du match 21h.
8: Objectif pour les Bleus, la victoire ou un match nul afin de terminer premier de leur groupe. Didier Deschamps, le sélectionneur, ne sera pas présent en raison des obsèques de sa mère aujourd'hui. C'est donc son numéro 2 qui encadre les Bleus, Cyril de la Morinerie.
20: Oui, c'est Guy Stéphan, sur vêtement blanc, qui s'est présenté face aux journalistes à Boston. Sobre, posé, maîtrisé, une conférence de presse à l'image du personnage. L'homme au crâne chauve confirme échanger régulièrement avec Didier Deschamps, rentré en France. On a un plan, dit-il. Mission du Breton de 69 ans, finir premier du groupe et battre la Norvège.
21: Il se trouve qu'on est dans une situation cruelle. Pour Didier et sa famille. Et donc, il faut assurer et mettre la meilleure équipe possible et aussi de faire vivre le groupe.
20: Guy Stéphan confirme un léger turnover pour ne pas déséquilibrer l'équipe. Maxence Lacroix devrait remplacer William Saliba en défense centrale. Mais Kylian Mbappé, lui, devrait être au rendez-vous face à la machine à marquer Erling Haaland, car la Norvège est très performante, souligne le consultant d'Europe 1, Alain Giresse.
22: Elle a fait forte impression pendant les qualifications, hein. 8 matchs, 8 victoires, qu'elle est bien rentrée dans cette Coupe du Monde. Oui, c'est une équipe qui peut surprendre, puisqu'on n'était pas habitué à voir les Norvégiens dans une Coupe du Monde.
20: La France, vice-championne du monde et victorieuse de 4 de ses 5 derniers matchs, reste favorite face aux Vikings norvégiens.
8: Cyril de la Morinerie.
7: Merci Fanny Marceau, c'était votre journal. Restez avec nous sur Europe 1 dans un instant. Éric Coquerel, le président de la Commission des Finances, député de Seine-Saint-Denis, député de la France Insoumise, est l'invité de Romain Desarbres sur CNews et sur Europe 1. Il est 8h09, bon réveil à vous.
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37: 8h13, la grande interview CNews Europe 1 avec Éric Coquerel ce matin. Bonjour Éric Coquerel.
38: Bonjour.
37: Député de la France Insoumise, président de la commission des finances de l'Assemblée nationale. On va parler de la dette, on va parler du budget, évidemment, et on va balayer tous les sujets d'actualité. Je voulais vous entendre tout d'abord sur la canicule. Tous les Français la vivent et la subissent. La France suffoque. Des personnes âgées souffrent, des handicapés, des enfants souffrent avec des chaleurs records, y compris la nuit. Et chez LFI, vous dites que la climatisation n'est pas la solution. Est-ce que vous n'avez pas le sentiment d'être un peu à côté de la plaque ?
39: Oui, on n'a pas dit ça, pour commencer, on explique que climatiser tous les logements n'est pas la solution. Voilà. Bien évidemment, aujourd'hui, vu la situation, vu qu'on n'a pas pris de mesures pour faire face au dérèglement climatique, pour adapter, on en est maintenant à uniquement prendre des mesures pour rafraîchir, c'est-à-dire pour réparer les choses, on va y venir après. Dans les EHPAD, dans les écoles, dans les hôpitaux publics, bien évidemment, il faut de la climatisation, on ne peut pas faire autrement. Il faut aussi de la climatisation, par exemple, ce que nous on appelle les bouilloires thermiques, c'est-à-dire que que ce soit dans les logements sociaux, les logements privés, vous savez, tous ces gens qui habitent, par exemple, sous les toits, qui subissent des températures de 40 à 45 degrés, il faut les repérer parce qu'on ne peut pas faire autrement. Mais globalement, vous le savez, si, par exemple, on avait l'idée de se dire la solution, c'est de climatiser, par exemple, tous les logements parisiens ou tous les logements d'une ville, on pense qu'on augmente à peu près la température entre 2 degrés et 4 degrés, c'est les récentes études qui ont été faites dans tout autour, c'est-à-dire qu'en fait, en réalité, on va entretenir la question du réchauffement.
37: Jean-Luc Mélenchon a répondu à Marine Le Pen, à son plan climatisation, en disant mais la climatisation, elle fait le contraire de ce qu'il faut faire. Donc vous revoyez un peu votre point
39: de vue. Non. Je vous répète ce que nous avons toujours dit. Nous avons un plan canicule, vous pouvez l'observer, on l'a sorti il y a plusieurs mois, on vient de le ressortir. Et vous allez voir que sur les questions des pattes, d'école et évidemment d'hôpitaux, on est déjà sur les climatisations. Alors, il ne faut pas seulement mettre des climatisations, il faut aussi s'occuper de tout ce qui est isolation au niveau persienne, au niveau écran anti-UV, etc. Parce que là, il y a aussi un vrai problème. Il faut, par exemple, des oasis de fraîcheur dans chaque école. Et figurez-vous, ça coûte très cher. Mais il va falloir le mettre sur la table, tout simplement, parce que aujourd'hui, sinon, c'est invivable. Et ça renvoie à autre chose. C'est qu'à force d'avoir des budgets qui baissent en matière environnementale depuis maintenant des années, à force, par exemple, de baisser le fonds vert, absolument primordial. Le fonds vert, vous savez, c'est l'État qui met de l'argent à disposition des collectivités qui elles-mêmes mettent une autre partie financière pour des investissements en matière écologique. Ça a été créé il y a 3 ans. Ça marchait tellement bien que l'État a décidé de baisser de 67% depuis 2 ans le fonds vert. À force d'avoir une politique comme ça, on se retrouve avec encore plus de réchauffement. On l'a pas prévu, on l'a pas adapté, et donc ça coûte toujours plus cher. Voilà la situation dans laquelle nous sommes aujourd'hui.
37: C'est un vrai impact sur le réchauffement, mais...
39: De quoi ?
37: Le fait que le fond vert soit moins doté.
39: Évidemment que si, c'est un impact.
37: Climat, oui.
39: Si vous avez des politiques qui permettent d'anticiper le réchauffement, ou au moins de le freiner maintenant, parce qu'on n'en est plus malheureusement à l'empêcher. Si vous avez des politiques qui permettent d'adapter, bien évidemment, ça a un lien sur le réchauffement. Si par exemple, vous faites de l'isolation thermique de manière massive, au lieu d'arrêter MaPrimeRénov' en plein milieu comme ça... Quand survient la vague de chaleur, vous avez peut-être des chances d'avoir des logements un peu plus isolés. Ça, chacun va le comprendre. Et en plus, ça ferait marcher l'économie. C'est l'inverse de ce qu'a fait le gouvernement. Écoutez-moi bien. Depuis 3 ans, les budgets en matière environnementaux, climatiques baissent dans ce pays. Donc, de ce point de vue-là, c'est une politique, moi, que j'hésite pas à... c'est une politique qui ne fait qu'aggraver le problème, alors qu'on voit bien que c'est ça l'urgence des Français aujourd'hui.
37: Éric Coquerel, les écologistes sont pour un congé climatique de 5 jours. Qu'est-ce que vous en pensez ? Vous pourriez soutenir vous,
39: pourquoi 5 jours ? Pourquoi 5 jours ?
37: Vous pensez qu'il faut plus ?
39: Écoutez, là, vous savez quelle est la moyenne environ aujourd'hui de canicule par an ? Aujourd'hui,
37: enfin une dizaine.
39: Vous avez une douzaine de jours.
37: Douzaine, ouais.
39: En 2050, on pense qu'on va être à 2 mois. Donc il faut...
37: Il faut s'arrêter de travailler pendant 2 mois ?
39: Non, c'est pas ce que je veux dire. Je pense qu'il faut un droit de retrait climatique, c'est-à-dire qu'aussitôt que vous êtes dans des conditions de travail qui excèdent 33 degrés, soit vous pouvez faire du télétravail, soit si vous ne pouvez pas faire du télétravail, effectivement, vous avez droit à un droit de retrait climatique et avec au moins une réduction du temps de travail, par exemple, par jour. Tous les gens qui aujourd'hui sont forcés de travailler dans des conditions absolument dantesques et évidemment dangereuses pour les santé comprendront ce genre de préoccupation. Et ça aussi...
37: Financé par qui ?
39: Laissez-moi finir. Ça aussi, ça montre une chose, c'est qu'à force de ne pas avoir anticipé, tout ça coûte plus cher. Vous savez combien coûtera l'inaction climatique en 2050 ? 11 points de PIB. C'est-à-dire que si vous ne faites rien, si vous ne mettez pas les investissements nécessaires, eh bien, en 2050, chaque année, ça nous coûtera 11 points de PIB.
37: Éric Coquerel, député LFI, avec nous ce matin sur CNews et sur Europe 1. Le rapport après le meurtre de la petite Liana a montré des dysfonctionnements. Gérald Darmanin, le ministre de la Justice, lui-même a reconnu que la justice avait failli, qu'il y avait des responsabilités individuelles. Dans un communiqué sur X, le Premier ministre, Sébastien Lecornu, a reconnu que la chaîne de protection avait failli. Il veut instaurer des mesures fortes, telles que la condamnation à la réclusion criminelle à perpétuité, une vraie perpétuité pour les violeurs en série de mineurs. Est-ce que vous êtes sur cette ligne ?
39: Écoutez, moi, je ne suis pas forcément sur une ligne du plus... Je ne suis pas sur une ligne où on pense que plus on met du pénal, plus on met du répressif, plus on va régler le problème. D'accord ? Je suis d'abord pour essayer d'anticiper les choses. Anticiper les choses, ça veut dire, par exemple, donner les moyens à la justice pour traiter les dossiers. Vous savez, M. Darmanin a dit, il n'y a pas très longtemps, il y a 70 000 dossiers, je m'engage à ce qu'ils soient traités d'ici l'été. On a calculé en gros qu'en termes de nombre de magistrats disponibles pour traiter ces dossiers, ça voudrait dire que chaque dossier est traité pendant quelques secondes. Vous conviendrez avec moi que c'est pas comme ça qu'on traite justement ces affaires où on reproche souvent qu'elles seront classées sans suite parce qu'il n'y a pas suffisamment de personnes qui peuvent se préoccuper de ça. Donc d'abord et avant tout, ce qu'il faut faire, c'est mettre des moyens budgétaires nécessaires, ne serait-ce que par exemple... pour rattraper, faire en sorte que la France rattrape la moyenne européenne. On est très loin, en termes de magistrats, c'est pour finir, de juges, de parquets, de greffiers, on est très loin de la moyenne européenne. en termes aussi d'officiers de police judiciaire formés. Rien que ça, par exemple, rien que de fait d'atteindre la moyenne, ça voudrait dire qu'on fait un plan d'investissement de 700 millions d'euros, c'est ça qui est nécessaire, plus tout ce qui est nécessaire au niveau EPJ. Par exemple, moi, je propose qu'on fasse un projet de loi de finances rectificative, on va parler tout à l'heure des budgets. Vous savez que le gouvernement veut essayer de l'éviter, pour faire face à la fois à la question climatique dont on a parlé précédemment, au moins dans ces manifestations les plus extrêmes pour les écoles et autres, et également pour les violences faites aux enfants et aux femmes. Voilà, je pense que ça, ce serait nécessaire. On ne peut pas attendre. On n'a pas attendu pour le Covid. On ne doit pas attendre pour ces actions. Je pense qu'il faut libérer plusieurs milliards pour essayer au moins de rattraper ce retard.
37: Pour le régalien et pour la justice, sur la perpétuité réelle, le taux de récidive des agresseurs et des pédophiles, des agresseurs pédophiles, est extrêmement élevé. Ça veut dire que quand on relâche un pédophile qui a violé,
39: alors,
37: il y a
39: déjà, c'est un pédocriminel, si vous me permettez. C'est
37: oui,
39: ça, le pédocriminel. Non, oui, mais c'est l'histoire, ça n'a pas tout à fait les mêmes définitions. Donc c'est un pédocriminel. Allez-y, continuez.
37: Un agresseur qui aime les enfants et qui agresse des enfants, le taux de récidive est extrêmement élevé.
39: Oui, il aime pas les enfants. Un agresseur qui agresse les enfants n'aime pas les enfants.
37: Donc les agresseurs d'enfants que vous libérez vont à nouveau agresser.
39: Mais je vous ai pas dit.
37: Le taux de récidive est extrêmement élevé. Alors, donc est-ce que vous êtes pour ou contre la perpétuité réelle quand vous le relâchez? Il y a un risque énorme.
39: Eh bien, ça veut dire
37: qu'il recommence.
39: Ça veut dire que. Alors, donc, vous préconisez quoi? La peine de mort ou...
37: Ah, moi, je ne préconise rien du tout. C'est vous, le politique.
39: Justement, ça veut dire qu'une fois qu'on a traité la peine de quelqu'un qui se retrouve dans cette situation, déjà, il y a un suivi nécessaire, absolument drastique, de ce qu'il fait, de où il va. Je vais vous donner un exemple précis, vous allez bien comprendre. Il y a quelques années de ça, alors, ce n'est pas par rapport à un enfant, là, c'était par rapport à une femme, il y a quelques années de ça, dans ma circonscription à Épinay. Laissez-moi, parce que c'est concrètement. Les problèmes qui sont posés. Vous avez une personne qui a commis un féminicide. Cette personne n'avait pas le droit d'aller à Épinay. D'accord ? Tout simplement parce qu'elle devait être à distance de la femme qu'il avait déjà maltraitée pendant des années. Personne n'a prévenu cette personne, qui avait pourtant un téléphone de secours, qu'il était sorti de prison. Le bilan, c'est qu'en quelques jours, il est arrivé, il a tué cette femme. Donc, ce qu'il faudrait, par exemple, par rapport à un dossier comme ça, c'est que vous ayez un suivi, ne serait-ce à minimum qui prévient la personne que cette personne est sortie de prison et que cette personne qui est sortie de prison soit évidemment, j'allais dire, contrôlée dans ses actes.
37: Donc pas de perpétuité réelle pour les agresseurs et les violeurs d'enfants.
39: Ça, c'est le juge qui décide. C'est le juge qui décide.
37: Oui, mais vous,
39: en fonction,
37: vous en pensez...
39: il peut... Non, mais c'est le juge qui décide.
37: D'accord.
39: Mais c'est le juge qui décide quelle peine doit encourir quelqu'un de ce type-là. Je vous dis qu'après, le problème, c'est que déjà, il y en a peu qui sont repérés, donc ce qui pose un problème de moyens pour faire en sorte qu'il y ait moins d'affaires classées sans suite. Il y a les trois quarts des affaires classées sans suite sur les questions de violences faites aux enfants.
37: Donc vous êtes contre la perpétuité réelle pour les agresseurs et les violeurs d'enfants.
39: Et deuxièmement, puisque vous voulez réduire uniquement cette interview à ça, deuxièmement, vous savez, c'est pas le fait qu'il y ait la perpétuité réelle qui va régler la question.
37: Je vous pose la question claire, les
39: téléspectateurs. À un moment donné, et des actions criminelles vis-à-vis d'enfants, de pédocriminalité. C'est pas parce que vous allez faire en sorte, ça c'est assez documenté, que vous pouvez toujours augmenter les peines, c'est pas ça qui empêche qu'à un moment donné, quelqu'un passe à l'acte de ce type-là. Donc ce qu'il faut faire, c'est de faire en sorte que ces personnes-là soient davantage suivies.
37: La perpétuité réelle, ça permet d'empêcher qu'ils repassent à l'acte.
39: Par exemple, on les retrouve pas auprès d'enfants dans des écoles, dans des centres de loisirs, etc. Donc ça veut dire qu'il faut y avoir un suivi beaucoup plus important,
37: plaider pour le suivi
39: de la société, bien sûr, un suivi. Quand je dis suivi, ça veut dire également de contrôle, et ça veut dire empêcher, par exemple, d'être au contact des enfants. Ça, absolument, c'est nécessaire, et ça, vous voyez bien que ça renvoie à des problématiques de moyens.
37: La France affrontera la Norvège ce soir à 21h en Coupe du Monde de football. Compte tenu de l'horaire de cette rencontre, est-ce que vous craignez des débordements comme lors du sacre du PSG en Ligue des Champions? Éric Coquerel, l'invité de la grande interview CNews Europe.
39: Non, sauf quand c'est mal préparé. Écoutez, ce que je veux dire par là, c'est qu'à force de craindre des débordements, de mettre des forces de police un peu partout, qui ont, à certains moments, c'est pas la faute des forces de police, c'est les ordres qu'on leur donne. Moi, j'ai assisté le soir du match Paris Saint-Germain, où on sait qu'on s'est retrouvé dans des gestions de maintien de l'ordre, un peu comme les manifestations sociales, où pour un oui, pour un non, tout d'un coup, vous avez des charges de policiers, y compris sur des gens qui n'ont absolument rien fait, par rapport à une infime minorité de personnes.
37: Donc vous dites qu'il faut mettre assez... moins de policiers ?
39: Non, je dis que, par exemple, les villes qui sont bien inspirées, par exemple Saint-Denis, le fait, dans ma circonscription, c'est celles qui préparent des fan zones, vous voyez, dans lesquelles on peut faire la fête, dans les fêtes, on peut regarder ensemble les matchs, ça se passe très bien. Voilà, on ferait mieux là aussi aussi de faire en sorte de considérer que, après tout, manifester, y compris tard, parce que vu le décalage horaire, dans les rues pour supporter toute l'équipe, bah voilà, c'est festif, c'est agréable, et de pas toujours regarder ça avec uniquement un angle répressif qui fait que, j'allais dire, non seulement on ne prévient rien, non seulement on ne règle rien, mais par contre, en général, on gâche la fête. Donc je trouve que, par exemple, si vous voulez mon avis, que les villes organisent des fan zones de ce type, c'est beaucoup plus efficace.
1: S'il suffisait d'organiser des fan zones, et bah, qui pas de violence, ça se saurait.
39: Et bah voilà, et bah la question, vous allez voir, c'est le cas.
1: La question du coût de ces violences à répétition, qui doit payer quand il y a des dégâts? C'est à l'État de payer, aux Français?
39: Qui voulez-vous qui paye? Comment que, je comprends pas tellement la question.
1: Bah, si, bah, mais attendez, excusez-moi. Quand un voyou se fait arrêter après avoir brisé un abribus.
39: Oui, d'accord.
1: Est-ce qu'il doit payer ou pas?
39: Non, mais qu'est-ce qu'on proposait comme solution? Que les gens n'aillent plus dehors.
1: On n'est pas dans un débat. Face à la fête,
39: etc. Non, mais attendez, ça m'intéresse parce que on est dans une société aujourd'hui où, en réalité,
1: les Français veulent de la responsabilité individuelle.
39: Pas ce que dites les Français, dites que vous, je vous dis. Peut-être vous, que la manière dont vous les interprétez, mais ça, c'est la vision CNews. Donc, je vous dis simplement, peut-être qu'il faudrait peut-être considérer de manière différente,
1: de vision,
39: et vous verriez que les problématiques seraient inversées par rapport à ce qu'on vit aujourd'hui.
1: Donc vous êtes contre le principe du casseur-payeur?
39: Le casseur-payeur, vous savez très bien comme moi qu'à un moment donné, vous arrêtez quelqu'un, vous n'avez absolument pas le sûr de sa solvabilité. Donc c'est pas la solution pour que les personnes qui ont subi des casses soient payées. Je peux toujours vous dire, pour faire plaisir, ah bah oui, le casseur-payeur, si vous avez quelqu'un qui gagne 2000 euros par mois et qui se retrouve accusé, alors déjà faut-il vérifier, parce que la plupart du temps, on n'arrête pas forcément les gens qui produisent ces casses, et ça renvoie à la manière de gestion de maintien de l'ordre. Non. Regardez les rendus des tribunaux.
1: Quand tout est filmé, il y a peu de doute.
39: Bah, oui, le problème, c'est que ça se passe rarement comme ça et que les personnes arrêtées sont rarement les bons. Mais bon, ça, c'est une manière de gestion du maintien de l'ordre, justement, qui renvoie. Mais vous savez très bien que ce n'est pas comme ça que vous réglerez la question. Donc, moi, je vous dis, pour faire en sorte qu'il y ait moins de casques, pour faire en sorte qu'il y ait moins de violence, déjà, arrêtons d'amplifier celle-ci, parce qu'en général, on a eu l'impression que sur le soir du match du Paris Saint-Germain, on était les seuls en Europe à avoir ce genre d'événement. Ça a été documenté, il y a énormément de matchs qui se terminent comme ça ailleurs. Mais surtout, faisons en sorte d'anticiper les choses. Encore une fois, je vous le répète, quand c'est anticipé, ça se passe très bien. Voilà, en Seine-Saint-Denis, ça se passe très bien pour employer tous les matchs qui sont regardés dans la joie avec les supporters des différentes équipes.
1: Éric Coquerel, l'invité de la grande interview CNews Europe 1 ce matin. L'Union des droites pour la République d'Éric Ciotti avait, lors de sa niche parlementaire hier, déposé une proposition de loi sur l'interdiction de célébrer les mariages d'étrangers en situation irrégulière sous OQTF. Vous avez déposé des milliers d'amendements pour empêcher que ce texte passe. Pourquoi?
39: On a gagné d'ailleurs, je suis très content. Pourquoi? Parce que c'est un texte... Excusez-moi, je pense que là, aujourd'hui, empêcher quelqu'un qui n'est pas en situation régulière en France de se marier avec une personne parce qu'il n'est pas en situation irrégulière, je ne suis pas d'accord. Je ne suis pas d'accord avec cette vision qui laisse à penser que le problème majeur d'aujourd'hui de nos sociétés, c'est le fait que des personnes qui n'aient pas de papier, en tout cas qui ne sont pas en situation régulière, se marient avec quelqu'un parce qu'ils le souhaitent, etc. Voilà, je pense que c'est une mesure raciste, pour tout vous
1: en
39: dire.
1: En quoi c'est raciste?
39: Ah ben parce que, comme d'habitude, ça pointe en réalité l'idée que le problème, principal problème dans notre pays sont les immigrés, et y compris sont les immigrés qui n'ont pas de papier, mais qui, dans la plupart du temps, travaillent, enrichissent le pays et ne demandent qu'une chose, c'est être régularisé.
1: Là, c'est quelqu'un qui est sous OQTF, à qui l'administration dit qu'il a l'obligation de quitter le territoire français. Ouais, et donc, vous sous-entendez qu'il n'y a pas d'immigration. Il y a une immigration en France. Non. Mais là, ce sont des gens qui ne respectent pas les règles.
39: Je ne vous ai pas dit qu'il n'y avait pas d'immigration en France. Je vous dis simplement, mais quelles règles? Vous savez qu'aujourd'hui, moi, je vais vous dire une chose. Je me retrouve avec une situation. Mais attendez. Non. Je me retrouve avec une situation. Oui, d'accord. Quand les règles de la République sont stupides, on peut quand même s'interroger sur ces règles. Vous savez qu'on a à peu près trois.
1: S'interroger, ça veut dire ne pas les respecter.
39: Vous savez qu'on a.
1: Éric Coquerel, s'interroger, ça veut dire ne pas les respecter.
39: Mais il y a des moments, elles ne sont pas. Je vais vous dire une chose. Elles ne sont pas atteignables. Vous savez pourquoi? Parce que, par exemple, on a une situation qu'on a tellement durcie sur les OQTF. Qu'on demande à quelqu'un qui est installé dans ce pays, parfois même, qui est enfant de parents français, figurez-vous. Il y a des cas comme ça. Hein. On dit, eh bien, cette personne qui est installée dans le pays, soit qui fait des études, soit qui travaille, enrichit ce pays, qui n'a pas d'autre pays en réalité pour vivre, on va tout d'un coup l'expatrier à l'extérieur, là où il n'a pas de vie, là parfois même où il est soit en danger économiquement, etc. Ça ne marche pas, ça ne fonctionne pas. Et même les préfets ne peuvent pas l'appliquer parce que ça n'a pas de, comment vous dire, humainement, c'est absolument terrible, mais en plus, même d'un point de vue des intérêts de notre pays, c'est stupide. Voilà pourquoi il y a beaucoup d'OQTF qui ne sont pas respectés. Pourquoi ? Parce que, par exemple, par rapport à l'Allemagne, on a environ 3 fois plus d'OQTF. On a fait une espèce de politique répressive sur la question de l'immigration, alors même que tous les calculs montrent qu'en réalité, par exemple, c'est les travailleurs qui sont aujourd'hui sans papier, qui sont dans le bâtiment, dans la sécurité. Parfois, je ne sais pas, on pourrait peut-être vérifier, vous avez peut-être même dans la sécurité. Enfin, vous, je ne sais pas, parce que vous devez avoir des politiques, à mon avis, encore plus attentives là-dessus. Mais je vais vous
3: dire une chose. Nous, on respecte les règles, effectivement.
39: Oui, bien sûr. Mais ces gens-là, figurez-vous, notre pays en a besoin. Voilà. Et que si tout d'un coup, on faisait en sorte que ces OQTF se réalisent, vous avez plein de secteurs. Là, y compris de gens qui, sous la canicule, sont en train de travailler dans les chantiers, y compris pour isoler peut-être des bâtiments en urgence. Vous avez plein de secteurs qui s'arrêteraient. Donc, c'est une politique stupide. C'est une politique inique. C'est une politique qui est contraire à nos intérêts. Et donc, pour revenir à votre question, quelque chose qui considère qu'aujourd'hui, la priorité, c'est qu'une personne qui est dans cette situation-là ne puisse pas se parier à une personne en France qui est régulière, c'est évidemment pointer des choses qui sont franchement qui vont pas changer la vie des gens, c'est une manière de le faire raciste. Le problème de cette loi, c'est que là, Monsieur Ciotti s'est fait avoir, c'est qu'il avait presque un engagement du gouvernement comme quoi le gouvernement l'appuierait. Bon, c'est finalement pas ce qui s'est passé, heureusement. Et je suis très content pour tout vous dire qu'on ait réussi à faire de l'obstruction et faire en sorte que ça ne passe pas.
37: 3536 milliards d'euros de dette, c'est le tout dernier chiffre, cette dette qui augmente. Le service de la dette, donc le remboursement de la dette, coûte de plus en plus cher. J'imagine que vous êtes inquiet en tant que président de la Commission des Finances de l'Assemblée.
39: Oui, enfin, ce qui m'inquiète, c'est plus comment cette dette s'est produite. Alors déjà, première chose, je rassure tout le monde, nous ne sommes pas au bord de la faillite ou, comme le disait le Premier ministre Bayrou il y a un an, au bord du FMI qui menace la France. Voilà, tout ça, c'est des fadaises. On assume cette dette. Je ne dis pas qu'il faut la cultiver pour la cultiver, mais on assume cette dette. Et ce n'est pas moi qui le dis, c'est le ministre Lescure, il n'y a pas très longtemps, qui était à côté de moi, où je préconisais que pour les investissements écologiques, par exemple, ou pour faire face au coût de la guerre, vous savez qu'il va être environ une dizaine de milliards, très vraisemblablement, la France essaie de pousser la Banque Centrale Européenne à faire des prêts directs aux États, comme elle l'avait fait pendant le Covid. La réponse du ministre a été de me dire... On risque d'alarmer les marchés alors qu'il n'y a pas, en substance, j'ai à peu près la phrase de verbatim, il n'y a pas de problème aujourd'hui pour qu'on prête à la France, donc il n'y a pas de problème de dette. Donc, c'est pas un problème majeur. Par contre, ce qui est un problème majeur, c'est comment cette dette s'est créée. Créer de la dette pour investir, par exemple, dans l'isolation thermique, dans la bifurcation écologique, c'est très bien. Faire une dette pour faire des cadeaux fiscaux aux plus riches, c'est-à-dire faire en sorte qu'il y ait 100 milliards environ d'euros de recettes en moins pour l'État, par an depuis M. Macron, ça c'est un problème. Donc c'est plutôt à quoi sert la dette qui est un souci aujourd'hui.
37: Éric Coquerel, je voulais vous entendre également sur l'ARCOM. Le président de Canal+, a écrit une tribune dans le Figaro. L'ARCOM fait un reproche particulièrement inquiétant à CNews. L'ARCOM qui écrit « La répétition marquée d'une séquence à l'autre, des mêmes commentaires et opinions s'observe principalement s'agissant de l'action de l'exécutif en raison de positions perçues comme insuffisamment fermes et cohérentes. Ça veut dire que critiquer le gouvernement, c'est considéré par l'ARCOM comme un manquement. Est-ce que c'est dangereux, selon vous ?
39: C'est pas du tout
37: pour la démocratie.
39: L'ARCOM, c'est, vous savez très bien, ce dont il est question par rapport à CNews, et notamment les sorties racistes que vous fréquentez habituellement sur votre chaîne de télé.
37: Il n'y a aucune sortie raciste.
39: Oui, bien sûr.
37: Aucune condamnation, aucune sortie raciste.
39: Non, ce que vous dites est faux. Vous avez eu des condamnations de plusieurs personnes qui sont passées sur CNews à plusieurs reprises. Donc, je ne vais pas passer, mais ce que vous dites est faux. Et ne serait-ce que les dernières avec Monsieur Onfray sur le maire de CNews. Mais évidemment, pour vous, des propos où on compare le maire d'une grande ville de Seine-Saint-Denis quasiment un sauvage dans une jungle ne sont pas racistes.
37: Bien sûr.
39: Eh bien, moi, je vous dis l'inverse.
37: Sur la liberté.
39: Et donc, je trouve même que l'ARCOM est beaucoup trop clémente avec vous, si vous voulez.
37: Vous êtes favorable à la fermeture de CNews ?
39: Ah oui. Je pense que vu ce qui se passe depuis un certain temps, oui, je pense.
37: Venez sur le plateau,
39: Je suis à la matinale d'Europe 1, mais continuez comme ça, vous allez me regretter de venir à la seule émission où je viens sur CNews, parce que vous savez que je ne viens dans aucun de vos débats. Donc, il y a que deux émissions sur lesquelles, pour l'instant, nous continuons à venir, qui est votre matinale, parce que vous l'associez avec d'autres médias, ou l'émission dominicale avec les échos du dimanche matin. Mais si vous pensez que ça vaut validation de tout ce qui se passe par ailleurs sur CNews, continuez comme ça.
37: Vous assumez de vouloir fermer un média ?
39: Mais écoutez, un média qui, sans arrêt, fait en réalité, qui est une machine de propagande pour l'extrême droite, voire l'ultra-droite, avec
1: Non, c'est sur l'antenne de CNews et d'Europe 1, vous êtes une machine de propagande pour je ne sais qui.
39: C'est bien pour ça que nous faisons des exceptions sur votre matinale, voilà. Mais là, vu ce que vous, la manière dont vous me posez cette question, vous allez finir par me faire regretter. Je vous le dis, tout ce que vous sortez par ailleurs, y compris sur des faits souvent soit gonflés, soit même imaginaires, avec des choses qui ne font que monter les Français les uns contre les autres et qui produisent une vision de la société, une vision raciste, je pense que vous faites le lit de l'extrême droite, oui.
1: En permanence. Je m'inscris totalement.
39: C'est ce que veut d'ailleurs M. Bolloré.
1: Face à ce que vous avez dit, bien sûr. Merci en tout cas d'être venu, Éric Coquerel. À bientôt, bonne journée.
3: Merci. Merci Eric Coquerel, merci Romain Desarbres. Dans un instant, vos signatures Europe 1 du vendredi, dans 8h35.
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13: Europe 1, il est 8h36. Très bon vendredi, Europe 1 matin jusqu'à 9h avec Dimitri Pavlenko et place au Club Culture.
3: On va voir avec Joe Hume dans un instant les sorties musicales de la semaine. Bonjour Joe.
15: Bonjour Dimitri, bonjour Ambline.
13: Bonjour.
3: Et on écoutera quoi ?
15: Ah, bah on écoutera les Rolling Stones, bien sûr. Ah bah ils sont de retour avec un nouveau single qui est très bon.
3: Mais d'abord, le livre du jour, Nicolas Carreau. Bonjour Nicolas.
17: Bonjour Dimitri.
3: Vous avez choisi un roman de circonstance intitulé Chaleur, effectivement.
17: Oui, de Joseph Incardona. Paru il y a longtemps, mais j'y pense depuis le début de la canicule. Incardona est un écrivain suisse d'origine italienne qui raconte une histoire finlandaise. Il y en a pour tout le monde. Nous sommes à exactement 138 km d'Helsinki, à Enola, 20 000 habitants, mais ça n'empêche qu'on s'y ennuie ferme, surtout depuis la fermeture de la scierie et de l'usine de contreplaqué. Et puis l'hiver est glacial, mais ça, ça concerne tout le pays. Donc certains se réfugient dans la boisson et d'autres essayent de s'occuper. Voilà pourquoi en Finlande, on trouve des compétitions quelque peu insolites, telles que le championnat de portée d'épouse, du football en marécage, du lancer de bottes aussi, ou le championnat d'écrasement de moustiques. Et à Enola, chaque année, c'est le championnat du monde de sauna.
3: Et qui consiste en quoi ?
17: Tenir le plus longtemps possible dans un sauna à 110 degrés, ça a l'air de rien, mais c'est extrêmement difficile, ça peut être extrêmement dangereux, même personne ne peut tenir plus de 3 ou 4 minutes normalement. Je précise que cette discipline existe réellement en Finlande. D'ailleurs, le roman s'inspire de faits réels. Dans l'histoire, on suit deux grands champions de la discipline, Igor Azarov, un russe de 60 ans, qui mesure 1m59 pour 58 kilos, et Nico Tanner, 49 ans, champion en titre depuis 3 ans, 1m89 pour 110 kilos.
3: Ah, ils ne jouent pas dans la même catégorie, les deux, là.
17: Oui, mais en fait, ça ne compte pas du tout. C'est avant tout la volonté qui prime, le mental. Igor vient d'arriver à Enola. Il attend avec impatience le début de la compétition. Il y a 102 inscrits cette année, mais lui, il attend un seul homme, bien sûr, Nico Tanner. Et cette fois, il le sait, il va le battre, il ne lâchera pas. On suit donc ce championnat des qualifications. Il faut rester une demi-heure à 90 degrés, jusqu'au bout, vraiment jusqu'au bout, au-delà des limites humaines. Au début, on rigole un peu, on ricane, mais au fur et à mesure, on commence à prendre cette compétition au sérieux. Et puis, on ne rit plus du tout. On éprouve avec eux la chaleur intense. Et en ce moment, c'est particulièrement facile.
3: Chaleur, Joseph Incardona, donc c'est chez Finitude. Merci Nicolas Carreau. Les sorties musicales de la semaine, à présent, Joe Hume, la musique peut-elle nous rafraîchir ?
15: Eh ben, le vendredi, typiquement, oui, puisque ce sont le jour des nouveautés fraîches. Donc, on commence avec un petit coup de cœur pour un musicien et producteur français, Yann Dulce, qui associe dans son nouvel album la modernité et la tradition. La Dulce Vita, quel titre génial pour un album quand on s'appelle Yann Dulce, je trouve ça formidable. Ça sort ce matin, c'est un disque qui réconcilie un petit peu la French Touch et l'accordéon, mais propose aussi des plages plus aériennes, plus méditatives, pardon, avec du piano. On entend également des instruments acoustiques. Yann Dulce, la Dulce Vita, c'est disponible ce matin.
3: Allez Joe, on continue avec les patrons.
15: Alerte à toutes les voitures, nouveau single des Rolling Stones. Je suis parti pris, mais je vais pas y aller par quatre chemins. Divine Intervention, c'est du Stones en très grande forme. Il y a tout ce qu'on aime dedans. Un rythme rock'n'roll, une guitare acérée, un Mick Jagger en pleine possession de ses moyens. Vous l'entendez.
3: Oui,
15: il y a plus de 80 ans quand même, Mick Jagger.
3: C'est
15: Il faut quand même lui tirer notre coup de chapeau. La seule ombre au tableau, on nous annonce que sur ce morceau, c'est Robert Smith, le chanteur des Cure, qui fait les chœurs.
3: Ah bon ?
15: Or, on l'entend pas du tout. J'ai écouté le morceau des dizaines de fois et il est vraiment enfoui, enterré dans le mix. Donc on sait pas trop où il est, mais comme la chanson est super, on ne se plaint pas. Et puis avant de finir, je rappelle que Solidays, le festival musical de l'association Solidarité Sida, dont la 28e édition démarre aujourd'hui, affiche un beau tableau avec Aurel San, Yael Naïm, Ilona, Gims, Elena, Big Flo et Oli, ou encore mon chouchou Sam Sauvage, victoire de la musique de la révélation masculine 2026.
0: T'en fais pas pour un... 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
15: Solidays 2026, c'est jusqu'à dimanche, comme d'habitude, à l'hippodrome de Longchamp.
3: Oui, il y a des rumeurs d'annulation pour les festivals à cause de la chaleur.
15: Pour le moment, je crois que ça y échappe, mais bon, on va se tenir informé, bien sûr.
3: Exactement. Merci, Joey. Merci, Nicolas Carreau. 8h41 sur Europe 1.
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3: Allez, place à votre première signature Europe 1 du vendredi. Bonjour, Catherine Ney.
4: Bonjour Dimitri, bonjour à tous.
3: Vous nous parlez ce matin de Liana, morte, elle avait 11 ans il y a 3 semaines, elle n'aurait pas dû mourir. L'institution judiciaire n'a pas su la protéger, c'est un immense échec, déclarait Gérald Darmanin, déclenchant la colère des syndicats de magistrats qui rejetaient la faute sur les politiques.
4: Oui, alors deux gendarmes dans le Gers ont été sanctionnés, déplacés par le ministre de l'Intérieur et il n'y a pas eu de réaction de la gendarmerie. Une substitut du parquet d'Auch a été destituée déjà de son habilitation à traiter des dossiers concernant les mineurs en attendant la fin de l'enquête. Bon, le président de la Cour de cassation, Rémy Heitz, et le procureur général de la dite cour ont publié un long communiqué. Alors, ils reconnaissent que la chaîne de protection a cédé, que demander des comptes est un droit fondamental, mais que de là à appeler à une reprise en main des magistrats présentés comme irresponsables et dénoncer une mécanique dite de bouc émissaire, là, ils s'insurgent, contredisent-ils toutes ces déclarations à l'emporte-pièce et qui visent-ils ? Vous l'avez compris, le ministre Darmanin.
3: Et une fois de plus, une démonstration de corporatisme judiciaire, Catherine.
4: Oui, bien sûr, mais il y en a déjà une autre et celle-là a une portée, un niveau d'incandescence incomparable. C'était lorsqu'Éric Dupond-Moretti est nommé garde des Sceaux en 2020. Ça, les juges ne l'ont jamais accepté. Comme avocat, il a toujours ferraillé avec eux dans les prétoires et il venait de déposer une plainte contre trois magistrats du PNF, le parquet national financier très célèbre, qui dans l'affaire Bismuth de Nicolas Sarkozy s'était autorisé à éplucher les relevés téléphoniques d'une dizaine de ténors du barreau parisien, dont lui, des méthodes de barbouze, disait-il. Et Madame Belloubet avait déclenché une enquête de fonctionnement.
3: Oui, il se trouve que c'est son successeur, Éric Dupond-Moretti, qui en reçoit les résultats.
4: Oui, alors en arrivant, il avait déjà retiré sa plainte. Mais le rapport lui signale que de possibles manquements en matière de rigueur professionnelle ont eu lieu. Alors question, doit-il ouvrir une enquête administrative ? Sa directrice de cabinet, Madame Malbec, pose la question au procureur général de la Cour de cassation, François Molins, qui est un ami. Et que lui répond-il ? Et devant témoin, que oui, affirmatif, il doit absolument ouvrir une enquête. Voilà. Aussitôt, les syndicats des magistrats portent plainte contre ce ministre, coupable, selon eux, de prise illégale d'intérêt, c'est-à-dire vouloir se venger des juges. Et François Molins, qui en réalité espérait être nommé garde des Sceaux, ce qui aurait été le couronnement de sa carrière, se fendait d'une tribune dans Le Monde pour dénoncer l'atteinte à la présomption d'innocence des magistrats que signifiait cette ouverture d'enquête par le ministre, qui lui avait pourtant conseillé d'engager. Là, on était au comble de l'hypocrisie.
3: Et 3 mois plus tard, des gendarmes avec pistolet à la ceinture, accompagnés de 3 magistrats, arrivent place Vendôme pour une perquisition.
4: Du jamais vu. Ils vont rester jusqu'à minuit, vidant les ordinateurs, les portables du ministre et des collaborateurs, les placards aussi, faisant même venir des serruriers à minuit pour ouvrir des coffres jamais ouverts depuis 50 ans. C'était le prélude à une mise en examen et un futur procès du ministre devant la Cour de justice de la République où il risquait 5 ans de prison et 500 000 euros d'amende.
3: Alors le procès a eu lieu, Rémy Heitz a réclamé une peine de prison de 1 an avec sursis. Hein.
4: Oui, alors il demandait, même sur un ton solennel à la Cour de justice, composée de 10 parlementaires, de reconnaître la culpabilité de M. Dupond-Moretti, sinon quelle confiance nos citoyens auraient-ils de leur justice si de pareils actes restaient impunis, disait-il. Mais dans ce procès, la fourberie et les mensonges de François Molins avaient stupéfié les parlementaires. Voyez, monter haut dans la hiérarchie judiciaire n'est pas forcément la récompense d'une belle âme. Voilà. Mais le ministre Moretti, n'ayant en réalité commis aucune faute, avait été relaxé.
3: Merci Catherine Ney, signature Europe 1. Dans un instant, la revue de presse d'Olivier Delagarde et Eugénie Bastier pour parler du malaise antisémite à gauche.
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13: Il est 8h47. 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
3: La revue de presse d'Europe 1, Olivier Delagarde. Ce matin, l'on parle de l'autre sujet brûlant du moment.
23: Oui, parce que si la France étouffe, pour reprendre le mot utilisé à la une des Échos, suffoque à la une du Figaro, ce n'est pas seulement en raison de la canicule, mais de sa dette. La Cour des comptes a rendu hier son rapport sur l'état de nos finances publiques et évidemment, l'analogie avec la situation météo du moment s'est imposée facilement sous la plume des commentateurs. C'est une alerte rouge, écrite ainsi Sébastien Dumoulin. Comme la montée des températures, la charge financière va grimper encore. Ce scénario est écrit depuis des années, comme celui de la nécessaire adaptation au changement climatique, souligne aussi Étienne Lefebvre à la une des mêmes Échos. Mais jusqu'ici, tout allait bien, rappelle-t-il. Et oui, parce que si la responsabilité des politiques est indéniable, on pourrait aussi demander quelques comptes à ces hauts fonctionnaires en charge de nos finances publiques. Pour qui tout allait bien, raconte Marc Vigneault à la une de l'Opinion. Oui, dans les couloirs de Bercy, malgré la climatisation, on suffoque, écrit aussi Gaëtan de Capelle. Les gardiens des comptes publics assistent impuissants à leur inexorable dérive, avec un déficit record, une croissance quasi nulle et des taux d'intérêt à 3%. Il n'est pas besoin d'en rajouter. La machine infernale s'auto-alimente.
3: Un autre chiffre retient l'attention ce matin.
23: 50 millions. Peu de choses en comparaison de la dette nationale, mais une somme quand même quand il s'agit pour un particulier de la sortir de son portefeuille. 50 millions d'euros, c'est ce que vient de débourser un ancien élève pour financer son école, nous apprend le Parisien. Geste remarquable, assurément, et pourtant je vous fiche mon billet de 50 euros, restons modestes, que la gauche va pousser des hauts cris. Pourquoi ? Eh bien parce qu'il s'agit de Bernard Arnault. Grâce à lui, un institut des mathématiques va voir le jour à Polytechnique, et vous verrez que tout le monde ne lui dira pas merci.
3: On passe à la politique.
23: Et ce sondage présidentiel IFOP fiducial pour le Figaro, vaste enquête d'où il ressort une nouvelle progression de Jordan Bardella, crédité maintenant de 36 à 37% des voix. Commentaire de Guillaume Tabar, Bardella ne pâtit pas de son apparition très controversée au Grand Prix de Monaco. En revanche, il semble bénéficier à plein d'un effet Aliana. Derrière le président du RN, c'est Édouard Philippe qui semble le mieux placé pour l'affronter au second tour, 19 à 21% des voix. À gauche, c'est Jean-Luc Mélenchon qui fait la course en tête, crédité de 13 et 15%. Mais l'autre actualité du jour va débuter à 21h ce soir, vous voyez de quoi je veux parler ?
3: Bah, bien sûr, le match de foot, le match de l'équipe de France.
23: France-Norvège, le dernier match de poule qui vaut surtout pour le face-à-face entre notre Mbappé national et un Norvégien hors norme. Non, ça c'est pas ça. Ça c'est la musique de La La Land, le film avec Ryan Gosling et Emma Stone. Lui s'appelle Haaland, Erling Haaland, un beau bébé d'1m95, un perforateur de surface, concasseur de défense, un serial buteur. Vous lirez son portrait un peu partout. Et puis, à l'occasion de ce match, l'équipe consacre un papier au raw. Alors non, il ne s'agit pas du bruit que fait le bébé après son biberon, mais de ce bruit-là. C'est l'une des attractions de cette Coupe du Monde, ces centaines de supporters norvégiens assis dans les rues et qui miment les Vikings ramant dans leurs dracards. Manifestation bon enfant, mais qui plaît pas à tous les Norvégiens, signale Pierre-Étienne Minodio de l'équipe. Certains y voient une pratique un peu trop de droite, si. Mais je comprends pas pourquoi le fait que nous nous inspirions de la culture viking pose problème, se défend l'un des responsables des supporters norvégiens. Ça ne fait pas de nous forcément des néo-nazis. Et oui, voilà où nous en

0: sûr. Interrogé par Guillaume Erner sur l'antisémitisme d'aujourd'hui, en écho avec celui qu'avait pu vivre Marc Bloch, et bien Patrick Boucheron a refusé de répondre.
1: Patrick Boucheron, les résonances actuelles.
2: Non, mais ça, on vous laisse parler tout seul.
1: Mais pourquoi ?
2: Parce que là, aujourd'hui, on est dans un autre sujet.
3: On vous laisse parler tout seul. Lamentable réponse d'un universitaire de premier plan quand on l'interroge sur la résurgence de l'antisémitisme contemporain à l'occasion d'un hommage rendu à un Français juif, patriote, résistant, victime des lois raciales de Vichy. Une dérobade qui ressemble à une gifle pour tous les juifs de France qui se battent seuls, oui, contre l'antisémitisme. Le toutologue du Collège de France, capable de parler de la peste médiévale, du réchauffement climatique, de réécrire l'histoire de la France ou d'organiser une cérémonie progressiste pour les Jeux Olympiques, ne répugne pourtant jamais au parallèle historique, quand il s'agit de comparer l'humanité migrante de la préhistoire et les immigrés d'aujourd'hui, par exemple. Mais sur l'antisémitisme réel, celui qui travaille aujourd'hui la société française, silence radio, il n'a pas les mots. Eh bien, Patrick Boucheron incarne à sa manière cette faillite de la lucidité des élites que Marc Bloch diagnostiquait dans L'étrange défaite. Ces savants antifascistes qui confondent l'histoire comme science et l'histoire comme devoir de vigilance excellent à juger les lâchetés du passé. Il trouve moins de courage pour nommer les turpitudes du présent.
0: Oui, mais cet étrange aveuglement ne s'est pas arrêté au micro de France Culture. Vous l'avez également retrouvé au Panthéon même.
3: Oui, avec cette image extraordinaire que vous avez sans doute vue à l'intérieur du Panthéon, un cliché qui montre Jean-Luc Mélenchon tout sourire, accompagné de députés LFI devant le cénotaphe du résistant. L'homme qui a une semaine tout juste dénoncé une énième fois le CRIF dans un élan complotiste. Celui qui trouve que l'antisémitisme est aujourd'hui résiduel en France, le voilà posant fièrement devant la dépouille symbolique de Marc Bloch, aux côtés notamment de Daniel Obono qui qualifiait le Hamas de mouvement de résistance. Suzette Bloch, la petite fille du résistant, pose à leur côté, semblant les adouber dans un choix militant qui interroge. Il faut savoir que la famille Bloch s'était autrefois opposée à l'usage du nom de Marc Bloch par une fondation souverainiste, estimant qu'elle détournait l'héritage intellectuel de Marc Bloch. Mais son héritage ne saurait davantage être confisqué aujourd'hui par une gauche qui détourne les yeux sur l'antisémitisme contemporain. La petite fille de Marc Bloch n'est pas propriétaire de la mémoire de son grand-père, pas plus que Marine Le Pen n'est assimilable aux SS qui l'ont exécuté.
0: Mais alors, quelles leçons tirer, selon vous, Eugénie, de ce dévoiement de l'hommage rendu à Marc Bloch ?
3: Eh bien que nos vigiles contemporains sont très forts pour s'indigner contre les crimes du passé, pour dénoncer le retour des heures les plus sombres à chaque succès électoral du RN, pour faire des musulmans les nouveaux juifs, mais qu'ils deviennent muets quand il s'agit de dénoncer le nouvel antisémitisme, tel que l'a décrit Pierre-André Taguieff, celui qui prospère à la croisée de l'islamisme, du ressentiment victimaire, de l'antisionisme radical et qui prospère dans les rangs de la gauche mélenchoniste. Cette image, enfin, dit la grande habileté de Jean-Luc Mélenchon. Se refaire une respectabilité par l'antifascisme, en endossant le beau rôle du résistant face à des nazis imaginaires. Cette dédiabolisation est permise et encouragée par des historiens militants instrumentalisant le passé à des fins politiques. Cela donne un aperçu de la campagne à venir en 2027.
0: Signature Europe 1, Eugénie Bastier. Merci beaucoup Eugénie. À 10h, vos invités ce matin sur Culture Média chez Thomas Hill, Omeline Roche.
4: Florence Servan-Schreiber pour son roman graphique Chiche, Tentons l'audace, publié aux éditions Le Duc Graphique. Et puis, notre idole à tous, Chantal Goya qui reprend sa tournée 50 ans d'amour. Elle a plus de 80 ans, Chantal Goya, elle est sur scène. Elle sera sur scène l'automne et l'hiver prochain avec notamment deux représentations au Palais des Congrès de Paris le 31 janvier aux côtés de Thomas Hill, Joe Hume également pour son indispensable musique. On
0: le
4: voit 10h.
0: Je vous souhaite une excellente journée. L'heure des pros dans un instant sur Europe 1.
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10: Bonjour à tous et bienvenue sur l'antenne d'Europe 1 jusqu'à 10h et sur celle de CNews jusqu'à 11h. J'ai mauvais esprit sans doute, mais quand j'ai appris que la consommation d'alcool était interdite à Paris aujourd'hui à partir de 12h, j'ai pensé à ces interdictions mises en place au moment de la crise du Covid. Fais pas ci, fais pas ça, bois ton café debout, mange ton dessert dans la cuisine sans ta grand-mère ou au contraire avec, je ne sais plus. En même temps, il sera possible de consommer de l'alcool au restaurant ou dans un café. Donc, je n'ai pas vraiment compris la décision du préfet de police de Paris, d'autant qu'à Neuilly ou à Boulogne, ces interdictions n'ont pas cours. La vente d'alcool à emporter est interdite à partir de 18h jusqu'à demain matin, 7h. Je vois bien l'objectif. Empêcher le ravitaillement, si j'ose dire, de ceux qui seraient en manque de bière au cœur de la nuit. Je ne suis pas certain de l'efficacité d'une telle mesure. Je crois qu'elle est difficilement applicable. Si ce soir vous longez les berges du canal Saint-Martin dans le 10e arrondissement, il est possible que tout le monde ne soit pas à l'eau minérale. Mais bon, le Covid est passé par là, les injonctions pleuvent et malheur à ceux qui contestent ces décisions. On leur répondra santé publique, hôpitaux saturés, principe de précaution. Pourquoi Paris et pas Marseille ou Lyon? Pourquoi 12 heures pour la consommation et 18 heures pour la vente? Les voies de l'administration sont impénétrables, mais au fond, tout ça n'a pas grande importance. Cela reflète l'époque comme un coup d'épée dans l'eau. L'important est que la canicule cesse et la baisse des températures est annoncée à partir de ce vendredi. C'est finalement la meilleure nouvelle de la semaine. Il est 9h. Pauline Trévert.
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11: La canicule se poursuit ce vendredi. 61 départements sont placés en vigilance rouge pour aujourd'hui et la nuit prochaine. Parmi eux, Paris, l'Eure-et-Loire, la Haute-Garonne ou encore le Lot-et-Garonne. La canicule qui va décroître au fil des prochains jours avec encore 13 départements qui quitteront la vigilance rouge dès demain matin. Et conséquence directe de la canicule, de nombreux services d'urgence sont déjà saturés dans les hôpitaux. Parmi les pathologies prises en charge, des hypothermies, des décompensations de maladies chroniques ou encore des arrêts cardiaques. Le gouvernement a activé le niveau 3 du plan Orsan. Il s'agit de la mobilisation sanitaire la plus élevée. Et puis plus de 850 000 collégiens passent ce matin l'épreuve écrite de français du brevet des collèges, une épreuve maintenue malgré la canicule. Des aménagements sont prévus pour aller se rafraîchir à tout moment si besoin. Le ministre de l'Éducation nationale, Édouard Geffray, a précisé hier que de l'eau fraîche sera distribuée à tous les élèves.
0: Heureusement que le ministre le dit.
10: Rachel Kahn sera avec nous tout à l'heure. Georges Fenech est là, Olivier Delagarde, Joseph Massescaron, Thomas Bonnet. Monsieur Vanini n'est pas là, et je le regrette, mais on va essayer de le joindre, parce que je crois que vraiment il n'est pas là à cause de la canicule, précisément, à cause des trains, et c'est bien dommage. Je vous parlais donc de cette décision de l'alcool à Paris. Ce qui est terrible dans les décisions qui sont prises, c'est pas tant ces décisions qui sont prises, ou qui est prise, c'est celles qui ne sont pas prises. Voilà. Et on a toujours l'impression aujourd'hui que les choses importantes sont pas ou peu traitées et qu'on est sur des choses, est-ce un peu de com'? Pensez vraiment que les hôpitaux sont saturés, c'est en enlevant la bière entre, ou l'alcool entre 18h ce soir. 18h ce soir, c'est-à-dire que tu peux acheter de la, à 17h55, mais à 18h, tu n'as pas le droit d'acheter d'alcool. Jusqu'à 7h demain matin.
9: Bon. Ah, mais il y a le match ce soir.
12: Le match, oui.
10: Oui,
12: match,
10: non, mais j'ai bien compris. J'ai bien. Mais,
9: l'idée, c'est quand même aussi de prévenir les abus d'alcool, voilà.
10: Mais moi, je vais vous dire. Mais je vais vous dire, ce qui est terrible, c'est que c'est allez vous balader ce soir, ce ne sera pas respecté.
12: Bien sûr.
10: C'est ça le pire. Évidemment. Donc c'est un État qui est d'une faiblesse XXL et qui ne fait que montrer sa faiblesse.
9: Je ne sais pas si ça ne sera pas respecté, parce que pour les magasins, attendez. Qu'il y ait des gens. Attendez. Mais qu'il y ait des gens qui consomment de l'alcool.
10: Olivier Delagarde.
9: Vous pouvez me regarder avec cet air-là. Qu'il y ait des gens qui consomment de l'alcool ce soir, c'est à peu près certain.
10: Ben oui.
9: Que des magasins s'autorisent à vendre de l'alcool alors que c'est pas permis, ça, ils se font choper, c'est une fermeture administrative.
13: Non mais moi, ce que je trouve le plus important à relever, c'est la façon avec laquelle c'est annoncé. C'est annoncé de manière tout à fait anodine, au détour d'un point presse du préfet. Au fait, demain, voilà, l'alcool, c'est la prohibition à Paris demain pendant une soirée. Donc,
10: mais je vous assure, le Covid est passé par là.
13: Bien sûr, moi, j'ai pas un précédent.
10: Je n'ai pas souvenir,
13: bien sûr,
10: d'avoir en France entendu un préfet interdire. La consommation et la vente d'alcool à partir de 12h d'abord je sais pas qui. Alors tu peux aussi boire dans les cafés, dans les bars, ça veut dire quoi de pas boire d'alcool à partir de 12h
13: en
10: Paris,
13: dans un supermarché, en clair aller sur les quais de Seine et boire de l'alcool.
9: Moi je me souviens que pendant l'Euro de foot ou la Coupe du monde, la consommation d'alcool était souvent interdite dans les environnements des stades.
13: Oui, autour des stades, ça arrive.
10: Oui, non, mais
12: c'est
10: autour
12: pas ça,
10: mais là, c'est dans Paris. Et alors, mais pas à Boulogne. Pas à Neuilly.
9: Ah, mais ensuite.
10: Qui jouxte Boulogne. Oui, qui jouxte Paris. Enfin, tout ça,
12: c'est inapplicable.
10: Mais c'est inapplicable.
12: On passe
10: je vous assure, c'est inapplicable.
12: C'est ça le problème. On passe
10: son temps. Il n'y a aucune cohérence.
12: On passe son temps à créer des normes ou des directives qu'on ne peut pas appliquer.
10: Mais évidemment.
12: C'est ça le problème. Parce qu'en faisant ça, évidemment, on déconsidère les normes, on déconsidère les directives.
10: Bien sûr.
13: Et puis, je note quand même la raison invoquée pour ces décisions, c'est quand même la même que pour le Covid. Hein. C'est les hôpitaux saturés.
10: Mais bien sûr.
13: C'est-à-dire qu'en fait, depuis le Covid, les hôpitaux, malheureusement, visiblement, n'ont pas.
10: Rachel Kahn est là.
13: Les mesures nécessaires pour éviter d'être saturés.
10: Je dis, moi, j'ai pensé immédiatement au Covid.
13: Bien sûr, tout le monde, je pense.
10: Bah, tout le monde a pensé au Covid. Ouais. Et surtout, c'est tellement grotesque. Puisque je le répète, à Boulogne, tu peux consommer et boire de l'alcool et un mètre plus loin, ou ici les Moulineaux, tu peux, mais pas à Paris. Enfin, c'est grotesque.
9: Regardez la.
10: Où tu fais toute la région Île-de-France, ou j'en sais rien, mais tout ça est grotesque. Mais bon, c'est pour ça que c'est très révélateur de l'époque. C'est-à-dire que tu n'interviens mal que sur des choses qui sont des détails. Et les choses essentielles, là, il y a un truc qui se passe avec les gosses, hein. Les gosses, si vous les prenez pas en main, c'est une bombe à retardement, a dit Stanislas Godon hier. C'est une bombe à retardement. Donc là, c'est des mesures. On peut avoir des mesures radicales. Les gosses, on les prend tous, 12, 13, 14 ans, et maintenant, on les met, pourquoi pas, dans des unités qui vont. On appelait ça comment dans le temps ?
13: Maisons de redressement.
10: Des maisons de redressement, etc. Là, on est sur un truc. À Saint-Brieuc, il y a un jeune homme de 10 ans, en fait, il en a 14, sans doute, qui est arrivé sur le sol de France, tu ouvres encore le capot, il a violé une femme de 22 ans. Il est arrivé sur le sol de France, on lui a demandé quel est ton âge. Il a dit 10 ans, il en a 14. Ils ont fait, bon, sur l'honneur.
14: Mais enfin, c'est ce qu'on découvre, c'est invraisemblable. Dans tous les domaines, tous les jours, on découvre des choses, mais invraisemblables. Sa mère l'a renvoyé de Kinshasa à Saint-Brieuc. Il est arrivé pour rejoindre son père. Il rentre comme ça. Il a 10 ans. Il en a 14. Il viole. Je veux dire, continuons. Hein. Ce n'est que le début. Ce n'est que le début. C'est de pire en pire. On était avec Stanislas Godon, il nous a dit que 99% de tentatives d'homicide en plus en 10 ans. 99% de tentatives. Et vous aviez M. Éric Dupond-Moretti qui parlait de sentiment de sécurité, et Emmanuel Macron qui dit brainwash. 99%. Ce n'est que le début.
15: Toute statistique confondue sur la criminalité, c'est de l'ordre d'à peu près 20%, celle qui est imputable aux mineurs. C'est-à-dire qu'un crime ou délit sur 5 en France, c'est un mineur qui en est l'auteur. C'est fou. Vous voyez donc le fléau que ça représente.
14: Donc tout ça pour dire que ça, c'est dérisoire, donc les vrais sujets ne sont pas traités.
12: Et ça fait 15 ans qu'on le dit. Hein.
14: Mais évidemment. Les...
12: 15 ans. Parler aux... le docteur Maurice Berger, ça fait 15 ans qu'il alerte.
14: Mais parler aux...
12: J'ai relu un entretien ce matin qu'il avait accordé à Paul Sugy dans le Figaro en 2019. Oui. Tout est écrit, ce qui se passe aujourd'hui. Tout dans les détails.
14: Il y a quelque chose, d'ailleurs, à l'instant, je viens de le découvrir, et j'ai demandé à Héloïse Tertrais peut-être de l'imprimer. Il y a un papier absolument incroyable dans le Figaro magazine qui sort à l'instant, de Valéry Giscard d'Estaing à Emmanuel Macron, les 50 décisions qui ont coulé la France. Comme ça. Ça s'appelle le suicide français. Hein. Éric Zemmour a écrit ça il y a 10 ans. Ça me fait sourire. Hein. Bon. Dans un rapport inédit, l'Institut Thomas More dresse l'inventaire des décisions politiques qui ont mis la France à genoux. Chute du niveau scolaire, 35 heures, chômage, déficit, dette, insécurité. Et si le déclin français avait pu être évité? Bah oui, en fait, il aurait pu être évité. Il aurait pu. Et alors, les 10 dernières années, là, c'était...
16: Moi, je croyais que
14: la cerise sur le gâteau.
16: Rachel Kahn. Matin, on était plus en joie, mais finalement. Pardon pour mon retard.
14: On n'aura pas. Mais je vous. Bah oui.
16: Non, mais.
14: Bah, canicule. Alors, alerte sanitaire. Je voulais vous montrer effectivement parce que les hôpitaux, on découvre dès qu'on a un souci, on découvre. Voilà, on découvre la France, c'est-à-dire la tiers-mondisation de ce pays. Je peux pas dire autre chose. Tancred de Guillotel.
17: Avec la canicule, les services sanitaires sont de plus en plus sollicités. Au niveau national, les autorités observent une multiplication par 4 des passages aux urgences pour des raisons liées à la chaleur. Pour faire face, le gouvernement a déclenché le niveau 3 du plan Orsan, le plus élevé. Dans les hôpitaux, il permet notamment de renforcer les effectifs et d'adapter l'activité.
18: Moi, ce qui m'importe en tant que ministre de la Santé et ce qui doit tous nous mobiliser, soignants ou dans le système de santé, c'est de prévenir un excès de mortalité. On sait que chacune des canicules entraîne un excès de mortalité. On sait aussi que les mesures de prévention permettent d'éviter des décès.
17: Selon le cabinet de la ministre de la Santé, 25 arrêts cardiaques ont été recensés à Paris mercredi, contre moins de 10 habituellement. Emmanuel Grégoire, le maire de la capitale, reconnaît une augmentation de la mortalité. Il appelle à la prudence et à adapter son quotidien.
19: Les profils sur lesquels nous avons une alerte, ce sont les profils de personnes de 50 à 70 ans qui ne souffrent pas particulièrement de problèmes de santé, mais qui continuent à vaquer à leurs occupations habituelles comme si tout allait bien et on ne change rien. Ce sont eux, nous disent les pompiers, qui sont aujourd'hui font les crises d'hyperthermie qui peuvent conduire jusqu'au décès.
17: Ce vendredi, 61 départements sont toujours maintenus par Météo France en vigilance rouge canicule.
14: La bonne nouvelle, quand même, on l'a dit, c'est que ça s'arrête à l'ouest plutôt aujourd'hui, et à demain il fera encore très
13: chaud.
14: Dans l'est,
13: c'est jusqu'à mercredi pour les régions
14: des cas. Mais là, par exemple, si on regarde les températures annoncées, par exemple, à Paris, aujourd'hui il y a encore 37, demain il y a 36, dimanche il y a 30 et lundi il y a 26.
13: Il faut quand même tirer notre chapeau à ceux qui travaillent dans les hôpitaux, dans les écoles.
14: Bien sûr. Parce
13: que, franchement, ils travaillent dans des conditions très très difficiles. Et on dit que ça tient, mais ça tient en grande partie grâce à eux, parce que c'est leur mobilisation, ceux qu'on applaudissait à 20h pendant le Covid, qui en fait sont toujours mobilisés, qui voient que les choses n'ont pas tellement évolué. C'est ça aussi qui est dramatique, c'est-à-dire qu'on ne tire pas les leçons de toutes les crises. Alors, sans doute des évolutions qui ont été réalisées dans certains endroits. Et on est quand même le pays avec le taux de prélèvement obligatoire le plus élevé au monde, je crois, et pourtant les services publics sont dans un état déplorable. Donc il y a quand même un
15: succès d'être un inspecteur des travaux finis, si vous dites ça.
14: Ben oui, j'ai vu.
15: On n'a pas le droit de critiquer.
14: Ah ben non, mais en fait.
15: On n'a plus le droit de critiquer qu'il y a eu un manque d'anticipation réel depuis 2003, même s'il y a eu des choses qui ont été faites. Mais on voit bien le résultat. On n'est pas capable de traverser une période de quelques jours de canicule, parce qu'on n'est pas équipé.
9: La seule chose de positive, c'est qu'on n'entend plus personne dire qu'on a le meilleur système de santé au monde. Parce que pendant longtemps, c'était cette ancienne, qu'on répétait à l'envi. Tout le monde s'auto-congratulait, merci beaucoup, sur la sécurité sociale, l'hôpital, c'était merveilleux. Là, on voit que... Bon,
14: mais monsieur Lecornu,
12: quand on va aux urgences, par exemple en Italie, on a une surprise parce que ça nous était dépeint comme un système de santé à volo. Et vous tombez sur, enfin, c'est arrivé, un système de santé extrêmement performant. Pardonnez-moi.
14: Je veux être aussi très clair, a dit effectivement monsieur Lecornu, et je rebondis sur ce que disait à l'instant Georges. Je veux aussi être très clair face à ceux qui, depuis quelques jours, se transforment en inspecteurs des travaux finis et expliquent que la puissance publique n'aurait rien fait pour adapter le pays au changement climatique. Des écoles ont été rénovées, des cours ont été végétalisés, des espaces publics ont été désimperméabilisés, des plans de prévention ont été renforcés, des réseaux d'eau ont été modernisés, des établissements accueillant des personnes fragiles ont été adaptés. Dire que rien n'a été fait revient à nier le travail du milieu d'élus et d'agents publics. Cela revient à nier la mobilisation des agents de l'État, de ses opérateurs et des collectivités. La vérité est donc simple et exigeante à la fois. Beaucoup a été fait, beaucoup reste à faire et nous devons désormais aller plus vite avec méthode et pragmatisme. L'avantage, c'est que ça, vous pouvez le faire à toutes les sauces et l'écrire tous les jours sur tous les sujets.
15: Bien sûr.
14: Donc c'est... Voilà.
15: Personne rien n'a été fait.
9: Les EHPAD, il y a des choses qui ont été faites.
12: Il y a eu...
15: Et grâce aux maires, d'ailleurs, très souvent, les élus, effectivement.
12: Il y a eu un édito qui... j'ai recité Paul Sugy ce matin, remarquable, qui montrait que, en fait, nous savons répondre à l'urgence, aux urgences, d'une manière extrêmement rapide, technique, c'est incontestable, mais que les solutions, ensuite après, il n'y a plus de solutions. Il n'y a plus de solutions qui sont apportées. Moi, j'ai regardé par curiosité.
14: Joseph Massescaron.
12: Je me souviens du Conseil de défense écologique. Peut-être que vous en souvenez pas. C'était le grand moment de l'écologie et de la prise de conscience du climat dans le premier quinquennat d'Emmanuel Macron. Voilà, c'était le moment qui était un moment phare avec 148 propositions. Elles devaient toutes être prises. Il y en a 13 sur les 148. C'est pas grave. Mais ce Conseil de défense écologique qui existe toujours, qui ne se réunit plus, qui existe toujours, a ensuite été remplacé par le secrétariat général de la planification écologique. Et puis maintenant, ça a été lui-même absorbé par une autre structure qui est le Conseil de planification écologique. Et d'ailleurs, vous allez rire, qui traite du climat et justement des problèmes climatiques et qui s'est réuni le mois dernier. Quelle conclusion ?
16: Mais de toute façon,
12: voilà. Bon. Non mais
14: vous avez ça, vous avez l'ADEME. Oui. Vous voulez gagner 3 milliards d'un coup, l'ADEME, agence de la transition écologique, un truc qui sert à rien.
15: C'est l'histoire des slips, non ?
13: Mais c'est en terre ton slip.
14: 3 milliards. 500 personnes. Ouais. Je vous assure, mais c'est tellement invraisemblable.
16: Pourquoi on est dans
14: À quoi ça sert ? Pourquoi il y a 500 personnes que vous payez pour l'ADEME pour enterrer ton slip ?
15: C'est une caricature, mais c'est presque ça.
14: Mais c'est pas une caricature, ça ne sert à rien.
13: Non, si, ils avaient dit combien de jours on a le droit de porter son slip avant de le laver.
14: Ça ne sert à rien. C'est une agence. Les agences administratives, vous savez ce qu'on en pense. Ça ne sert à rien. C'est 3 milliards. On n'a pas d'argent. Moi, j'ai 4 milliards, services publics. Ça coûte 4 milliards, services publics du audiovisuel. Je récupère 4 milliards. Je vais vous en trouver de l'argent.
15: Conseil économique et social.
14: Etc. Et
16: mais pourquoi on dit
14: ça ? Rachel Kahn.
12: Conseil de planification. Le commissariat.
15: Le plan.
12: Qui
15: est-ce le président du plan, d'ailleurs ?
12: Monsieur Clément Beaune.
14: Mais j'ai rien contre Clément Beaune, j'ai rien contre personne. Mais tu enlèves Clément Beaune, tu ne le payes plus demain, il ne se passe rien pour l'État, évidemment.
16: Il faut tenter d'expliquer pourquoi on échafouin ce matin. C'est simplement parce que la chaleur, elle révèle, toutes les crises révèlent les problématiques d'une civilisation. C'est ça, en fait.
15: Non, mais c'est même quand il fait frais, on échafouin.
16: Non, mais justement, là particulièrement, parce qu'effectivement, sur le service public, on voit bien, effectivement, c'est grâce aux femmes et aux hommes qui sont dans les hôpitaux, dans les commissariats, etc., que notre société tient. Et le problème, c'est qu'on n'a pas eu d'anticipation, mais créatrice, qui construit quelque chose. Les Romains, à l'époque, c'était des aqueducs. On voit dans certains pays comment ils anticipent les questions d'environnement, la gestion de l'eau, etc. Et nous, on a un sentiment aujourd'hui qui est... Particulièrement lourd, parce que comme vous le dites si bien, le capot, on ouvre le capot quand il fait chaud.
14: Le Figaro, je le répète, de Valéry Giscard d'Estaing à Emmanuel Macron, les 50 décisions qui ont coulé la France, c'est extraordinaire. Ah, d'ailleurs, oui. C'est l'Institut Thomas More, mais tout ce que nous disons là. Hein. Bon. Alors, ça va de la régularisation des sans-papiers, 81, la fermeture de Fessenheim, 2020, l'instauration du collage unique, la loi Habit 75, les lois de fer 82 et 83, la retraite à 60 ans, 82, le nouveau code pénal, 95, 14, la fin de l'universalité des allocations familiales en 2015. Je vous assure, c'est extraordinaire.
13: Ça fait quand même écho à la série documentaire d'Éric Zemmour. Hein. La plupart des décisions que vous venez de citer, elles figurent dans
14: ce qui est drôle, c'est que Zemmour a écrit ça il y a 10 ans, et tout le monde aujourd'hui s'aligne quasiment sur son constat, et les solutions, c'est autre chose.
13: Sur le constat.
14: Les solutions, bon, mais avant, on niait le constat. Par exemple, sur l'éducation nationale, on dit « Mais non, le niveau baisse pas !» Alors maintenant, ça va être de pire en pire, hein, je vous assure. Parce que c'est tellement une catastrophe qu'ils ne peuvent pas dire ça. Donc ils diront « Ça marche bien !» Ou ils diront « Il n'y a pas assez d'Europe !» Il en faut plus. Puisqu'ils ne peuvent pas dire « On est nul !» Donc ils ne peuvent pas dire ça.
9: On accuse l'éducation privée.
14: Donc ils vont dire « Ça marche bien, ça marche vachement bien, vous ne comprenez pas, c'est le président de la République. » C'est ce qu'il dit. C'est ce qu'a dit Édouard Philippe. Édouard Philippe, il dit, mais il n'y a pas de raison de ne pas être optimiste. Il n'y a pas de raison.
16: Maintenant, il faut écrire les 50 décisions qui vont relever la France. Maintenant.
15: Est-ce que c'est quelque chose...
14: Bonne remarque. Voilà. Les 50, ça, c'est une... Vous avez parfaitement raison.
15: C'est l'unique responsabilité de ceux qui nous ont dirigés?
14: Non, c'est les Français.
15: Voilà, c'est ce que j'allais vous poser.
14: Bien sûr, vous avez raison.
15: Pas un peuple qui se laisse un petit peu aller.
14: Mais vous avez raison. Hein, vous dire aux Français, pas, vous allez bosser plus.
15: Regardez ce qu'ont fait les Grecs.
14: Vous avez raison.
15: C'est quasiment leurs finances. Ouais. Et nous, on est avec 3500 milliards de dettes.
13: Sur le regroupement familial, c'est un décret. Ils n'ont pas eu leur mot à dire.
14: Vous avez parfaitement raison.
15: Je pense que...
13: Vous n'avez pas leur mot à dire.
14: Mais toutes les solutions qui ont été, tout ce qu'on a fait, écoutez, c'est simple, tout ce qu'on a fait, en gros, depuis 1981, on s'est planté. C'est extraordinaire de le dire comme ça, d'ailleurs. Toutes les décisions qui ont été prises,
15: à quelques exceptions près.
14: Oui, sûrement, on va trouver des choses qui sont positives, vous avez raison.
15: Oui, bien sûr.
14: Sûrement. La chose la plus positive, c'est le rapport. Non, la chose la plus positive, c'est la place de la femme qui est traitée aujourd'hui différemment d'il y a 50 ans.
15: Oui,
16: des femmes.
14: Donc ça, c'est vraiment une chose qui s'est positive. Et puis après, il y a eu des progrès naturels. La médecine vaut mieux aujourd'hui, effectivement, être malade que sans doute que on est mieux soigné sur certains cancers agressifs qu'on ne l'était en
15: 1960. On a les meilleurs professeurs au monde, mais on a le pire système de santé. Quoi.
14: Les incivilités. Mais ce qui se passe, c'est effrayant en France. C'est effrayant, je ne vais pas vous dire autre chose. On va voir le sujet de Kylian Salé. Alors, comme vous avez raison, Rachel, ça illustre la chaleur. Les gens, ils se conduisent n'importe comment.
16: Exactement.
14: Les pauvres gens qui habitent sur le canal Saint-Martin.
12: Ça, je peux vous dire, c'était mon ancien quartier. J'y suis allé il y a deux jours. Waouh.
14: Mais ils n'en peuvent plus, les gens.
12: C'est vraiment...
14: T'as jamais vu ça.
13: Tu n'as jamais vu ça en France. Il faut peut-être qu'ils adaptent leur vote aussi. Parce qu'on parlait de la responsabilité des Français... Dans ce quartier-là, ça vote quand même très
12: bien. Dans le dixième, oui. C'est...
14: Écoutez le sujet de Kylian Salé.
20: Sans qu'il n'ait rien demandé à personne, cet adolescent est arrosé par une bande de jeunes. Il est ensuite bousculé, encerclé et de nouveau arrosé. Ces scènes d'incivilité sont fréquentes au canal Saint-Martin depuis le début de la canicule. Des mineurs sans leurs parents qui se permettent tout, comme ici ce jeune qui n'hésite pas à se jeter dans la Seine avec un Vélib. Les commerces ne sont pas épargnés, c'est le cas de cette pizzeria du 10e arrondissement. Plusieurs adolescents dégradent le mobilier sur fond de bagarre avant de fuir. Mais l'incivilité la plus fréquente est l'arrosage avec des pistolets ou des bouteilles d'eau. Cet automobiliste est pris au piège, il tente de les faire fuir avec sa béquille. Il est trop tard, ce jeune saute sur son véhicule. Celui-ci tente de lui bloquer le passage avec un vélo. Personne n'est épargné, les automobilistes, les piétons ou les cyclistes. Cette femme frôle même de peu l'accident. Jeter de l'eau sur quelqu'un peut être traité comme une violence sans ITT et passible, suivant les circonstances, d'une amende.
14: Bien sûr.
15: Ça mais aussi, c'est à faire dans la rue comme ça.
14: Ah. Mais comment, qu'est-ce qu'on va faire? Comment on va vivre?
12: Rien.
14: Comment on va vivre?
15: pour établir l'autorité dans ce pays.
13: Et est-ce que dans les années, je parle sous votre contrôle, qui avait peut-être connu ces années-là, est-ce qu'il n'y avait pas un adulte à un moment qui allait s'interposer, qui allait dire stop maintenant, vous, enfin voilà, peut-être un peu de manière véhémente,
14: mais l'adulte
13: qui disait bon maintenant ça suffit.
14: Mais l'adulte qui vient s'interposer, il prend un coup de couteau.
13: Ils ont l'air d'avoir. Non, mais vous avez peut-être raison, mais ils ont l'air d'avoir 10-12 ans. Ouais. J'ose croire que dans d'autres moments, on aurait dit un adulte bon stop maintenant.
14: Mais à Saint-Brieuc, c'est un gosse de 10 qui en avait 14 qui a violé une jeune femme de 22 ans. Vous êtes là avec... vous allez prendre le risque, vous ? Vous avez vu ce qui s'est passé avec Louis ? Les quatre jeunes ou cinq jeunes qui ont massacré Louis ? Écoutez Emmanuel Macron sur la canicule.
1: Nous vivons, il faut avoir l'humilité de le regarder, une période totalement inédite. Nous nous sommes adaptés au réchauffement climatique. Mais on ne s'adapte pas à un pic qui n'a pas d'équivalent aujourd'hui en Europe et qui n'a jamais eu d'équivalent dans notre histoire, c'est-à-dire un pic caniculaire qui dure aussi longtemps et qui est à 15 degrés au-dessus des normales saisonnières. Mais nous continuons à être mobilisés, et le gouvernement annoncera demain de nouvelles mesures. Je ne vais pas ici rentrer dans plus de détails. J'ai eu, juste avant de décoller tout à l'heure, le Premier ministre qui prépare la CIC de demain, où il annoncera des mesures nouvelles. Donc il y a un gros travail qui a été fait, et je pense que l'honnêteté conduit à le regarder, à la fois de montants investis et de vraies transformations, et qui ont changé beaucoup de choses. Qui ont d'ailleurs été accompagnés par l'engagement de beaucoup de nos fonctionnaires, dont je veux saluer le rôle, et d'élus qui ont vraiment fait un très gros travail. J'étais juste avant de vous rejoindre à Vélizy-Villacoublay, où j'ai vu le travail remarquable des équipes municipales très engagées. Néanmoins, nous n'avons pas fini ce travail. Il faut avoir cette humilité. Et pour ma part, je regrette plutôt les choix qui ont été faits, mais je crois aussi dans la démocratie. Il se trouve que quand j'avais une majorité absolue, ces fonds ont été votés. Il y a eu ensuite des choix qui ont été faits, qui sont le fruit de compromis ou de certaines formations politiques. Allez les voir pour leur demander pourquoi ils ont coupé ces fonds. Maintenant, on doit continuer le travail d'adaptation.
14: Et mais qui c'est qui a fait la dissolution ?
21: C'est insupportable.
14: Qui est-ce qui a fait ça ?
21: Ça fait deux fois qu'il utilise le même argument. Il l'avait fait également dans l'interview à France Télévisions, en disant c'est la démocratie. C'est lui qui a dissous de manière dissolu, de manière totalement délirante. Et il est là dans les demandes, c'est la démocratie, c'est pas moi.
14: Vous n'aviez qu'à me renvoyer une majorité.
21: Et puis maintenant la dette, il va falloir que mon successeur s'en occupe sérieusement. Il a creusé plus de
14: C'est fascinant, en fait. C'est fascinant.
21: 1 000 milliards de dettes en plus.
14: C'est des cerveaux.
12: Surtout avec le mot humilité. Hein.
16: Oui, c'est ça.
12: Prononcé en permanence. J'adore ça.
14: C'est des cerveaux.
12: C'est tellement oxymorique.
21: Non, mais c'est insupportable.
14: C'est des cerveaux qui sont incapables de se remettre en cause. C'est sidérant. Parce que tout son discours, c'est le sous-texte. Ce n'est pas moi le responsable. Je n'y suis pour rien. Et c'est vrai en tout.
15: Vous critiquez le gouvernement là.
14: Ah oui, je critique le gouvernement. L'ARCOM,
15: exécutif, l'ARCOM, attention.
13: Il y a une petite chose positive, si vous pouvez.
14: Ah non, mais il y a sûrement des choses.
21: Non, mais personne l'a obligé à dissoudre. Enfin,
14: non, remettez pas une couche. Ah,
21: ouais. Non, mais attendez-moi. Ça va. De moi. Il aura ruiné la France.
14: Arrêtez.
15: Arrêtez,
14: je ne veux pas.
21: Il y a quand même eu le rapport de la Cour des comptes hier.
14: Non.
13: Mais quand il avait la majorité absolue, il a fermé Fessenheim. Ça, c'était. Là, quand il était en pleine possession des capacités démocratiques, il a
21: fermé Fessenheim. Bon. Et 5 ans plus tard, on commande 6 nouvelles centrales.
16: Je trouve que c'est très intéressant. Je suis assez fascinée aussi parce qu'on était à Versailles la semaine dernière. C'est-à-dire, il y a moins d'une semaine en tout cas, Donald Trump, etc. Versailles, c'est le roi soleil.
14: Oui.
16: Emmanuel Macron, il ne peut rien par rapport au soleil.
14: C'est beau. Voilà. C'est beau. Merci Rachel de donner cette. Je vous dirai tout à l'heure George Sand. Parce que j'ai lu un petit texte de George Sand Bien sûr. Donc, je vous dirai ça. George Sand qui parle de ses voyages et par 45 degrés. À tout de suite.
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46: 9h30, c'est vrai que... Alors, la climatisation, nous, on a de la chance quand même dans notre société, parce que la climatisation, nous vivons effectivement toute la journée à l'abri. Tout le monde n'a pas cette chance-là.
28: Donc c'est bien. Soumaïa Labidi, à 9h30, nous rappelle les titres.
0: Bonjour Pascal et bonjour à tous. Le coup près est tombé, interdiction de la consommation d'alcool dans la rue et les espaces publics à partir de midi, interdiction de la vente d'alcool à partir de 18h à Paris. Décision prise par le préfet de police face à la saturation des hôpitaux parisiens et son agglomération à cause de l'épisode de forte chaleur. À la une également, EDF débloque 80 millions d'euros pour équiper les établissements scolaires, les crèches et les centres de loisirs en système de rafraîchissement. Pour l'heure, seules 4000 écoles sont rénovées, 400 sont climatisées sur plus de 40 000 écoles primaires en France. Et puis le bilan ne cesse de s'alourdir au Venezuela. Au moins 235 morts, des milliers de disparus et de blessés. Après le plus grand séisme que le pays ait jamais connu, les recherches se poursuivent dans les décombres d'immeubles effondrés pour tenter de secourir des personnes prises au piège. Les États-Unis, la France et la Suisse, entre autres, vont envoyer des renforts pour épauler les secouristes.
28: Merci Soumaïa. Je découvre le Figaro magazine. Je vous assure, c'est génial. Les 50 décisions qu'ont coulé la France, simplement sous François Mitterrand. Et tout le monde sera d'accord aujourd'hui. Régularisation des sans-papiers, 81. Impôt sur la fortune, taxer la réussite et l'investissement. Les lois de fer, matrice d'une décentralisation confuse, coûteuse et instable. Retraite à 60 ans, première cause du déclin économique et social. Abrogation de la loi Perfit, acte fondateur de la culture de l'excuse. Encadrement des quotas laitiers, la bureaucratie contre la compétitivité. Ratification de l'acte unique, l'Europe marché consacrée. RMI, symbole de l'extension sans fin de l'État social. Loi Jospin, l'élève devient roi du système éducatif. Foulard islamique de Creil, première capitulation française devant l'islam politique. Traité de Maastricht, l'Europe se déstructure en croyant se construire. Je vous assure, mais c'est génial. Et ce n'est que ça. Et ce n'est que ça. Jacques Chirac, quinquennat et inversion du calendrier électoral, l'équilibre de la Ve République, évidemment, est renversé. Jacques Chirac, toujours, aide médicale d'État, la France soigne une immigration irrégulière qu'elle ne contrôle pas. Et puis, je peux vous parler
1: du service militaire. Sous Giscard aussi.
28: Alors, sous Giscard, il y en a trois majeurs. Collège unique, instauration du regroupement familial et numerus clausus. Ouais.
2: Alors, Giscard avait reconnu lui-même que le regroupement familial, c'était la plus grande erreur qu'il avait commise.
3: Il a essayé de...
28: François Hollande, cession de la branche d'énergie Alstom, l'abdication industrielle, la loi Taubira, le démantèlement des derniers remparts de la sécurité des Français, nombre de fonctionnaires, point d'orgue, une folle envolée, tout ça c'est sous François Hollande. Je vous assure, c'est quand même... C'est... Le suicide français, je ne vais pas vous dire autre chose, on a tous ce sentiment, le suicide français. Alors on est sur la canicule, et alors je vous parlais de George Sand, un été que je n'ai jamais vu, que je ne croyais pas possible dans nos climats tempérés, des journées où le thermomètre à l'ombre montait à 45 degrés, plus un brin d'herbe, plus une fleur au 1er juillet, les arbres jaunis perdant leurs feuilles, la terre fendue s'ouvrant pour nous ensevelir, l'effroi de manquer d'eau d'un jour à l'autre, l'effroi des maladies et de la misère pour tout ce pauvre monde découragé de demander à la terre ce qu'elle refusait obstinément, à son travail, la consternation de sa fauchaison à peu près nulle, la consternation de sa moisson misérable, terrible, sous cette chaleur d'Afrique qui prenait un aspect de fin du monde. Et le Figaro a publié ça parce que finalement c'est en France aujourd'hui. Le ventilateur. Ah, on a un caviste, me dit... Alors, le ventilateur d'abord avec Louisa Paris, parce que tout le monde se rue sur les ventilateurs.
4: À Chagré-Assort, la même bataille. Les clients viennent chercher leur dernier espoir de fraîcheur.
5: La réussir à trouver un ventilateur,
6: c'est un miracle.
4: Pour éviter les débordements, des policiers ont même été aperçus chez ce grossiste en appareil électronique. La course au ventilateur est bel et bien lancée.
7: Sincèrement, c'était inespéré parce qu'on a fait plusieurs boutiques qui sont en rupture de stock. Donc, on est ravis de trouver l'un des derniers. Oui, il en restait quatre.
9: Bon, il y avait toute une palette et tout le monde en avait pris au moins deux, trois, voire six. Et nous, on a pris le dernier.
4: Rupture de stock sur les climatiseurs. Cette famille est ressortie avec un ventilateur, une alternative qu'ils sont soulagés d'avoir trouvée. La température intérieure de leur logement avoisine les 30 degrés.
9: Et c'est important quand même de les soulager. Donc, je pense. C'est le moment. Enfin, il fallait avoir une ventilation à la maison.
10: Ah oui, je suis contente parce que je vais mourir si j'ai pas un ventilateur.
11: Vous êtes soulagée là ?
10: Là, ouais, je suis soulagée, je respire beaucoup.
4: Alors que la canicule fait exploser les ventes, les stocks peinent à suivre. Les ventilateurs, majoritairement fabriqués en Asie, mettent plusieurs semaines à rejoindre la France. Un délai qui pourrait laisser certains clients sans solution face à la chaleur.
46: Bah écoutez, on va en essayer de patienter encore quelques heures, puisque la canicule, a priori, ça arrête.
2: On échangeait nos trucs, là, pour...
1: Ouais. Trucs de grand-mère.
2: Des trucs de grand-mère. J'ai des bouteilles de Olivier. Et je mets devant le ventilateur. Ça marche assez bien.
46: Pardon ?
2: Vous prenez une bouteille d'eau, vous mettez à votre congélateur, vous la congelez, et puis quand vous la sortez, vous la mettez devant votre ventilateur. Et ça fonctionne assez bien, ça rafraîchit assez bien.
1: Dans le lit, une bouillotte glacée, en fait.
5: Ouais. Enfin. Bouillotte glacée.
3: Ouais, moi, je fais ça.
46: Ouais. Joanne Marcon est avec nous. Il est président des cavistes de France, je crois, c'est bien ça. Bonjour, monsieur Marcon.
6: Bonjour, oui, c'est bien ça. Bon, le syndicat des cavistes professionnels.
46: Bon, alors, expliquez-moi, dans Paris, j'ai le droit d'acheter aujourd'hui de l'alcool jusqu'à 18h chez vous, c'est bien ça ?
6: Voilà, et après, vous avez le droit d'aller dans des restaurants, d'aller dans des épiceries, dans des supérettes, mais pas chez le caviste.
46: Oui, mais des cavistes après 18h, de toute façon, c'est de 18h à 7h du matin, vous n'êtes pas ouvert, les cavistes, vous ouvrez jusqu'à 19h, sans doute
2: 20h, enfin.
6: Si, 19h, 19h30 à la campagne, mais à Paris, 20h, 21h, voire 22h.
46: Oui. Des cavistes à 22h qui sont ouverts jusqu'à 22h.
2: Oui, mon cher Pascal.
6: À Paris, oui, mais c'est pas... Le sujet, il est plus ailleurs, en fait. Il est qu'on est encore une nouvelle fois ciblé, nous, alors qu'on est les acteurs les plus responsables de la vente d'alcool. On est formés, ouais. On explique à nos clients comment boire, etc. On n'est pas les pourvoyeurs de l'alcoolisme. Au contraire, on est vraiment des gens responsables. Et on est encore une nouvelle fois, nous seulement ciblés. C'est juste ce qui nous met en colère. On est évidemment conscient de la canicule. On est évidemment conscient des ravages de l'alcool, etc. Mais pourquoi on est seulement nous ciblés, seulement notre...
46: Mais c'est ça que je comprends pas. Pourquoi vous dites seulement vous? Moi, j'ai compris que, par exemple, le proxy du coin qui vend de l'alcool, il a le droit d'en vendre après 18 heures?
6: Non, parce que lui, l'alcool n'est pas exclusif. Il a d'autres produits dans son rayon.
46: Mais alors, qui a le droit d'en vendre après 18 heures?
6: Eh ben, les grandes surfaces, les bars, les restaurants.
46: Non, les bars et les restaurants, ça, je suis d'accord avec vous, mais c'est une démarche d'aller dans un bar. Mais la grande surface a le droit de vendre Je crois pas, la grande surface, théoriquement, la grande surface, elle n'a pas le droit.
6: Alors, comme tout arrêté préfectoral, il faut avoir fait Sciences Po pour les comprendre.
46: Oui, ça,
6: mais honnêtement, nous, ce qu'on comprend, et ça nous est confirmé, c'est que parce qu'on est spécialisé et qu'on vend de l'alcool exclusivement, on est pénalisé. Alors même que nous, on est responsable, on est formé.
46: J'entends bien, mais tout le monde est à la même enseigne, je l'espère, vous dites, dans une grande surface.
6: Non.
46: On peut le vérifier. Non. Je demande à Marine de le vérifier, aux équipes, mais à 18h, je pense que le préfet
2: a... Non, passer à la caisse avec des bouteilles, des machines.
46: La vente d'alcool à emporter est interdite à partir de 18h à Paris. Donc ça concerne, j'imagine, à emporter. A priori, tu ne bois pas sur place quand tu es dans une grande surface. Certains doivent le faire, mais ce n'est pas une bonne solution.
6: C'est les commerçants spécialisés. C'est une ligne dans l'arrêté préfectoral qu'il faut savoir lire. Si on est spécialisé dans la vente d'alcool, on est ciblé expressément. C'est ça qui n'est pas normal.
46: Bon, bah écoutez, mais c'était bien en tout cas de vous avoir,
6: le
46: monsieur.
6: Le troisième arrêté préfectoral qu'on fait sauter, pour les mêmes raisons, les arrêtés sont pris de manière arbitraire. On est encore une fois, nous, ciblés exclusivement, et ce n'est pas normal.
46: Bon, bah merci, monsieur Marcon, je précise. Marcon.
6: Marcon, oui.
46: Le R est avant le C. Hein.
6: C'est ça.
46: Voilà.
6: Faut le souligner.
46: Comme vous dites. Merci beaucoup et bonne journée. Vous êtes à Paris, là, peut-être ?
6: Non, je suis à Saint-Bonnet-le-Froid.
46: C'est où, ça ?
6: C'est dans le Massif central.
46: Ah, mais vous êtes bien, là.
6: Moi, je suis ouvert jusqu'à 20h.
46: Alors là, dites donc, vous êtes drôlement bien, je le dis pour les amis d'Europe 1. Moi, j'ai envie d'être avec vous, parce que ça a l'air...
6: À 1200 mètres d'altitude, l'air est encore frais, on est très bien, les nuits sont fraîches.
46: Ah, ben écoutez, on y va, tiens. On va tout de suite partir. Parce que là, on va... Mais franchement,
2: il y a un restaurant très célèbre de M. Marcon. Régis Marcon à Saint-Bonnet-le-Froid.
46: Mais attends, mais oui, mais vous êtes à une fine gueule, comme on dit, vous connaissez tous les restos.
2: C'est la culture générale, monsieur Pro.
46: Mais c'est vrai,
2: là, je vais vous dire, c'est un restaurant qui est un des meilleurs restaurants du monde.
46: Ah bon ?
2: Oui.
46: Alors, on y va deux fois, attendez,
2: C'est pour ça, moi je pars. Saint-Bonnet-le-Froid, je sais que c'est la même famille.
46: Comment vous dites,
2: Saint-Bonnet-le-Froid.
46: Saint-Bonnet.
2: Comme un bonnet.
46: Comme Thomas Bonnet. Saint-Thomas Bonnet. Bon, mais en tout cas, ça a l'air très sympa, le Massif central. Il n'y a pas trop de monde, manifestement, et ça, c'est agréable. Comment ?
6: Non, mais c'est bien, il n'y a pas trop de monde, mais il y a assez de monde. C'est très bien.
46: Ah oui, ben moi, je suis d'accord avec vous.
3: Je suis bien sur cette ligne-là aussi. On pourrait peut-être construire une prison, là, il y a de l'espace derrière.
2: Un centre pour migrants.
3: Je veux dire, ça paraît, on dit souvent qu'on manque d'espace, mais là, on cherche, pourquoi pas, à Saint-Bonnet, Malfroid, là. Bon, allez, ben justement. Bon, merci. On sourit, mais écoutez, oui, qu'est-ce que vous voulez que je dise ?
8: J'ai regardé l'arrêté, là, j'ai l'arrêté préfectoral.
3: Merci, monsieur Marcon.
8: J'ai l'arrêté préfectoral sous les yeux.
3: Merci.
8: Ce qui est interdit, c'est la vente à emporter. Donc, on imagine une boisson, par exemple, un gobelet en plastique de bière, vous ne pouvez pas l'emporter. Et sont concernés, en effet, les commerces de détail vendant à titre exclusif de telle boisson. Donc,
3: d'accord.
2: Mais donc, au Franprix du coin, je peux aller à 19h acheter un pack de bière ?
8: En tout cas, c'est pas très explicite dans la.
3: Moi, je serais vous, je l'achèterais à 17h. Mais bon. Question essentielle. Comment se chausser ? Et là, on va voir un sujet. Là, vous avez vu notre ami ce matin.
2: Vous êtes en basket, alors c'est pour ça.
3: Mais non, mais je suis en basket parce que je me suis fait une entorse, je suis tombé dans le studio hier et vraiment failli mourir. Mais parce que la fatigue, sans doute, la chaleur.
12: Et voilà.
3: Oui, j'ai une entorse.
2: Jeune.
3: Je pense que.
2: Un peu zazou.
3: J'ai eu une entorse. J'ai prévenu Guy Stéphane que je pourrais pas. Qui ne pouvait pas compter sur moi.
12: Voilà.
3: Mais notre ami de la littérature sur Europe 1 ce matin,
2: Nicolas Caro.
3: Vous l'avez vu comment il était. Vous avez vu les chaussures qu'il avait ?
2: Non.
3: Il avait des méduses.
2: Non.
3: Ah. Je vous assure, il avait une des méduses.
12: Ça revient à la mode.
3: Il avait des méduses.
2: Ouais, mais la mode se trompe.
3: Il avait. Et alors, on voit beaucoup de pieds nus. Oui. Vous avez vu ? Bon, alors comment se chausser ? C'est une vraie question. Là, vous avez quoi ? Des souliers ?
8: Des souliers. Ouais.
3: Vous avez des souliers, Georges ? Vous avez
8: des
3: quoi ?
8: Des souliers.
3: Vous avez des souliers ? Vous avez des. Ça, c'est des. Ballerines. Alors, je connais cette marque, mais voilà. On ne va pas la citer.
12: Bah, c'est des petites ballerines en toile.
3: Voilà, elles sont. Voilà. Et vous, vous êtes comment
2: Ouais, moi, j'ai des chouettes, mais. Je m'en avais
3: oublié.
2: Vous êtes
3: un peu dépenaillé, là, d'ailleurs, je trouve. Hein. C'est un peu. La cravate et.
8: Le col est mal.
2: Question cravate, excusez-moi, vous n'allez pas me donner des leçons.
3: Heureusement, Thomas Bonnet lui assure, quoi qu'il arrive, il a la cravate.
8: La cravate. Bon. Voilà.
3: Alors, voyez l'excellent
2: mais Thomas,
3: sujet.
2: C'est un modèle pour nous, quand même.
12: Exactement.
3: Je trouve que c'est un modèle, je suis d'accord avec vous. Louise à Paris, comment se chausser ? Parce qu'effectivement, c'est une question importante par ces temps de canicule.
13: Gonfler, trop chaud, c'était la seule solution.
4: Nos pieds détestent la chaleur. Alors comment se sentir confortable en pleine canicule ? Nous sommes allés vous poser la question.
14: Des tongs un peu chics.
15: Des sandales fermées.
16: Je porte des baskets.
17: Moi, je porte des sandales.
15: On s'est dit que ce matin, on allait mettre des petites tongs.
18: Ah bah, j'ai mes crocs en bas, là.
4: Si vous avez décidé de chausser vos tongs cet été, sachez que c'est déconseillé. Elles n'absorbent pas le choc de la marche et créent de petites plaies à cause des brides. Mais alors, vers quoi doit-on se tourner ?
19: Vaut mieux prendre des sandales avec des matières le plus naturelles possible, telles que du cuir ou du lège. Et pour ceux qui préfèrent utiliser des baskets, des chaussures fermées, prévoyez des chaussures de running, parce que les chaussures de running, elles ont des éléments techniques, en fait, pour que la chaussure, elle puisse laisser passer l'air.
4: L'été rime aussi avec festivité. Alors, si vous portez des talons, attention à bien choisir votre pointure.
19: Il faut faire attention que le pied a tendance à gonfler. Donc, ça peut faire créer des ampoules au niveau du pied. Et donc, c'est pour ça que si les gens ils veulent porter des chaussures à talons, ils devraient prendre des pointures, en fait, une pointure au-dessus.
4: Si vous ne trouvez pas chaussures à votre pied, sachez que marcher pieds nus dans l'herbe ou à la plage favorise la force du pied, l'équilibre et la démarche.
2: Oui. Pourquoi vous me regardez comme ça ?
3: Non, mais je vous regarde comme ça parce que c'est une question importante. C'est vrai,
2: non,
3: que
2: mais c'est vrai que marcher, c'est un des grands plaisirs de l'été, c'est de marcher pieds nus dans des chaussures. Voilà.
3: Dans les chaussures.
2: Bah, dans des chaussures, dans des chaussures qui sont faites pour. Des chaussures bateau, des. Vous savez.
3: Les chaussures bateau, ça existe encore.
12: Oui.
2: Oui, ça existe. Les bateaux existent, les chaussures existent, les chaussures bateau existent.
3: Non, parce que. Quoi, je veux pas. Le contact de la peau avec le cuir n'est pas forcément agréable dans un soulier, non ? C'est mieux d'avoir.
20: On va pas rentrer dans les détails. Vous mettez un peu de talc, etc. Ça passe très bien. Franchement, c'est très bien. Voilà.
3: Chers amis, si vous souhaitez quelques conseils de podologie, Joseph Passescaron vous reçoit à partir de 14h dans son cabinet.
20: Avec ce que j'ai au pied.
12: Oui, mais moi j'aime bien symboliquement.
3: Vous avez quoi au pied ?
2: C'est chic, ça.
20: Je peux pas le dire, c'est une marque.
3: Ah bon, non, j'ai pas vu.
12: Ah oui, je connais.
3: Oui,
2: ouais. Ça c'est chic.
12: La République en marche, elle a perdu pied, c'est peut-être ça le problème aussi.
3: Ce matin.
12: Je suis en forme.
3: Bon, alors, notre ami
46: qu'il n'est pas d'ailleurs. Yann Barthès s'est fait un peu retoquer parce que les ricaneurs, ils se sont moqués des gens qui vivent sous les toits. C'est pas très sympa parce que les gens qui vivent sous les toits, c'est évidemment pas les plus fortunés. Et c'est vrai que c'est assez difficile.
12: C'est dur.
46: Mais là, ce qui est amusant, c'est que tout est écrit chez Barthès. Hein, parfois, tu peux dire des bêtises. Nous, on dit souvent des bêtises. Moi, je dis des bêtises. Mais bon, elles ne sont pas écrites avant. Est-ce que là, elles sont écrites. Donc, il y a des gens qui les écoutent. Et puis, ça passe quand même. C'est ça qui m'a le plus étonné dans la séquence qu'on va voir. Parce qu'elle n'est pas drôle. Et puis, elle est très bête.
14: Comme on le disait hier, tout le monde a chaud. C'est rare d'ailleurs de vivre un événement universel. On est tous logés à la même enseigne. Si vous croisez Bernard Arnault, il aura chaud. Un ministre, il aura chaud. Il aura aussi chaud que vous ou que votre voisin du dessus ou du dessous et que vous habitiez dans le nord, dans le sud, dans le... Enfin non. Il y a cette catégorie de personnes qui est plus concernée que tous les autres. Il y a...
16: Il fait extrêmement chaud chez moi, évidemment. En plus, j'habite sous les toits. Donc...
14: Il y a ceux qui vivent sous les toits. Et il le précise.
17: J'habite au troisième étage, sous les toits.
14: Donc ils se sentent autorisés à parler plus fort, car j'habite sous les toits. Tout le monde s'en fout.
46: C'est étonnant quand même. Hein.
8: Ouais. Après, je ne suis pas fan non plus de la cabale, notamment j'ai vu beaucoup d'élus de gauche qui sont allés un peu en meute, comme d'habitude, contre Quotidien. Bon, on peut trouver ça pas drôle, on peut ne pas être d'accord. Après, moi, je suis quand même adepte de...
46: Non, mais ça...
8: Qu'on puisse dire aussi un peu...
46: Mais je suis d'accord.
8: L'ironie... Bon.
46: Et vous avez raison, mais ça traduit des... Pour eux, pour le coup, eux, ils sont déconnectés. Voilà, c'est des ricaneurs qui vivent dans 3 heures arrondissements de Paris.
20: Le principe de ricanement est au fond de commerce.
46: Donc, voilà, et tu ricanes.
12: Mais surtout, en plus, aujourd'hui, il y a des personnes qui vivent dans la rue, avec cette chaleur, qui n'ont pas forcément accès à de l'eau potable, et qui ne peuvent pas forcément se doucher. Donc non, tout le monde n'est pas logé à la même enseigne.
2: Vous voyez, moi je découvre cette chronique, mais il y a quelque chose d'intéressant, c'est qu'elle est fausse. Parce que justement, si on veut un peu élever le débat, on pourrait se dire que...
20: Oui, élever...
2: On n'est pas égaux devant la chaleur, on le voit bien. Il y a des gens qui vivent avec la clim,
46: évidemment.
2: Il y a des gens qui vivent avec des emplois
46: c'est l'exact
2: où ils ne souffrent pas de la chaleur... Évidemment. Enfin, non, on n'est pas égaux devant la chaleur. C'est justement un des problèmes.
46: C'est bien le problème. Vous avez parfaitement raison. Il y a des gens qui ont les moyens, par exemple, de prendre un hôtel. Pourquoi pas de quitter leur appartement parce qu'il fait très chaud. Et ils ont la possibilité, s'il y a un hôtel, un joli hôtel près de leur maison, ils vont passer 2 nuits. Évidemment que tout le monde
2: est... Des maisons qui sont climatisées.
46: On n'est pas égaux non plus, parce que si vous allez à l'hôpital, ceux qui ont les moyens, ils iront peut-être pas dans l'hôpital public, ils iront dans une clinique. Pour une chose plus légère, peut-être, bien sûr, pas une intervention importante, mais il y a plein de... Évidemment qu'on n'est pas égaux. C'est l'exact contraire.
2: C'est pour ça que cette chronique est stupide.
46: Assez.
20: Égaux pour rien, de toute façon. Donc,
46: vous connaissez le drame de Louis, 17 ans, qui a violemment été passé à tabac par plusieurs jeunes vendredi. Et c'est évidemment pas un fait divers, c'est un fait de société. Pourquoi ? Parce qu'il combine beaucoup d'éléments... qu'on retrouve dans beaucoup d'affaires. D'abord, la jeunesse. Les gens qui ont 15 ans. Et je répète le mot de Stanislas Godon hier, c'est une bombe à retardement que cette jeunesse. Bon. Ensuite, la violence, évidemment, de notre société. La mise en scène, qui en dit beaucoup, c'est-à-dire que ces jeunes gens, c'est absolument incroyable, c'est eux-mêmes qui ont donné aux enquêteurs la solution pour les retrouver. Puisqu'ils se sont filmés.
8: Sans se dissimuler le visage, sans rien.
46: Exactement. Bon. Et cette société de jeunes gens qui paraît aujourd'hui sans surmoi, on a plus d'explications d'ailleurs. Donc voyez, ou écoutez, et puis témoignage aussi, qui fait sens, c'est la volonté de minimiser. Je crois que c'est le journal L'Indépendant, et c'est pour ça que la famille a pris Exactement, la famille a pris la parole. Au départ, on parle d'une rixe. S'il n'y a pas d'image, c'est une rixe. Non, c'est pas une rixe, c'est un assassinat.
8: À 5 contre 1, c'est pas une rixe.
20: Non, est-ce qu'on peut ajouter, moi ce qui m'a frappé, je ne suis pas arrivé à voir la vidéo jusqu'au bout, je le dis franchement, mais la manière dont ils assènent les coups, moi j'ai eu l'impression de revivre aussi la manière dont Quentin avait reçu les coups,
46: oui,
20: exactement de la même manière.
46: C'est
20: vraiment, c'est-à-dire, c'est permis de tuer, license to kill, c'est-à-dire la manière dont les coups sont envoyés dans les côtes pour les briser,
46: bien sûr,
20: la manière dont les coups de poing sont envoyés dans la boîte crânienne pour la briser, franchement, c'est à chaque fois le même scénario.
46: Alors, écoutez la tante de Louis, un premier témoignage qui rapporte ce qui s'est passé.
0: Si vous voulez, quand le premier article est sorti, j'étais à l'hôpital, évidemment. Et je vois l'article sortir et je vois ma sœur qui voit l'article et qui commence à éructer. Et elle dit, mais qu'est-ce qu'il raconte ? C'est pas Inrix, en fait, mon petit garçon, ce qu'ils l'ont fait. Parce que moi, je l'avais, la vidéo. Je sais que c'est pas ça. J'ai pris mon téléphone, j'ai appelé le journaliste. Je lui dis, qu'est-ce que vous racontez ? Mais madame, c'est les éléments qu'on m'a donnés. Mais c'est pas ça, les éléments. Et en fait, j'ai pris la décision ce matin, en accord avec ma sœur et le papa de Louis, qu'on n'allait pas se laisser faire et qu'on allait faire savoir les choses. On a publié sur les réseaux, on a contacté les gens. Et aujourd'hui, toute la presse est unanime. C'est un guet-apens et c'est un assassinat. Mais on avait les leviers pour. Mais les gens qui n'ont pas les leviers, combien il y a d'enfants ? Peut-être Louis se serait resté juste une page dans les faits divers à Perpignan. Enfin, ou à Narbonne. Honnêtement, je crois que la seule chose qu'il faut, c'est que les juges, maintenant, prennent en considération, vraiment, ce qui s'est passé. Ils ont les vidéos, ils ont tout. Il faut que ces personnes soient jugées à la hauteur de ce qu'ils ont fait. C'est-à-dire qu'ils ont arraché la vie à coups de poing dans le crâne d'un enfant de 17 ans.

0: avec le carillon d'Europe 1 et Thomas Hill qui est avec nous. Thomas.
1: Effectivement, bonjour Pascal.
0: Thomas, quel sera votre programme ?
1: Eh bien, on va parler de l'audace ce matin avec Florence Servan-Schreiber qui sera avec nous pour son premier roman graphique, Tenton l'audace. Ça s'appelle Chiche. On en parlera avec elle. On se demandera la différence entre l'audace et le courage.
0: Différence entre l'audace et le courage.
1: C'est elle qui va nous l'expliquer, mais alors dans ces mots, j'avais l'impression que l'audace était encore plus courageux que le courage, parce que le courage c'est quelque chose qui nous tombe dessus, alors que l'audace c'est un choix. Voilà.
0: Est-ce que vous êtes audacieux?
1: J'essaie de l'être parfois. Ça m'arrive, ouais. Ça m'arrive.
0: Qui disait de l'audace, encore de l'audace, toujours de l'audace? Qui a eu cette formule célèbre? De l'audace. C'est pas Danton, justement, qui disait ça?
2: J'ai l'impression que oui.
0: C'est curieux, d'ailleurs, de l'audace, encore de l'audace, toujours de l'audace. Bon.
3: La chance sourit aux audacieux.
0: La chance sourit, oui.
1: Et on sera aussi avec Chantal Goya, tout à l'heure.
0: Ah oui, elle a des petits soucis financiers.
1: Elle a des petits soucis financiers, effectivement. Mais voilà, on parlera aussi de musique avec elle, évidemment. Et de son parcours et de son histoire. Voilà.
0: Bon, bah écoutez.
1: Merci Pascal.
0: Merci à vous. Il est 9h53, Marc.
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1: Voilà, vous connaissez le programme. On arrive pour Culture Média. J'ai quelques petites choses à vous dire ce matin, importantes. Et puis donc, Florence Servan-Schreiber sera là pour parler de l'audace. Un bien joli mot. À tout de suite sur Europe 1.
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13: Vous entendez le carillon d'Europe 1 qui signifie qu'il est bientôt 10h sur Europe 1, juste avant Culture Média, les infos avec Émilie Dez. Bonjour Émilie.
14: Bonjour Thomas, bonjour à tous. L'air chaud se décale progressivement vers l'est. 61 départements sont toujours en alerte rouge canicule ce matin. 11 repasseront en orange ce soir à 22h, 13 autres demain à 6h. La ministre de la Santé dit craindre un week-end compliqué. Les journées surchauffées et les nuits tropicales mettent les organismes à rude épreuve. Les hôpitaux de Paris et son agglomérations sont déjà saturées. Conséquence, la préfecture de police a décidé d'interdire la consommation d'alcool à partir de midi. La vente dès 18h. Certains événements pourraient être annulés, notamment la marche des fiertés prévue demain. Et prudent, si vous cherchez un peu de fraîcheur, 55 personnes sont mortes noyées depuis le début de la canicule, selon la ministre des Sports. Les organismes ne sont pas les seuls à souffrir de la chaleur, les infrastructures aussi. Enedis a activé sa force d'intervention rapide. 50 000 foyers sont privés d'électricité, notamment dans les Yvelines, les Hauts-de-Seine et la Gironde. Notez qu'EDF annonce débloquer 80 millions d'euros pour équiper les établissements scolaires, les crèches et les centres de loisirs en système de rafraîchissement. Des primes de 400 à 10 000 euros pour inciter les établissements à investir dans des climatiseurs et des brumisateurs et pour les aider à financer des projets de rafraîchissement. C'est dans ce contexte que les élèves de 3e passent le brevet ce matin. Des aménagements sont prévus, notamment 2 pauses fraîcheur de 15 minutes et un assouplissement des conditions d'accès aux toilettes. Les syndicats dénoncent des conditions de travail inacceptables et appellent les enseignants à user de leurs droits de grève. Les recherches se poursuivent au Venezuela pour tenter de trouver des survivants pris au piège des décombres. Le double séisme qui a frappé le pays hier a fait au moins 235 morts. Un premier détachement militaire américain est arrivé à Caracas pour coordonner l'aide américaine aux victimes. De nombreux pays d'Amérique latine, mais aussi d'Europe, ont également proposé leur aide. Le plan d'évacuation du détroit d'Ormuz est suspendu après l'attaque d'un navire. Il avait emprunté ce passage stratégique en dehors du cadre du dispositif. D'après les médias américains, cette attaque est due aux forces armées iraniennes. Quelque 11 000 marins sont toujours bloqués dans le Golfe. La défense anti-aérienne russe a abattu 660 drones ukrainiens la nuit dernière, un des nombres les plus élevés depuis le début du conflit. Ces derniers mois, l'Ukraine a intensifié sa campagne de frappe, notamment contre des infrastructures énergétiques. Le but est de priver le Kremlin d'une source de revenus vitale pour financer son effort de guerre. Et puis la Coupe du monde de football, la France affronte la Norvège ce soir. Les Bleus jouent la première place de leur groupe. Notez la qualification pour les 16e de finale de la Suède, de la Côte d'Ivoire et de l'Équateur.
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14: Il est 10h02 sur Europe 1, Culture Média, c'est tout de suite.
13: Merci beaucoup Émilie et prochain point sur l'actu à 10h30 sur Europe 1.
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13: Bonjour à tous et bienvenue dans Culture Média. Un bonjour qui a un goût un peu particulier ce matin parce que vous l'avez peut-être déjà lu sur les réseaux. Cette émission Culture Média ne reviendra pas malheureusement à la rentrée. Je peux vous le confirmer, même si j'ai moi-même encore un peu de mal à y croire. Je parlais souvent de cette émission comme d'une petite bulle de joie. Ben voilà, c'est la vocation des bulles d'un jour éclatées. Pour l'année présidentielle qui arrive, Europe 1 a décidé de consacrer plus de temps à l'actu. Donc vous retrouverez sur cette case Pascal Pro et puis ensuite Christine Kelly. Je vous dis tout, comme ça, ça évite les fausses infos qui circulent parfois. On m'a proposé de faire un autre programme en soirée, mais j'ai préféré décliner pour... Pardon, pour garder en mémoire le souvenir intact de cette belle émission que j'ai eu la chance d'animer pendant 3 ans aux côtés d'une équipe géniale et avec un public au rendez-vous puisque la salle s'est beaucoup agrandie depuis mes débuts ici, donc je ne peux être que très reconnaissant envers vous tous, mais j'aurai l'occasion de faire des remerciements plus tard parce que là, même si vous le sentez, la nostalgie commence à poindre le bout de son nez, c'est pas tout à fait terminé, il nous reste encore une semaine de belles rencontres, de belles idées, on va en profiter ensemble encore un peu. Bonjour Julien Pichenet.
16: Bonjour Thomas, bonjour mon ami.
13: Et bonjour Omblin Roche.
14: Bonjour.
13: Ce matin.
14: Oui,
13: Anissa est partie un petit peu plus tôt en week-end, elle sera de retour lundi.
16: Ah oui, elle est pas en vacances, attention.
14: Non, elle sera lundi.
13: Oui. Avec un petit week-end. Bienvenue Omblin, vous savez vraiment bien choisir votre jour.
14: Oui, vraiment, première. Je suis ravie d'être là aujourd'hui en particulier. Vraiment,
13: vous êtes sur un jour particulier, mais ça va bien se passer.
14: Il paraît, je vous fais confiance.
13: Et alors ce matin, ça tombe vraiment bien parce que figurez-vous, on va parler d'audace. Bon. Chiche, tentons l'audace. C'est le premier roman graphique de Florence Servan-Schreiber, mon invité ce matin. Bonjour Florence.
17: Mais bonjour.
13: Merci beaucoup d'être là. Vous nous aiderez à faire justement la distinction entre l'audace, le courage tout à l'heure, et on parlera aussi de votre parcours qui lui-même ne manque pas de panache, Florence. Et puis dans la deuxième partie, place au gros son. Et là, ça a vraiment envoyé du lourd aujourd'hui.
14: C'est la version remixée.
13: Chantal Goya sera avec nous ce matin. La dernière fois qu'elle est venue, elle était avec son mari, l'excellent Jean-Jacques Debout, qui avait beaucoup de choses à nous raconter. Donc on n'avait pas beaucoup entendu Chantal. Donc on va se rattraper ce matin avec Chantal Goya. Et puis aujourd'hui, c'est aussi le dernier jour de nos stagiaires. Ils étaient 3 là ces jours-ci. Donc un grand merci à Inès, à Louis et à Roman. Merci d'avoir fait un petit bout de chemin avec nous. Et merci à vous d'être là chaque matin sur Europe 1. On est ensemble jusqu'à 11h30.
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13: Et on démarre cette émission avec le journal des médias de Julien Pichenet. De quoi on va parler ce matin?
16: Eh bien, on va parler de L'Amour est dans le Pré. La nouvelle saison, la prochaine saison a été présentée hier. Et pour le casting de la suivante, l'année encore d'après, Karine Le Marchand a un message à faire passer, vous l'entendrez dans un instant. Et les fréquentations des salles de cinéma en hausse, en nette hausse avec la canicule. Ah bah oui. Il y a un film qui en profite particulièrement.
13: On commence avec les audiences. Est-ce que le Zodiac remonte un peu la pente sur TF1?
16: La série TF1 portée par Francis Huster a réuni 2 450 000 téléspectateurs hier. Donc ça baisse encore par rapport au lancement de la semaine dernière qui était déjà un petit peu décevant. Mais bon, il fait très très chaud. Est-ce que autant de monde regarde la télévision avec cette température? C'est pas évident. Puis il y a le foot évidemment sur M6. Il y avait France 3 aussi qui était juste devant TF1 avec une rediffusion d'Alex Hugo. 2 590 000. Et le grand gagnant de la soirée, donc c'est encore le mondial de football sur M6. 3 150 000 supporters devant la rencontre Allemagne-Équateur qui a été diffusée entre 22h et minuit sur M6.
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13: Et puis à la une de ce journal des médias, le procès en appel de l'animateur Stéphane Plaza s'ouvre cet après-midi.
16: Il y a un an et demi, en février 25, l'agent immobilier et animateur phare d'M6 avait été condamné à un an de prison avec sursis pour violence physique et psychologique commise sur l'une de ses anciennes compagnes. De leur côté, Stéphane Plaza et ses avocats avaient fait appel après avoir accusé le parquet de Paris d'avoir truqué le procès pour obtenir sa condamnation. Depuis le premier procès, les émissions Maison à vendre et Recherche appartement ou maison qu'animait Stéphane Plaza ne sont plus diffusées sur M6. Il y a quelques mois, souvenez-vous, il y avait une rumeur qui annonçait le retour de ces deux émissions avec de nouveaux incarnants, mais on n'a pas de nouvelles depuis. On verra si le procès en appel change les choses, et change la donne, et si M6 compte relancer ses émissions.
13: Affaire à suivre. Et puis toujours concernant M6, hier nous étions présents à la conférence de presse d'un de ses plus grands succès.
16: L'amour est dans le pré, c'est l'une des émissions préférées des téléspectateurs, devrait bientôt faire son retour. On n'a pas encore la date de diffusion de cette 21e saison. Ça, c'est quand même incroyable, ça fait 20 ans qu'il y a des fidèles qui, tous les ans, quasiment toute l'année, regardent encore cette émission avec énergie, enthousiasme. Anissa Dadi en fait partie, on le sait.
17: Il y a eu des mariages, il y a eu des bébés depuis 20 ans.
13: Ça marche très bien.
16: 20 ans.
13: Mieux que Marié au premier regard. Il y a plus de vrais couples qui durent.
16: Ça c'est sûr. Bon, on n'a pas la date de diffusion de cette 21e saison, je le disais. Mais a priori, si on regarde ce qui s'est passé ces dernières années, ça devrait être en courant de la rentrée, septembre-octobre. En attendant, Mathilde Vaud de Culture Média a pu discuter avec Karine Le Marchand, l'animatrice emblématique de l'émission depuis 16 ans. Elle nous a appris que le casting de la saison 22, donc la saison qui sera diffusée à partir de la rentrée 27, va commencer dans quelques jours. Ils anticipent déjà la saison suivante. Mais Karim Le Marchand espère un petit peu de nouveauté cette fois. Écoutez.
18: On a besoin de diversité aussi dans notre casting. On a besoin de jeunes, de personnes moins jeunes. On a besoin de toutes les régions. On essaye vraiment de faire un état de la France aussi. Et en même temps, nous, on galère parfois à trouver, par exemple, moi, je voudrais trouver des femmes qui aiment les femmes. J'en trouve pas. Ça, on en a eu une fois en 21 saisons. J'en profite pour faire un appel parce qu'on commence le casting de la saison 22. On aimerait vraiment des agricultrices lesbiennes. Elles nous écrivent pas.
16: Voilà, le message de Karine
13: Lemarchand. Agricultrice lesbienne.
16: N'écrive pas. Ouais. Karine Lemarchand au micro de Culture Média. Côté audience, c'est vrai que ça marche. Hein, je disais, ça fait 20 ans. La saison 20 diffusée l'an dernier a réuni plus de 4 millions de téléspectateurs en comptant le replay. C'est ce qu'avait communiqué M6. C'est rare de nos jours de voir des scores pareils. C'est vrai pour une émission de flux. C'est l'une des émissions qui marche le mieux.
13: Et puis en télé, toujours une séquence de l'émission Quotidien a fortement déplu à certains téléspectateurs.
16: Ouais, mercredi soir, Yann Barthès évoque la canicule dans son émission diffusée sur TMC. Il fait une blague ou plutôt un commentaire sarcastique à propos des gens qui vivent sous les toits et qui s'en plaignent en ce moment à cause de la canicule. Écoutez.
19: On est tous logés à la même enseigne. Si vous croisez Bernard Arnault, il aura chaud. Un ministre, il aura chaud. Il aura aussi chaud que vous ou que votre voisin du dessus ou du dessous et que vous habitiez dans le nord, dans le sud, dans le... Enfin non, il y a cette catégorie de personnes qui est plus concernée que tous les autres. Il y a ceux qui vivent sous les toits. Et ils le précisent. Donc ils se sentent autorisés à parler plus fort car j'habite sous les toits. Tout le monde s'en fout.
16: Alors, Yann Barthès réagissait là à un micro-trottoir où certaines personnes vivant sous les toits, des jeunes, souvent des étudiants, qui n'ont pas forcément les moyens d'habiter un étage moins élevé, plaignaient de la chaleur. Alors, vous vous en doutez, ces propos n'ont pas fait rire tout le monde. C'est vrai que quand on vit sous les toits dans une chambre de bonne, c'est peut-être qu'on a un petit salaire, qu'on n'a pas les moyens de faire mieux. J'ai dû me réfugier dans le sous-sol de ma fac jusqu'à 19h tellement il faisait chaud. Et l'autre me dit que je suis dans la même situation que Bernard Arnault. Ça, c'est ce que j'ai pu lire sur X. Hein. Il y a eu plusieurs réactions de jeunes qui ne comprenaient pas ce trait d'humour de Yann Barthès. Il y a plusieurs personnalités politiques, même à gauche, qui ont réagi. C'est rare que la gauche attaque quotidien. On réagit pour critiquer les propos tenus par Yann Barthès, qui, avec son équipe, ont été qualifiés d'irresponsables. Mais hier soir, Yann Barthès en a remis une couche.
19: Dans une bonne partie du pays, nous avons encore chaud. Tous chaud. Tous.
16: Je ne sais pas ce qui lui arrive à Yann Barthès.
13: Ils n'ont pas d'excuses.
17: J'ai eu des réfugiés météorologiques moi, dans le hall de mon immeuble là, ces derniers jours. Ouais, un couple de jeunes avec un chien
16: qui vit sous les
17: qui vit effectivement au 6e et qui a dû descendre parce que le chien souffrait énormément. Et tous les soirs, ils étaient dans le hall en bas, par terre, sur le carrelage.
13: C'est très violent.
16: Pas sûr qu'ils ont rigolé.
17: Non, ils n'ont pas dû préciser.
13: Pas sûr. Bon, peut-être qu'il faut mieux aller au cinéma. Finalement, avec la canicule, la fréquentation des salles est en forte hausse.
16: Il y a deux choses à faire quand il fait très chaud comme ça, c'est aller dans le hall de l'immeuble Domblin Roche, voilà. Parce qu'apparemment il fait frais. Et au cinéma, des fauteuils confortables, une bonne clim. C'est vrai que les salles de cinéma, ouais, c'est parfait pour respirer un peu, pour ceux qui vivent sous les toits et les autres. Avant même la fête du cinéma, elle commence dimanche, hein, les billets seront à 5 euros. Les chiffres explosent, il y a des films qui en profitent plus que les autres, c'est Toy Story 5. Et le premier volet, ça c'est étonnant, de la bataille de Gaulle. C'est vrai qu'il avait démarré mollement ce film sorti début juin, le film d'Antonin Baudry avec Simon Abkarian dans le rôle de Gaulle. Il est désormais proche du million lors de sa troisième semaine d'exploitation en général. Ça fait un gros score la première semaine et puis après ça baisse de semaine en semaine. Mais là on a noté une hausse de près de 20% en troisième semaine d'exploitation, ce qui arrive quasiment jamais. Il faut dire que le film dure 2h40. Mmh. C'est peut-être pour ça que les spectateurs suivent.
13: Que les gens choisissent en fonction de la durée maintenant.
16: Bah, ça garantit, avec la séance, les pubs et tout ça, ça garantit 3 heures de frais. C'est 3
13: heures de respiration.
16: Pour le même prix qu'un film qui dure 1h15.
13: Voilà. 3 heures de clim.
16: Le film de Quentin Dupieux qui dure 1h15. C'est pas le même rapport. Donc il semblerait que les films longs aient la cote en ce moment, et notamment celui-ci en plus. Bah, ça nous intéresse tous, c'est notre histoire. Hein, de Gaulle.
13: Merci beaucoup Julien pour ce journal des médias.
17: À suivre votre invité média Thomas Hill, vous recevez Florence Servan-Schreiber pour son premier roman graphique Chiche Tonton l'audace.
13: À tout de suite sur Europe 1.
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17: Excellent vendredi matin sur Europe 1, la suite de Culture Média. Thomas Hill avec votre invité.
13: Mais oui, je reçois ce matin la journaliste et professeure de bonheur, Florence Servan-Schreiber, spécialisée en psychologie, auteure du best-seller 3 kiffs par jour. Et vous sortez là votre premier roman graphique, ça s'appelle Chiche, Tentons l'audace. Alors expliquez-nous concrètement ce que c'est que l'audace.
40: Alors, l'audace, c'est la cousine du courage, mais c'est pas tout à fait pareil. Le courage, c'est ce que vous vivez ce matin. C'est-à-dire que c'est une situation qui est imposée. Ah, je voudrais quand même prendre un instant pour faire un câlin à la totalité de l'équipe, parce
13: c'est
40: que c'est toujours un moment, il y a un moment d'adaptation, même si on sait, ça s'appelle être humain. Donc, c'est complètement normal. Le courage, c'est ce qui vous est demandé. Là, c'est imposé. C'est difficile, il faut se mobiliser. L'audace, c'est tout le contraire. C'est auto-infligé, c'est-à-dire que je décide de me mettre dans une situation qui est nouvelle, différente, qui me demande d'être plus grande que je ne suis, qui me demande de faire des choses qu'on peut qualifier de difficiles, mais c'est moi qui y suis allée comme une grande, donc évidemment ça n'a rien à voir, c'est beaucoup, beaucoup plus sexy.
13: Ouais. Et vous pourriez nous donner des exemples d'audace ?
40: Absolument. Je reprends l'exemple de ce matin, parce que c'est vraiment très vivant. Si vous aviez vous-même dit que vous vouliez arrêter cette émission, que vous vouliez partir, que vous vouliez sauter dans le vide, ça c'était de l'audace. Parce que lorsque nous choisissons de faire quelque chose sans garantie, lorsque nous choisissons de faire quelque chose totalement inconsciemment, évidemment, l'exemple absolu, c'est de sauter d'un avion. Personne ne vous oblige, à moins que vous soyez dans un commando, personne ne vous
17: c'est
40: oblige à sauter.
17: Oui.
40: Alors, c'est inconscient ou c'est du vide, je fais confiance à l'inconnu et je verrai bien.
13: Ouais.
40: Ça m'est arrivé, je me suis explosée à l'arrivée, donc j'ai fait confiance. Oui, parce que l'audace ne veut pas dire qu'on va réussir.
13: D'accord.
40: Mais oui. au moins on a essayé.
13: On a tenté un truc.
40: Ouais. Au moins on a essayé.
13: Mais donc à vous entendre, j'ai l'impression que l'audace, finalement, c'est plus courageux que le courage lui-même. Parce que c'est quelque chose que vraiment, on s'impose à soi-même.
40: L'interrupteur est différent,
13: ouais.
40: Mais une fois qu'on est dans le processus, les deux vont se ressembler en intensité. Il ne faut pas oublier que l'audace peut nous procurer des satisfactions gigantesques. Et de vivre, c'est très intéressant. Quand je travaille sur des sujets, c'est le principe de la psychologie positive, c'est que on se base sur l'expérience réelle des gens. C'est ça, c'est une étude de nos comportements, c'est une étude de nos comportements, de personnalité et de systèmes qui marchent. Donc, je suis allée interroger des gens. Et quand vous demandez aux gens, êtes-vous audacieux ? Eh bien, sur 10, on est autour de 5, 6, 7. Pourquoi ? Parce que c'est comme d'être jolie, ça ne se dit pas.
13: Ah oui.
40: On ne dit pas je suis jolie, on ne dit pas je suis audacieuse.
13: Ouais. Même donc, si on le pense, ça ne se dit pas.
40: Souvent, on n'ose même pas penser ça de soi, en fait.
13: Ouais.
40: C'est une discussion avec soi-même. Quand je demande ensuite la question d'après, c'est qui a envie d'avoir plus d'audace ? C'est 99,9%
13: des gens. Mais oui. Et alors, vous identifiez une dizaine de sources d'audace dans votre livre, Florence Servan-Schreiber, comme voir grand, comme l'insolence. Par exemple, l'insolence, je ne pensais pas que c'était une source de l'audace. L'inconscience, le panache, tout ce qui est plutôt en fait à contre-courant de notre éducation. En fait. Il y a un peu de ça quand même.
40: Vous savez pourquoi j'ai mis l'insolence ? Dans mon enquête, j'ai demandé aux gens que n'avez-vous pas fait que vous aviez vraiment envie de faire ? Alors, je vais utiliser un langage pas très joli, mais c'est comme ça que les gens ont répondu, dire merde à mon patron. Donc là, je me suis dit que vraiment, les conventions sociales aussi freinaient des élans que nous avions, parce que ça n'est pas le seul mot qu'on peut utiliser, mais on peut aller dire des choses. Donc vous avez raison, c'est lié à notre éducation, c'est lié à ce qui se fait, ce qui ne se fait pas, c'est lié au fait qu'on regarde la voisine ou le voisin, en se disant, si je fais quelque chose qui est différent, c'est lié au fait que nous avons peur de l'originalité et que parce que nous avons peur d'être différents, nous empêchons de faire des choses.
13: Et dans votre roman graphique, là, vous revenez sur votre enfance, Florence Servan-Schreiber, et la naissance de votre audace qui, elle, a été marquée par ce film. C'est fou d'ailleurs le nombre de personnes qui sont marquées par la mélodie du bonheur.
40: C'est générationnel.
13: C'est générationnel.
40: Vraiment, vraiment, vraiment.
13: Avec Julie Andrews dans le rôle de Maria. Qu'est-ce qui vous a marqué, vous, chez cette héroïne ?
40: Eh bien, elle arrive de nulle part, elle est libre comme tout. Bon, évidemment, elle chante et elle danse déjà. Bon, rien que ça, c'était formidable. Elle décroche les rideaux pour faire des vêtements. Voilà quelqu'un qui justement, ne s'arrête pas. Elle n'est que dans des contraintes. Son patron est complètement impossible avec elle. Et néanmoins, elle a de la joie. On sent que ce personnage aime la vie qu'elle vit, alors que franchement les circonstances au départ sont pas terribles.
13: Et là vous représentez cette audace par un personnage qui s'appelle Chiche, qui vous parle, qui vous motive, qui vous conseille pour montrer que même si vous en avez de l'audace, bah, ça vous empêche pas d'être quand même pétri d'anxiété. Ça, l'audace veut pas dire non plus qu'on a peur de rien, quoi.
40: Donc Florence est anxieuse, et je me suis rendu compte que pour, c'est exactement comme le fait d'être jolie. Hein. Si vous inventez un personnage qui vous dit « mais si, tu es jolie », bon, ben, c'est très différent que de se le dire. Donc, je me suis rendu compte que si je dialoguais avec cette audace, en fait, c'est elle qui me dit « va faire ceci ou cela ». Je ne sais pas si vous vivez seule dans votre tête. Moi, pas du tout.
13: Non,
40: il y a plein de gens quand même. Ouais. Donc, il y a celle-ci. Et pour ce livre, j'ai décidé justement d'abord de lui donner un nom et puis de discuter avec elle. Et c'est elle qui m'a rappelé. Vous savez, pour écrire ce livre, pour la première fois de ma vie, je suis toujours intéressée par le futur, par ce qui va nous arriver. Et là, cette fois-ci, j'ai regardé derrière. Et c'est elle qui a relu les épisodes de ma vie qui m'ont permis de voir que nous avions tous déjà de l'audace. Vous savez, l'audace, c'est pas quelque chose qui est réservé à des gens. C'est pas sur un piédestal. C'est pas, il y a des gens qui en ont, il y a des gens qui n'en ont pas. Ce que je dis souvent, c'est que si vous êtes passé du vélo à quatre roues au vélo à deux roues, vous avez déjà fait preuve d'audace. Et c'était il y a très longtemps. Et depuis, ça continue. Ouais. Et on en a plein les cheveux de l'audace.
13: Et justement, vous revenez sur votre parcours, hein, parce que vous êtes partie à New York à 17 ans, Florence Servan-Schreiber, avant d'aller faire vos études en Californie. À 20 ans, vous devenez assistante en programmation neurolinguistique auprès d'une formatrice qui, un beau matin, vous demande d'animer une conférence à sa place. Et là, vous donnez un conseil qui est très précieux, je pense, parce que même si c'est pas facile à assumer, c'est faire comme si. C'est-à-dire qu'on doit intégrer que faire une chose pour la première fois, ça implique forcément de feindre un peu, de jouer à l'expert, quoi.
40: C'est même plus précis que ça. Je suis en train de le faire maintenant. Une façon formidable. Vous savez, les gens parlent souvent du syndrome de l'imposteur. Oui. Je ne suis pas à ma place. Je n'éprouve pas ça parce que, de nouveau, plusieurs personnages dans ma tête. Donc, il y a Florence qui pourrait être un imposteur en venant faire des choses. Quand je réponds à votre invitation pour venir parler de ça, je joue à l'experte en audace.
17: Avec beaucoup d'aplomb, forcément.
40: Mais oui, alors, tout est...
13: Vous vous dévoilez, là, attention, vous en dites trop.
40: Non, mais c'est pas, ça ne veut pas dire que je ne le suis pas.
13: Ouais.
40: Mais ça veut dire que je ne prétends pas à l'intérieur de moi l'être. Je viens vraiment avec tout mon cœur vous dire tout ce que je sais. Mais quand vous parlez d'aplomb, je parle très mal allemand. J'ai très peu de vocabulaire, mais je le fais avec aplomb. Et les gens en face de moi ont l'impression que je parle. C'est pas tant pour les autres. C'est pour
13: soi-même.
40: C'est pour vaincre
13: ce syndrome de l'imposteur. Justement.
40: Et si je me plante, ben c'était un jeu. Ouais. Donc ça m'empêche pas d'y retourner. J'ai justement là, cette fois-ci, le courage pour y retourner.
13: Et alors vous êtes, on l'a dit, l'auteur du best-seller 3 kiffs par jour, qui était paru en 2011, où vous citez notamment Voltaire, j'ai décidé d'être heureux parce que c'est bon pour la santé. Est très vrai cette phrase, et c'est un livre qui nous apprend qu'on est tous capables en fait d'être heureux, de cultiver le bonheur. Je sais pas d'ailleurs s'il existe une définition unique du bonheur. Vous êtes d'accord, hein, on doit tous un peu tricoter notre petit bonheur, chacun.
40: Ouais. On tricote et ce sont des moments, ça n'est pas constant. Oui. Il y a des bonheurs très profonds, il y a des moments de grâce, il y a des plaisirs, il y a de l'engagement, il y a du sens que l'on trouve. C'est tout un tas de choses. Et c'est très difficile d'ailleurs, si je vous dis « êtes-vous heureux ?», quand on me pose la question, je suis incapable de répondre. La seule chose que je peux dire, c'est là tout de suite, oui. Mais il suffit qu'il arrive quelque chose à un de mes enfants, il suffit qu'il y ait une préoccupation, il suffit ce matin que vous ayez une information telle que celle-ci pour que tout à coup ça change tout de suite. Et ça n'a aucune importance, le bonheur est une histoire de variation, c'est comme la météo, on a très envie que ça change là. C'est parce que ça bouge que nous en avons conscience. Si nous étions heureux tout le temps, ne le saurait pas, ça n'aurait aucun intérêt.
13: Le bonheur n'est pas un condiment, mais un véritable aliment dès lors qu'on sait cuisiner celui qui nous convient. C'est ce que vous écrivez. Et alors, l'une des clés du bonheur, c'est aussi de faire le deuil de ce qu'on pensait être nos rêves, savoir cultiver les choses dans lesquelles on arrive à s'accomplir. C'est ce que vous expliquez. Et alors, vous avez donc cette fameuse technique des 3 kiffs par jour. Alors, expliquez-nous en quoi ça consiste de noter en fait ces petits bonheurs quotidiens. C'est ça.
40: Alors, je reviens quand même sur la source de tout ça. Des chercheurs se penchent sur l'impact de différentes émotions sur notre niveau global de bonheur à court terme, à moyen terme et à long terme. Un des sujets qui les intéresse, c'est celui de la gratitude. Donc la gratitude, ce n'est pas juste le plaisir, mais lorsqu'il se passe quelque chose de chouette, c'est d'avoir le réflexe de se dire « Ouf, pour ça, merci ». Alors, je peux remercier quelqu'un, je peux vous remercier de m'avoir invité, je peux remercier la vie, parce que bon, pour l'instant elle va bien. Et je peux aussi remercier une instance supérieure, c'est ce que font les religions. La gratitude n'est pas du tout une émotion, elle a été repérée depuis longtemps. Mais là, on en a une explication psychologique. Plus je m'arrête pour faire ça, plus je me sens riche, en fait. Mmh. Et il faut savoir une chose, c'est que notre cerveau est câblé pour repérer le négatif. J'écoute le journal de 10 heures, tout est épouvantable. Pourquoi ? Parce que ça retient notre attention. Mmh. Et ça nous intéresse beaucoup plus, et c'est complètement normal. Donc, si je veux avoir une vie qui me convient mieux, je dois me poser une autre question. Et on s'aperçoit que si c'est un exercice que l'on fait, par exemple le soir, donc c'est vraiment trois raisons pour lesquelles j'éprouve de la gratitude. C'est un peu différent du plaisir, c'est-à-dire que je me dis « waouh, j'ai de la chance ». Eh bien, votre niveau de bonheur va augmenter, et il va même augmenter de façon profonde et ancrée. Et il suffit de faire ça pendant 3 semaines, c'est comme si on crée une nouvelle connexion neuronale, parce qu'au début c'est un peu forcé, mais comme le sport, au début on se force. Hein. Et puis, il y a un moment où vous êtes dans votre journée et vous vous dites « ah, ça ce sera sur ma liste ce soir », ça veut dire que ça y est, vous êtes en train de profiter de votre expérience. Ouais.
13: Noter ces petits moments de bonheur. Et puis j'ai bien noté aussi, il ne faut pas juste écouter de l'information à longueur de journée. Hein. C'est un peu le message que vous devez passer aussi.
40: Je dis que oui, un jeûne médiatique, donc ne pas dire ça ici, mais l'été arrive, donc on peut voilà, faire un jeûne médiatique.
13: De lire des livres.
40: Nous fait beaucoup de bien.
13: Exactement. Merci Florence Servan-Schreiber et on va vous recommander justement de lire ce livre Chiche, Tentons l'audace. C'est votre premier roman graphique. Merci beaucoup d'être venu ce matin.
40: Merci, je vous souhaite tout le meilleur.
13: Merci.
17: Culture Média, ça continue après les infos de 10h30, Thomas.
13: Mais oui, bah on va se faire un premier kiff de la journée.
40: Voilà.
13: Retomber en enfance. Et on sera avec la formidable Chantal Goya dans un instant.
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13: Il est 10h31 sur Europe 1, le journal permanent avec Émilie Dez.
34: Sébastien Lecornu en appelle à la responsabilité individuelle alors que 61 départements sont toujours en alerte rouge canicule ce matin. 11 repasseront en orange ce soir à 22h. 13 autres demain à 6h. L'air se rafraîchit à l'ouest, mais ailleurs, c'est toujours la fournaise. Les urgences de l'hôpital Georges Pompidou à Paris sont sous forte tension. Son chef, Philippe Juvin, décrit une situation extrêmement grave avec 53 patients hospitalisés pour 20 lits habituellement. Conséquence, la préfecture de police a décidé d'interdire la consommation d'alcool à partir de midi, la vente dès 18h. Le préfet de police de Paris demande aux organisateurs du festival Solidaise, du meeting d'athlétisme de Charletti et de la marche des fiertés d'annuler ces événements. Notez qu'en pleine canicule, 50 000 foyers sont privés d'électricité, notamment dans les Yvelines, les Hauts-de-Seine et la Gironde. Courage aux élèves de 3e qui passent le brevet ce matin. Des aménagements sont prévus, notamment deux pauses fraîcheur de 15 minutes. Les syndicats dénoncent des conditions de travail inacceptables. EDF annonce ce matin débloquer 80 millions d'euros pour équiper les établissements scolaires, les crèches et les centres de loisirs en système de rafraîchissement. Un autre investissement de 50 millions d'euros a été dévoilé par la Banque des Territoires, la Banque Postale et le gouvernement. Un premier détachement militaire américain est arrivé à Caracas, au Venezuela, pour coordonner l'aide américaine aux victimes. Le double séisme qui a frappé le pays a fait au moins 235 morts. Les recherches se poursuivent pour tenter de trouver des survivants pris au piège des décombres. Le plan d'évacuation du détroit d'Ormuz est suspendu alors que quelques 11 000 marins sont toujours bloqués dans le golfe, suspendu après l'attaque d'un navire qui avait emprunté ce passage stratégique en dehors du cadre de dispositif. D'après les médias américains, cette attaque est due aux forces armées iraniennes. Et puis les Bleus affrontent la Norvège ce soir à 21h. Ils jouent la première place de leur groupe au Mondial. Notez la qualification pour les 16e de finale de la Suède, de la Côte d'Ivoire et de l'Équateur.
13: Merci beaucoup Émilie Dez, qu'on retrouve à 11h pour un nouveau point sur l'actu.
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13: Merci beaucoup d'être avec nous pour la suite de Culture Média. Et j'ai la chance ce matin de recevoir une icône qui fait rêver petits et grands depuis quoi, 50 ans à peu près. Bonjour Chantal Goya.
35: Bonjour.
13: Et merci de revenir
35: merci,
13: nous voir.
35: Merci, merci. Quel bonheur d'être avec vous.
13: Parce que la dernière fois que vous êtes venu, c'était avec votre mari, Jean-Jacques Debout.
35: C'est vrai.
13: Et il était particulièrement en forme.
35: Comme d'habitude.
13: Du coup, vous avez eu du mal à en placer une tout au long de l'émission. Et je me suis dit, il faut absolument que Chantal revienne un jour.
35: Ah bah oui, on peut pas être tous les deux ensemble, c'est pas possible.
13: C'est terrible, hein.
35: Lui, il est de l'ancien temps et moi du nouveau temps. Il y a deux époques.
13: Et c'est vrai qu'il est bavard. Hein. Il est bavard.
35: Ah là, il va vous parler.
13: Il est passionnant. Hein,
35: il adore.
13: Mais voilà, il a beaucoup de choses à raconter.
35: Quand vous voyez une réunion quelque part, c'est qu'il y a Jean-Jacques au milieu.
13: C'est ça.
35: Il est là.
13: Et alors là, vous venez nous voir pour votre grande tournée 50 ans d'amour qui continue dans toute la France. Il va y avoir encore 18 zéniths. Il va y avoir le 31 janvier, vous serez au Palais des Congrès. 50 ans d'amour, 60 ans de carrière, toujours le même entrain sur scène. Vous n'êtes jamais fatiguée, Chantal Goya?
35: Ça ne se voit pas quand je suis fatiguée. Je me débrouille pour pas que ça se voit, mais des fois je suis fatiguée, mais comme tout le monde. Mais en général, j'ai une très bonne énergie.
13: Ouais.
35: Et je suis très contente de vous annoncer que je sais maintenant d'où vient mon énergie.
13: Ah bon?
35: Elle vient de Saigon, où je suis née, et où je suis allée dernièrement.
13: On en parlera de votre histoire tout à l'heure, parce qu'elle est assez fascinante, effectivement. Et alors, vous êtes prête à continuer encore longtemps comme ça?
35: Tant que je suis là.
13: Ouais.
35: Tant que le public est là, surtout.
13: Bien sûr.
35: S'il n'y a plus de public, j'irai les retrouver, j'irai voir où ils sont, puis je m'assierai à côté d'eux, puis on continuera à rigoler, à parler.
13: 50 ans d'amour, c'est un grand spectacle avec des décors, des costumes, des danseurs, des enfants aussi, évidemment.
35: Sur scène.
13: Ils doivent être hyper heureux de danser avec vous.
35: Mais oui, ils sont tellement mignons et tellement géniaux parce que j'aurais demandé, mais pourquoi on n'est pas peur sur scène ? Elle me dit, parce que tu vois, nous, on n'est pas grands, on est au-dessus de nos parents, donc on est déjà au-dessus, on n'a plus peur. Je dis, vous êtes exactement comme moi, je suis au-dessus du public, donc je n'ai pas peur du tout.
13: Vous avez déjà vu Ombline à un spectacle de Chantal Goya,
0: petite ? Non, pas quand j'étais petite, mais je les ai vus beaucoup en vidéo.
35: Oui, on les a vus.
0: Et puis j'avais les
35: vidéo.
0: Disques surtout.
35: Oui, j'avais les disques vinyles. Les CD, voilà, les vinyles, ils sont beaux, les vinyles.
0: Absolument, les 45
35: ans. On va bien les faire.
0: Cassettes,
35: tout ça. Mais en vrai, c'est tellement émouvant parce que. En fin de compte, on voit des petits. Moi, je suis affolée parce que j'ai une amie qui m'envoie un CD, enfin une photo de son arrière-petit-fils qui a 6 mois, d'accord ?
13: Ouais.
35: Alors, il a un livre que j'avais demandé, un livre musical. Moi, j'ai mis exactement 2 heures où appuyer pour m'entendre chanter. Lui, je sais pas, il fait comme ça avec le doigt, il a 6 mois,
13: il
35: et pop, il tombe dessus,
13: suite.
35: Et pandipanda, et il fait ah, ah, comme ça. Mais j'ai dit à sa maman, tu lui fais écouter mes chansons, mais jamais. Il y a un truc en toi, entre toi et eux.
13: Et
35: en rigolant, je lui dis, ça ne s'arrêtera jamais, ma parole.
0: Donc vous traversez les générations, vous touchez tous les enfants depuis 50 ans. Encore
35: mais
0: aujourd'hui.
35: Oui, c'est fou.
13: Et Pandi Panda, c'était ça, évidemment. Ça marchera toujours, ça, Pandi Panda, évidemment.
35: Oui.
13: Comme Pierrot aussi, Pierrot.
35: Ah, oui.
13: Tous évidemment sur scène.
35: Évidemment.
13: C'est une grosse production qui est réglée
35: là,
13: au cordeau.
35: Ah, il faut, parce que ça, c'est le travail de Jean-Jacques Debout, qui a toujours été le maître d'œuvre de tout ça. Parce que moi, vous savez, au départ, je ne voulais pas chanter, je ne voulais pas être connue, je voulais surtout ne pas me lancer dans la musique, parce que je ne me considérais pas comme une chanteuse ni une musicienne. Ouais. Je voulais être journaliste et surtout être grand reporter. Alors, des fois, je me dis, oh, mais c'est dingue ce qui m'est arrivé, parce que je suis toujours là, et la même folie avec les enfants sont toujours là, des petits, que à l'époque, ils avaient 8 ans, maintenant ils ont 3 ans, et ils n'ont pas peur de monter sur scène, ils sont habillés en lapin, en bécassine, et je dis au petit garçon, mais t'habites où, comme ça, habillé en lapin, tu habites où ? Mais ben dans la forêt, comme les lapins. Je dis, bah oui, remarquez les tout. Ah ben oui, c'est vrai, quoi.
13: Il n'y a jamais de couac en coulisses, il n'y a jamais des engueulades entre Pandi Panda et bécassine.
35: Ah non, non, ça paraît, tiens, peut-être que ça se fait. Je ne le vois pas, mais non, ça n'est jamais arrivé.
13: Non,
35: on me l'avait volé, le panda, quand même.
13: Ah oui, c'est vrai.
35: On me l'avait volé. J'ai même Julien Doré qui s'est manifesté, qui m'a dit,
13: avec
35: mais
13: un
35: si
13: autre
35: tu
13: panda.
35: Je vais te donner mon panda. Je lui dis, Julien, mais je ne vous connais pas, mais quelle gentillesse, mais mon Dieu, quel grand cœur, parce que ce panda appartient aux enfants, en fin de compte. Et après un grand gala à côté de Colbar, on me l'a volé l'année dernière et je l'ai fait refaire. J'ai dû le faire refaire.
13: Et alors, dans votre spectacle, on va évidemment croiser aussi Marie-Rose.

0: Je crois d'ailleurs que Barbara, vous avez prédit quelque chose à propos de Marie-Rose.
1: En 1982, elle est venue dans la salle, c'était la planète merveilleuse au Palais des Congrès.
0: Ouais.
1: Et là, je faisais 80 représentations, c'est pas comme 3 ou 4, c'est 80. Et elle me dit, à un moment, à la fin, je vais saluer, et elle monte sur scène. Alors déjà dans la salle, il y avait Louis de Funès.
0: Ah
1: alors
0: oui,
1: quand j'ai dit aux enfants, si vous saviez qui est dans la salle, ils criaient tout qui comme ça. Je dis, ben, il y a monsieur Louis de Funès, il faut absolument les enfants que vous vous leviez tous et vous criez vive Louis de Funès. Et puis là, ils se sont tous levés et ils ont crié, faites-nous les grimaces. Et répondu, les grimaces sont dans le placard. Donc, il est génial ce Louis de Funès. Et il y avait Barbara qui était là, qui m'attrapait parce que je repartais sur la Lune.
0: Ouais.
1: Elle me disait, je repartais dans le ciel, elle me disait, reste avec nous sur la Terre. Tu vas voir, Chantal, tous ces enfants qui crient, elle me montrait toute la foule, les enfants de 82, ce seront les parents de demain et tu resteras et tu deviendras une institution. Et je me souviens que dans mon micro, je dis, ma pauvre Barbara, peut-être qu'en 6 mois, je serai plus là. J'aurai une petite boutique de fleurs et je montrerai mes petites fleurs dans un coin de rue, je ne sais pas où.
0: Ben,
1: donc,
0: elle avait
1: tout vu. Elle avait dit à Jean-Jacques, la façon dont elle est sur scène, qu'elle parle, c'est unique, c'est pas... C'est vrai qu'on m'a jamais appris tout ça, et puis je peux pas suivre le scénario de quelqu'un. Enfin, c'est parce que moi, j'invente mes histoires.
0: Ah oui.
1: J'invente mes textes suivant le public.
0: Mais vous rendez compte, 80 représentations, qui fait ça à part Céline Dion à Las Vegas?
1: Ah ben, voilà, et j'ai fait 2,5 millions de personnes au Palais des Congrès. Je viens d'apprendre parce que moi, je compte pas. Hein. Je suis pas celle qui va compter combien il y a de spectateurs.
0: Non, mais Jean-Jacques, il compte. Hein.
1: Non, pas du tout. Non. Oh là là, il est tellement content qu'il oublie de partir parce qu'il me dit, ben, elle est plus là. J'ai bien longtemps qu'on a terminé. Ça fait 2 heures, Jean-Jacques. Non, lui rêve encore avec Après, il regarde tout le démontage des décors, il regarde tout ça, parce que c'est lui qui a écrit tout ça, qui a inventé. Hein.
0: Oh, c'est
1: pas moi, c'est lui.
0: Et
1: moi, je suis le lien pour transmettre le rêve.
0: Et c'est lui qui écrit, oui, c'est vrai.
1: Qui écrit les histoires. Le Soulier qui vole, il l'avait écrit dans un avion en allant à New York. Il m'avait dit, je ne peux pas dormir. Il s'est mis dans le fond. Il a vu un petit garçon qui prenait le soulier de son papa, qui faisait le voler au milieu de l'allée. Il a dit, ça y est, j'ai le titre, Le Soulier qui vole.
0: Et sur scène, vous chantez aussi, bien sûr, ça, Chantal Goya.

0: Adieu les jolis foulards, c'est une chanson de 76, écrite encore une fois et composée par votre mari Jean-Jacques Debout. Oui. Mais alors, c'était pas pour un spectacle, ça?
1: C'était pour l'émission de télévision, pour Mariti Gilbert Carpentier. Mariti m'appelle, j'étais à la campagne avec mes enfants, je chantais plus, je tournais plus au cinéma. Et je préférais m'occuper de vraiment de leur petite enfance. Et elle m'appelle, elle me dit: ma petite Chantal, qu'est-ce que tu fais? J'ai rien. Pourquoi tu me demandes ça? Parce que Brigitte Bardot est très malade, elle a une grippe carabinée, est-ce que tu pourrais pas la remplacer? J'ai dit: on remplace pas Brigitte Bardot, c'est pas possible. Mmh. Et elle me dit: demande à Jean-Jacques, surtout que t'as pas de maison disque, ça sera plus simple de t'écrire très vite une chanson. Tu viens l'enregistrer au studio SFP, puisque toutes les chansons originales étaient produites par la SFP, par la télévision. Et tu viens et tu remplaces, parce qu'on ne sait pas qui mettre, et il y a que toi qui peux m'aider. Alors Jean-Jacques, il me dit: ah ben j'ai une idée, ta maman est née en Martinique, ta grand-mère aussi. Je vais te faire l'histoire d'une maîtresse d'école qui quitte les îles. Et comme l'histoire, c'était le petit avion jaune de Carlos, un petit avion jaune où Carlos s'envolait d'île en île, s'appelait Professeur Carlos, et ben il m'a mis dedans. Et voilà, je me suis dit, c'est comme ça que ça a commencé.
0: Voilà, c'est ça, ça a été quand même la naissance de votre carrière de chanteuse pour enfants.
1: Là, je quittais Daniel Philippaki, quand même, parce que je vois Europe 1, je peux vous dire que j'étais souvent Europe, parce que moi j'avais été le voir pour être journaliste, pas pour chanter. Puis quand il m'a vu, il m'a dit: elle est tellement photogénique, je voudrais lui faire que tu écrives une chanson. J'ai dit: ah non, c'est pas vrai. Et Jean-Jacques m'avait fait: c'est bien Bernard le plus vénard de la bande, mais Mariti Carpentier m'a dit: on a reçu des milliers de lettres, tu dois continuer, tu es comme les enfants, tu le ressembles, reprends cette chanson. Et Jean-Jacques va t'écrire une histoire à travers son personnage de Marie-Rose.
0: Et là, c'était parti pour une histoire qui a duré 50 ans. Et on va revenir sur cette histoire dans un instant sur Europe 1, parce que alors, votre histoire, Chantal Goya, et d'où vous venez, comment tout ça est parti, c'est assez fascinant. Et vous êtes revenu sur les traces de votre enfance. On va en parler dans un instant sur Europe 1, tout de suite.
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0: Et je voudrais revenir sur quelques souvenirs marquants de votre vie, Chantal Goya, et on commence avec ça.
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0: Vous en parliez tout à l'heure de cette chanson, votre première chanson, ouais. Hein, Chantal Goya, déjà composée par Jean-Jacques Debout. 1 million de disques vendus, quand
1: oui,
0: même.
1: Pour avec Mickey Baker Bernard. À la guitare, qui est un grand guitariste américain de jazz.
0: C'était un peu yéyé, là, l'ambiance.
1: Ah ben complètement, ouais. On était dans les... Et moi, je ne savais pas comment chanter. Je me suis dit, j'ai un peu chanté comme Sylvie Vartan, ça fera bien. Ben oui, je me demandais comment je chante tout ça. Et ben, ça a vendu, mais j'étais effarée, parce que moi, j'habitais en Angleterre, et pour moi, mes idoles, c'était les Beatles, c'était ouais. Cliff Richard, c'était pas du tout Chantal Goya.
0: Sauf que vous nous le disiez tout à l'heure, à l'époque, vous ne vouliez pas du tout devenir ni chanteuse, ni actrice, mais non. Vraiment journaliste. Et vous avez donc rencontré le patron de presse, Daniel Filipacchi,
1: oui.
0: et vous lui dites, moi, je ne veux pas être connue. Je ne veux pas être connue. Moi, mon rêve, c'est d'être grand reporter un jour.
1: Oui, voilà. Je lui ai dit, donnez-moi déjà pour commencer une rubrique, parce que moi, j'avais déjà vu un journal à Londres qui parlait de la mode, de tout ce qui se passait à Londres par rapport à la folie de tout ce qui était bien en avance sur la France. Et j'avais dit, ben voilà, moi j'ai fait une rubrique sur la jeunesse française, la jeunesse anglaise, tout ce qui se passe à Londres, tout ce qui est en train de révolutionner le monde. Et puis nous, on est un petit peu en retard, mais moi je vais faire le relais avec tout ça. Mais pas du tout, à chaque fois. Après cette chanson, comme je ne savais pas comment la chanter, avec tout un orchestre derrière moi, avec Albert Esner, qui était le Jean-Pierre Foucault de l'époque,
0: ouais.
1: Daniel m'appelle, il me dit, viens dans mon bureau. Je dis, ah, ça y est, le contrat est terminé, je vais être journaliste. Non, pas du tout, j'ai une bonne nouvelle. Comme je suis propriétaire des Cahiers du cinéma, j'ai encore une nouvelle à t'annoncer. Alors, je dis, qu'est-ce que c'est? Tu tournes dans 48 heures le film de Jean-Luc Godard, Masculin, Féminin, en vedette. Je dis, quoi? Mais j'ai jamais fait de cinéma non plus. Vous êtes fous. C'est des fous. Hein,
0: et vous l'avez suivi. Mais alors, j'imagine que votre enfance aussi au Vietnam, Chantal Goya, marquée par la guerre, ça a peut-être inspiré aussi cette première vocation, cette envie de devenir reporter.
1: Bah, moi, ça m'a donné la force de me battre, surtout, de jamais d'être découragée, d'avoir cette énergie. Parce que quand je suis arrivée là-bas, j'ai vu ce peuple tellement jeune qui, avec leur moto, leur vélo, leur Vespa, font un bruit comme si 40 avions réaction passaient, mais ils sont là, ils continuent, ils avancent, fait 40 degrés, on avance, on ne regarde pas le passé, on ne regarde pas derrière. Tout le monde, quand on dit bonjour, tout le monde te dit bonjour. Il y a une espèce de vie, il y a une espèce de comment appeler ça de,
0: oui, d'énergie.
1: C'est,
0: ouais.
1: D'énergie, ouais. Parce que pour eux, c'est l'avenir qui va commencer à se faire.
0: Et récemment, vous êtes retournée là récemment pour la toute première fois au Vietnam. C'était pour un documentaire d'envoyé spécial, c'est
1: oui.
0: ça. Comment vous avez vécu ce retour? Parce que ça a évidemment énormément changé en 80 ans.
1: J'ai bien retrouvé parce que je me suis dit, avec les photos qu'ont donné mes parents, qui m'ont laissé, je vais retrouver des avenues, des rues. La rue Katina existe toujours, mais maintenant ça s'appelle la rue Ding Dong, je sais pas quoi, on est des Ding Dang Dong. Parce que la monnaie, c'est invraisemblable. On n'a jamais été aussi riche, on avait 5 millions dans nos poches. Je dis, tu te rends compte, j'ai 5 millions, c'est quand même génial. Alors, j'achetais des cadeaux et j'osais pas dépenser trop, je ne sais pas ce que ça valait. Ouais. Alors, mettons, je voulais acheter un petit souvenir, on me dit 2 millions de dons. Genre, bah, dis donc, bon, on va essayer de le mettre, on verra. Et puis, quand je sors de là, on me dit, c'est 3 euros. Hein.
0: Allez,
1: oh, j'ai quelle horreur, j'aurais envie de retourner pour dépenser mes dons.
0: Et vous avez retrouvé la maison de vos parents.
1: La maison, je suis passée dans la plantation où était mon père. D'abord, quand je suis arrivée, j'ai dit, ça, c'est pas la plantation. Parce que, vous savez, moi, je suis très directe. Alors, ils avaient préparé, parce que là-bas, pour faire un reportage, il faut être accompagné de personnes qui demandent au gouvernement la possibilité de filmer et de payer aussi. Donc, chaque la production a dû sortir une somme d'argent à travers quelqu'un que je connais depuis très longtemps, qui s'appelle, sa mère, c'est Emmanuelle Kahn, la grande styliste, et son fils est donc chargé pour tout ce qui est reportage, film, à centraliser tout ça et à arranger les choses. Donc, on avait une représentante du gouvernement. C'est un gouvernement communiste et militaire, d'avoir une table avec 7 bouteilles d'eau. Tout était. Moi, je leur dis, mais non, mais c'est pas la plantation, c'est tout petit. Ah, vous parlez. Susanna, tout d'un coup, ça me revient. Ah, si, on va aller Susanna. Et là, une plantation énorme, avec toutes ces grandes allées. Et ça, ça m'a rappelé quelque chose.
0: Ça vous est revenu en tête?
1: Ça m'est revenu parce que c'est le silence de la plantation. C'est le. Moi, je croyais que les caoutchoucs, c'était des sapins. Pas du tout, c'est des arbres avec des petites feuilles très légères. Mais alors là, on voyait les Vietnamiens qui saignaient l'arbre pour que le caoutchouc. Mais c'est magique, c'est merveilleux. C'est leur, c'est leur sang, leur sang dans les veines qui descend. C'est la richesse du Vietnam, ce caoutchouc.

0: Là, c'est le soulier qui vole. Oui. On entend l'un de vos grands spectacles. Je me suis demandé, Chantal Goya, si c'était inspiré de votre enfance aussi, parce que ce soulier, ce rêve de partir en emportant pour tout bagage son rêve et beaucoup de courage.
1: Oui, mais Jean-Jacques, il a bien compris qui j'étais.
0: Oui, c'est ça.
1: Parce que, vous savez, c'est quelqu'un qui arrive à saisir l'invisible. Tout ce qu'on a en soi, il le voit, il le ressent. La première fois qu'il m'a vu, il sortait du film de L'Homme de Rio, où était Jean Paul Bondo, j'étais aux Champs-Élysées. Il est tombé sur moi et il a dit, cette fille, elle va faire quelque chose d'énorme. Mais moi, j'étais pas du tout là-dedans. Moi, je descends les Champs-Élysées avec une copine, comme tout le monde le fait, et puis c'est tout. Une fois qu'on est en bas, on remonte, on descend, il se passe rien. Bon, enfin, c'est la journée qui... Mais par contre, Jean-Jacques était très, très, très, très intrigué par moi.
0: Et alors, c'est vrai qu'il y a cet épisode où un soldat sonne à votre porte et vous, toute petite, insouciante, vous lui avez demandé de faire quelque chose.
1: Oui, je lui ai demandé d'attacher mon lacet de chaussure. Mais c'est surtout que quand j'ai revu la plantation, j'ai pensé à ce que ma mère a écrit, parce qu'elle a laissé un écrit de 80 pages. Et moi, je crois que je vais le compléter un jour pour finir cet écrit et mettre ma façon d'avoir vu l'Indochine d'aujourd'hui. Et elle dit dedans, j'ai 19 ans. Chantal a 3 ans à peine et du coup j'entends un camion bizarre qui rentre. Elle entend le bruit qui n'est pas le même que tous les camions des Vietnamiens. C'est un camion japonais avec 90 japonais accoudés sur leur crosse et qui ont demandé à ma mère

0: écrit, hein. Elle dit, moi, vous me couperez la tête en dernier, je ne veux pas que mes enfants me voient morte. Alors, donc, quand on entend ça, aujourd'hui, ça fait drôle, hein. C'est une femme très forte, ma mère, elle nous a toujours appris à se battre, à respecter les autres, à avoir une éducation très, très ancrée. Mmh. Et comme j'ai dit, mon éducation, elle est indélébile, hein. Ça s'enlèvera jamais, tout peut disparaître, mais l'éducation, non.
1: Mais vous pas pensez possible. Que c'est aussi peut-être Chantal Goya parce que vous avez eu cette enfance complexe,
0: oui, oui,
1: difficile,
0: oui.
1: Et qu'aujourd'hui vous avez aussi cette envie et que vous avez eu toute votre vie cette envie de donner du bonheur aux enfants.
0: Mais oui, parce que moi, mes rêves de petite fille n'ont pas existé. Moi, c'était des atrocités qu'on nous racontait. Et vous savez, je vais vous dire quelque chose qu'on ne marque pas, mais quand j'ai vu la maison où je suis née, parce que je suis sûre que c'est celle-là, on m'a montré plein de maisons, j'ai dit non, puis j'avais mon portable, j'ai dit, regardez, ça ressemble à ce qu'on vient de voir, elle est enfouie là-bas, et les Vietnamiens tremblaient, ils ne voulaient pas rentrer. Et j'ai dit, mais pourquoi ils ne veulent pas rentrer? Moi, je suis rentrée quand même. Ma fille qui était avec moi me dit, je ne me sens pas bien, je dis, reste là, moi j'y vais. Bon, il faisait 40 degrés, hein, ceci dit, comme aujourd'hui. Et là, je vois les Vietnamiens, et quand je suis ressortie, il m'a dit, il ne faut pas y aller, il ne faut pas y aller. J'ai dit, mais pourquoi? C'est ma maison. Il m'a dit, là, il y a eu les plus gros massacres. On a massacré beaucoup de Français, ouais. Et cette maison est hantée. Alors, vous savez ce que j'ai fait? J'ai couru vers la maison, j'ai crié « Papa, maman, vous êtes là ?» Rien du tout. J'ai dit « Bon, allez, on continue. »
1: Incroyable histoire de Chantal Goya.
0: Mais cette force
1: Goya.
0: Qu'on m'a donnée petite, c'est ça que j'ai aujourd'hui.
1: C'est ça qui est beau.
0: Cette énergie, je l'ai. Tout le temps, les journalistes me disent « Vous allez pleurer. » Mais j'ai dit « Qu'est-ce que j'ai pleuré ? » Vous vous rendez compte ce que je vis en ce moment ? Peut-être que le public va pleurer en me voyant, mais moi, je ne vais pas pleurer. Mmh. Et quand je suis sortie de la clinique Saint-Paul où mon grand-père m'a mis au monde, c'est le même hôpital, le jaune pâle, avec les vieux, comment dit-on, les ascenseurs en fer là, qu'on ouvre, comme si c'était des choses que vous savez, on monte
2: les monts de charge.
0: Les monts de charge, hein. Voilà. Mmh. Et là, elle me dit, alors vous allez pleurer. J'ai dit, non, j'ai crié, vive la vie! Parce que je viens d'arriver. Ça y est, j'y ai arrivé.
1: Magnifique, Chantal Goya, 50 ans d'amour, c'est en tournée dans toute la France. Allez, on va continuer à parler musique d'ailleurs dans un instant avec Joe Hume qui va nous rejoindre. A tout de suite sur Orbe.
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1: Et on poursuit cette émission en musique avec Joe Hume qui nous a rejoint. Et salut oui. Joe, de quoi on va parler ce matin?
13: On va parler d'un documentaire musique, un docu qui commence par ces quelques notes jouées au piano mais que l'on reconnaît immédiatement.

0: C'est trop beau ça.
1: Ouais.
0: C'est la mélodie de Small Town Boys.
1: Ah, ça. Je vois qu'on a l'oreille absolue par ici, bravo. Small Town Boy, mélodie inoubliable, hein, qui fit date dans l'histoire de la pop pour plein de raisons. Une chanson signée de Bronski Beat avec Auchan, le sujet de ce documentaire disponible sur Arte que je vous recommande ce matin. Jimmy Somerville, rebelle queer de la pop anglaise.
2: Tout de suite, le petit mec au faux air de Tintin impose une voix sortie de nulle part. Homosexuel affiché dans un pays très conservateur en la matière, Jimmy parle de liberté sexuelle comme personne avant lui.
1: Et
2: son
1: oui,
2: apparence bah... simple, en chemisette, jean et Doc Martens dessinent une allure gay inédite.
1: Mais oui, parce qu'en 1984 au Royaume-Uni, c'est pas si facile que ça d'être jeune, épanoui. Et puis si en plus vous êtes homosexuel, c'est des circonstances aggravantes. Dans l'Angleterre de Margaret Thatcher, le besoin d'émancipation n'a jamais été aussi nécessaire que depuis l'arrivée de Bowie en 1972. Et Small Town Boy devient le single providentiel d'une génération.
3: Oui, mais ce qui est marrant avec Jimmy Somerville, c'est qu'il ressemblait pas du tout à une pop star, contrairement à Bowie dans les années 70. Il était quand même très extravagant, outrancier. Là, c'était pas le cas. Là.
1: Mais non, pas du tout. Il ressemblait au personnage de sa chanson, un jeune mec d'apparence normale, tout sauf sexy, rempli d'un sentiment de solitude énorme et d'un besoin vital de se sentir vivre. Un rêve que Jimmy Somerville a transformé en réalité, tout en poussant les jeunes de son âge à en faire de même.
4: Il a permis à un tas de jeunes hommes du monde entier de se reconnaître dans son histoire. Ils pouvaient se dire « Je ne suis pas tout seul ». Et ce type courageux parle de notre vie.
1: Small Town Boy.
3: Il est pressé aujourd'hui.
1: Je sais pas pourquoi, mais oui, effectivement, Small Town Boy, le sacre de Bronski Beat et l'émergence de Jimmy Somerville coïncident avec l'arrivée de ce qui était appelé à l'époque le cancer gay, le virus du sida, et c'est parallèlement le début d'une success story inédite en Europe. Ce documentaire écrit et réalisé par Olivier Simonet retrace l'itinéraire de ce gamin, donc issu de la banlieue de Glasgow, devenu un porte-parole d'un combat sans l'avoir vraiment cherché, soudainement plongé dans un show business dont les pièges l'attirent et le rebutent durant toute sa carrière. Traversé d'interventions de professionnels l'ayant accompagné durant 40 ans, ce film nous rappelle que parfois la musique, même sans chercher à véhiculer un message politique ou sociétal, peut le devenir si le public s'en empare. Jimmy Somerville, rebelle queer de la pop anglaise, c'est un documentaire essentiel, accessible et limpide. C'est disponible gratuitement sur arte.fr.
3: On va aller écouter ça. Voilà. Merci beaucoup, Joe. Dans
1: plaisir.
3: Un instant, on va jouer avec un auditeur. Au 3, on revient, Ombline.
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3: On arrive tout de suite. On arrive même maintenant. Une minute sur Europe 1, l'essentiel de l'actu avec Émilie Dez.
6: Bonjour à tous. Le festival Solidez est annulé. La marche des fiertés prévue demain à Paris reportée. La canicule éprouve les services de secours et les établissements de santé, justifie la préfecture. Les urgences de l'hôpital Georges Pompidou à Paris sont saturées. Son chef, Philippe Juvin, décrit une situation extrêmement grave avec 53 patients hospitalisés pour 20 lits habituellement. Dans les EHPAD, la situation est maîtrisée, assure Sébastien Lecornu. Mais le Premier ministre en appelle à la responsabilité individuelle. Pour éviter de saturer les hôpitaux, la préfecture de police a décidé d'interdire la consommation d'alcool à partir de midi, la vente dès 18h. 61 départements sont toujours en alerte rouge canicule ce matin. 11 repasseront en orange ce soir à 22h, 13 autres demain à 6h. Autre conséquence de la chaleur, quelques 50 000 foyers sont privés d'électricité, notamment dans les Yvelines, les Hauts-de-Seine et la Gironde. Enedis a activé sa force d'intervention rapide. Plus de 1 000 techniciens sont mobilisés pour rétablir le courant dans les meilleurs délais. Il planche depuis 9h en pleine canicule. Les élèves de 3e passent le brevet. Des aménagements sont prévus, notamment 2 pauses fraîcheur de 15 minutes et un assouplissement des conditions d'accès aux toilettes. Les syndicats dénoncent des conditions de travail inacceptables et appellent les enseignants à user de leur droit de grève. Notez qu'EDF annonce débloquer 80 millions d'euros pour équiper les établissements scolaires, les crèches et les centres de loisirs en système de rafraîchissement. 50 millions d'euros d'investissement ont également été annoncés par la Banque des Territoires, la Banque Postale et le gouvernement. Le plan d'évacuation du détroit d'Ormuz est suspendu après l'attaque d'un navire. Il avait emprunté ce passage stratégique en dehors du cadre du dispositif. D'après les médias américains, cette attaque est due aux forces armées iraniennes. Quelques 11 000 marins sont toujours bloqués dans le Golfe. La défense antiaérienne russe a abattu 660 drones ukrainiens la nuit dernière, un des nombres les plus élevés depuis le début du conflit. Ces derniers mois, l'Ukraine a intensifié sa campagne de frappe, notamment contre des infrastructures énergétiques. Le but est de priver le Kremlin d'une source de revenus vitale pour financer son effort de guerre. Et puis la Coupe du monde de football, la France affronte la Norvège ce soir à 21h. Les Bleus jouent la première place de leur groupe. À suivre aussi Sénégal, Irak. Notez la qualification pour les 16e de finale de la Suède, de la Côte d'Ivoire et de l'Équateur. On termine avec les pronostics de Thierry Léger pour le quintet de ce soir à Enghien. Il vous conseille, Thierry Léger, de jouer le 3, le 5, le 4, l'As, le 11, le 7, le 12 et le 2. Des pronostics à retrouver sur europe1.fr.
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3: Merci beaucoup, Émilie. On vous retrouve à 11h30 pour un nouveau point sur l'actu.
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3: Et alors Chantal, vous avez accepté de jouer votre propre rôle dans plusieurs films, comme dans la comédie de 2001, absolument fabuleux.
8: Je respire.
9: Allô ?
10: Allô Cerise ?
9: Chantal Goya est arrivée ?
8: Oui, et même depuis une heure.
9: Évidemment, c'est facile d'être à l'heure quand on n'a rien à faire, hein.
10: Nous, on est off.
9: On est au top de notre carrière.
11: Et rendez-vous sur rendez-vous sur rendez-vous sur rendez-vous.
9: On n'est pas les has-beens.
11: Évidemment, on n'est pas des has-beens.
8: Faut mettre has-been que has-never been.
9: Mais enfin, pourquoi tu me parles avec cette voix neuneux? On dirait Chantal Goya.
8: Mais je suis Chantal Goya.
3: C'est génial, ça. C'est Gabriel Aguillon qui vous avait proposé de jouer comme ça avec votre image. Vous avez tout de suite dit oui.
12: Oh bah oui, parce qu'en plus de ça, dire des choses pareilles, c'est tout ça fait mon histoire et ma façon de vivre.
3: Mais on vous a déjà traité d'has-been dans la vraie vie?
12: Oui, plein de fois. Ah. Bah, rappelez-vous, tous les grands comédiens, tous les grands humoristes, ils s'en donnaient à cœur joie quand je commençais. Mais ce qu'ils ne savaient pas, c'est que j'avais une robe en toile cirée, tout glissait sur moi.
3: Ça ne vous a jamais vexé?
12: Bah non, moi je me vexe pas. Alors ça, vous pouvez tout me dire.
3: Ou blessé même, non?
12: Non, blessé de quoi? Moi, non. Pas, vous avez vu avec ce que j'ai vécu petite, comment j'ai me blessé pour deux histoires à la con? Non, je suis pas comme ça, moi. Non. Et alors, au contraire, ça me fait rire.
3: Il paraît que c'est en partie ce film qui a fait de vous une icône gay aussi.
12: Oui, ah, ça c'est le comble. Avant j'étais conne, maintenant il y a icône. Il y a I devant. C'est génial.
3: Non, mais c'est vrai.
12: Parce que voilà, dans le film. Ils ont demandé aux frères de Goldman de remixer la chanson de Bécassine.
3: Ouais.
12: Ils ont appelé Jean-Jacques. Jean-Jacques a dit, je vous prête ma chanson et ma femme. Et est sorti du coup Bécassine is my cousin.
3: Et voilà
12: ça, c'est parti
3: voilà
12: dans toutes les boîtes.

0: être moderne en fait. Hein,
1: c'est ça.
0: Suivez les modes.
1: C'est ça. Moi, la mode vient à moi et je la transforme et je fais encore plus vite que la mode.
2: Absolument. Mais après, du coup, vous vous retrouviez carrément à venir chanter ça dans les boîtes de nuit.
1: Je ne dis pas tout ce que j'ai fait.
2: Mais
1: j'ai fait 200. Je suis allée là-bas vers Guéret. Comment ça s'appelle là-bas la province Guéret. Il y a rien. Il y a des vaches.
2: C'est un petit peu après.
1: Et moi, je disais, mais où est la boîte de nuit? Je disais, ben ça y est, j'ai trouvé. Je suis sûre que le mec, il a vendu les vaches, il a gardé les tables, et ça va faire la boîte de nuit. J'ai pas loupé. Arrivé, ah, madame Goya, on a vendu les vaches, c'est vraiment la boîte de nuit. J'ai dit, ben voilà, je savais.
2: Ce qui est fou, c'est que pour une personne qui voulait pas être connue.
1: Oui, ça, c'est quand même le comble. Hein.
2: Ah, quand même, vous avez été sacrément servi. Ça vous gêne aujourd'hui d'être connue ou pas du tout?
1: Pas du tout, parce que je vis comme tout le monde. Je ne vis pas comme les artistes qui sont en train de faire des selfies, des machins d'eux. Moi, je fais des selfies avec des gens. Ouais. Ah oui, avec le chauffeur. Moi, l'autre jour, j'étais très gênée parce que j'étais à la gare de Lyon. Alors, imagine la gare de Lyon bouillonnante de gens qui partent. Et celui qui nous fait passer. Non, attends, j'ai fait une photo avec Chantal Goya. Il y avait 40 personnes qui gueulaient derrière. Je dis, non, mais on la fera dans le train. Non, on la fait. On prend notre temps. Oh, c'est pas vrai. Ah ben, dis donc, avec Chantal Goya, vous en mettez du temps. Je dis, mais non, mais monsieur, c'est une fois dans ma vie.
2: Bah oui.
1: Ah oui, tout le monde m'a pardonné, mais j'aime bien être avec tout le monde, moi. Ouais. Suivre le mouvement.
2: Ouais. Allez, on va jouer avec un auditeur maintenant. On va jouer aux 3 ou rien, et vous connaissez la règle, hein. Chantal, vous êtes déjà venue ici. 3 bonnes réponses, ou sinon, vous ne gagnez rien.
3: Et c'est dommage parce que vous serez passé à côté d'un cadre photo connecté APF 1560 Wi-Fi Agfa Photo. Le nom est compliqué, mais l'objet est quand même très sympa, d'une valeur de 220€. Il affiche instantanément des photos et des vidéos. Vous les envoyez depuis votre téléphone ou que vous soyez en vacances, par exemple. Hop, vous envoyez vos photos. Le cadre peut être même chez vos parents. Alors attention à ce que vous envoyez comme photo. Faites prudent.
2: Bien sûr, j'espère qu'on va l'offrir à René ce matin. Bonjour René.
4: Oui, bonjour.
2: C'est René et
4: bonjour à vous.
1: Bonjour, bonjour René.
2: Bienvenue René, vous connaissez Chantal Goya, je ne vous la présente pas. Hein.
4: Oui.
2: Évidemment.
1: Bonjour René.
2: Vous habitez où René?
4: Bonjour.
2: Vous êtes de quel coin?
4: Mais là, je suis en vacances dans l'Isère.
2: En vacances en Isère, très bien. Bon.
4: Dans ma maison de campagne en Isère.
3: C'est un petit peu plus frais, quoi.
2: Ouais.
4: Il faut un peu plus frais, légèrement.
2: Non, je vous rassure, on souffre tous là. Ouais. On souffre tous en ce moment. C'est terrible. On en parlait avec Chantal en antenne tout à l'heure. Non, mais c'est vrai que c'est terrible en ce moment.
4: Mais bon.
2: On a du mal à dormir, on n'est pas bien, mais ça va s'arrêter là, quand on arrive au bout.
1: On va le regretter, c'est bien quand il est chaud.
2: Bon, alors René, attention, moi j'ai 3 extraits sonores pour vous. Vous allez entendre ce matin une grande chanteuse, un extrait de film et le générique d'un quelque chose qui passait à la télé. Si vous retrouvez les 3, c'est gagné, c'est parti.

0: Oh. Justement, on disait qu'on avait du mal à dormir.
1: Alors, René, qu'est-ce que vous avez reconnu ? Je vous écoute.
2: J'ai retenu Chantal Goya.
1: Oui, quand même. J'ai eu peur. Le film.
2: Oui.
1: Le film.
2: Chantal Goya. Dorothée m'a semblé à un moment, non ?
0: Ah, c'est une petite voix, mais c'est plus jaune oui. Avec des oreilles.
1: C'était un dessin animé un bonhomme qui allait chercher
0: du miel. Il avait un copain, Anne.
1: Winnie l'ourson, bravo. Et le générique de ce qu'on...
0: On avait du mal à dormir, ça aide pas mal.
1: Il y avait un ourson aussi dedans.
0: Oui, absolument.
1: Ouais, un
0: c'est
1: ours.
0: Pimprenelle.
1: Nicolas
2: Pimprenelle.
1: Oui, et comment ça s'appelait ça ?
0: La nuit.
2: Bonne nuit les petits.
1: Eh ben voilà, vous avez tout dit.
0: Bravo.
1: Bravo
0: René, vous remportez le cadre photo connecté APF 1560 Wi-Fi d'Agfa Photo d'une valeur de 220 euros et un bon cadeau de 30 euros valable sur le site Agfa Photo Print. Bravo René, si vous aussi vous souhaitez tenter votre chance et jouer au 3 ou rien, vous vous inscrivez par SMS, vous envoyez média au 739-21, 2x75 centimes, hors coût du SMS. Bravo René.
1: Voilà.
2: Merci à vous.
0: Bravo.
1: Ouais, bravo à vous et merci de nous suivre, c'est très gentil. On vous souhaite une belle journée.
2: On fait comment là du coup ?
1: Et vous restez en ligne. Il y a Mathilde qui s'occupe de vous.
0: On s'occupe de vous.
1: Restez là. On vous embrasse, René. À bientôt.
3: Gros bisous, René.
1: Allez, nous on va se retrouver dans un instant avec notre invité Chantal Goya. Est-ce que vous saviez, Chantal, que vous étiez une source d'inspiration pour les rappeurs américains ? Vous saviez ça ?
3: Oui.
1: On va le vérifier dans un instant sur Europe 1, tout de suite.
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0: Merci d'être avec nous. 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Ce matin, on a de la chance, Chantal Goya.

0: J'ai le cœur en joie, j'ai le cœur en peine, chanson de 1967.
1: Ouais.
0: Et alors donc, cette chanson, ça a été une source d'inspiration pour un rappeur américain.
1: Le groupe DMX.
0: Exactement, le groupe DMX. Écoutez bien ce que ça donne.

0: On l'entend un tout petit peu.
1: Et on l'entend la musique.
0: Bien sûr. Ce qui est très drôle, c'est que le producteur de la chanson, il pensait que vous chantiez « Je rembourse le diable ». Oui, et quand il a compris que vous disiez « J'ai le cœur en peine », il s'est dit c'est fou parce que ça reflétait parfaitement la vie tourmentée.
1: Parce que ce garçon est mort, drogué complètement, et il croyait que je disais « J'aime le diable me fait tellement plaisir ». Pas du tout.
0: Mais c'est incroyable qu'ils soient allés chercher ce sample. Mais
1: beaucoup de mes chansons de l'époque, ça c'est des époques Godard, pour le film de Godard, toutes les chansons qu'a créées Jean-Jacques, elles ont beaucoup été reprises par des films aux États-Unis. Par exemple, il y a une chanson qui a été faite pour un film avec Angelina Jolie, et je chante, je ne sais plus quoi, mais une chanson, ça me reviendra, je l'avais dans ma tête, je l'ai oubliée, mais... c'est toutes mes chansons des années 60.
0: Ah oui,
1: c'est parti, et ça partait aux États-Unis directement dans leur film, où un Français regarde la télé, et puis c'est moi qui apparais, voilà, des choses comme ça.
0: Et vous, vous n'avez jamais rappé ?
1: Ben non, moi je rappelais Carotte à la maison, en ce moment. Ou alors, je vous le dis, un jour j'étais à la télé le dimanche soir avec, comment il s'appelle, celui qui... Oh, j'ai perdu son
2: nom. Michel.
1: Non, pas Michel, dans les infos.
2: Ah, Laurent Delahousse.
1: Voilà, il y avait Gims, et puis il y avait Kenji Girac, et vous, Chantal Goya, vous rappez, vous savez, et comment, dans la forêt de l'automne, ce matin, est arrivé une chose que personne n'aurait pu imaginer. 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Là, ils ont dit, ah bah là, on n'en revient pas. J'ai dit, moi, je savais
2: que. Ils avaient un flow comme Eminem.
1: Voilà, ils disaient un flow et je croyais qu'ils disaient flou. Mais je vois très bien. Non, je connais pas les termes, c'est pas grave. Mais il m'avait dit, mais c'est dingue, comment vous avez fait ça? Je vous fais ça comme ça. Et j'ai une chanson, La Poussière, qui était beaucoup, beaucoup jouée aux États-Unis en pleine boîte de nuit, remixée.
0: Et alors, vous parliez effectivement de ces années-là, vous dites mes années Godard.
1: Oui.
0: C'est parce qu'effectivement, à 18 ans, vous avez été remarqué par ce grand cinéaste, Jean-Luc Godard.
1: Cette chanson, très bien.

0: Tu m'as trop menti. C'est l'une des 6 chansons que vous enregistrez pour le film masculin-féminin de Jean-Luc Godard. Et ce qui lui a plu chez vous, paraît-il, c'est que vous aviez jamais pris de cours de comédie.
1: Non.
0: Ça lui plaisait beaucoup.
1: Ni cours de chant, ni cours de théâtre, ni gymnastique. Je fais rien de tout ça, moi.
0: Ouais.
1: J'y vais directement. Si j'y arrive, c'est que c'est bien. Si j'y arrive pas, on le fait pas.
0: Et c'est quand même génial d'avoir tourné avec Godard, qui à l'époque venait de tourner à bout de souffle.
1: Ben, je sais.
0: Quand même.
1: Je sais. Et j'ai eu la chance de. Ben, je correspondais à ma façon d'être, ma frange, mes cheveux, à la fille, la fille d'aujourd'hui, enfin la fille des années 60. Et c'est un film que moi j'ai vu il y a très peu de temps, enfin au Festival du cinéma en France. Il était refait exprès pour être repris. Et j'ai emmené ma petite fille à l'époque. Et je dis alors tu regardes, elle me dit mais t'as vu ce que tu fais? Je dis mais qu'est-ce que je fais? C'est un couple à trois. Ah bon? Je savais pas. Non mais à l'époque on savait rien. Hein. Moi, Arlène Jobert était adorable avec moi.
0: Ouais.
1: Elle me prenait dans ses bras, j'ai dit qu'est-ce qu'elle est gentille. Elle me serre dans ses bras, je ne savais pas qu'elle était amoureuse de moi du tout. Le Jean-Pierre Léo, il était mon fiancé, mais j'avais tellement peur de lui toucher les pieds que j'avais les pieds de l'autre côté. Enfin,
0: vous avez refusé de vous déshabiller aussi.
1: Ah oui, ça je ne voulais pas.
0: Ouais.
1: Alors il m'avait dit, mais je ne comprends pas, dans la caméra je vois la même silhouette. Ils ne sont pas fous, hein, les cinéastes, ils voient bien. Il m'a dit, vous ne serez jamais une vedette. J'ai dit, je m'en fous, j'ai la mienne à la maison, c'est ma machine à la vie. J'avais réponse à tout, moi, c'est effrayant.
2: Ça ne vous a pas plus chatouillé que ça, le cinéma, de continuer
1: non,
2: cette expérience avec Godard, quand même.
1: Mais Godard, si vous saviez, j'avais tous les grands metteurs en scène qui me voulaient, surtout qu'on m'avait remis un prix à Sorrent, au Festival de Sorrent, c'est comme le Festival de Venise aujourd'hui, le prix d'interprétation d'une jeune comédienne. Et là, je me disais en moi-même, mais qu'est-ce que je vais faire avec tous ces jeunes? Je ne comprenais rien au scénario. Ce qui était bien avec Godard, il n'y en avait pas de scénario.
0: Oui, au moins comme
1: ça. Et moi, je me souviens que Marcel Carné m'avait demandé de venir faire des essais. Et j'ai dit, qu'est-ce qu'ils nous reçoivent bien? Il y a un grand buffet. Alors, j'avais pris une assiette. Puis délicatement, je prenais un petit peu de ça, je n'avais pas déjeuné tout. Et je vois une furie qui arrive, il dit, mais qu'est-ce que vous faites? Je dis, je vous remercie pour le repas, mais ce n'est pas du tout pour le repas. On a une scène tout à l'heure très importante, vous avez fait des trous dans tout le buffet. Dehors, hop là, terminé. Dehors, je dis, dis donc.
0: Et c'est vrai que vous avez refusé, Chantal, un rôle dans un film avec Alfred Hitchcock?
1: Oui, Leto. J'attendais ma fille, et il m'appelle à travers des Américains qui me représentaient. Et je vois Alfred Hitchcock vous appelle. Je dis « Ah, hello Alfred, how are you ?» Comme c'est un copain de Houdan. Bon. Et puis il me dit en anglais qu'il me veut absolument, qu'il m'a vu dans Godard. Et je dis « No, I'm sorry because I'm waiting a baby, it's not possible. » Il me dit « Oh, mais c'est pas possible. » Et je dis que j'avais une grande amie que j'aime beaucoup, c'était Claude Jade, vous devriez la prendre, elle est très bien. Là, j'ai reçu un message de la William Morris qui me représentait. Il me dit « On présente pas les copines ?» Je dis « Mais elle joue bien, pourquoi
0: pas ?» C'est ça, votre agent, il devait être fou.
1: Ben, c'est furieux, moi je présentais les copines. À Hitchcock, elle a fait le film à ma place. Quant à Hitchcock, je connais que son film Les Oiseaux, mais c'est tout. Il n'y a pas Chantal Goya dedans, non. C'est pas grave.
0: Allez, pour terminer cette émission, Chantal Goya, je vous propose d'aller faire un petit tour dans ma foire aux questions. C'est parti.
1: Oui.
0: Quelle est la voix qui a marqué votre enfance à
1: Edith
0: vous
1: Piaf.
0: Edith Piaf.
1: Allez, venez Milord. J'ai dit à ma mère, oh là là, on devrait l'inviter, ce Milord, il a l'air sympa. non, elle m'a dit, c'est une chanson.
0: Ça va être compliqué.
1: D'accord.
0: Quelle est la chanson que vous avez le plus chantée?
1: Oh, je chante toutes, hein. Beaucoup, beaucoup Bécassine, bien sûr.
0: Bécassine.
1: Et Le Lapin.
0: Ouais.
1: Oui.
0: Si vous n'aviez pas eu de succès dans la musique, vous feriez quoi aujourd'hui à votre âge?
1: J'avais dit que je serais journaliste, grand reporter. Vous me verriez partout. Enfin, j'espère.
0: Ça reste un regret, ça?
1: Non.
0: Non,
1: parce que ce que je viens de faire, ce que j'ai fait,
0: phénoménal.
1: C'est tellement incroyablement beau et magique. D'avoir les enfants qui viennent vous embrasser ou les parents qui sont tellement émus, c'est le plus beau des cadeaux du monde. Et je ne remercierai jamais assez.
0: Sur une échelle de 1 à 10, vous êtes arrivé à quel niveau de vos rêves dans la vie à peu près, Chantal Goya?
1: On rêvait bien haut, hein. 8.
0: Ah, 8, un peu 8. Plus.
1: Bah, oui.
0: Je m'attendais à 12, moi.
1: Ah, mais elle m'avait dit 1 à 10.
0: Oui, c'est pour ça.
1: Moi, je suis très scolaire. Hein.
0: Quel est le premier mot qui vous vient à l'esprit quand vous voulez insulter quelqu'un? En voiture, par exemple. Ça, c'est
1: connard.
0: Terrible pour Chantal. Ah non, elle le dit, très bien.
2: Comme nous tous.
1: Et puis, je me fais engueuler. Elle me dit, vous avez dit quoi? Je dis, mais non, c'est pas vous que je parle, c'est celui qui est là-bas.
0: Est-ce que vous considérez que votre image publique, elle est proche de celle que vous êtes vraiment?
1: Oui.
0: Oui?
1: Oui. Oui, parce que tout le monde me dit, vous êtes tellement vrai, vous êtes comme dans la vie.
0: Oui, il n'y a pas de
1: triche. C'est vrai que moi, je ne prends pas de gants, je dis ce que je pense. Et puis maintenant, à mon âge, je peux dire ce que je veux, hein, quand même. On s'est assez restreint pendant les débuts de ma carrière. Il ne faut pas dire ci, il ne faut pas dire ça. Oh là là, ce n'est pas drôle. Parce que moi, j'aimais bien, comme maman, ma mère était invraisemblable. Elle avait toujours le mot pour nous faire rire.
0: Qu'est-ce que vous aimeriez que les gens retiennent de vous?
1: Mon accessibilité, d'abord, parce que c'est très important aujourd'hui. Parce qu'aujourd'hui, je m'aperçois que tout le monde est caché derrière un téléphone et qu'il n'y a plus de personnes qui se parlent, vraiment. Moi, je vais dans mon café en bas de chez moi, je parle déjà à tout le monde. Ils disent, oh, vous êtes drôle, arrêtez vos portables, tous on va discuter. Alors, d'où je viens ? Je fais les questions et les réponses, comme ça, ça va plus vite. Mais ils sont tellement enchantés parce qu'ils me disent, on n'ose pas vous déranger, mais vous êtes tellement accessible.
0: La simplicité même, Chantal Goya. Un petit mot encore de Sylvie Vartan et Johnny Hallyday, parce que j'ai vu que c'était vos meilleurs amis dans le métier à une époque. Oui. Vous avez même hébergé Johnny.
1: Oui, un an chez moi, rue des Saints-Pères, parce qu'il faisait des travaux chez lui. Sylvie était à New York et il m'a dit, je vais pas aller à l'hôtel, je vais viens à la maison, on a de la place, on a des chambres. Et là-dessus, il m'a dit, est-ce que je peux inviter mes amis ? Je lui ai dit, bien sûr, j'ai entendu un bruit, rue des Saints-Pères, je crois qu'il y avait un tremblement de terre. Pourquoi ? C'était 80 bikers. Et les motos, ils sont tous montés chez moi. Oh là là, on venait me poser la moquette bien beige claire et tout, une belle moquette. Pouh, il y avait des taches partout.
0: Et c'est un coloc un peu particulier, Johnny.
1: Ah, mais non, mais il est génial, Johnny. C'est un ami que j'ai beaucoup aimé avec Jean-Jacques. Vraiment, c'est quelqu'un comme un frère. C'est quelqu'un de très important. Et Sylvie aussi, et on a attendu nos enfants. Hein. Ouais. Ben, on a attendu nos enfants ensemble. On était chez Brigitte Bardot à Méribel, on jouait au Monopoly. Alors moi, je m'étais fâchée avec Johnny parce que je ne voulais pas lui vendre de la paix. Ça commençait bien. Donc dehors, on est parti. On faisait les. Bon, on s'en va. Puis après, on est revenu parce qu'on avait l'air de cons dehors. On était mieux chez Brigitte. Mais Sylvie était adorable. Elle ne faisait pas de ski. Moi non plus, on n'osait pas se le dire. Tu skis ? Non, Manon. Et toi ? Ben non. Puis à un moment, on s'est dit, tu sais, j'attends un bébé. Ben moi aussi. Puis c'est comme ça qu'on a attendu. J'ai eu Jean-Paul le 19 juin, là, dernièrement. Enfin, il y a longtemps. Et elle a eu David au mois d'août. Donc, on se suivait très près. Puis elle a toujours emmené mes enfants en vacances, à Megève, à la montagne, avec David. Et c'était vraiment les meilleurs copains du monde. Quand ils ont 5 ans, 7 ans, elle les faisait mettre en chef de gare. Et celui qui avait gagné, qui avait été sage, il était chef de gare. Elle m'a envoyé plein de photos. Non, mais Sylvie, elle adore les enfants. C'est fou. Elle est formidable.
0: Chantal Goya, c'est une vraie gentille maman. Chantal Goya, 50 ans d'amour. C'est en tournée dans toute la France. Vous pouvez aller la voir. Il y a 18 zéniths qui sont prévus. Et puis, vous serez au Palais des Congrès donc de Paris. Oui. Ça, ce sera le 31 janvier.
1: Ce sera ma dernière séance des 50 ans d'amour. Parce qu'on refera autre chose. Mais quoi,
0: deux représentations, c'est ça ?
1: Deux dans la journée.
0: Les deux dernières.
1: Oui, les deux dernières.
0: Et après tout.
1: Ben après, on va voir ce qu'on va faire. Peut-être des théâtres. Parce que c'est bien d'être proche des gens. Parce que les zéniths, c'est loin. Hein. Mais proche des gens, c'est formidable.
0: Ben merci en tout cas. Vous restez proche de votre public, ça c'est sûr. Merci Chantal Goya.
1: Merci à vous. Merci mille fois.
2: Le lapin de Chantal Goya pour se quitter, pour se souhaiter à tous un excellent vendredi. Ah oui. Anissa Dadi reviendra lundi, Culture Média aussi, et vous accueillerez Thomas Laurent Ournac qui fête les 20 ans de Camping Paradis, puis la comédienne Pauline Clément et les réalisateurs Martin Darondo et Bertrand Huscla pour le film de la Comédie Française.
0: Ah oui, film exceptionnel paraît-il, je vais regarder ça ce week-end, mais d'abord je passe le micro à Elliot Deval qui est là. Bonjour Elliot.
3: Cher Thomas, bonjour, ravi de vous retrouver.
0: Moi aussi, qu'est-ce que vous avez prévu ce matin ?
3: Eh bien, on va revenir sur cette canicule, bien sûr. On évitera d'être méprisant comme Yann Barthès. On va pas avoir une pensée, évidemment, pour les soignants, pour les Français qui souffrent chaque nuit. J'espère que la nuit a été bonne. Vous avez la clim chez vous, Thomas ?
0: Non, j'ai pas de clim, j'ai un petit ventilo. Et je me débrouille avec mon ventilo, mais ouais, non, c'est
3: un
0: dur.
3: Un petit ventilo pour un si grand homme, je ne comprends pas.
0: C'est fou.
3: Comment faites-vous, Thomas ?
0: Vous avez la clim, vous ?
3: Non, je n'ai ni clim. Ni ventilo, et j'avais même pas mes clés hier, donc j'ai découché.
0: Ah, vous avez dormi dehors ?
3: Non, j'ai pas dormi dehors, vous savez, il y a un concept que vous ne connaissez
0: l'amitié.
3: Peut-être pas, ça s'appelle l'amitié.
0: L'amitié, donc, l'amitié. Merci de me
3: l'apprendre. Jules Torres m'a gentiment hébergé hier soir.
0: Ça va, il faisait chaud chez lui ?
3: Ah, écoutez, non, il a la chance d'avoir une clim, lui.
0: Ah bah voilà, vous avez trouvé un bon pote avec la clim.
3: Ah bah oui, alors l'autre concept,
0: chez
3: c'est
0: Jules
3: d'avoir des amis qui, en plus d'être des amis, ont quand même des éléments qui nous permettent de survivre face à la canicule.
0: Eh oui.
3: Bon, je vous embrasse fort, Thomas, parce que la semaine prochaine, je ne serai pas là.
0: Ah, vous ne serez pas là ?
3: Et c'est la dernière fois qu'on fait la passation de plateau de cette saison.
0: Oui.
3: Donc,
0: mais
3: je voulais vous remercier, cher Thomas.
0: Merci à
3: et
0: vous,
3: puis,
0: Elliot.
3: Miracle, c'est donc pour la dernière passation que vous êtes à l'heure. Donc, ça me fait vraiment plaisir. Comme quoi, les miracles
0: tout arrive. Hein. Allez, bonne chance pour la suite, Elliot.
3: Je vous embrasse fort, Thomas. Et j'embrasse toutes vos équipes, bien évidemment.
0: Merci beaucoup.
3: Dans un instant, c'est Elliot Devalez-vous sur Europe 1 en direct.
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3: Il est 11h30 sur Europe 1. Ravi de vous retrouver pour Elliot Deval et vous. Et c'est bien évidemment le journal permanent avec Émilie Dez. Bonjour Émilie.
22: Bonjour Elliot, bonjour à tous. Laurent Nunez recommande au préfet d'interdire la consommation et la vente d'alcool dans l'espace public, comme c'est le cas à Paris. La canicule éprouve les organismes, les hôpitaux sont saturés. Le chef des urgences de l'hôpital Georges Pompidou à Paris décrit une situation extrêmement grave avec 53 patients hospitalisés pour 20 lits habituellement. Sébastien Lecornu en appelle à la responsabilité individuelle, même si la situation est maîtrisée dans les EHPAD, précise le Premier ministre. Le festival Solidaise est annulé. La marche des fiertés prévue demain à Paris est reportée, sans doute en septembre. L'air se rafraîchit à l'ouest, mais 61 départements sont toujours en alerte rouge canicule ce matin. 11 repasseront en orange ce soir à 22h, 13 autres demain à 6h. Au moins 150 millions d'Européens vont encore connaître des températures supérieures à 35 degrés aujourd'hui et contrairement à la journée d'hier, ce n'est plus la France qui est la plus durement touchée, mais l'Allemagne. Il reste moins d'une heure d'épreuve pour tous les troisièmes qui passent le brevet ce matin, l'épreuve de français en raison des fortes chaleurs. Des aménagements sont prévus, notamment deux pauses fraîcheur de 15 minutes. Les syndicats dénoncent des conditions de travail inacceptables. EDF annonce débloquer 80 millions d'euros pour équiper les établissements scolaires, les crèches et les centres de loisirs en système de rafraîchissement. Un autre investissement de 50 millions d'euros a été dévoilé par la Banque des Territoires, la Banque Postale et le gouvernement. Les secours sont à pied d'œuvre pour tenter de trouver des survivants pris au piège des décombres. Le double séisme qui a frappé le pays, le Venezuela, a fait au moins 235 morts. Un premier détachement militaire américain est arrivé à Caracas pour coordonner l'aide américaine aux victimes. Le plan d'évacuation du détroit d'Ormuz est suspendu alors que quelques 11 000 marins sont toujours bloqués dans le golfe, suspendu après l'attaque d'un navire qui avait emprunté ce passage stratégique en dehors du cadre du dispositif. D'après les médias américains, cette attaque est due aux forces armées iraniennes. Un mot de foot, les Bleus affrontent la Norvège ce soir à 21h. Ils jouent la première place de leur groupe au Mondial. Notez la qualification pour les 16e de finale de la Suède, de la Côte d'Ivoire et de l'Équateur. Et puis, oui
3: ah bah un pronostic quand même, Émilie.
22: Pour la France oh bah victoire des Bleus.
3: Victoire
22: oui,
3: des Bleus.
22: Un petit 2-0, 3-0.
3: 2-0, Géraldine.
22: Ouais. 2-1.
3: 2-1, vous dites. Eh bien, moi, je dis que cette équipe de France va rendre hommage à Didier Deschamps. Ouais. Et pour Didier Deschamps, Deschamps, pour la maman de Didier Deschamps, pour tous ses proches à qui on pense bien sûr aujourd'hui, à qui on a une pensée tendre. On va dire 3-0 pour l'équipe de France.
22: Allons-y. Et puis on termine avec un mot de tennis, avec le tournoi de Wimbledon qui débute lundi. La Française Loïse Boisson sera opposée dès le premier tour à la numéro 2 mondiale, Elena Rybakina.
3: Merci chère Émilie Dès. Je le disais, c'est la dernière, c'est le dernier week-end Elliott de Valleyvoud de la saison, puisque la semaine prochaine je ne serai pas là. J'aurai la chance ensuite au mois de juillet d'être à l'antenne sur Europe 1 pour 16h, 18h. Elliott de Valleyvoud, mais du lundi au jeudi. Donc, j'étais vraiment ravi d'être avec vous tout au long de cette saison.
22: Mais de même.
3: La seule contrainte, ou du moins le seul regret que j'ai, c'est vous, la grande supportrice de l'OM, moi, l'amoureux du Paris Saint-Germain. Je n'ai pas eu la chance de vous voir le dimanche, au lendemain de la grande victoire du Paris Saint-Germain en Ligue des Champions. Mais sachez-le, hein, à jamais les premiers. À jamais les premiers. Le doublé historique pour le PSG.
22: Les premiers pour le doublé. Hein.
3: Bah oui, à jamais les premiers.
22: Non, les premiers, c'est pas vous.
3: Bah, les premiers, oui, mais 93, c'est vous. Mais sauf que nous, désormais, c'est à jamais les premiers. Jamais un club français n'a remporté deux fois d'affilée la Coupe d'Europe, la Coupe aux grandes oreilles. On vous retrouve à midi pour un nouveau point sur l'information.
22: À tout à l'heure, Émilie.
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3: Quasiment 11h35 sur Europe 1. Merci d'être avec nous pour Elliott Deval et vous. On est en direct jusqu'à 13h avec un numéro 01 80 20 39 21. N'hésitez pas à prendre votre téléphone comme vous le faites si bien depuis le début de la saison, à réagir à toutes les thématiques que nous allons traiter. On a besoin aussi de savoir ce que vous pensez des décisions politiques qui ont été prises, notamment sur les questions de la canicule. On va le traiter dans cette émission. On parlera de la sécurité avec une actualité dramatique et le lynchage à mort du petit Louis, la faillite une nouvelle fois, faillite criante de l'État et le silence de l'État. Avez-vous lu ou écouté, entendu un mot d'Emmanuel Macron, un mot de Monsieur Lecornu, un mot de Monsieur Nunez? Je cherche encore des réactions politique au plus haut sommet de l'État. 11h35, Géraldine Hamon, ravie de vous retrouver.
2: Éliott Deval, bonjour.
3: Deval. Mais pourquoi
2: comment
3: pas
2: allez-vous?
3: Eh bien, écoutez, ça va. Vous avez passé une bonne nuit?
2: Très mauvaise. J'ai passé une très mauvaise semaine, à vrai dire,
3: mais
2: avec la canicule.
3: Mais vous avez toujours pas de clim, toujours
2: non,
3: pas de ventilo?
2: Non, j'ai pas une semaine. Non, j'ai pas. Si j'ai des petits ventilos, je me mets un petit brumisateur avec le ventilo, ça fonctionne. Mais bon, les nuits étaient très difficiles cette semaine-là.
3: Est-ce que
2: la semaine
3: la plus longue de ma vie. Est-ce qu'avec la canicule, les esprits, vous qui avez une enfant
2: de 13
3: adolescente.
2: Ans. Oui, exactement. Oui, je peux m'énerver très facilement en temps de canicule.
3: Bon, elle souffre de la canicule, votre fille?
2: Non, ça va. Franchement, elle gère assez bien. J'étais à deux doigts de l'amener chez son papa parce qu'il a la clim, mais elle est restée avec moi sous la chaleur.
3: Georges Fenech.
10: Moi, ça va.
3: Mais oui, ben parce que vous êtes un méditerranéen.
2: Voilà, c'est ça.
3: Oui. Vous avez le sang chaud.
10: J'ai le sang chaud.
3: Vous êtes un
10: non,
3: sang chaud.
10: Et
3: vous
10: sang
3: avez...
10: chaud.
3: Non, mais évidemment, vous avez...
10: je suis quelqu'un de calme.
3: Vous savez ce que disait ma grand-mère? Je lui disais, mais t'as les mains froides. Oui. T'as les mains elle avait les extrémités extrêmement toutes froides. Je disais, mais pourquoi t'as les mains froides? Elle me disait, parce que j'ai le cœur chaud.
10: Voilà, moi j'ai le cœur chaud aussi.
3: Ah bah oui, je
10: dis,
3: bah,
10: pas sans chaud.
3: Bah ça s'est vu cette année, vous avez le cœur chaud.
10: Eh oui,
3: rencontrer votre
10: convolé en juste noce.
3: Bah attendez, vous rencontrez votre
10: juste
3: chère et tendre. Bah, ça s'appelle l'efficacité. Vous la rencontrez,
10: exactement.
3: Vous lui dites, la semaine prochaine, on se marie.
10: Oui, bah oui, non, parce que c'était la certitude, l'évidence.
3: C'est magnifique ce terme. Georges Fenech, quand même, un petit débrief de la semaine caniculaire. Tout va
10: écoutez,
3: bien
10: moi, je ne suis pas un inspecteur des travaux finis, enfin, j'espère, en tout cas. Donc, je me permets de dire que s'il y a eu effectivement quelques progrès incontestables depuis 2003, vraiment, le plus important reste encore à faire.
3: Évidemment. Mais moi, j'étais plus, non pas sur une sorte de débriefing d'un éditorialiste sur les politiques publiques. Là, c'était plus un témoignage, Georges. Mais c'était juste savoir si vous aviez souffert cette semaine.
10: Personnel, oui, comme tout le monde, bien sûr. Mais alors, moi, ce que j'ai trouvé, c'est que je fais du courant d'air entre la chambre et le salon, qui donne de chaque côté, et ça aère quand même.
3: Ah, vous arrivez à faire ça.
10: J'arrive à faire un petit peu de courant d'air.
3: Ouais. Ingénieur du vent.
10: Oui, chacun se débrouille.
3: Ingénieur du courant d'air, un master 2 en courant d'air. Arthur de Vatrigan est avec nous de l'Incorrect.
23: Bonjour Elliott.
3: Est-il incorrect de dire que l'État a fait n'importe quoi sur ces 20 dernières années pour prévenir de ces phénomènes caniculaires?
23: Sauf si dire que la vérité est incorrecte, non, ça ne l'est pas.
3: Bon, évidemment. Et vous, comment ça va?
23: Ah, moi, ça va très bien.
3: Oui, parce que vous avez une sorte de réarmement anti-canicule chez vous qui est XXL, c'est ça? Vous
0: j'ai
3: avez
0: pris
3: deux clims.
0: Dispositions plus quatre.
3: Pardon?
0: Allez, moi une semaine.
2: Quatre clims.
3: Non, mais vous avez un château.
0: On prend des décisions.
2: Tout le monde cherche.
3: Déjà, vous auriez pu m'en prêter une quand même. Vous en avez quatre.
0: Non, mais parce qu'il en faut une par pièce.
3: Une par pièce.
0: Bah, c'est mobile, je vais pas m'amuser à la déplacer, sinon j'aurais chaud.
3: D'accord. Bon, déjà, vous avez un bel appartement pour avoir quatre clims.
0: J'ai beaucoup
3: en revanche, ils sont tous là ce week-end?
0: Non, mais là, il y en a qui sont partis.
3: Bon, vous pouvez m'en prêter une pour
0: ils
3: ce week-end
0: revenir.
3: Mais ce week-end, deux ce jours, week-end. Vous pouvez me prêter une clim?
0: Ah non, mais ça déplace pas comme ça, vous allez me la casser, et ça marchera plus. Voilà.
2: Mais bien, ne pas faire voyez. Confiance à Elliot Deval.
0: Quand il fait chaud, il faut faire confiance à personne.
3: J'ai une pensée,
10: pour soi.
3: Et je voudrais saluer quand même. Voilà, contrairement... C'est là où on voit les amis ou les pseudo-collègues. Jules Torres,
2: oui.
3: Je voudrais le remercier parce que Jules, il m'a hébergé ce soir parce que je n'ai ni clim, ni ventilo et j'avais pas de clé. J'ai paumé mes clés.
0: Ah bah je vous héberge.
3: Donc, Jules m'a gentiment hébergé et il a une clim, je peux vous dire, qu'elle fonctionne du tonnerre de Dieu. C'était magnifique. Donc, j'ai super bien dormi.
0: Mais c'est miraculeux, une clim.
10: C'est une clim mobile ou fixe?
3: Une clim mobile.
10: Mobile. Bah ça marche bien. Alors.
3: Bah ça marche super bien, Georges. Et évidemment.
10: Mais il y en a plus. J'ai essayé d'en trouver.
2: La rupture de stock partout, même des ventilateurs.
0: Anticipé, ça va revenir.
10: Ouais.
3: Ah là, il faut. Oui, effectivement.
2: Faut faire un stock.
3: En fait, faut faire à l'inverse de ce que fait le gouvernement depuis 20 ans.
2: Anticiper.
3: C'est anticiper.
2: Anticiper. Voilà.
3: Il est 11h39 sur Europe 1 et avant de parler de la canicule, j'ai quand même deux sujets et on parlera aussi de la question de la faillite sécuritaire et l'État qui a une nouvelle fois failli avec la disparition dramatique dans des conditions atroces du petit Louis, battu à mort. Mais j'ai deux sujets qui m'ont marqué ce matin et je voulais vous en toucher deux mots. D'abord, les fameux tests antidrogue. Les fameux tests antidrogue au plus haut sommet de l'État. Vous savez, ça avait été annoncé en grande pompe, promesse de faire toute la transparence, puisqu'on lutte contre la drogue. Il faut impérativement que l'administration montre patte blanche. Et au fond, Sébastien Lecornu, moi je trouvais qu'il avait entièrement raison de faire ça. Mais qu'apprends-je aujourd'hui? Ministres et membres des cabinets ont dû effectuer des tests de dépistage, ça je vous l'ai dit, annoncé en grande pompe. Eh bien les résultats de ces tests, ils resteront secrets. Ils resteront secrets. On ne saura pas.
2: Ça ne sert à rien.
3: Si les tests étaient positifs ou négatifs. On n'est pas dans un tribunal. On a lancé cette campagne de dépistage au nom de l'exemplarité et de la sécurité de l'État. Ces postes exposent et rendent par nature les postes vulnérables. On n'entend pas pour autant rendre public les noms des agents éventuellement consommateurs, explique à l'AFP l'entourage du Premier ministre ce jeudi. Mais il se fiche de nous.
2: Quel intérêt,
3: l'intérêt de nous en avoir parlé, Arthur de Vatrigan?
0: Quel intérêt de faire des tests, tout ce qui
3: Ah non, ça c'est très important.
0: Je suis désolé, moi je pense que de toute façon, tout ce qu'il ne faut pas faire, ils le font. De faire des tests, ça n'a aucun sens.
3: Mais c'est faux.
0: Non, ça n'a aucun sens, parce que évidemment que s'il y a un ministre ou un député, ou imaginons un proche du président qui se retrouve avec un test positif, vous pensez sincèrement qu'il l'aurait dit? Mais jamais de la vie.
3: Mais
0: c'est ça qui est effrayant, c'est que tout ce qu'il ne faut pas faire, ils le font.
3: Mais soit...
0: Ça va alimenter toutes les théories les plus complexes.
3: Mais non, mais moi j'ai besoin de savoir si au plus haut sommet de l'État, vous avez des consommateurs de drogue qui vont ensuite sur les plateaux pour vous dire qu'il faut lutter contre la drogue.
0: Puis, bah, on s'en fiche le principe. Moi,
3: ah bah non, on s'en fiche
0: pas. Non, mais moi, ce qu'ils font personnellement, je m'en fiche.
3: Ah bah
0: ce que je veux, c'est qu'ils mettent en place des choses.
3: Ah
0: ils
3: non,
0: le font pas.
3: Pardonnez-moi.
0: Non, mais je ne demande pas qu'il y ait un saint, je veux qu'il le fasse le boulot.
3: Ce n'est pas une question d'être un saint ou non, c'est une question... La drogue est considérée comme le plus grand danger sur notre sol. Ce n'est pas moi qui le dis, c'est les renseignements territoriaux et le patron des renseignements généraux qui avait dit qu'il y a deux menaces existentielles pour la France, c'est la menace islamiste et c'est le narcoterrorisme. Bon, une fois que vous dites ça, et une fois que vous promettez la guerre contre le narcotrafiquant, bon, vous pouvez aussi lutter contre le consommateur. Mais si au plus haut sommet de l'État ou dans l'administration, vous avez là aussi des consommateurs réguliers, je trouvais que c'était plutôt normal de faire ces tests. Mais si vous ne les rendez pas publics, on ne sait même pas ce qui s'est passé, Georges Fenech.
10: Mais vous avez raison. Moi, je ne suis pas par principe pour le lynchage sur la place publique, etc. Mais qu'on fasse des tests, ok, on nous dit... On vous donnera pas les résultats, mais ce que j'aimerais au moins savoir, c'est est-ce que vous en avez tiré des conséquences? Ça sert à quoi, autrement, de faire des tests qui sont positifs si vous n'en tirez pas de conséquences? Est-ce que ça veut dire que vous allez retirer une habilitation? Est-ce que vous allez retirer le responsable de ses fonctions? On a besoin de le savoir.
3: C'est pour ça. Non, mais c'est soit vous ne faites rien, ou vous ne dites rien.
10: Soit vous jouez la transparence.
3: Vous faites des tests, soit vous mais personne ne doit le savoir. Mmh. Soit vous jouez la transparence
10: bien
3: jusqu'au
10: sûr,
3: bout.
10: Autrement, ça
3: et
10: sert
3: l'idée,
10: à rien.
3: Georges, n'est pas de lyncher les personnes sur la place publique, encore une fois. Mmh. C'est pas ça. Mmh. C'est... Mais je trouvais ce sujet passionnant parce que c'était même une question qu'on s'est souvent posée. Est-ce qu'il faut des tests de dépistage dans des métiers soit à risque, exposant, je dis par exemple dans les hôpitaux. Vous imaginez si votre chirurgien est un consommateur régulier dans la magistrature, chez les avocats, chez les journalistes également, ça peut être
2: puis
3: intéressant.
2: Les conducteurs de bus de cars scolaires.
3: Les conducteurs de cars scolaires, vous avez raison, Géraldine.
10: Eux sont soumis à des contrôles.
3: Caroline est en direct avec nous. Rapidement, Caroline. On vous prend juste après une courte pause, chère Caroline, qui nous appelle des Yvelines. Vous nous parlerez aussi de la semaine caniculaire, chère Caroline. On revient dans un instant.
2: Et avec vous aussi, si comme Caroline, vous voulez réagir, aucun problème. Vous connaissez le numéro, c'est le 01 80 20 39 21. Le numéro est non surtaxé. 11h44, vous écoutez Eliott Deval sur Europe 1. 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
2: Merci de nous rejoindre à 11h47 sur Europe 1, la suite d'Eliott Deval et vous, avec vos chroniqueurs Arthur de Vatrigan, Georges Fenech. Nous parlons des tests antidrogues des ministres. Finalement, les résultats ne seront pas rendus publics. Réagissez 01 80 20 39 21. Caroline est avec nous en ligne.
3: Caroline, merci d'avoir appelé en direct pour Eliott Deval et vous. Ravie de vous retrouver, Caroline. Comment ça va?
38: Bah écoutez, chaudement.
3: Ah, comment s'est passée la nuit, Caroline, et la semaine?
38: Pénible, mais on fait avec.
3: Comment vous avez fait?
38: Bah écoutez, j'ai des ventilateurs, mais j'ai des enfants tout petits, donc c'est très compliqué. Je finis les nuits souvent dans mon lit, et c'est du bouillotte lui-même, donc c'est très compliqué.
3: Vous en avez combien, Caroline, d'enfants ?
38: Deux.
3: Ah, ils ont quel âge ?
38: 3 ans et demi et 2 ans.
3: Ah oui, oh, ils sont petits. Magnifique. Mmh. Et donc, au milieu de la nuit, hop, ils vous retrouvent.
38: C'est ça.
3: Bon, et donc vous n'avez pas de clim, vous avez que les ventilos.
38: Non, oui.
3: Bon, et ils
38: sont capables d'inventer des tas de choses en nanotechnologie, mais des clims à peu près corrects, c'est un peu compliqué. Ils vous sortent des trucs épouvantablement gros, ils sont pas mettables partout. Donc,
3: Ça, je peux comprendre, effectivement. C'est vrai que ça peut être encombrant, les fameuses clims portables. Revenons à notre sujet, chère Caroline. Ces tests de drogue des ministres et de l'administration, finalement, les résultats ne seront pas rendus publics. Tout ça, pourquoi, Caroline ?
38: C'est navrant, mais c'est typique de la France, parce que si vous voulez, la France commence des choses et ne va jamais au bout. C'est comme quand on a mis les régions en commun. Pourquoi on n'a pas mis les départements en commun ? Puisque c'est les départements qui coûtent plus cher que les régions. Là, ils mettent des tests, mais ils les rendent pas publics, il n'y a aucun intérêt. Donc c'est souvent l'effet waouh de l'annonce, et puis après... le ballon de baudruche se vide. C'est bien dommage, parce que on a envie de savoir qui nous gouverne et s'ils sont clairs et sains d'esprit pour nous gouverner, ou s'ils sont sous des substances qui peuvent les rendre même
3: alucinogènes. Donc vous êtes d'accord avec moi, c'était plutôt une bonne idée de la part du Premier ministre.
38: L'idée était très bonne. Mais alors maintenant,
3: c'est-à-dire c'est toujours les choses à moitié. C'est-à-dire l'idée et l'argument. Qui est donné par l'administration à Matignon, c'est de dire on n'est pas un tribunal, on n'a pas à la rendre publique. C'est pas une question d'être un tribunal. Vous lancez quelque chose. Et d'ailleurs, c'est une dynamique qui est plutôt intéressante. Allez jusqu'au bout de votre idée, qu'on comprenne. Combien de tests de dépistage ont été faits ? Quels tests, d'ailleurs, permettaient de découvrir quelle drogue ? Parce que vous avez certaines drogues, si c'est des tests salivaires, vous n'arrivez pas à détecter la fameuse 3-MMC. Vous savez, c'est une drogue de synthèse qui désormais ferait fureur. Donc voilà, c'est du vent.
38: Honnêtement,
3: c'est du
38: vent. L'image que ça donne, c'est que les tests sont trop positifs et c'est pour ça qu'ils ne veulent pas les rendre publics.
3: Alors ça, moi, je suis incapable de vous dire ça puisque je n'ai pas l'information.
38: C'est l'impression que j'ai. S'ils ne veulent pas les rendre publics, pourquoi ? C'est qu'ils ont quelque chose à cacher.
3: C'est en tous les cas le doute qui pourrait s'installer. Moi, je pense pas. Mais c'est l'impression que ça pourrait donner. Vous avez raison, Caroline. Je vous embrasse, Caroline. Embrassez vos enfants. Donc, ils s'appellent comment, vos enfants ? C'est quoi les prénoms ?
38: Éléonore et Louise.
3: C'est deux filles, magnifiques, Éléonore et Louise. Eh bien, on les embrasse également. Bon courage, on est en train de voir le bout du tunnel pour cette semaine caniculaire.
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3: Mais bon, il faut anticiper, évidemment, pour les prochaines canicules. Philippe est en direct avec nous, il nous appelle de Bourges. Bonjour Philippe.
0: Bonjour Elliot.
3: Comment ça va ?
0: Un peu comme tout le monde, mais on se met à l'ombre quand il fait un peu trop chaud, on boit beaucoup d'eau, bien sûr.
3: Il fait combien de degrés à Bourges ?
0: Oh, nous, ici, là, hier, nous étions à 40, bien tassés.
3: Oh là ! Et même la nuit, il fait très chaud ?
0: 40. Cette nuit, c'est descendu jusqu'à... Alors, moi, je suis un peu à l'écart de Bourges, une trentaine de kilomètres, mais je suis dans nos campagnes, il est descendu jusqu'à 25, 24.
3: Bon, c'est déjà un peu plus respirable, mais c'est quand même impressionnant.
0: C'est pour ça que j'ai arrêté. On a connu des périodes déjà comme ça, mais aussi longues et aussi brutales, non ?
3: À la maison, il y a quoi ? Il y a clim, il y a ventilo ?
0: Alors, j'ai une vieille maison qui est malheureusement pas encore isolée. J'ai pas le temps de tout faire. Il y a une clim mobile, oui, clim mobile d'appoint. Le soir, je rentre, on met ça un peu de frais, et puis voilà, c'est bon, ça fait démarrer la nuit, quoi.
3: Revenons à notre sujet, donc, les fameux tests antidrogue au plus haut sommet de l'État, les résultats ne seront pas rendus publics, ça vous dérange ou pas ?
0: Moi, j'avais trouvé génial qu'ils fassent ça, parce qu'effectivement, à force, tout le monde a le doute dans la tête de se dire... S'il n'y a pas de chasse plus intense contre la drogue, c'est que, quelque part, indirectement, il y a une corruption passive, entre guillemets, c'est qu'il y a des consommateurs parmi les gens qui voudraient éventuellement taper, ou du moins, peut-être pas les mêmes personnages, mais voilà. Donc, faire ces tests, j'avais trouvé ça bien, pourquoi pas, bonne initiative, c'est l'exemple. Alors, le fait qu'ils disent après... alors, évidemment, les règles du jeu n'étaient pas annoncées. Alors, la porte de sortie est un peu plus aisée pour eux, mais le fait qu'ils n'annoncent pas, effectivement, la confiance n'y étant déjà plus, ça ne va pas l'améliorer, quoi. Ça donne un doute. Effectivement, on peut se dire, en caricaturant, ils ont quelque chose à cacher ou quelque chose. On ne demande pas les noms, on s'en fiche à la limite. C'est le problème interne. Ce qu'il faut, c'est comme le dit probablement quelqu'un chez vous, en tirer les conclusions.
4: Pardonnez-moi, dans le milieu du sport, par exemple. Excusez-moi, on demande pas les noms.
0: On tape fort, oui.
4: Non, mais dans le milieu du sport, dans le sport de très haut niveau, vous avez des tests qui sont faits.

0: oui, dans les athlètes de haut niveau, les hommes phares, etc. Ils trichent, donc il est puni, il est sanctionné. Oui, c'est tout à fait normal, parce que... Bon, dommage pour lui, quoi. Il a tenté, il a risqué, il a perdu. Et au niveau de nos gouvernants, les nommés en particulier, les ministres, secrétaires d'État, les hauts fonctionnaires, effectivement, à tout niveau, mais jusqu'au niveau de nos départements, hein, préfets, sous-préfets, etc., pourquoi pas, on devrait les tester, oui, c'est tout à fait normal. Et dans les ministères, la kyrielle de hauts fonctionnaires, on se demande ce qu'ils font, ben, peut-être que ça pourrait aider à trouver une réponse. Non, je caricature un peu, mais c'est... Les noms, au niveau ministre, oui, pourquoi pas, ça m'intéresse. Parce que c'est quand même celui qui, normalement, est donneur d'ordre. Voilà. Mais, très d'accord avec moi, chacun sait, ou du moins, si un ministre commandait son ministère, ça se saurait, jusqu'à ce jour. C'est pas eux qui commandent, c'est les hauts fonctionnaires.
1: Il est 11h, c'est d'ailleurs les hauts fonctionnaires qui étaient foudrage. L'administration, bah oui. Vous savez, aux États-Unis, on appelle ça le deep state, l'état profond. Bon, l'administration, elle était folle de rage après cette circulaire donc de Sébastien Lecornu qui demandait aux membres de son gouvernement d'organiser des dépistages inopinés et obligatoires sous la forme d'un test salivaire dans leur cabinet auprès des hauts fonctionnaires ou encore des agents ayant accès à des informations sensibles ou porteurs d'une habilitation, notamment dans la défense ou la sécurité. Merci Philippe de nous avoir appelé. Il est 11h55. Mais vous voyez, Arthur, vous commencez, Arthur de Vatrigan, qui est avec nous, qui était contre ces tests, ce qui peut s'entendre bien évidemment. Mais si vous faites les choses à moitié, vous instillez un doute, pourquoi ils ne publient pas ?
2: Ah non, mais ça, je suis d'accord. C'est pour ça que je vous dis, tout ce qu'il ne fallait pas faire, ils le font. C'est-à-dire faire des tests, l'annoncer et pas donner les résultats du test. Je dis simplement qu'on se réjouit de ces tests et on veut des résultats. Pourquoi ? Parce que l'État est incompétent, parce que l'État est impuissant et parce que l'État ment. Si l'État était compétent, puissant et ne vous mentez pas et que tout allait bien, je vous promets que personne ne demanderait des tests et des résultats.
1: 11h56 sur Europe 1, on revient dans un instant, on va encore parler de l'État malheureusement et la faillite de l'État après l'horreur encore en France et le lynchage à mort du petit Louis, adolescent de 17 ans, décédé des suites de ses blessures ce mardi après avoir été lynché à mort vendredi dernier. On vous explique tout dans un instant, il est 11h56.
3: Et réagissez au 01 80 20 39 21, vous avez la parole avec Eliott Deval sur Europe 1. 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
15: Il est midi sur Europe 1, ravi de vous retrouver si vous nous rejoignez pour Elliot de Vallée-Vous. On est en direct jusqu'à 13h bien évidemment. Nous allons parler d'un drame absolu et le lynchage à mort du petit Louis dans quelques instants. Mais avant cela, c'est le point sur l'information à midi avec Émilie Dèze. Rebonjour Émilie.
16: Rebonjour Elliot, bonjour à tous. L'air chaud se décale progressivement vers l'est. 61 départements sont toujours en alerte rouge canicule. 11 repasseront en orange ce soir à 22h, 13 autres demain à 6h. Les journées étouffantes et les nuits tropicales mettent les organismes à rude épreuve. Les hôpitaux sont déjà saturés. Le chef des urgences de l'hôpital Georges Pompidou à Paris décrit une situation extrêmement grave avec 53 patients hospitalisés pour 20 lits habituellement. À la demande du Premier ministre, les facteurs de la Poste sont mobilisés. Ils pourront effectuer pendant leur tournée et à la demande des communes volontaires des visites de repérage auprès des personnes vulnérables. En raison de la canicule, la préfecture de police a décidé d'interdire la consommation d'alcool à partir de midi, la vente dès 18h. Laurent Nunez recommande aux préfets des départements durement touchés par la canicule d'en faire de même. Par mesure de précaution, le festival Solidaise est annulé. La marche des fiertés prévue demain à Paris, reportée sans doute en septembre. Les organismes ne sont pas les seuls à souffrir de la chaleur. Les infrastructures aussi. Enedis a activé sa force d'intervention rapide. 50 000 foyers sont privés d'électricité, notamment dans les Yvelines, les Hauts-de-Seine et la Gironde. C'est dans ce contexte de surchauffe que les élèves de 3e passent le brevet, l'épreuve de français. Ce matin, des aménagements sont prévus, notamment deux pauses fraîcheur de 15 minutes. Les syndicats dénoncent des conditions de travail inacceptables et appellent les enseignants à user de leurs droits de grève. Notez qu'EDF annonce débloquer 80 millions d'euros pour équiper les établissements scolaires, les crèches et les centres de loisirs en système de rafraîchissement. Les recherches se poursuivent au Venezuela pour tenter de trouver des survivants pris au piège des décombres. Le double séisme qui a frappé le pays a fait au moins 235 morts. Un premier détachement militaire américain est arrivé à Caracas pour coordonner l'aide américaine aux victimes. Le plan d'évacuation du détroit d'Ormuz est suspendu après l'attaque d'un navire. Il avait emprunté ce passage stratégique en dehors du cadre du dispositif. D'après les médias américains, cette attaque est due aux forces armées iraniennes. Quelques 11 000 marins sont toujours bloqués dans le Golfe. La défense antiaérienne russe a abattu 660 drones ukrainiens la nuit dernière, un des nombres les plus élevés depuis le début du conflit. Ces derniers mois, l'Ukraine a intensifié sa campagne de frappe, notamment contre des infrastructures énergétiques. Le but est de priver le Kremlin d'une source de revenus vitale pour financer son effort de guerre. Et puis la Coupe du monde de football, la France affronte la Norvège ce soir à 21h. Les Bleus qui jouent la première place de leur groupe. Notez la qualification pour les 16e de finale de la Suède, de la Côte d'Ivoire et de l'Équateur. 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Il est midi 3 sur Europe 1, c'est la suite d'Eliott Deval et vous.
15: Merci Émilie, rendez-vous à midi 30 pour le journal permanent.
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15: Midi 3 sur Europe 1, on est en direct bien sûr jusqu'à 13h. Pour Elliot de Vallée-Vous, toujours avec Géraldine Hamon, avec Georges Fenech et Arthur de Vatrigan. L'horreur encore en France, et Louis, ce petit garçon de 17 ans, adolescent, décédé des suites de ses blessures ce mardi après avoir été lynché à mort la semaine dernière. La scène atroce a été filmée et relayée sur les réseaux sociaux. 5 personnes, dont 3 mineurs, ont été interpellées, mises en examen pour tentative d'assassinat. Ce qui est dramatique, encore une fois, c'est que en creusant un peu, la faillite de l'État est criante. Pourquoi ? Parce que ce garçon était déjà allé déposer plainte il y a quelques jours de cela, et l'enquête qui suit son cours déterminera si finalement ce lynchage, ce guet-apens est un lynchage en raison de la plainte qu'il avait lui-même déposée. Si vous ne connaissez pas ce sujet, je vous propose d'écouter attentivement les explications. Elles sont signées Jean-Baptiste Marty.
17: Selon les informations d'Europe 1, les meurtriers de Louis ont assuré que ce dernier avait harcelé l'un d'entre eux des années auparavant, mais ils ont aussi avancé une autre version, comme l'explique Lionel Vidal, secrétaire départemental adjoint du syndicat Alliance.
18: La sœur de l'auteur principal, qui aurait été victime de violence par la victime, ça remonterait aux années collège. Donc, sachant qu'ils ont 17 ans aujourd'hui, donc ça remonterait à 3-4 ans en arrière.
17: Il pourrait donc s'agir d'un règlement de compte, donc sur fond de vengeance, même si à ce stade, ce n'est que leur version. Si ce mobile est confirmé, la question de la préméditation sera au cœur de l'instruction. En lynchant Louis au sol, avait-il l'intention de le tuer ? À ce stade, les 5 suspects sont mis en examen pour tentative d'assassinat, mais les faits pourraient être rapidement requalifiés en meurtre pour homicide volontaire avec préméditation, c'est-à-dire pour assassinat. Les mineurs encourent jusqu'à 30 ans de prison en cas d'excuse de minorité, les majeurs, eux, la réclusion criminelle à perpétuité.
15: Donc, vous voyez, ça, c'est les pistes qui sont avancées par les bourreaux du petit Louis. Je vous propose qu'on écoute la tante de Louis et le courage de cette femme qui va prendre la parole pour dénoncer, justement, puisque certains médias ont osé parler de rixes au départ. Et puis, aujourd'hui, peu parlent de ce drame absolu en France. Je vous propose d'écouter la tante du petit Louis.
19: Après cette découverte, le commissariat a appelé ma sœur en fin d'après-midi samedi, qui m'a appelé tout de suite en hurlant au téléphone qu'il fallait qu'on y aille très vite parce que le pronostic vital était engagé. J'ai tout de suite appelé l'hôpital. J'ai eu le médecin qui avait pris en charge Louis et qui m'a dit « Madame, il faut que vous veniez très très vite sur le centre hospitalier de Perpignan, ce qu'on a fait. » Ils l'ont opéré tout de suite. Les médecins nous ont dit qu'il y avait très peu de chances en fait qu'il survive à l'opération parce que les dommages étaient trop importants. Il a survécu. La première partie était extrêmement compliquée parce qu'en fait, son cerveau était tellement abîmé qu'en fait, aucune stimulation ne devait lui être imposée. Donc, on pouvait le voir, mais à distance, ce qui était très frustrant pour nous parce qu'on avait envie de lui parler. On a eu des bonnes nouvelles le lendemain. La pression du cerveau était redescendue, donc on s'est remis à espérer. Et en milieu d'après-midi, les médecins nous ont annoncé qu'en fait, l'autre partie du lobe droit avait lui aussi été impactée et qu'il n'y avait pas de solution, qu'il ne se réveillerait pas. Et on a pu quand même rester auprès de lui. Et cette fois-ci, on avait vraiment accès à lui. On en a profité jusqu'au bout, on a dormi avec lui, on s'est relayé chaque seconde, il n'a pas été une seule seconde tout seul.
15: Quelle horreur. Isabelle et Roselyne sont en direct avec nous. On va prendre évidemment tous les appels après ce nouveau drame en France. Mais il y a aussi beaucoup de colère. Pourquoi il n'y a pas une réaction au plus haut sommet de l'État ? Pourquoi il n'y a pas un mot pour Louis, du chef de l'État, du chef du gouvernement, du ministre de l'Intérieur ? Pourquoi Louis n'a pas le droit d'avoir et sa famille d'avoir un petit mot ? Ce drame sidère en France, mais aussi dans le reste du monde, en se disant, mais que se passe-t-il pour que notre société soit autant ensauvagée, cette barbarie sans nom, Georges Fenech.
20: Vous posez plusieurs questions, là.
15: Mais oui, il y en a mille à poser.
20: Évidemment très importantes. La première, dites pourquoi, au plus haut niveau de l'État, personne ne réagit. Ma réponse, mon sentiment, c'est qu'on considère, à ce niveau-là, qu'il s'agit d'un fait divers. Et un fait divers ne fait pas intervenir ni le chef de l'État, ni le ministre de la Justice, ni aucun autre membre du gouvernement. Mmh. Ils n'ont pas pris la mesure, depuis ces dernières années notamment, que ces faits sont des faits à répétition, que Louis s'inscrit derrière Elias, et derrière Quentin, et derrière beaucoup d'autres malheureuses victimes.
0: Jola.
20: Bien sûr, la liste s'allonge malheureusement de semaine en semaine. Donc ça n'est pas un fait divers, c'est un fait de société, comme l'on dit, c'est-à-dire qu'il a des explications beaucoup plus globales, générales, qui mettent en cause d'ailleurs la responsabilité de l'État, de la justice, de tous les services qui doivent travailler, notamment pour juguler cette... Enfin, juguler, c'est pas le terme, hein, pour combattre cette délinquance et cette criminalité de plus en plus juvénile, de plus en plus barbare, de plus en plus sauvage.
0: Ils ont filmé la scène, ils l'ont relayé sur les réseaux sociaux, mais c'est une horreur absolue. Mais
20: alors le fait d'avoir filmé et quelque part de s'être dénoncé, puisqu'on les reconnaissait sur la vidéo, ça montre à quel point ils ont atteint, ces jeunes criminels, un niveau de sentiment d'impunité incroyable.
0: Mais vous dites sur les réactions politiques, pardonnez-moi, je regardais hier, et bon, il y a un séisme dramatique au Venezuela, et c'est important d'ailleurs de faire toute la lumière, de voir comment les services de secours peuvent opérer pour sauver les personnes qui sont encore ensevelies. Si la France d'ailleurs, parce que c'est un pays là aussi qui peut, avec la puissance qu'est la France, intervenir pour aider, ne serait-ce que apporter des vivres humanitaires ou avoir des experts qui se rendent sur place. Emmanuel Macron, hier, il tweet « Pensée et soutien au peuple vénézuélien après le séisme qui a frappé le pays. J'adresse toute ma solidarité aux victimes, à leurs proches et à celles et ceux mobilisés sur le terrain. » Bon, tant mieux. Mais pas avoir un mot pour la famille du petit Louis, je ne comprends pas, Arthur de Vatrigan.
21: Parce qu'Emmanuel Macron n'a plus aucune crédibilité dans la politique intérieure, il le sait. Il pense qu'il en a encore un peu dans la politique extérieure, et vous avez remarqué qu'il veut finir son triste double mandat uniquement sur des questions de politique internationale, donc il va uniquement commenter ce qui se passe à l'étranger. Mais il y a peut-être aussi du part des autres politiques, parce qu'il y a un Premier ministre, il y a un ministre de l'Intérieur, il y a un ministre de la Justice, et qu'on voit que dans tous ces cadavres d'enfants et d'ados qui s'amoncellent, à chaque fois il y a des défaillances, il y a des responsabilités, et des explications qui ne sont jamais les mêmes, c'est ça le pire. Si on avait une seule même raison à chaque fois, ça serait réglé. Vous prenez Philippine et Lola, c'est une question de l'immigration. Vous prenez Elias, une question d'absence de suivi. Vous prenez Liana, c'est une absence. C'est des défaillances individuelles de gendarmes et de magistrats. Mais là, ce qui est très compliqué, c'est que tout le monde a vu les vidéos. Et quand vous voyez ces vidéos-là, vous dites en fait, ces gens-là sont sortis de l'humanité. Pour trois raisons.
0: C'est la décivilisation.
21: Non, c'est même pas la décivilisation. Décivilisation, il y a encore une humanité. Là, il n'y a plus d'humanité. Parce que vous avez un scénario. Parce que vous avez une mise en scène et que vous avez un barbarisme inouï. C'est-à-dire absence d'empathie, inconscience au point de ne pas se cacher et jouissance du mal. Vous cumulez ces trois choses, c'est, vous dire, le mal, vous savez, c'est l'absence du bien. Mais là, le bien, il n'est même pas apparu à la naissance quand on voit ça. C'est-à-dire ces gens, par ses actes, pas parce qu'ils sont, par ses actes, sont sortis de l'humanité.
0: Midi 12 sur Europe 1, si vous souhaitez réagir, prenez votre téléphone. L'État encore faillible après cette agression barbare, ce lynchage à mort du petit Louis. Roselyne est en direct avec nous, elle nous appelle de Rennes. C'est une maman qui nous appelle, une grand-mère qui nous appelle. Bonjour Roselyne.
22: Oui, bonjour Elliot. Oui, je vous appelle parce que je suis horrifiée. Horrifiée par ce drame. Parce que il y a une semaine ou deux, j'ai assisté. Je suis à la chorale de la cathédrale de Rennes et on nous a demandé d'aller chanter pour les obsèques d'un petit garçon qui a été étranglé. Il avait 11 ans. Il a été étranglé par deux enfants de l'ASE. Et deux enfants, une fille et un jeune homme, ils ont 15 et 16 ans. C'était très dur. Et je pense à Louis, parce que c'est horrible qu'on ait affaire à ce genre de drame. C'est horrible.
0: Roselyne, permettez-moi, et on partage évidemment votre émotion. Concernant ce petit garçon, Théo, il en est décédé de cette agression.
22: Quand Attendez, je vous entends pas très
0: bien. Je disais, Roselyne, pardonnez-moi, mais le petit Théo qui a été agressé par les deux individus qui étaient pensionnaires à l'ASE, Théo en est mort ?
22: Oui, bien sûr, il en est mort. C'est pour ça que j'étais aux obsèques.
0: Enfin, ah, j'ai pas entendu, c'était pour les obsèques. Pardonnez-moi, Roselyne, je ne connaissais pas ce drame.
16: De chanter pour les obsèques.
0: Mais je ne connaissais pas ce drame, Roselyne, pardonnez-moi.
22: Non, mais vous savez, c'était très dur parce qu'en plus, ce petit Théo, il avait un frère jumeau.
0: Oh.
22: 11 ans, quoi. 11 ans. Donc c'était une très grande tristesse. Et quand je pense à Louis, qu'on vient d'enlever la vie, je dis, mais enfin, il faut que cette aide sociale à l'enfance se remette en question.
0: Mais bien sûr, mais le jour où toute la lumière sera faite sur les défaillances majeures dans l'aide sociale à l'enfance, mais encore une fois, c'est une question de volonté politique, c'est aussi une question de volonté médiatique, c'est aux médias de s'emparer de ce sujet.
22: Mais
0: il y a des failles béantes, c'est une catastrophe. Pas partout, bien sûr.
22: Et vous savez,
0: des individus qui travaillent, qui donnent leur vie pour les enfants en difficulté, bien sûr.
22: Oui.
0: Mais aujourd'hui, c'est une crise qui est majeure. Mais on refuse de voir, on cache, on regarde ailleurs. C'est dramatique.
22: C'est quand même affreux que les familles puissent subir ce genre de traumatisme. Quoi. Et que sont devenus les enfants ? Alors, je vais vous dire, Elliot, sans faire de la politique, mais Macron, de toute façon, depuis qu'il est là, il n'a jamais soutenu la famille, il ne sait pas ce que c'est une famille, de toute façon, il n'a pas d'enfants, lui, donc en quoi il peut parler des enfants, ils sont contre-fous, hein, il n'a pas d'enfants, lui, donc voilà. Alors, la famille a été détruite. Parce que quand une famille en arrive à mettre leurs propres enfants à l'ASE, c'est quand même qu'il y a un problème.
0: Bah, bien sûr, évidemment, Roselyne. Roselyne, mais ce problème-là aussi, c'est de la question de la famille, c'était une question taboue depuis des années. Il ne fallait surtout pas parler de la famille. Et on en voit aussi des conséquences. Roselyne, un grand merci de nous avoir appelés. On est en union avec vous, évidemment, cette émotion qu'on peut entendre en direct lorsque vous nous parlez de cette mort tragique du petit Théo et désormais Louis, les difficultés sur l'ASE. On continue d'en parler dans quelques instants, on va faire une courte pause. Je vous remercie de nous avoir appelés, chère Roselyne. Et on continue d'en débattre avec Arthur de Vatrigan, Géraldine Hamon et Georges Fenech. À tout de suite sur Europe 1.
16: 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Vous écoutez Elliot de Vallée-Vaux. 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
16: Il est 12h19 sur Europe 1, 11h30, 13h le vendredi. 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
16: La suite à 12h20 sur Europe 1. Louis, 17 ans, massacré à mort par 5 jeunes à Narbonne. Est-ce encore une faillite de l'État? On en débat avec vous, chers auditeurs d'Europe 1 et nos deux chroniqueurs, Arthur de Vatrigan, Georges Fenech, et vous nous appelez au 01 80 20 39 21.
0: Et je suis même pas sûr qu'il faille se poser la question, parce que la faillite de l'État, la faillite sécuritaire, malheureusement, c'est plus une question qu'on doit se poser, mais c'est une affirmation. Et de, en revanche, comment en est-on arrivé là? Voilà la question peut-être qu'on devrait se poser. Vous avez entendu il y a quelques instants les larmes de notre auditrice qui voit à travers le drame de du petit Louis, celui du petit Théo, mais c'est une affaire qu'on
16: si
0: ne connaissait pas.
16: Plus, non,
0: mais Géraldine, tu
16: 11 ans,
0: qui a été étranglé à mort par deux adolescents qui étaient eux aussi membres de l'ASE. Ça s'est passé à proximité de Rennes. Il faudrait creuser sur ce sujet parce que les médias, ils ont une responsabilité immense. Heureusement que Frontières, le média de Frontières a été là cette semaine pour mettre en avant le drame absolu et le lynchage à mort du petit Louis. Alors ça dérange les médias mainstream. J'ai écouté le 20h de TF1 hier dire l'information et les propos de la famille révélés par un média d'extrême droite. N'ont même pas cité Frontières. C'est-à-dire que vous savez, c'est comme dans Harry Potter, c'était Voldemort, celui dont on ne prononce pas le nom. Là, c'est ça, on ne prononce même pas le nom. Mais c'est quand même incroyable.
21: Un
0: média d'extrême droite. Ils ne disent même pas le nom du média.
21: Les médias, le média les choque plus
0: que le drame. En fait. Mais c'est fou, Arthur de Vatrigan. Christophe et Isabelle sont en direct avec nous. On va les prendre rapidement parce que le temps file. Isabelle, merci de nous appeler au 01 80 20 39 21.
33: Oui, bonjour.
0: Isabelle,
33: moi, je vous appelais.
0: Oui, de quoi ce drame est-il le nom? C'est la question qu'on se pose. Comment en est-on arrivé là, Isabelle?
33: Moi, je vais vous dire, les réseaux sociaux et les téléphones portables, ça fait énormément de mal. Et tous les vidéos qui passent, où en fin de compte, c'est que des bagarres, des meurtres, on s'entretue, et puis tout ça, celui qui est un peu faible d'esprit, bah, il s'identifie. Pourquoi pas moi, je le ferais? C'est ce qu'ils doivent se dire. Quand vous voyez le pauvre gamin, moi, j'en ai eu les larmes aux yeux, mais j'en ai encore les larmes aux yeux. Parce que je me dis, aujourd'hui c'est lui, demain ça sera un autre, de toute façon, tous les jours, il se passe un drame. Sans compter les drames qui se passent et qu'on ne sait pas, parce qu'on ne sait pas tout. Mais moi, je peux vous dire qu'on vit quand même dans un triste monde. Je ne comprends pas comment on arrive à être comme ça. On a beau dire, on n'était pas comme ça. Moi, j'ai 61 ans. On se serait pas comporté comme ça. Premièrement, on respectait les gens autrefois. Maintenant, on respecte plus. Une personne âgée tombe dans la rue, on va même pas la ramasser. On va la laisser toute à terre comme ça.
0: Non, mais...
33: Quand vous voyez que la pauvre femme s'est fait violer, elle s'est fait égorger, puis tout ça, même dans les églises, maintenant, les gens n'osent même plus y aller parce que c'est partout. On vit quand même dans un monde. Et moi, je vais vous dire une chose, c'est depuis que M. Macron est au gouvernement qu'il y a de plus en plus de drames. Moi, je peux vous le dire, parce que j'ai regardé, j'ai calculé un peu, voir. Bah, moi, je peux vous dire que ça s'est drôlement amplifié.
0: J'entends, Isabelle, mais c'est vrai que sur les réseaux sociaux, et puis il y a quelque chose qui se passe sur les réseaux sociaux. Vous dites c'est les réseaux sociaux et les jeunes qui sont présents sur les réseaux sociaux. Je crois que ça peut être un des éléments, c'est-à-dire la violence avec laquelle aussi ils peuvent s'exprimer sur les réseaux sociaux, c'est-à-dire qu'il n'y a plus aucun filtre, mais de considérer que c'est l'élément central, le réseau social, ça me paraît être peut-être insuffisant. Je pense qu'il y a une vraie question de rapport à la vie, à la mort qui a complètement changé. Il y a un rapport à la violence qui a complètement changé. Il y a une décivilisation complète.
1: Une violence décomplexée.
0: Mais il y a un rapport aussi à la société. C'est-à-dire que quand vous êtes dans une société où vous n'avez plus les mêmes codes, les mêmes mœurs, la même histoire, c'est aussi finalement des conflits qui sont exacerbés. Il y a une perte de repères criant. Donc c'est plus important que seulement les réseaux sociaux. Mais les réseaux sociaux jouent un rôle parfois d'amplificateur. Et il faut regarder, par exemple, vous savez, les boucles de discussion, les forums, les lives qu'ils peuvent avoir, où ils peuvent discuter sur les réseaux sociaux. C'est parfois extrêmement violent à un âge, mais encore une fois très jeune. Merci de nous avoir appelé depuis Dieppe, Isabelle, direction la Dordogne, rapidement avec Christophe. Bonjour Christophe.
2: Bonjour Eliott.
0: Merci de nous appeler. On a peu de temps, Christophe, parce que le temps file, il faut qu'on parle d'autres sujets, bien sûr, mais quel regard vous portez sur ce drame absolu, cher Louis ? Cher Christophe, pardon, je pensais à Louis.
2: Beaucoup de tristesse, bien sûr, parce que comment est devenu mon pays, là ? Et du coup, moi, je me pose vraiment une question, qu'est-ce que ça va devenir, tous ces petits... Excusez-moi de parler de tous ces petits branleurs, là. Dans 10 ans, 15 ans, ça va être quoi ? Ça va être des terreurs ?
0: Ça le sont déjà, des terreurs.
2: Donc, il faut revenir bien en arrière. Moi, j'ai 55 balais. J'ai vécu la Grasse quand j'étais gamin. On vivait avec les Juifs, les Arabes, les machins. On sortait avec des nanas, des machins. Il n'y a pas de problème, il n'y a pas de bagarre, il n'y a pas de truc. Tout le monde s'entendait bien. Mais là, si on ne leur met pas une bonne fois pour toutes dans la gueule, sous ces petits cons, là, on va où ? Alors moi, j'ai une solution simple et efficace pour ces petites merdes, parce que c'est rien d'autre que des petites raclures de chiottes. Excusez-moi mon langage, mais
0: oui, Christophe, s'il vous plaît.
2: Ouais.
0: Doucement.
2: Excusez-moi, d'accord.
0: Non, mais enfin, franchement,
2: attends,
0: deux secondes, Georges. S'il vous plaît, c'est déjà suffisamment terrible comme situation. On va pas se rajouter à cette violence et cette haine.
2: Je vais finir, voilà, parce que pour une fois que je vous ai à l'antenne, je vous écoute beaucoup. Voilà, pour finir, voilà. Une bonne solution, il faut éloigner ces sujets de la société française, les mettre à l'écart. Et moi, je propose une solution, mais bon, ça, pour ça, il faut que la constitution change. Il faut qu'en 2027, il y a beaucoup de choses qui changent, hein, parce que sinon, on va droit dans le mur. Il faut ouvrir le bagne. Pour des mecs comme ça qui ont tué lâchement, il faut les foutre dans un bagne à casser du caillou, au pain sec et à l'eau, toute la journée, pendant 20 années. Comme on faisait dans les années...
0: Non, voilà. Mais c'est ça, la parole est libre, c'est votre proposition. Voilà. Et certains pourraient dire c'est un retour pour vous parler de casser du caillou à l'âge de pierre. Certains vous diraient enfin un peu de fermeté. Donc vous êtes totalement libre d'avoir ces propositions-là. Et si aussi cette émission est importante, c'est qu'elle vous donne la parole, et une parole libre, je le répète. En revanche, à l'ultra-violence qu'il peut y avoir dans la société, à cette désinhibition complète, On ne peut pas. Enfin, faut mesurer aussi ses propos et faire attention justement à ce qu'on puisse avoir un échange correct. Merci beaucoup Christophe. Merci à Isabelle qui nous a appelé. Midi 28. On fait une courte pause. On revient dans un instant.
16: Avec vous au 01 80 20 39 21 12h28. À tout de suite sur Europe 1.
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16: Sébastien Lecornu en appelle à la responsabilité individuelle alors que 61 départements sont toujours en alerte rouge, canicule. 11 repasseront en orange ce soir à 22h. 13 autres demain à 6h. L'air se rafraîchit à l'ouest, mais ailleurs c'est toujours la fournaise. Les urgences de l'hôpital Georges Pompidou à Paris sont sous forte tension. Son chef, Philippe Juvin, décrit une situation extrêmement grave avec 53 patients hospitalisés pour 20 lits habituellement. Pour éviter toute nouvelle surcharge, la préfecture de police a décidé d'interdire la consommation d'alcool dans l'espace public à partir de midi. La vente dès 18h. Le ministre de l'Intérieur appelle les autres préfets à en faire de même. Le festival Solidaise est annulé. La marche des fiertés prévue demain à Paris reportée. La canicule éprouve les services de secours et les établissements de santé, justifie la préfecture. Les élèves qui passent le brevet peuvent souffler, l'épreuve de français est terminée. Des élèves qui ont planché dans des conditions difficiles, même si des aménagements étaient prévus, notamment deux pauses fraîcheur de 15 minutes. Les syndicats dénoncent des conditions de travail inacceptables. EDF annonce débloquer 80 millions d'euros pour équiper les établissements scolaires, les crèches et les centres de loisirs en système de rafraîchissement. Un autre investissement de 50 millions d'euros a été dévoilé par la Banque des Territoires, la Banque Postale et le gouvernement. Un premier détachement militaire américain est arrivé à Caracas, au Venezuela, pour coordonner l'aide américaine aux victimes. Le double séisme qui a frappé le pays a fait au moins 235 morts. Les recherches se poursuivent pour tenter de trouver des survivants pris au piège des décombres. Le plan d'évacuation du détroit d'Ormuz est suspendu alors que quelques 11 000 marins sont toujours bloqués dans le golfe, suspendu après l'attaque d'un navire qui avait emprunté ce passage stratégique en dehors du cadre du dispositif. D'après les médias américains, cette attaque est due aux forces armées iraniennes. La Russie annonce avoir abattu 660 drones ukrainiens dans la nuit ces derniers mois. L'Ukraine a intensifié sa campagne de frappe, notamment contre des infrastructures énergétiques. Le but est de priver le Kremlin d'une source de revenus vitale pour financer son effort de guerre. Et puis les Bleus affrontent la Norvège ce soir à 21h. Ils jouent la première place de leur groupe au Mondial. Notez la qualification pour les 16e de finale de la Suède, de la Côte d'Ivoire et de l'Équateur.
0: Merci beaucoup Émilie Dez, qu'on retrouvera à
16: 14h.
0: 14h, puisqu'à 13h, c'est Clélie Mathias pour Europe 1 Info. Bon week-end, chère Émilie.
16: Merci, bonne fin d'émission.
0: Merci.
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0: Vous avez écouté attentivement Émilie Dez. On annule, on reporte, on interdit, on annule des festivals, on annule des marches. Avant, on l'appelait
16: la. Super chaud.
0: Non, mais la Gay Pride, on l'appelait. Mais ça n'existe plus. J'ai découvert qu'on appelle ça maintenant la marche des libertés. La marche des fiertés, pardon. Marche des fiertés. Vous n'avez pas, je pensais que ça existe. Enfin, que ça,
16: Pride, ça veut dire être fier.
0: Oui, d'accord. Ah, c'est pour éviter l'anglicisme.
16: Peut-être, oui, c'est ça.
0: Eh bien, écoutez, si la marche des fiertés épouse l'international réactionnaire, tant mieux, bravo. Mais plus sérieusement, cette marche est annulée. Interdiction de vendre de l'alcool à Paris à partir de midi et puis ensuite à 18h sur la voie publique. Bon, alors qu'à Boulogne et en région parisienne, vous allez pouvoir en boire, donc ça n'a pas de sens. Et puis vous pouvez en boire aussi dans les restaurants. Vous me faites les.
16: Oui, c'est ça. Non, je vous écoute en
0: mais
16: fait.
0: J'ai du mal à comprendre.
16: Parce que j'ai pas trop compris. Enfin, si t'étais interdit pour qui? Donc c'est sur la voie publique seulement ou partout en fait?
0: Parce
16: que si on va dans un bar, si on veut boire un petit apéro avec modération, bien sûr, avec des amis.
0: Bar et restaurant, c'est possible.
16: C'est possible, d'accord.
0: Donc,
16: ok.
0: En fait, on est en train de revivre ce qu'on a vécu pendant le confinement sanitaire et la crise Covid. C'est-à-dire que comme on a des hôpitaux qui sont saturés, il faut penser aux soignants qui font un travail admirable. Comme on n'a rien anticipé. Et que vous avez donc une situation qui est grave, en urgence, vous restreignez, vous interdisez, on rebascule. Moi, j'ai appelé ça le week-end dernier le confinement caniculaire. On est en train de découvrir le confinement.
16: Mais c'est en même temps normal de ne pas boire d'alcool avec une chaleur comme ça.
0: Mais chacun est responsable, ils le savent.
16: Mais voilà, il en va à chacun de sa responsabilité. Quand je vois des reportages à la télé où on voit pendant la fête de la musique des femmes qui boivent à la bouteille du rosé, excusez-moi, sous 40 degrés.
0: Géraldine, vous avez raison, sauf que par exemple, l'alcool était interdit pendant la fête de la musique. Les bonbonnes de gaz, vous savez, le protoxyde, d'accord? Ils avaient des centaines de bonbonnes dans Paris.
5: Et puis, c'est pas applicable, tout ça.
0: Georges Fenech.
5: Comment voulez-vous aller vérifier? C'est pas applicable, c'est confus. Non, regardez, on interdit, par exemple, aux cavistes d'ouvrir après 18h, vendre de l'alcool, parce que c'est uniquement et exclusivement de l'alcool qu'ils vendent.
0: Alors, vous pouvez aller à la cavistes n'auront pas le droit d'en vendre.
5: Non, ils peuvent pas, ils sont obligés de fermer à 18h.
0: Mais il faut avoir un caviste.
5: Alors que
0: ce
5: vous allez dans un express, n'importe quel petit magasin, c'est ouvert, vous pouvez acheter, hein. Donc c'est pas applicable.
0: C'est incroyable. Ouais. Ce week-end, on va essayer d'avoir un caviste. Ouais. Vous imaginez?
5: On a eu M. Marcon, et non pas Macron, un caviste bien réputé dans le centre de la France, qui est intervenu sur CNews avec Pascal Praud ce matin.
0: Ce matin? Écoutez, je n'avais pas cette information. Mais ce qui est dingue dans cette situation, c'est que vous avez un état dépassé, tout le monde le voit. Moi, j'aimerais bien savoir la journée de solidarité. On devait avoir plus de 3 milliards, je crois, que ça devait permettre de récupérer 3 milliards par an, cette journée des solidarités, où vous travaillez justement pour les établissements de santé, pour les hôpitaux, pour les EHPAD, etc., etc. Donc depuis 2003, ça avait été mis en place.
5: Oui, c'était Raffarin qui a fait ça.
0: D'accord, mais enfin, faites le calcul. Ils sont où tous les milliards? Ils sont passés où, Georges?
5: Ils sont passés là où il fallait pas.
0: Rappelez-vous, pas les bonnes priorités. Le Ségur de Matrigan, le Ségur de la santé.
7: Le Ségur de la santé, les 19 milliards. Vous savez comment ça s'est passé? Ça s'est fini par, finalement, on donne que quelques milliards, mais on va mettre en concurrence les hôpitaux. Donc tous les hôpitaux se sont endettés pour proposer des plans d'investissement pour récupérer quelques milliards. Mais là, ce qu'on voit, c'est que le seul service public, qui marche en France, c'est l'arrêté préfectoral. Dès qu'il y a un problème, c'est arrêté préfectoral.
0: Et les impôts.
7: Mais pardon, mais l'État nounou. Très bien, sauf que l'État nounou, quand on voit ce dont on a parlé il y a 5 minutes, Lola, Philippine, Elias, en fait l'État dit « je vais vous protéger, je vais même rentrer dans votre chambre à coucher, je vais vous dire ce qu'il faut boire, pas boire, ce qu'il faut faire, pas faire », et ils sont infoutus de protéger nos enfants.
0: Et ce décalage-là,
7: Moi, ça commence un peu à me gonfler, si vous me permettez l'expression.
0: Mais j'entends totalement, et ce sera le mot de la fin pour vous, cher Antoine Patrick.
7: Je vais faire un stock de rosé, parce que je ne pourrais plus en acheter après.
0: Parce que je sais que vous êtes pressé par le temps, à 12h38. Alors, je vais vous faire écouter Georges Fenech. Là aussi, les esprits s'échauffent. Il faut que l'ancienne patronne de WWF France, une organisation qui n'est pas pro-nucléaire, disons-le, voilà, qui a une tendance idéologique, qui est désormais juste ministre de la transition écologique. Madame Monique Barbu. Madame Monique Barbu. Écoutez, elle se dit horrifiée. Horrifiée. Hein, si vous avez dans l'échelle, c'est toujours la même chose, je me dis, mais les ministres n'ont pas le sens des mots. Horrifiée. Horrifiée. Vous êtes horrifiée. Horrifié par crime de Louis. Vous êtes horrifié par le terrorisme. Horrifié, dit-elle, par les gens qui me disent qu'il n'y a qu'à mettre de la clim partout. Déjà, personne ne dit qu'il n'y a qu'à mettre de la clim partout, mais qu'il faudrait peut-être commencer par mettre de la clim dans les hôpitaux, dans les EHPAD et dans les établissements scolaires.
5: Bien sûr.
0: Donc, en fait, elle dit n'importe quoi, disons-le. Madame Monique Barbu.
5: On l'a découverte.
0: Oui, si on pouvait éviter. Oui, vous avez raison. J'aurais préféré ne pas la connaître, si vous voyez ce que je veux dire. Madame Barbu.
9: Je vais vous dire les choses comme je pense. Je suis horrifiée par tout ce que j'entends. Je suis horrifiée par les gens qui me disent ah, mais il n'y a qu'à mettre la clim partout. Très bien, on va mettre la clim partout. Vous croyez que ça va éviter un feu de forêt? Vous croyez que ça va éviter une culture de ne pas exister? Vous croyez que ça va éviter la mort des animaux que nous voyons? Vous croyez que ça va éviter quoi? Rien. Rien. Ça, ce n'est pas de l'adaptation. Ça, c'est une mesure d'urgence, peut-être, qu'on peut prendre. Il faut forcément, bien évidemment, que les gens ne suffoquent pas. On est bien d'accord. Mais ce n'est pas de l'adaptation au changement climatique.
0: Non mais cette déclaration de Madame Barbu, c'est lunaire, Georges Fenech. Lunaire.
5: Comme vous le disiez tout à l'heure, personne n'a dit qu'il fallait tout climatiser. Il y a évidemment une nécessité, une urgence dans certains endroits à ce que des salles soient climatisées. On pense aux écoles.
0: Mais elle mélange tout. Elle dit n'importe. Mais pardonnez-moi absolument. De le dire ainsi. Elle dit n'importe quoi.
5: Oui.
0: Donc qu'elle mette ses idéologies de côté. C'est une ministre, donc elle, déjà, il y a dans un gouvernement un chef du gouvernement, mais moi je suis Sébastien Lecornu, je serais surpris de savoir ce qu'il va penser de cette déclaration et cette sortie de Madame Monique Barbu. Elle est plus militante à WWF, elle est ministre de la transition écologique, donc c'est deux choses qui sont complètement différentes. Mais il est midi 40, courte pause. Tiens, on va demander à Sacha, après la pause, ce qu'il en pense, ou à Brigitte qui nous appelle, et ensuite on parlera des animaux. Et parce que là aussi, nos animaux
10: sont fragiles. Hein.
0: Bien sûr, on sera avec le directeur général de la Société de Protectrice des Animaux, la SPA, et nous serons avec Dr Laurent Masson, vétérinaire à Boulogne-Billancourt. Restez avec nous.
10: Et comment protégez-vous vos animaux en ces fortes chaleurs? Vous nous appelez au 01 80 20 39 21. À tout de suite sur Europe 1.
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10: Il est 12h45, vous êtes bien sur Europe 1 avec Elliot Deval. Elliot Deval et vous, la suite, c'est dans moins d'une minute. 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
10: Comment protéger nos animaux qui souffrent en temps de canicule ? On en parle avec nos invités Elliot, Guillaume Sanchez, directeur général de la SPA, et le docteur Laurent Masson, vétérinaire à Boulogne-Billancourt.
0: Parce que cette période caniculaire est extrêmement dangereuse pour nos animaux, nos compagnons de route, nos amis, nos enfants, certains diraient presque. Une augmentation de la mortalité a été constatée dans les services vétérinaires d'urgence le week-end dernier par rapport à l'an passé. C'est vrai qu'il y a une grande inquiétude et aussi à cette idée que certains peuvent maltraiter leurs animaux en les laissant dans les voitures. On voit ces vidéos qui sont horribles, horribles. Et nombreux m'ont interpellé sur les réseaux sociaux pour me dire, mais parlez aussi des animaux dans cette canicule. Il y a les fragiles, les enfants, évidemment les personnes âgées, les malades dans les hôpitaux. Mais il faut aussi parler de nos animaux. Donc nous sommes avec Guillaume Sanchez. Merci d'être avec nous, Guillaume Sanchez, le directeur général de la SPA. Et heureusement que vous êtes là. La SPA, en quelques chiffres, c'est quoi ?
1: Alors, la SPA, c'est la plus vieille organisation de protection animale quasiment au monde. On est la troisième créée. On a malheureusement 180 ans parce qu'on souhaiterait quelque part ne plus exister. C'est plus de 64 refuges et 12 dispensaires qui soignent. On soigne gratuitement les animaux des personnes qui n'en ont pas les moyens. Et on est des partenaires complémentaires des vétérinaires pour prendre soin en fait des animaux du quotidien et des Français. Beaucoup d'éducation et beaucoup de lutte contre la maltraitance également.
0: Bien sûr. Vous avez combien d'animaux aujourd'hui à la SPA ?
1: Là, à l'instant où je vous parle, j'ai 6500 animaux et malheureusement, on est très inquiet parce qu'on est en train d'exploser notre corps de présence d'animaux. J'ai plus 16% de chiens, plus 88% d'équidés, de chevaux, dont on ne parle jamais, et plus 6% de chats.
0: Et comment vous expliquez cette augmentation ?
1: Alors déjà, nous, on a eu des grosses réquisitions, on a eu des grandes saisies de maltraitance. Pour la première fois dans la SPA, on a saisi 850 animaux. Sur une journée, en une journée, toutes les équipes de la France entière de la SPA, un élevage qui paraissait extrêmement propre, vous savez, les petites grilles mignonnes, viennent, etc. Derrière, des cadavres qui flottent, des animaux qui sont en état de décomposition, des animaux qui se mangent les uns avec les autres.
0: Et donc, c'était où ça ?
1: On est dans le sud-est de la France.
0: Attendez, c'est où dans le sud-est ? Vous avez jamais communiqué ?
1: Alors, je regarde le docteur. En fait, je ne peux pas être trop précis, puisque comme l'affaire est toujours en cours, on a saisi les animaux et ils viennent juste d'être levés de réquisition.
0: Une information que vous nous apportez, parce que moi, je ne connaissais pas cette
1: information. C'est une information que je vous apporte. Je ne peux pas vous en dire beaucoup plus.
0: Une chose, les bourreaux, on les a retrouvés. Les bourreaux, 10 propriétaires de...
1: Oui, tout à fait. Ils sont retrouvés. La SPA est une association qui ne travaille qu'avec la justice et le ministère de l'Intérieur. On n'intervient que dans le cadre de la légalité.
0: Je vais creuser
1: La gendarmerie était présente avec nous, on a agi à leur demande.
0: Quel enfer !
1: Avec la DDPP, et pour le coup, c'est plus de 250 chiens, des oiseaux, notamment des pigeons, qu'on a récupérés, et trois sauts d'animaux.
0: La DDPP, ça parle à personne, sauf pour des propriétaires.
1: Direction départementale de protection des populations.
0: Il y aurait beaucoup de choses à dire avec la DDPP, mais on ne va pas rentrer dans les polémiques. On est également avec le docteur Laurent Marson, vétérinaire à Boulogne-Billancourt. Docteur, bonjour.
2: Oui, bonjour.
0: Merci d'être avec
2: nous. Merci de m'inviter.
0: Bon, il est 12h50, il nous reste encore quelques minutes. La canicule, ça touche aussi nos animaux.
2: Exactement.
0: Expliquez-nous concrètement la semaine que vous venez de vivre.
2: Alors, c'est vrai qu'on a, on voit une recrudescence d'appels de propriétaires un peu paniqués, démunis, en disant qu'est-ce que je fais ? Mon animal n'arrête pas d'haleter, là, il écarpette par terre, qu'est-ce que je fais ? Ça, c'est des appels qu'on a. Hier matin, on a eu plusieurs appels dans la matinée.
0: Et vous avez donc cette semaine sauvé des animaux. On vous les apporte en urgence, j'imagine.
2: Alors, malheureusement, vous voyez, ce matin, là, avant de venir dans vos studios, on nous a amené un animal qui était malheureusement décédé. Décédé, qui n'allait pas très très bien hier soir déjà, et qui est décédé dans la nuit.
0: À cause de quoi ? Coup de chaud ?
2: À cause de la chaleur, oui.
0: Mais c'est-à-dire qu'il a été sorti ? Qu'est-ce qui s'est passé ?
2: Alors, ce qu'il y a, c'est que c'était un chien type carlin. Donc, ce sont des chiens qui ont le museau très, très court. Et donc, il faut rappeler, ça, je pense qu'il faut vraiment rappeler à tous les propriétaires d'animaux qu'ils n'ont pas la même capacité, la même résistance à la chaleur que nous. Ils ne transpirent pas ou très très peu. On peut voir éventuellement les chiens et les chats transpirer au niveau des coussinets. Quand ils marchent par exemple sur un sol assez chaud, on peut voir leurs empreintes.
0: Parce que ce qu'il faut dire, c'est que si nous on vit sous 40 degrés parfois à l'ombre, eux c'est au sol 60, 65, voire 70 degrés.
2: Tout à fait. Et même pour un petit chien, un teckel par exemple, il va être vraiment à ras du sol. Il va là la température qu'il y a au sol va être beaucoup plus forte que un berger australien par exemple.
0: Docteur Laurent Marson, imaginez deux cas pratiques. J'ai un chien, j'ai un chat. Comment hydrater, que faire justement pour les protéger ? Déjà, les cinq mesures pratiques.
2: Les mesures pratiques, c'est profiter de la fraîcheur qu'on a encore un petit peu le matin pour faire une grande balade. Je pense qu'on est tous pareils.
0: Donc c'est quoi ? C'est avant 6h du matin, avant
5: 7h, 5h.
2: Donc quand on est un peu réveillé, parce qu'on est, on a tous nous aussi, on est un peu décalé. Dès qu'on est réveillé, on se dit je vais profiter la balade que j'avais l'habitude de faire en fin de journée. Aller au
0: faire la, au, le au, faire au le, parc, le matin.
2: Le faire le matin.
0: Allez, balade le matin.
2: Balade le matin. Quand on revient, ne pas hésiter à le mouiller.
0: mouillé.
2: Même carrément, complètement.
0: Même le visage, les coussinets, enfin, le museau.
2: Pas avant la promenade.
0: D'accord,
2: mais
0: après.
2: Mais plutôt après. Hein.
0: Troisième
2: Troisième, être sûr qu'il a, qu'ils ont de l'eau fraîche à disposition.
0: En permanence.
2: Donc, en permanence.
0: Okay.
2: Et ça, ça peut être aussi, ça peut passer par une alimentation que l'on va modifier.
0: D'accord.
2: Plutôt que de donner des croquettes habituelles, on va donner... de la pâtée, ou bien lui faire un petit peu à manger. On s'en fiche si la ration, est-ce qu'elle est équilibrée ou pas équilibrée. L'important, c'est d'être efficace et qu'il soit en vie.
0: Dernière chose qui est très importante, c'est quoi les signes quand votre animal est en difficulté?
2: Souffre de la chaleur, ouais. Un coup de chaleur. Eh bien, ça va être un changement de comportement.
0: Okay.
2: Il va haleter, donc comme je disais tout à l'heure,
0: Georges, vous pouvez essayer d'allaiter, c'est pas au courant.
3: Non,
0: mais je ne vous ai pas demandé de tirer la langue. C'est faire le bruit.
10: Une sorte d'essoufflement.
0: Voilà, c'est ça.
3: Donc, oui, mais on imagine un chien qui tire la langue.
0: Oui,
3: quoi.
0: Enfin, vous êtes bizarre, Georges. Franchement,
3: c'est la chaleur.
0: Donc, haleter.
2: Donc, haleter. Parce que c'est comme ça que le chien ou les chats vont réguler en fait, leur température corporelle. Mmh. Mmh. Donc, si on le voit vraiment comme ça, il ne faut pas non plus paniquer dès qu'il va se mettre à haleter. Mais s'il est très haletant, couché par terre, qui va rechercher des
0: là,
2: points frais.
0: Là, on fonce vous voir.
2: Non, on ne fonce pas nous voir.
0: Oui.
2: On va premièrement rafraîchir. On va profiter d'être à la maison pour rafraîchir le chien ou le chat en le mettant dans la baignoire.

0: Donc on a, le soutien des Français nous permet d'installer des brumisateurs, de mettre aussi des piscines qui permettent de se rafraîchir, et on a adapté les horaires des équipes pour démarrer plus tôt. Donc le message à donner aux Français, c'est n'hésitez pas à adopter. Un, c'est l'occasion de passer un temps ensemble. Deux, si vous avez du temps à passer, devenez bénévole, rejoignez-nous. Et trois, si vous ne pouvez faire ni l'un ni l'autre, n'hésitez pas à donner, parce que cet argent, on va le consacrer pour les animaux.
1: Où est-ce qu'on peut donner ?
2: Sur le site ?
0: On peut donner sur le site internet de la SPA, ça va nous permettre d'acheter du matériel pour rafraîchir les animaux qui vraiment subissent la canicule de plein fouet.
1: Bon, et écoutez, ce qui serait passionnant, c'est de pouvoir amener une équipe dans
0: mais on vous accueille volontiers.
1: Écoutez, ce qu'on va et essayer de faire, ce... je salue Bianca qui nous écoute, la première auditrice. Bianca est ma golden retriever Teddy, elle se dit c'est qui
2: Bianca. Ah oui, c'est qui Bianca.
1: C'est ma chienne. Elle a 5 mois et demi, elle est belle comme tout, c'est un golden. Vous voulez voir la photo?
2: Non,
1: elle est très mignonne. Regardez Clélie.
2: Ah oui, magnifique.
1: Ah bah attendez, j'ai pas choisi un boudin.
2: Oh, magnifique
1: Bianca. Mais qui a eu, la semaine dernière, un petit coup de chaud. J'ai eu peur.
0: Oui,
1: c'est 5 minutes de sortie et elle était vraiment très mal.
3: Très vite.
1: Midi 55, on va essayer d'amener une équipe pour poursuivre.
0: Vous y êtes les bienvenus, comme tous les Français, vraiment, n'hésitez pas.
1: Merci beaucoup Guillaume
0: Sanchez.
1: Merci
0: à vous pour votre accueil.
1: Docteur Laurent Masson, merci beaucoup
0: merci à vous.
1: D'être venu nous voir. Dans un instant, c'est Clélie Mathias pour Europe 1 Info. Quel est le programme?
2: On va parler de la canicule et des effets. Les autorités durcissent leur demande et leurs mesures. Report, annulation, interdiction, ça fait polémique, on en parle avec William Golnadel et Raphaël Sterville.
1: Il connaît rien, William Golnadel. C'est, sujet sur lequel il connaît le moins, s'il s'y connaît le moins, c'est la justice. Ne lui posez aucune question
2: vous
1: sur la justice.
2: Vous allez le croiser, là. Vous allez avoir des problèmes.
1: Le confinement caniculaire. Et j'espère que vous avez vu la déclaration de la ministre de la Transition écologique. Elle a eu un petit coup de chaud, j'ai l'impression. Il faut qu'elle redescende de quelques degrés, Madame Barbu. C'est dans un instant avec Lélie Mathias.
2: Tout de suite.
1: Merci
2: demain,
1: à Elliot. Tous. Merci à toutes les équipes en régie. À demain.
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2: Bonjour à tous, merci d'être au rendez-vous et d'écouter Europe 1 Info. On est ensemble jusqu'à 15h pour de l'info, du débat et des entretiens politiques. On commence bien sûr par le grand journal de la mi-journée. À la une, en ce vendredi 25 juin, annulation, report, interdiction. Au vu de l'épisode caniculaire et des risques qu'il entraîne, les autorités demandent la mise sur pause de nombreux événements, fêtes ou matchs. On fera le point. Car les conséquences de cette vague de chaleur se font sentir, les hôpitaux saturent, les services d'urgence sont débordés. Dans ce journal, le reportage Europe 1 à Lyon auprès de SOS Médecins. Après le lynchage de Louis à Narbonne par 5 jeunes, faut-il durcir les sanctions pour les mineurs criminels? C'est la question Europe 1 du jour. Vous pouvez donner votre avis et voter sur le site et l'appli Europe 1. Pour l'instant, c'est le oui qui l'emporte à la quasi-unanimité. Les Bleus jouent ce soir à Philadelphie contre la Norvège et on sera attentif au duel Erling Haaland, Dayo ou Pamecano. Avec la chaleur, soyez aussi vigilants sur la chaîne du froid. Il ne faudrait pas en plus avoir une intoxication alimentaire. Les conseils de Brigitte Millot dans un quart d'heure dans sa chronique santé. La tendance météo avec vous, Géraldine Amon. Bonjour.
4: Bonjour Clélie.
2: Et donc, une nouvelle journée caniculaire.
4: Oui, même si un léger rafraîchissement des températures se fait ressentir sur la façade atlantique en Bretagne, où il fera 30 à 35 degrés, 25 à 30 degrés sur les côtes de la Manche, et bien sur le reste du pays, la chaleur reste écrasante. On attend 35 à 39 degrés en général, 41 degrés localement de l'Auvergne et de la Bourgogne au sud de l'Île-de-France et sur le Grand Est. 61 départements restent placés en vigilance rouge, 22 en niveau orange canicule. Météo complète sur Europe 1 à la fin du journal.
2: 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La canicule bouscule l'agenda face à cette vague de chaleur qui met les hôpitaux et les secours sous très forte tension. Les autorités durcissent leurs mesures. Interdiction de consommer de l'alcool sur la voie publique dans de nombreux départements. Grands événements annulés, comme par exemple le festival de musique Solidays ou la marche des fiertés. Appel à renoncer aux activités sportives. Bonjour Arthur Delaborde.
5: Bonjour à tous.
2: L'objectif est le même, éviter de nouvelles interventions d'urgence et concentrer les moyens sur les personnes les plus fragiles.
5: Effectivement, un mot d'ordre, soulager les secours. Le ministre de l'Intérieur, Laurent Nunez, demande au préfet d'interdire la consommation d'alcool dans l'espace public et la vente à emporter. Des arrêtés ont déjà été pris dans au moins 36 départements. À Paris, l'interdiction est entrée en vigueur il y a une heure. Objectif, limiter les malaises, les violences et les noyades aggravées par la consommation d'alcool. Même logique pour les grands rassemblements. Solidays, le plus grand festival d'Île-de-France, est annulé. La marche des fiertés à Paris est reportée. L'Ironman de Nice n'aura pas lieu. Des décisions prises pour préserver des secours déjà sous très forte tension. Le Premier ministre Sébastien Lecornu appelle aussi chacun à prendre sa part, renoncer aux activités sportives, prendre de nouvelles d'un parent âgé ou d'un voisin isolé, car dans plusieurs territoires, les hôpitaux sont saturés. Toutes ces décisions répondent à un même objectif. Évitez donc que la canicule n'aggrave encore la pression sur les urgences.
2: Merci Arthur Delaborde du service politique d'Europe 1. Et à la suite, donc, comme vous le disiez, de l'interdiction de consommer de l'alcool sur la voie publique et de la vente à partir de 18h à Paris. Les cavistes font grise mine. Mathieu Prieur est allé à la rencontre de l'un d'entre eux dans le 15e arrondissement de la capitale.
6: Dans sa boutique climatisée, Michel, caviste depuis 20 ans, termine l'installation de ses bouteilles de Bordeaux. Il est en colère contre la préfecture de police de Paris.
7: C'est une hérésie, c'est penser avec les pieds. Cet arrêté, il a été conçu pour empêcher les gens qui consomment de la bière, des choses comme ça, des canettes, etc. C'est plus une consommation de biéris, on va dire. Les gens qui prennent du vin, ils vont pas s'amuser à le consommer dans la rue. Donc en plus de ça, on fait des cadeaux, donc on n'est pas censé savoir si c'est pour un cadeau ou si c'est pour une consommation immédiate.
6: Michel estime que cette décision ne répond absolument pas à la situation de crise actuelle.
7: Ça ne concerne pas, en fin de compte, le réchauffement climatique. Ils n'ont qu'à s'occuper de mettre de la climatisation dans les hôpitaux et dans les crèches et dans les écoles, au lieu de nous prendre la tête avec des conneries comme ça.
6: Il s'inquiète pour son chiffre d'affaires important le vendredi et le week-end.
7: C'est pas le préfet qui va payer mon loyer, c'est un non-sens. C'est toujours les petits commerces qui sont matraqués. Nous, on fait des heures, on travaille 6 jours sur 7. Ils n'ont qu'à nous payer nos frais de fonctionnement et les fournisseurs.
6: Le caviste compte rester ouvert ce soir, mais il respectera l'arrêté et ne vendra que des produits sans alcool.
4: 13h04 sur Europe 1. Vous écoutez le journal de Clélie Mathias et la canicule met à rude épreuve notre système de santé.
2: On le disait, beaucoup de services d'urgence sont saturés. C'est le cas par exemple à l'hôpital Georges Pompidou de Paris où la situation est jugée extrêmement grave par son responsable Philippe Juvin. Situation tendue aussi pour les SAMU et les réseaux SOS Médecins. À Lyon par exemple, où le nombre d'appels au standard SOS Médecins a beaucoup augmenté. Reportage de notre correspondant sur place, Jean-Luc Boujon.
8: Allô ?
9: Oui, bonjour, c'est SOS Médecins. Qu'est-ce qui vous arrive ? Je vous écoute.
10: Des appels comme celui-là, le standard de SOS Médecins reçoit des centaines chaque jour, et encore plus depuis le début de la semaine, où l'effet canicule se fait vraiment sentir, explique le docteur Pierre-Henri Juan, responsable de la structure lyonnaise.
11: Il y a effectivement beaucoup plus d'appels, on est à plus 25, plus 30% d'appels liés à la chaleur. On a peu de problèmes de chaleur liés aux enfants, mais beaucoup, beaucoup liés aux personnes âgées de 75 ans et plus, et de 80, voire 90 ans et plus. Au bout de 6, 7, 8 jours de canicule, ils puisent dans leurs réserves, et après, 8, 9, 10, 11, 12, ils n'ont plus de réserve et ils subissent de la plus forte des manières les températures élevées.
10: Depuis le début de la semaine, 6 appels sur 10 sont liés à la canicule, comme ici avec Yousra, régulatrice.
12: Il disait qu'il avait la tête qui tournait et il s'est mis à transpirer à grosses gouttes.
9: D'accord, ok. Il a bu depuis ce matin ?
12: Oui, il s'hydrate, on le fait boire régulièrement.
10: Vous pensez que ça peut être quoi, ça ?
9: Il se peut que ce soit une déshydratation, notamment due à la chaleur.
10: Et des cas comme ça, en ce moment, il y en a pas mal ?
9: Oui, on en a énormément.
10: Les cas graves sont aussi un peu plus nombreux. Alors pour l'instant, cela ne se fait pas encore sentir dans les services d'urgence des hôpitaux de Lyon, qui n'enregistraient hier que 8% d'activité en plus. Mais cela ne manquera certainement pas d'arriver dans les jours à venir. Lyon, Jean-Luc Boujon, Europe 1.
2: À l'hôpital à présent, bonjour Yasmine Akatou.
13: Bonjour Clélie, bonjour à tous.
2: Un afflux de patients.
13: Oui, les passages aux urgences et les appels au SAMU ont augmenté de 20 à 40% dans certaines régions ces derniers jours. De plus en plus de cas graves arrivent aussi dans les hôpitaux, principalement des personnes âgées, mais pas que. Les personnes qui ont entre 40 et 50 ans ne sont pas épargnées. Conséquence, on observe notamment à Paris une augmentation des admissions dans certains services de réanimation, comme à l'hôpital Lariboisière à Paris. Bruno Mégarban est chef du service de médecine intensive.
14: Il y a environ une augmentation, on va dire, de l'ordre de 30% de l'activité en réanimation pour essentiellement des patients qui présentent soit des déshydratations, des malaises, des coups de chaleur graves avec des températures qui montent au-delà de 40 degrés, qui sont responsables de défaillances d'organes rénales et cardio-circulatoires.
13: Le ministère de la Santé constate aussi une hausse des décès à Paris, probablement liée à la chaleur. Le gouvernement se dit également inquiet de la survenue de décès à domicile de personnes isolées, cette fois-ci sur l'ensemble du territoire. Il faudra plusieurs semaines pour estimer cette surmortalité imputable à la canicule.
2: Merci beaucoup Yasmine Akatou, spécialiste des questions de santé à Europe 1. On a aussi une pensée pour les 850 000 collégiens qui passaient l'épreuve de français du brevet ce matin. On retrouve Maximilien Carlier, correspondant Europe 1 dans le Nord. Bonjour Maximilien Carlier.
15: Bonjour Clélie, bonjour à tous.
2: Alors comment ça s'est passé ? Vous êtes devant un collège de Lille, vous avez pu échanger avec des élèves.
15: Effectivement, et à la sortie de ce collège, centre d'examen, on voit des élèves un peu rouges, soulagés à l'idée d'avoir terminé cette première épreuve du brevet. Certains ont des gouttes de sueur sur leur front. C'est le cas d'Alix et Victoire.
16: C'était un peu dur, il faisait vraiment chaud. Moi, je dégoulinais. Et en fait, du coup, mais il y a eu quand même une petite pause de 10 minutes. Mais j'avoue qu'on a du mal un peu à se concentrer. C'est vraiment pas propice pour travailler. Mais bon, ils ont quand même mis des bouteilles d'eau à disposition, donc ça allait. Mais c'était pas les meilleures conditions. C'était très étouffant, très lourd. Il faisait très lourd.
17: La deuxième épreuve, il a fait chaud quand même. La première, ça allait. C'était encore tout le monde était frais, pas de souci. La deuxième, elle a commencé à faire un peu chaud, c'est transpirant.
15: Alors, les élèves ont planché sur un texte de Blaise Sandrard. Il y avait au programme grammaire, compréhension et interprétation, et enfin dictée, avec bien sûr des pauses de 15 minutes pour respirer un peu. Et là, devant ce collège, il n'y a plus d'élèves. Tous se sont empressés de rentrer chez eux après l'épreuve pour se rafraîchir avant de réviser pour les prochaines épreuves lundi.
2: Merci beaucoup Maximilien Carlier, on pense fort à ses élèves. Hier au jour le plus chaud de l'épisode, environ 3500 établissements scolaires, essentiellement des écoles primaires d'ailleurs, étaient fermés. 10 000 avaient aménagé leurs horaires. On a appris aussi ce matin qu'EDF, la Banque des Territoires, la Banque Postale et le gouvernement avaient annoncé que plus de 130 millions d'euros seraient débloqués pour financer en urgence des systèmes de rafraîchissement et des travaux dans les écoles particulièrement touchées par cette canicule.
4: Il est 13h09 sur Europe 1, la suite du journal de Clélie Mathias avec avec un témoignage bouleversant.
2: Celui de la tante et marraine de Louis, cet adolescent de 17 ans décédé mardi après avoir été victime d'un guet-apens et battu à mort il y a une semaine sur un chantier de Narbonne. Cinq suspects âgés de 17 à 19 ans ont été mis en examen et placés en détention provisoire. Louis était un gamin rieur qui jouait de la guitare, aimait sortir avec ses copains et était très attaché à sa famille. Voilà comment Marie-Julie le décrit. Elle a vu toutes les vidéos du lynchage. Témoignage recueilli par Charles Bouchin pour Europe 1.
8: C'est l'enfer sur terre. J'ai même plus les mots pour dire ce qui lui est arrivé, ce qu'ils lui ont fait. Enfin, c'est incompréhensible ce qu'on est en train de vivre. C'est un massacre. Et la mise en scène qu'ils ont faite également, venir rire sur ce petit corps mort, faire des signes, rigoler, on aurait dit qu'ils célébraient une victoire d'un match de foot. Je pense que si vous voyez ça sur une personne lambda, déjà, si vous êtes un peu humain, vous ne dormez plus. Mais quand c'est la chair de votre chair ou la chair de votre sœur et de votre famille, vous fermez plus jamais l'œil. Ma sœur reste forte et digne. Le papa de Louis aussi. On est une famille unie. On va se battre et on ne veut pas que Louis soit juste un simple nom d'un fait divers. C'est pas un fait divers, c'est un lynchage et une mise à mort. Qu'on arrête dans ce pays de massacrer nos enfants, qu'on ne laisse pas faire et que justice soit faite. C'est-à-dire que le massacre qu'ils ont fait vivre au fils de ma sœur, à notre neveu, au petit-fils, à l'ami, il faut qu'ils payent le prix fort.
2: Marie-Julie au micro de Charles Bouchin pour Europe 1, donc la marraine et tante de Louis.
4: Et à 13h10 sur Europe 1, on parle sport puisque c'est la Coupe du Monde de football.
2: L'équipe de France affronte la Norvège ce soir à Boston. Coup d'envoi à 21h en espérant cette fois que les orages ne viendront pas perturber la rencontre. Les Bleus en tête du groupe espèrent battre ou faire match nul face à la Norvège. On s'attend à un duel fratricide entre la star de la Norvège, l'attaquant Erling Haaland, surnommé le cyborg, et le défenseur Dayo Upamecano, un véritable rock en équipe de France. Cyril de la Morinerie.
18: Oui, avec Messi, Ronaldo et Mbappé, c'est l'autre méga star de ce mondial. Erling Haaland, 25 ans, a déjà inscrit 4 buts dans cette Coupe du Monde, autant que le capitaine de l'équipe de France. Le géant norvégien d'1m95 est à droit des deux pieds, dangereux de la tête et clinique face au but, prévient le consultant d'Europe 1, Alain Giresse.
19: C'est un garçon qui a une capacité de tenir le ballon. Il est à l'aise devant le but, dans toute situation. Il a toujours le geste qu'il faut pour conclure.
18: Et pour contrer ce buteur hors norme, les Bleus pourront compter sur Dayo Upamecano. Le défenseur français du Bayern Munich a déjà affronté Erling Haaland en Ligue des Champions. Mais face à un tel phénomène, Dayo Upamecano devra être très vigilant, explique l'ancien défenseur international et consultant de Canal+, Alain Roche.
20: C'est des garçons qui sont toujours à l'affût dans la surface de réparation. Vous n'allez pas les voir pendant quelques temps et ils vont réapparaître. Donc ça va demander ou Upamecano un grand niveau de concentration. Parce que physiquement, il est au niveau. Il peut avoir toute cette puissance pour récupérer Haaland, qui est un joueur qui va très très vite malgré son gabarit.
18: Fort de ses 40 sélections avec les Bleus, Dayo Upamecano a l'expérience et le caractère pour barrer la route à Erling Haaland.
2: Un match à suivre donc à 21h ce soir. La Bourse avec Didier Hameau, bonjour.
21: Bonjour Clélie.
2: La Bourse de Paris qui termine la semaine en baisse.
21: Oui, ça baisse, 0,6% en moyenne. Petite baisse, 8375 points sur le CAC 40. C'est le secteur de la technologie au sens large qui subit des prises de bénéfices dans le sillage de la baisse de Wall Street hier soir et surtout dans le sillage de la baisse du titre Apple. Apple a perdu 6% à Wall Street hier, $275. Apple va relever le prix de ses produits avec en particulier la flambée des tarifs des mémoires, les puces qui s'envolent littéralement et évidemment ça fait chuter tout le secteur technologique aujourd'hui. On a STMicro qui perd 4%, on a dans le secteur informatique Sopra ou Wavestone en baisse de 2 à 4%. On a aussi des baisses un peu partout, à Francfort moins 1,2%, à Milan moins 1,3%, à Bruxelles moins 0,3%, le CAC 40 moins 0,6%, 8375 points.
2: Merci Didier, la Bourse sur Europe 1, c'est avec boursier.com. Et la météo, Géraldine, avec ce temps lourd, chaud et orageux.
4: Exactement, puisqu'en fin d'après-midi, des orages isolés vont éclater de l'est de la Bretagne, au Cotentin, de l'Auvergne, au Limousin et au centre, et sur le quart nord-est, de l'est de la région parisienne et de la Champagne-Ardenne à la Lorraine. Ces départs orageux seront localisés, mais pourront s'accompagner de fortes rafales de vent et surtout de grêle. Alors qu'ailleurs, des nuages circuleront sur la moitié nord du pays, et au sud, le ciel restera souvent dégagé. Pour les températures, cet après-midi, il fera 25 degrés à Cherbourg, 26 degrés à Brest, 28 à Quimper, 29 à Boulogne-sur-Mer, 31 degrés à La Rochelle, 32 degrés à Rennes, 34 à Rouen, 35 degrés à Marseille, il fait encore très chaud à Bordeaux, 37 degrés à Poitiers, 38 à Angoulême, 39 à Strasbourg et Paris, jusqu'à 40 degrés cet après-midi à Lyon. Alors, la nuit prochaine sera encore très chaude. Sur la majeure partie du pays, il faudra aller près de la Manche pour bien dormir, où on attend 15 à 18 degrés. Demain, les orages vont évoluer à l'ouest. Encore de fortes chaleurs sont prévues à l'est et dimanche. Les orages seront plus généralisés et les températures, vous l'attendiez, seront en baisse partout. Elles varieront entre 28 et 32 degrés du nord au sud-ouest, 21 à 26 degrés sur les régions bordant la Manche et le littoral atlantique. Elles seront tout de même encore un peu plus élevées sur l'est du pays. Il fera 32 à 36 degrés du Grand Est à l'intérieur du Languedoc et de la région PACA.
0: Merci beaucoup Géraldine. Ça baisse bien quand même.
4: Ça baisse bien, oui. Je suis jamais aussi contente d'annoncer des baisses de température.
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4: Et il est 13h15 sur Europe 1, l'heure d'accueillir le docteur Brigitte Millot pour la rubrique Santé du jour, Clélie.
0: Bonjour docteur Millot.
1: Bonjour tout le monde.
0: Avec la canicule, la vigilance s'impose bien sûr, mais aujourd'hui vous nous dites, soyez également prudents avec la chaîne du froid.
1: Et oui, en cette période de forte température, un risque beaucoup plus discret, mais très concret, augmente. Celui des intoxications alimentaires liées justement à la rupture de la chaîne du froid. On le sait, avec la chaleur, la multiplication des bactéries est très rapide. Mais de récentes études précisent qu'au-dessus de 32 degrés, ce qui est largement le cas en ce moment, on ne doit pas laisser les aliments à risque, et je vais y revenir, plus d'une heure à température ambiante, pas plus d'une heure. Alors quand on parle d'aliments à risque, ce sont essentiellement les viandes crues, surtout hachées, les poissons crus, les fruits de mer et les produits laitiers, tout ce qui est crème, yaourt ou autres produits comme la mayo. En effet, certaines bactéries comme la salmonelle ou la listeria peuvent proliférer sans même changer l'aspect ou l'odeur des aliments, vous donnant une fausse impression de sécurité avec parfois des symptômes bien réels, quelques heures, voire même quelques jours plus tard, à type de nausée, de vomissement, de diarrhée ou de fièvre. Alors concrètement, comment se protéger ? Il faut limiter le temps hors froid au maximum. Achetez vos produits à risque au dernier moment. Utilisez un sac isotherme. C'est un des moyens les plus efficaces pour maintenir la température des produits. Ne laissez jamais vos courses dans la voiture et ne pensez pas que le coffre est plus frais. Car oui, quelques dizaines de minutes dans une voiture suffisent à faire grimper la température à 50 voire 70 degrés quand il fait 40 dehors. Faites vos courses en dernier passage, juste avant de rentrer, et ne papotez pas avec la voisine avec vos sacs de courses en main. Et, arrivé à la maison, rangez immédiatement les produits au réfrigérateur ou au congélateur. Bref, c'est toute une organisation. Ah, et j'oubliais, si vous faites des pique-niques, évitez les sandwichs mayo par exemple. Préférez les fruits, les légumes ou les produits secs. Et si vous faites des barbecues, ne laissez pas la viande ou autres produits à risque dehors, mais sortez-les au dernier moment.
0: Merci beaucoup docteur Millot et on vous retrouve lundi à 1h15 pour la chronique santé comme d'habitude. À présent dans Europe 1 Info, place au débat, j'accueille avec plaisir J. William Golnadel et Raphaël Steinville.
22: Bonjour.
23: Bonjour Clélie.
0: Annulation, interdiction, la canicule chamboule tout, certaines décisions font polémique, on en parlera avec vous. Il est 13h17, vous écoutez Clélie Mathias, très bon après-midi sur Europe 1.
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0: Il est 13h20 sur Europe 1, la suite d'Europe 1 Info. C'est avec vous Clélie Mathias et vos deux chroniqueurs du jour. Le directeur adjoint de la rédaction du journal du dimanche, Raphaël Steinville, et l'avocat essayiste Gilles-William Golnadel.
2: On va commencer par la canicule, les effets sur la santé, les effets aussi sur les services hospitaliers. Écoutez Hélène Dénécher, les porte-parole de la préfecture de police de Paris. Et ce matin sur BFM, elle expliquait pourquoi il fallait absolument annuler certains événements rassemblant beaucoup de personnes pendant cette vague de chaleur.
11: Cet épisode caniculaire, en cumul de jours, a des implications importantes sur le recours aux secours, les appels, notamment aux sapeurs-pompiers de Paris, qui enregistrent une multiplication par deux de leurs interventions quotidiennes. Et, je précise, une augmentation de 50% des appels aux 18. Quand on rassemble à un même endroit, en pleine journée, en situation caniculaire, qui se poursuit depuis déjà plusieurs jours, un nombre de personnes très important, on a de toute façon une sursollicitation des secours. Et cette sursollicitation des secours, on veut l'empêcher. Tout ce que l'on peut empêcher, on doit le faire pour justement éviter d'arriver à une situation d'embolisation du système de santé et du système de secours.
2: Raphaël Steinville, vous ne pourrez pas aller à la marche des fiertés demain à Paris, ni au festival Solidaise d'ailleurs. Non mais je crois que vous ne comprenez pas ces interdictions et ces annulations.
12: Non mais en fait, je ne les comprends que trop bien. On invoque le principe de précaution pour finalement, et je comprends hein, que l'État s'en remette à ce principe, mais j'aimerais qu'il l'applique dans ces cas-là à d'autres sphères de champ d'application.
2: Exemple.
12: Sur la sécurité, sur la politique migratoire. En fait, il n'agit que là où finalement il sait que les Français sont suffisamment dociles pour accepter absolument tout. D'une certaine manière, c'est l'héritage de la période Covid, où on a vu l'administration, les petits hommes gris, sortir tout un tas d'interdictions sans que les Français jamais ne se rebellent contre les ordres qui leur étaient intimés de suivre. Moi, ce qui me gêne, parce que je suis profondément attaché à la liberté et à la responsabilité individuelle, c'est que finalement, on se laisse guider par un État qui décide à notre place, un État nounou. Et en fait, cette fausse protection de l'État, elle cache d'abord une misère, celle de l'hôpital, celle de nos soins, celle de notre système qui n'a pas su se réformer depuis des années, en dépit de nombre d'alertes, et donc qui contraint aujourd'hui l'État à prendre ce genre de mesures. Moi, c'est ça qui me choque, c'est que il faudrait pouvoir faire un appel à la responsabilité individuelle. Ceux qui ne sont pas en état de pouvoir assister à un concert, d'aller au Solidaise parce que leur santé fragile les exposerait à des risques, la responsabilité individuelle voudrait qu'ils passent leur tour. Mais d'appliquer ça de manière brutale à l'ensemble de ceux qui pourraient participer à ce genre de festival, ça me semble hors de proportion, d'autant plus que je pense que les organisateurs ne sont pas fous, qu'ils ont pris un certain nombre de dispositions, que la sécurité civile de concert avec les organisateurs de ce genre de manifestations ont également pris des dispositions.
2: Donc, des dispositions, mais vous imaginez, c'est à l'hippodrome de Longchamp, c'est en plein cagnard d'écouter pendant une heure, deux heures, trois
12: libre,
2: heures de la,
12: libre,
2: de,
12: libre
2: de la
12: à
2: musique.
12: Ceux, mais je comprends que mais libre à ceux qui veulent se cramer la peau, qui veulent écouter de la musique en plein cagnard, d'y aller, les plus responsables ou ceux qui en tout cas jugeront que cela peut avoir un effet sur leur santé n'iront pas. Mais
2: oui,
12: moi c'est
2: ça. Après, ça a des conséquences sur notre service de santé.
12: Oui, mais soyons honnêtes, ce ne sont pas des mamies de 90 ans qui vont au Solidaise. Donc il y a une sorte de folie normative qui finalement prive un certain nombre de manifestations parce que on applique une règle pour tous qui devrait être beaucoup plus flexible, à mon
0: mais
12: sens.
0: Mais justement, ce ne sont pas forcément des mamies de 90 ans, vous le dites, qui vont au Festival Solidaires, si on prend cet exemple-là. Mais est-ce que les malaises qu'il peut y avoir au Festival Solidaires après un concert de 3 heures sous 40 degrés, est-ce que là, ils ne vont pas être pris en charge et avoir des places en moins et saturer un système et donc moins de place pour ces mamies de 90 ans qui, elles, sont dans leur appartement et qui souffrent de la chaleur.
12: Quand je vous dis que l'État applique ces règles de manière unilatérale et que cela masque en fait un certain nombre de carences, c'est parce que les urgences aujourd'hui ne sont pas dimensionnées pour accueillir ces gens et ne l'ont pas été en dépit d'un certain nombre d'alertes de professionnels, qu'on en arrive à ce genre de décisions qui sont brutales.
0: J'ai William Golnadel, quelle position avez-vous ?
6: C'est une des rares fois où je suis en opposition frontale. Je ne le savais pas parce que j'avais pas d'opinion. Je n'avais
12: pas réfléchi.
6: J'avais pas réfléchi. Mais en écoutant mon ami Steinville, ça fait longtemps que je n'avais pas été aussi en opposition avec ce qu'il disait. C'était un raisonnement un petit peu anarchiste qui ne me va pas, qui est facile à donner, mais qui ne va pas. Je veux dire, bon, d'abord. Les autorités, Monsieur Macron en tête, disons que je suis un macroniste modéré, je ne pense pas qu'il soit responsable de la canicule. C'est un événement quand même assez d'exception. Donc, à événement exceptionnel, solution exceptionnelle. Alors ensuite, pour tenter de m'amadouer, Monsieur Steinville explique qu'après tout, en matière d'immigration, on pourrait être aussi... Bon, mais enfin bon, malheureusement, c'est pas ainsi. Il s'en remet maintenant, Monsieur Steinville, il s'en remet à la sagesse des gens. C'est-à-dire que, voilà, je sais pas où, aux fiertés, ou comment vous l'appelez,
0: Solidaise.
6: Vous,
12: partout, en fait, au Solidaise, le festival ou la marche,
6: les individus vont être assez raisonnables pour dire, bah non, je vais pas y aller finalement, etc. Non. Donc, comme vous l'avez très finement remarqué, sans aucune flagornerie de ma part, ça risque de nuire au système général évidemment en question, qui est entre parenthèses, j'en ai fait l'expérience il n'y a pas longtemps, d'alerte le 15, je crois, ça marche très bien. Hein. Je peux vous dire que j'ai été impressionné par leur efficacité.
0: Vous voulez dire là, ces derniers jours, en épisode caniculaire ou en général ?
6: Non, mon histoire, je ne vais pas raconter.
0: Vous non, avez, mais pas forcément, mais je ne sais pas cette vague de chaleur.
6: Mais j'ai été impressionné par la rapidité et le sérieux du service en question. Bien, donc pour toutes ces raisons exceptionnelles, je pense qu'effectivement, ils mettent, même si j'aimerais que ça soit dans d'autres domaines aussi, effectivement que l'État veille à ce que les services puissent marcher parce que vous avez des gens déraisonnables qui font n'importe quoi, je suis obligé de l'accepter.
0: On reste ensemble, J. William Golnadel et Raphaël Steinville, la suite d'Europe 1. La suite d'Europe 1. On verra si vous êtes en accord ou en désaccord sur les autres sujets.
6: Vous voulez dire le contraire, vous
12: aimez avoir
6: pas
12: un droit de réponse.
6: Ah ben voilà.
0: Alors ok, il y aura déjà un droit de réponse et puis ensuite on reviendra sur l'affaire de la triste affaire, la sordide affaire de Louis qui a été lynché à mort, battu à Narbonne, un lynchage même prémédité.
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8: 13h30 sur Europe 1, toute l'actualité, Clélie Mathias.
0: Les températures baissent légèrement, mais la vigilance reste maximale. 61 départements sont toujours en alerte rouge canicule. 11 repasseront en vigilance orange ce soir à 22h. 13 autres demain matin à 6h. La situation est très tendue dans les hôpitaux. Le chef des urgences de l'hôpital Georges Pompidou à Paris évoque une situation extrêmement grave avec 53 patients hospitalisés pour seulement 20 lits habituellement disponibles. Face à la canicule, la préfecture de police de Paris interdit la consommation d'alcool sur la voie publique dès midi. Mesure appliquée également dans les Hauts-de-Seine. La vente d'alcool est interdite à partir de 18h à Paris. Cela concerne les supérettes, supermarchés, épiceries ou encore cavistes. Le ministre de l'Intérieur, Laurent Nunez, recommande aux préfets des départements les plus touchés d'appliquer les mêmes mesures, des mesures d'interdiction qui ne concernent pas la consommation dans les bars et les restaurants. Conséquence également, plusieurs événements parisiens sont annulés. Le festival Solidaise annulé, le meeting d'athlétisme de Charletti également, la marche des fiertés prévu demain à Paris est reporté. Autre conséquence de cette vague de chaleur, des coupures d'électricité. Enedis a activé sa force d'intervention rapide. 50 000 foyers sont privés de courant, notamment dans les Yvelines, les Hauts-de-Seine et la Gironde. De son côté, EDF débloque 80 millions d'euros pour installer des systèmes de rafraîchissement dans les écoles, les crèches et les centres de loisirs. À l'étranger, les recherches se poursuivent au Venezuela après le séisme qui a fait au moins 235 morts. Un premier détachement militaire américain est arrivé à Caracas pour coordonner l'aide aux victimes. Dans le Golfe, le plan d'évacuation du détroit d'Ormuz est suspendu, conséquence d'une attaque d'un navire attribuée par les médias américains aux forces armées iraniennes. Environ 11 000 marins restent bloqués dans la région. La Coupe du monde de football, l'équipe de France affronte la Norvège ce soir à 21h. La première place du groupe est en jeu. L'autre match du groupe oppose le Sénégal à l'Irak.
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8: Merci de nous rejoindre à 13h32 sur Europe 1. C'est avec Clélie Mathias, Europe 1 Info, la suite. Et ses deux chroniqueurs, Gilles-William Golnadel et Raphaël Saint-Ville.
0: Avant de parler avec vous de Louis Battier mort à Narbonne, on va quand même revenir sur la canicule. Le gouvernement est-il à la hauteur? Je voudrais vous faire écouter cette déclaration de Monique Barbu. C'est la ministre de la Transition écologique. Elle était en visite à Air Paris ce matin. Et elle s'en est pris à ceux qui brandissent la climatisation comme la solution miracle à l'adaptation au réchauffement climatique.
25: Je suis horrifiée par les gens qui me disent « Ah, mais il n'y a qu'à mettre la clim partout. Bah, très bien, on va mettre la clim partout. » Vous croyez que ça va éviter un feu de forêt? Vous croyez que ça va éviter une culture de ne pas exister? Vous croyez que ça va éviter la mort des animaux que nous voyons? Vous croyez que ça va éviter quoi? Rien. Rien. Ça, ce n'est pas de l'adaptation. Ça, c'est une mesure d'urgence, peut-être, qu'on peut prendre. Il faut forcément, bien évidemment, que les gens ne suffoquent pas. On est bien d'accord. Mais ce n'est pas de l'adaptation au changement climatique.
0: Raphaël Saint-Ville, vos commentaires.
12: J'avoue que
0: vous avez l'air perplexe.
12: Oui, ouais. J'ai un peu du mal à suivre le raisonnement de la ministre de la Transition énergétique. S'agissant du plan clim ou de la climatisation d'un certain nombre d'espaces publics, de bâtiments publics, d'hôpitaux, d'EHPAD, je pense que c'est une nécessité qu'il faut pouvoir faire front, anticiper, et plutôt que de devoir les gens s'équiper à la hâte avec des équipements qui marchent vaguement, il vaut mieux avoir du solide et faire les choses bien. Pour autant, ce qui me choque, c'est que dans la manière dont le gouvernement prend la chose, c'est qu'on a l'impression qu'il subit systématiquement les crises. Alors, on a entendu et la ministre de la Transition, on a entendu également Emmanuel Macron hier ou avant-hier vanter tout ce qui avait été fait pour justement anticiper ce genre d'épisode climatique.
0: Il y a le plan Orsan qui a été élevé, bien sûr, mais là, on est dans la gestion de crise.
12: Pour autant, lorsque l'on regarde notamment ce qui a été fait en matière de rénovation urbaine, de rénovation énergétique, il y a quand même quelque chose qui intrigue, c'est que tous les efforts ont été consentis pour finalement éviter d'avoir des passoires thermiques, de sorte qu'on puisse passer un hiver au chaud, sans jamais anticiper ces épisodes caniculaires où justement la clim, ou en tout cas que l'air puisse respirer dans les appartements, puisse être pris en compte par les architectes et ceux qui ont rénové à coups de milliards nombre de bâtiments en France. Moi, c'est ça qui me sidère aujourd'hui.
0: Écoutez, Philippe Juvin, justement, puisque il va vous parliez justement de l'anticipation, lui, le fonds vert, il est censé accélérer la transition écologique dans les territoires qui ne financent pas la climatisation ce fonds vert. Et ben, c'est une absurdité pour Philippe Juvin, le chef des urgences de l'hôpital européen Georges Pompidou.
2: Est-ce que tous nos hôpitaux sont climatisés ? Non. Est-ce que les écoles sont climatisées ? Est-ce que les crèches le sont ? Est-ce que les EHPAD le sont ? Est-ce que les logements le sont ? Non. Donc, je crois même que jusqu'à une date très récente, le fonds vert, qui est ce fonds qui permet de financer la transition écologique, je crois que le fonds vert excluait le financement de la climatisation.
3: Il l'exclut toujours, je vous le confirme. Hier la porte-parole du gouvernement Maud Bréjon, qui s'en indignait.
2: C'est une absurdité. Je dis simplement que les ministres ne sont pas là pour commenter l'actualité. Ils sont là pour la faire. Donc, on vient de s'apercevoir de cette idiotie que le fonds vert ne pouvait pas financer la climatisation dont nous avons besoin pour sauver des vies. Dans ces cas-là, on change les choses. Ou alors, ça ne sert à rien d'être élu, vous voyez ce que je veux dire.
0: Ce fonds vert qui fait décidément polémique, Raphaël Steinville.
12: Oui, c'est précisément ce que je disais, c'est que on a permis, et à raison, d'immenses efforts en matière de rénovation énergétique, sans prendre en considération la possibilité qu'il faille aussi se prémunir de ces épisodes caniculaires et donc de financer éventuellement la clim. Moi, en soi, je ne suis pas particulièrement favorable à ce que l'on subventionne tout. Pour autant, lorsqu'il y a nécessité, lorsque de toute façon il y a des budgets pour, j'aimerais que ce soit élargi à cette possibilité que la climatisation des appartements rentre dans ce fonds vert.
0: J'ai William Golnadel, pas de mots sur la canicule et la gestion du gouvernement ?
5: Non, écoutez, je suis d'accord avec ce qu'a dit Raphaël Steinville, mais c'est pas, je n'ai rien à ajouter à ce qui a été bien dit.
0: On revient sur l'affaire Louis battu à mort à Narbonne, un lynchage qui a été prémédité. Je rappelle que 5 jeunes, dont 3 mineurs, ont été mis en examen et placés en détention provisoire. Et la famille a accepté que les images soient diffusées, les images de la vidéo qui a été tournée, de la vidéo de ce lynchage. Que les images donc soient diffusées pour que certains arrêtent de parler d'une rixe. Elle a aussi contacté l'équipe de 100% Frontières sur CNews. Et Jules Laurence, qui est journaliste de Frontières, nous dit que ce lynchage serait une vengeance.
7: Le parquet, il pense que c'est une vengeance. Une vengeance parce que Louis a déjà été tabassé autour du 12 juin et par la suite, il a porté plainte. On ne sait pas si ce sont les mêmes individus qui ont tabassé Louis le 12 juin et aujourd'hui. Simplement, dans cette vidéo, on les entend dire « tu ne parleras plus à la police ».
0: J'ai William Golnadel. Sur ce, vous voulez bien dire un mot quand même sur ce sujet-là ?
5: Oui, ce sujet-là m'inspire bien davantage. Et me chagrine profondément. C'est d'ailleurs Frontières qui l'a révélé, avec des parents qui ne veulent pas se laisser faire. Ils sont pas dans le. Ils veulent au contraire faire savoir le drame de leur enfant. C'est un drame terrible, parce que malheureusement c'est un pauvre môme qui rêvait de se faire accepter par le groupe d'une certaine manière, et il servait un peu de tête de turc. Et puis ils l'ont battu. Il a eu le malheur de vouloir se rebeller et de porter plainte. Et dans ce cas-là, ce groupe de voyous, en vérité, de petits voyous, a considéré qu'il avait violé la loi du milieu d'une certaine manière, ils l'ont mis à mort avec une cruauté indicible et pratiquement inregardable. Et ce qui est terrible, c'est que je peux vous dire que France Inter, lui, connaît pas. On ne parle pas de cela. Il y a un grand article, heureusement, dans le Figaro aujourd'hui, la presse écrite commence à en parler. Je n'ai pas encore lu quoi que ce soit dans Le Monde. Donc, il y a quand même, une fois de plus, je ne connais pas exactement l'identité des agresseurs, mais on sent que les autorités d'occultation, comme je les appelle, sont quand même à la manœuvre pour ne rien dire. Donc, moi, j'ai du mal même à regarder la photographie du pauvre môme, tellement je trouve il est triste et ça me rend triste, pour dire les choses.
0: La classe politique s'est indignée hein, dans son ensemble. Les mots ne suffisent pas, a dit Gabriel Attal. Les mots, non, mais la répression, oui. Est-ce qu'il faut vraiment changer la loi et la justice des mineurs, Raphaël Steinville ?
12: Là, avant de penser à ce qu'il faudrait pouvoir faire, j'aimerais juste pouvoir rebondir et prolonger la réflexion de Gilles William Golanel. Parce que, en vérité, j'ai l'impression que de Papivoise, en passant par Crépol, jusqu'au drame et à la mort de Louis, il y a effectivement une volonté chez un certain nombre de médias d'occulter la réalité, de peur de faire le jeu des extrêmes. C'est d'abord ça qui préside dans le choix de certaines rédactions, de parler ou non de telle affaire. Et si d'aventure ils veulent bien parler de cette affaire, parfois de la transformer, de changer le sens des mots. C'est pour ça que nous avons vu dans nos confrères de la presse quotidienne régionale employer le terme de rixe, là où il y avait un guet-apens, là où il y avait un acharnement absolument barbare sur ce petit Louis qui était seul face à 5 individus. Et donc je pense que le choix des parents de Louis et de sa tante de médiatiser, de laisser ces vidéos en dépit de toute l'horreur qu'elles comportent, parce que je défie quiconque a pu entendre ce petit Louis agonisant, ne pas être ému parce que se donne à voir ces vidéos. Je défie quiconque de pas finalement changer sa manière de voir et de ce qui traverse la société maintenant depuis des années. Alors oui, il faut faire quelque chose. Il y a la justice des mineurs, on en a déjà beaucoup parlé. Il y a surtout un laxisme judiciaire qui fait qu'aujourd'hui, ces gamins vivent dans l'idée que quoi qu'ils puissent faire, ils seront impunis et donc ils pourront continuer.
0: Mais quand même là, j'ai William Golnadel, il risque quoi là ? Il y a 5 jeunes, 3 mineurs.
2: Oui.
0: Qu'est-ce qu'il risque ?
2: Alors,
0: qu'est-ce qui va se passer ?
5: Alors d'abord, la détention provisoire en fonction de l'âge est limitée. Il faut que la justice aille vite parce que sinon, pour les plus jeunes, ils seront obligés de les mettre en liberté. Et puis ensuite, évidemment, en fonction de l'âge, certains auront une détention limitée à 10 ans, d'autres... Il y a un majeur. Hein.
12: Il y a deux majeurs.
0: Ouais, il y a
5: quand même deux majeurs.
0: Ouais.
5: Ceux-là, en théorie, ils risquent la détention à perpétuité, ce qui est une vue de l'esprit. Il faut bien comprendre que c'est une vue de l'esprit. On nous a vendu la peine de mort en disant que la perpétuité, c'est encore pire que la peine de mort, sauf que 2 ans après, il n'y avait plus de perpétuité. Donc en vérité, il ne risque pas ça. Alors que on est proche d'une séance de torture de ce qu'on lui a fait. Hein. C'est très proche de cela. Donc oui, non mais il y a un aspect terrible et effectivement il y a un désir de cacher la réalité que l'on devine quand même, que l'on devine.
0: Avant le journal de 14h sur Europe 1, Liana, la fronde des magistrats, ce sera l'un de nos sujets avec vous deux, Raphaël Steinville et j'ai William Golnadel.
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8: Et à 13h46 sur Europe 1, vous écoutez Clélie Mathias et ses deux chroniqueurs, ouais. L'avocat essayiste Gilles-William Gonadel et le directeur adjoint de la rédaction du journal du dimanche, Raphaël Saint-Ville.
0: Les suites de l'affaire Liana, le rapport d'inspection dévoilé lundi au grand public pointe des erreurs, des fautes individuelles, à la fois du côté du parquet mais aussi chez les gendarmes. Donc deux gendarmes ont été mutés. Une magistrate s'est vue retirer son habilitation à traiter des dossiers des mineurs et une levée de boucliers des magistrats face à cela, vent debout contre le ministre Gérald Darmanin. Plusieurs centaines ont même rejoint une boucle WhatsApp. Réflexe corporatiste et idéologique, c'est ce qu'a constaté William Molinier dans ses échanges.
32: Et à commencer par le choix du titre de presse pour publier leur tribune, Le Monde, France Inter, L'Obs ou encore Libération. Il n'est pas question d'une presse moins marquée idéologiquement, encore moins d'une presse de droite. CNews et Frontières sont ouvertement moqués, notamment lorsque la tribune fuite sur Twitter et que le confrère de CNews évoque le temps passé par les magistrats à son écriture plutôt qu'à traiter les 70 000 plaintes pour violences sexuelles sur mineurs. « Mes oreilles saignent », écrit une magistrate de Bobigny. « C'est écœurant », poursuit une de ses collègues, une juge de Créteil, plus lucide, le reconnaît. « Le problème, c'est que beaucoup de gens le pensent », écrit-elle, ajoutant « J'en fais actuellement l'expérience très concrète, puisque dans l'immeuble où je vis à Paris, des gens éduqués ne cachent plus leur hostilité à l'égard des magistrats et n'ont pas peur de me le dire. C'est effrayant », fin de citation, « effrayant ». Comme ce mépris de classe et l'absence de remise en question au sein de cette corporation.
0: William Molinier du service police-justice d'Europe 1, Gilles-William Gonadel. Vous n'êtes pas étonné, vous, par cette réaction des magistrats?
5: Non, c'est un sujet qui me tient à cœur. Alors, celui qui vous parle n'est pas très objectif parce que je suis l'avocat, l'un des avocats de Frontières. Hein. Mais de manière générale, je critique le fonctionnement de la justice française depuis une quinzaine d'années. Hein. Je veux dire, on a affaire. Il faut comprendre que la sociologie moyenne du magistrat ressemble à la sociologie du journaliste. Donc, statistiquement. Donc, je ne veux pas jeter non plus l'opprobre sur l'ensemble du corps des magistrats, mais y en a effectivement qui statuent beaucoup plus selon la conception qu'ils se font de l'équité, leur conception très personnelle, plutôt qu'en droit. Or que si vous ne statuez pas selon la norme juridique, vous n'avez aucune sécurité juridique. Et dans l'affaire, justement, Frontières, nous sommes tombés sur un président que je n'avais pas l'ordre de connaître. Alors, d'aucuns m'ont reproché de ne pas m'être renseigné sur lui. Mais en principe, vous savez, si vous tapez le nom d'un magistrat sur Twitter, vous ne trouvez rien. C'est exceptionnel, les prises de position publiques qu'il a prises sur la question de Palestine, contre le RN ou d'autres choses, en violation flagrante de son, encore une fois, devoir de réserve. Moi, l'avocat, je peux dire ce que je veux, y compris les pires sottises. Bon, mais pas un magistrat, parce que vous ne devez pas craindre quoi que ce soit. Donc, les magistrats qui s'expriment là, très sincèrement, avec des extravagances invraisemblables, d'aucuns ou surtout d'aucune, se permettent même de proposer de faire des choses qui sont contraires au droit et aux usages. Donc ça fait peur, mais n'oubliez pas non plus, c'est moi qui ai fait condamner la présidente du syndicat du mur des cons, du syndicat de la magistrature, contre l'avis déjà du parquet. Cette dame-là n'a pas eu de problème d'avancement. Il y a un vrai véritable corporatisme qui font qu'en vérité, ils jouissent d'une impunité pratiquement totale. Le Conseil supérieur de la magistrature ne fait pas le quart de la moitié de ce qu'il faudrait faire. Ils ont tellement l'habitude, d'ailleurs. Je vais plaider d'une certaine manière des charges. Ces gens-là ont tellement l'habitude de ne pas ce qu'on leur demande des comptes, c'est que d'une certaine manière, ils ne comprennent pas ce qui leur arrive. Et ça change aussi la façon de penser quand vous vivez dans l'impunité en permanence. Donc pour toutes ces raisons, cette affaire-là, d'une certaine manière, elle sert de détonateur, et évidemment l'horrible affaire Liana, mais vous avez bien vu que dans l'horrible affaire Liana, déjà, alors que les préconisations du garde des Sceaux sont très modérées, ça va pas loin, mais déjà on a l'impression qu'il y a, au sens littéral du terme, un crime de lèse-majesté.
0: Ouais, les deux plus hauts magistrats de France ont mis en garde contre la mécanique du bouc émissaire.
5: Ça fait peur, parce que en quoi, pardon de le dire, je veux pas être irrévérencieux, mais en quoi un magistrat n'est pas en sucre. En quoi un magistrat serait-il, quand on le met en question, plus un bouc émissaire qu'un policier, un avocat ou un plombier zingueur? Je voudrais comprendre. Donc, vous voyez, c'est cette manière de penser qui explique bien des errements.
0: Ce qui n'empêche quand même que l'affaire Liana a mis au jour le manque de moyens criant de la justice, le problème avec le numérique. Enfin, là,
12: oui, mais les deux sont possibles. On peut à la fois mettre en évidence un certain nombre d'erreurs individuelles et en même temps déplorer que la justice française soit sous-dotée par rapport à nos voisins. Mais là où je trouve que les réactions de ces magistrats sur cette boucle WhatsApp sont effrayantes, pour reprendre les termes qu'employait l'un de ces magistrats, c'est de voir toute l'énergie qu'il déploie pour contester à la fois ce rapport et les conclusions de ce rapport qui mettait justement en évidence un certain nombre de dysfonctionnements, alors même que la question qu'a révélée l'affaire Liana, c'est l'urgence à traiter un certain nombre d'affaires liées à la jeunesse. Lorsque vous voyez que 70 000 dossiers sont en attente de traitement, que le garde des Sceaux a demandé de savoir où est-ce qu'on en était, combien de victimes, de familles de victimes sont dans l'attente que ces enquêtes, ces procédures avancent, et nous avons des magistrats qui s'organisent pour contrarier le bon déroulement de la justice jusqu'à imaginer une journée morte. Honnêtement, c'est sidérant. Combien de crimes seront peut-être rendus possibles par l'inaction de ces magistrats.
5: Je sais des médecins, et je ne veux pas du tout jeter le discrédit sur l'ensemble du corps des médecins, qui sont indifférents, sort de leur balade. Ça arrive, ça. Et bien, vous avez des magistrats, j'en connais, qui sont indifférents. Ça, je suis désolé de vous le dire, ça arrive. Mais prenons l'exemple du manque de moyens. Un chef d'entreprise, je peux vous dire, un chef d'entreprise qui, en ne respectant pas les règles de sécurité, a fait ou n'a pas fait, mais en tout cas, il y a eu un mort d'homme sur un chantier. Il arrive devant le juge, il leur dit, vous savez, monsieur, je suis désolé, d'abord je ne les connaissais pas, les règles de sécurité, je suis totalement débordé, on est en état de cessation de paiement, on a vraiment un problème de moyens. Vous croyez qu'il ne va pas être condamné, ce chef d'entreprise-là ? Donc, quelles que soient les bonnes ou mauvaises raisons, parce que le tribunal d'Auch, il n'était pas archi débordé, hein, faut pas exagérer. Donc, à supposer même, je suis désolé, il n'y a aucune raison qu'on décrète l'irresponsabilité des juges dans cette affaire-là.
0: Est-ce que ça ne va pas aggraver un divorce entre la justice et la population ?
5: Mais il n'y a plus rien à perdre de toute manière. Au point où sont les choses, je pense qu'au contraire, cette prise de conscience ne peut faire que du bien dans le mal dans lequel on se trouve.
0: Je voudrais vous faire écouter Éric Coquerel, qui était l'invité de la grande interview ce matin sur Europe 1 et CNews au micro de Romain Desarbres, puisque, bah, comme l'année dernière d'ailleurs, à la même période, la gauche hier a empêché l'adoption d'un texte qui visait à interdire le mariage des personnes en situation irrégulière, notamment sous OQTF, obligation de quitter le territoire français. Une mesure jugée raciste par le leader insoumis.
3: On a gagné.

0: qui est régulière, c'est évidemment pointer des choses qui sont franchement qui vont pas changer la vie des gens. C'est une manière de le faire raciste.
1: Le député insoumis Éric Coquerel, donc au micro de Romain des Arbres ce matin, une mesure jugée raciste. Emmanuel Macron disait que c'était un débat de bon sens, lui.
2: Oui, mais c'est là où, plutôt que de critiquer LFI, et je le ferai avec plaisir, je préférerais souligner les contradictions du gouvernement, qui, tout en soutenant cette proposition de l'UDR, s'est bien gardé de permettre que ce texte soit soumis au vote. Le garde des Sceaux, qui siégeait hier à l'Assemblée nationale, aurait pu actionner le 44-2 pour accélérer les débats et passer outre les 300 amendements qui, pour l'essentiel, étaient des amendements de pure obstruction, de pure forme, pour empêcher la tenue des débats. Ils ne l'ont pas fait. Je pense que Sébastien Lecornu avait trop à perdre à se mettre et LFI et les socialistes à dos au risque de devoir peut-être son gouvernement soumis à une motion de censure. Et donc, malgré l'accord tacite que semblait accorder le gouvernement à ce texte, tout a été fait pour qu'il ne puisse pas passer.
3: En deux mots, moi j'avoue que je répugne à recevoir des leçons de racisme d'un parti antisémite, anti-blanc et anti-français. Déjà. Pour le reste, j'ai rien à ajouter à ce qui a été très bien dit par Raphaël.
1: Merci beaucoup à tous les deux, j'ai William Golnadel, Raphaël Stainville, d'avoir participé à ce débat d'Europe 1 Info. Eh bien, l'Europe 1 Info qui continue, puisque ça va être l'heure de retrouver les grands entretiens politiques. Juste après le flash de 14h, je recevrai Jean-Didier Berger, ministre délégué auprès du ministre de l'Intérieur. Il sera bien sûr question de ces interdictions, reports et annulations en raison de la canicule. On lui en parlera.
4: 13h57 sur Europe 1, avant les grands entretiens politiques d'Europe 1 Info. 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
1: Enfin, il est 14h. Le flash sur Europe 1, c'est avec Émilie Dez. Bonjour Émilie.
4: Bonjour Clélie, bonjour à tous. Les hôpitaux sous tension en pleine canicule. Un record absolu d'appels a été enregistré hier au SAMU en Ille-et-Vilaine. Le chef du service

0: Le service des urgences de l'hôpital Georges Pompidou à Paris décrit une situation extrêmement grave. 53 patients sont hospitalisés pour 20 lits habituellement. Plusieurs supermarchés ont fourni des tonnes de glace et des chambres froides aux pompiers de Paris dans les EHPAD. La situation est maîtrisée, assure Sébastien Lecornu, mais le Premier ministre en appelle à la responsabilité individuelle. Pour éviter de saturer les hôpitaux, la préfecture de police a décidé d'interdire la consommation d'alcool dans l'espace public à partir de midi. La vente, dès 18h, Laurent Nunez recommande aux préfets des départements durement touchés par la canicule d'en faire de même. Le festival Solidaise est annulé, la marche des fiertés prévue demain à Paris reportée. La canicule éprouve les services de secours et les établissements de santé, justifie la préfecture. À Nice, les épreuves d'Ironman prévues dimanche sont annulées. 61 départements sont toujours en alerte rouge canicule. 11 repasseront en orange ce soir à 22h, 13 autres demain à 6h. Autre conséquence de la chaleur, quelques 50 000 foyers étaient privés d'électricité ce matin, notamment dans les Yvelines, les Hauts-de-Seine et la Gironde. Enedis a activé sa force d'intervention rapide. Plus de 1000 techniciens étaient mobilisés pour rétablir le courant dans les meilleurs délais. Ils ont planché pendant 3 heures en pleine canicule. Les élèves de 3e passent le brevet. C'était l'épreuve de français ce matin avec des aménagements prévus, notamment 2 pauses fraîcheur de 15 minutes. Les syndicats dénoncent des conditions de travail inacceptables et appellent les enseignants à user de leur droit de grève. Et notez qu'EDF annonce débloquer 80 millions d'euros pour équiper les établissements scolaires, les crèches et les centres de loisirs en système de rafraîchissement. 50 millions d'euros d'investissement ont également été annoncé par la Banque des Territoires, la Banque Postale et le gouvernement. Le plan d'évacuation du détroit d'Ormuz est suspendu après l'attaque d'un navire. Il avait emprunté ce passage stratégique en dehors du cadre du dispositif. D'après les médias américains, cette attaque est due aux forces armées iraniennes. Quelques 11 000 marins sont toujours bloqués dans le Golfe. La défense anti-aérienne russe a abattu 660 drones ukrainiens la nuit dernière, un des nombres les plus élevés depuis le début du conflit. Ces derniers mois, l'Ukraine a intensifié sa campagne de frappe, notamment contre des infrastructures énergétiques. Le but est de priver le Kremlin d'une source de revenus vitale pour financer son effort de guerre. Et puis la Coupe du monde de football, la France affronte la Norvège ce soir à 21h. Les Bleus jouent la première place de leur groupe, à suivre aussi Sénégal-Irak.
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0: Il est 14h03 sur Europe 1, c'est la suite d'Europe 1 Info.
2: Merci beaucoup Émilie Dez, à tout à l'heure.
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2: Et bienvenue sur Europe 1. Si vous nous rejoignez, c'est l'heure des grands entretiens politiques. Aujourd'hui, je reçois Jean-Didier Berger, ministre délégué auprès du ministre de l'Intérieur. Bonjour, monsieur le ministre.
4: Bonjour.
2: On va évidemment commencer par la canicule, les conséquences sur notre santé, sur notre système de santé aussi. Parce que les hôpitaux sont débordés, les services d'urgence craquent. Et écoutez, Hélène Dénécher, la porte-parole de la préfecture de police de Paris, elle était ce matin sur BFM. Elle a expliqué pourquoi il fallait donc annuler certains événements, qu'ils soient festifs ou sportifs, des événements qui rassemblaient beaucoup de personnes sous cette vague de chaleur.
5: Cet épisode caniculaire, en cumul de jours, a des implications importantes sur le recours aux secours, les appels, notamment aux sapeurs-pompiers de Paris, qui enregistrent une multiplication par 2 de leurs interventions quotidiennes. Et, je précise, une augmentation de 50% des appels aux 18. Quand on rassemble à un même endroit, en pleine journée, en situation caniculaire, qui se poursuit depuis déjà plusieurs jours, un nombre de personnes très important, on a de toute façon une sursollicitation des secours. Et cette sursollicitation des secours, on veut l'empêcher. Tout ce que l'on peut empêcher, on doit le faire pour justement éviter d'arriver à une situation d'embolisation du système de santé et du système de secours.
2: Monsieur le ministre Jean-Didier Berger, interdiction de la consommation d'alcool, interdiction de vente d'alcool même à Paris à 18h, donc annulation par exemple aussi à Paris du festival Solidaise ou encore de la marche des fiertés qui est reportée en septembre. Plusieurs événements sportifs partout en France sont annulés. On a entendu les explications, mais certains contestent ces explications et ces reports, annulations ou interdictions. Qu'est-ce que vous leur répondez ?
6: Je pense qu'il faut faire un maximum de prévention dans cette situation totalement exceptionnelle. Et effectivement, quand on a des appels aux pompiers qui sont en forte augmentation, quand on a des interventions des forces de secours qui doublent par rapport à la normale, on peut risquer ensuite d'avoir une saturation complète de l'hôpital et une situation qui devienne encore plus critique. Donc, on est dans la prévention de tous ces risques pour protéger les Françaises et les Français, pour protéger le système de santé, pour qu'il puisse encore absorber ceux qui, malheureusement, auront des pépins dans les heures et dans les jours qui viennent. Et donc, je pense qu'il faut que chacun fasse preuve de la responsabilité individuelle dont le Premier ministre a parlé, responsabilité individuelle, responsabilité collective, pour que tout le monde continue à être bien protégé.
2: Mais justement, vous parlez de responsabilité individuelle, mais on est quand même obligé d'interdire, de reporter, d'annuler. Est-ce qu'on ne pouvait pas faire confiance au bon sens, j'allais dire, des gens ?
6: Écoutez, on prend nos responsabilités. Si on s'était retrouvé devant un drame dans un des festivals qui est annulé, on nous aurait dit, vous avez manqué d'anticipation, vous avez manqué de fermeté, et donc on prend nos responsabilités, mais en bonne intelligence aussi avec les organisateurs de ces festivals, parce que chacun a bien conscience du caractère, encore une fois, totalement exceptionnel. Le Premier ministre, en lien avec la ministre de la Santé, a décidé de déclencher le niveau 3, Orsan 3, qui nous permet de mobiliser, je dirais, à fond, les hôpitaux, même les cliniques, de dégager des marges de manœuvre pour faire en sorte que les Françaises et les Français qui vont avoir besoin du système de santé puissent être accueillis dans les meilleures conditions. Mais c'est sûr que si on déclenche des capacités supplémentaires d'un côté et que de l'autre, on a un afflux qu'on aurait pu éviter, eh bien, on n'a pas le résultat suffisamment satisfaisant. Donc, prévention d'un côté, démultiplication des moyens de l'autre, c'est la façon dont nous gérons cette crise pour faire en sorte qu'il y ait du résultat.
2: Est-ce qu'on a déjà des chiffres d'ailleurs ? Est-ce que cette vague de chaleur que nous subissons encore hein, d'ailleurs, au moins jusqu'à dimanche, est-ce qu'elle a provoqué une surmortalité ?
6: On n'a pas encore les chiffres, il faut attendre d'avoir un peu plus de recul, mais on sait en tout cas ce que ça donne sur les appels d'urgence, sur les interventions des forces de secours. Et donc on sait que si on veut pouvoir absorber cette vague et ses besoins du quotidien, il faut qu'on soit capable de limiter au maximum le recours à ces services d'urgence. Et c'est ce que nous faisons en prenant ces mesures.
2: Jean-Didier Berger, le gouvernement donc est en mode gestion de crise, vous l'avez vous-même dit, il y a des cellules interministérielles de crise qui se tiennent tous les jours, je crois, plus ce plan Orsan qui a été déclenché. Mais justement, c'est ce qu'on reproche au gouvernement, parce que on était prévenu, on savait qu'il y aurait des vagues de chaleur comme ça à répétition, plus fréquentes, plus fortes, plus longues aussi. On avait eu l'exemple de 2003. Et c'est ce qu'on reproche finalement, c'est ce qu'on entend sur les reproches faits au gouvernement, c'est que là on est en gestion de crise alors qu'on aurait peut-être pu anticiper tout cela et mieux se préparer.
6: Mais la gestion de crise n'empêche pas l'anticipation, et d'ailleurs c'est ce qui a été fait depuis 2003 et tout gouvernement confondu. Il y a beaucoup de choses faites, notamment pour les EHPAD, où tous les EHPAD ont des salles climatisées, c'est d'ailleurs la loi qu'il a prévu. L'État a mis des fonds en place, et notamment le fonds vert qui permet aux collectivités d'équiper les écoles, de les rafraîchir, de les isoler thermiquement. Mais il faut bien avoir conscience que le pic de chaleur que nous venons de traverser, il est totalement exceptionnel. Il a fait plus chaud en France que dans beaucoup d'endroits du monde, tout continent confondu. Donc c'est cette vague de chaleur qu'il faut à la fois absorber, à la fois sur le moyen et long terme, parce qu'on sait que les choses vont se répéter, on sait que l'intensité va augmenter, on sait que la répétition aussi va augmenter. Et donc tout le travail que fait le gouvernement pour isoler des millions et des millions de logements, pour faire en sorte que les collectivités, les autres décideurs, privés et publics, c'est notamment dans le cadre du décret tertiaire, ce qui oblige tous les acteurs à isoler thermiquement les bâtiments, à la fois pour faire des économies d'énergie, notamment l'hiver, mais aussi pour être en meilleure capacité d'isolation pour absorber les chocs l'été, ou même on le voit maintenant, quasiment dès le printemps et parfois jusqu'à une partie de l'automne. Donc, à la fois anticipation, travail sur le moyen et sur le long terme, mais également, c'est le cas aussi sur les pompes à chaleur qu'on déploie, sur tous les bâtiments publics et privés, mais également gestion de crise lorsque cela est nécessaire, parce que les deux vont de pair.
2: Alors, vous parliez des écoles, il y en a 3500 établissements qui ont fermé là, parce que justement, ils ne peuvent plus accueillir les élèves. Vous avez vu les hôpitaux, les images que l'on voit dans des services d'urgence qui sont saturés, qui mettent des couvertures de survie pour essayer de faire baisser la température. Le fonds vert, il a été raboté, pour 2026, de 837 millions d'euros. Il n'inclut même pas la clim.
6: Vous savez, le fonds vert, il y a quelques années, il n'existait pas du tout. Donc le fonds vert, c'est une avancée qui a été mise au service notamment des collectivités. La dotation territoriale également, c'est une avancée qui a été mise au service des collectivités. Tout ça sont des plus. Donc bien sûr, on peut toujours regarder le verre à moitié vide. Mais là, en l'occurrence, le verre, il a été rempli par ce gouvernement et par les gouvernements précédents. Et puis surtout, dans un pays comme la France, un gouvernement ne décide pas de tout. Il y a des acteurs publics, notamment les collectivités, mais également les hôpitaux, les universités. Il y a également des acteurs privés, les entreprises, les particuliers. Le rôle du gouvernement, c'est à la fois d'anticiper, de prévenir, de faire en sorte d'inciter les acteurs à investir, parfois les inciter financièrement en mettant une incitation financière pour déclencher un effet levier et que tout le monde soit incité à faire le pas supplémentaire. C'est ce qui a été fait pour les logements, pour les établissements publics, pour les établissements privés. Et c'est ce qui est fait aussi par le réseau électrique. Le président de la République et le Premier ministre ont mis en place cette démarche d'électrification de la France, de renforcement de nos capacités électriques pour pouvoir mettre plus de clim, pour pouvoir mettre plus de voitures électriques, pour pouvoir faire en sorte que les gens puissent aller vers cette énergie propre et totalement décarboné.
2: Mais justement, il y a toute une polémique sur la climatisation qui semble avoir été, du moins jusqu'ici, en tout cas, un mot tabou en France.
6: Bah écoutez, c'était pas du tout tabou. Moi, je sais que j'ai fait partie de l'équipe de Valérie Pécresse à la région. Jusqu'en 2016, la gauche s'est opposée systématiquement à la climatisation des transports publics. Depuis, on a pris la décision, la présidente Pécresse a pris la décision de climatiser tous les nouveaux trains, tous les nouveaux moyens de transport. Et donc, dans les transports en Île-de-France, eh bien, on est avantagé par rapport aux endroits où ça n'a pas été décidé. Mais il faut voir les choses sur le moyen long terme. C'est toutes ces démarches, vous avez raison de le dire, parfois c'était encore des tabous. Il ne faut pas oublier d'où on vient. Et donc, maintenant que ça semble avoir mûri dans tous les esprits et que ça semble faire quasiment consensus, bah, il faut que cette démarche de climatisation, on ne climatise pas tous les bâtiments publics et privés de France en 15 jours. Voilà, il faut avoir aussi le courage de le dire. Il y a des élus qui ont anticipé. Moi, j'ai fait en sorte, dans la ville dont j'ai été maire pendant 10 ans, de rénover la moitié des écoles, de faire en sorte de végétaliser les cours, de faire tripler la piétonnisation et la végétalisation. Mais il y a aussi des endroits où rien n'a été fait. Il faut bien le reconnaître. Donc, le gouvernement, lui, il continue, il incite, il fait une démarche avec les élus locaux, avec les maires, pour reconnaître ce qui a été fait, mais aussi pour inciter tout le monde à accélérer.
2: Je vous fais écouter Monique Barbu, qui est la ministre de la Transition écologique dans le gouvernement auquel vous appartenez aussi, justement sur cette question de la climatisation.
4: Je suis horrifiée par les gens qui me disent « Ah, mais il n'y a qu'à mettre la clim partout. » Ben, très bien, on va mettre la clim partout. Vous croyez que ça va éviter un feu de forêt ? Vous croyez que ça va éviter une culture de ne pas exister ? Vous croyez que ça va éviter la mort des animaux que nous voyons ? Vous croyez que ça va éviter quoi ? Rien. Rien. Ça, ce n'est pas de l'adaptation. Ça, c'est une mesure d'urgence, peut-être, qu'on peut prendre. Il faut forcément, bien évidemment, que les gens ne suffoquent pas. On est bien d'accord. Mais ce n'est pas de l'adaptation au changement climatique.
2: Elle ne vous étonne pas, cette déclaration, Jean-Didier Berger ?
6: Non, mais il faut effectivement ne pas confondre mise en place d'une mesure nécessaire comme la climatisation dans les endroits où on en a besoin et penser que la climatisation peut nous dispenser d'aller sur le fond et d'éviter le changement climatique. Que face au changement climatique, on s'adapte et que comme il fait froid l'hiver et qu'on met du chauffage, quand il fait chaud ou trop chaud à quelques moments de l'année que ce soit, qu'on puisse se rafraîchir, notamment pour préserver la santé de nos compatriotes.
2: Oui, notamment dans les hôpitaux, par exemple, ou
6: mais
2: dans les écoles.
6: Elle a raison de dire que ça ne doit pas nous dispenser de faire les efforts sur le fond. La première source de pollution, c'est le logement. Parce que des logements mal isolés sont des logements qui sont des passoires thermiques et donc qui chauffent pour rien. les logements, les bureaux, les bâtiments publics. Donc, il y a tout ce travail de fond qui est fait depuis des années. Il y a énormément d'investissements qui sont faits par les uns et par les autres. Donc ça, il ne faut pas non plus jeter le bébé avec l'eau du bain. Il ne faut pas oublier qu'il y a une très, très grosse démarche qui est faite en ce domaine. Ça veut dire qu'il faut continuer sur les transports à avoir des transports décarbonés. Et ça veut dire aussi qu'il faut faire attention aux sources d'énergie qu'on utilise. Et donc, oui, le nucléaire permet d'avoir une source d'énergie propre, décarbonée. Et c'est pour ça que, voilà, il n'y a pas de tabou sur ces sujets.
2: Mais paradoxalement, il y a un plan logement qui a été présenté ce mercredi en Conseil des ministres qui prévoit de remettre sur le marché locatif plus de, je crois, je sais, centaines de milliers, 700 000, je crois, de mémoire, bouilloires thermiques, passoires thermiques. Est-ce que là, ce n'est pas contradictoire?
6: Mais vous savez, on est tous pleins de contradictions, mais la plus grosse contradiction qu'on aurait, c'est de croire qu'on a la capacité de mettre sur le marché immédiatement suffisamment de logements, plusieurs centaines ou plusieurs millions de logements pour répondre aux besoins immédiats de nos compatriotes en matière de logement. Donc, c'est aussi le principe de réalité. Il faut concilier. Il faut concilier la modification de ces logements. Et c'est pour ça qu'on n'y renonce pas et qu'il y a un délai qui est donné pour y parvenir.
2: 3 à 5 ans.
6: Oui, parce que c'est le temps de faire les travaux, le temps de mettre en place les autorisations d'urbanisme que les propriétaires doivent parfois demander pour les réaliser, le temps de trouver les financements pour le réaliser. Mais quand on est dans une situation de blocage, quand on est dans une situation de crise et qu'on a des gens qui sont en grave difficulté de logement, sans renoncer aux objectifs environnementaux, il faut aussi concilier avec les objectifs de logement. On ne peut pas être dans une forme de dédoublement de personnalité et de dire d'un côté, on ne voit que les aspects environnementaux ou d'un côté, on ne voit que les aspects de logement. Donc, le rôle du gouvernement, c'est de faire en sorte que les choses elles soient conciliables et c'est le travail qu'on fait au sein du gouvernement de Sébastien Lecornu.
2: Jean-Didier Berger, ministre délégué auprès du ministre de l'Intérieur et l'invité des grands entretiens d'Europe 1 Info. On se retrouve dans quelques instants pour parler du lynchage de Louis à Narbonne ou encore pour parler du rejet du texte interdisant de marier les étrangers sous OQTF. Vous entendrez la déclaration d'Éric Coquerel à ce sujet.
7: Et vous écoutez Clélie Mathias, il est 14h17 sur Europe 1.
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7: Et à 14h20 sur Europe 1, les grands entretiens politiques d'Europe 1 Info se poursuivent avec votre invité, Kélie Mathias, Jean-Didier Berger, ministre délégué auprès du ministre de l'Intérieur.
2: Monsieur le ministre, revenons sur ce lynchage de Louis, 17 ans, 5 suspects, 5 jeunes, dont 3 mineurs, ont été mis en examen et placés en détention provisoire. Louis a été lynché et laissé pour mort sur un chantier. Et c'était le week-end dernier, le vendredi dernier. Il a été déclaré mort mardi. Évidemment, la classe politique a été indignée. Je vous propose d'écouter Gabriel Attal, qui a souligné la gravité de ce drame.
20: C'est un drame de plus, insupportable. Parce qu'on parle manifestement d'actes quasiment de barbarie, parce que c'est encore une fois des mineurs. Moi, je le dis ici, vous savez, quand j'étais nommé Premier ministre, j'ai dit que ma priorité, c'était de lutter contre la délinquance des mineurs et la violence chez les mineurs. Parce qu'on voit une violence de plus en plus forte, de plus en plus banalisée, de plus en plus jeune. Les 13-17 ans, c'est un Français sur 20, mais c'est un vol avec arme sur 3. Il y a une surreprésentation des mineurs dans les faits de criminalité. Et donc ça appelle une réponse, évidemment, qui doit s'adapter à ce fait de société qui est le rajeunissement de la violence.
2: Jean-Didier Berger, est-ce qu'un jeune de 2026 est le même jeune qu'en 1945 quand a été défaite l'ordonnance de 45 sur la justice des mineurs ?
6: À l'évidence, non. On voit bien cette violence accrue, cette violence de plus en plus jeune, cette violence de plus en plus forte. Et je pense qu'effectivement, il y a un vrai sujet sur la violence des mineurs. Il faut avoir la force de le reconnaître. Et donc, nous sommes particulièrement préoccupés et vigilants sur cette question de fond.
2: Mais qu'est-ce que vous préconisez ?
6: Écoutez, il faut...
2: Est-ce qu'il faut abaisser...
6: Oui. Il faut prendre toutes les mesures qui nous permettent de juguler à la fois les mesures de prévention, parce qu'il faut aussi qu'on arrive à décrypter, à comprendre cette violence inacceptable. Moi, je voudrais penser d'abord à la famille de Louis et à toutes les Françaises et à tous les Français qui ont été bouleversés par ce drame qui, comme Gabriel Attal l'a dit à votre micro, est particulièrement choquant. Évidemment, on ne peut pas rester indifférent et insensible. Donc, force est de constater que cette violence, elle évolue très rapidement. Il faut d'abord agir sur la délinquance, la primo-délinquance, parce que ces délinquants, avant de commettre l'irréparable, ils sont parfois pris dans des trafics, dans des vols, dans des atteintes aux biens et aux personnes. Et c'est à ce moment-là aussi qu'il faut commencer par prévenir, par endiguer cette violence. Ça fait partie des choses que nous visons dans le cadre de la loi Riposte que nous portons avec le ministre de l'Intérieur, Laurent Nunez, parce que si la fermeté est présente plus tôt, plus en amont, si on est capable d'endiguer cette violence de façon plus précoce, alors on peut espérer éviter des drames de ce type, même si évidemment, s'agissant d'une enquête en cours et que je ne vais pas commenter, il y a pour l'instant la présomption d'innocence pour ceux qui sont mis en cause. Mais voilà, compte tenu des éléments que tout le monde a vus, évidemment, cette affaire interpelle tous les Français.
2: Donc ça veut dire, si je résume, ça veut dire de la prévention, avec concrètement comment ?
6: La prévention, elle se fait à tous les niveaux. Elle doit se faire dès l'école, elle doit se faire même parfois, même avant l'école, elle se fait au sein des familles, elle se fait dans les institutions publiques, elle se fait sur le plan social, elle se fait sur le plan sanitaire, mais elle doit se faire aussi sur le plan judiciaire. C'est la raison pour laquelle, encore une fois, quand il y a des actes préalables, parce qu'on ne passe pas nécessairement de rien à tout, ceux qui commettent des crimes, parfois avec des actes qui sont à la limite de la barbarie, sont pas forcément inconnus des services de police. Donc, avant qu'on en arrive à ces extrémités, il faut qu'on arrive à endiguer cette violence par des sanctions qui soient des sanctions plus immédiates, des sanctions qui soient plus concrètes, des sanctions qui soient données dans des délais plus courts. Et donc, qui s'adapte à cette réalité de violence d'aujourd'hui.
2: Jean-Didier Berger, ministre délégué auprès du ministre de l'Intérieur. Comment en 2025, d'ailleurs, donc l'an dernier, à la même période, la gauche a empêché l'adoption d'un texte qui visait à interdire le mariage des personnes en situation irrégulière, notamment sous le coup d'une OQTF, une obligation de quitter le territoire français. Cette mesure est jugée raciste par Éric Coquerel, le député LFI, qui était ce matin l'invité de Romain Desarbes sur Europe 1 et CNews.
21: On a gagné, d'ailleurs, je suis très content.
1: Pourquoi ? Parce que c'est un texte... Excusez-moi, je pense que là, aujourd'hui, empêcher quelqu'un qui n'est pas en situation régulière en France de se marier avec une personne... parce qu'il n'est pas en situation régulière, irrégulière, je ne suis pas d'accord. Je ne suis pas d'accord avec cette vision. Voilà, je pense que c'est une mesure raciste. C'est une politique stupide. C'est une politique inique. C'est une politique qui est contraire à nos intérêts. Quelque chose qui considère qu'aujourd'hui, la priorité, c'est qu'une personne qui est dans cette situation-là ne puisse pas se marier à une personne en France qui est régulière, c'est évidemment pointer des choses qui sont, franchement, qui ne vont pas changer la vie des gens. C'est une manière de le faire raciste.
2: Jean-Didier Berger, cette mesure dite raciste par Éric Coquerel était jugée de bon sens, même la situation était jugée ubuesque par le président de la République Emmanuel Macron. Pourquoi est-ce qu'hier, parce qu'il était ce texte était examiné lors de la journée de niche parlementaire UDR, pourquoi est-ce que le gouvernement a refusé d'écourter les débats en invoquant l'article 44.2 de la Constitution, ce qui est à savoir le vote bloqué, donc.
6: Ce que souhaite le gouvernement, c'est respecter la parole du Parlement. D'ailleurs, j'observe que quand le gouvernement utilise le 44.2, on lui dit bah, « vous êtes des gens brutaux, vous mettez fin au débat parlementaire, vous ne respectez pas le Parlement ». Là, s'agissant d'une niche parlementaire qui est vraiment l'expression du Parlement, par le Parlement, pour le Parlement, avec le Parlement, il était quand même très délicat d'utiliser cet article. Mais surtout, ce que je constate, c'est que la France Insoumise a fait une obstruction totale, une obstruction de A à Z, toute la journée, alors qu'en réalité, il y avait sans doute une majorité pour faire adopter ce texte.
2: Bah
6: c'est la raison pour laquelle. Je suis tout à fait d'accord pour proposer de demander la réinscription d'un texte qui soit avec une écriture solide et qui nous permette de régler le problème. Parce que moi, je ne partage pas du tout l'avis d'Éric Coquerel. Moi, je pense que les Français sont choqués de voir qu'une personne qui est rentrée illégalement sur notre territoire est susceptible de se marier et donc de rendre son expulsion plus difficile. Du fait de ce mariage, c'est là où le problème se pose. Et que par conséquent, lorsqu'un maire, moi j'ai été maire, je sais ce que c'est que de se retrouver dans ce type de situation. Pour un maire, de se retrouver dans une situation où il a une personne qui est dans l'illégalité et qui demande finalement à bénéficier de la protection de la nation et des avantages qui sont liés au mariage, ça ne nous paraît pas logique, ça ne nous paraît pas normal. C'est la raison pour laquelle nous sommes prêts à porter à nouveau un texte qui permette de régler le problème, encore une fois, avec une écriture qui soit solide et qui ne soit pas attaquable.
2: Donc, occasion manquée quand même hier.
6: Écoutez, en tout cas, nous souhaitons régler le problème et je crois que c'est ça qu'il faut retenir.
2: Merci beaucoup Jean-Didier Berger. Je rappelle que vous êtes ministre délégué auprès du ministre de l'Intérieur. Les grands entretiens politiques suite, puisque après le journal permanent de 14h30, c'est Éric Coquerel, député LFI de Seine-Saint-Denis et président de la commission des finances, qui était l'invité de Romain Desarbes ce matin sur CNews et Europe 1 et que l'on réécoutera. Il est 14h28 sur Europe 1.
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2: Et à 14h30 pour les dernières informations sur Europe 1, on retrouve Émilie Dez.
9: Laurent Nunez recommande au préfet d'interdire la consommation et la vente d'alcool dans l'espace public, comme c'est le cas à Paris. La canicule éprouve les organismes, les hôpitaux sont saturés. Le chef des urgences de l'hôpital Georges Pompidou à Paris décrit une situation extrêmement grave avec 53 patients hospitalisés pour 20 lits habituellement. Un record absolu d'appels a été enregistré hier au SAMU en Ille-et-Vilaine. Sébastien Lecornu en appel à la responsabilité individuelle, même si la situation est maîtrisée dans les EHPAD, précise le Premier ministre. Le festival Solidaires est annulé, la marche des fiertés prévue demain à Paris reportée, sans doute en septembre. L'air se rafraîchit à l'ouest, mais 61 départements sont toujours en alerte rouge canicule. 11 repasseront en orange ce soir à 22h, 13 autres demain à 6h. Au moins 150 millions d'Européens vont encore connaître des températures supérieures à 35 degrés aujourd'hui. Et contrairement à la journée d'hier, ce n'est plus la France qui est la plus durement touchée, mais l'Allemagne. Plus de 850 000 collégiens ont passé leur première épreuve du brevet ce matin, l'épreuve de français, en raison des fortes chaleurs. Des aménagements ont été prévus, notamment deux pauses fraîcheur de 15 minutes. Les syndicats dénoncent des conditions de travail inacceptables. EDF annonce débloquer 80 millions d'euros pour équiper les établissements scolaires, les crèches et les centres de loisirs en système de rafraîchissement. Un autre investissement de 50 millions d'euros a été dévoilé par la Banque des Territoires, la Banque Postale et le gouvernement. Les secours sont à pied d'œuvre pour tenter de trouver des survivants pris au piège des décombres. Le double séisme qui a frappé le Venezuela a fait au moins 235 morts. Un premier détachement militaire américain est arrivé ce matin à Caracas pour coordonner l'aide américaine aux victimes. Le plan d'évacuation du détroit d'Ormuz est suspendu alors que quelques 11 000 marins sont toujours bloqués dans le golfe. Suspendu après l'attaque d'un navire qui avait emprunté ce passage stratégique en dehors du cadre du dispositif. D'après les médias américains, cette attaque est due aux forces armées iraniennes. Un mot de foot, les Bleus affrontent la Norvège ce soir à 21h. Ils jouent la première place de leur groupe au Mondial. À suivre aussi Sénégal-Irak. Et puis du tennis avec le tournoi de Wimbledon qui débute lundi. La Française Loïse Boisson sera opposée dès le premier tour à la numéro 2 mondiale, Elena Rybakina.
2: Merci Émilie Dez, à tout à l'heure sur Europe 1.
10: À tout à l'heure.
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2: Europe 1 Info, la suite à 14h32, vous écoutez Clélie Mathias sur Europe 1. Et dans les grands entretiens politiques d'Europe 1 Info, on écoute Éric Coquerel, député LFI de Seine-Saint-Denis, président de la commission des finances, qui était l'invité ce matin de Romain Desarbres sur CNews et Europe 1.
11: La grande interview CNews Europe 1 avec Éric Coquerel ce matin. Bonjour Éric Coquerel.
12: Bonjour.
11: Député de la France Insoumise, président de la commission des finances de l'Assemblée nationale. On va parler de la dette, on va parler du budget, évidemment, et on va balayer tous les sujets d'actualité. Je voulais vous entendre tout d'abord sur la canicule. Tous les Français la vivent et la subissent. La France suffoque. Des personnes âgées souffrent, des handicapés, des enfants souffrent avec des chaleurs records, y compris la nuit. Et chez LFI, vous dites que la climatisation n'est pas la solution. Est-ce que vous n'avez pas le sentiment d'être un peu à côté de la plaque ?
1: Oui, on n'a pas dit ça, pour commencer, on explique que climatiser tous les logements n'est pas la solution. Voilà. Bien évidemment, aujourd'hui, vu la situation, vu qu'on n'a pas pris de mesures pour faire face au dérèglement climatique, pour adapter, on en est maintenant à uniquement prendre des mesures pour rafraîchir, c'est-à-dire pour réparer les choses, on va y venir après. Dans les EHPAD, dans les écoles, dans les hôpitaux publics, bien évidemment, il faut de la climatisation, on ne peut pas faire autrement. Il faut aussi de la climatisation, par exemple, dans ce que nous on appelle les bouilloires thermiques, c'est-à-dire que que ce soit dans les logements sociaux, les logements privés, vous savez, tous ces gens qui habitent, par exemple, sous les toits, qui subissent des températures de 40 à 45 degrés, il faut les repérer parce qu'on ne peut pas faire autrement. Mais globalement, vous le savez, si, par exemple, on avait l'idée de se dire la solution, c'est de climatiser, par exemple, tous les logements parisiens ou tous les logements d'une ville, on pense qu'on augmente à peu près la température entre 2 degrés et 4 degrés. C'est les récentes études qui ont été faites dans tout autour. C'est-à-dire qu'en fait, en réalité, on va entretenir la question du réchauffement.
11: Jean-Luc Mélenchon a répondu à Marine Le Pen, à son plan climatisation, en disant mais la climatisation, elle fait le contraire de ce qu'il faut faire. Donc vous revoyez un peu votre point de vue.
1: Non. Je vous répète ce que nous avons toujours dit. Nous avons un plan canicule, vous pouvez l'observer, on l'a sorti il y a plusieurs mois, on vient de le ressortir. Et vous allez voir que sur les questions des pattes, des cols et évidemment d'hôpitaux, on est déjà sur les climatisations. Alors, il ne faut pas seulement mettre des climatisations, il faut aussi s'occuper de tout ce qui est isolation au niveau persienne, au niveau écran anti-UV, etc. Parce que là, il y a aussi un vrai problème. Il faut, par exemple, des oasis de fraîcheur dans chaque école. Et figurez-vous, ça coûte très cher. Mais il va falloir le mettre sur la table, tout simplement, parce qu'aujourd'hui, sinon, c'est invivable. Et ça renvoie à autre chose. C'est qu'à force d'avoir des budgets qui baissent en matière environnementale depuis maintenant des années, à force, par exemple, de baisser le fonds vert, absolument primordial. Le fonds vert, vous savez, c'est l'État qui met de l'argent à disposition des collectivités qui elles-mêmes mettent une autre partie financière pour des investissements en matière écologique. Ça a été créé il y a 3 ans. Ça marchait tellement bien que l'État a décidé de baisser de 67% depuis 2 ans le fonds vert. À force d'avoir une politique comme ça, on se retrouve avec encore plus de réchauffement. On l'a pas prévu, on l'a pas adapté, et donc ça coûte toujours plus cher. Voilà la situation dans laquelle nous sommes aujourd'hui.
11: C'est un vrai impact sur le réchauffement, mais...
1: De quoi ?
11: Le fait que le fond vert soit moins incité.
1: Évidemment que si, c'est un impact.
11: Climat, oui.
1: Si vous avez des politiques qui permettent d'anticiper le réchauffement, ou au moins de le freiner maintenant, parce qu'on n'en est plus malheureusement à l'empêcher. Si vous avez des politiques qui permettent d'adapter, bien évidemment, ça a un lien sur le réchauffement. Si par exemple, vous faites de l'isolation thermique de manière massive, au lieu d'arrêter MaPrimeRénov' en plein milieu comme ça... Quand survient la vague de chaleur, vous avez peut-être des chances d'avoir des logements un peu plus isolés. Ça, chacun va le comprendre. Et en plus, ça ferait marcher l'économie. C'est l'inverse de ce qu'a fait le gouvernement. Écoutez-moi bien. Depuis 3 ans, les budgets en matière environnementaux, climatiques baissent dans ce pays. Donc, de ce point de vue-là, c'est une politique, moi, que j'hésite pas à... c'est une politique qui ne fait qu'aggraver le problème, alors qu'on voit bien que c'est ça l'urgence des Français aujourd'hui.
11: Éric Coquerel, les écologistes sont pour un congé climatique de 5 jours. Qu'est-ce que vous en pensez ? Vous pourriez soutenir, vous ?
1: Pourquoi 5 jours ?
11: Vous pensez qu'il faut plus ?
1: Écoutez, là, vous savez quelle est la moyenne environ d'aujourd'hui de canicule par an ?
11: Aujourd'hui, enfin, une dizaine.
1: Vous avez une douzaine de jours. En 2050, on pense qu'on va être à 2 mois. Donc il faut...
11: Il faut s'arrêter de travailler pendant 2 mois ?
1: Non, c'est pas ce que je veux dire. Je pense qu'il faut un droit de retrait climatique. C'est-à-dire qu'aussitôt que vous êtes dans des conditions de travail qui excèdent 33 degrés, soit vous pouvez faire du télétravail, soit si vous ne pouvez pas faire du télétravail, effectivement, vous avez droit à un droit de retrait climatique et avec au moins une réduction du temps de travail, par exemple, par jour. Tous les gens qui aujourd'hui sont forcés de travailler dans des conditions absolument dantesques et évidemment dangereuses pour les santé comprendront ce genre de préoccupation. Et ça aussi...
11: Financé par qui ?
1: Ça aussi... Laissez-moi finir. Ça aussi, ça montre une chose, c'est qu'à force de ne pas avoir anticipé, tout ça coûte plus cher. Vous savez combien coûtera l'inaction climatique en 2050 ? 11 points de PIB. C'est-à-dire que si vous ne faites rien, si vous ne mettez pas les investissements nécessaires, eh bien, en 2050, chaque année, ça nous coûtera 11 points de PIB.
11: Éric Coquerel, député LFI, avec nous ce matin sur CNews et sur Europe 1. Le rapport après le meurtre de la petite Liana a montré des dysfonctionnements. Gérald Darmanin, le ministre de la Justice, lui-même a reconnu que la justice avait failli, qu'il y avait des responsabilités individuelles. Dans un communiqué sur X, le Premier ministre, Sébastien Lecornu, a reconnu que la chaîne de protection avait failli. Il veut instaurer des mesures fortes, telles que la condamnation à la réclusion criminelle à perpétuité, une vraie perpétuité pour les violeurs en série de mineurs. Est-ce que vous êtes sur cette ligne ?
1: Écoutez, moi je ne suis pas forcément sur une ligne du plus... Je ne suis pas sur une ligne où on pense que plus on met du pénal, plus on met du répressif, plus on va régler le problème. D'accord ? Je suis d'abord pour essayer d'anticiper les choses. Anticiper les choses, ça veut dire par exemple donner les moyens à la justice pour traiter les dossiers. Vous savez, M. Darmanin a dit il n'y a pas très longtemps, il y a 70 000 dossiers, je m'engage à ce qu'ils soient traités d'ici l'été. On a calculé en gros qu'en termes de nombre de magistrats disponibles pour traiter ces dossiers, ça voudrait dire que chaque dossier est traité pendant quelques secondes. Vous conviendrez avec moi que c'est pas comme ça qu'on traite justement ces affaires où on reproche souvent qu'elles sont classées sans suite parce qu'il n'y a pas suffisamment de personnes qui peuvent se préoccuper de ça. Donc d'abord et avant tout, ce qu'il faut faire, c'est mettre des moyens budgétaires nécessaires, ne serait-ce que par exemple pour rattraper, faire en sorte que la France rattrape la moyenne européenne. On est très loin. En termes de magistrats, laissez-moi finir, de juges, de parquets, de greffiers, on est très loin de la moyenne européenne. En termes aussi d'officiers de police judiciaire formés. Rien que ça, par exemple, rien que de fait d'atteindre la moyenne, ça voudrait dire qu'on fait un plan d'investissement de 700 millions d'euros, c'est ça qui est nécessaire, plus tout ce qui est nécessaire au niveau EPJ. Par exemple, moi, je propose qu'on fasse un projet de loi de finances rectificative, on va parler tout à l'heure des budgets, vous savez que le gouvernement veut essayer de l'éviter, pour faire face à la fois à la question climatique dont on a parlé précédemment, au moins dans ces manifestations les plus extrêmes pour les écoles et autres, et également pour les violences faites aux enfants et aux femmes. Voilà, je pense que ça, ce serait nécessaire. On ne peut pas attendre, on n'a pas attendu pour le Covid, on ne doit pas attendre pour ces actions. Je pense qu'il faut libérer plusieurs milliards pour essayer au moins de rattraper ce retard.
11: Pour le régalien et pour la justice, sur la perpétuité réelle, le taux de récidive des agresseurs et des pédophiles, des agresseurs pédophiles, est extrêmement élevé. Ça veut dire que quand on relâche un pédophile qui a violé,
1: alors,
11: il y a
1: déjà,
11: énormément
1: c'est un pédocriminel,
11: de
1: si vous me permettez. C'est
11: oui,
1: ça, le pédocriminel. Non, oui, mais l'histoire, ça n'a pas tout à fait les mêmes définitions. Donc c'est un pédocriminel. Allez-y, continuez.
11: Un agresseur qui aime les enfants et qui agresse des enfants, le taux de récidive est extrêmement élevé.
1: Oui, il aime pas les enfants. Un agresseur qui agresse les enfants n'aime pas les enfants.
11: Donc les agresseurs d'enfants que vous libérez vont à nouveau agresser.
1: Mais je vous ai pas dit.
11: Le taux de récidive est extrêmement élevé. Alors, donc est-ce que vous êtes pour ou contre la perpétuité réelle? Quand vous le relâchez, il y a un risque énorme.
1: Eh bien, ça veut dire
11: qu'il recommence.
1: Ça veut dire que. Alors, donc, vous préconisez quoi? La peine de mort ou...
11: Ah, moi, je ne préconise rien du tout. C'est vous, le politique.
1: Justement, ça veut dire qu'une fois qu'on a traité la peine de quelqu'un qui se retrouve dans une situation. Déjà, il y a un suivi nécessaire, absolument drastique, de ce qu'il fait, de où il va. Je vais vous donner un exemple précis, vous allez bien comprendre. Il y a quelques années de ça, alors, ce n'est pas par rapport à un enfant, là, c'était par rapport à une femme, il y a quelques années de ça, dans ma circonscription à Épinay. Laissez-moi, parce que c'est concrètement. Les problèmes qui sont posés. Vous avez une personne qui a commis un féminicide. Cette personne n'avait pas le droit d'aller à Épinay. D'accord ? Tout simplement parce qu'elle devait être à distance de la femme qu'il avait déjà maltraitée pendant des années. Personne n'a prévenu cette personne qui avait pourtant un téléphone de secours qu'il était sorti de prison. Le bilan, c'est qu'en quelques jours, il est arrivé, il a tué cette femme. Donc, ce qu'il faudrait, par exemple, par rapport à un dossier comme ça, c'est que vous ayez un suivi, ne serait-ce à minimum qui prévient la personne que cette personne est sortie de prison et que cette personne qui est sortie de prison soit évidemment, j'allais dire, contrôlée dans ses actes.
11: Donc pas de perpétuité réelle pour les agresseurs et les violeurs d'enfants.
1: Ça, c'est le juge qui décide. C'est le juge qui décide.
11: Oui, mais vous, en fonction, vous en pensez...
1: Non, bien, c'est le juge qui décide.
11: D'accord.
1: Mais c'est le juge qui décide quelle peine doit encourir quelqu'un de ce type-là. Je vous dis qu'après, le problème, c'est que déjà... Il y en a peu qui sont repérés, donc ce qui pose un problème de moyens pour faire en sorte qu'il y ait moins d'affaires classées sans suite. Il y a les trois quarts des affaires classées sans suite sur les questions de violences faites aux enfants.
11: Donc vous êtes contre la perpétuité réelle pour les agresseurs et les violeurs d'enfants.
1: Et deuxièmement, puisque vous voulez réduire uniquement cette interview à ça, deuxièmement, vous savez, ce n'est pas le fait qu'il y ait la perpétuité réelle qui va régler la question.
11: Je pose la question claire,
1: les téléspectateurs. À un moment donné, et des actions criminelles vis-à-vis d'enfants, de pédocriminalité. Ce n'est pas parce que vous allez faire en sorte, ça c'est assez documenté, que vous pouvez toujours augmenter les peines, c'est pas ça qui empêche qu'à un moment donné, quelqu'un passe à l'acte de ce type-là. Donc ce qu'il faut faire, c'est de faire en sorte que ces personnes-là soient davantage...
11: La perpétuité réelle, ça permet d'empêcher qu'ils repassent à l'acte.
1: Que par exemple, on ne les retrouve pas auprès d'enfants dans des écoles, dans des centres de loisirs, etc. Donc ça veut dire qu'il faut y avoir un suivi beaucoup plus important,
11: plaider pour le suivi
1: de la société. Bien sûr, un suivi, quand je dis suivi, ça veut dire également de contrôle, et ça veut dire empêcher, par exemple, d'être au contact des enfants. Ça, absolument, c'est nécessaire, et ça, vous voyez bien que ça renvoie à des problématiques de moyens.
11: La France affrontera la Norvège ce soir à 21h en Coupe du Monde de football. Compte tenu de l'horaire de cette rencontre, est-ce que vous craignez des débordements, comme lors du sacre du PSG en Ligue des Champions? Éric Coquerel, l'invité de la grande interview CNews Europe.
1: Non, sauf quand c'est mal préparé.
11: Écoutez, moi,
1: ce que je veux dire par là, c'est qu'à force de craindre des débordements, de mettre des forces de police un peu partout, qui ont, à certains moments, c'est pas la faute des forces de police, c'est les ordres qu'on leur donne. Moi, j'ai assisté le soir du match Paris Saint-Germain, où on sait que on s'est retrouvé dans des gestions de maintien de l'ordre, un peu comme les manifestations sociales, où pour un oui, pour un non, tout d'un coup, vous avez des charges de policiers, y compris sur des gens qui n'ont absolument rien fait, par rapport à une infime minorité de personnes.
10: Donc vous dites qu'il faut mettre assez... moins de policiers ?
1: Non, je dis que, par exemple, les villes qui sont bien inspirées, par exemple Saint-Denis, le fait, dans ma circonscription, c'est celles qui préparent des fan zones, vous voyez, dans lesquelles on peut faire la fête. Dans les fêtes, on peut regarder ensemble les matchs, ça se passe très bien. Voilà, on ferait mieux là aussi de faire en sorte de considérer que après tout, manifester, y compris tard, parce que vu le décalage horaire, dans les rues pour supporter toute l'équipe, bah voilà, c'est festif, c'est agréable, et de pas toujours regarder ça avec uniquement un angle répressif qui fait que, j'allais dire, non seulement on ne prévient rien, non seulement on ne règle rien, mais par contre, en général, on gâche la fête. Donc je trouve que, par exemple, si vous voulez mon avis, que les villes organisent des fan zones de ce type, c'est beaucoup plus efficace.
10: S'il suffisait d'organiser des fan zones, et bah, pas de violence, ça se saurait.
1: Et bah voilà, et bah, la question vous allez voir, c'est le cas.
10: La question du coût de ces violences à répétition, qui doit payer quand il y a des dégâts ? C'est à l'État de payer, aux Français ?
1: Bah, qui voulez-vous qui paye ? Comment que, je comprends pas tellement la question.
10: Bah, si, bah, mais, attendez,
1: excusez-moi.
10: Quand un voyou se fait arrêter après avoir brisé un abribus.
1: Oui, d'accord.
10: Qu'est-ce qu'il doit payer ou pas ?
1: Non, mais qu'est-ce que vous proposez comme solution ? Que les gens n'aillent plus dehors.
10: On n'est pas dans un débat.
1: Face à la fête, etc. Non, mais attendez, ça m'intéresse parce que on est dans une société aujourd'hui où, en réalité,
10: les Français veulent de la responsabilité individuelle.
1: Pas ce que dites les Français. Dites que je vous dis. Peut-être vous, que la manière dont vous les interprétez, mais ça, c'est la vision CNews. Donc, je vous dis simplement, peut-être qu'il faudrait peut-être considérer de manière différente, et vous verriez que les problématiques seraient inversées par rapport à ce qu'on vit aujourd'hui.
10: Donc vous êtes contre le principe du casseur-payeur.
1: Le casseur-payeur, vous savez très bien comme moi qu'à un moment donné, vous arrêtez quelqu'un, vous n'avez absolument pas le sur sa solvabilité. Donc c'est pas la solution pour que les personnes qui ont subi des casses soient payées. Je peux toujours vous dire, pour faire plaisir, ah bah oui, le casseur-payeur, si vous avez quelqu'un qui gagne 2000 euros par mois et qui se retrouve accusé, alors déjà faut-il vérifier, parce que la plupart du temps, on n'arrête pas forcément les gens qui produisent ces casses, et ça renvoie à la manière de gestion de maintien de l'ordre. Non. Regardez les rendus des tribunaux.
10: Quand tout est filmé, il y a peu de doute.
1: Bah, oui, le problème, c'est que ça se passe rarement comme ça et que les personnes arrêtées sont rarement les bons. Mais bon, ça, c'est une manière de gestion du maintien de l'ordre, justement, qui renvoie. Mais vous savez très bien que ce n'est pas comme ça que vous réglerez la question. Donc, moi, je vous dis, pour faire en sorte qu'il y ait moins de casques, pour faire en sorte qu'il y ait moins de violence, déjà, arrêtons d'amplifier celle-ci, parce qu'en général, on a eu l'impression que sur le soir du match du Paris Saint-Germain, on était les seuls en Europe à avoir ce genre d'événement. Ça a été documenté, il y a énormément de matchs qui se terminent comme ça ailleurs. Mais surtout, faisons en sorte d'anticiper les choses. Encore une fois, je vous le répète, quand c'est anticipé, ça se passe très bien. Voilà, en Seine-Saint-Denis, ça se passe très bien pour employer tous les matchs qui sont regardés dans la joie avec les supporters des différentes équipes.
2: Dans un instant, la suite de l'entretien d'Éric Coquerel avec Romain Desarbes sur CNews et Europe 1. Éric Coquerel, député LFI de Seine-Saint-Denis et président de la Commission des Finances.
12: Il est 14h47, excellent après-midi. 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
2: Merci de nous rejoindre à 3h-10 sur Europe 1. C'est Europe 1 Info avec vous, Clélie Mathias. Éric Coquerel, député de la France Insoumise de Seine-Saint-Denis et président de la Commission des Finances, était l'invité de Romain Desarbes ce matin dans la grande interview de CNews et Europe 1. On l'écoute dans les grands entretiens d'Europe 1 Info.
10: Éric Coquerel, l'invité de la grande interview CNews Europe 1 ce matin. L'Union des droites pour la République d'Éric Ciotti avait, lors de sa niche parlementaire hier, déposé une proposition de loi sur l'interdiction de célébrer les mariages d'étrangers en situation irrégulière sous OQTF. Vous avez déposé des milliers d'amendements pour empêcher que ce texte passe. Pourquoi ?
1: On a gagné d'ailleurs, je suis très content. Pourquoi ? Parce que c'est un texte... Excusez-moi, je pense que là, aujourd'hui, empêcher quelqu'un qui n'est pas en situation régulière en France de se marier avec une personne parce qu'il n'est pas en situation irrégulière, je ne suis pas d'accord. Je ne suis pas d'accord avec cette vision qui laisse à penser que le problème majeur d'aujourd'hui de nos sociétés, c'est le fait que des personnes qui n'aient pas de papier, en tout cas qui ne sont pas en situation régulière, se marient avec quelqu'un parce qu'ils le souhaitent, etc. Voilà, je pense que c'est une mesure raciste pour tout vous
10: en
1: dire.
10: En quoi c'est raciste ?
1: Ah ben parce que, comme d'habitude, ça pointe en réalité l'idée que le problème, principal problème dans notre pays sont les immigrés, et y compris sont les immigrés qui n'ont pas de papier, mais qui, dans la plupart du temps, travaillent, enrichissent le pays et ne demandent qu'une chose, c'est être régularisé.
10: Là, c'est quelqu'un qui est sous OQTF, à qui l'administration dit qu'il a l'obligation de quitter le territoire français. Ouais, et donc, vous sous-entendez qu'il n'y a pas d'immigration. Il y a une immigration en France. Mais là, ce sont des gens qui ne respectent pas les règles.
1: Je ne vous ai pas dit qu'il n'y avait pas d'immigration en France. Je vous dis simplement, mais quelles règles ? Vous savez qu'aujourd'hui, moi, je vais vous dire une chose. Je me retrouve avec une situation, mais attendez. Non. Je me retrouve avec une situation. Oui, d'accord. Quand les règles de la République sont stupides, on peut quand même s'interroger sur ces règles. Vous savez qu'on a à peu près trois.
10: S'interroger, ça veut dire ne pas les respecter.
1: Vous savez qu'on a.
10: Éric Coquerel, s'interroger, ça veut dire ne pas les respecter.
1: Mais il y a des moments, elles ne sont pas. Je vais vous dire une chose. Elles ne sont pas atteignables. Vous savez pourquoi ? Parce que, par exemple, on a une situation qu'on a tellement durcie sur les OQTF. Qu'on demande à quelqu'un qui est installé dans ce pays, parfois même, qui est enfant de parents français, figurez-vous. Il y a des cas comme ça, hein. On dit, eh bien, cette personne qui est installée dans le pays, soit qui fait des études, soit qui travaille et enrichit ce pays, qui n'a pas d'autre pays en réalité pour vivre, on va tout d'un coup l'expatrier à l'extérieur, là où il n'a pas de vie, là parfois même où il est soit en danger économiquement, etc. Ça ne marche pas, ça ne fonctionne pas. Et même les préfets ne peuvent pas l'appliquer parce que ça n'a pas de, comment vous dire, humainement, c'est absolument terrible, mais en plus, même d'un point de vue des intérêts de notre pays, c'est stupide. Voilà pourquoi il y a beaucoup d'OQTF qui ne sont pas respectés. Pourquoi ? Parce que, par exemple, par rapport à l'Allemagne, on a environ 3 fois plus d'OQTF. On a fait une espèce de politique répressive sur la question de l'immigration, alors même que tous les calculs montrent qu'en réalité, par exemple, c'est les travailleurs qui sont aujourd'hui sans papier, qui sont dans le bâtiment, dans la sécurité. Parfois, je ne sais pas, on pourrait peut-être vérifier, vous avez peut-être même dans la sécurité. Enfin, vous, je ne sais pas, parce que vous devez avoir des politiques, à mon avis, encore plus attentives là-dessus. Mais je vais vous dire une chose.
10: Nous, on respecte les règles, effectivement.
1: Oui, bien sûr. Mais ces gens-là, figurez-vous, notre pays en a besoin. Voilà. Et que si tout d'un coup, on faisait en sorte que ces OQTF se réalisent, vous avez plein de secteurs. Là, y compris de gens qui, sous la canicule, sont en train de travailler dans les chantiers, y compris pour isoler peut-être des bâtiments en urgence. Vous avez plein de secteurs qui s'arrêteraient. Donc, c'est une politique stupide. C'est une politique inique. C'est une politique qui est contraire à nos intérêts. Et donc, pour revenir à votre question, quelque chose qui considère qu'aujourd'hui, la priorité, c'est qu'une personne qui est dans cette situation-là ne puisse pas se marier à une personne en France qui est régulière, c'est évidemment pointer des choses qui sont franchement qui vont pas changer la vie des gens, c'est une manière de le faire raciste. Le problème de cette loi, c'est que là, Monsieur Ciotti s'est fait avoir, c'est qu'il avait presque un engagement du gouvernement comme quoi le gouvernement l'appuierait. Bon, c'est finalement pas ce qui s'est passé, heureusement. Et je suis très content pour tout vous dire qu'on ait réussi à faire de l'obstruction et faire en sorte que ça ne passe pas.
10: 3536 milliards d'euros de dette, c'est le tout dernier chiffre, cette dette qui augmente. Le service de la dette, donc le remboursement de la dette, coûte de plus en plus cher. J'imagine que vous êtes inquiet en tant que président de la Commission des Finances de l'Assemblée.
1: Oui, enfin, ce qui m'inquiète, c'est plus comment cette dette s'est produite. Alors déjà, première chose, je rassure tout le monde, nous ne sommes pas au bord de la faillite ou, comme le disait le Premier ministre Bayrou il y a un an, au bord du FMI qui menace la France. Voilà, tout ça, c'est des fadaises. On assume cette dette. Je ne dis pas qu'il faut la cultiver pour la cultiver, mais on assume cette dette. Et ce n'est pas moi qui le dis, c'est le ministre Lescure, il n'y a pas très longtemps, qui était à côté de moi, où je préconisais que pour les investissements écologiques, par exemple, ou pour faire face au coût de la guerre, vous savez qu'il va être environ une dizaine de milliards, très vraisemblablement, la France essaie de pousser la Banque Centrale Européenne à faire des prêts directs aux États, comme elle l'avait fait pendant le Covid. La réponse du ministre a été de me dire... On risque d'alarmer les marchés alors qu'il n'y a pas, en substance, j'ai à peu près la phrase de verbatim, il n'y a pas de problème aujourd'hui pour qu'on prête à la France, donc il n'y a pas de problème de dette. Donc, ce n'est pas un problème majeur. Par contre, ce qui est un problème majeur, c'est comment cette dette s'est créée. Créer de la dette pour investir, par exemple, dans l'isolation thermique, dans la bifurcation écologique, c'est très bien. Faire une dette pour faire des cadeaux fiscaux aux plus riches, c'est-à-dire faire en sorte qu'il y ait 100 milliards environ d'euros de recettes en moins pour l'État, par an depuis M. Macron, ça c'est un problème. Donc c'est plutôt à quoi sert la dette qui est un souci aujourd'hui.
10: Éric Coquerel, je voulais vous entendre également sur l'ARCOM. Le président de Canal+, a écrit une tribune dans le Figaro. L'ARCOM fait un reproche particulièrement inquiétant.

0: Il n'y a aucune sortie
1: raciste. Oui, bien sûr.
0: Aucune condamnation, aucune sortie raciste.
2: Non, ce que vous dites est faux. Vous avez eu des condamnations de plusieurs personnes qui sont passées sur CNews à plusieurs reprises. Donc, on va pas, je vais pas passer, mais ce que vous dites est faux. Et ne serait-ce que les dernières avec Monsieur Onfray sur le maire de CNews. Mais évidemment, pour vous, des propos où on compare le maire d'une grande ville de Seine-Saint-Denis à quasiment un sauvage dans une jungle ne sont pas racistes.
1: Bien sûr.
2: Eh bien, moi, je vous dis l'inverse.
0: Sur la liberté
2: d'expression. Et donc, je trouve même que l'ARCOM est beaucoup trop clémente avec vous, si vous voulez.
0: Vous êtes favorable à la fermeture de CNews ?
2: Ah oui. Je pense que vu ce qui se passe depuis un certain temps, oui, je pense.
0: Alors que vous venez sur le plateau, vous savez qu'il y a
2: la matinale d'Europe 1.
0: Pluralisme.
2: Je suis à la matinale d'Europe 1, mais continuez comme ça, vous allez me regretter de venir à la seule émission où je viens sur CNews, parce que vous savez que je ne viens dans aucun de vos débats. Donc, il y a que deux émissions sur lesquelles, pour l'instant, nous continuons à venir, qui est votre matinale, parce que vous l'associez avec d'autres médias. Ou la mission dominicale avec les échos du dimanche matin. Mais si vous pensez que ça vaut validation de tout ce qui se passe par ailleurs sur CNews, continuez comme ça.
0: Vouloir fermer un média.
2: Mais écoutez, un média qui sans arrêt fait en réalité qui est une machine de propagande pour l'extrême droite, voire l'ultra droite.
0: Sur l'antenne de CNews et d'Europe 1, vous êtes une machine de propagande pour je ne sais
2: qui. C'est bien pour ça que nous faisons des exceptions sur votre matinale, voilà. Mais là, la manière dont vous me posez ces questions, vous allez finir par me faire regretter. Je vous le dis, tout ce que vous sortez par ailleurs, y compris sur des faits souvent soit gonflés, soit même imaginaires, avec des choses qui ne font que monter les Français les uns contre les autres et qui produisent une vision de la société, une vision raciste, je pense que vous faites le lit de l'extrême droite, oui.
0: Je m'inscris totalement.
2: C'est ce que veut d'ailleurs M. Bolloré.
0: Face à ce que vous avez dit, bien sûr. Merci en tout cas d'être venu, Éric Coquerel, et à bientôt. Bonne journée. Merci.
3: Au micro de Romain Desarbres, ce matin sur CNews et Europe 1, c'était Éric Coquerel, député de la France Insoumise de Seine-Saint-Denis et président de la Commission des Finances. Votre après-midi se poursuit avec justement ce même Romain Desarbres et Marie-Estelle Dupont pour l'émission. Et si on en parlait, et moi je profite pour remercier toute la rédaction d'Europe 1 et les équipes d'Europe 1 qui m'aident à préparer Europe 1 Info. Merci tout particulièrement vous.
4: Merci
3: Géraldine Amon, bon week-end
4: très
3: à
4: bon
3: tous.
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0: Europe 1, il est 15h. Les informations, Émilie Dez. Bonjour Émilie.
1: Bonjour Romain, bonjour à tous. Les Solidaires, le concert d'Orelsan à Chambord, la marche des fiertés à Paris, l'Ironman à Nice, la liste des événements annulés à cause de la canicule s'allonge. Les journées étouffantes et les nuits tropicales mettent les organismes à rude épreuve. Les hôpitaux sont déjà saturés. Le chef des urgences de l'hôpital Georges Pompidou à Paris décrit une situation extrêmement grave avec 53 patients hospitalisés pour 20 lits habituellement. Un record absolu d'appels a été enregistré hier au SAMU en Ille-et-Vilaine. À la demande du Premier ministre, les facteurs de la Poste sont mobilisés. Ils pourront effectuer pendant leur tournée et à la demande des communes volontaires des visites de repérage auprès des personnes vulnérables. En raison de la canicule, la préfecture de police a décidé d'interdire la consommation d'alcool dans l'espace public à partir de midi, la vente dès 18h. Laurent Nunez recommande aux préfets des départements durement touchés par la canicule d'en faire de même. L'air chaud se décale progressivement vers l'est. 61 départements sont toujours en alerte rouge canicule. 11 repasseront en orange ce soir à 22h, 13 autres demain à 6h. C'est dans ce contexte de surchauffe que les élèves de 3e ont débuté les épreuves du brevet. C'était le français ce matin. Des aménagements étaient prévus, notamment deux pauses fraîcheur de 15 minutes. Les syndicats dénoncent des conditions de travail inacceptables et appellent les enseignants à user de leurs droits de grève. Notez qu'EDF annonce débloquer 80 millions d'euros pour équiper les établissements scolaires, les crèches et les centres de loisirs en système de rafraîchissement. Les recherches se poursuivent au Venezuela pour tenter de trouver des survivants pris au piège des décombres. Le double séisme qui a frappé le pays a fait au moins 589 morts. Le bilan s'est alourdi. Un premier détachement militaire américain est arrivé à Caracas pour coordonner l'aide américaine aux victimes. Le plan d'évacuation du détroit d'Ormuz est suspendu après l'attaque d'un navire. Il avait emprunté ce passage stratégique en dehors du cadre du dispositif. D'après les médias américains, cette attaque est due aux forces armées iraniennes. Quelques 11 000 marins sont toujours bloqués dans le Golfe. Le PSG annonce qu'il affrontera le club de D2 espagnol de Majorque pour son premier match de préparation. Ce sera le 5 août prochain. Et puis la Coupe du monde de football, la France affronte la Norvège. Ce soir à 21h, les Bleus jouent la première place de leur groupe. Notez la qualification pour les 16e de finale de la Suède, de la Côte d'Ivoire et de l'Équateur.
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1: Il est 15h04 sur Europe 1. Et si on en parlait, c'est maintenant.
0: Merci Émilie. Rendez-vous dans une demi-heure à 15h30. À tout à l'heure.
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0: Bonjour à tous, bienvenue sur Europe 1 pour Et si on en parlait avec Marie-Estelle Dupont. Bonjour Marie-Estelle.
4: Bonjour Romain.
0: Votre regard de psychologue clinicienne sur l'actualité, sur les choses de la vie à retrouver chaque jour entre 15h et 16h. Et en podcast sur l'application Europe 1. On vous retrouve également, on retrouve le replay de l'émission également sur europe1.fr. D'ailleurs, vous pouvez d'ores et déjà nous appeler au 01 80 20 39 21. Appel non surtaxé, Amandine et Romane sont là pour prendre tous vos appels. Aujourd'hui, on va parler de quelque chose auquel on a tous pensé. Et si j'avais été adopté? Et si grand-père s'était mal comporté pendant la guerre? Et si? On va parler avec vous, Marie-Estelle Dupont, des secrets de famille.
4: Et oui, répéter et subir ou inventer la suite de l'histoire familiale, finalement, c'est le choix que nous devons tous faire quant à notre propre vie. Est-ce que j'apprends de mon passé pour exercer une liberté sur mon avenir? Ou est-ce que je subis, répète et somme toute demeure la marionnette des schémas familiaux sans pas de côté et sans conscience? Sophie Rouvier nous offre un joli roman aux airs de tango entre son personnage principal et un secret de famille qui éclate au grand jour. Victoria Lacombe a 50 ans, elle est thérapeute familiale et anime le week-end une émission de radio nocturne où elle écoute et conseille les auditeurs. Toute ressemblance avec une situation réelle et purement fortuite. Le mythe fondateur de son père biologique, mort en héros car militaire, et l'amour de son beau-père ont donné à Victoria une assise narcissique, dirons-nous, suffisante pour aller bien. Je n'ai pas connu mon père, mais c'était un héros, donc je n'ai pas été abandonnée. Sauf qu'à son insu, en devenant thérapeute familiale, elle cherche, en écoutant les autres, à comprendre peut-être quelque chose d'un mystère personnel dont elle ne sait encore rien au début du roman. Et c'est de façon totalement fortuite qu'après la mort de sa mère, elle va découvrir le secret de famille et s'apercevoir qu'un mensonge a été construit pour la protéger, mais évidemment surtout pour protéger sa mère de la douleur qu'elle vivait comme fille-mère. Le séisme identitaire est énorme, d'un coup elle relie sa vie et ses choix différemment. Alors dans ce roman, qui se lit comme on danse, c'est vrai, un message essentiel qui a été le cœur de ma propre pratique de psychologue pendant des années, et on n'est pas condamné à répéter ou porter les blessures et les mensonges du passé. On peut les accueillir, les comprendre, les pardonner même, et puis danser avec, au lieu de marcher dedans, c'est-à-dire les transformer en élan vital, en liberté, en créativité, en réconciliation avec soi, plutôt qu'en amertume envers les autres. Je reçois donc aujourd'hui Sophie Rouvier pour son roman « Danser sur vos pas », publié en janvier 2026 aux éditions Mazarine. Bonjour Sophie.
5: Bonjour.
4: Merci
5: Bonjour,
4: d'être avec
5: Sophie
4: nous.
5: Rouvier.
6: Merci à vous.
4: J'ai éclaté de rire. Alors déjà, une des premières scènes du livre, elle a été écrite pour Valérie Darmon. On en a ri ensemble parce que c'est donc cette
0: thérapeute
4: familiale de 50 ans qui fait une libre antenne le week-end et qui un soir, parce que nous avons tous des limites, pète un câble à l'antenne, envoie balader une auditrice qui vient d'être quittée par son mari, lui dit de partir en thalasso. Et donc, ça a fait un espèce d'effet miroir. Et j'ai écrit à Valérie Darmon en disant, mon Dieu, prions que ça ne nous arrive jamais. Voilà, donc votre roman est à la fois très rafraîchissant et en même temps très universel parce que bien finalement il parle de quelque chose qui nous concerne tous. On a tous deux lignées, une lignée paternelle, une lignée maternelle, et cette question du secret de famille, de sa fonction à la fois protectrice et de sa dangerosité, elle est très très bien décrite parce que le livre se dévore.
0: C'est vrai que cette Victoria Lacombe, ça a dû vous parler, Marie-Estelle Dupont. Elle est psy, animatrice radio. Bon, après, ça s'arrête là. On verra. Il y a peut-être des parallèles avec votre vie. Je ne sais pas. On va peut-être
4: découvrir.
0: Sur les
4: moments où on a envie d'envoyer balader tout le monde, oui, il y en a.
0: on a tous un héritage émotionnel, Marie-Estelle Dupont, finalement. Pas seulement un héritage culturel ou génétique.
4: Oui, bien sûr. C'est vrai que quand on parle d'héritage, on a tendance à penser patrimoine génétique, héritage matériel ou culturel, hein, la langue, le pays, la religion. Mais on a évidemment, et aujourd'hui les neurosciences le montrent, un héritage émotionnel. C'est-à-dire que des traumatismes qui ont été vécus sans être expliqués, parlés, décrits, élaborés deux générations au-dessus, se transmettent dans nos cellules. Et à notre insu, on peut être piloté par des peurs ou des angoisses qui ne relèvent pas de notre histoire personnelle ou de notre enfance. Et c'est toute l'importance de raconter l'histoire, la petite histoire qui fait la grande histoire à nos enfants. Parce que quand on connaît ces arbres généalogiques, quand on connaît un peu l'histoire de nos grands-parents, telle grand-mère a vécu les bombardements, telle autre a perdu son mari au front, etc., on comprend mieux les traumas, les blessures qu'à leur époque, nos grands-parents ou même nos parents n'avaient pas les billes pour élaborer en psychothérapie, sauf que nous, on a les billes aujourd'hui. Et donc, on peut aussi relire ces peurs et dire, bah, ça, c'est une peur qui est légitime dans la famille, sauf qu'en fait, c'est pas la mienne. Et à partir de là, vous pouvez déjà faire un pas de côté et exercer votre discernement dans vos choix et dire, bah, là, je fais un choix par rapport à moi et pas par rapport aux peurs de ma grand-mère. Je raconte cette histoire d'ailleurs dans Se libérer de son moi toxique d'une de mes patientes qui s'appelait Virginie et qui n'arrivait pas à tomber enceinte. Jusqu'au jour où on a pu récupérer dans une séance de thérapie que Virginie était le prénom de sa grand-mère qui avait été abandonnée enceinte par un soldat sur un quai de gare. Et quand elle a compris que la grossesse pour elle c'était l'abandon, et bien elle est tombée enceinte naturellement sans traitement. Alors ça ne veut pas dire qu'il n'y a pas des causes médicales, ça veut dire que parfois l'inconscient
5: joue,
4: vient perturber le physiologique. Et quand on le lève, et bien parfois le corps reprend ses droits.
0: Je vous écoute, le pire se transmet de génération en génération, le meilleur aussi j'imagine.
4: Mais bien sûr,
0: oui, d'accord.
4: On peut récupérer des traits de caractère d'un grand-père ou d'une grand-mère très résilient justement, bien sûr, bien évidemment, et tous les enfants ne récupèrent pas tous les traumas et tous les traits, c'est ça qui est très intéressant, c'est que vous pouvez avoir une famille qui a vécu l'occupation, une ferme réquisitionnée, etc., et puis il y a un petit-fils ou une petite-fille qui va récupérer des angoisses et pas les autres, mais c'est là que c'est intéressant d'aller faire ce travail un peu de généalogie. J'en parlerai avec les travaux d'un Ancelin un peu plus tard dans le livre. Alors, je vais me tourner vers notre invité, je vais résumer un petit peu pour les auditeurs d'Europe 1. D'ailleurs, pour tous ceux qui sont au ski et qui n'aiment pas skier, achetez le livre, allez sur une terrasse parce que vous allez passer des bonnes vacances. Donc en fait, elle vit avec un homme qu'elle aime, tout va bien, elle a deux filles et donc elle se partage entre son activité de psychothérapeute et son activité d'animatrice. Et puis un soir, elle est contactée par un généalogiste, hein, vous m'arrêtez si je me trompe, à propos d'une succession inattendue.
6: Oui, c'est ça.
4: Lié à un nom qu'elle croyait disparu, celui de son père biologique dont on lui a dit qu'il était mort en héros et que c'était pour cette raison que sur les photos d'elle toute petite, il y avait son beau-père et pas son père.
6: Voilà, exactement. Au départ, elle pense être contactée par le généalogiste à des fins professionnelles, pour son activité justement à la radio, et puis elle se rend compte qu'effectivement c'est pour sa propre histoire qu'elle est contactée, et là tout d'un coup une porte s'ouvre sur ce passé qu'elle n'imaginait pas du tout.
4: Oui, et alors là c'est une enquête. C'est une enquête qu'elle va mener finalement avec Cléo, sa fille. Oui. Elle va repartir dans le Larzac avec des belles descriptions de paysages qui nous font une belle promenade. Et donc, elle enquête sur, finalement, ce mystérieux. Elle ne peut pas interroger sa mère, puisque sa mère est morte.
6: Voilà.
4: Alors, allez-y, racontez-nous.
6: Et donc, voilà, elle se retrouve seule face à ce secret. Et elle décide, elle tergiverse un peu, et elle décide de partir sur les pas, justement, de son père. D'où le titre, Danser sur vos pas. Elle cherche un petit peu d'où elle vient, quelles sont ses racines qu'on lui a volées, finalement. Et accompagnée de sa fille adolescente et de son beau-père, qui lui est une vraie crème, qui a fait Henri. Figure paternelle, voilà, Henri, qui est vraiment d'un réconfort jusqu'à ses jours. Et bien, ils partent tous les trois, justement, donc en Aveyron, sur le plateau du Larzac, à la recherche. Oui, il y a un petit côté enquête policière, parce que finalement, il y a les enquêtes d'elle-même, et c'est une enquête également. Elle cherche à comprendre pourquoi elle n'a pas été mise au courant de ce pan de son passé, pourquoi sa mère s'est tue, pourquoi ce père ne s'est jamais manifesté. Et tout ça, elle soulève vraiment beaucoup d'interrogations, et à chaque réponse, elle a de nouvelles questions qui apparaissent.
4: Voilà, et je trouve que votre livre évoque avec beaucoup de légèreté, d'une manière très accessible, des questions qui sont très complexes, qui sont la question des secrets de famille et de toute l'ambivalence du secret de famille, qui est en général forgé pour protéger la famille d'une honte, une faillite, un suicide, un abandon, etc. Et puis dans les années 70, les filles mères étaient quand même montrées du doigt. En même temps, qui est incroyablement toxique, c'est-à-dire que c'est un virus dans la famille, le secret de famille. Il y a des choses qui vont se répéter, des maladies, des divorces, tant que quelque chose n'a pas été levé. Et donc, vous parlez bien de ces loyautés invisibles. Alors, qu'est-ce qu'elle traverse comme séisme identitaire, votre héroïne ?
6: Eh bien, il est même double, ce séisme identitaire, puisqu'elle a forgé sa vie de femme et sa vie de mère avec le socle que lui ont donné son beau-père et sa mère. Donc, celui-ci est remis en question, puisqu'elle se rend compte que sa mère, à qui elle voit un culte, elle lui a menti. Et puis, donc, le deuxième volet, c'est que d'un point de vue professionnel, elle a également fondé son activité de thérapeute, puis d'animatrice radio, sur ce thème, le thème de la famille et le thème de la psychologie. Elle se retrouve à se dire, mais en perte de légitimité, complètement, en perte de repère, elle se demande si elle est bien encore à sa place.
4: Oui, alors qu'en réalité, elle l'a certainement fait parce qu'au fond de son inconscient, elle sentait qu'il y avait des choses à aller explorer.
6: Oui, on peut justement, et c'est ce qui m'intéressait vraiment,
4: à traiter complètement. Ce qu'elle se dit, c'est-à-dire qu'il y a un truc qu'on ne lui a pas donné,
6: voilà,
4: et elle est obligée d'aller le chercher.
6: Voilà, elle a choisi une voie, cette voie-là, enfin ces deux voies finalement, professionnelles, pour peut-être protéger les autres, ce qu'elle n'a pas été finalement complètement été elle-même, puisque bon, elle a été protégée par son beau-père et sa mère, mais c'est ce que vous disiez pour rebondir tout à l'heure, quelquefois les secrets de famille sont faits pour protéger, et finalement font beaucoup plus de mal que de bien, souvent aux générations successives.
4: Bien sûr.
6: Pas forcément à la première génération, mais à la deuxième ou troisième, où finalement, on se retrouve héritier d'un fardeau et d'une loyauté invisible. Et donc elle cherche sans doute, par ce travail, à consoler et à guider les autres. Et à la fois, pourquoi est-elle arrivée là ? Sans doute parce qu'elle avait une certaine quête et envie de vérité.
4: Bien sûr. Et effectivement, c'est pas à la première génération, puisqu'en fait, à la première génération, même si c'est un secret, on a la connaissance du secret. Et alors qu'à la deuxième génération, il y a quelque chose qui est innommable, puisqu'on ne sait pas qu'il y a quelque chose.
6: C'est ça.
4: Et donc on ne peut pas le raconter, on ne peut pas le nommer, on ne peut pas le définir, et on ignore qu'on ignore. Donc c'est une ignorance au carré, en fait. C'est pas, on sait qu'il y a un secret, on ne sait pas ce qu'il y a dans le secret, c'est qu'on ne sait pas qu'il y a un secret. Et c'est là que les symptômes commencent à se manifester, qu'on peut avoir des dépressions, où les gens disent « mais je ne comprends pas pourquoi je suis déprimée, mais je me sens vide ». En fait, ils portent des sortes de fantômes et de cryptes.
5: Mais pourquoi, si on n'est pas au courant, si on ne le sait pas, pourquoi on a des symptômes dépressifs ?
4: Eh bien, parce que vous portez des choses à votre insu, c'est-à-dire que quelque chose qui n'a pas été élaboré et digéré va être transmis comme une patate chaude, et sauf que vous n'avez pas les billes et vous n'avez pas le contexte, pour savoir qu'est-ce que c'est que ce truc qui se balade dans la famille en électron libre, en fait. Donc, vous sentez des choses pas normales, vous faites des rêves, parfois. Moi, j'avais un patient qui rêvait, quasiment sous forme hallucinatoire, qu'il étouffait, ou qu'il était brûlé. Et puis, quand il a pu récupérer des choses autour de la déportation de son grand-père, qu'on lui avait caché, parce que il s'était converti, il y avait eu des conversions, on avait changé de nom, etc. Donc toute cette zone extrêmement douloureuse de l'histoire familiale de la déportation avait été complètement mise sous scellé pour se protéger. et pour protéger les générations d'après. Finalement, quand on a pu chercher dans les arbres généalogiques, qu'est-ce qui s'est passé, ce secret, et donc finalement, et les enfants sont baptisés, mais en fait, il y a des racines juives, il y a eu de la déportation, etc., etc. Les symptômes se sont arrêtés, c'est-à-dire qu'il comprenait qu'il avait des angoisses qui revenaient à son insu, parce que finalement, votre inconscient, il est comme votre patrimoine génétique, vous n'avez pas conscience, vous n'avez pas conscience que vous avez tel gène ou tel gène de votre père ou de votre mère, mais ça vous constitue. Et la mémoire familiale, elle vous constitue, mais comme dans les cycles de l'histoire, il y a des répétitions, parce que tant qu'on n'a pas élaboré une époque, elle continue d'agir à l'échelle collective sous forme d'angoisse, sous forme de trauma, sous forme de rejet, etc., et sous forme de peur. C'est vrai à l'échelle collective, c'est vrai à l'échelle individuelle. C'est pour ça que tout ce qui n'est pas éclairé, dit Jung, est dangereux, ça crée une ombre qui va venir nous piloter. Et donc, le secret de famille, plus les générations avancent, plus il y a des répétitions, des accidents, etc. On sait bien que l'inceste, tant qu'il n'est pas révélé, il va se reproduire. Une fois qu'on révèle l'inceste, la personne qui révèle l'inceste est vue comme la bête noire, elle est vue comme le problème, parce qu'elle le désigne, mais elle fait éclater la vérité, et l'inceste peut cesser. Mmh. Alors, c'est moins dramatique dans votre livre. Ce qui est intéressant, c'est justement comme c'est pas des situations aussi extrêmes, tout en étant quand même assez tragique, ça permet de comprendre que tout un chacun, on peut avoir des secrets dans notre famille qui ont été forgés vraiment pour le bien d'eux.
6: Oui, au départ, c'est très souvent pour protéger.
4: Voilà, pour le bien d'eux. Et finalement, ça génère chez elle, au début, une grande colère vis-à-vis de sa mère parce qu'elle se sent trahie.
6: Oui, elle se sent trahie. Et puis, alors sa propre mère a fait ce secret, a tué cette histoire en se disant, je mets l'histoire, l'origine, enfin, le départ du père biologique sous le tapis, en se disant comme ça, c'est un non-sujet. Et à la génération de Victoria, sous le tapis, ça fait une bosse et elle se prend les pieds dedans et elle peut pas faire autrement que d'aller fouiller. Mais effectivement, c'est très compliqué pour Victoria de décider soit d'affronter la vérité, soit de taire et de continuer, parce que c'est une possibilité aussi, c'est ce que font plein de gens, c'est-à-dire se dire faire l'autruche un peu au quotidien et continuer à tracer sa route et à garder le cheminement qu'ils avaient jusqu'alors.
4: Oui.
0: Sophie Royer, tiens, une question, qu'est-ce qui vous a donné envie d'écrire ce livre ? Comment vous êtes venue à cette... C'est votre histoire personnelle ? C'est ce que vous avez lu ?
6: Alors, ce n'est pas mon histoire personnelle. C'est une envie de traiter du sujet de la fracture dans une vie la plus classique qu'elle soit. Mm-hmm. Il y a une trajectoire de vie qui est sous toutes les normes très classique. Et j'avais vraiment envie d'un accident de parcours, de traiter aussi du sujet des généalogistes, parce que je trouve que c'est un sujet qui est passionnant, et donc du transgénérationnel. Et puis j'avais également envie, parce que mes racines sont avéronaises, d'écrire sur le Larzac.
0: Ça se passe dans le
4: Larzac. On sent que vous aimez la région hein, quand on lit le livre.
6: Ah bah écoutez, je suis ravie si ça transparaît.
0: On a Yaël qui nous a appelé au standard d'Europe 1, 01 80 20 39 21. Bonjour Yaël.
4: Bonjour Yaël.
7: Bonjour, je suis un peu émue.
0: Mais tout va bien se passer, on est ravis de vous avoir, merci beaucoup de nous avoir appelé. Vous avez 56 ans et vous voulez témoigner et échanger avec Marie-Estelle Dupont, parce que vous avez perdu votre sœur qui est décédée donc à l'âge de 56 ans, et vous avez appris qu'elle avait eu une fille et que c'était un secret de famille. Alors racontez-nous.
7: En fait, je suis la dernière d'une fratrie de 7 enfants. Donc cette sœur qui est décédée avait 20 ans de plus que moi. Alors, oui. J'ai su qu'elle avait eu un enfant à l'âge de 18 ans, quand moi-même j'avais 18 ans parce que j'étais très mal dans ma peau. Donc c'est mon autre sœur qui m'a dit, voilà, Annie a eu un enfant, s'appelait Annie, à ton âge, et on a été obligé de la donner parce qu'elle ne pouvait pas la garder vu qu'elle n'était pas mariée. Et c'est terrible, hein, je raconte parce que c'est encore très frais. Et elle a été donnée à un couple qui ne pouvait pas avoir d'enfant. Alors ça se faisait beaucoup en 1970-69. Ça se faisait beaucoup. Hein. Et j'ai passé ma vie à la chercher. C'était comme une sœur pour moi, puisqu'elle est née en 70 et moi en 69. Et ma sœur, en me racontant ce secret, me dit aussi qu'on l'aurait peut-être gardée si je n'étais pas née.
4: Ah mon Dieu.
7: Bon. Donc... Je construis ma vie avec de grosses angoisses et dépressions, angoisses, mais bon, je fonde ma famille, j'ai 3 enfants. Lors de son décès, à l'âge de 5, quand elle avait 56 ans, son amie vient me voir, elle me dit, tu sais que tu es la fille d'Annie. Et alors là, elle dit ça aussi à mon frère. Et on n'arrive pas à voir la vérité, on ne sait plus, en fait, tout est confus, tout est loin, plus personne ne peut parler, personne ne se souvient de rien. Jusqu'au jour, l'année dernière, il y a une généalogiste qui m'appelle et qui me dit il y a une femme qui prétend être de votre famille et qui voudrait faire un test ADN avec vous. Je lui demande la date de naissance. Effectivement, ça correspond. C'est les tests. Et en fait, on sort demi-sœur. Ah, vous êtes toujours là ?
4: Oui, on vous écoute, bien sûr.
7: Donc, là, en fait, je m'aperçois que dans le pourcentage de correspondance ADN, on peut aussi avoir le même taux de correspondance si on est tante-nièce que demi-sœur. Bon, ça me rassure quand même. Mais le pire dans toute cette histoire, c'est que...
4: Et votre inconscient, vous avez dit, je ressentais cette petite fille comme ma sœur.
7: Oui.
4: C'est incroyable, hein, la correspondance corps-esprit.
7: Ouais. Et quand je la connais, en fait, je peins des femmes, elle peint des femmes. On se ressemble physiquement, à tel point que mes enfants étaient choqués quand je leur ai montré la photo. Donc pour moi, c'était vraiment une belle nouvelle que je voulais partager avec notamment ma sœur qui m'avait confié ce secret quand j'avais 18 ans. Et là, il ne faut pas en parler, il ne faut rien dire, elle n'existe pas, Annie n'en voulait pas. On a entendu avec mon frère des horreurs. On s'est retrouvés tout seuls, tous les deux, avec de nouveau un secret. Et elle a une vie très compliquée. En fait, ça s'est mal passé dans sa famille. Elle a été de foyer en foyer. Elle s'est droguée. Enfin bref, elle a eu un parcours...
4: Très chaotique.
7: Oui, de grosses séquelles. Et je me suis retrouvée toute seule, en fait, avec elle. Toute seule. Personne ne voulait en entendre parler. Donc du coup, j'ai rompu les liens avec ma sœur aînée aussi, parce que je n'ai pas accepté qu'elle le nie à ce moment-là. Et j'ai été obligée aussi d'arrêter les liens avec ma nièce, parce qu'en fait, je crois qu'elle cristallisait sur moi une frustration de ne pas avoir eu la place que moi j'ai eue. Et elle m'envoyait des... C'est dur à en parler.
4: Oui, c'est dur, bien sûr.
7: Parce que j'ai reçu une dernière lettre il y a 2 mois. Elle a écrit en pleine nuit. Et je l'ai emmenée, moi, au cimetière, sur la tombe de sa mère. C'est la seule chose que je pouvais faire. Mais toute seule. Et on a mis ses enfants au courant, enfin les enfants de ma soeur au courant, qui ne veulent pas en entendre parler non plus. Double peine pour elle. Mm. Et moi, voilà, je voulais savoir, en fait, si ne plus répondre, ne plus avoir de lien, c'était pas finalement lui rendre service que de lui renvoyer encore et encore un refus ou un rejet. Voilà.
4: C'est-à-dire que qu'est-ce que vous ressentez, vous, aujourd'hui, au fond de vous, qui serait juste d'abord pour vous ? Parce que là, vous êtes coincé dans une situation de loyauté parce que le reste de la famille l'a abandonnée, d'une part. Mmh. Et en même temps, elle projette sur vous une espèce de double idéalisé. Vous vous ressemblez beaucoup, sauf que vous avez le droit à une place officielle dans le livret de famille et l'arbre généalogique, auquel elle n'aurait pas droit. Et comme vous ressemblez, il y a des effets de confusion. Donc vous êtes comme un double idéalisé. Donc elle est ambivalente parce qu'elle a à la fois besoin de vous pour exister. Mmh. Et en même temps, quand vous êtes là, vous êtes... tellement proche et tellement collée que ça la confusionne et elle se confond avec vous. Donc évidemment, vous êtes le lieu de projection négative de toutes parts, donc c'est très lourd pour vous. Mmh. C'est très lourd et c'est très douloureux parce que vous vous mettez aussi à sa place. Et vous ne pouvez pas racheter les fautes de votre famille. Vous comprenez ce que je veux dire ? C'est-à-dire que une vérité tue devient une vérité qui tue, et on le voit dans cette histoire tragique, puisqu'elle est partie dans tous les sens et qu'elle s'est droguée, et que tout ça, c'est des histoires de carence affective, évidemment. Mais cette vérité, vous la reconnaissez, vous la parlez, vous ne pouvez pas faire le travail de vérité pour les autres. C'est-à-dire que si les autres veulent se draper dans le déni et dans le mensonge, vous n'êtes pas toute puissante non plus. Vous l'avez déjà authentifié dans son existence par ce que vous avez fait. Maintenant, qu'est-ce qui serait juste pour vous ? À quelle distance ? Vous avez toute une gamme de possibilités dans la distance à mettre ou pas avec elle, de très proche à très loin, à plus rien du tout. Qu'est-ce qui aujourd'hui serait juste pour vous ? Parce qu'il ne faut pas que tout l'édifice vous retombe dessus non plus.
7: J'essaie de lui dire, écoute, on va prendre un petit peu de recul. Parce qu'en fait, elle m'écrivait, pas du mail, mais sur WhatsApp. Elle m'envoyait 10-15 messages par jour. Et ça m'a, j'en ai pleuré, quoi. J'étais pas bien, donc j'ai essayé de prendre un peu de distance. Et pour elle, c'était pas possible.
4: Ben non,
7: et
4: parce
7: donc,
4: que
7: elle m'a insultée. Enfin, après, ça a dérapé, quelque chose de pas beau, de pas joli. Et j'ai dit bon, vaut mieux arrêter parce que c'est pas possible.
4: Oui, c'est-à-dire que vous étiez comme la balle de ping-pong, le bon objet doudou dont on a besoin, puis le mauvais objet qui réceptionne toutes les frustrations et toute la douleur.
7: Bon, voilà, c'était pour partager ça avec vous. Donc du coup, c'est bien de, pour me protéger et pour lui rendre service à elle, je pense, parce qu'elle va se cogner encore, elle va se heurter un autre mur et d'autres filons.
4: Bah, c'est-à-dire qu'elle aimerait que vous soyez toute puissante, mais vous ne l'êtes pas. Donc si elle est en capacité d'entendre ça, vous pouvez garder du lien. Sinon, effectivement, vous allez être tour à tour le bon objet et le mauvais objet, et ça va être difficile. Mais vous n'êtes pas obligé d'avoir une ligne gravée dans le marbre. Hein. Dans la vie, il y a des périodes, et il y a des périodes où on s'éloigne et des périodes où on se rapproche. Ne vous sentez pas obligé d'avoir une décision qui ne bouge plus jamais. Voilà, on fait comme on peut avec son bazar familial, et ça évolue aussi avec le temps, et vous n'êtes pas obligé d'avoir une ligne gravée dans le marbre.
0: Merci beaucoup Yaël.
4: Merci Yaël, en tout cas je m'associe à vous très fortement, et Sophie Rouvier aussi.
0: Oui. Merci d'avoir eu le courage de témoigner. Vous l'avez compris, on parle aujourd'hui des secrets de famille dans Et si on en parlait, avec Marie-Estelle Dupont. Petite pause et on se retrouve dans un instant sur Europe 1, à tout de suite.
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0: Le journal permanent avec vous, Émilie Dez.
4: 61 départements sont toujours en alerte rouge canicule. 11 repasseront en orange ce soir à 22h, 13 autres demain à 6h. L'air se rafraîchit à l'ouest, mais ailleurs, c'est toujours la fournaise. La solidarité de tous est indispensable, assure la ministre de la Santé. Les urgences de l'hôpital Georges Pompidou à Paris sont sous forte tension. Le chef du service, Philippe Juvin, décrit une situation extrêmement grave avec 53 patients hospitalisés pour 20 lits habituellement. Pour éviter toute nouvelle surcharge, la préfecture de police a décidé d'interdire la consommation d'alcool dans l'espace public à partir de midi, la vente dès 18h. Le ministre de l'Intérieur appelle les autres préfets à en faire de même. Le festival Solidaise est annulé. La marche des fiertés prévue demain à Paris reportée. La canicule éprouve les services de secours et les établissements de santé, justifie la préfecture. Les élèves qui passent le brevet peuvent souffler. L'épreuve de français est terminée. Des élèves qui ont planché dans des conditions difficiles, même si des aménagements étaient prévus, notamment deux pauses fraîcheur de 15 minutes. Les syndicats dénoncent des conditions de travail inacceptables. EDF annonce débloquer 80 millions d'euros pour équiper les établissements scolaires, les crèches et les centres de loisirs en système de rafraîchissement. Un autre investissement de 50 millions d'euros a été dévoilé par la Banque des Territoires, la Banque Postale et le gouvernement. Un premier détachement militaire américain est arrivé à Caracas, au Venezuela, pour coordonner l'aide américaine aux victimes. Le double séisme qui a frappé le pays a fait au moins 589 morts. Les recherches se poursuivent pour tenter de trouver des survivants pris au piège des décombres. Le pape Léon XIV célébrera une messe à Paris sur la place de la Concorde et les Champs-Élysées le samedi 26 septembre. Une messe géante organisée en début d'après-midi qui devrait attirer 500 000 personnes. La veille, le vendredi 25, une grande rencontre avec des jeunes est également prévue au Stade de France à Saint-Denis. Et puis les Bleus affrontent la Norvège ce soir à 21h. Ils jouent la première place de leur groupe au Mondial.
0: Merci Émilie Dez, on vous retrouve dans une demi-heure à 16h.
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0: Et si on en parlait tous les jours sur Europe 1, entre 15h et 16h, 01 80 20 39 21, si vous voulez interagir, si vous voulez passer à l'antenne et échanger avec Marie-Estelle Dupont. Aujourd'hui, on parle des secrets de famille. Et Marie-Estelle, vous vouliez revenir sur le témoignage de Yaël, juste avant la pause.
4: Oui, alors juste avant la pause, Yaël nous parlait de son histoire familiale très, très lourde, marquée par justement cette grossesse non désirée, cet enfant caché, placé. Et il y a quelque chose que je voudrais dire à Yael, si elle nous entend encore, c'est que justement, cette phrase, parce que les années de naissance sont très proches, cette phrase qu'elle entend de « si tu n'étais pas née, on l'aurait peut-être gardée », alors ça, ce sont des bombes à fragmentation, parce que vous imaginez l'estime d'elle-même et la honte de vivre et le sentiment d'illégitimité d'être là et les angoisses qui peuvent en découler chez l'enfant qui entend qu'en fait il a pris la place de quelqu'un et que c'est à cause de lui qu'on en a éjecté un autre. Alors, c'est, vous allez me dire, c'est ce qui fait que votre métier existe, Marie-Estelle. Oui, mais parfois, on aimerait mieux avoir moins de travail. Si vous voulez, c'est, non seulement c'est totalement dévastateur, mais en plus, c'est évidemment un mensonge. Et tout le travail qu'on a à faire en thérapie, c'est de faire comprendre à l'adulte qui a été un enfant que ce qu'il a entendu quand il était enfant ne parlait pas de lui, mais parlait des adultes qui l'entouraient et qui se débrouillaient comme ils pouvaient, parfois en faisant de leur mieux, parfois en faisant le minimum syndical, parfois en faisant du mal à dessein, parce que ça arrive, et que ça parlait d'eux et de leur peur, et que cette mère éjecte sa culpabilité de ne pas avoir gardé l'enfant en se racontant que c'est parce qu'il y a eu deux enfants quasiment en même temps qu'elle n'a pas pu garder l'enfant illégitime, parce que dans les années 70, on parlait de bâtards, on parlait d'enfants illégitimes, enfin, heureusement, tout ça a cessé. Elle éjecte sa culpabilité en se racontant une histoire où c'est parce qu'il y a eu deux enfants qu'on n'a pas pu faire la place au premier. Donc on doit rappeler aux patients que les récits que les adultes se racontent, se construisent, ne sont pas la vérité. Ce sont les récits qui leur permettent à eux d'être le moins inconfortable possible avec leur propre culpabilité et leur propre zone d'ombre. Voilà. Et donc on embrasse très fort Yael. Et j'espère qu'elle est bien accompagnée parce qu'elle porte quand même la culpabilité de toute une famille et que ça fait un peu trop pour les épaules d'une seule personne. J'avais une question alors pour Sophie Rouvier. Vous écrivez donc dans ce joli roman Danser sur vos pas aux éditions Mazarine, l'histoire donc de Victoria Lacombe qui a 50 ans. Et finalement, je trouve que la leçon qui ressort de votre livre, c'est que les héritages familiaux ne sont pas une fatalité. Alors forcément, vous doutez que ça me plaît. Les héritages familiaux ne sont pas une fatalité, qu'on peut les remodeler. C'est ce que fait très joliment Victoria Lacombe avec toutes ses failles et tous ses hauts et ses bas.
8: Oui, en fait, j'ai eu vraiment à cœur de décrire ce secret de famille de façon à ce qu'on comprenne que Victoria, l'héroïne, en l'occurrence, ceux qui sont victimes du secret de famille, ce sont vraiment des véritables victimes. Ils doivent composer avec une situation qu'on leur pose sur les épaules, souvent pas su du tout, et ils doivent se débrouiller avec, comme vous le disiez, avec les billes qu'ils n'ont pas. En fait, ils ne peuvent que deviner, que tâtonner. Et Victoria, c'est le choix du roman parce que je voulais effectivement aller vers quelque chose de résilient, une histoire résiliente. Victoria fait le choix de composer, alors parfois dans la douleur, mais elle choisit de n'accepter que certaines zones de culpabilité. Elle remet en question certainement l'amour de sa mère qui a tué tout un pan de son histoire, mais elle choisit dans la douleur de ne pas supporter, de ne pas continuer à traîner ce boulet qu'elle aurait pu donner à ses enfants, à ses filles.
4: Enfants, avec une fausse histoire sur le grand-père.
8: Voilà, et c'est ce qui l'a fait basculer dans cette prise de conscience et qu'elle décide de vraiment prendre les rênes de son histoire, c'est qu'elle ne veut pas transmettre de génération en génération un secret, parce que finalement, plus il est tu, plus les générations s'enchaînent, et plus ce secret gonfle pour prendre des proportions, et après on n'a plus d'interlocuteur pour avoir
4: les infos.
8: Les informations, comme dans le cas de Yael, par exemple, qui dit qu'elle a difficilement elle peut difficilement trouver d'informations.
4: Bien sûr, la vérité tue devient une vérité qui tue. Alors parfois quand il n'y a plus les grands-oncles ou les grandes-tantes, on va voir les amis de la famille, parfois pas les amis de la famille. Et puis, pour les auditeurs d'Europe 1 qui se posent des questions, prenez les photos. Parce que les albums photos qu'évidemment on laisse au grenier, puisqu'ils ont tout l'inconscient familial, donc évidemment ils font peur, sur les photos on a beaucoup d'indices. Vous savez, un enfant qui change beaucoup entre un été et l'été suivant, qu'est-ce qui s'est passé pour que cet enfant tout d'un coup ait le visage fermé, le visage triste? Pourquoi tout d'un coup elle est engoncée dans sa robe alors qu'elle avait l'air d'une petite fille joyeuse? Est-ce que ce ne serait pas à ce moment-là qu'a commencé l'abus? Vous voyez, donc on a des clés avec les photos et on pose des questions. Et vraiment, faire cet arbre généalogique, pas forcément sur 5 à 7 générations parce qu'on n'a pas toujours les éléments administratifs, etc. Mais déjà, remettre les prénoms, remettre les dates de naissance, essayer de se dire, tiens, mais quels étaient les grands traits de personnalité? Quels sont les grands événements qui ont marqué la famille? Vous allez avoir une autre lecture en fait, de vos lignées, vous allez repérer des angoisses qui se repassent, etc., etc. Et l'avantage de raconter à vos enfants l'histoire de votre famille, tu vois, ton arrière-grand-mère, tu l'as pas connue, mais voilà, j'avais tel âge quand elle est morte, etc. C'est que comme les enfants, Comme les enfants sont de merveilleux poils à gratter pour nous, ils vont poser toutes les questions qui dérangent avec un air très candide. Et en fait, par les questions que les enfants posent, nous on se dit « Ah mais oui, mais je ne me suis pas posé cette question. » Mais bien évidemment, mais pourquoi cette tante-là, elle portait le prénom de cette grand-mère qui est morte dans... Voilà. Et là, les enfants nous mettent aussi sur la piste avec les questions qu'ils posent. Et donc, la transmission... de notre génération à la génération d'après, devient une boucle où la génération d'après pose aussi des questions qui éclairent l'inconscient familial.
0: Les photos, rechercher les photos, regarder les photos, c'est un conseil que vous donnez à vos patients ?
4: Ah oui, bien sûr.
0: Oui.
4: Bien sûr,
0: ouais.
4: Parce que dans les photos, on a des indications, y compris dans « Tiens, mais alors lui, il n'est jamais sur les photos. »
0: Ah oui. Ouais, les absents.
4: Les absents sont très visibles sur les photos. Tiens, toutes les photos de cette année-là ont été déchirées rageusement par maman. Pourquoi donc ? Vous avez des indices, bien sûr.
0: Marie-Estelle Dupont, le transgénérationnel, ça existe vraiment donc hein.
4: Oui, alors attention, ce n'est pas l'intergénérationnel. Les liens intergénérationnels dont on parle souvent sur Europe 1, c'est les liens entre les générations, de transmission, de partage, etc.
0: Oui.
4: Le transgénérationnel, c'est ce qui a été beaucoup conceptualisé par Anne-Ancelin Schutzenberger, qui a écrit ce fameux livre « Aïe mes aïeux ». C'est vraiment toute cette psychologie de ce qui se repasse du co-conscient familial, du co-inconscient familial, où il y a comme ça des souffrances, des angoisses, des pertes, des abandons, des deuils, des faillites qu'on n'a pas nommées, des usurpations d'identité. Dans toutes les familles, il y a des secrets. Évidemment, ils sont verrouillés par la honte. Sauf qu'en fait, comme il y en a dans toutes les familles, c'est pas la peine d'avoir honte. C'est les suicides déguisés en accident, etc., qui se répètent jusqu'à ce qu'on accepte l'idée que, bah oui, il y a eu bel et bien un suicide. Cet inconscient familial, Anne-Ancelin Schutzenberger en parle très très bien dans ses livres sur la psychogénéalogie. C'est pas validé scientifiquement, mais ça vous donne tellement d'éléments, tellement de clés pour penser le réel. Par exemple, la notion de syndrome d'anniversaire, c'est quelque chose que vous connaissiez pas, Romain Desarbres,
0: non,
4: quand on a préparé l'émission,
0: non.
4: Et je vous disais, mais tant qu'on n'a pas éclairé quelque chose, il peut y avoir des répétitions. C'est-à-dire, dans telle famille, bah, à chaque génération, au mois d'avril, il y a un accident grave. Voilà. Et puis, quand on fait les liens, quand on éclaire,
0: à la même date,
4: et ben, ça se libère. Et en fait, c'est ce qu'elle fait, votre héroïne Victoria Lacombe, parce qu'elle se dit... mes enfants, ils doivent se construire avec la vérité.
8: Voilà,
4: on ne se construit pas
8: les charger,
4: sur un mensonge.
8: Exactement. Mais quelquefois, elle-même, pourtant, de par sa profession, elle aurait pu être peut-être plus éveillée à ce sujet, mais elle se rend compte que finalement, quand le généalogiste l'appelle, après quelques jours de réflexion, elle-même se dit « Mais comment j'ai pu ne pas creuser plus ce père disparu ? Comment j'ai pu me satisfaire de quelques photos ?» Et donc, je pense qu'il y a aussi une façon d'être familiale avec des familles dans lesquelles on a des personnes qui sont taiseuses. On dit « Il était taiseux ». Et donc, dans ces cas-là, ben on ne pose pas de questions parce que c'est une façon d'être. C'est comme ça. On ne parle pas du passé. On ne parle pas de telle personne qui a disparu de la famille. Et donc, finalement, ça aussi, on en hérite. Aussi bien que l'ADN et de tout ce lien biologique, on hérite d'une façon d'être au monde et d'une façon de faire et d'interagir.
4: On hérite du déni. Alors, elle se demande pourquoi elle ne creuse pas malgré son métier. Mais parce que, comme vous le dites très bien, il y a des assignations dans les familles, il y a des dénis imposés, il y a des injonctions à ne pas voir ce que tu as sous les yeux, ce qui fait d'ailleurs que parfois certains enfants vont développer des vrais troubles neurologiques ou des vrais troubles du langage. Parce que la vérité peut pas être parlée, mais qu'il y a des petites âmes qui le supportent pas. Et en fait, elle s'identifie à cette crypte qu'il y a dans la famille, parce qu'elle sent bien, en petite fille sensible qu'elle est, votre héroïne, que si elle pose des questions, elle fragilise sa mère. Et les enfants sont très doués pour protéger leurs parents, donc ils ne posent pas les questions qui dérangent. Moi, j'avais un patient dont la mère s'est tuée dans un accident de voiture quand il avait 4 ans. Et sa famille, il était en vacances, c'était l'été, ne lui a pas dit pendant 3 semaines. Et il a cessé de prononcer le mot maman. C'est-à-dire que là où un enfant qui est en vacances chez des cousins ou des grands-parents va dire « j'ai envie d'appeler maman, elle est où maman, quand est-ce qu'elle revient maman ?» Au bout de quelques jours, il a senti à l'attitude de ses proches que dire maman c'était dangereux. Et il a cessé de demander sa mère. Et puis évidemment, bon, avec toutes les séquelles que ça a laissé chez lui, on a fini par lui dire que sa mère était morte. Mais vous voyez, donc l'enfant peut s'identifier pour protéger les adultes du chagrin et de l'effondrement, parce que si les adultes qui restent s'effondrent, il n'a plus personne. Et donc finalement, Victoria, elle protège sa mère, parce que si sa mère s'effondre, elle n'a plus personne sur qui s'appuyer.
8: Oui, et puis sa mère, qui est une bonne personne avec elle, qui l'a élevée avec beaucoup d'amour, elle ne se sent pas légitime d'aller la heurter sur un sujet que personne ne veut emprunter, ne veut traiter. Donc elle choisit, sans s'en rendre compte, naturellement, le silence.
4: Puis ce que vous racontez dans le livre, c'est qu'elle est très attachée à son beau-père Henri.
8: Oui.
4: Donc finalement, trop questionner, c'est peut-être pour elle mettre Henri dans une position difficile.
8: Complètement, ça serait blesser aussi celui qui a fait figure de figure paternelle et très bien en plus.
4: Et très bien, ouais.
8: C'est le remettre en question, c'est lui le peiner. et remettre en question aussi la relation de cet homme, donc Henri, le beau-père, avec sa mère. Donc c'est beaucoup trop d'enjeux pour une jeune fille, enfin une petite fille puis une jeune fille. Donc elle a accepté ça dans une vie tout à fait normée. Par la suite, elle a accepté cette espèce de squelette dans le placard, on va dire.
4: De récit officiel.
8: C'est ça.
4: Qui lui vole une partie de son identité. Il est très attachant, votre personnage Henri, d'ailleurs, parce que avec élégance, il l'accueille dans ses recherches.
8: Complètement. Il décide de prendre part à ce road trip avéronais et il l'accompagne avec vraiment beaucoup d'amour et de bienveillance et puis même une affection qui perdure par-delà la mort pour la mère de Victoria parce qu'il comprend, il le dit lui-même, il y a des sujets qu'on n'évoquait pas. Et parce que ça, je pense que tout un chacun le connaît dans des familles, il y a des sujets qu'on n'évoque pas et aussi bien, il y a des familles qui parlent très librement de plein de choses, mais souvent, il y a quand même vraiment un peu la boîte de Pandore qu'on évite pour blesser personne. Donc, naturellement, on le fait.
4: Et les sujets dont on ne parle pas font un bruit absolument assourdissant, d'ailleurs.
8: C'est ça.
4: Ça rend les réunions de famille parfois un peu pénibles.
8: Oui.
0: Qu'est-ce qu'on dit aux enfants et qu'est-ce qu'on ne dit pas et à partir de quel âge on peut parler? Qu'est-ce que vous conseillez ou qu'est-ce que vous dites sur ce point-là, Marie-Estelle Dupont?
4: Alors, je crois qu'un enfant ne peut pas se construire sur le mensonge. Et que son
0: on peut
4: imaginaire,
0: mentir par omission.
4: Oui, et que justement mentir par omission est un problème parce qu'un enfant a un imaginaire débordant et que donc il va inventer des choses là où il a parfois pas les réponses qui seraient peut-être moins angoissantes que ce qu'il imagine. Il va imaginer mais j'étais pas aimable, c'est pour ça que papa est parti, donc il vaut mieux lui expliquer que papa est parti mais que c'était pas parce qu'il était pas aimable. Donc je crois qu'il faut expliquer aux enfants à hauteur de leur âge et avec des mots évidemment qui rendent ce qu'on leur dit assimilable de la même manière qu'on mouline la viande avant qu'ils aient des dents. Donc la vérité doit pas être dite de la même manière à un enfant de 3 ans et à un enfant de 15 ans, mais lui raconter régulièrement justement son histoire, petit à petit avec les nuances et la complexité qu'il est capable d'assimiler, mais ne jamais donner un récit faux. C'est-à-dire s'il manque une figure, si une figure a disparu, il faut lui expliquer que cette personne a existé, que cette personne est à la place où elle doit être aujourd'hui et qu'en aucun cas il n'a eu le pouvoir de la faire partir et qu'il n'aura donc pas le pouvoir de la faire revenir. Et par exemple, quand des enfants sont abandonnés, moi je dis toujours aux parents qui ne savent pas comment expliquer les choses, son père ne s'y intéresse plus, il ne la contacte pas, etc. Dites bien à votre enfant que tous les êtres humains n'ont pas un cœur de la même taille et qu'il y a des êtres humains qui ont un cœur tellement petit qu'ils ne peuvent même pas s'aimer eux-mêmes. Alors quand on ne s'aime pas soi-même, ben, on n'arrive même pas à donner de l'amour aux autres et à ses propres enfants. Et donc, ce n'est pas du tout toi le problème, qui était une petite merveille, c'est justement que son cœur il était tellement petit qui ne pouvait pas faire de la place pour une merveille. C'était trop grand, une merveille pour un cœur tout petit. Et donc, tu n'as rien à voir avec ça. Tu es infiniment aimable. Et je suis avec toi dans ton chagrin. Mais il y aura des adultes avec des cœurs très, très grands. Parce qu'il y a des adultes avec des cœurs très, très grands qui seront dans ta vie et avec qui tu vas vivre des choses très joyeuses. Voilà. Et déjà, l'enfant, il peut se poser sur la vérité que ce n'est pas de sa faute, ce n'est pas à cause de lui qu'il a été abandonné. C'est que dans la vie, bah, y a des mamans qui meurent, il y a des papas qui disparaissent, il y a des parents qui se séparent. Et qu'en aucun cas, l'enfant n'est ni responsable du drame, ni capable de réparer le drame.
0: Isabelle a voulu appeler le 01 80 20 39 21 pour échanger avec vous, Marie-Estelle Dupont. Bonjour Isabelle.
9: Oui.
4: Bonjour Isabelle.
8: Bonjour.
0: Vous nous appelez de Normandie. Bonjour, vous avez 47 ans, vous êtes troisième d'une fratrie et vous nous dites que vous avez toujours eu l'impression de ne pas avoir été désirée, c'est-à-dire?
9: Oui, tout à fait. En fait, j'avais le sentiment de ne pas être présente pour ma famille. J'entends avec un écho, c'est vraiment bizarre. Bon. En fait, voilà, il y avait beaucoup de photos de mes sœurs, bon, moi, il n'y en avait pas. Et mes parents avaient un commerce, ils travaillaient, voilà, on était un petit peu lissés à soi-même. Après, professionnellement, moi, j'ai pris un autre travail en région parisienne parce que la mère a divorcé et on est parti là-bas avec elle. Et là-bas, j'ai rencontré quelqu'un avec qui j'étais ma vie, avec qui ça s'était finalement pas bien passé. Et j'ai été violentée, battue. Je m'en suis retournée vers ma mère, à l'époque, qui était agent de police. Et elle m'a dit, surtout, tu fermes ta bouche, tu dis rien, tu fais comme moi, tu serres les dents, et ben ça. Elle m'a laissée, en fait, dans la souffrance, à me dire que ça avait tout gâché. Et puis, ben, après, je me suis séparée de mon travail pour venir en Normandie, professionnellement, avec mon conjoint qui en avait marre de la région parisienne. Donc, j'ai demandé une mutation, j'ai eu du premier coup, et là, ça a été la catastrophe parce que j'avais plus la famille à côté de moi, j'avais plus rien. Et j'ai fini par me séparer de mon conjoint au bout d'un an. Et la mère venait régulièrement à la maison, entre guillemets, pour profiter un petit peu du jardin, de tout. Pendant la période Covid, j'allais travailler, donc j'étais la seule à pouvoir sortir faire des courses, je ramenais des courses pour tout le monde. Et comme en fait je vais travailler que 4 heures, bah, je me disais que je travaillais toute la journée, je partais le matin, je rentrais très tard le soir, en disant qu'on avait besoin de moi au travail. Et que voilà. Et pendant ce temps-là, bah, j'étais sur un parking, toute seule, à attendre que le temps passe. Et quand j'ai fini par me séparer de mon conjoint, il est parti, il a tout pris dans la maison, sauf une machine à laver qui déraillait. Vous voyez. Là, la mère, je me suis retournée contre elle et je lui dis, écoute, il est parti, je suis contente, voilà. Et elle m'a dit, bref, c'est comme si j'ai demandé s'il faisait beau demain, hein, complètement. Et là, elle est venue après à la maison en me disant, mais j'ai plus de lit pour dormir, donc j'ai dû lui racheter un lit alors que je devais me racheter des meubles. Et elle critiquait toujours mes amis qui venaient un petit peu à la maison. Et là, j'avais deux amies, des certaines amies qui sont arrivées par surprise et elles voulaient prendre un petit café, donc on prend le café. Ouais. Et là, la mère me sort, elle me contredisait toujours devant tout le monde. Et là, j'encaisse, comme d'habitude. Parfois, je répondais, mais après, je pleurais parce que j'avais tellement honte d'avoir répondu à la mère que j'étais pas bien. Et là, elle me dit, de toute façon, tu finiras ça, elle est pendue dans ta baraque, avec tes cheveux rouges, on dirait une fille de joie, entre guillemets, pour rester polie. Et elle me dit, tu n'as jamais été désirée, tu es responsable de mon divorce. C'est à cause de toi que le père est parti, que t'as un demi-frère et une demi-sœur de ton côté. Voilà, donc elle m'a tout remis sur la tête. Et moi, de colère, je lui ai dit de prendre ses affaires et de quitter mon domicile, de quitter ma vie. À savoir que ma sœur aînée, je m'étais déjà fâchée avec elle quelques années auparavant parce que j'en avais marre de faire le lien entre tout le monde en étant la petite gentille qui essaie de faire le bien pour tout le monde. Vous voyez, quand j'étais en apprentissage, mon premier salaire, je lui ai offert une thalasso pour elle et son conjoint de l'époque. Son conjoint n'a jamais voulu y aller, la mère n'a jamais voulu y aller, donc finalement elle y est allée avec la sœur aînée. Elle aurait pu me dire, bah, tu viens avec moi, parce que c'est toi qui l'as payé. Mais non, non. Voilà. Donc, vous voyez, je lui ai acheté une tablette pour son anniversaire.
10: Je pense que ce qui est important d'entendre, c'est que quand il y a des situations familiales très chaotiques au niveau des parents, avec beaucoup de maltraitance, et voilà, une fois de plus, une mère qui éjecte sur vous et qui projette sur vous ses propres difficultés en vous disant que c'est vous le problème, alors que vous êtes la victime du problème, il est tout à fait normal de ne pas s'entendre avec sa fratrie. C'est assez rare, les familles, où des parents qui n'ont pas donné assez d'amour arrivent à donner lieu à une fratrie qui se soutient. C'est quand même les parents qui créent le sentiment d'unité et qui apaisent les rivalités naturelles entre les frères et sœurs. Et donc, je ne suis pas étonnée que vous ayez été fâchée avec votre sœur, parce que finalement, quand les parents ne font pas leur rôle d'unifier, leur rôle de chef de famille et aussi de nourriture de l'âme des enfants, l'affection est en si petite quantité que c'est comme la nourriture. S'il n'y a rien à manger sur la table, on se bat. S'il y a de la nourriture en abondance, on est sécure, on sait que chacun aura sa part. Donc, malheureusement, en général, quand les deux parents ont été complètement dysfonctionnels, voire maltraitants, dans la fratrie, on grandira comme des étrangers, voire comme des ennemis. Et c'est une fratrie de cœur et une tribu que vous allez avoir à vous reconstituer avec des gens de valeur qui vous respectent pour ce que vous êtes et pour ce que vous valez par ailleurs. Mais effectivement, les choses sont certainement très difficiles à récupérer avec votre sœur. C'est même pas sûr que ce soit souhaitable.
0: Merci.
10: C'est dur, hein, ouais. Ce que je dis. J'ai conscience pour les auditeurs d'Europe 1 que j'en choque plus d'un. Mais c'est la réalité de la maltraitance. Mmh. C'est que c'est une bombe à fragmentation. Et que c'est quand même très rare que les frères et sœurs se soutiennent là-dedans, parce que c'est sauf qui peut, c'est le Titanic. Ouais. Et on essaye juste de pas crever et personne se comprend.
0: Merci beaucoup,
10: merci
0: Isabelle.
10: Merci pour votre témoignage, Isabelle. On vous embrasse très fort.
0: Merci à vous. Revenons au livre de Sophie Rouvier, « Danser sur vos pas » aux éditions Mazarine, qui est avec nous cet après-midi, Marie-Estelle Dupont. Pour vous, Marie-Estelle, ce n'est pas un hasard si Victoria Lacombe, donc l'héroïne du livre, choisit d'être thérapeute. Expliquez-nous pourquoi on peut dire ça.
10: Non, parce que je crois que ce sont des métiers de détective où quand justement on vient d'une famille où il y a des choses qui ne sont pas dites ou des choses qui ne fonctionnent pas, l'enfant a besoin de comprendre parce que l'enfant a besoin de mettre du sens pour ne pas être abîmé trop par ce qu'il vit. Alors après, la capacité très touchante de Victoria, c'est qu'elle on a l'impression que sa capacité à écouter les autres est à la fois une protection pour elle,
8: Oui, oui, c'est vraiment ça, c'est qu'elle elle veut vraiment transmettre de la bienveillance et de la résilience autour d'elle, peut-être pour justement s'en armer du plus possible.
10: Oui, je pense aussi qu'elle veut donner ce qu'elle a pas reçu.
8: Oui, sans doute.
10: Et c'est-à-dire qu'elle donne un espace de compréhension alors que finalement, elle, on lui a pas donné.
8: Complètement, c'est vrai. Elle reste vraiment à l'écoute de ses auditeurs et également de ses patients parce que justement, elle n'a pas pu exprimer, c'était un non-sujet, donc elle n'a pas pu, il n'y avait pas d'endroit où parler et de son enfance, quoi, en fait, de cette perte de père.
10: Jusqu'au moment où elle pète les plombs.
8: Voilà.
10: Où elle dit à une auditrice d'aller en thalasso parce qu'elle en a ras-le-bol. Et que le réalisateur de l'émission est en PLS dans la régie.
11: C'est ça. C'est très drôle. Et on salue le nôtre, Émilie Dupont.
10: C'est un très beau livre parce qu'en fait, on rigole, on sursaute, on pleure, on se met à sa place aussi. Puis en fait, votre héroïne, vous me dites si je me trompe, mais elle passe un peu par toutes les couleurs de l'arc-en-ciel. C'est-à-dire qu'elle a des moments où elle est très en colère par rapport à la trahison de sa mère.
8: Complètement. Ouais. Elle est vraiment en colère, hors d'elle, elle veut même plus entendre parler de sa mère. Et puis elle la comprend, elle se met à comprendre qu'elle aurait sans doute, peut-être, agi différemment de ce qu'elle idéalisait au départ.

0: Alors, demain pour les meilleurs moments, demain samedi pour les meilleurs moments, 15h-16h.
1: Absolument.
0: Et puis
1: lundi pour une nouvelle émission.
0: Voilà, lundi 15h pour une nouvelle émission. Très bonne fin de journée et à demain, Marie-Estelle.
1: À demain.
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0: Il est 16h, figurez-vous, et paraît-il que les températures vont baisser. Nous sommes sur la fin de la vague de la canicule. Émilie Lidaise, est-ce que vous confirmez cela?
23: À partir de dimanche, ça va baisser à Paris.
0: Pas avant?
23: Non, pas avant. Enfin, aussi, on va perdre 2 degrés demain, mais bon, c'est anecdotique.
0: Ah non, chaque degré compte.
23: Oui. Bonjour Pascal.
0: Bonjour, comment allez-vous?
23: Bien et vous?
0: On est bien ici parce que c'est climatisé, mais c'est vrai que c'est dur. Hein. Mmh. Mais alors, on ne va pas se plaindre, évidemment, il y a des gens beaucoup plus malheureux que nous, mais il n'empêche que ça pèse sur les organismes.
24: Travail.
0: Exactement. Voilà. D'ailleurs, parfois, les cerveaux... ne percute
23: pas. Sera molli.
24: Ma lumière sera dure.
25: Le palais qui voilà. Partout.
0: Exactement. Allez-y, Sophie.
23: Sophie.
0: Mais non, c'était pour rire. C'était une blague
23: oui.
0: qui n'a pas été prise à sa juste valeur.
25: Vous trompez toujours sur les prénoms en même temps.
0: Monsieur Torres.

0: Je vais me tromper surtout en vous invitant. Allez-y, Émilie.
1: Bonjour à tous. Les hôpitaux sous tension en pleine canicule. Un record absolu d'appels a été enregistré hier au SAMU en Ille-et-Vilaine. Le chef du service des urgences de l'hôpital Georges Pompidou à Paris décrit une situation extrêmement grave. 53 patients sont hospitalisés pour 20 lits habituellement. Plusieurs supermarchés ont fourni des tonnes de glace et des chambres froides aux pompiers de Paris. Dans les EHPAD, la situation est maîtrisée, assure Sébastien Lecornu, mais le Premier ministre en appelle à la responsabilité individuelle. Pour éviter de saturer les hôpitaux, la préfecture de police a décidé d'interdire la consommation d'alcool dans l'espace public à partir de midi. La vente dès 18h. Laurent Nunez recommande aux préfets des départements durement touchés par la canicule d'en faire de même. Le festival Solidaise est annulé. La marche des fiertés prévue demain à Paris reportée. Le directeur de Solidarité Sida qui organise Solidaise évoque une très mauvaise nouvelle qui prive l'association de 3 millions d'euros pour mener des programmes de lutte contre le sida. La canicule éprouve les services de secours et les établissements de santé à justifier la préfecture. À Nice, les épreuves d'Ironman prévues dimanche sont annulées. 61 départements sont toujours en alerte rouge canicule. 11 repasseront en orange ce soir à 22h, 13 autres demain à 6h.
0: C'est plutôt logique de déplacer la compétition Ironman.
2: Ah bah oui.
0: On s'était tous préparés. Mais
2: bien sûr.
3: On est sur ton plateau.
0: On a faim la semaine prochaine.
1: C'est un coup dur pour la préparation.
0: Mais bien sûr, mais c'est bon. On était préparés là. On devait être au top.
3: Et vous êtes bien affûté là.
0: Bien sûr, bien sûr, bien sûr. Mais on le décale de 8 jours.
4: C'est parce qu'on perd.
0: Allez-y, Émilie.
1: Ils ont planché pendant 3 heures en pleine canicule. Les élèves de 3e passent le brevet. C'était l'épreuve de français ce matin avec des aménagements prévus, notamment 2 pauses fraîcheur de 15 minutes. Les syndicats dénoncent des conditions de travail inacceptables et appellent les enseignants à user de leur droit de grève. Notez qu'EDF annonce débloquer 80 millions d'euros pour équiper les établissements scolaires, les crèches et les centres de loisirs en système de rafraîchissement. 50 millions d'euros d'investissement ont également été annoncés par la Banque des Territoires, la Banque Postale et le gouvernement. Le plan d'évacuation du détroit d'Ormuz est suspendu après l'attaque d'un navire. Il avait emprunté ce passage stratégique en dehors du cadre du dispositif. D'après les médias américains, cette attaque est due aux forces armées iraniennes. Quelques 11 000 marins sont toujours bloqués dans le Golfe. On n'en sait plus sur la visite du pape à Paris. Léon XIV célébrera une messe sur la place de la Concorde et les Champs-Élysées le samedi 26 septembre. Une messe géante qui devrait attirer 500 000 personnes. La veille, le vendredi 25, une grande rencontre avec des jeunes est également prévue au Stade de France à Saint-Denis. Et puis la Coupe du Monde de football, la France affronte la Norvège ce soir à 21h. Les Bleus qui jouent la première place de leur groupe, à suivre aussi Sénégal-Irak.
0: Et ça va être formidable évidemment ce soir. Merci beaucoup Émilie Daz, il est 16h05.
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0: Sabrina Metzger est avec nous, Jules Torres, Fabien Otoniente, oui. Olivier Guénèque et Roger Rua, qui est médecin généraliste et médecin du sport. Et il nous parlera évidemment des organismes qui sont à rude épreuve en ce moment. Bien sûr, on dort moins bien, on boit beaucoup, on est sans doute plus fatigué. Mais c'est vrai, Émilie le disait, le pape Léon XIV célébrera une messe à Paris sur la place de la Concorde et les Champs-Élysées.
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0: Et je vois que ce sera un événement gigantesque parce que c'est 500 000 personnes. Ce sera sur la place de la Concorde avec en arrière-plan les Champs-Élysées. J'imagine que 500 000 personnes à Paris sur la même place ou sur les Champs-Élysées, c'est très peu fréquent. La dernière fois que c'est arrivé, c'était en 1998, je pense, pour l'équipe de France de foot, parce que même les dernières célébrations de la Coupe du Monde, je ne suis pas sûr qu'il y ait eu autant de monde que cela. Donc, ça demande une sécurité XXL. Le pape à Paris, c'est une sécurité XXL, bien sûr. Il va rester plusieurs journées en France. Et je trouve que c'est intéressant, c'est un message qui va être intéressant. Jean-Paul II était venu dans les années 80, il était revenu pour les JMJ, ça avait été un succès considérable. Et la France va célébrer, évidemment, ce pape, Léon XIV. Et ce n'est pas si fréquent de venir dans un pays occidental européen pour faire une messe, et cette messe du dimanche 26, c'est toute la France qui va venir. C'est toute la France qui va venir pour assister à cela.
4: Ça fait longtemps qu'un pape n'était pas venu en France au sens de la France.
1: Ouais, c'est-à-dire
4: que quand le pape François était venu à Marseille, il avait dit « je viens en Méditerranée ». Quand il était allé en Corse, il disait qu'il allait en Corse, mais pas en France. Le pape, Léon XIV, a décidé, vous savez, il y a quelques semaines, d'aller à Monaco. Il avait décidé, de manière extrêmement claire, d'aller à Monaco directement, sans passer par la France, enfin, sans que son avion passe par la France. Il était directement allé à Monaco en avion. Donc, on voit bien que c'est une visite qui est historique, qui est attendue par tout le monde, qui arrivera à la fin du mois de septembre, donc avec des échéances électorales aussi en France, dont on sait qu'elles seront extrêmement importantes. Donc, c'est pas une visite anodine. Il ira à Lourdes aussi. Enfin, ce sera vraiment une visite très très importante avec beaucoup beaucoup de monde.
0: Et les organisateurs attendent 75 000 personnes environ à la veillée de prière du vendredi soir. Et ça renvoie à une soirée extraordinaire au Parc des Princes avec Jean-Paul II, qui avait pu échanger avec les fidèles et ceux qui ont vécu cette soirée-là se souviennent encore. On est en 1980, je pense. On est avant l'élection présidentielle, 80 ou 81, me semble-t-il. Oui, puisqu'en 80, il avait eu l'attentat. Donc c'est en 1980, c'est une de ses premières visites de pape, d'ailleurs, à l'étranger. Il avait été élu en 1978, de mémoire. Et cet échange-là avait fortement marqué, parce qu'il y avait... D'abord, on découvrait ce pape. Il n'avait pas la même image en 1981. Il y avait beaucoup de résistance à l'arrivée de Carol Wojtyła. Et puis, peu à peu, il est devenu... c'est le pape de notre génération, forcément, par la longueur de son pontificat et par le lien qu'il a créé et par les conditions de sa mort. C'est-à-dire qu'il a incarné la souffrance du Christ. C'est ça qui est tout à fait sidérant dans la fin de la mort de Jean-Paul II. Il est 16h08, nous parlons de la canicule.
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0: Monsieur Rua, bonjour.
7: Bonjour.
0: Vous êtes médecin généraliste. Vous êtes également, vous avez été médecin du sport, ou vous l'êtes toujours, peut-être.
7: Toujours.
0: Médecin du sport. Bon, vous étiez médecin attaché à l'équipe de France de basket.
7: Oui, oui, j'ai passé quelques dizaines d'années. Garçon et fille. Garçon, fille, jeune, pas jeune.
0: Alors, les médecins du sport, souvent, ce sont les meilleurs. Pourquoi? Pourquoi? C'est assez bête, mais c'est très simple et vous allez le comprendre. La médecine, c'est empirique. Donc, en permanence, ils sont confrontés à devoir réagir et trouver des solutions à des sportifs de haut niveau qui entrent dans leur cabinet, qui se sont blessés à l'entraînement, etc. Et ils trouvent.
7: Oui, on trouve. On essaye, en tout cas, de trouver au maximum et de permettre aux blessés de reprendre tout de suite, le plus vite possible, parce que c'est la demande principale des sportifs, c'est de reprendre. C'est pas comme certains qui diraient « Ah, j'ai mal au dos, ben, je pourrais avoir quelques jours de repos supplémentaire. » Un sportif, c'est le contraire.
0: Mais quand je dis votre science est empirique, je suis sûr que vous-même, vous avez trouvé, au hasard de votre carrière, vous avez découvert des choses parfois de l'ordre du détail, pourquoi pas, mais qui vous ont aidé après à mieux comprendre le corps des sportifs que vous traitiez.
7: Ah, c'est sûr que dans les études médicales classiques, on ne parle pas beaucoup de médecine du sport. Enfin, on ne parlait pas aujourd'hui, il y a quand même un certificat spécial d'études, mais à l'époque, non. Et c'est sur le terrain qu'on apprend, nous, les médecins du sport, sur le terrain. Confrontés à des situations qui n'étaient pas prévues et qu'il va falloir résoudre le plus vite possible.
0: Alors, vous êtes là, évidemment, pour parler des organismes qui sont en difficulté dans cette période si particulière. Alors, le festival Solidaise a été annulé. Est-ce que vous validez ?
7: Alors, c'est compliqué, parce que je suis passé pour venir ici, je suis passé devant Longchamp, je passe souvent devant Longchamp, donc j'ai vu depuis un mois le travail qui a été fait pour préparer cette festivité. Et donc... qu'un coup près tombe comme ça brutalement, c'est toujours difficile. Alors, c'est la différence entre le principe de précaution et la prévention. Principe de précaution, on prend pas de risque, on annule tout, pof. Et la prévention, c'est d'essayer de trouver des solutions pour que ça puisse avoir lieu dans les meilleures conditions possibles, en sachant quels sont les éventuels potentiels soucis qu'on pourrait trouver. Mais on n'annule pas de principe.
0: Mais quel est votre sentiment? Est-ce que le principe de précaution a eu raison s'appliquer? Alors, je rappelle que Solidaise, c'est un lieu unique de circulation des idées. Après, année après année, ça permet de cultiver le C'est présenté comme ça, en tout cas, le meilleur de chacun. Les jeunes, les militants, les artistes viennent assouvir leur quête de sens, partager le plaisir d'être utile. C'est comme cela qu'ils, entre guillemets,
4: c'est un festival de musique, point. C'est, voilà. Non, mais c'est, voilà, les jeunes viennent pour ça, viennent pour danser. Ouais, c'est surtout pour ça, on dit, voilà, faire la fête. Et parfois, boire de l'alcool. C'est pour ça, surtout, que c'était...
7: quelques stupéfiants.
1: Interdit, ouais.
0: Mais est-ce que votre... est-ce qu'il y avait un risque? Est-ce qu'il y avait un risque à le maintenir?
7: Alors, si c'est pas par rapport à l'année dernière, par exemple, puisque le festival a eu tous les ans, est-ce qu'il y avait un risque supplémentaire à cause de la canicule? Probablement un petit peu, mais pas beaucoup plus, parce que les principaux aujourd'hui...
0: Donc c'est le principe de précaution, c'est ce que j'entends dans ce que vous me dites uniquement. Donc vous regrettez, au fond?
7: Oui, parce que il y a beaucoup de gens qui comptaient là-dessus. Il y a des artistes qui devaient venir, qui vont voir leur.
2: Mais docteur, il y aura. Il y aura une consommation d'alcool excessive, certainement une consommation de stupes.
7: L'année dernière, c'était pareil.
2: Excessive. Je trouve ça très juste qu'il ait annulé ce festival en raison des
4: personnes.
2: Exactement. J'écoutais un
0: homme
2: qui parlait de 25% de plus de transport.
0: Il est 16h12. On marque une pause. Je vois que tout le monde n'est pas d'accord. 16h12, et Jules Torres, qui est un jeune, va pouvoir
2: qui fréquente
0: souvent
2: Solidez d'ailleurs, pour nos auditeurs.
4: Il va la marge de faire vous.
2: Absolument.
0: Vous allez pouvoir nous donner votre avis. Ce studio est merveilleux parce qu'on est plutôt au frais. Je salue Fabrice Lafitte.
8: Bonjour Pascal, bonjour à tous.
0: Est-ce que la régie est
8: La régie est fraîche aussi, c'est agréable, on est bien là.
0: Donc c'est vrai, là il y a combien, 21, 22 degrés peut-être dans notre...
8: Il doit y avoir 21-22 degrés, c'est ça, bon. Mais on va pas se plaindre, on est très bien.
0: Exactement. Je salue Alexandre Omar, bien sûr.
9: Bonjour Pascal.
0: Qui est préposé aux invités.
9: Exactement.
0: Et au casting.
9: Oui.
0: Dans notre émission. Et vous avez été en collaboration, en conversation avec Monsieur Rua.
9: Oui.
0: De ce fait. Et ce week-end, vous serez peut-être au Parc de Sceaux de nouveau, puisque vous êtes un peu le gardien du Parc de Sceaux.
9: Exactement, c'est prévu. Que, voilà, je m'assure que tout se passe bien là-bas.
0: Bien sûr. Et puis, ça, c'est le vert. Donc, c'est une manière de...
9: La fraîcheur, un peu.
0: Et puis, le camarade Laurent Tessier.
10: Bonjour à tous.
0: Comment ça va, Laurent?
10: Très mauvaise période pour nous, pour les parents d'élèves, parce que forcément, avec cette période de canicule, les apéros sont moins importants. On est plus sage, plus discret.
0: Mais ce soir, par exemple, il y a une petite...
10: rien pour le moment. Aucun message dans notre groupe WhatsApp de parents. Tout le monde est calme. Donc, ça m'inquiète. Pour ce soir, peut-être que je serai libre.
0: Mais il y a le match de football en plus ce soir.
10: Oui, mais là, pour le moment, on va le regarder chacun de notre côté. Pas de message.
4: Et la canicule, les effets de la canicule. Alexandre Romain et moi, Laurent, viens avec nous.
0: Vous êtes sûr que vous n'avez pas été sorti de la boucle WhatsApp pour votre conduite la dernière semaine? Il est possible que... Parce que moi, j'ai entendu dire que vos amis se réunissent ce soir.
4: Ils comprennent, on l'enlève.
0: Mais comme vous preniez, vous partez avec les bouteilles de rosé, donc évidemment.
10: Il est vrai. Il est vrai.
0: Vous rentrez chez vous avec ce qu'ils ont amené. Donc les gens, ils ne sont pas contents. Bien sûr. Ils disent Tessier, il vient faire son marché. Il est 16h14, à tout de suite.
8: Merci d'être à l'écoute d'Europe 1. Excellent début de week-end. C'est Pascal Pro et vous pour vous accompagner entre 16h et 18h. Et pour intervenir, réagir à l'actualité, le standard d'Europe 1 est ouvert. 01 80 20 39 21. 01 80 20 39 21. 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
0: Il est 16h17, on est avec Sabrina Medjeber, Jules Torres, Fabien Otteniente, Olivier Guénec, et puis on est avec Roger Rua, médecin généraliste, et nous parlions de Solides qui est annulé, et oui. Monsieur Rua, au fond, regrettait qu'il fût annulé, il ne voyait pas un risque sanitaire XXL, ou un risque pour les hôpitaux, ou un risque pour ceux qui y participaient. En tout cas, pas davantage que pas davantage qu'un festival classique. Vous vouliez dire quelque chose
4: C'était à nounou. Je pense que les personnes, moi je suis jamais allé à Solidays et je n'ai pas beaucoup d'affinité pour les personnes qui y vont, ni à la marche des fiertés d'ailleurs, mais c'est-à-dire que l'état nounou, l'état protecteur,
0: l'état mama
4: toujours, c'est parce qu'il y a une canicule, on s'arrête de vivre. Moi ça me rappelle, pardonnez-moi, me rappelle ce qui s'est passé pendant le Covid, c'est-à-dire que pour protéger des personnes qui sont en situation de vulnérabilité, et c'est vrai, il y en a en ce moment, notamment des personnes par exemple âgées qui pourraient subir la canicule, des personnes jeunes qui pourraient faire tout un tas de bêtises. Qui décide? La préfecture.
2: Ben, c'est vrai.
4: C'est la préfecture. La préfecture, donc avec l'État central quand même, mais c'est la préfecture qui prend l'arrêté disant, ou le décret disant qu'il faut interdire tout cela, sans même d'ailleurs...
0: C'était combien de jours ?
2: Trois ou quatre jours.
4: Ouais. Mais donc le problème, c'est à chaque fois, c'est toujours ce sentiment, c'est que dès qu'il y a un risque, dès qu'il y a quelque chose qui pourrait, eh bien voilà, saturer je ne sais pas, les services, mais je vois pas le rapport.
26: C'est juste le sujet. Si tu vas en festival, tu te rends compte que les gens, ben, ils boivent beaucoup, qu'il y a des problèmes, il y a déjà des malaises tous les ans, et qu'avec une chaleur comme ça, tu accentues le problème. Donc voilà.
2: Sachant que les hôpitaux sont saturés.
4: Et le libre arbitre, et le caractère adulte des gens. C'est-à-dire que moi aussi, je peux vous citer tout un tas d'endroits où il y a des gens qui boivent.
26: Si tu travailles en hôpital, je ne dirais pas ça.
2: Mais alors, c'est un autre sujet. Individuellement, Jules, on parle du contexte. Une canicule à plus de 41 degrés, des hôpitaux saturés, plus de 25% de transport.
4: Vous avez la même rhétorique que les personnes qui voulaient enfermer tout.
2: Ça n'a rien à voir. Il y a un risque, les gens picolent.
4: Mais il y a toujours un risque. Quand je prends mon scooter, il y a un risque.
2: Consomment des stupéfiants sous 41 degrés, il y a un risque d'une part. Mais... Et d'autre part, si les personnes font des malaises, il y a quand même, un devoir de protection. Où allons-nous emmener ces gens-là qui font des malaises dans des hôpitaux sursaturés?
27: Il y a quand même des gens qui se réjouissaient d'aller au festival, d'aller voir les groupes.
2: Mais je ne suis pas en train de vous condamner, Fabien, bien évidemment. Je ne suis pas la marâtre du plateau en disant que c'est pas bien d'y aller.
27: Mais qui oblige les gens de rester à l'ombre?
2: Personne n'oblige les gens, mais je ne suis pas en train de te parler de ça, Fabien.
0: Monsieur Rua, comment ?
7: Il fera pas 41 ce soir.
0: Non, il fait. Non, mais la perversité aujourd'hui de cela, c'est que ces décisions sont prises pourquoi ? Elles sont prises pour préserver celui qui les prend. Parce qu'il sait que s'il ne les prend pas, il peut être au centre d'une polémique.
4: Comme pour le Covid.
0: Et c'est ce qu'on a vu pour le Covid. Et ça, c'est une grande perversion du système. Et c'est pourquoi je pense que les hommes politiques ne devraient jamais être poursuivis pour les décisions qu'ils prennent sur le plan politique. Ben parce qu'autrement, ils appliquent en tout le principe de précaution dans leur fonction. Qu'ils soient poursuivis, les effets pervers sont tels que, et on l'avait vu avec le Covid, pourquoi Édouard Philippe prend toutes ces décisions? Parce qu'il pense d'abord, et je peux le comprendre d'ailleurs à lui, parce que s'il ne ferme pas et qu'il y a des soucis extrêmement importants, c'est lui le responsable et c'est lui qui ira devant les tribunaux. Donc là, le préfet de police À qui pense-t-il, ce préfet de police ? À lui.
2: Oui. Au ministre.
0: Il se dit, j'ai moins de risques à annuler ce spectacle, ce festival, j'ai moins de risques pour moi, pour ma carrière, que de ne pas l'annuler. Et quand on en arrive à ce type d'état d'esprit, je pense qu'il y a un danger.
26: Et pourquoi il ne penserait pas aux hôpitaux ?
0: Nature humaine me fait dire qu'il pense. Admettons qu'il pense aussi aux hôpitaux. Bah, vous avez raison.
26: Oui. Et bah,
0: bien sûr. En tout cas, il habillera sa décision en pensant aux hôpitaux. Et c'est aussi un argument qui s'entend. Attention, je ne le nie pas. Je ne le nie pas, cet argument.
26: C'est un argument qui est beaucoup trop facile. C'est-à-dire que les hôpitaux, ils ne sont pas en situation de saturation que quand il y a la canicule. Enfin, on peut passer 365 jours dans l'année à dire qu'il y a un problème dans nos hôpitaux.
2: En réalité, l'incurie, elle date pas de la
26: préfecture. Qu'il y a beaucoup trop d'administratifs dans les hôpitaux. Qu'il n'y a pas de lit.
2: Bien sûr.
26: Donc là, l'État se défausse en prenant une décision complètement inique, complètement péremptoire, unilatérale, en disant non, il y aura pas solidaire parce qu'il y a un risque de saturation. La saturation, elle est déjà là.
2: Donc, c'est pour ça,
26: l'État décide, via les préfectures et via les arrêtés, de pallier à un potentiel problème qui est en réalité celui de l'État. Donc, encore une fois, c'est cet État nounou qui est incapable de gérer la vie des Français et la vie collective.
0: Oui, c'est alors vous dites l'État nounou, mais il y a des raisons aussi psychologiques, personnelles, professionnelles qui peuvent agir. Jean-Pierre Farandou, ministre du Travail, écoutez ce qu'il a dit.
1: Je crois que ça a été exprimé aussi hier par le préfet de police de Paris, c'est que tout événement est potentiellement supprimable. Il faut analyser les risques. Enfin, je crois qu'il a été très clair et c'est ça la bonne idée. C'est quoi les risques au fond, hein ? C'est les risques de participants, c'est les risques de chaleur, c'est les risques d'humidité. Là aussi, je veux pas parler à la place des médecins, mais on sait aussi que l'appréciation du risque, c'est pas que de la chaleur, c'est aussi d'autres facteurs qui peuvent rentrer en ligne de compte. Voilà, tout ça seront évalués par les pouvoirs publics, dont c'est le métier. Les pouvoirs publics l'ont dit. Il faut mieux savoir parfois prendre des décisions difficiles qui consistent à annuler un événement plutôt que de le laisser passer et se retrouver dans des situations extrêmes. Voilà, c'est la même chose pour les trains ou dans d'autres sujets d'activité. C'est vrai que parfois, la bonne décision en termes de protection de nos concitoyens, c'est de savoir peut-être reporter un festival. C'est dommageable, mais en termes de santé publique, c'est aussi parfois le rôle des pouvoirs publics de savoir prendre ce genre de décision.
2: En dehors du contexte
0: ce qui est vrai, demain il ferait la journée la plus ennuyeuse serait été demain parce que dimanche ça commence à baisser.
26: Il fera un petit 36.
0: Mais c'est vrai que c'est dans la journée Solidaise.
2: Oui. Bon, journée, c'est soirée.
0: Donc enfin, c'est vrai.
26: C'est la nuit, je crois, un peu.
2: Oui, journée, soirée.
0: Mais si vous êtes en plein soleil demain, soit il y aurait 50 degrés.
2: Mais bien sûr, Pascal, imaginez.
0: Donc forcément, il y a aussi ce danger-là.
2: Bah, c'est ça le cœur du sujet. Après, je suis d'accord avec Jules sur l'immixtion de l'État dans la vie privée et collective, mais pas par rapport à Solidaise, par rapport à la décision d'interdiction d'alcool. Ça, je trouve ça absolument ubuesque, lunaire, d'interdire la vente d'alcool dans les supermarchés à partir de 18h. Je n'arrive pas à comprendre le sens de cette décision. Parce que, a priori, la porte-parole de la préfecture nous explique que ça pourrait présenter un risque de consommation d'alcool excessive dans l'espace public, mais simplement à partir de 18h. Et si les gens achètent de l'alcool avant 18h et qu'ils décident de marcher avec...
26: Ceux qui achètent l'alcool avant 18h... Ceux qui achètent l'alcool avant 18h, ils restent chez eux. Mmh. Ceux qui l'achètent après, qui l'achètent pendant la nuit, dans les supérettes, etc., ils le boivent dans la rue. C'est ça la différence.
2: Oui, mais elle est interdite de vente dans les supermarchés.
26: Oui, c'est ce que je te dis.
2: Donc si les gens l'achètent avant et qu'ils consomment.
26: Mais ils ne le font pas, les gens qui l'achètent avant 18h, ils le boivent chez eux.
0: Entre 18h et 7h du matin, c'est interdit de vendre effectivement de l'alcool à emporter, comme on dit. Bon, ça, c'est pour ceux qui voudraient, entre guillemets, se ravitailler. À minuit, ils sont comme justement Olivier, ils vont dans le petit proxy du coin, du quartier, et ils sortent.
26: Ils font n'importe quoi dans la rue.
0: C'est ça qu'il veut. Mais de toute façon, ça ne sera pas respecté.
27: Mais ça, c'est tous les
2: jours. C'est impossible à faire respecter, Pascal.
0: Roger Rua, évidemment, alcool et chaleur, c'est un cocktail détonnant.
7: Ah, mais c'est évidemment, c'est ce qu'on dit depuis le début de la crise de la canicule, c'est qu'il ne faut pas boire d'alcool pour se désaltérer quand il fait très chaud.
0: Oui, mais ils font n'importe quoi, ces jeunes gens, vous savez, si on se dit les choses, parce qu'ils ont aussi une responsabilité. Enfin, moi, quand je vois l'état dans lequel se mettent ces jeunes gens, ils ont. Mais vous riez.
26: Mais non, mais
0: moi, ça me fait pas rire. Je sais pas si ça a toujours existé ou pas, mais.
2: Non.
0: Moi, je n'aurais pas envie que mes enfants soient dans cet état-là. Pardonnez-moi, Olivier.
26: Mais quel état ? Quel état ?
0: Enfin,
27: Pascal,
26: quel état ?
27: Vous savez que
0: entre
27: maintenant
0: la drogue, l'alcool, l'état
27: débris, Pascal, la nouvelle maintenant destination, c'est par exemple pour beaucoup de jeunes, j'écoute les conversations, c'est les fêtes de Bayonne. Je suis bien placé.
26: Très bien, les fêtes de Bayonne.
27: Et il y a des gens qui vont pour pour se bourrer la gueule, pour faire la fête. Et c'est une génération, c'est-à-dire que là-bas au Pays Basque, les anciens font la journée et les jeunes font les soirées. Et ceux qui n'ont pas beaucoup d'argent, bah, ils emmènent des bouteilles, ils se débrouillent. C'est pour ça que l'histoire de 18h, ça ne veut rien dire, parce qu'ils préparent déjà leurs bouteilles pour les boire à n'importe quelle heure.
0: On va marquer une pause, mais convenez qu'on peut s'inquiéter.
27: C'est la nouvelle destination à la mode, c'est les fêtes de Bayonne. Beaucoup de jeunes vont là-bas.
0: Convenez qu'on peut s'inquiéter pour cette jeunesse, quand même, dans l'état où elle est, je vous assure. Mais vous ne rendez pas compte, Olivier, parce que vous n'aviez pas... Il y a vraiment des phénomènes qui se passent aujourd'hui dans
26: une vision très noire, très sombre de ma génération. Mais c'est pas grave.
27: Il a déjà consommé.
0: Il est 16h26, on marque une pause.
2: Tu ne devais pas le dire.
0: Merci d'être à l'écoute d'Europe 1, Pascal Praud et vous, pour vous accompagner entre 16h et 18h. Prenez soin de vous, n'hésitez pas à vous réhydrater régulièrement. De l'eau, bien entendu, patience, la canicule va bientôt s'estomper. Et puis à 16h30, ça sera le rappel des titres avec Émilie Dez.
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0: Il est 16h30, Émilie Dez revient.
33: La ministre de la Santé s'attend à des décès liés à la canicule dans les jours qui viennent. Une canicule exceptionnelle par son intensité et sa durée. Les hôpitaux sont saturés. Le chef des urgences de l'hôpital Georges Pompidou à Paris décrit une situation extrêmement grave avec 53 patients hospitalisés pour 20 lits habituellement. Un record absolu d'appels a été enregistré hier au SAMU en Ille-et-Vilaine. Sébastien Lecornu, en appelle à la responsabilité individuelle, même si la situation est maîtrisée dans les EHPAD, précise le Premier ministre. Le festival Solidaise est annulé, la marche des fiertés prévue demain à Paris reportée, sans doute en septembre. Le meeting d'athlétisme de dimanche au stade Charletti est en revanche maintenu dans un format adapté. Laurent Nunez recommande au préfet d'interdire la consommation et la vente d'alcool dans l'espace public, comme c'est le cas à Paris. L'air se rafraîchit à l'ouest, mais 61 départements sont toujours en alerte rouge canicule. 11 repasseront en orange ce soir à 22h, 13 autres demain à 6h. Au moins 150 millions d'Européens vont encore connaître des températures supérieures à 35 degrés aujourd'hui. Et contrairement à la journée d'hier, ce n'est plus la France qui est la plus durement touchée, mais l'Allemagne. Plus de 850 000 collégiens ont passé leur première épreuve de brevet ce matin, l'épreuve de français. En raison des fortes chaleurs, des aménagements étaient prévus, notamment deux pauses fraîcheur de 15 minutes. EDF annonce débloquer 80 millions d'euros pour équiper les établissements scolaires, les crèches et les centres de loisirs en système de rafraîchissement. Un autre investissement de 50 millions d'euros a été dévoilé par la Banque des Territoires, la Banque Postale et le gouvernement. Le pape Léon XIV célébrera une messe à Paris sur la place de la Concorde et les Champs-Élysées le samedi 26 septembre. Une messe géante qui devrait attirer 500 000 personnes. La veille, le vendredi 25, une grande rencontre avec des jeunes est également prévue au Stade de France à Saint-Denis. Un mot de foot, les Bleus affrontent la Norvège ce soir à 21h. Ils jouent la première place de leur groupe au Mondial. À suivre aussi Sénégal-Irak. Et puis le tennis avec le tournoi de Wimbledon qui débute lundi. La Française Loïse Boisson sera opposée dès le premier tour à la numéro 2 mondiale, Elena Rybakina.
0: Merci beaucoup, Émilie Dès, 16h32.
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0: Sabrina Metzeber, Jules Torres, Fabien Antoniente, Olivier Guénec sont avec nous. Roger Ruac est médecin généraliste qui nous donne son avis et son sentiment sur ce qu'il faut faire ou ne pas faire dans cette période de canicule. Écoutons Jean-Pierre Farandou, ministre du Travail, qui parle de l'alcool.
1: Voilà, je pense qu'on peut se passer de boire de l'alcool dans les jours qui viennent. Quand on sait en plus que l'alcool vient aggraver des problèmes de santé pour des problèmes d'hydratation, hein, donc c'est prouvé et démontré, c'est un appel au bon sens. Mais parfois le bon sens, il faut le compléter par des mesures qui encadrent le sujet. Et le préfet de police a pris la décision, qui me semble tout à fait pertinente, effectivement, d'interdire la vente d'alcool après 18h. Voilà, c'est du bon sens pour faire en sorte que, ou par esprit de civisme, ou par esprit de rendre plus compliqué en fait la consommation d'alcool. Je vous dis, l'objectif, il est très clair, c'est pas de brider les gens, c'est pas les empêcher de faire la fête. Par contre, on voudrait les empêcher de venir saturer les hôpitaux. Je crois que la ministre de la Santé l'a bien dit, la priorité, c'est que tous nos moyens de secours, tous nos moyens de soins, tous nos moyens hospitaliers puissent être consacrés à la prise en charge de personnes qui, pour des raisons vraiment indépendantes de l'alcool, se retrouvent avec un problème de santé sérieux.
0: Alors ça, c'est... moi j'aime bien cette intervention parce qu'elle est argumentée.
12: Oui.
0: Donc, vous avez des hôpitaux, effectivement, qui vont être peut-être saturés. Et si vous avez des gens qui faisaient la fête, et qui parce qu'ils faisaient la fête, et parce qu'ils étaient alcoolisés, entraient dans les hôpitaux et prenaient pourquoi pas la place d'un vieux monsieur, par d'une exemple. Dame qui a eu un accident cardiaque, etc., la question se pose, Jules Torres. Elle se pose quand même.
12: La question se pose.
0: Ce que je ne toujours pas, c'est combien de personnes à Paris, par exemple, statistiquement, Roger Rua, c'est combien de personnes solidaises?
12: Je vais regarder.
0: C'est 100 000 personnes.
12: Combien
0: de personnes statistiquement, dans un cas comme celui-là, un cas extrême de chaleur, seraient rentrés dans les hôpitaux? Et j'imagine que les stats existent sur ce genre de situation.
7: J'en suis pas certain qu'il y ait des stats là-dessus, mais bon, on a ce problème-là. Moi, j'étais hospitalier à l'hôpital Ambroise-Paré, qui était à côté de Longchamp, et j'étais au service des urgences, donc j'ai une expérience dans ce domaine-là, si je puis dire, mais... Bon, c'est toute l'année, vous avez des possibilités de saturation. Il suffit qu'il y ait, par exemple, un week-end en voiture, où il y a plus d'accidents, il va y avoir une saturation. Toute l'année, on va avoir des saturations. Et d'ailleurs, en 2004, j'avais participé à une commission sénatoriale sur les urgences, en 2004, avec le sénateur Descours. Et on avait décidé, au bout d'un an de discussion, de proposer des trucs pour... régler le problème des urgences hospitalières, 2004. En 2026, le constat est toujours le même.
0: C'est quoi le constat?
2: C'est le sujet, hein.
7: Rien n'a été fait.
2: C'est le sujet.
0: C'est quoi le constat?
7: Ben voilà. C'est ce qu'on vient de dire. Saturation, mauvaise organisation, manque de personnel.
0: Et les conclusions de cette réflexion, quelles étaient-elles?
7: C'était de réformer, donc de prendre du personnel adapté, d'avoir de...
0: Mais c'est pas le cas, il n'y a pas de personnel adapté aux urgences.
7: Pas assez. C'est-à-dire que le problème des urgences...
0: Aux urgences, par exemple. À cette heure-là, à Ambroise-Paré, si quelqu'un arrive en urgence, qu'est-ce qui se passe quand il arrive aux urgences?
7: Eh bien, il est pris en charge, d'abord. D'abord par une infirmière d'accueil, ensuite par un senior, un médecin qui est là. Qui va trier.
0: Dans un hôpital parisien
7: Aujourd'hui, il y a beaucoup de monde dans les services d'urgence en plus. Mmh.
0: Mais c'est combien de personnes? C'est 20 personnes, 30 personnes, 40 personnes?
7: Oui, plus de 20 personnes.
0: Plus de 20 personnes.
7: Ah oui. Mmh.
0: Et combien de personnes arrivent précisément à Ambroise-Paré aux urgences par jour?
7: On a à peu près, du temps où j'y étais, on avait entre 150 et 180 passages par jour.
0: Et sur ces 180 passages, combien sont vraiment urgents, si j'ose dire?
7: Très peu. Les véritables urgences sont canalisées par le SAMU, en général.
0: C'est accident de voiture.
7: Accident de voiture, accident cardiaque, infarctus.
0: Mais il y a des gens qui viennent pour un bobo.
7: Pour rien.
0: La bobologie.
7: Pour une petite entorse.
4: Vous savez, l'autre
7: jour, pour une petite entorse. Alors que, bon, c'est pas utile. En plus.
0: Mais ça, il faut les éduquer aussi, c'est ça, cette prévention, il faut éduquer les uns et les autres.
7: Il y a beaucoup de choses qui ont été...
4: Pascal, sérieusement, ma maman est tombée dans les pommes il y a quelques semaines, elle a été aux urgences, elle est arrivée à 21h, elle a été prise à 4h du matin.
2: Bien sûr.
4: Je vous assure que c'est vrai, et ça m'a choqué parce que j'ai pourvu qu'il lui arrive rien, etc. Il y a un encombrement, il y a toutes sortes de gens qui débarquent d'ailleurs, à ces heures-là.
0: Et pourquoi rien n'a été fait alors, pas, monsieur Roger Rua?
7: Je pense que vous en parlez souvent dans vos émissions, les petits hommes gris qui sont derrière tout ça, et qui, pour les budgets, ils ne veulent pas non plus. Parce que quand vous devez dimensionner un service d'urgence, il faut prévoir sur toute l'année un nombre de personnel suffisant. Mais il y a dans l'année, il y a au moins la moitié de l'année où il y a trop de personnes par rapport aux urgences. Donc ils ne veulent pas mettre des postes supplémentaires où il y aura trop de... Voilà.
0: Ben oui, mais c'est essentiel, plutôt que de le redistribuer. C'est pour ça que le grand reset en 2027...
7: Le service public, c'est ça.
13: Il est important.
0: Et vous êtes médecin depuis quelle année?
7: 80.
0: Bon, donc vous avez 46 ans.
7: Ouais.
0: Bon, ça fait 46 ans que vous êtes médecin.
7: D'expérience.
0: Bon, est-ce que vous diriez qu'aujourd'hui, la médecine fonctionne moins bien? L'organisation, je ne parle pas de la qualité des soins, elle a sans doute progressé. Je l'espère, quoi. C'est même sur des maladies graves, elle a évidemment progressé. Mais est-ce que vous diriez que l'accueil du patient, le rapport qu'a la médecine avec lui, s'est détérioré? Et est-ce que vous diriez que c'est moins bien qu'en 1980?
7: Alors, il se trouve que j'étais aussi président de syndicat de médecins, donc j'ai participé à beaucoup de négociations avec la Caisse, avec le gouvernement, les ministres, les présidents de la République, et je dirais aujourd'hui que on a voulu détruire la médecine libérale depuis 81. Bon, il faut donner les chiffres, enfin les bonnes années.
0: On a tout voulu détruire depuis 80, si vous me permettez.
2: Il n'y a pas que la médecine
0: l'école,
2: libérale.
0: L'école, la justice, l'entreprise.
7: Entre autres, je veux dire.
0: Et je fais une parenthèse.
7: Et donc, pour ça,
0: j'exagère un peu, bien sûr.
7: À peine. Pas tant. Et pour ça, on a mis en place des contraintes de plus en plus fortes pour que les médecins n'aient plus envie de s'installer en libéral, de façon à n'avoir qu'un seul service public hospitalier. Mais d'un autre côté, le service public hospitalier, on ne l'a pas non plus amélioré.
2: Exactement.
7: On a créé des grands hôpitaux qui fonctionnent mal, et puis on a surtout laissé les dépenses filer.
0: Mais Pompidou, par exemple, tous ceux qui passent par Pompidou soulignent l'excellence de cette médecine qui est prodiguée.
7: Ben, heureusement. Parce que...
0: Et on a le sentiment que ça fonctionne particulièrement bien. Tous les ceux qui sont traités dans ces grands hôpitaux disent souvent sur le personnel qui est là, sur bien la sûr. Manière dont ils sont accompagnés, bien sur la qualité des soins. J'entends très rarement des gens se plaindre de cela. J'entends aux urgences, ça je l'entends, mais des gens qui sont dans un traitement long disent tout, je suis tombé sur des gens extraordinaires, j'ai été très bien soigné.
7: La qualité première d'un médecin et des soignants, pas que les médecins, c'est d'être humain. Donc d'avoir des relations humaines avec les patients qui viennent en situation de difficulté, et nous on est là, les sachants, pour les aider. Donc ça serait quand même dommage que les soignants deviennent des gens néfastes pour la qualité des soins.
0: Non mais je rebondissais, vous disiez, on a construit des grands hôpitaux qui ne marchent pas, et je vous citais Pompidou, c'était cela
7: Oui, alors l'hôpital Pompidou, je sais, j'ai connu sa création, entre guillemets, puisqu'il était concurrent de l'hôpital Ambroise-Paré, où j'étais, donc bon... Mais peu importe, à la limite, on a créé des grandes structures, mais qui fonctionnent mal parce que aujourd'hui, sur ces grandes structures, tout le monde le dit, tout le monde le répète, il y a au moins 30 à 40, voire 50% de personnel administratif.
2: Oui, bien sûr. C'est le sujet.
0: Non, mais bien sûr.
7: C'est là
0: que dans les hôpitaux privés, il n'y a pas ça. Vous avez raison.
7: Moins, en tout cas.
0: Bon, ça serait pas mal quand même de réformer tout ça, de réformer la France, mais je ne sais pas. La médecine, les ARS, c'est une usine à gaz. Ceux qui gouvernent la médecine, c'est les enfants de Kouchner aujourd'hui. Et on a vu que c'est pas forcément, c'est Marisol Touraine, c'est toute cette tradition-là. Manifestement, c'est pas ce qui a été le plus efficace pour la médecine française. Alors, il est 16h41, et on marque une pause peut-être. C'est passionnant en fait de vous écouter. Puisque vous nous apprenez des choses, et puis vous avez un regard qui est le vôtre, et depuis 1980, ce regard quand même, il mérite d'être entendu. À tout de suite.
3: Bon courage si vous êtes sur la route, le chemin du retour du chemin du travail, il y a peut-être du monde, c'est normal, c'est le début de week-end. 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
0: Il est 16h45, on va terminer notre débat sur la canicule avec Monique Barbu. Alors, à chaque fois qu'elle parle, c'est vraiment pour... on ne la connaissait pas il y a deux jours, elle a parlé deux fois, je ne suis pas sûr que c'est... Elle dit des choses... qui fasse qu'on ait envie de l'entendre une troisième fois.
41: Donc, ça s'appelle un lancement.
0: Elle est ministre de la transition écologique. Non, mais elle était, Elle va pour la première fois sur France Inter. Elle explique qu'il y aura une canicule le 14 juillet. Elle est reprise de volée par Maud Bréjon et par les météorologues et par Météo France qui dit ben non, on ne peut pas prévoir à 15 jours. Bon, là, elle parle manifestement devant un micro qui lui était tendu et elle dit je suis horrifiée par les gens qui me disent qu'il faut mettre de la clim. Ben oui, la clim peut, peut sauver des vies.
1: Ouais, parce que la chaleur tue, en fait.
0: La clim sauve des vies. Écoutez, Madame Barbu, ministre de la Transition écologique.
2: Je vais vous dire les choses comme je pense, je suis horrifiée par tout ce que j'entends. Ben, je suis horrifiée par les gens qui me disent « Ah, oh, mais il n'y a qu'à mettre la clim partout. Ben, » très bien, on va mettre la clim partout. Vous croyez que ça va éviter un feu de forêt? Vous croyez que ça va éviter une culture de ne pas exister? Vous croyez que ça va éviter la mort des animaux que nous voyons? Vous croyez que ça va éviter quoi? Rien. Rien. Ça, ce n'est pas de l'adaptation. Ça, c'est une mesure d'urgence, peut-être, qu'on peut prendre. Il faut forcément, bien évidemment, que les gens ne suffoquent pas. On est bien d'accord. Mais ce n'est pas de l'adaptation au changement climatique.
0: Bon, Madame Barbu, elle a dirigé une association WWF. C'est une militante écologique, anti-nucléaire. On ne va pas climatiser les forêts, c'est pas le sujet.
3: Et pourquoi pas
0: Personne n'a proposé de climatiser les forêts quand elle dit ce que ça va changer.
3: La clim à Brocéliande.
0: Non mais écoutez, on va climatiser les EHPAD, on va climatiser les écoles, on va climatiser les hôpitaux.
3: Qu'est-ce qu'elle veut dire
0: Je trouve pas ça très pertinent. Sébastien habite Marseille. Bonjour Sébastien, vous travaillez pour le SAMU de Marseille.
4: Bonjour, oui, bonjour Pascal.
0: Je pense qu'il fait moins chaud aujourd'hui à Marseille qu'à Paris.
4: Il fait un petit 35 là pour l'instant.
0: Oui, nous on est là a priori à 36 degrés. Hein, ah ouais. Vous voyez, on est à 36 degrés.
4: Ouais.
0: Demain il y aura encore 36, dimanche il y aura 30, lundi il y aura 28. Et on va baisser tranquillement, on va être à 26, 27, 28 la semaine prochaine. Bon, vous intervenez, qu'est-ce que vous avez eu ces dernières heures comme intervention en matière d'urgence?
4: Bah, malheureusement, on a un petit peu tout hein, comme urgence, on a tout ce qui est malaise, qui sont forcément aggravés par la chaleur. Et on a malheureusement nos lots aussi d'enfants oubliés, qui sont en difficulté. Qui souffrent de la chaleur, donc on a un petit peu tout, mais en fait c'est toutes les prises en charge sont compliquées du fait de la chaleur, puisque il faut traiter cette prise en charge aussi et ce mal-être des patients, donc il faut absolument les rafraîchir, faire en sorte qu'on arrive à les stabiliser sur une température correcte. Voilà, avec les moyens qu'on a.
0: J'apprends à l'instant qu'un bébé a été retrouvé dans une voiture, précisément à Marseille, un bébé de 18 mois qui décède aux urgences de Marseille.
1: Ouais, c'est...
0: Alors là, c'est terrible, parce que là, j'ai compris comment les deux enfants, par exemple... non, pas deux enfants, il y a eu un enfant à Saint-Gratien.
1: Deux.
0: À Saint-Gratien, c'est un enfant tout seul.
3: C'est un enfant.
0: Ouais, vous savez comment ça s'est passé à Saint-Gratien?
3: Ils sont allés dans leur voiture sans l'autorisation de leurs parents. Et ils se sont enfermés parce qu'ils n'avaient pas la clim.
0: Exactement. C'est-à-dire que les parents font la sieste.
3: En 30 minutes.
0: Demandent aux enfants de faire la sieste. Le père ou la mère s'endort à l'ombre, dans le jardin. L'enfant ne fait pas la sieste, quitte le jardin, va dans la voiture qui est à l'extérieur de la maison. Il entre parce que la voiture est ouverte. Et une fois qu'il est entré, comme il y a la sécurité de l'enfant, il ne le sent pas. C'est horrible.
3: C'est horrible.
0: Donc c'est pas une mère qui avait laissé son enfant, bien évidemment.
5: Il reste combien de temps dans la voiture?
3: C'est une trentaine de minutes. On arrive très vite.
0: Donc ça, c'est encore un scénario qu'on avait... Je n'avais jamais entendu ce scénario. Je n'avais entendu ce scénario. Et quand tu es parent, tu laisses ta voiture devant ta maison, tu n'imagines peut-être pas qu'elle est ouverte ou pas, en tout cas tu n'y penses pas, tu ne penses pas que ton fils va aller, évidemment, ou ta fille va y aller.
3: C'est impensable.
0: Bien sûr. Donc il y a une sorte de fatalité dans cette histoire. Parfois, tu te dis, il y a des parents qui ont oublié, ce qui est absolument incroyable. Sur l'hôpital de Saint-Nazaire, il y a plusieurs années, il y avait un père qui avait oublié toute la journée son enfant. Tu te dis, mais comment est-ce possible? Et c'était possible. Sans doute cet enfant de 18 mois, vous avez entendu parler à Marseille de cette horrible drame.
4: Oui, il y a eu la prise en charge. Il y a eu une prise en charge par les équipes du SAMU qui s'en sont occupées. Il y a des moments où on peut rien faire. C'est triste. C'est triste, hein. Mais qu'est-ce qui s'est passé réellement? Ça, je ne sais pas, et on ne le saura pas.
0: Non, mais parfois, il y a... Alors, évidemment, on ne va jamais accuser les parents dans le drame qu'ils vivent. Non, c'est absolument impossible de le dire. Mais parfois, effectivement, on se rend compte que dans le drame qui a pu se poser, l'enfant n'a pas été peut-être surveillé comme il aurait dû l'être sur certains cas, bien sûr. Mais bien sûr qu'on n'entre jamais là-dedans, tellement le drame est absolu. Horrible. Mais dans celui de Saint-Gratien, dans cet enfant de Saint-Gratien, tu ne peux dire que les pauvres parents. Les pauvres parents, et puis les pauvres enfants, bien sûr, qui est mort, mais les pauvres gens, les pauvres gens. Merci beaucoup Sébastien, de votre témoignage. Quand on parle de malaise, monsieur Roger Rua, c'est quoi un malaise, au fond? Parce que j'imagine qu'il y a 10 000 malaises.
5: Oui, ça dépend de l'origine du malaise, effectivement. Là, on parle de malaise, de type de malaise vagal, quand vous sentez que vous fléchissez un petit peu, vous avez des petites lumières dans les yeux, vous avez l'impression d'avoir des nausées, et c'est principalement dû au malaise vagal.
0: Mais vous avez fait, par exemple, dans votre vie, vous, un malaise vagal? Ça vous est arrivé?
5: Personnellement, oui.
0: Parce qu'il y a des gens qui traversent la vie sans faire un malaise vagal. Ouais, et d'ailleurs, le jour où ça leur arrive, ils doivent être très impressionnés parce qu'ils doivent se dire qu'est-ce qu'il m'arrive.
5: Alors c'est impressionnant pour l'entourage.
0: Oui.
5: Plus que pour la personne parce qu'on sent, c'est assez lent, on n'a pas l'impression de tomber dans les pommes soi-même.
0: Moi j'ai vu en plateau, en direct, dans une de nos émissions, Gérard Leclerc, et on était avec Monsieur Sebag d'ailleurs. Gérard, je me tourne vers Gérard. Ah, oui. Et je vois Gérard qui flanche. Voilà. Qui flanche.
3: Qu'est-ce que vous avez fait?
0: Qu'est-ce que j'ai fait? J'ai dit Gérard, d'ailleurs, à l'antenne. Tout le monde a compris qu'il se passait quelque chose. La caméra a dû rester sur moi. Et puis, par le miracle absolu, notre ami Robert Sebag était là. Et il l'a soigné. Et puis, une heure et demie plus tard, il se passait.
3: Et on sait pourquoi il y a eu ce malaise?
0: Mais on sait.
5: Alors, ça peut être. La fatigue, la chaleur, l'hypoglycémie. Ouais. Le manque de sommeil aussi, ça peut entraîner un malaise.
0: Bien sûr, mais vous avez fait un malaise vagal une fois dans votre vie, Fabien?
6: Moi, non. Mais par contre, j'étais avec un producteur. On discutait d'un futur projet. Et tout d'un coup, il s'est mis à. Et il y a eu un temps d'arrêt. Mais par contre, ce qui a été très compliqué, c'est que j'ai appelé les pompiers parce que je savais pas comment on faisait. Et les pompiers me disent, mais il a quel symptôme? Et ben, il a un symptôme qu'il est, il bouge plus. Il bouge plus, le gars.
5: Il me répond plus.
6: Il me répond plus. Il y a plus de son, plus d'image. Et donc j'ai dû appeler un médecin que je connaissais qui parce qu'il se déplace pas comme ça.
3: Mais qu'est-ce qu'il faut faire
0: donc,
3: d'ailleurs?
0: Justement, sur lui. Alors, donc ça, c'est malaise vagal. C'est le plus fréquent, le malaise vagal,
5: c'est le
0: par
5: plus
0: exemple.
5: Fréquent.
0: Celui qui, en ce moment, qui arrive en période de canicule, c'est le malaise vagal.
5: Oui,
0: mais ça peut toucher n'importe qui ou ça touche quand même
5: n'importe qui.
0: Mais principalement dans les gens quand même d'un certain âge, sans doute.
5: Pas forcément. Non. Il y a des jeunes qui font des malaises vagaux. Il faut allonger la personne.
0: Vous avez fait.
3: Quand j'ai regardé Camping 3.
0: On
5: revient très très vite. Hein. Ouais. Ça dure pas longtemps en fait.
0: Et il y a pas de conséquences.
6: Vous auriez dû mourir.
5: La plupart du temps, non.
0: Pourquoi vous dites la plupart du temps?
5: Parce que parfois c'est la façon de découvrir autre chose. Ouais. Le malaise vagal est quelque chose qui va.
0: Mais là, donc là, faut intervenir très rapidement. Mais on prend
5: l'eau. Oui, faut allonger la personne, soulever les jambes un peu pour.
6: Ouais, mais ça faut le savoir. Hein, vous savez.
5: C'est les gestes de premier secours. Normalement, on les apprend.
6: J'ai tiré les oreilles. J'ai fait des trucs.
5: Tapoter la joue.
0: Ne pensez pas que tous vos amis ont un malaise. Monsieur Torres.
5: Non,
0: il ne faut pas faire de bouche à bouche.
5: Ne pensez pas ça.
3: Je pense à rien. Il faut juste lever les jambes. Non, mais c'est important quand même. Il faut surtout hydrater.
6: Il faut hydrater, non?
5: J'imagine.
6: Si vous hydratez pas, vous refroidissez.
0: L'autre type de malaise le plus courant, c'est...
5: Alors après, ce sont les malaises que, par exemple, dans les crises d'épilepsie. Vous faites un malaise, vous tombez, vous agitez, vous mordez la langue. C'est une perte de connaissance, en fait, le malaise.
0: Mais, par exemple, est-ce que la canicule favorise l'AVC?
5: Oui, l'AVC. Probablement oui, parce que la canicule va modifier les conditions cardio-circulatoires de l'organisme, du fait de la perte de volume sanguin circulant, parce que la déshydratation c'est un manque de volume après.
1: Bien sûr.
5: Et c'est ça qui risque de désamorcer la pompe cardiaque et ensuite d'entraîner au niveau du cerveau parfois. Donc,
0: statistiquement, il y a plus de crise cardiaque quand il fait très chaud, d'AVC quand il fait très chaud. Alors ça, on est quand même sur des pathologies lourdes que lorsque il y a une température moyenne.
5: Mécaniquement, ça va augmenter. Hein, parce que ça va faciliter l'arrivée de la pathologie.
0: Est-ce qu'il y a plus de crimes aussi ? Est-ce que la chaleur rend fou ?
5: Je pense que c'est plus l'alcool qui rend fou que la chaleur, quand même. Hein.
0: Quand vous étiez aux urgences, par exemple, vous êtes resté combien de temps aux urgences ? Pendant des années ?
3: Il y a plus de violence l'été, 25 ans. Ça, par contre, c'est vrai.
0: Bon, donc pendant 25 ans, est-ce que vous apercevez, vous dites, oh là là, là il va faire très chaud, ça va être une journée plus difficile ?
5: Bah, j'ai vécu 76 hein, aux urgences, donc la première canicule. D'ailleurs, c'est à l'époque qu'on a commencé à découvrir que les hôpitaux n'étaient pas climatisés, et que la climatisation du bloc opératoire ne fonctionnait pas.
7: Bah écoutez, monsieur Ruat, on a passé une heure avec vous et c'était intéressant.
0: Vraiment, on a appris des choses. Voilà, on a appris plein de choses. Et puis je vous remercie. Vous êtes toujours en activité, bien sûr ?
5: Alors, je suis en ce qu'on appelle la retraite active, c'est-à-dire que je suis effectivement retraité parce que c'est l'âge. À l'hôpital, on m'a mis à la retraite d'emblée. Et en libéral, je continue de consulter, notamment un centre de prévention, pour essayer de faire en sorte que la prévention agissent.
0: En tout cas, vous êtes en pleine forme et puis il faut travailler parce que ça.
5: Pour le cerveau, c'est très bien.
0: Mais bien sûr, évidemment. Il est. Et puis même pour toutes les parties du corps.

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16: Bonjour à tous. Les Solidaises, le concert d'Orelsan à Chambord, la marche des fiertés à Paris, l'Ironman à Nice, la liste des événements annulés à cause de la canicule s'allonge, les journées étouffantes et les nuits tropicales mettent les organismes à rude épreuve, les hôpitaux sont saturés, le chef des urgences de l'hôpital Georges Pompidou à Paris décrit une situation extrêmement grave avec 53 patients hospitalisés pour 20 lits habituellement. Un record absolu d'appels a été enregistré hier au SAMU en Ille-et-Vilaine. On apprend cet après-midi qu'un bébé de 18 mois retrouvé dans une voiture est mort aux urgences de Marseille. À la demande du Premier ministre, les facteurs de la Poste sont mobilisés. Ils pourront effectuer pendant leur tournée et à la demande des communes volontaires des visites de repérage auprès des personnes vulnérables. En raison de la canicule, la préfecture de police a décidé d'interdire la consommation d'alcool dans l'espace public dès midi, la vente dès 18h. Laurent Nunez recommande aux préfets des départements durement touchés par la canicule d'en faire de même. L'air chaud se décale progressivement vers l'est. 61 départements sont toujours en alerte rouge canicule. Il n'y en aura plus que 50 demain. Et c'est dans ce contexte de surchauffe que les élèves de 3e ont débuté les épreuves du brevet. C'était le français ce matin. Des aménagements étaient prévus, notamment 2 pauses fraîcheur de 15 minutes. Les syndicats dénoncent des conditions de travail inacceptables et appellent les enseignants à user de leur droit de grève. Notez qu'EDF annonce débloquer 80 millions d'euros pour équiper les établissements scolaires, les crèches et les centres de loisirs.

0: loisirs en système de rafraîchissement. Les recherches se poursuivent au Venezuela pour tenter de trouver des survivants pris au piège des décombres. Le double séisme qui a frappé le pays a fait au moins 589 morts. Le bilan s'est alourdi. Un premier détachement militaire américain est arrivé à Caracas pour coordonner l'aide américaine aux victimes. On n'en sait plus sur la visite du pape à Paris. Léon XIV célébrera une messe sur la place de la Concorde et les Champs-Élysées le samedi 26 septembre. Une messe géante qui devrait attirer 500 000 personnes. La veille, le vendredi 25, une grande rencontre avec des jeunes est également prévue au Stade de France à Saint-Denis. Le PSG annonce qu'il affrontera le club de D2 espagnol de Majorque pour son premier match de préparation. Ce sera le 5 août prochain. La reprise de l'entraînement de l'équipe dirigée par Luis Enrique est prévue pour le 25 juillet. Et puis la Coupe du Monde de foot. La France affronte la Norvège ce soir à 21h. Les Bleus qui jouent la première place de leur groupe.
1: Il est 17h03. Merci Mélidès. Vous reviendrez à 17h30 pour la chanson.
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1: Sabrina Medjeber, Jules Torres, Fabien Otoniente, Olivier Guénec, vous savez que c'est un peu émouvant pour nous. Parce que c'est le dernier jour de l'avant-dernière semaine.
4: C'est vrai.
1: C'est-à-dire que la semaine prochaine,
5: c'est vrai que ça,
1: c'est la dernière semaine. Ouais. La dernière semaine. Et on est là depuis...
5: Vous arrêtez tôt, Pascal?
1: C'est pas moi qui arrête, c'est Europe 1 qui arrête. Nous arrêtons le 3 juillet, la grille.
5: Ah oui, la grille.
1: S'arrête. Et ce sera l'excellent Elliot Deval qui prendra la suite, puisque l'émission continuera ensuite, bien sûr. Mais on est là depuis le 25 août, donc ça fait faire du bien aux auditeurs. Ils vont se reposer de nous, si j'ose dire.
5: Ils vont vous retrouver au mois d'août. Il y aura un best-of au mois d'août.
1: Le meilleur
5: moment de l'émission.
6: Vous avez réussi à trouver
5: comme ça. Si ça suffisait pas.
1: Donc il y a eu des meilleurs, il y a eu des bons moments.
5: Je cherche. C'est assez difficile, mais j'en trouve quelques-uns.
1: Bon. Et ça sera entre 16h et 18h.
5: 16h et 18h, toujours.
6: Entre 11 et 13.
1: Bon. Écoutez, comment ?
6: Entre 11 et 13.
1: Il est méchant. Et la semaine dernière, vous êtes fin prêt pour le vendredi 3 juillet, monsieur Otoniente?
7: Ah bah oui.
1: Oui, c'est vous qui organisez tout ça. Hein.
7: Tu
6: organisais quoi?
1: Le grand rout, comme disait les anciens.
6: Ah, on fait une petite fête de fin
1: d'année. Bien sûr.
7: C'est la fête de fin d'année. Moi, ce que j'aime bien, j'ai encore cet esprit. Et on est la dernière semaine avant les vacances.
1: Oui.
7: Voilà, on y est déjà, en short.
1: Vous avez le karaoké et tout?
7: Moi, j'ai tout.
1: Bon, et nous, on fera un karaoké également pendant l'émission? On avait imaginé faire un karaoké.
7: Est-ce que c'est en cours?
1: C'est en cours, dit Olivier.
6: Et vous avez hâte, lui c'est Laurent Tessier. Vous avez hâte d'être vous avez dit Olivier.
1: Mais j'ai pas dit Olivier.
6: Si,
8: il y en a un qui a des cheveux qu'on n'a pas.
1: Mais je vous regarde je dis Olivier.
5: Non, la blague sur les cheveux, c'est trop.
6: Bon, c'est pas...
1: Franchement,
5: non,
1: c'est parce que vous n'irez pas à Solidays ou prendre un petit verre que vous êtes.
6: 250 000 personnes, Solidays. Vous pensiez que c'était 100 000, vous voyez? J'ai regardé
5: zéro.
1: Bah oui, 250 000.
6: Zéro.
1: Il est 17h05, on parle de Laurent Ruquier. Qu'est-ce qui est intéressant dans Laurent Ruquier? C'est une vraie vedette, et une grande vedette, qui est passée d'ailleurs par Europe 1, et puis c'est un type sympa, avec qui on a un rapport amical. Moi, quand j'ai travaillé avec lui, c'est quelqu'un d'agréable. Bon. Simplement, il s'affiche sur une radio RTL, une des premières radios de France, avec Europe 1. Il s'affiche politiquement. Et vous n'imaginez pas quelqu'un s'afficher pour le Rassemblement National. Lui, il s'affiche pour la France Insoumise. Avec un électorat, en plus, avec un auditorat, plus exactement, d'RTL. Je suis pas sûr que les gens d'RTL votent massivement pour la France Insoumise.
6: Ils sont engagés contre le RN ou pour la France Insoumise?
1: Pour la France Insoumise. D'accord. Écoutez ce qu'il dit, Laurent Ruquier.
9: On est tous inquiets parce qu'on voit bien qu'il y a il y a une radicalisation de la vie politique avec des extrêmes qui s'affrontent, beaucoup de monde au centre et beaucoup trop de candidats, donc on se dit mais qu'est-ce qui va se passer? On n'est même pas vraiment capable de savoir qui sera, peut-être c'était déjà le cas d'ailleurs il y a maintenant 10 ans, puisque quand Emmanuel Macron s'est présenté, on ne l'avait pas vu venir quelques mois avant, il faut bien dire, mais quand même, là on n'est pas capable de dire qui sera le candidat contre...
6: Vous dites les extrêmes qui s'affrontent, mais vous avez toujours dit que vous votiez Mélenchon, donc ça ne doit pas vous inquiéter plus que ça.
9: Non, mais je sais très bien que Jean-Luc Mélenchon ne sera jamais, hélas, pour ceux qui votent pour lui, ne sera jamais candidat, mais élu au deuxième tour. Donc le risque, moi ce que je veux, c'est d'avoir un bon candidat contre le Rassemblement National au deuxième tour. Il faut être logique et pragmatique.
1: Donc vous avez un animateur populaire qui explique qu'il faut battre, quoi qu'il arrive, le Rassemblement National. Bon, je ne sais pas ce que ferait la direction d'RTL, si elle est contente, pas contente, etc. Mais c'est vrai que c'est ce qui va se passer sans doute pendant toute la saison, c'est-à-dire que tout le monde médiatique, les artistes, les journalistes, les influenceurs, les footballeurs, qu'ai-je oublié encore, toutes les personnalités médiatiques expliqueront contre les Français, parce que ça ne sert absolument à rien, ça fait 40 ans qu'ils font ça, contre les Français. Donc, en fait, ce qu'il est en train de dire, Laurent Ruquier, à 40% de Français, c'est vous êtes des imbéciles, ou vous êtes des fascistes, ou vous êtes... C'est ça qui est toujours drôle. Il cherche pas. C'est ça qui m'étonne toujours chez des personnalités. En plus, c'est quelqu'un de... qui aime l'actualité, qui peut...
6: Ma grand-mère aussi. Hein.
1: Oui, non, mais qui aime l'actualité, qui a qui sait la décoder. Et je suis toujours étonné de cela, qu'ils ne cherchent pas à comprendre pourquoi 40% des gens ont envie de voter pour le Rassemblement
6: parce
1: National.
6: Que c'est, je pense que Laurent Ruquier est le héros de la gauche caviar. C'est quelqu'un qui appartient à cette gauche caviar. Je ne dis pas qu'il n'a jamais eu de problème dans sa vie. En tout cas, je pense qu'il habite les beaux quartiers, qu'il n'a jamais été confronté aux problèmes, par exemple, que vivent les électeurs du Rassemblement National au quotidien, des problèmes de sécurité.
1: Si,
6: des
1: il
6: problèmes
1: a été, d'ailleurs, parce qu'il raconte sa jeunesse quand il était au Havre, c'était une jeunesse qui était très défavorisée,
6: oui,
1: quoi, assez défavorisée.
6: Enfin,
1: c'est pas la classe moyenne. J'ai l'impression que c'était plutôt une classe moyenne.
6: En tout cas, c'est peut-être un transfuge de classe, mais en tout cas, aujourd'hui, il appartient à cette gauche caviar. Et cette gauche caviar, c'est complètement déconnecté des réalités que vivent beaucoup, beaucoup de Français. Sur la question du pouvoir d'achat, sur la sécurité, sur l'immigration, sur les problèmes de la justice aussi qu'on voit en ce moment. Je pense qu'il est complètement déconnecté. Et par ailleurs, je pense qu'il est extrêmement paresseux. Parce que moi, je n'ai jamais vu quelqu'un qui appartient au showbiz dont vous avez parlé, que ce soit les animateurs, les journalistes, je sais pas moi, les footballeurs, avoir un seul bon argument à opposer au Rassemblement National. Parce que dire, ils sont d'extrême droite, ils sont racistes, il y a des personnes très sulfureuses dans les personnes qui ont créé le Front National il y a 50 ans, quand Jordan Bardella était pas né. Pour moi, c'est pas un argument. En revanche, qu'on aille sur le fond. Est-ce que oui ou non, le Rassemblement National et sa proposition de réforme des retraites, c'est viable? Est-ce que oui ou non, le Rassemblement National a raison sur l'immigration, a raison sur la sécurité, sur des items extrêmement clairs, sur des choses qu'ils disent et qu'ils proposent, et pas seulement sur des fantasmes qui sont dans la tête de Laurent Wauquiez et de toute cette gauche caviar. Donc c'est pour ça, on les confond souvent. C'est-à-dire qu'à un moment donné, va falloir opposer tout cela, parce que sinon, les Français qui votent RN, eh ben, ils ne comprennent pas ça. Qui votent RN, ils ont juste besoin qu'on les respecte.
1: Bon, on va marquer une pause, mais c'est vrai, ce qui est étonnant, c'est de le dire sur une radio importante, comme il le dit, à un animateur en plus qu'il connaît, il sait qu'il ne lui arrivera rien, parce que sa direction ne lui dira rien. Je le répète, s'il prenait le choix contraire...
2: Bien sûr, il serait banni.
1: Je pense qu'il serait
2: de toute la sphère médiatique, et même socialement.
1: En tout cas, il y aurait beaucoup de pression, il y aurait déjà beaucoup de gens qui ne viendraient plus à son micro.
2: Bien sûr.
1: Beaucoup de gens ne viendraient plus à son micro. Il écrit des pièces, Laurent. Les acteurs ne viendraient plus.
6: Il aura un communiqué de la Société des journalistes.
1: Exactement. Il est bien sûr.
6: Même une saisine, peut-être.
1: Exactement. La Société des journalistes, elle n'a rien dit. Mais c'est bonne remarque, Gilles Torres. Oh,
6: merci.
1: Mais c'est les sociétés des journalistes, on le sait bien, la sociologie d'LFI, elle percute beaucoup de journalistes. Beaucoup de jeunes intellectuels,
6: Vous connaissez la phrase de Nicolas Sarkozy ?
1: Non.
6: Dans une rédaction de droite, il y a 50% de journalistes de gauche. Dans une rédaction de gauche, il y a 99% de journalistes de gauche.
1: C'est
6: la presse qui est comme ça.
1: La presse a toujours été à gauche. Maintenant, c'est encore plus marqué. Elle est fiste. Beaucoup de nos confrères...
6: La gauche s'est radicalisée.
1: Notamment en province. Vous voyez des journaux comme Ouest-France. Moi, je lis Ouest-France depuis 50 ans. Ouest-France, c'est incroyable. La transformation idéologique de Ouest-France, faut pas s'étonner que Ouest-France ait perdu des lecteurs. Puisque là, il y a une question qui est très importante pour les médias, c'est à qui tu parles ? À qui tu parles ? Je pense pas que Ouest-France parle vraiment aujourd'hui à son lectorat. Et c'est ce qui explique souvent les difficultés. Mais bon, je ne vais pas me mêler de la direction éditoriale de Ouest-France. J'ai assez à faire. Il est 17h12. À tout de suite.
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4: 17h15, vous êtes bien au frais, bien calé sur Europe 1. Pascal Praud de retour dans moins d'une minute sur Europe 1. Le numéro de téléphone pour intervenir, c'est le standard d'Europe 1. 01 80 20 39 21. 01 80 20 39 21. Et c'est un appel non surtaxé.
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4: Il est 17h16 et on va parler fatball.
1: Ah,
4: parce que ce soir, la Coupe du Monde est française avec France-Norvège et c'est pas gagné.
28: J'adore savoir où vous le regardez à chaque fois. Vous le regardez où ce soir, tiens, France-Norvège ?
1: Alors je le regarde dans ma maison. Dans mon appartement.
28: Tout seul avec
1: non,
28: des...
1: Non, je vais chercher mon amoureuse.
28: Ah, c'est bien. Hein, elle aime le foot ?
1: Elle adore le foot.
28: Oui, bien sûr. Mais je pense aux gens. Et donc ensuite,
1: vous pensez aux gens, c'est
28: non,
1: bien.
28: Mais il me dit oui, évidemment, oui, et je sais qu'elle me fout.
1: Voilà, et nous allons regarder ensemble, et après nous irons aux Champs-Élysées faire la fête. Avec,
28: non, mais vous restez dans l'appartement.
1: Après, non, je pense qu'on ira à dîner peut-être après. J'ai rien de toute façon chez moi, j'ai pas d'assiette. Donc,
28: Vous avez déjà commandé Uber Eats, Deliveroo?
1: Jamais.
28: Je me suis posé la question l'autre jour.
1: Jamais,
28: je me suis dit, est-ce qu'il est sur son application comme
1: jamais,
28: ça, à commander
1: jamais,
28: et taper
1: jamais,
28: le.
1: Jamais.
28: Ça vous dirait pas?
1: Non, mais j'aime bien sortir. Mais j'aime Paris, il y a des restaurants. Donc tu vas au McDo, des choses comme ça. Quoi, McDo, si je dis McDo, je dis Burger King.
28: Quick.
1: Ou Quick. Bon, on parle football, mais on a un auditeur, je crois, sur France-Norvège. C'est Arnaud, c'est cela? Mais il est où, Arnaud? Bonjour, Arnaud.
0: Bonjour, Pascal.
1: Vous êtes où?
0: Bonjour.
1: Vous êtes
0: bonjour
1: où?
0: Eh bien, je suis juste en face du stade, à Foxborough, à côté de Boston.
1: Oh, Foxborough. Et quelle heure est-il, là, à Boston?
0: 11h16, 11h20, c'est ça, à peu près?
1: Et le match,
0: il y a 6 heures de décalage.
1: Donc, le match est programmé à 21h ce soir, donc il sera chez vous 15h.
0: 15h, exactement.
1: Bon. Alors, la première question, c'est évidemment la météo, parce que la dernière fois, le match a été interrompu 2h. Il y a une réglementation qu'on découvre, d'ailleurs, aux États-Unis. Ils prennent aucun risque. Ils sont pareils que nous. Hein. C'est aujourd'hui, le principe de précaution, il est partout.
28: Mais,
1: c'est-à-dire que si tu as un éclair dans le ciel, hop, le match est arrêté.
28: Mais c'est parce que les tribunes sont faites différemment.
2: Elles ne sont pas couvertes, les tribunes.
28: Oui, c'est pour ça, c'est à cause des tribunes.
1: Bah, peu importe.
5: Il y a des tribunes en France où.
28: Non, aux États-Unis, c'est justement cette mesure-là a été mise en place parce que les tribunes sont construites différemment et c'est beaucoup plus exposé au ciel et aux éclairs.
2: Ça change tout. Il y a pas de, elles ne sont pas couvertes.
1: Sans doute.
2: C'est une arène ouverte.
1: Arnaud, quel temps fait-il à Boston?
0: Alors, il a plu ce matin, là il fait gris, 20 degrés, donc je pense que par rapport à vous, ça va faire quelques envieux. mais pour l'instant, il ne pleut pas et il ne devrait, je mets des guillemets, pas pleuvoir avant peut-être la fin du match. Mais tout dépend, les précipitations
1: et
0: la quantité.
1: C'est pas la pluie qui pose problème, la pluie, on peut jouer sous la pluie.
0: Non, c'est les orages. Voilà, c'est les orages.
5: Quelle horreur, ça.
0: Parce que, pour préciser ce que vous avez dit, c'est dans un rayon de 13 km, il ne faut pas un éclair.
1: C'est fou,
0: sinon, le match est arrêté ou décalé pendant 30 minutes. Et
1: incroyable.
0: Si dans ces 30 minutes, il y a un nouvel éclair dans un rayon de 13 km, le compte à rebours est relancé. Donc repart pour une demi-heure.
1: Bon, l'éclair, on préfère le voir sur le terrain.
28: Oui.
1: Avec Mbappé.
0: Bah, Mbappé.
1: Avec Mbappé. Alors, avec Mbappé et Dembélé. Je trouve que Mbappé, c'est le grand homme de ces deux premiers matchs.
5: Bah, pour l'instant, oui.
28: Ça me fait du bien de vous l'entendre.
5: Colisée aussi. Attention, c'est la Norvège, là.
1: J'entends
5: c'est
1: bien.
5: C'est d'un autre calibre.
1: Écoutez, Mbappé, il a marqué 4 buts en 2 matchs. Il a remis, comme on dit, les pendules à l'heure. Il subissait quelques critiques. On se souvient, Olivier Guénec, combien vous avez été dur avec lui.
28: Je suis le seul à avoir défendu dans ce studio sa saison.
1: Mais Adrien, vous aviez été patent.
28: J'ai envie de vous ressortir toutes les archives où vous le critiquez. Vous allez voir.
2: C'est vrai que vous avez été dur.
1: Je ne connais pas la composition de l'équipe.
2: Je ne prends pas parti.
5: Ça
2: ne
5: bouge pas beaucoup.
1: Je ne connais pas la composition de l'équipe. D'abord, on a évidemment une pensée pour Didier Deschamps, puisque Didier a enterré sa mère et il ne coachera pas ce soir l'équipe de France. C'est Guy Stéphan qui va la coacher. A priori, on ne fait pas tourner. Parfois,
5: un peu quand même.
1: On fait tourner
5: le défenseur droit, ce sera Malo Gusto a priori. Adrien Rabiot va être sur le banc. C'est mes infos.
1: Arnaud, Mbappé va jouer, Dembélé va jouer, Olivier va jouer.
0: Logiquement, l'attaque ne devrait pas bouger. Effectivement, c'est plus en défense. J'ai entendu aussi que Lacroix pourrait être titularisé.
5: Tout à fait.
0: Donc, bon, voilà, à voir. Mais en tout cas, l'attaque ne semblerait pas changer. Et je pense que c'est logique, puisqu'il faut absolument trouver arriver à gagner pour avoir cette première place.
1: Ou match nul. Il faut être premier.
5: Il faut gagner.
0: Voilà, c'est ça. Il faut être premier.
1: Si
0: donc,
1: vous faites match nul, moi, ça me va.
5: Si on n'est pas capable de battre les Norvégiens, il y a un problème.
1: Attends, c'est une belle équipe, la Norvège. Fabien Antoniente.
2: En fait, il faut être premier. Parce qu'on tombera sur une équipe, forcément, c'est troisième de plusieurs groupes, qui sera plus faible.
5: A priori, ce sera la Suède.
2: Et surtout, moins éloigné du camp de base qui est Boston.
28: Exactement.
2: Donc, il y a beaucoup d'intérêt à être premier.
0: Ouais.
2: Et puis,
0: que ça permet d'économiser 6000 km de voyage.
2: Et qui veut aller loin ménage sa monture.
1: Et pourquoi vous dites qu'on pourrait rencontrer la Suède?
5: Parce que d'après les spécialistes, ce serait donc le troisième meilleur du groupe I en 16e de finale, donc la Suède. Et si on arrive deuxième, a priori, ce serait plutôt la Côte d'Ivoire.
2: J'ai eu le papa de Kylian Mbappé hier, Wilfried, et qui me disait, a priori, si on se débrouille bien, ce sera la Suède. Donc la Suède, mais pour lui, c'est pas si facile, la Suède.
1: Ah, mais la Suède, c'est pas facile du tout. Mais
28: la Côte d'Ivoire, c'est plus fort que la Suède.
6: Fabien connaît le papa de Kylian Mbappé, c'est quand même fort.
2: Vous savez, on a été voir, je fais partie d'une variété, et on s'est retrouvés à aller voir le pape François ensemble. Et on était côte à côte, Wilfried Mbappé et moi, et je me rappelle du cadeau que Wilfried a fait au pape, c'est une bouteille de whisky de l'âge du pape.
6: Génial. Voilà.
1: Et vous allez partir pour Boston?
2: Alors, je suis en train d'organiser ça avec l'officier de sécurité qui est de l'équipe de France, qui s'appelle Mohamed Sanadji, et qui s'occupe de ma venue. Je vais faire un petit salut bleu, puis je vais aller voir un match là-bas.
1: Vous allez aller voir le 16e
2: match. Parce que je connais bien ce staff. Après, je me dis, bon, dans 4 ans, ce sera un autre staff. Je les connaîtrai moins, donc j'essaie d'en profiter un maximum.
1: Donc là, vous verrez sans doute les 16e de finale de Coupe du Monde.
2: Voilà.
1: Parce qu'avant, il n'y avait pas de 16e de finale.
2: Non, peut-être pas les 16e.
1: On allait en 8e.
2: Ce sera ou le quart ou la demi. Bon, voilà.
1: Parce qu'on va faire 16, 8, quart, demi et finale, donc il reste 6 matchs, hein, c'est bien ça, voilà. 5 matchs, 5 matchs, 6 matchs, plus
2: 6e, 8e, quart.
1: Et quand est-ce que est programmé le Arnaud, vous qui êtes sur place, quand est-ce qu'est programmé le 16e de finale de la Coupe du Monde de l'équipe de France si elle termine première?
0: Alors, c'est 30 jours. Si on termine premier, c'est mardi, mardi soir.
2: C'est 30.
28: Ah, mardi, voilà. 23h.
1: Ça vient vite.
0: Et si on finit premier pour le petit clin d'œil, enfin il y a voilà, il y a un double clin d'œil. Je crois que le quart de finale de mémoire c'est le 4 juillet, le 8e plutôt, et surtout la demi-finale serait pour nous le 14 juillet, donc un petit clin d'œil sympa. Notre histoire pour une demi-finale de Coupe du Monde.
1: Voilà. Ça, c'est si on termine premier et que nous allons jusqu'en demi-finale.
28: Et on n'y est pas encore.
0: Exactement.
2: Et finale le 19.
1: Bon, et vous avez fait quelques allers-retours entre Paris et Boston et vous suivez l'équipe de France, on vous a régulièrement.
0: Non, je suis resté. Je suis arrivé à New York et après je suis descendu à Philadelphie, à Boston, et je rentre demain en France et je reviendrai si finale il y a.
1: Ah ben, faut venir nous voir dans le bureau, là, faut que vous veniez nous voir dans notre studio. Vous venez nous voir mardi dans ces cas-là. Vous habitez Paris, j'imagine.
0: J'habite à côté de Paris, oui, effectivement.
1: Bon, bah, mardi, s'il y a un match de l'équipe de France, vous viendrez.
28: Vous venez.
1: Parce que ça nous fait plaisir. Oui. Bon, bah, écoutez, c'est
28: parfait. Et on pourra prendre Fabien au téléphone quand il sera aux États-Unis.
1: Fabien, évidemment.
28: Il est reporter.
1: Fabien, il vient de nous faire un reportage, évidemment.
2: Ça, avec joie.
1: Inside.
2: Ah oui. Bon. Correspondant exclusif.
1: Bon, parce que faut raconter comment vous avez évidemment rencontré tous les joueurs de l'équipe de France. D'abord, effectivement, il y a eu cette proximité avec le Variété Club de France de notre ami Jacques Vendroux. Et puis ensuite, vous avez projeté vos films
2: plusieurs fois
1: à Clairefontaine. Et ils ont passé une bonne soirée parce que les.
2: Ouais. Et puis j'étais très étonné de voir comment ces joueurs qui. En fait, ce qui m'assied, c'est que les joueurs très connus, Didier les obligeait à se présenter. Donc, Kylian Mbappé, Ousmane Dembélé, ils se présentaient comme ça alors qu'on les connaît par cœur. C'était très touchant parce que on s'aperçoit pas à quel point c'est des gamins. Et ils m'ont touché, moi, ces gosses.
1: Et puis c'est des jeunes gens bien. C'est-à-dire
2: c'est une belle équipe.
1: C'est des jeunes gens qui, effectivement, pour être à ce niveau-là, tu peux pas tricher en sport.
2: C'est une belle équipe. Donc, qui a un bon mental. Voilà. Ils ont une bonne mentalité. Ils ont aimé se marrer. Donc, vous voyez qu'ils aimaient rigoler, quoi. Puis voilà, donc, j'aime. Puis le staff est formidable. Que ce soit le président Philippe Diallo, il y avait tout le monde. Il y avait Didier Deschamps, Guy Stéphane qui m'a aidé j'en parle dans mon livre, qui m'a aidé sur 3-0. Donc, il y a toute une antériorité qui est sympathique.
1: Il y a un peu du FC Nantes dans cette équipe de France avec Didier Deschamps qui a été formé au FC Nantes et puis Philippe Diallo qui a joué aussi au FC Nantes quand il était jeune, puisqu'il est né à Nantes. Alors, il n'a pas été un joueur un grand joueur de football, mais il a porté les couleurs de ce club magnifique, comme votre serviteur. Il est
2: 17h10. Disparu trop vite.
28: Jusqu'à quel âge vous avez porté les couleurs du club?
1: J'ai porté les couleurs du club.
28: Non, mais sincèrement, jusqu'à 6-7 ans, non? C'est pas ça?
1: Non,
28: mais attendez, c'est pas une bonne. Je me moque pas.
1: Jusqu'à 6-7 ans.
28: Enfin, vous avez joué deux. Voilà, j'ai dit une grosse bêtise, non?
1: Non, enfin, tu commences à 6-7 ans.
28: Pardon, mais pour moi, vous aviez arrêté très tôt le foot.
1: Tu arrêtes à 17 ans.
2: Mais ça s'arrête quand? Tu n'arrêtes jamais à 7 ans.
1: Tu arrêtes quand?
28: Vous avez joué de quand à quand FC Nantes? Voilà, ma question est claire.
1: J'ai joué de 9 ans à 17 ans.
6: Ah, quand même.
1: Poussin, pupille, minime, cadet.
6: Et vous n'auriez pas pu être pro.
1: Mais jamais de la vie.
6: Ah, vous n'étiez pas à 17 ans.
1: Je suis né pro.
6: Il est bon.
1: Mais bon, jamais, jamais il en était question. Mais vous vous rendez pas compte combien c'est. Il y a un pro sur mais je oui. ne sais combien. Ça mais demande des qualités.
6: Par rapport aux autres, vous étiez vraiment en dessous.
1: Mais d'abord, on n'était pas avec eux. Il est 17h27, je vais vous raconter. On n'était pas dans le centre de formation.
6: J'ai envie de savoir.
1: J'étais poussin. De quoi vous parlez? À tout de suite.
4: Allez, les Bleus, on les encourage pour ce soir. 21h face à la Norvège. Vous êtes à l'écoute d'Europe 1. Excellent week-end. À 17h30, le rappel des titres avec Émilie Dez. C'est dans un instant.
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4: Le
43: plan blanc est déclenché dans tous les hôpitaux d'Île-de-France. Plan qui prévoit notamment des renforts de personnel, la mobilisation des places disponibles dans les établissements privés. La solidarité de tous est indispensable, assure la ministre de la Santé. Les urgences de l'hôpital Georges Pompidou à Paris sont sous forte tension. Le chef du service, Philippe Juvin, décrit une situation extrêmement grave avec 53 patients hospitalisés pour 20 lits habituellement. Un un bébé de 18 mois retrouvé dans une voiture est mort aux urgences de Marseille. Pour éviter toute nouvelle surcharge, la préfecture de police a décidé d'interdire la consommation d'alcool dans l'espace public à partir de midi, la vente dès 18h. Le ministre de l'Intérieur appelle les autres préfets à en faire de même. Le festival Solidaise est annulé. La marche des fiertés prévue demain à Paris est reportée. La canicule éprouve les services de secours et les établissements de santé, justifie la préfecture. 61 départements sont toujours en alerte rouge canicule. 11 repasseront en orange ce soir à 22h, 13 autres demain à 6h. Les élèves qui passent le brevet peuvent souffler. L'épreuve de français est terminée. Des élèves qui ont planché dans des conditions difficiles, même si des aménagements étaient prévus, notamment deux pauses fraîcheur de 15 minutes. Les syndicats dénoncent des conditions de travail inacceptables. EDF annonce débloquer 80 millions d'euros pour équiper les établissements scolaires, les crèches et les centres de loisirs en système de rafraîchissement. Un autre investissement de 50 millions d'euros a été dévoilé par la Banque des Territoires, la Banque Postale et le gouvernement. Gérald Darmanin a perdu la confiance des magistrats pour les avoir jetés en pâture après le meurtre de Liana. C'est ce qu'affirme l'Union syndicale des magistrats dans un communiqué. L'USM pose la question de la propre responsabilité politique du ministre de la Justice. Selon un sondage CSA pour Europe 1, CNews et le JDD, 81% des Français sont favorables à des sanctions contre les magistrats qui ont failli dans l'affaire Liana. Le pape Léon XIV célébrera une messe à Paris sur la place de la Concorde et les Champs-Élysées le samedi 26 septembre. Une messe géante organisée en début d'après-midi qui devrait attirer 500 000 personnes. La veille, le vendredi 25, une grande rencontre avec des jeunes est également prévue au Stade de France à Saint-Denis. Et puis les Bleus affrontent la Norvège ce soir à 21h. Ils jouent la première place de leur groupe au Mondial. À suivre aussi Sénégal-Irak.
0: Il est 17h34 et traditionnellement, lorsque vous venez pour la dernière fois nous voir, on a une petite musique et celle-ci s'impose d'elle-même.
43: Allez, les Bleus.
1: C'est trop tôt.
0: On se voit pas en finale, on connaît le football.
2: Moi
0: je vous assure, on connaît trop le football pour savoir que les aléas sont importants. Il faut attendre, bien sûr. Vous pouvez perdre contre la Suède d'un match, vous pouvez perdre sur un sur en 90 minutes. Tout est possible. D'ailleurs, Didier Deschamps le sait bien. Merci. Vous allez regarder le match ce soir ?
43: Oui.
0: Et on a vraiment une pensée pour Didier.
43: Si je m'endors pas devant. Je suis épuisée avec la canicule.
1: C'est vrai que l'autre jour, par exemple, il était tard. Et avec les épisodes plus vieux, il y a beaucoup de gens qui sont endormis, dont moi.
0: Il est 3h du matin. Ça n'a quand même rien à voir. Bon, Pierre Chasseret est avec nous, je le salue. Ah. Pierre Chasseret, balance ton plein. Quel est le prix de la vie d'un Français ? C'est votre livre qui est publié aux éditions Fayard.
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0: On va être avec vous et vous allez raconter cette galerie de portraits que vous avez rencontrés. Simplement un petit mot sur les sujets du brevet ce matin. Parce que moi j'adore ça, les sujets du brevet, parce que j'aimerais tellement les traiter, pour tout vous dire. Par exemple, sujet de réflexion, qu'apporte au lecteur ou au spectateur la découverte d'œuvres qui se déroulent à une autre époque. Vous présenterez votre réflexion dans un développement argumenté organisé. Vous illustrerez votre propos à l'aide d'exemples issus de vos lectures et de votre culture artistique personnelle. Cinéma, peinture, bande dessinée, d'ailleurs ils ne mettent même pas littérature, c'est assez étonnant, mais bon. Vous pouvez vous appuyer également sur le texte de Blaise Sandra. Ça, c'est une bonne question. Qu'est-ce que vous diriez immédiatement, par exemple ? Qu'est-ce que ça vous apprend d'avoir vu une pièce de Molière ou de Shakespeare, etc. ? Qu'est-ce que vous diriez ? Qu'est-ce que vous diriez ? Vous diriez que les hommes sont toujours les mêmes hommes et que des archétypes ont été créés, par exemple chez Molière, il n'y a que des archétypes et c'est les mêmes. C'est-à-dire Tartuffe, il existe. Donjon, il existe. Les précieuses ridicules, il existe. La nature humaine, il y a 3 siècles qui viennent de se passer. Et on a les mêmes. Alceste existe, Philinte existe. Et c'est ça la force.
2: C'est fort ce que vous dites là. Vous l'aviez préparé ça ou ça vient comme ça ?
0: Non, je viens, mais.
2: Non, vous venez de découvrir le sujet ?
0: Bah oui.
2: Non, mais d'accord. Parce que
0: En fait, ce que je dis, c'est une banalité. C'est une banalité de dire que des archétypes. Pourquoi ça nous touche tant ? parce que précisément le génie et de Shakespeare et de Molière, il est là, d'avoir créé des archétypes.
43: Et de savoir les écrire aussi.
0: Et de savoir les écrire, absolument. Mais Tartuffe, ben
43: ça,
0: oui,
43: ça fait
0: le faux dévot.
43: Considération.
0: Quand vous écoutez les femmes savantes, c'est génial.
43: Bien sûr.
0: Pourquoi ? Parce que les femmes savantes, elles sont là. L'époque Trissotin, il est là. Moi, je le connais, Trissotin. Je sais qui c'est.
1: Le bourgeois gentilhomme. Le bourgeois gentilhomme, on en connaît plein dans notre métier. Mais non, mais c'est vrai. Mais il y a époque et époque. Parce que même les époques années 70, moi, je rêve de faire un film sur cette époque-là.
0: Bien sûr.
1: Parce que, bon, bah, les hommes s'exprimaient d'une certaine manière, on avait des rapports différents avec les femmes, etc. On fumait dans les bagnoles. Je rêve de pouvoir adapter cette époque.
0: Moi, je pense que vous feriez un malheur, mais d'ailleurs, juste une illusion, c'est un peu ça.
1: Oui, c'est un peu ça.
0: Juste une illusion, c'est les années 80. Mais juste une illusion, pourquoi ça marche ? Parce qu'effectivement, tu vois les voitures, mais d'un autre côté, quand tu vois un film de ces années-là, un des plaisirs de voir le film de 75, c'est de voir les balades dans Paris, les autobus à plateforme, les R16.
2: Paris, ça m'impressionne à chaque fois. Comme ça, c'est profondément transformé.
1: Ah bah
2: c'est
1: je trouve que Paris était vraiment beaucoup plus agréable à filmer à cette époque-là.
0: Ah bah oui,
43: bien sûr. Aujourd'hui, c'est tout tellement
1: même pour nous, quand on va en repérage dans Paris, il y a toutes les.
2: Vous avez connu ce Paris-là ?
1: C'est compliqué.
0: J'étais pas à Paris quand j'étais enfant.
2: Non, mais il y a 30 ans.
0: Oui, non, moi je suis arrivé en 1986 à Paris, mais par exemple, quand vous voyez des films comme, parce que c'est tourné à Paris, La Boum, vous voyez La Gifle, en fait, La Gifle de Pinotto, tous ces films, toutes ces comédies sont souvent tournées à Paris, hein, puisque les gens pouvaient s'identifier, vous voyez les appartements de l'époque.
1: Les appartements les bourgeois de l'époque.
0: Bon, il y a une scène à la Coupole dans La Boum.
1: Les brasseries.
0: Avec Robert Dalban.
43: Les relations
1: sautées,
43: bien sûr.
1: Mais surtout, vous n'aviez pas ce handicap de film, parce que pour filmer, Paris, vous aviez des avenues, des trottoirs, etc. Là, maintenant, vous avez toutes les couloirs de vélo, des bites de bus, etc. Effacer, c'est pas facile.
2: C'est dur de tourner aujourd'hui dans Paris.
1: Moi, je trouve.
43: Ah bah oui, je pense.
1: Et en plus, pour avoir les autorisations. De toute façon, maintenant, on ne tourne plus en mouvement. On ne tourne plus en mouvement.
0: Ça veut dire quoi ?
1: C'est-à-dire ? Ça veut dire qu'en gros, si vous voulez tourner, je vais vous expliquer. Si vous tournez aux Champs-Élysées, vous tournez dans un studio. Et on remue la voiture avec des techniciens qui font remuer la voiture, l'acteur qui tourne le volant. Et derrière, on appelle, vous mettez des vues de Paris qui roulent. C'est tellement bien fait. Maintenant, on peut tellement bien le faire en un effet technique. On n'a plus besoin d'avoir la voiture travelling qui se déplace dans Paris, qui ne roule pas. Parce que bon, quand vous avez les bouchons, vous ne pouvez pas rouler.
2: Donc tu ne tournes plus réellement dans Paris.
1: C'est fini. La voiture travelling dans Paris, c'est un vieux concept.
0: Alors,
1: on appelle ça des pelures.
2: Ça
1: les pelures, c'est ce qu'on voit défiler derrière. Donc il y a des gens qui filment les pelures à des heures où ça nous, on peut voir encore.
0: Mais dans le temps, on voyait les pelures, comme vous dites. Parce que
1: dans le temps, on les voyait.
0: Cary Grant, dans les films d'Hitchcock, tu vois que ça. Tu vois que le mec est en studio et que derrière, on a mis.
1: Et maintenant, de toute façon, tourner à Paris, c'est un vieux concept. C'est fini.
0: Bon, les sujets du brevet, t'aurais envie de traiter le sujet, je trouve. Bon, monsieur Chasseret, pour votre livre, Balance ton plein. On marque une pause et on en parle avec vous.
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4: Vous êtes bien calé sur Europe 1, 17h43, Pascal Pro de retour dans moins d'une minute pour la dernière ligne droite de Pascal Pro et vous. 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
0: Nous sommes avec Claire Chasseret, que vous connaissez pour son livre Balance ton plein. Quel est le prix de la vie d'un Français? L'idée, c'est une galerie de portraits.
31: Ouais, c'est un petit peu plus que ça, Pascal. Évidemment, je pars de ça parce que on le sait très bien, on a des Français qui nous appellent ici à Europe 1. Vous les avez eus en ligne. Moi, je les ai eus avec l'association 40 millions d'automobilistes et j'ai eu des portraits. Ça a été très dur d'en sélectionner que quelques-uns. Mais pour que chacun, au début du livre, puisse s'identifier dans les vies. Dans le portrait de Marie, qui est infirmière libérale. Dans le portrait de Léa, une jeune femme de 24 ans, qui on propose un emploi à 100 km de son domicile et qui va devoir le refuser parce qu'elle, ça veut dire 13€ de carburant par jour et qu'elle peut pas se le permettre. Ouais. En fait, c'est toute cette France qui renonce à des choses et qui finit par par être les premières victimes. Et la seconde victime, c'est l'État, la France, qui de son côté perd énormément d'argent parce que tous ces renoncements de la part des Français ont des conséquences économiques terribles pour la nation.
0: Alors par exemple, vous dites, Marie, comme tous les Français, vit au compte-gouttes, elle calcule mentalement, si je fais ce détour pour voir Monsieur Girard, qui est seul et en fin de vie, je perds 5 euros de bénéfice net sur ma journée. Dans la voiture, elle entend qu'il faut préserver notre système de santé, le meilleur du monde. Dixit, ceux qui nous dirigent. Marie le trouve en perdition. Donc c'est ça qui est passionnant. Moi, j'adore ce journalisme-là, puisque c'est un journalisme de témoignage, de réalité par rapport à ce qu'on entend parfois dans la bouche des hommes politiques.
31: Marie, en fait, s'appelle Marion dans la réalité. Ouais. Et quand Marion m'a raconté qu'en tant qu'infirmière libérale, on lui donnait gracieusement 2,75 € pour aller se rendre sur un rendez-vous et que ça lui coûtait parfois 5 ou 6 euros de s'y rendre. Ça veut dire qu'elle perd de l'argent. Elle perd du temps, elle perd de l'argent, mais elle le fait comme un sacerdoce. Elle le fait parce que ces femmes sont admirables, parce qu'ils font des jobs admirables, parce qu'ils se battent pour la nation et que la réponse qu'ils ont en retour sur les prix des carburants, c'est du mépris. C'est-à-dire que si vous n'êtes pas grand rouleur, si vous ne remplissez pas les cases qui sont dictées par l'administration fiscale, eh bien vous n'avez le droit à rien, si ce n'est peut-être au mépris. Ça, vous y avez droit. Et puis, pendant ce temps-là, on nous explique que oh, c'est bon, il y a moins de 2 euros le litre, tout va bien. Mais pour quiconque traverse ou est en contact avec France des régions, ce qu'on a tous ici, ce qui fait la force d'Europe et de cette émission, c'est qu'on est en contact avec les Français. Et donc, j'écoute très souvent dans la voiture parce que c'est le seul moyen de rester connecté, parce que nous tous autour de la table, on est des privilégiés.
1: C'est vrai.
31: Et on doit utiliser notre privilège qu'on a justement pour défendre à la fois notre nation économiquement, parce que l'État n'a plus les moyens de ne pas baisser les taxes. Il faut les baisser pour relancer l'économie. Ouais. Et parce qu'on a cette mission aussi, peut-être, de faire un État dans lequel la mobilité n'est pas taxée.
0: Je sais pas, vous, mais nous pourrions tous, et je me mets dans le lot, vivre pendant un certain temps avec, pourquoi pas, le SMIC, par exemple. Vous êtes un homme politique et avant de prendre votre fonction, ben vous devez, pendant 2 mois ou 3 mois, vivre...
31: C'est intéressant ce que vous dites.
0: Vivre dans les conditions...
2: Il y avait un service militaire.
0: Il y avait, alors, le service militaire, c'est différent, parce que là, il n'y avait pas d'argent du tout. Vous étiez payé.
2: C'est quand même une prise avec le réel.
0: Mais vous avez raison. Mais alors, on ne va pas faire, effectivement, nous-mêmes, il y a une forme de déconnexion qui peut exister quand on est coupé de la réalité, ou en tout cas de certaines réalités. Vous parlez, ça m'a étonné d'ailleurs, des 2500 derniers Mohicans, les pompistes indépendants. Il n'y a plus que 2500 pompistes indépendants,
31: simplement. Ils sont très peu, et puis ils ferment les uns après les autres.
0: Je pensais qu'il y en avait un peu plus.
31: Je pense à mon ami Jacques Vez, qui est dans l'Aveyron et qui a sa petite station-service indépendante, et qui m'a dit ça. Il m'a dit, Pierre, tu sais, quand quelqu'un vient faire son plein chez moi, je prends 5 à 6 centimes de marge. Et à la fin de son plein de carburant, ça ne me paye toujours pas un café. Et quand j'entends ça, eh bien, faut se mettre à la place des Français qui viennent, ont une facture qui affiche 3 chiffres.
0: Sur 50 euros, il prend 5-6 centimes.
31: Ouais, c'est 5-6 centimes par litre. Par litre.
0: Ah oui, donc un plein, c'est 50 litres.
31: Donc 40 litres, donc 4 fois 5, 20, ça lui fait 2 euros, il n'a toujours pas un café. Voilà. Donc quand on voit cette situation, on s'aperçoit qu'on a des Français qui se font matraquer à coups de taxes à la station-service, et on en a parlé ensemble. Vous vous souvenez de cette petite multiplication que vous aviez fait la dernière
0: bien
31: fois
0: sûr,
31: qu'on
0: bien
31: s'est
0: sûr,
31: vu
0: bien sûr.
31: 2000 euros de carburant par Français et par an. Le simple fait de dire ça, de dire 2000 euros de carburant par Français et par an.
1: Bien sûr.
31: Comprend tout de suite que ce n'est pas jouable en termes économiques. Après, derrière, on va se plaindre, on va dire, dans les cinémas, il y a moins de monde. Mais pourquoi ? Il n'y a plus de pouvoir d'achat.
1: Exactement.
31: On a pompé l'argent des Français pour quelque chose d'inutile. Oui. On leur a grévé
0: Attention, il y a beaucoup de choses qui sont gratuites pour les Français aussi.
31: Pardonnez-moi. Mais ça, c'est autre chose.
0: Ben oui, mais c'est l'argent qui est distribué et qui est redistribué. Il y a beaucoup de... Un État... Il a deux possibilités. Soit il prend beaucoup et il redistribue beaucoup, soit il prend peu et il redistribue
31: Il se trompe, Pascal. Parce que là, le problème de la surfiscalité sur les carburants, et c'est ce que j'explique dans ce livre, j'ai voulu qu'à la fin des 120 pages, on comprenne que la France se fait un harakiri économique en surtaxant les carburants. Si vous surtaxez les Français dans leur mobilité, il ne faut pas se plaindre du chiffre qui est tombé depuis qu'on s'est vu la dernière fois, Pascal. Augmentation de 20% des livraisons de petits colis. Voilà ce qui s'est passé depuis l'augmentation de la taxes sur le carburant. Parce qu'en 2026, on a fait la plus grosse erreur qu'on pouvait faire aux Français. Et ça aussi, c'est à découvrir dans Balance ton plein. C'est qu'il faut le savoir. On a augmenté la fiscalité des Français sur les carburants de 18 centimes par litre. C'est pas anodin, 18 centimes
1: par litre.
31: Et c'est passé crème.
1: Oui, c'est pour des raisons écologiques, hein, je crois.
31: Oh ben toujours,
1: le 1er janvier. Pierre Chasseret est avec nous sur l'antenne d'Europe 1 pour son livre Balance ton plein, quel est le prix de la vie d'un Français aux éditions Fayard. Ce qui est vraiment le plus intéressant, c'est de voir que tous ces gens que vous rencontrez, ils ne sont pas à un euro près, ils sont à 10 centimes d'euro près. C'est ça qui est intéressant. Et moi, souvent, je pose la question, par exemple, dans une boulangerie, vous savez que maintenant, on donne, il y a des machines qui permettent...
5: de mettre l'espèce. Bon.
1: Et je demandais à la boulangère l'autre jour, est-ce que les gens laissent 2 centimes ou 3 centimes, etc. Personne
5: comme
1: ne laisse.
5: Comme auparavant. Personne ne laisse, c'est vrai.
1: Et le pourboire, dans votre génération, plus personne ne laisse le pourboire.
2: Vrai. C'est vrai, il n'existe quasiment plus.
6: Non, mais parce que beaucoup de personnes payent en carte.
1: Alors,
6: avec contact.
1: Aussi, bien sûr.
6: Et il paraît, j'ai lu ça récemment, que quand on paye sans contact, on n'a pas la douleur de voir vraiment la somme. Donc, on dépense plus.
5: Ouais,
1: oui,
6: ouais. T'as réfléchi.
2: Vous avez beaucoup d'argent. Surtout les pourboires maintenant, ils sont proposés, Pascal, sur les TPE.
1: Oui, ils sont proposés 10-15%.
2: Bon.
1: Vous dites, nous sommes les champions du monde de la triple peine. On nous demande de produire comme des Allemands, de payer comme des Suisses, mais avec un reste à vivre qui nous ramène chaque jour un peu plus vers la précarité.
31: Oui, parce qu'en fait, dans ce livre, c'est à découvrir aussi. J'en ai eu marre de ces discours officiels qu'on entend partout. Alors, la France n'a pas les moyens de baisser les taxes. C'est pas vrai. Et puis, j'ai vu aussi un autre truc, c'est beaucoup de journalistes ont relayé le message avec une certaine réalité, que dans d'autres pays européens, le litre de carburant était parfois un peu plus cher. Mais il faut donner toute la vérité. Quand on ne dit pas toute la vérité, c'est un mensonge. La réalité, c'est que quand on prend le salaire médian ou les salaires les plus bas, et qu'on compare combien il faut d'heures de travail à un Français par rapport à un Suisse, un Allemand, un Norvégien ou un Suédois pour faire son plein de carburant, le champion, toute catégorie confondue, de celui qui fait les poches des Français, bien, c'est l'État français. Et encore une fois, j'insiste, et c'est ce que j'ai voulu mettre en avant dans ce livre, à tort, puisque la France est en train de s'appauvrir. Regardez, alors, Pascal, juste une chose. Il ne vous a pas échappé que ce qui a changé depuis le mois de mars pour les Français, grosso modo, c'est l'augmentation des carburants. C'est à peu près le sujet qui a été le plus lourd avec le détroit d'Hormuz, qui est devenu l'alpha et l'oméga de l'économie française. Vous avez vu ce qui s'est passé sur la France ? On n'a pas voulu baisser les taxes ? Taux de croissance ? Zéro. On est à ras de la récession.
1: J'entends que le prix du litre d'essence est le même qu'en 1974 pour le Français.
31: Non, c'est pas tout à fait. Non, c'est pas vrai.
1: C'est-à-dire que par rapport au SMIC, on va prendre cet indicateur.
2: Le coût de la vie est beaucoup plus élevé.
31: Vous avez raison, Pascal. Encore une fois, vous avez tout à fait raison.
1: Moi, c'est
31: sur ce point.
1: J'entends. C'est-à-dire que
31: c'est intéressant quand même. Exactement. La société a changé. Aujourd'hui,
2: les dépenses contraintes n'étaient pas les mêmes.
1: Ah, c'est ça. Je suis d'accord avec vous, mais bon.
31: Maintenant, on ne peut pas vivre. On ne peut pas vivre sans smartphone. Nos gamins ont un smartphone, et c'est comme ça. Sinon, ils ne vivent plus dans leur société.
1: J'entends. Je pense que là où vous avez raison, c'est beaucoup plus difficile aujourd'hui d'être démuni que ce ne l'était il y a 80 ans. Parce qu'il y a une société de consommation qui est beaucoup plus forte, et surtout on sait tout de l'autre.
31: Et puis,
1: on sait la voiture de l'autre, l'hôtel de l'autre, la maison de l'autre, qui n'existait pas il y a 80 ans. Oui. Donc ça crée, pour celui qui ne l'a pas, sans doute davantage de frustration et de rancœur. Il est 17h55, allez France, ce soir.
31: Eh oui, 21h,
2: allez les Bleus.
1: On a
2: vous
1: le
2: êtes
1: temps.
2: Très très beau gosse en chaussures, en basket.
1: Oui.
2: Je ne vous avais jamais vu en basket.
6: Tout à fait
2: dans toutes ces années, ça vous va très très bien.
1: Mais vous rigolez ou quoi? Vous n'avez jamais vu en basket.
31: C'est tout.
1: Bon, il nous reste combien de temps?
2: Allez, on a le temps de diffuser ça par exemple.
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1: Bon, on se retrouve lundi, a priori. Et on dit bonjour à Thomas Bonnet.
31: Thomas Bonnet pour la suite, pour Punchline.
1: Thomas Bonnet pour Punchline. À lundi, bon week-end, allez les Bleus.
31: Merci d'avoir été à l'écoute d'Europe 1. Pascal, vous le retrouverez dès lundi matin, 9h, en codiffusion sur CNews, sur Europe 1. Ce sera jusqu'à 10h pour l'heure des pros.
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8: Bonsoir à tous, ravi de vous retrouver dans Punchline en direct sur CNews et sur Europe 1. On va bien sûr parler de la canicule, des hôpitaux qui font face à cette situation, notamment difficile, situation difficile à Paris. Et puis on reviendra bien sûr sur l'hyperviolence dans la jeunesse, notamment illustrée par le passage à tabac mortel contre Louis à Narbonne. Et puis en fin d'émission, on s'interrogera sur les 50 décisions qui ont fait couler la France. C'est le titre du Figaro Magazine, d'une étude de l'Institut Thomas More. Nos invités ici présents ont choisi la décision qui, à leurs yeux, est la pire des 50 dernières années. On aura leur réponse dans quelques instants en direct sur CNews et sur Europe 1 dans Punchline.
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8: Il est 18h, on fait le tour de l'actualité avec vous, Audrey Berthaud. Bonsoir.
9: Bonsoir Thomas, bonsoir à tous. Un point sur votre vigilance météo. 50 départements resteront en vigilance rouge demain, 35 en vigilance orange canicule, avec une rétrogradation prévue de la vigilance rouge vers l'orange pour 17 nouveaux départements dans la soirée de samedi. 2000 places climatisées supplémentaires pour accueillir les sans-abri face à la persistance d'une chaleur historique sur le territoire. Le gouvernement intensifie ses mesures d'urgence pour les populations les plus vulnérables. Certains hôpitaux ont également déclenché le plan blanc. C'est le cas en Île-de-France en raison des conséquences de la canicule. Face à la disparition de la jeune Liana, les procureurs et présidents des tribunaux de Chartres, Nanterre, Pontoise et Versailles invitent les députés et sénateurs de leur département à un échange direct, objectif, mieux comprendre le fonctionnement de la justice et écouter leurs propositions. Après le tremblement de terre au Venezuela, les recherches se poursuivent pour tenter de trouver des survivants. Selon les autorités, 157 personnes sont portées disparues, plus de 200 personnes sont coincées dans les décombres. Pour le moment, le bilan est déjà très lourd. Au moins 589 personnes ont perdu la vie et plus de 50 000 personnes sont disparues. Le pape Léon XIV célébrera une messe à Paris fin septembre. Une messe géante aura lieu sur la place de la Concorde et les Champs-Élysées. Ce sera le samedi 26 septembre. Au cours de la visite du pape en France, 500 000 personnes sont attendues selon le diocèse. Et pour terminer, une pensée pour notre confrère Christophe Glaise, toujours détenu en Algérie. Je rappelle qu'il a été condamné à 7 ans de prison en décembre dernier. Il a renoncé à son pourvoi en cassation, ouvrant la voie à une possible grâce du président algérien. CNews et Europe 1 continuent de réclamer sa libération immédiate et sans condition.
8: Merci beaucoup, cher Audrey Berthaud. On est toujours avec Marc Varneau. Bonsoir, cher Marc.
10: Bonsoir, Thomas.
8: Driss Ghali est également avec nous. Bonsoir, Louis de Raguenel.
10: Bonsoir, Thomas.
8: Accompagne. Bonsoir, bonsoir, Véronique Jacquier.
11: Bonsoir.
8: Merci beaucoup d'être là. On accueille sur ce plateau, j'ai le plaisir de l'accueillir, Yasmina Katou. Bonsoir.
12: Bonsoir.
8: Vous êtes journaliste
12: Thomas.
8: À Europe 1, spécialisée notamment des questions de santé. Vous allez pouvoir nous éclairer sur ce qui se passe, notamment dans les hôpitaux d'Île-de-France, puisque le plan blanc vient d'être activé. Et d'abord, donc, il est 18h, un peu plus, hein, 18h02 maintenant, interdiction formelle d'acheter de l'alcool dans les rues de la capitale, la rue d'Île-de-France en général. Des mesures auxquelles ont réagi ces passants qui ont été interrogés par nos équipes.
13: Interdire complètement, je sais pas, après réguler, ouais. Mais on n'est pas trop du genre non plus à forcément se retourner la tête 100% pendant le festival. C'est histoire de prendre quelques bières avec les amis. Donc ça reste quand même relativement assez safe.
14: De manière générale, forte chaleur encore plus parce que bah, ça fait rien de ma part, ça déshydrate en fait de boire de l'alcool, donc c'est une très bonne chose. Et de manière générale en fait, si on laisse un minimum d'autorisation, la réalité c'est qu'en fait quand on donne ça, on prend ça. Donc

0: Donc interdire complètement, je trouve ça très bien, moi.
1: Ça, je trouve ça dommage pour le coup. Parce que c'est des événements où il n'y a pas forcément en plus de consommation d'alcool énorme. Il y a souvent des dispositifs qui sont mis en place pour avoir de l'eau qui est projetée. Ou... Donc ça, pour le coup, je... autant la consommation d'alcool, je peux comprendre ça, je... pas forcément.
2: Bon, des Parisiens plutôt compréhensifs sur ces mesures. On va prendre la direction du canal Saint-Martin, voir déjà si cette mesure est respectée, si cette mesure est appliquée. Tancrède Guillotel nous attend sur place avec Axel Rebaud derrière la caméra. Bonsoir, cher Axel. Est-ce que vous constatez que cet arrêté préfectoral est respecté autour de vous ?
3: Eh bien, écoutez, on est arrivé ici il y a un peu plus d'une heure environ avec Axel Rebaud, justement. Et il y a en tout cas ici des centaines de personnes qui sont massées aux abords du canal Saint-Martin pour profiter de la baignade. Beaucoup sont à l'eau, ont des sodas également pour pouvoir se désaltérer. Certains ont amené des bouteilles de bière et un peu d'alcool, mais nous avons pu les interroger et ils n'étaient pas au courant, en fait, de cet arrêté qui interdisait justement la consommation d'alcool sur la voie publique. Donc il y a en tout cas des policiers ici, de nombreux CRS également. On les a pas vus forcément faire des rappels à l'ordre à ce niveau-là. Mais pour vous parler de cet arrêté, il est entré en vigueur à midi aujourd'hui. Il va durer jusqu'à 7h du matin demain pour reprendre à nouveau à midi demain jusqu'à 7h dimanche matin. La vente d'alcool à emporter est-elle également interdite à partir de 18h, donc ce soir, jusqu'à 7h également demain matin.
2: Merci beaucoup. Merci Tancrède Guillotel. Je suis curieux de savoir si les policiers vont vraiment aller vérifier ce que boivent les uns les autres. J'ose imaginer que les policiers ont mieux à faire, même si c'est une mesure qui a une vertu pédagogique, en tout cas d'expliquer qu'il faut faire attention en ces périodes de forte chaleur. Il faut faire attention, Yasmina Katou, parce que les hôpitaux, nous dit-on, sont arrivés à saturation. C'est l'un des arguments qui a été utilisé pour justifier ces mesures-là. Où on en est ce soir alors que le plan blanc vient d'être activé ?
4: Alors, il y a des hôpitaux en saturation, effectivement, qui gèrent la crise. Ça ne veut pas dire qu'on laisse des personnes sur les brancards, ça ne veut pas dire que les personnes ne sont pas soignées, mais il y a un afflux conséquent dans certaines régions, notamment en Bretagne, en Île-de-France. Ça, c'est vrai, il y a un afflux. En revanche, on gère tout à fait. On est sur des... Beaucoup d'appels au SAMU, surtout. Hein, les gens ont bien compris qu'il faut éviter de se déplacer si ce n'est pas nécessaire. On est sur des hausses de l'ordre de 75% de hausse d'appels au SAMU par rapport à l'année dernière, à la même période. Donc voilà, on est sur des situations qui sont quand même assez gérées. Après, c'est vrai, les chefs de service, notamment en médecine intensive, nous disent ça se remplit doucement mais sûrement. On a des personnes âgées, c'est vrai, et on a aussi des jeunes... inconscients, on peut le dire, qui font de l'activité sportive malgré les recommandations.
2: Yasmina Katou, je rappelle, vous êtes journaliste européen en charge notamment des sujets de santé. Les patients qui arrivent à l'hôpital arrivent pour quelles raisons généralement ?
4: Des coups de chaleur. Ce qu'on appelle un coup de chaleur, ça veut dire que vous êtes enfermé dans votre appartement où il fait 35, presque 40 degrés. Eh ben, il y a des personnes fragiles qui ne supportent pas, les personnes âgées notamment. Elles ne transpirent pas et donc elles accumulent la chaleur dans l'organisme. Et donc elles arrivent à l'hôpital à 42 degrés. Et quand on arrive à l'hôpital à 42 degrés, ça veut dire qu'on a tous les organes qui lâchent. Et ces personnes sont admises en service de réanimation.
2: Dans un état déjà grave.
4: Exactement, dans un état très grave.
2: Il y a un décalage aussi entre le moment où la canicule a été la plus forte, c'est-à-dire notamment hier, et le moment où ça se concrétise, j'allais dire, en arrivée massive de patients à l'hôpital. Donc le week-end qui arrive s'annonce compliqué. C'est sans doute pour ça que le plan blanc en fait, a été activé.
4: Exactement, c'est toujours comme ça. Il y a un décalage de 5 à 10 jours après le début des très fortes chaleurs. Des personnes en fait qui, comme on dit, décompensent. Ça veut dire que le corps encaisse. Mais plus c'est long, plus le corps a du mal à encaisser des températures caniculaires. Et donc, ils arrivent à l'hôpital. Et pour faire face à ça, vous l'avez dit, on déclenche le plan blanc. C'est très simple, le plan blanc, ça permet de déprogrammer des opérations qui ne sont pas urgentes, de rappeler du personnel qui est en vacances pour assurer face à l'afflux de patients.
2: Merci Yasmina Katou pour toutes ces précisions. La question qu'on peut se poser légitimement, c'est est-ce que nous sommes armés pour faire face à cet afflux de patients ? Écoutez, Emmanuel Macron, c'était depuis le sud de la France, il était aux côtés de Giorgia Meloni. Il défend son bilan, j'allais dire comme toujours, le président de la République, sur la faculté des hôpitaux à encaisser ces épisodes caniculaires.
5: Donc il y a un gros travail qui a été fait. Et je pense que l'honnêteté conduit à le regarder, à la fois de montants investis et de vraies transformations, et qui ont changé beaucoup de choses. ont d'ailleurs été accompagnés par l'engagement de beaucoup de nos fonctionnaires, dont je veux saluer le rôle, et d'élus qui ont vraiment fait un très gros travail. J'étais juste avant de vous rejoindre à Vélizy-Villacoublay, où j'ai vu le travail remarquable des équipes municipales très engagées. Néanmoins, nous n'avons pas fini ce travail. Il faut avoir cette humilité. Et pour ma part, je regrette plutôt les choix qui ont été faits, mais je crois aussi dans la démocratie. Il se trouve que quand j'avais une majorité absolue, ces fonds ont été votés. Il y a eu ensuite des choix qui ont été faits, qui sont le fruit de compromis ou de certaines formations politiques. Allez les voir pour leur demander pourquoi ils ont coupé ces fonds. Maintenant, on doit continuer le travail d'adaptation.
2: Donc, si on traduit le président de la République, Louis de Ragnel, ça veut dire que depuis qu'il n'a plus la majorité, depuis la dissolution, qui par ailleurs est sa décision,
6: tout à fait.
2: Les hôpitaux ne sont plus en capacité de faire face. C'est un peu simple comme argument.
6: C'est de la politique, évidemment. Et puis, il faut se souvenir que le Ségur de la Santé a eu lieu pendant son premier quinquennat. Il avait donc une majorité absolue. Et il y a un certain nombre de parlementaires spécialistes des questions de santé qui vous disent aujourd'hui, on a mal fléché le budget. Il y a des sommes énormes qui ont été votées, mais ça a été mal dépensé. Et il y a des choses qu'on a mises de côté. Mais ensuite, moi, je trouve que ça interroge, parce que depuis le début de la journée, j'entends pas mal de dérision et un peu de ricanement sur le fait que le préfet de police soit obligé de prendre ce type de mesures. En réalité, l'idéal serait qu'il n'ait pas à prendre ce genre de mesures. Et pourquoi est-ce qu'il est obligé de prendre ce type de mesures? C'est parce qu'il y a très peu de leviers sur lesquels vous pouvez jouer pour éviter de saturer les hôpitaux. Et donc, effectivement, je pense que le sujet sur lequel il faut travailler,
2: c'est la saturation des hôpitaux.
6: C'est la saturation des hôpitaux. Et donc, pour éviter d'en arriver à ce genre de situation, à ce type de décret, en fait, soit vous interdisez. Moi, je vois, j'ai discuté avec des personnes qui ont pensé ce plan d'interdiction de consommation et de vente d'alcool pour aujourd'hui et pour demain. Et ils m'ont dit, c'est simple, on ne peut pas interdire aux gens de faire du sport. Bah, imaginez le tollé que ça pourrait représenter.
2: Donc, c'est la seule chose qu'ils
6: peuvent
2: faire.
6: On ne va pas confiner des personnes âgées. On ne va pas forcer à l'équipement de climatiseurs, sachant qu'on sait qu'on ne peut pas en acheter. Le seul levier sur lequel on peut jouer, c'est celui de la vente d'alcool, la consommation d'alcool. Et par ailleurs, là on peut se le dire entre nous, je pense que ce n'est pas une atteinte immense à sa liberté de se dire qu'après 18 heures, on ne peut plus aller acheter une bouteille dans un supermarché.
2: Je suis d'accord avec vous, ce n'est pas, c'est pas un principe fondamental de notre constitution.
6: Voilà. C'est philosophiquement, il faut prendre le problème en amont.
2: C'est la place, voilà. C'est le nombre de places dans les hôpitaux.
6: Et le comme ça, les préfets sont pas préfets sont contraints et forcés d'appliquer
2: ce genre
6: de mesures.
2: Mais la responsabilité,
6: en fait,
2: c'est pas
6: ils n'ont pas le choix.
2: Bien sûr, la responsabilité, elle est politique, elle est celle d'un président qui est en place depuis 9 ans. On se dit, est-ce que vraiment il a mis les moyens pour augmenter le nombre de lits, notamment Véronique Jacquier?
7: Mais le problème est justement qu'il n'y a pas eu de réforme structurelle pour l'hôpital. L'hôpital est tiers-mondisé depuis de nombreuses années. On a découvert justement la tiers-mondisation de l'hôpital au moment du Covid.
8: Bien sûr.
7: Et là, on a un président qui se gargarise d'avoir fait ce qu'il fallait, alors qu'effectivement, pas de clim dans les hôpitaux et le CHU de Nantes, qui est quand même, soi-disant, le nec plus ultra d'un hôpital qui vient de sortir de terre, n'est pas climatisé. Donc ça dit tout de la mentalité française. Toujours pas de clim dans les EHPAD, alors que l'argent récolté lors du lundi de Pentecôte sert à cela. C'est 3 milliards par an, donc depuis 2003, vous imaginez, on est en droit de se demander où l'argent est passé. Pas de clim non plus dans les écoles. Donc
2: Véronique
7: Jacquier. On est tous d'accord sur le constat. Après, moi, ce qui me marque justement lors de cet épisode, c'est que là, on assiste à l'avènement de la religion de la privation. Emmanuel Macron trouve ça normal, comme les préfets, comme tout un chacun, de priver les gens d'alcool parce qu'il fait trop chaud et que les hôpitaux sont saturés. On a une ministre de la transition écologique qui trouve ça normal de priver les Français de climatisation et de climatiseurs. Voilà, on est rentré dans l'ère de la religion de la climatisation. Je ne sais pas s'il faut en rire ou en pleurer. Tout ça pour cacher les impuissances de l'État.
2: C'est pas encore la religion de la climatisation.
7: Non, mais c'est toujours la même question.
2: Brice-Galli, vous vouliez réagir peut-être à...
8: Tout à fait.
2: C'est vrai qu'on s'est habitué à des mesures liberticides. Louis de Ragnel a raison, il n'en va pas de notre avenir constitutionnel en tant que civilisation. Mais ça dit quelque chose qu'on prenne aussi facilement des mesures restriction de liberté.
8: Tout à fait. Il y a un grand penseur français qui s'appelle David Galula, lieutenant-colonel de l'armée française, qui a fait ses armes en Chine et en Algérie. Il a dit que si vous avez une population qui vous en veut, pensez à l'Algérie, mais il a fait un livre qui est de portée universelle, très connu aux États-Unis. Si cette population, soit vous lui donnez ce dont elle a besoin. Nous voulons des hôpitaux avec de la clim. Nous voulons des EHPAD avec de la clim. Monsieur Macron est incapable. D'abord parce qu'il n'y a pas de croissance, il n'y a pas d'argent. Ça, c'est lui. Ce n'est pas ni vous, ni moi, ni la dissolution. Il n'a pas fait la croissance.
6: On pouvait mettre de la clim avec la situation actuelle du pays.
8: Enfin, on n'a pas d'argent, en fait.
6: Il y a une hiérarchie
7: des priorités.
6: Mais les élus locaux, à Nice, le maire a équipé toutes les écoles de climatiseurs.
8: Je termine. Donc, il ne peut pas faire les hôpitaux en 15 jours. Ils ne peuvent pas, même acheter, même s'ils avaient l'argent pour acheter la clim.
7: Non, en Chine, on arrive à faire des hôpitaux en 6 mois. Hein.
8: Oui, mais parce que, mais oui, mais nous,
7: ils ont climatisé.
2: Ils ont tout à fait les mêmes normes.
7: Non, mais d'accord, mais.
2: Et peut-être qu'ils sont. Le même temps de travail, les conditions. Non, mais bien sûr. Andrés Galli va essayer de terminer son raisonnement.
8: Peut-être qu'ils ont des élites meilleures que les nôtres. J'ose ce blasphème. Peut-être que les élites chinoises sont meilleures que les nôtres. Mais je ferme le. Revenons sur David Gayola. Il dit si vous n'arrivez pas, soit vous satisfaisez les besoins de la population, et là, elle se calme. Soit vous lui enlevez ce qu'elle a, le droit à boire de l'alcool, culture française, identité française, apprécier que le musulman vous le dise, et après, cette population va commencer à négocier avec vous le retour de ce qu'elle a perdu. Mmh. Et là, en fait, avec le préfet de police, on va discuter, s'il vous plaît, laissez-nous boire une bière. Et on oublie la clim, et la clim devient hors du sujet. C'est très malin, en fait. Hein.
2: En tout cas, voilà ce qu'on pouvait dire sur cette actualité. Je vous rappelle cette information, le plan blanc déclenché dans les hôpitaux d'Île-de-France. Je vous remercie, Yasmine Akatou, de nous avoir apporté toutes ces informations. C'est l'occasion aussi de saluer l'engagement, le travail de tous ceux qui sont dans les hôpitaux, dans des conditions parfois très difficiles. Et si ça tient, c'est en grande partie parce qu'eux, ils font le boulot, ils ne comptent pas leurs heures. Donc, c'est l'occasion de leur adresser un message. On marque une très courte pause dans Punchline. On reviendra avec cette question de l'hyperviolence chez les jeunes, mise en lumière à nouveau par le passage à tabac mortel de Louis. On sera en direct avec Maurice Berger, le pédopsychiatre.
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2: 18h19 dans Punchline, on est en direct sur CNews et sur Europe 1 et on va prendre la direction de Narbonne, rejoindre notre envoyé spécial Chloé Tarka avec Alexandra Bischoff derrière la caméra. Bonsoir Chloé, vous êtes à Narbonne où l'effroi, l'émotion est toujours très vive. À quelques jours maintenant, après la découverte du corps de Louis qui a été passé à tabac, lynché à mort par cinq jeunes qui sont mis en examen, et l'émotion est très vive dans la ville.
7: Oui, tout à fait. Nous venons de passer une partie de la journée avec les habitants pour recueillir leurs témoignages. Et ce qui ressort d'abord, c'est vraiment qu'un tel drame ait pu se passer ici dans la ville de Narbonne à la fois. Et je tiens à le dire, les habitants nous disent, mais finalement en 2026, c'est la preuve aussi que ce genre de drame peut arriver finalement partout en France. Et puis nous avons également recueilli le témoignage d'une maman dont la fille, quand elle était au collège il y a quelques années, avait été harcelée, avait été violentée. Et elle nous raconte que ce drame lui rappelle l'impuissance d'une maman face à la violence des adolescents. Nous avons également parlé à un lycéen. Il est lycéen à Narbonne et il a un frère qui s'appelle Louis. Et évidemment, il nous dit, quand il a entendu ce drame, il s'est dit, et si c'était lui ? Car c'est vraiment ce qui ressort des témoignages que nous avons pu recueillir. Le fait que ce genre de drame puisse arriver partout, tout le temps. Et puis enfin, en plus de toute cette émotion, il y a évidemment énormément de colère. Les habitants demandent des réponses, une réponse ferme de la part de la justice. Également, il s'interroge sur le suivi de ces jeunes par les services de protection de l'enfance. Enfin, bref, vous l'aurez compris, c'est vraiment une ville sous le choc ce soir ici à Narbonne.
2: Merci beaucoup, Chloé Tarka. Un choc que l'on partage, un choc qui, je pense, est partagé dans le pays tout entier, j'allais dire, en tout cas de ceux qui ont connaissance de cette affaire qui a été malheureusement sous-médiatisée aussi. Et ça, c'est un sujet dont on a parlé tout à l'heure. Certains ont voulu minimiser vraisemblablement l'ampleur de ce drame. On va être en direct dans quelques instants avec Maurice Berger, pédopsychiatre, spécialiste de la question de la violence chez les plus jeunes. Bonsoir, merci d'être en direct avec nous, Maurice Berger. Ce que je vous propose, c'est de regarder ce récapitulatif des faits malheureusement qui ont émaillé l'actualité au cours des derniers mois, dernières années. Ce sont des prénoms, Louis, Thomas, Enzo, Yuri. Et à chaque fois, la même réalité, celle de l'hyperviolence chez les jeunes. C'est un sujet signé Louise Aparis.
8: L'ultraviolence des jeunes devient-elle banale ? Le 19 juin dernier, Louis est tabassé à mort par cinq jeunes, dont trois mineurs. Un mois avant, sur les bords de la Vilaine, Théo, 11 ans, est étranglé. Les suspects sont âgés de 15 et 16 ans. Janvier 2025, Elias, 14 ans, est poignardé par deux adolescents pour un téléphone portable. Avril 2024, Mathis est tué de plusieurs coups de couteau. Là encore, un mineur est mis en cause. Stanislas Godon, délégué général d'Alliance, qualifie cette violence juvénile de bombe à retardement.
18: Tant sur les mineurs victimes que sur les mineurs qui sont des auteurs de faits qui sont passibles des assises. On a une désinhibition absolument totale à la violence et qu'il n'y a plus de censure, plus d'autocensure. Tous les freins, tous les verrous ont sauté.
8: Selon le ministère de l'Intérieur, pas moins de 120 mineurs ont été mis en cause pour des homicides l'an dernier. Ils n'étaient que 29 en 2016. Une augmentation encore plus frappante concernant les tentatives d'homicide. Un peu moins de 200 mineurs mis en cause en 2016. Ils sont plus de 400 en 2025. En France, 787 mineurs sont incarcérés cette année. Une augmentation de 28% en 3 ans.
2: Et je le disais, on est en direct avec le docteur Maurice Berger, spécialisé en pédopsychiatrie, sur la question de la violence des enfants. Vous avez beaucoup écrit, docteur, sur ce sujet. Ma première question, c'est votre réaction à ces images qui ont beaucoup circulé sur les réseaux sociaux où on voit les mises en examen dans l'assassinat de Louis. se filmer, revendiquer et, j'allais dire, même rire de la situation. Est-ce que ce sont des images qui vous ont, vous aussi, heurté malgré votre expérience ?
10: Je trouve que ça correspond bien à l'évolution actuelle. Évidemment, c'est dramatique et c'est heurtant. Mais c'est ce que j'appelle une violence en open space, c'est-à-dire une violence qui n'a plus de limites et qui a évolué pendant, depuis ces 10 ou 15 dernières années, de « je fais ce que je veux » à « je fais ce que je veux où je veux », ça peut être à l'école, ça peut, sur qui je veux, ça peut être sur un soignant, et ça peut être, immédiatement diffusé, effectivement, comme un acte de gloire. Alors, on en est à se demander quelles sont les causes. Et moi, je crois que cette question est dépassée. C'est-à-dire qu'actuellement, ce qu'on constate, c'est qu'on n'est plus dans le domaine de l'éducatif, que la parole ne sert à rien, et que la question immédiate, c'est quelles limites on pose à ces mineurs, déjà avant qu'ils arrivent à commettre de tels actes.
2: Maurice Berger, c'est très fort ce que vous venez de nous dire. Ça veut dire que là, on est dans un moment où il va falloir songer à répondre très fortement contre ces phénomènes. Vous parlez, vous pointez l'absence d'empathie, vous pointez l'absence de cadre, l'absence de limite, ça c'est le résultat de vos travaux. Concrètement, comment on peut répondre à cette violence, à ce phénomène d'hyperviolence qui accourt chez une partie de la jeunesse ?
10: Alors, il y a, en plus de l'absence d'empathie, il y a l'absence d'anticipation. Ça, c'est quelque chose qui est, si j'ose dire, mortel. C'est-à-dire que ces mineurs tuent et ne réalisent que c'est grave qu'une fois l'acte commis. Ils n'ont pas anticipé avant que c'était grave. Mais alors, qu'est-ce qui fait qu'ils réalisent que c'est grave ? Ce n'est pas parce que la personne est morte. C'est parce qu'ils se trouvent en prison. Et parce qu'ils se trouvent face à la police et face à un juge. À ce moment-là, ils s'effondrent. Rappelez-vous l'histoire des deux mineurs, dont une des jeunes filles qui a tué ses grands-parents qui l'accueillaient. Ils ont pris tout l'argent liquide qu'il y avait, à peu près 3000 euros ou 4000, et ils sont allés s'acheter trois téléphones haut de gamme, trois téléphones portables haut de gamme, donc aucune anticipation. Et quand la jeune fille s'est trouvée devant les policiers, elle a dit « Je vous promets que je ne recommencerai jamais ». Donc on est devant un fonctionnement psychique qui ne correspond plus à notre manière de penser la justice et l'éducatif.
2: Maurice Berger, donc, restez en direct avec nous si vous voulez bien. On va juste ouvrir la discussion en plateau et on va revenir vers vous, bien sûr. C'est très intéressant ce que nous dit le docteur Maurice Berger, c'est-à-dire qu'on n'en est plus à se demander les causes. Et on en parlait déjà un peu plus tôt dans cette émission. Ça y est, ce constat-là ne doit même plus mériter qu'on s'y attarde tant que ça. Ce qu'il faut maintenant, c'est la réponse qu'on va opposer à ce phénomène de l'hyperviolence. Et Maurice Berger, il plaide, on le sait depuis longtemps, pour des peines courtes de prison immédiatement, Louis Dragnel.
11: Non, mais je pense qu'il y a un consensus autour de ce plateau et même dans la société. C'est-à-dire que les gens réclament, sondage après sondage, puis même vous discutez avec les gens autour de vous, tout le monde réclame de la fermeté, un cadre clair, de l'autorité. Mais ce qui est vrai, c'est qu'entre l'intention et ensuite quand on suit les débats à l'Assemblée nationale, ce qui est lunaire, c'est que vous, quand vous regardez les débats en commission ou ailleurs, vous avez des parlementaires qui sans cesse essayent de créer des exceptions à chaque fois aux règles. Donc on met en place ou on fait voter une mesure forte et à chaque fois en parallèle de ça, discrètement, il y a une autre mesure qui est votée pour atténuer la force de cette mesure. Et en ce sens, moi j'ai l'impression que le politique souvent affiche une fermeté et derrière, en réalité, un peu en loose day, discrètement, casse toute cette fermeté. Et c'est pour ça qu'il y a une forme de fatalité aujourd'hui.
2: Et les rares fois où il y a des décisions qui sont prises, on pense à la réforme de la justice des mineurs portée par Gabriel Attal, c'est le Conseil constitutionnel qui vient dire non, il faut se référer à l'ordonnance de 45 comme si les jeunes n'avaient pas changé. Marc Varneau. Et le résultat, c'est qu'il n'y a pas de réponse. Il n'y a pas de réponse aux faits. Alors, il y a des réponses pénales, mais qui sont infimes.
12: Non, mais les réponses sont objectivement très faibles, et puis elles sont d'un autre âge. Et c'est vrai que les politiques sont devenus maintenant, sont passés maîtres dans l'art de proposer la fermeté et ensuite de nous amener 25 raisons pour lesquelles c'est pas possible. Alors c'est vrai que quand c'est pas les amendements ou les modifications à l'Assemblée ou au Sénat, d'ailleurs on a le Conseil constitutionnel qui s'occupe de la loi comme il se doit et qui donc la coupe à moitié ou la fait disparaître. Il faut des choses claires et simples. Je crois que on ne peut pas résoudre un certain nombre de problèmes sans avoir une vraie volonté politique, des moyens et en même temps d'avoir le bras qui flanche pas. C'est-à-dire que d'aller chercher des exceptions, bah vous arrivez avec des systèmes comme les amendes forfaitaires délictuelles, qui partent d'un bon principe, mettre des amendes aux gens, mais on exclut tellement de gens du champ de ces amendes que finalement plus personne ne les paye. Donc il faut de la volonté politique et c'est ça dont on manque cruellement aujourd'hui.
2: Maurice Berger, docteur Maurice Berger, vous êtes toujours en direct avec nous. J'ai une dernière question à vous poser qui est en fait une double question. La dernière fois que j'ai eu la chance de vous rencontrer, je vous ai demandé si les politiques vous consultaient peut-être parce que vous êtes quand même une sommité dans ce domaine de l'hyperviolence. Est-ce que désormais votre voix est écoutée et vous avez l'impression que c'est en train d'évoluer? Et la question que je veux vous poser, c'est si vous aviez, vous, la possibilité d'agir, en tout cas de recommander des actions, qu'est-ce qu'il faut faire très concrètement, immédiatement, pour espérer endiguer ce phénomène?
10: Alors, au niveau des politiques, je suis peu consulté, sauf par l'un d'eux, qui est Bruno Retailleau, et qui reprend, d'ailleurs qui me cite, qui reprend un certain nombre de mes idées. Je trouve que c'est la personnalité politique qui s'est le plus imprégnée de la logique de la violence. Et en particulier, je voudrais dire, parce que je rencontre beaucoup de mineurs violents, je demande à l'un d'eux qu'est-ce qu'il faudrait donner comme conseil à un jeune pour qu'il n'évolue pas comme vous en se retrouvant en prison. Et il m'a répondu, de toute manière, les paroles rentrent par une oreille et sortent par l'autre. Donc, il n'y a que des décisions, des paroles suivies d'actes matérialisés qui peuvent avoir un effet. Et cela nécessite des échelles. C'est-à-dire, actuellement, nous fonctionnons par rapport au premier principe qui suit, récidive ou pas. Donc, droit de premier tabassage, droit de premier pillage. Regardez ce qui s'est passé après les émeutes du PSG. Où très souvent, les primo-délinquants n'ont rien. Or, la question, c'est qu'est-ce qui est grave? Qu'est-ce qui est grave au niveau atteinte corporelle? C'est ça qui doit être notre échelle. Et à partir de là, on doit donner quelque chose de prévisible, d'anticipable. Je dis que ces mineurs n'ont pas de capacité d'anticiper. Donc, il faut quelque chose que les mineurs puissent intégrer. Voilà ce qui va vous arriver.
2: Donc des peines de prison ferme, très rapidement et courtes pour les
10: mineurs. Courtes pour un certain niveau de délit, mais lourdes et pour un autre niveau de délit. Et ceci doit être prévisible et très clair. Juste un mot, quand vous parlez des politiques. La loi, le projet de loi Attal. Donc, M. Attal a proposé la comparution immédiate. Même ça, je crois que ça a été refusé. Mais attention, il l'a proposé pour les mineurs de plus de 16 ans, pour les mineurs récidivistes, pour des peines encourant des peines de plus de 5 ans, et à condition que le mineur soit d'accord. Oui. Donc vous voyez comment on a l'impression de quelque chose de ferme qui est présenté, et quand on regarde dans le détail comme spécialiste, ça ne tient pas.
2: Merci beaucoup, merci Maurice Berger, toujours très éclairant. Je renvoie, j'allais dire, à l'intégralité de vos travaux, de vos livres. Le dernier en date, c'est « Voulons-nous des enfants barbares prévenir et traiter la violence extrême ?» Un sujet ô combien d'actualité, malheureusement. Merci beaucoup d'avoir pris le temps de répondre à nos questions ce soir en direct sur CNews et sur Europe 1, docteur Maurice Berger. Véronique Jacquier, très éclairant ce que nous dit Maurice Berger. Moi, je retiens déjà le fait qu'il est très peu consulté. C'est une sommité dans son domaine. Allons demander à ceux qui savent ce qu'il faut faire. Et je vois que c'est pas le cas. Et en plus, quand il parle des responsables politiques et des mesures proposées, on passe un peu à côté.
13: On passe à côté Véronique parce Jacquier. Que la réponse n'est pas que politique. Pour moi, elle est civilisationnelle. Ce qui s'est passé à l'encontre de Louis, cette barbarie perpétrée par des barbares, est le signe d'un effondrement de notre société, mais aussi de notre civilisation. Parce que ce qui fait le préambule d'une civilisation, c'est justement l'apprentissage de l'empathie. Oui. Alors quand et l'empathie, ça s'apprend, c'est pas inné, c'est pas, ça tombe pas comme ça. Ça s'apprend en famille, en société, pourquoi pas. Mais c'est Gabriel Attal qui avait lancé les cours d'empathie, justement pour tenter d'endiguer le harcèlement scolaire, etc., et toute la violence qu'on voyait naître parmi la jeunesse.
2: Je crois qu'on en est plus là, ça paraît dérisoire.
13: On se rend compte que ça marche pas, les cours d'empathie.
2: Ça paraît dérisoire.
13: Mais parce que si c'est déconnecté d'une morale, et alors là, quand on emploie le mot morale, tout le monde lève les yeux au ciel. Morale, c'est pas quelque chose de moralisateur. C'est avoir une connaissance du bien et du mal, et ça veut dire l'exercer avec une conscience. Or, on a oublié le mot conscience. Donc forcément, on fabrique des barbares. Et pour aller plus loin que ce que disait Maurice Berger, même si évidemment il a immensément raison et on est tous d'accord avec la justesse de ses propos, ce qui manque pour civiliser ces jeunes barbares, C'est le fait que les parents ne veulent plus être parents. Donc déjà, il y a une démission parentale terrible. Une démission de l'éducation nationale pour remplir un certain rôle aussi de pare-feu. Et puis, démission de la société qui doit, elle aussi, être porteur de limites avec de véritables murs porteurs.
2: Et ce que je retiens aussi, Idriss Gali, ce sera le mot de la fin sur ce sujet, il est plus temps d'aller sur les cours d'empathie, sur les mesures éducatives. Ça, c'est fini. Et c'est Maurice Berger qui le dit, il est pédopsychiatre, il est, j'allais dire, au quotidien en contact avec les adolescents violents. Il faut des peines de prison immédiates et fermes dès le premier méfait. C'est ça la solution. Pourquoi ce n'est pas appliqué? C'est la question qu'on peut se poser, Driss.
14: Crime d'État, parce que on a une solution. Et qui est confirmé par l'histoire humaine. Hein. Monsieur Berger, il n'a pas inventé il ne travaille pas sur la science exploratoire. L'histoire de l'homme montre qu'il faut dissuader. Et la deuxième chose, c'est qu'on a un État qui ne veut plus, il n'a jamais été aussi fort, l'État aujourd'hui, que par rapport à Louis XIV, mais il ne veut plus punir. Ça me revient. On est face à une épidémie, au fait. Et quand on a une épidémie, comme pendant le Covid ou l'antivirus, on est un peu bourrin au début. On bloque les cas contacts. On est un peu bourrin. Après, l'État ne veut pas être bourrin. Et il dit, voilà, on va comprendre. On peut mettre 10 ans à comprendre. Hein. Parce que c'est compliqué, c'est vrai. L'âme humaine est un mystère. Pendant de ce temps, les enfants meurent.
2: Espérons que ce soit un sujet de la campagne de 2027 et que certains candidats, il a cité Bruno Retailleau, que certains candidats s'emparent de cette question et qu'enfin on sorte un peu du dogme aussi sur cette question. En parlant de candidat à la présidentielle, Jean-Luc Mélenchon a encore fait des siennes. Il a parlé du 7 octobre et vous allez voir que ce sont des propos qui risquent de faire beaucoup réagir puisqu'il remet en cause, de manière plus ou moins indirecte, le caractère terroriste des attaques du 7 octobre. On va l'écouter dans quelques instants dans Punchline en direct sur CNews et sur Europe 1. À tout de suite.
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2: Quasiment 18h40 sur l'antenne de CNews et d'Europe 1. On va parler de Jean-Luc Mélenchon qui a tenu des propos pour le moins polémiques. Ça s'est passé hier, il y avait un rassemblement autour d'un militant d'extrême gauche qui s'appelle Anas Kazib, qui est jugé, qui devait être jugé hier pour apologie du terrorisme. Et pour lui apporter son soutien, Jean-Luc Mélenchon est revenu sur la façon dont son parti, son mouvement, appréhende le 7 octobre. Et vous allez l'entendre, il remet en cause la caractérisation terroriste de cet acte. Écoutez.
8: J'ai dit, ce n'est pas seulement un instant, car celui qui est mis en examen a son nom dans la presse. En gros, apologie du terrorisme. Puis, s'il est un jour ou l'autre, ou si elle est un jour ou l'autre relâchée, qu'il y a un non-lieu, jamais on ne retrouve les mêmes gros titres. Si bien que le tout venant, qui est assez stupide pour croire ce qui est écrit dans la presse, peut croire qu'en effet, eh bien, il y aurait parmi nous des gens qui se réjouiraient du terrorisme, à supposer que les actes dont on parle soient bien du terrorisme. Car vous le savez comme moi, la question de la forme de la résistance que l'on oppose à une oppression et à une occupation, quelle que soit la vie qu'on puisse avoir entre nous et chacun pour soi, est une affaire qui se discute parce que le droit international sur ce point permet que cela soit discuté.
2: Donc Jean-Luc Mélenchon, parlant du 7 octobre, dit des actes, à supposer que les actes dont on parle, donc le 7 octobre, soient bien du terrorisme. Je pense qu'il faudrait enfermer Jean-Luc Mélenchon, lui diffuser peut-être les images qui ont été captées par le Hamas, et faire prendre conscience de la gravité de ses propos, Marc Varneau. On n'est pas surpris, mais on est quand même indigné à chaque fois.
12: Sur ce sujet-là, qui est plus qu'indignant, malheureusement, il y a une impunité totale de LFI depuis le 7 octobre. Le lendemain ou le surlendemain, il y a Mme Obono qui déclarait que c'était un mouvement de résistance. Ils n'ont cessé de ne jamais reconnaître que le 7 octobre était un acte terroriste. Mais ce qui est le plus étonnant, c'est pas qu'ils le disent. Le plus étonnant, c'est qu'ils ne sont pratiquement jamais poursuivis. C'est-à-dire que s'il devait y avoir une poursuite à chaque fois qu'ils faisaient de l'apologie du terrorisme, c'est la qualification qui convient, apologie du terrorisme, eh ben, ils seraient peut-être condamnés, sauf qu'ils sont pas poursuivis. Et quand ils sont poursuivis, ils sont relaxés. Et lorsqu'ils tiennent des propos immondes, ce qui a été le cas d'Émeric Caron sur Rachel Kahn, il est relaxé. Il a quand même dit que Rachel Kahn était Radio Mille Collines, qui était celle, la radio au Rwanda, qui a appelé au massacre des Tutsis. Enfin, on est dans un délirium et dans un crescendo de négation de la réalité chez LFI qui devient dangereux. Moi, je crois qu'arrivé à un moment, il va falloir se poser une vraie question. Est-ce que l'on veut, dans ce pays, que la vérité soit galvaudée et violée par LFI, ou est-ce qu'on veut que la France redevienne un état de droit? C'est une question à laquelle il va falloir répondre.
2: On a, j'imagine, tous en mémoire ces images d'octobre. La manière dont ça a été capté, diffusé par les terroristes du Hamas. Venir, près de 3 ans plus tard, remettre en cause le caractère terroriste de ces actes, Lou Dragnel, en fait, c'est abject. Il n'y a même pas de calcul politique que j'ai envie de mettre dans l'équation, c'est juste dégueulasse.
9: Alors, enfin, vous avez raison, mais il y a un calcul politique évident par ailleurs. Moi, ce que je trouve assez dingue dans cette histoire, c'est que Jean-Luc Mélenchon utilise une espèce de pseudo-subtilité dans laquelle il explique, entre les lignes, que face à l'oppression, soi-disant israélienne, il y aurait un droit de la part des Palestiniens à commettre des actes terroristes. Et en fait, s'il rentre dans cette dialectique-là, mais à ce moment-là, en fait, c'est tout le terrorisme qu'on légitime. C'est-à-dire qu'en réalité, donc, toute personne qui se sent oppressée, qui se sent opprimée, a le droit de commettre des actes terroristes, des actes barbares. Je sais même pas quoi.
2: Il veut être président de la République, Jean-Luc.
9: Voilà. Et puis
2: il veut
9: par ailleurs,
2: président de la République, et il remet en cause l'aspect terroriste.
9: Et puis par ailleurs, non, ce qui est vrai, c'est que alors il explique en gros, ce sont les médias qui bourrent le crâne, qui fait du lavage de cerveau. Mais ce qui est vrai, vous l'avez dit, c'est que les images existent, tout est avéré. Alors je sais que ça les embête hein, chez la France Insoumise, mais aujourd'hui, c'est quand même un fait historique. C'est documenté. Il y a des films d'ailleurs qui ont été réalisés pour que on se souvienne de ça.
2: Imaginez, Driss Ghali, que des électeurs potentiels soient séduits par ces paroles de Jean-Luc Mélenchon, et peut-être même plus terrifiant que les paroles en elles-mêmes. C'est-à-dire que Jean-Luc Mélenchon dise ça dans sa dérive totale, c'est une chose. Et que ça puisse être payant électoralement, c'en est une autre. Ça veut dire que dans une partie de la population, chez une partie des Français, c'est mobilisateur de dire ce que dit Jean-Luc Mélenchon. Driss Ghali.
10: Je me souviens, on en avait parlé sur la matinale il y a presque 6 mois ou 9 mois, et vous... J'étais optimiste, vous étiez pessimiste, vous avez dit, vous allez voir, il y a peut-être des gens qui vont acheter ça. Bon, malheureusement, je pense que je me suis trompé. On verra après en 2027, mais il est vrai que M. Mélenchon court après les voix, de la manière la plus détestable qui soit. On revient à la morale. Est-ce que l'Élysée vaut toutes les profanations ? On peut discuter du problème israélo-palestinien. Je pense que nous ne sommes ni israéliens ni palestiniens, donc nous pouvons en parler. Nous sommes une tierce partie, mais il y a des choses quand même qui sont claires. Et là, on est vraiment dans de la très basse politique. Et c'est lui le populiste et le démagogue en fait, parce qu'il est en train de flatter les instincts d'une partie de l'électorat qui peut mordre à l'hameçon.
2: C'est ça peut-être le plus terrible. En un mot, Véronique Jacquier.
11: Oui, pour compléter ce qui vient d'être dit, il ne fait pas que flatter les instances, c'est-à-dire qu'il justifie la façon dont il s'exprime, il justifie le terrorisme. Il justifie finalement ce qui s'est passé, puis qu'il donne des bonnes raisons.
2: Oui, bien sûr, mais en parallèle de l'oppression, à la résistance, oui, enfin, ça n'a aucun sens.
11: On comprend bien qu'il donne des bonnes raisons pour comprendre le massacre du 7 octobre. Et la seconde chose, c'est qu'il ne faut pas s'étonner de la montée de l'antisémitisme quand on entend de telles paroles.
2: Bien sûr. Je vous renvoie maintenant à ce dossier dans le Figaro Magazine, publié ce week-end, les 50 décisions qui ont coulé la France. D'abord, maintenant, il y a quasi unanimité sur le fait que la France a coulé. Ce n'était pas forcément le cas avant, mais là, visiblement, même Figaro Magazine, on partage ce constat. Donc, de Giscard à Macron, 50 décisions. Donc, on ne va pas toutes les énumérer ici. Ce qu'on vous a demandé, c'est de chacun préparer une décision qui, pour vous, est symbolique. On va commencer avec vous, Marc Varneau. Vous dites que l'une des décisions qui a été la plus désastreuse, c'est le retour de l'âge de départ à la retraite à 60 ans. C'était sous Mitterrand.
12: Absolument. Ça a été une décision qui était désastreuse parce que le fait de revenir en 83 à la retraite à 60 ans, alors qu'on était à 65 ans, si on le met en parallèle avec le monde dans lequel on était à l'époque, on a gagné en 50 ans 16 ans d'espérance de vie. On baisse de 5 ans la durée de l'âge de la retraite. Donc ça veut dire qu'on rajoute 5 ans de retraite à une population qui a gagné 16 ans d'espérance de vie, et surtout, on retire 5 ans de cotisation. Donc on a la double peine. À la sortie, aujourd'hui, la retraite est passée de 200 à 345 milliards, ça coûte 145 milliards d'euros de plus par an. On a une partie de l'explication du fait qu'en France, on ait le coût du travail le plus élevé et les revenus les plus bas, parce qu'entre les deux, il y a des charges. Ces charges servent, entre autres, à financer cette retraite démente, qui, je le rappelle, coûte en France 14% du PIB, du produit intérieur brut, quand elle coûte 10% maximum partout ailleurs en Europe. Et on s'évertue à penser que c'est parfaitement supportable et qu'on a on a raison d'être l'exception en Europe. Non, la réalité, c'est que les Français ne travaillent pas assez. Ils vivent de plus en plus longtemps. Ils restent de plus en plus longtemps à la retraite. Juste pour illustrer mon propos, dans le privé, on reste 20 à 23 ans à la retraite. À la RATP, 27 ans. À la SNCF, 30 ans. Parce que parallèlement, les régimes spéciaux, on ne les a pas touchés. Et ça vaut 40 milliards d'euros par an, mais tout le monde s'en fout. La réalité, c'est que le problème du travail en France est un problème qui est un problème essentiel, qui est une des grosses raisons de notre endettement et qui on ne pourra pas relancer ce pays sans se remettre au travail. Je précise quand même qu'aujourd'hui, les Allemands sont passés à 67 ans.
2: La décision qui a coulé la France, selon Marc Varneau. On passe à vous, Véronique Jacquier. Vous, c'est en fait deux décisions que vous avez couplées en une. On comprend bien votre idée. C'est le sujet éducatif. Collège unique, 1975. Et loi Peillon, c'est 2013. Et vous dites, j'imagine que ça a participé au nivellement par le bas du niveau scolaire, Véronique Jacquier.
11: Oui, et on se rend compte des ravages de l'idéologie quand elle est appliquée à l'éducation nationale. Parce que, évidemment, ça part toujours d'un bon sentiment. En 1975, plutôt l'idée d'un collège unique, la fameuse loi Habi, de René Habi, qui était ministre de l'éducation nationale entre 1974 et 1978. L'idée, c'est l'égalité. Hein. On arrive maintenant aujourd'hui à l'égalitarisme et à tous ses côtés pervers. Mais c'était l'égalité des chances pour tous les élèves, pour toute une classe d'âge. Évidemment, il fallait pas que les riches réussissent et il fallait pas que les pauvres restent sur le carreau. La loi Peillon est passée là-dessus en 2013 avec finalement l'idée d'abroger le fait qu'il fallait que l'enfant maîtrise un socle de connaissances, mais qu'il soit maître de son destin, de son projet professionnel pour devenir un bon citoyen. Donc vous voyez, là, c'est l'égalitarisme matiné d'un projet totalitaire et révolutionnaire. On se rend compte aujourd'hui de tous les effets pervers de cette idée de donner sa chance à tous sans lui demander le culte de l'effort, le culte des apprentissages. C'est-à-dire qu'on est dans un système plus concurrentiel que jamais, avec les effets délétères aussi de l'immigration là-dessus, on le sait bien, puisqu'on accueille des enfants qui ne parlent plus français. Et donc, ça veut dire que 80% d'une classe d'âge au bac, ça donne le fait que dans l'enseignement supérieur, vous avez les deux tiers des étudiants qui abandonnent leur parcours parce qu'ils n'arrivent plus à avoir le niveau.
2: La décision qui a coulé la France, selon Véronique Jacquier, c'était donc la loi Peillon et la loi du collège unique. C'est aussi ce que vous aviez choisi, Dries Galli. On vous a demandé de choisir une deuxième décision, où c'est la décentralisation 82. En quelques mots, on est un peu pris par le temps. Pourquoi cette décision ? Pourquoi c'est une décision mauvaise pour la France, selon Dries Galli ?
10: C'est une décision qui est passée inaperçue, parce que c'est pas un fait divers, c'est pas l'Europe qui nous l'a imposé, c'est nous qui nous sommes imposés à nous-mêmes, et l'administratif, donc les gens finalement s'intéressent pas trop. On a créé la figure de la région, on a donné beaucoup de pouvoir aux maires, on a créé des échelons intermédiaires, et finalement, au bout de 40 ans, 50 ans, nous avons le pire du jacobinisme et le pire de la décentralisation. Donc on n'a pas fait d'économie, et le pouvoir est nulle part, et les Français sont désemparés, et les maires eux-mêmes le disent qu'ils sont désemparés. Et comme c'est une mauvaise réforme, on a essayé de la rattraper, on a empiré, on est arrivé à des régions maintenant qui ne ressemblent plus aux régions historiques de France, les Hauts-de-France, qui n'ont aucune...
2: Ouais. Donc dans l'appellation déjà...
10: Déjà, ça dérange, voilà.
2: Dernière décision, c'est avec vous, Louis Dragnel, c'est un peu dans la même idée, c'est plus récent, c'est François Hollande, c'est la fin du cumul des mandats, et vous dites que c'est déplorable.
9: Voilà, une date, 14 février 2014, les députés ne peuvent plus être députés-maires, ou les maires ne peuvent plus être députés-maires. L'idée initiale, c'était de rapprocher, de professionnaliser la vie politique, et de rapprocher les Français de leurs élus, pour qu'ils puissent être plus disponibles, mieux compris, et en fait, il s'est passé exactement le contraire. C'est la caricature de la fausse bonne idée. Les députés, aujourd'hui, sont malheureux. On a fonctionnarisé le Parlement. Les Français ne connaissent pas leurs députés. Les maires se sentent impuissants, puisqu'ils pouvaient... par le passé, faire remonter des sujets locaux à Paris. On était à la fois député de la nation et député de la circonscription. Maintenant, voilà, on n'est plus que député de sa circonscription. Et je pense que c'est un sujet qui sera débattu, qui sera discuté à l'occasion de la prochaine campagne présidentielle. Et je suis convaincu que pour rapprocher les Français des élus, de la vie politique, eh bien, il faut rétablir ce qu'on appelle le cumul des mandats. Il faut l'appeler autrement parce que ça donne l'impression que ce sont des cumulards. La réalité, c'est absolument pas ça, mais il faut permettre à nouveau aux maires d'être également députés.
2: Je vous renvoie à ce dossier dans le Figaro Magazine, les 50 décisions qui ont coulé la France. Je vous renvoie aussi, parce que c'est un peu lié, à l'adaptation en série documentaire du suicide français d'Éric Zemmour, qui est disponible sur Planète Plus, sur l'application Canal Plus. Ça vaut le coup aussi d'être regardé à l'aune justement de ces décisions. Il est quasiment 19h, on va bientôt se quitter, mais vous savez, ce soir, c'est le foot, France-Norvège, troisième match de poule. On va rejoindre Bertrand Latour, consultant Canal+, qui est à Boston, où les Bleus vont affronter les Norvégiens pour ce troisième match. Bonsoir, cher Bertrand. À quoi doit-on s'attendre ce soir? Je rappelle, Didier Deschamps n'est pas là, c'est Guy Stéphane qui coach l'équipe, avec des changements.
13: Bonsoir, oui, Didier Deschamps n'est pas là. Il va regagner les États-Unis demain puisqu'il est retourné auprès de sa famille suite aux obsèques de sa maman qui est décédée en début de semaine. Des changements pour l'équipe de France. Pas tant que ça, en tout cas moins que lors des grands tournois précédents parce qu'il y a la volonté absolue de terminer premier du groupe. Ça ne change pas grand-chose par rapport au tableau que l'on espère le plus long possible pour l'équipe de France, mais c'est plutôt par rapport aux déplacements et aux voyages. Si les Français terminent premier, ça veut dire qu'il faut faire au moins un match nul. Les Français restent sur la côte est du New York, du Boston, là où il y a le camp de base de l'équipe de France, du Philadelphie, et ça évite de beaucoup se déplacer. Si on terminait deuxième, les Français seraient déjà amenés à aller à Dallas dans le Texas, donc déplacement très loin dès les 16e de finale. Et pour ce faire, Didier Deschamps aligne une équipe extrêmement compétitive avec Mike Maignan dans les cages. Pour ce qui est de la défense, on va retrouver Jules Koundé qui est un titulaire habituel, Upamecano. Maxence Lacroix, lui, entre dans le 11, c'est le cas aussi de Théo Hernandez. Pour ce qui est des milieux de terrain, on va retrouver Aurélien Tchouaméni avec Manu Koné qui lui enchaîne. Il n'est pas un titulaire à proprement parler de cette équipe, mais en tout cas il est considéré en très haute estime par le staff de l'équipe de France. Et pour ce qui est du quatuor offensif, c'est le meilleur possible en tout cas, avec Ousmane Dembélé en position plutôt sur le côté droit, Michael Olise à gauche, ce sera Désiré Doué évidemment en pointe, l'attaquant et capitaine de l'équipe de France Kylian Mbappé, auteur de 4 buts déjà dans ce tournoi, autant que Erling Haaland, un des adversaires du soir qui peut-être, probablement en tout cas, ne jouera pas parce que eux, les Norvégiens, ont décidé de largement remanier leur effectif, ce qui plutôt fait les affaires de la France.
2: Merci beaucoup Bertrand Latour. On espère une pluie de buts ce soir à défaut des orages qui avaient malheureusement émaillé le deuxième match. Merci beaucoup pour vos précisions et d'ailleurs j'en profite pour féliciter toutes les équipes des sports de Canal+ qui nous ont fait vivre aussi une très grande saison de Champions League, notamment Bertrand Latour qui était en direct avec nous. Merci de m'avoir accompagné ce soir en direct sur CNews et sur Europe 1. Merci aux équipes qui m'ont aidé à préparer cette émission. Merci notamment à David Poujol. Dans quelques instants, sur Europe 1, vous avez rendez-vous avec Stéphanie Demuru et sur CNews. Votre rendez-vous du vendredi soir, 19h, face à Philippe Devilliers, avec Geoffroy Lejeune et animé, bien sûr, par Elliot Deval. L'info continue sur CNews. À très vite.
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4: Bienvenue dans Europe 1 Soir, ravie de vous retrouver. Nous sommes ensemble pour 2 heures d'information et de décryptage. Europe 1, il est 19h.
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4: Au sommaire, la ministre de la Santé a dit s'attendre à des décès dans les jours qui viennent en raison de la canicule. L'inquiétude touche en particulier les morts qui surviennent à domicile. Les hôpitaux, eux, sont saturés. Un plan blanc a été déclenché en Île-de-France et tous les établissements de santé pour faire face aux multiples tensions. Les températures qui devraient commencer à baisser progressivement demain. 50 départements devraient être placés en vigilance rouge canicule ce samedi. 11 de moins qu'aujourd'hui. Patience donc. En attendant, la liste des événements annulés à cause de cette chaleur s'allonge. Les Solidays, le concert d'Orelsan à Chambord, la marche des fiertés à Paris ou l'Ironman à Nice. La préfecture de police à Paris a décidé d'interdire la consommation d'alcool dans l'espace public à partir de midi à la vente dès 18h. Laurent Nunez recommande aux préfets des départements durement touchés par cette canicule d'en faire de même. À 19h15, mon invité, le docteur Jean-Paul Hamon, médecin généraliste et président d'honneur de la Fédération des médecins de France. Et malgré une chaleur étouffante, plus de 850 000 collégiens ont passé ce matin l'écrit de français du brevet des collèges, nouvelle formule, marquée notamment par un contrôle continu moins déterminant et un système de notation révisé. À 20h10, on en parle avec Jean-Baptiste Noyac, cofondateur et directeur général d'Excellence Ruralité, expert des enjeux scolaires. Et puis, évidemment, à 21h à Boston, sous la pluie, sans doute, une nouvelle fois, l'équipe de France rencontrera la Norvège pour son dernier match de groupe. À 20h45, mon invité Christian Vernet, président directeur général de la compagnie transporteur officiel des Bleus. La tendance météo, ma chère Marlène Duré. Bonsoir, Marlène.
5: Bonsoir Stéphanie. La canicule recule tout doucement ce week-end. Elle va persister à l'est. Et d'autre part, on a des orages potentiellement violents qui sont attendus demain dans le nord-ouest.
4: On verra tout ça à la fin du journal. À tout à l'heure, Marlène.
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4: Les températures hors normes qui se sont abattues sur la France commencent à baisser à partir de demain, devraient en tout cas, et heureusement, car les effets sur la santé se font sentir chez beaucoup de Français. Conséquence, les soignants devraient faire face à un nombre conséquent de malades. Bonsoir Yasmina Katou, haute tension donc dans les hôpitaux et ailleurs.
6: Oui, les médecins du SAMU ont reçu 40 à 50% d'appels en plus ces derniers jours. Par exemple, en Ille-et-Vilaine, 2900 appels ont été enregistrés pour la journée de jeudi, contre 2000 par jour habituellement. Les passages aux urgences augmentent aussi. Une hausse de 47% a été observée en Ile-de-France, surtout des personnes de plus de 75 ans. Et la ministre de la Santé, Stéphanie Rist, dit s'attendre à une hausse des décès.
7: Évidemment, on voit des décès arriver. On le sait, c'est médicalement déjà démontré, la canicule de 2003 nous l'a exprimé, mais on est dans des chaleurs encore plus fortes. Il y aura des conséquences sur le nombre de décès supplémentaires.
6: Le ministère de la Santé craint aussi la survenue de décès de personnes isolées à domicile. Pour l'instant, le système hospitalier tient. La gestion de crise, on sait faire, me confiaient des médecins. Mais pour faire face dans les régions les plus touchées, des plans blancs sont activés dans les établissements de santé. C'est le cas dans tous les hôpitaux d'Île-de-France. Cela permet de déprogrammer des interventions non urgente, de rappeler du personnel en vacances pour faire face à l'afflux de patients.
4: Yasmina Katou du service santé d'Europe 1. Et pour faire face à cette canicule et limiter les risques, la préfecture de police à Paris a décidé d'interdire la consommation d'alcool dans l'espace public à partir de midi. La vente dès 18h ce soir. Conséquence, les cavistes font grise mine. Ils ont dû aussi arrêter donc cette vente d'alcool il y a maintenant une heure. Incompréhension pour Michel, installé depuis 20 ans dans le 15e arrondissement de la capitale. On l'écoute au micro de Mathieu Prior.
8: C'est une hérésie, c'est penser avec les pieds. Cet arrêté, il a été conçu pour empêcher les gens qui consomment de la bière, choses comme ça, des canettes, etc. C'est plus une consommation de biéristes, on va dire. Les gens qui prennent du vin, ils vont pas s'amuser à le consommer dans la rue. Donc en plus de ça, on fait des cadeaux, donc on n'est pas censé savoir si c'est pour un cadeau ou si c'est pour une consommation immédiate. Ils ont

0: à s'occuper de mettre de la climatisation dans les hôpitaux et dans les crèches et dans les écoles, au lieu de nous prendre la tête avec des conneries comme ça.
1: Et là, vous vous attendez à perdre du chiffre d'affaires?
0: C'est pas le préfet qui va payer mon loyer. C'est un non-sens. C'est toujours les petits commerces qui sont matraqués. Nous, on fait des heures, on travaille 6 jours sur 7. Ils n'ont qu'à nous payer nos frais de fonctionnement et les fournisseurs.
2: Au micro donc de Mathieu Prior. Face à la canicule, la préfecture de police a donc organisé également l'annulation de plusieurs événements ce week-end. La marche des fiertés est reportée à septembre. Le festival de musique Solidays est annulé alors que les premiers concerts devaient commencer ce soir. Reportage de Laura Logo à l'hippodrome de Longchamp où l'annonce est tombée ce matin.
3: Les chapiteaux et les scènes sont prêts, mais les allées du festival Solidays resteront vides ce week-end. Une grande déception pour les 3000 bénévoles présents, comme Ernestine, qui a appris la nouvelle en arrivant ce matin.
4: J'étais sous le choc quand j'ai reçu le message de ma chef d'équipe. Je ne m'y attendais pas. C'est à la fois de la tristesse et un peu de rage.
3: Ils sont nombreux à quitter les lieux avec leur sac à dos, les mines dépitées après un mois de travail.
5: Quand on est sous le chapiteau Circus, c'est une scène hyper importante.
3: Mélanie, bénévole sur le chantier.
5: En général, on met 2 à 3 jours pour vraiment monter la structure, mettre les poteaux, tendre tout, mettre les piquets, les pinces.
6: Vous allez commencer à démonter tout ça quand ?
5: Tout va s'organiser et on va être là dès qu'ils ont besoin de nous pour commencer à démonter.
3: L'annulation du festival est bien acceptée, mais le président Luc Barruet alerte. Le manque à gagner pour l'association Solidarité Sida est énorme.
7: C'est une très très très très mauvaise nouvelle pour Solidarité Sida. Cette décision, on l'entend, on l'accepte, elle nous est très fortement préjudiciable. Nous perdons immédiatement 3 millions de résultats.
3: Sur l'hippodrome, les camions ont d'ores et déjà commencé à arriver pour tout remballer. Les bénévoles se donnent rendez-vous l'année prochaine.
2: Et en bref, sachez que EDF a annoncé débloquer 80 millions d'euros pour équiper les établissements scolaires, les crèches et les centres de loisirs en système de rafraîchissement, notamment. Aujourd'hui, plusieurs enseignes de grande distribution ont indiqué avoir fourni des tonnes de glace et des chambres froides au secours des Parisiens en surchauffe. On viendra évidemment sur cette canicule avec mon invité à 19h15, le docteur Jean-Paul Hamon. Europe 1, il est 19h06, 8 mois de prison ferme en semi-liberté, une inscription au fichier des délinquants sexuels et une interdiction de travailler au contact des mineurs qui ont été requis contre un animateur de la capitale. Le troisième procès en lien avec le scandale du périscolaire parisien se tient aujourd'hui, un peu plus d'une semaine après qu'un premier animateur a été relaxé par le tribunal de Paris, provoquant la colère des parents. L'animateur est jugé donc pour agression sexuelle sur une petite fille de 5 ans au moment des faits à l'école Aqueduc dans le 10e arrondissement où il travaillait. Bonsoir Caroline Baudry.
8: Bonsoir Stéphanie, bonsoir à tous.
2: Caroline, vous êtes en direct du tribunal de Paris et l'accusé nie les faits.
8: Oui, je n'ai jamais fait ça, répète le prévenu impassible et taciturne en chemise noire à la barre. Ce diplômé d'un CAP cuisine, âgé de 25 ans, se réoriente dans l'animation. Connu de la justice pour des faits d'escroquerie, il raconte n'avoir aucun diplôme, aucune formation pour encadrer des enfants, dont cette petite fille de 5 ans qui livre un témoignage explicite filmé à la brigade des mineurs et diffusé dans la salle d'audience aujourd'hui. Elle montre très gênée sur une poupée l'agression sexuelle dont elle dit avec ses mots d'enfant avoir été victime dans la cour au moins 10 fois. Interrogée par le tribunal, l'accusée concède dans un discours incohérent faire des chatouilles aux enfants malgré l'interdiction dont il a connaissance. Il avoue ne pas non plus respecter la charte de l'animateur lorsqu'il prend en photo les petits ou se laisse embrasser sur les joues. Pourquoi notre fille aurait-elle inventé de pareils faits, ont écrit les parents plaignants dans une lettre lue par leur avocat. Il n'y a qu'une seule personne qui ment dans cette histoire, déclare ce dernier dans sa plaidoirie.
2: Caroline Baudry pour Europe 1. À l'étranger, au Venezuela plus précisément, les recherches se poursuivent pour tenter de trouver des survivants pris au piège des décombres. Le double séisme qui a frappé le pays a fait au moins 589 morts. Le bilan s'est alourdi. Un premier détachement militaire américain est arrivé à Caracas pour coordonner l'aide américaine aux victimes. Europe 1, il est 19h08. On parle de la Coupe du Monde de football et l'équipe de France qui affronte la Norvège ce soir à Boston. Coup d'envoi à 21h en espérant cette fois que les orages ne viendront pas perturber cette rencontre comme à Philadelphie. Les Bleus en tête du groupe espèrent battre ou faire match nul face à la Norvège. On s'attend à un duel fratricide entre la star norvégienne, l'attaquant Erling Haaland, si froid, si mécanique, on l'a surnommé le cyborg, et le défenseur Upamecano, un véritable rock en équipe de France. Cyril de la Morinerie.
9: Oui, avec Messi, Ronaldo et Mbappé, c'est l'autre méga-star de ce mondial. Erling Haaland, 25 ans, a déjà inscrit 4 buts dans cette Coupe du Monde, autant que le capitaine de l'équipe de France. Le géant norvégien d'un mètre 95 est adroit des deux pieds, dangereux de la tête et clinique face au but, prévient le consultant d'Europe 1, Alain Giresse.
10: C'est un garçon qui a une capacité de tenir le ballon. Il est à l'aise devant le but dans toute situation. Il a toujours le geste qu'il faut pour conclure.
9: Et pour contrer ce buteur hors norme, les Bleus pourront compter sur Dayot Upamecano. Le défenseur français du Bayern Munich a déjà affronté Erling Haaland en Ligue des Champions. Mais face à un tel phénomène, Dayot Upamecano devra être très vigilant, explique l'ancien défenseur international et consultant de Canal+, Alain Roche.
11: C'est des garçons qui sont toujours à l'affût dans la surface de réparation. Vous n'allez pas les voir pendant quelques temps et ils vont réapparaître. Donc ça va demander ou pas Mécano un grand niveau de concentration. Parce que physiquement, il est au niveau. Il peut avoir toute cette puissance pour récupérer Haaland, qui est un joueur qui va très très vite, malgré son gabarit.
9: Fort de ses 40 sélections avec les Bleus, Dayot Upamecano a l'expérience et le caractère pour barrer la route à Erling Haaland.
2: Cyril de la Morinerie pour Europe 1, 21h. Donc, coup d'envoi de ce match. Troisième match de l'équipe de France. Et tout de suite, les marchés avec vous, mon cher Didier Hamo. Bonsoir,
12: bonsoir
2: Didier.
12: Stéphanie.
2: Petite forme sur les marchés pour cette fin de semaine.
12: Oui, moins 0,55%. Un marché assez calme. En baisse, légère baisse. 8385 points sur le CAC 40. C'est surtout le secteur technologique qui a subi des prises de bénéfices dans le sillage de la baisse de Wall Street. Et hier soir, même si Wall Street se reprend un petit peu ce soir, Apple a souffert en baisse de 6% à $275. Apple va relever les tarifs de certains de ses produits en raison de la flambée des prix des puces, des mémoires. Et donc, ça pèse sur l'ensemble du secteur technologique avec STMicro en baisse de 4% ce soir, avec Wavestone aussi qui perd 3% dans le secteur informatique. Donc, une petite forme globalement en Europe. Francfort perd 1,2%, Madrid moins 0,4% et le CAC 40 recule de 0,55%. 8385 points.
2: Merci Didier Hamo. Et tout de suite, la météo avec vous, ma chère Marlène Duré. Évidemment, les auditeurs vous écoutent avec beaucoup d'attention à ce qu'il va faire toujours aussi chaud les prochains jours. Je vois les yeux de Didier Hamo se dire non, on espère que non. La canicule se poursuit quand même à l'est. Oui. Ça se décale.
13: Parce que l'épicentre de ces chaleurs extrêmes s'est décalé aujourd'hui dans le nord-est. D'ailleurs, les maximales se sont envolées jusqu'à battre des records absolus, tout mois confondu, par exemple en Moselle. À Metz, Frescati, 39,8 degrés. Et puis dans le nord de l'Alsace aussi, pour la première fois depuis le début des mesures, la température a dépassé la barre symbolique des 40 degrés. À Haguenau, il a fait 40,7 précisément. À l'autre bout du pays, en revanche, on a profité d'une petite baisse des températures qui permet de rétrograder 11 départements du rouge vers l'orange canicule dès 22h ce soir. Et ça va concerner le Pas-de-Calais, la Somme, la Seine-Maritime, l'Eure, le Calvados, l'Orne, l'Ille-et-Vilaine, la Mayenne, le Maine-et-Loire, le Gers et la Haute-Garonne. 13 autres départements sortiront de l'alerte rouge demain matin à partir de 6h. Ça va de la Sarthe au Poitou jusqu'au nord du Midi-Pyrénées. Et puis d'autres encore à midi et en soirée. Alors pour les températures, demain matin il va faire encore chaud à l'est. La nuit va être encore difficile. Pour les températures maximales, on peut encore avoir 41 degrés du côté de Clermont-Ferrand, Strasbourg, Nancy, 40 à Bourges, à Nevers, à Dijon, à Reims et à Besançon, 39 à Lyon, 38 à Paris, Limoges.
2: Ah, chaud, hein.
13: Oui, à l'est, hein, c'est ce que je dis, ça se poursuit à l'est. Et puis aussi du côté un petit peu du sud-ouest, 37 à Toulouse, c'est vraiment... C'est long, mais ça va.
2: Oui.
13: C'est certain, ça va arriver, mais bon, il faut prendre son mal en patience. Il fera 35 à Lille et à Nîmes, 34 à Rouen, 32 à Nice, 26 à Cherbourg. Donc voilà, des températures qui vont baisser. Alors, pas vraiment demain, ça reste stationnaire, mais dimanche, on va le sentir davantage dimanche. Et puis d'autre part, on va surveiller des orages violents à redouter donc dans le nord-ouest pour cette journée de samedi.
2: Voilà. Merci ma chère Marlène Duré, on se retrouve dans une heure pour un point météo et restez avec nous dans quelques instants. Justement, on en reparlera de cette canicule avec cette annonce de Sébastien Lecornu qui valide une commande de 30 000 climatiseurs à destination des hôpitaux. On en parlera d'ailleurs avec le docteur Jean-Paul Hamon, médecin généraliste, puisqu'il y a un grand plan aussi, le plan blanc qui coordonne un petit peu les hôpitaux avec les cabinets en ville. Donc on en parle sur Europe 1.
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28: Merci de nous rejoindre dans Europe 1 Soir Weekend. Vous prenez pour Johnny Hallyday, Eric Revel. C'est quoi ce jeune micro? Bonsoir Eric.
29: Qui m'aspergeait et qui me ventilait en même temps.
28: Non, parce que vous n'avez pas vu, Stéphanie. Chers auditeurs, c'est de la radio, mais elle est un peu filmée. Il y avait Eric Revel qui prenait son micro, qui le prenait comme Johnny Hallyday, prêt à entonner une chanson, L'envie d'avoir envie, non? Bonsoir bien, Eric Revel. Comment allez-vous?
29: Ça va très bien, ça va très bien. Si, non, c'est infernal. Oui. Mais ce qu'on se disait quand même, vous voyez, on s'accroche à des petits espoirs. Il me semblait que ce matin, comme j'avais un chien à promener, je le promenais très tôt, qu'il faisait meilleur ce matin. Voilà, il m'a semblé.
30: Et moi, j'ai vu passer un gros nuage d'orage. Je me suis dit, tiens, ça va peut-être arriver.
29: Ça va m'étonner un petit peu.
28: Vous voyez que Charlotte et moi qui ne se plaignons pas de la chaleur. Bonsoir Charlotte Dornella.
29: Peut-être parce qu'on n'a pas le même âge.
31: Je m'en plains la nuit. J'ai pas dormi depuis 3 jours. Donc voilà.
28: C'est vrai, mon analyse radieuse. Non, vous êtes très belle comme d'habitude. Et bonsoir, docteur Jean-Paul Hamon, médecin généraliste, président d'honneur de la Fédération des médecins de France. Bonsoir.
32: Bonsoir.
28: La dernière fois que je vous ai vu, c'était pendant le Covid. Donc je préfère encore la canicule. Voilà. Donc, non, c'est quand même mieux.
32: C'est pas mal.
28: Bon, en tout cas, enfin, il y a quand même plus sérieusement quand même des gens qui souffrent de cette canicule et on rappelle avec gravité évidemment que 15 000 personnes avaient perdu la vie en 2003, en tout cas liées à la canicule. 2/3 de la France reste quand même écrasé par cette chaleur d'ampleur exceptionnelle. Le ministère de la Santé s'est dit préoccupé par la survenue de décès à domicile sur l'ensemble du territoire. C'est pour ça qu'on ne peut pas quand même trop sourire de la canicule sans toutefois pouvoir avancer de chiffres. Ça vous paraît justement une inquiétude fondée, ça, ces décès survenus à domicile?
32: C'est sûr que c'est une période qui est délicate pour les personnes très âgées, sûr. Et les personnes fragile. Là, moi, j'ai perdu une dame ce matin que j'aurais bien aimé vouloir amener jusqu'à ses 100 ans. Elle avait 99 ans et 8 mois et j'ai appris son décès ce matin dans la nuit. C'était une femme qui était entourée hein, et bon, naturellement, à cet âge-là, on est fragile et une pression comme ça, c'est là qu'on voit que toutes les personnes fragiles sont très exposées. Hein. Et en même temps, j'ai vu ce matin en visite à domicile une dame de 97 ans qui était parfaitement organisée avec son jeu de 3 serviettes, son déambulateur qui était prêt. Et puis, plus loin, reposaient les serviettes qui reposaient sur 4 bouteilles qu'elle avait mis au congélateur. Donc, était en attente et elle avait une serviette posée sur le front, une autre sur les épaules et une plus grande qui posait sur ses genoux. Il faisait un cagnard dans son appartement. Mais quand ses serviettes étaient sèches, elle changeait les serviettes, elle prenait son déambulateur et prenait son autre serviette qui était de nouveau humide et elle changeait le truc. Donc C'était une façon de survivre dans des appartements qui étaient surchauffés. Quoi,
28: oui, c'était la recette dont parlait Eric Revel ici même la semaine dernière. Oui, oui, comme quoi,
29: le jus de la serviette.
28: Jean-Paul Hamon, cette organisation dont vous nous parlez, c'est ça justement le secret pour se maintenir en bonne santé, quel que soit l'âge d'ailleurs, parce qu'on n'a pas toujours soif. C'est vrai, quand on est âgé, on ne prend pas toujours les précautions et ça peut finalement empirer d'une minute à l'autre, on se sent mal tout d'un coup, comment
32: évidemment.
28: Ça se passe?
32: Et puis surtout, je veux vous dire, ce sont des personnes âgées, ne ressentent pas la chaleur. Moi, j'ai vu dans une autre période, il y a 4 ou 5 ans, en plein été, une femme qui était près d'une fenêtre en plein soleil, pareil, 97 ou 98, qui avait une robe de chambre des Pyrénées sur elle. Je ne sais pas si vous imaginez, moi, j'avais mal pour elle, je me suis dit, tant que j'ai prévenu la fermière, elle a déshabillé, elle a pris une douche, etc. Mais la pauvre, elle est décédée dans les 3 jours, parce que justement, la difficulté des personnes âgées, ils ne ressentent pas la chaleur, et c'est pour ça ce qu'on demande depuis 2003, hein, après la leçon de la canicule. On était 3 généralistes qui s'étaient déplacés au ministère du Travail pour tirer les leçons de la canicule. Il y avait l'ensemble de l'administration de la santé française, il y avait du monde, et il y avait 3 généralistes de terrain. Là, l'État prévoyait d'augmenter les journées d'hospitalisation à domicile et d'augmenter les équipes de créer des équipes de gériatrie avancée. On a beau eu leur faire remarquer que l'équipe de gériatrie avancée existait, que c'était le généraliste, l'infirmière libérale, et qu'il nous manquait à ça une aide-soignante ou une auxiliaire de vie capable de faire boire, de rafraîchir la personne, de la faire manger et d'alerter si ça allait pas. Rien à faire, ils ont créé des équipes de gériatrie avancée, ils ont créé des journées d'hospitalisation à domicile, parce que l'administration, quand elle a décidé un truc, on peut pas l'arrêter. Mais c'est ça l'affaire, c'est que les personnes âgées, il leur faut une auxiliaire de vie, il faut rémunérer les infirmières libérales, quand je rappelle qu'elles se déplacent à domicile pour 2,75 €. Les personnes qui sont essentielles dans le maintien à domicile des personnes âgées.
28: Malgré tout, depuis 2003, vous avez constaté des progrès notables sur la prévention justement des décès pendant la canicule.
32: Ah bah, il y a eu, là encore, j'ai eu une nouvelle il n'y a pas longtemps. En 2003, il y a eu cette canicule. Et donc l'administration a voulu tirer les leçons. Et donc en 2007, ils ont mis 4 ans pour prendre un décret qui disait qu'il fallait que les EHPAD aient un groupe électrogène au plus tard en 2012. 2003 la canicule, 2007 le décret, 2012. Eh bien, le directeur, le responsable technique du EHPAD m'a dit « Ah Jean-Paul, on a touché l'argent pour avoir le groupe électrogène en 2026. » Sauf que l'argent n'a pas prévu la dalle pour porter le groupe électrogène de 7 tonnes, ni les frais d'électricité pour faire les raccordements. Donc, 2026, ils n'ont toujours pas le blé. Heureusement que les EHPAD se sont organisés sans attendre l'aide de l'administration.
29: Il y a une pièce réfrigérée, normalement, par EHPAD.
32: Oui, là, ils ont une pièce réfrigérée, ils ont des ventilateurs. Non, mais ça, les EHPAD se sont organisés. Heureusement qu'ils se sont organisés sans les décrets de l'administration. Vous imaginez, 2003, la canicule, 2007, le décret, 2012, rien, et 2026, ça arrive? Et on prétend s'occuper du vieillissement de la population dans ce pays.
28: Alors, vous avez vu que Sébastien Lecornu avait validé une commande de 30 000 climatiseurs pour les hôpitaux. On espère que ça ne mettra pas 4 ans.
32: Il va les avoir quand? Parce que nous, on en a commandé, là, on ne peut pas les avoir avant le 13 juillet. Là.
28: Oui, mais vous avez peur qu'ils n'arrivent pas? Bon, en général, j'imagine quand le Premier ministre valide une commande.
32: J'espère que c'est réversible.
29: Non, mais on va s'apercevoir, après les masques qui étaient fabriqués en Asie, que les climatiseurs sont fabriqués aussi en Asie.
28: Ah oui, bien évidemment.
29: Bah, voilà, donc ils ne vont pas arriver tout de suite. Ils vont pas arriver tout de suite. Voilà. Voilà.
28: Ouais.
29: Non, mais tout ça.
32: Non, mais en attendant, regardez, c'est impeccable. Ça.
28: Oui, vous êtes venu avec votre petit brumisateur.
32: Un brumisateur à eau, ça asperge de la flotte. Vous avez un petit ventilo qui vous rafraîchit. Ça permet à l'organisme de ne pas se fatiguer. Parce que l'organisme s'épuise à fabriquer de la transpiration. Vous savez, quand il fait chaud, l'organisme s'organise pour dilater les vaisseaux sanguins à la surface pour que l'organisme transpire. Et avec un petit peu d'air, ça fait baisser la température. Ça vous amène de la transpiration comme ça, c'est de l'eau fraîche, un petit ventilo, ça coûte entre 3 et 9 euros. C'est que dalle, ça, toutes les personnes âgées devraient avoir ça dans leur sac, ou toutes les personnes fragiles, et même les gens pour pouvoir vivre plus confortablement, c'est impeccable.
28: Mais c'est intéressant ce que vous nous dites, parce que même les gens qui ont des personnes âgées, vous voyez, moi j'ai eu ma grand-mère tout à l'heure au téléphone, je lui ai dit mais ça va, t'as pas trop chaud? Elle m'a dit non, je dis, bon bah c'est bien, elle va bien, mais en fait c'est ça, il faut vraiment mettre en garde aussi les personnes qui s'occupent.
32: Leur dire, est-ce que t'as bu? Est-ce que t'as bu? Est-ce que t'as pensé à te rafraîchir les bras, la nuque? Est-ce que t'as mangé quelque chose?
28: Et oui.
32: Qu'est-ce que t'as mangé?
28: Eh oui, parce qu'il faut manger aussi.
32: Ah bah oui, il faut pas oublier.
28: Et qu'est-ce qu'il faut manger ? Il ne faut pas manger que des légumes, justement.
32: Oh bah, vous pouvez manger quand même en ce moment.
28: Parce qu'on n'a pas toujours très faim.
32: Il y a des pastèques, il y a des melons, c'est déjà pas mal. Hein.
28: Et des protéines, non ? J'avais lu
32: oui,
28: ça.
32: Oui, vous pouvez, mais ça, c'est pas trop dur à trouver quand même en ce moment. Même si les bœufs, ça fait...
29: Des œufs, des œufs, il y a des protéines.
32: Oui, non. C'est ça. Bah, ouais,
31: des œufs, non, mais très bien. Des œufs, parce que la transition est étrange.
32: Ah oui.
28: Non, mais il faut se forcer à manger.
32: Oui, il faut manger. Oui, bien sûr.
28: J'entendais aussi la ministre dire les personnes isolées, on aura les vrais chiffres de la mortalité bien plus tard. Vous craignez quand même un bilan important.
32: Non, mais la canicule épuise. La canicule épuise. Et toujours en 2003, il y avait une EHPAD qui s'était très très bien organisée. Les infirmières allaient chercher les perfusions, parce que là aussi, en 2003, on a manqué de perfusions. Donc elles se sont débrouillées pour avoir des perfusions, pour hydrater les personnes de l'EHPAD. Ça a été vraiment remarquable. Ils ont eu quasiment très peu de décès dans l'EHPAD. Sauf que, 4 mois plus tard, ils ont rattrapé la moyenne. Les gens qui étaient épuisés à lutter contre la canicule, leur organisme n'avait pas tenu.
28: Ah oui, ça fatigue durablement,
32: mais
28: c'est
32: ouais,
28: ça que vous
32: bien
28: nous
32: sûr,
28: dites
32: c'est fatigue, bien sûr. Quand vous avez des personnes qui sont très âgées, qui sont fragiles, qui sont hypertendus, insuffisants respiratoires, insuffisants cardiaques. Vous imaginez l'effort que vous faites avec un système de thermorégulation qui est complètement déréglé chez les personnes âgées. Bien sûr, c'est des efforts énormes.
28: Idem pour les bébés. Malheureusement, un enfant a encore trouvé la mort aujourd'hui, un bébé.
32: Dans la voiture.
28: Oui, il me semble-t-il.
32: Ça, c'est dingue,
28: dans la voiture.
32: Ben, oui. Non, mais ça, c'est dingue, ça.
28: Bah oui, écoutez, je...
32: Que ça puisse encore exister à ce niveau-là, c'est pas possible.
28: Oui, il n'y a rien à dire. Hein.
32: Oh.
28: Les bébés sont vraiment fragiles aussi.
32: Il faut bien sûr, parce que leur système de thermorégulation, ils ont pas soif. Il faut leur donner à boire, faut les rafraîchir. Pareil, vous savez, vous passez un grand. C'est des choses simples. Hein, on parle beaucoup de climatisation, etc. Mais vous avez un grand toilette humide. Vous le passez sur les membres du gamin. Vous lui passez ça dans la nuque, etc. Ça lui fait du bien. Mmh. Là, j'ai essayé ça tout à l'heure avec le ventilateur, mais le gamin, il a eu peur du ventilateur.
28: Bon, mieux qu'il dit qu'il ait peur du ventilateur.
32: Pourtant,
28: c'est
32: un gamin d'un an, il a vu le ventilo arriver.
29: Ah, il n'a pas joué encore au pistolet à eau, alors.
28: Jean-Paul, à mon dernière petite question, Laurent Nunez, qui recommande au préfet d'interdire la vente et la consommation d'alcool dans l'espace public. Bon, c'est le cas déjà à Paris. Ce soir, c'est une bonne chose.
32: Écoutez, que les gens ne consomment pas d'alcool, c'est vraiment une excellente chose. Quant à contrôler ça, vous savez, depuis la prohibition, on sait que les contrôles de la prise de boissons alcoolisées, on sait que ça ne marche pas. Donc, c'est bien de le dire. C'est bien d'alerter les gens sur la consommation d'alcool. Mais franchement, interdire la consommation d'alcool, il va falloir, vous ne croyez pas, que les gendarmes et la police aient assez de boulot en ce moment
28: Certainement.
29: Et puis, Éric Revel. Notre célèbre généraliste n'est pas vétérinaire, mais parmi aussi... Les êtres vivants fragiles, il y a les animaux. Hein.
32: Bien sûr.
29: Moi, j'ai un chien, un chat. Je peux vous dire que c'est pas facile. Hein. Je les baigne, je les douche. Bon, le chat, c'est plus compliqué.
28: Vous les enroulez dans les serviettes.
29: Le chat supporte beaucoup mieux la chaleur que le chien. Il ventile pas, le chat. Hein. Le chien, c'est infernal. Et on pense pas aux animaux. Et pensez aussi aux agriculteurs avec leur bétail.
28: Bien sûr.
29: Avec leur bétail.
28: Évidemment.
29: Vous voyez, une vache, ça pleure pas, ça s'exprime pas. Mais dans l'état où doivent être tous ces cheptels, ça doit être incroyable.
28: Merci Jean-Paul Hamon d'avoir été avec nous en direct sur Europe 1. On se retrouve dans quelques instants avec Charlotte Dornelas et Éric Revel pour la suite de nos débats. À tout de suite.
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28: 19h30, le journal permanent avec vous, Maëlle Hassani. Bonsoir Maëlle.
42: Bonsoir Stéphanie, bonsoir à tous. La canicule pèse de plus en plus sur le système de soins, principalement en Ile-de-France. Le plan blanc déclenché dans tous les hôpitaux de la région, les passages aux urgences sont en forte augmentation. Plus 47% chez les plus de 75 ans par rapport à la semaine dernière. Le ministère de la Santé s'inquiète également d'une recrudescence de décès à domicile. La vague de chaleur perd progressivement du terrain. 11 départements sortiront de la vigilance rouge canicule ce soir dès 22h, principalement dans le Nord-Ouest. Et les premières leçons de cette canicule sont tirées par le gouvernement. Sébastien Lecornu valide ce soir la commande de 30 000 climatiseurs pour les hôpitaux. Le ministre de l'Éducation nationale annonce que toutes les épreuves du bac et du brevet auront lieu le matin l'année prochaine. Les premières sanctions annoncées par le ministre de la Justice suite à l'affaire Liana ne passent pas chez les magistrats. Gérald Darmanin a perdu la confiance de la profession, indique aujourd'hui l'Union syndicale des magistrats. L'USM accuse le garde des Sceaux d'avoir, je cite, « jeté les juges en pâture à la colère légitime mais toujours mauvaise conseillère ». Le nouvel assaut de Donald Trump dans sa guerre commerciale. Le président américain menace ce soir de frapper de droits de douane de 100% les pays européens qui mettraient en place une taxation des services numériques. Et puis la France va tenter de garder la première place de son groupe à la Coupe du Monde de football. Les Bleus affrontent ce soir la Norvège, coup d'envoi à 21h près de Boston. Le sélectionneur adjoint Guy Stéphan sera sur le banc pour pallier l'absence de Didier Deschamps qui assiste aux obsèques de sa mère.
28: Merci Maëlle Hassani, on se retrouve à 19h45 pour un point complet sur l'actualité.
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2: 19h21h, Stéphanie Demureux.
28: Toujours en compagnie de Charlotte Dornelas et Eric Revel. On parlait de la canicule avec le docteur Jean-Paul Hamant. Je voulais quand même avoir votre avis sur ce sujet. Vous voyez, là, je regarde les chaînes info. Faut-il s'arrêter de travailler quand il fait chaud? Vous avez les écologistes qui vous proposent 5 jours de congé climatique. Alors, ça, c'est sur un autre sujet FO qui appelle à la grève dans la santé. Bon, ça,
32: c'est bien le moment.
28: Ça correspond, on va dire, peut-être à des. À des préoccupations légitimes, ouais. Mais c'est vrai que est-ce qu'on n'en fait pas quand même, et là je mets à part bien évidemment les personnes les plus fragiles, mais est-ce qu'on n'en fait pas un peu trop quand même, Charlotte Dornelas? Bah,
0: je pense qu'on en fait moins trop qu'on en fait mal. C'est-à-dire qu'on a eu, on a en effet des gens qui défilent, qui sont en parfaite santé, assez jeunes, en âge de travailler par exemple, et tous les travaux par ailleurs ne se valent pas évidemment en période de canicule.
28: Bien sûr.
0: Et qui viennent nous expliquer qu'il faut que tout le monde s'arrête de travailler, qu'il faudrait un congé quand il fait trop chaud. Il y a certaines personnes à qui on a envie de parler du concept de dépassement de soi parfois, mais c'est vrai sur ce sujet comme sur d'autres. En revanche, il y a évidemment des sujets extrêmement préoccupants liés à cette question enfin à ces températures. Il y a Eric évoquait juste maintenant les éleveurs comme s'ils n'avaient pas assez de problèmes dans la vie et qui voient leur bétail, que ce soit les vaches ou les poulets notamment, mourir tout simplement.
32: Hécatombe dans les élevages de volailles.
0: Mais bien sûr, hécatombe au point que les équarisseurs sont tellement débordés qu'il y a certains préfets qui autorisent à enfouir les cadavres dans les exploitations elles-mêmes. Donc en effet là c'est un coût extrêmement dur parce qu'évidemment c'est encore une perte pour des éleveurs qui sont déjà qui font déjà front contre la hausse des prix des matières premières, contre la hausse de l'énergie et qui ne s'en sortent pas, on le sait désormais malheureusement. Il y a évidemment cette question des plus vulnérables, donc la question évidemment la priorisation du confort de vie, mais du confort vital plus exactement que du confort de vie de certaines des personnes les plus vulnérables. Et puis pour le reste, je pense que des gamins de 25 ans peuvent attendre un petit peu avant d'avoir une clim chez eux. Je veux dire, on s'en est tous sortis, on a tous très mal dormi. Mais voilà, il y a des gens à qui on a envie de dire, écoute, ça va bien se passer, tu vas prendre ton mal en patience, tu vas boire de l'eau, comme on t'a dit. Voilà, et puis comme ça, on pourra tous se concentrer sur les véritables sujets qui existent. Mais c'est un mal, j'ai l'impression qu'on a un peu sur tous les sujets en permanence. Donc à force de noyer les indignations, on finit par perdre de vue celles qui méritent d'être prise au sérieux. C'est vrai sur la justice, c'est vrai sur l'école, c'est vrai sur l'aide sociale à l'enfance dont on entend parler depuis deux jours.
28: On va en parler dans quelques instants avec cette affaire.
0: Et c'est vrai aussi de ces fortes chaleurs. Il y a des gens qui méritent toute notre attention et donc qu'elles ne se perdent pas pour d'autres qui la méritent peut-être un peu moins, pour qui on en fait peut-être un peu trop en effet.
28: Éric Revel.
32: Bon, je pense quand même qu'on vit des moments historiques hein, d'un point de vue des températures. C'est indéniable.
28: Ça, c'est enfin,
32: moi, j'ai même fait des photographies pour mon épouse qui est très loin en ce moment, dans ma voiture où j'avais 44 à l'ombre. Si vous voulez, moi, j'ai bientôt 66 ans. J'avais jamais vu des températures à l'ombre de 44. Ouais, enfin, donc. Mais où Charlotte a raison, si vous voulez, c'est que bien sûr il faut protéger les plus vulnérables et c'est en leur direction que doit précisément porter les efforts. Le docteur en parlait il y a quelques minutes. Mais vous avez quand même toute une jeunesse, pardon, je vais faire le vieux ringard, le vieux conservateur, mais vous avez toute une jeunesse qui déjà, lorsqu'elle doit lever un doigt, une main, pour demander quelque chose, a l'impression qu'elle fait un effort surdimensionné. Bah, d'une certaine manière, oui, c'est pénible, mais c'est surtout pénible pour les gens qui risquent de perdre leur vie, qui sont des gens fragiles, ou des nourrissons, ou des bébés, ou des animaux. Oui, c'est pénible. Mais vous avez quand même des tas de gens plutôt jeunes, plutôt en bonne santé, qu'on peut voir traîner dans les rues torse nu, la bière à la main, c'est pas un effort énorme de leur demander de passer cette vague de chaleur sans tout à coup demander tout à l'État ou en estimant qu'ils sont une génération sacrifiée parce qu'on a 7 jours de canicule de cet ordre-là. Même si c'est historique, je le dis. Hein. Moi, j'ai jamais eu aussi chaud de ma vie. Hein.
28: Vous avez vu que Madame Barbu, elle veut pas de clim. Elle est terrifiée. Ce n'est pas l'adaptation au changement climatique. Très bien, on va mettre la clim partout. Vous croyez que ça va éviter un feu de forêt? Bon, bref, c'est sûr que
0: c'est sûr. Mais d'ailleurs, personne n'a expliqué que la clim allait éviter les feux de forêt.
32: Mais surtout, j'espère que le Premier ministre
28: l'a appelé,
32: parce que lui,
28: il a commandé
32: 30 000 clims.
28: Ils ne sont pas extrêmement raccord.
0: Ce qui est vrai, et là où elle n'a pas tort, c'est que ça ne peut pas être un sujet aussi binaire. C'est-à-dire qu'il va falloir, et en raison de ce qui se passe, et en effet, le fait que ça dure 7 jours, après 4 jours au mois de mai, etc., et que ça risque d'empirer, il faut se réadapter. Mais se réadapter, je veux dire, il n'y a pas de solution. Il y a quand même, par ailleurs, beaucoup de pays dans le monde qui doivent un peu rigoler en nous regardant. Parce que, je veux dire, il y a des pays dans le monde où c'est 6 mois par an, ces températures. Ils ont beaucoup moins de confort de vie que nous. Ils n'ont évidemment pas la clim partout. Et dans ces pays-là, la question de la chaleur et de l'adaptation à la chaleur s'est évidemment posée. Il y a beaucoup de pays d'Afrique qui ont mis en place des dispositions, notamment de végétalisation, de tous ces petits, ce qu'on découvre, les serviettes mouillées, etc. Donc tout le monde s'adapte. Simplement, c'est aussi des pays où l'individualisme est moins roi, où les personnes âgées sont moins seules. Mais ce n'est pas forcément l'État qui s'en occupe, vous voyez ce que je veux dire ? Donc peut-être qu'aussi, ce que je veux dire, c'est que, je vais vous le dire comme je le pense, en fait, depuis trois semaines...
28: Vous êtes là pour ça.
0: Non, mais depuis trois semaines, je vois que tout le monde, et quel que soit le sujet, les uns tapent sur les autres, et les uns prennent les troisièmes pour taper sur le deuxième, et ainsi de suite. Je pense que tous les défis qui sont devant nous, et qui ont des gravités peut-être différentes, mais réelles à chaque fois, méritent l'investissement de tous. De tous là où on est. Donc en effet, pendant que tout le monde hurle depuis une semaine en se demandant ce que fait l'État pour les personnes âgées, je suis pas sûre que tous les gens qui hurlent aient pensé à appeler les personnes âgées qu'ils ont directement à proximité, leurs voisins, leurs grands-parents évidemment. Mais je veux dire, on pourra pas s'adapter sans un investissement collectif et donc sans, et c'est vrai sur la justice, c'est vrai sur la protection de l'enfance, c'est vrai sur tous les sujets dont on parle en fait assez régulièrement, c'est que il faut absolument que l'indignation laisse place à l'investissement de tous. Pourquoi est-ce que je dis ça ? Parce qu'en fait, on se rend compte que qu'est-ce qu'on a perdu ? C'est le bien commun. C'est la notion même de commun, en réalité. C'est vrai dans la protection de l'enfant, c'est vrai dans la protection des femmes, c'est vrai dans tous les sujets dont on parle en permanence. Et c'est aussi vrai, évidemment, des personnes... Franchement, quand j'entends le médecin, là...
28: Oui,
0: moi, quand j'entends le médecin dire... En fait, il faut dire aux parents que sur un enfant, il faut passer un gant avec de l'eau froide. Moi, j'ai envie de pleurer, en fait, parce que pas du tout de ce qu'il dit, lui. Hein. Et je me dis, on est arrivé à quel stade d'irresponsabilité générale pour que l'État, par le biais, là, en l'occurrence, d'un médecin, se sente obligé d'expliquer à des parents qu'il faut passer un gant d'eau. Enfin, ça paraît tellement évident. Mais en effet, il y a des parents qui n'y pensent plus.
28: Des parents qui oublient encore leurs enfants dans les voitures.
0: Exactement. Mais vous voyez, il y a quand même aussi peut-être beaucoup de bon sens à récupérer. C'est pareil sur cette histoire d'alcool. Que l'État se dise, on va interdire la vente d'alcool après 18h, mettant évidemment des cavistes dans l'embarras, parce que j'imagine qu'un vendredi soir d'été, c'est quand même un manque à gagner réel.
28: Oh bah et par ailleurs,
0: il y a aussi beaucoup de gens qui adaptent leur consommation, qui savent quelles sont leurs limites, etc. Donc vous pouvez dire, écoutez, les hôpitaux sont engorgés. Donc les petits jeunes qui vont aller s'amuser à boire et à se battre vendredi soir, sachez que nous avons besoin de prioriser et que vous ne serez pas prioritaire à l'hôpital. Ça, vous pouvez le dire,
28: vous responsabilisez. Partez de loin, là, quand on va parler de l'affaire suivante, vous partez de loin, hein, avec des jeunes qui aujourd'hui semblent dénués de tout sens commun.
0: Ouais, en l'occurrence, eux, déjà, ils ne sont pas censés en acheter de l'alcool, je le précise, pour trois d'entre eux en tout cas. Non, mais ce que je veux dire, c'est qu'il y a aussi, il faut que collectivement on accepte que l'État ne peut pas tout faire, gérer notre consommation d'eau pendant la canicule.
28: C'est pour ça que je voulais vous faire réagir là-dessus.
0: Donc voilà, il y a différents degrés de réaction. L'État a un devoir d'adaptation de certaines choses, notamment vis-à-vis des plus vulnérables, c'est indiscutable. Et il y a d'autres choses qui ne relèvent pas directement de lui. Et je pense que si on passe notre temps tous les jours, en raison de tout ce qui nous arrive dans la figure en fait, de l'actualité, si tous les jours on exige de l'État qu'il rende prioritaire notre indignation du jour, il ne faut pas s'étonner que rien ne soit fait, en fait.
28: Eh oui. Et là, pour le coup, c'est une indignation, c'est même plus une indignation, j'ai pas de mots, et j'avais beaucoup de douleur de revenir sur cette affaire qui est absolument traumatisante, ces images de ce lynchage de Louis, 17 ans, à Narbonne. La question du jour, faut-il durcir les sanctions pour les mineurs criminels ? C'est oui à 99%, en même temps quand on voit ces images que souhaitait diffuser la famille, hein, même si elles sont vraiment absolument insupportables. On en a appris un petit peu plus sur le profil, et c'est la tante du jeune garçon qui a pris la parole aujourd'hui dans la presse. Les suspects, eux, on le rappelle, ont été interpellés, mis en examen, placés en détention provisoire. Le guet-apens intentionnel a été a priori retenu. En tout cas, les enquêteurs creusent une piste, celle de la vengeance. Manifestement, ce serait une vengeance. Il y aurait eu déjà des règlements de compte avec cet adolescent de 17 ans qui a été placé, Éric Revel, à l'aide sociale à l'enfance. Ça aussi, c'est un gros sujet, hein, parce que sa tante s'exprime là-dessus. Elle dit que la famille l'avait volontairement placé pour le protéger parce qu'il était atteint d'un trouble de l'attention. Les parents avaient beaucoup de mal à le gérer. gérer ce jeune. Et voilà, il s'est passé ce qui s'est passé. Donc l'aide sociale à l'enfance qui malheureusement n'arrive pas à protéger ce genre d'enfant.
32: Alors je laisserai Charlotte parler de la ZEUG, elle va en parler 100 fois mieux que moi, mais c'est pas d'hier qu'on se pose des questions sur le fonctionnement, sur la façon dont les enfants qui sont à la ZEUG sont traités.
28: Et oui.
32: On parle parfois de prostitution, parfois même structurelle pour un certain nombre d'entre eux. Bon. Mais moi je voudrais dire une chose. Ce qui me frappe dans cette génération, quand vous êtes capable de, pour une vengeance, on connaît même pas le mobile de la vengeance, mais quand vous êtes capable d'assassiner un jeune, de le tabasser à mort, il y a quelque chose que cette génération n'a plus, que la mienne avait,
28: oui.
32: C'est ce que j'appelle la conscience morale. Le surmoi, hein, les psychanalystes disent le surmoi. C'est quoi le surmoi? Comment ça se construit le surmoi et la conscience morale? Ben ça se construit grâce à la famille, grâce à l'éducation, et ça vous permet de respecter des valeurs et d'avoir des repères. Eh bien cette génération n'a plus aucun surmoi, et pour elle la mort, c'est une sorte de jeu. Il ne voit pas où est le mal, où est le problème.
28: On en parle dans quelques instants. On poursuit nos débats avec vous, Charlotte Dornelas et Eric Revel, dans quelques instants sur Europe 1 Soir Week-end.
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28: 19h45 sur Europe 1, le journal permanent avec vous, Maëlle Hassen.
10: Des images absolument ignobles. Première réaction de Gérald Darmanin après le meurtre du jeune Louis à Narbonne vendredi dernier. Cet adolescent de 17 ans attiré dans un guet-apens puis battu à mort sur un chantier par 5 personnes. Les magistrats et les services d'enquête sont allés très vite pour retrouver les suspects, souligne le garde des Sceaux. Une commande de 30 000 climatiseurs pour les hôpitaux validée ce soir par le Premier ministre en pleine canicule et alors que le système de soins est sursollicité principalement en Ile-de-France. Le plan blanc déclenché dans tous les hôpitaux de la région. Les passages aux urgences en forte hausse, plus 47% chez les plus de 75 ans en l'espace d'une semaine. Le ministère de la Santé redoute une recrudescence des décès à domicile. La canicule commence à perdre du terrain, principalement dans le Nord-Ouest. 11 départements vont passer du rouge à l'orange sur la carte des vigilances météo dès 22h. 50 départements resteront tout de même en alerte maximale demain. Il fait très chaud également chez nos voisins européens. 420 millions d'habitants concernés par la canicule sur le vieux continent. Des records historiques sont battus. 41,3 degrés à Saarbrück en Allemagne, c'est du jamais vu. 37,3 degrés dans le sud de l'Angleterre. Et une alerte rouge déclenchée pour la première fois aux Pays-Bas. Et puis l'événement promet d'être mémorable. Le pape Léon XIV célébrera une messe sur la place de la Concorde et les Champs-Élysées lors de sa venue à Paris. Ce sera le samedi 26 septembre prochain. Le diocèse attend 500 000 fidèles à cette occasion.
28: Merci Maëlle Hassani, on se retrouve à 20h pour votre journal. À tout à l'heure.
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28: Toujours en compagnie d'Éric Revel et Charlotte Dornelas. On parlait il y a quelques instants des suites de ce lynchage épouvantable cette semaine à Narbonne. Le jeune Louis, 17 ans, une expédition punitive. 5 enfants, adolescents, 3 d'entre eux étaient placés à l'ASE, l'aide sociale à l'enfance, tout comme d'ailleurs la victime. Louis, un placement d'ailleurs choisi par ses parents. Alors c'est vrai que Charlotte, on le disait, ses parents, peut-être qu'ils n'avaient pas les moyens d'envoyer leur enfant dans un internat, ils n'avaient pas les connaissances, j'en sais rien, ils le mettent là pour le protéger. Et ça se termine de cette manière.
0: Bah, je vais vous dire, en fait, l'aide sociale à l'enfance, à la base, tous les enfants qui y sont placés, que ce soit sur demande de leurs parents, par un juge, tous le sont pour être protégés. C'est le rôle même de l'aide sociale à l'enfance, de la protection de l'enfance, autrement dit. Donc, tous le sont. Or, ça fait des années et des années que vous avez des avocats qui accompagnent les familles, des parents d'enfants placés à l'ASE, sur leur demande ou pas, ou contraints. Vous avez des gamins placés à l'ASE qui en sont sortis, qui parlent. Vous avez des éducateurs dans l'ASE. Vous avez des juges, notamment des juges des enfants, qui sont amenés à placer ces enfants-là. Tous, il n'y a pas un seul corps de métier impliqué dans l'aide sociale à l'enfance qui ne tire pas tous les signaux d'alarme depuis des années et des années. Vous avez un rapport parlementaire qui est venu... Ben, je ne sais pas, j'ai l'impression que comme c'est des enfants un peu... Je pense on s'en fout, en fait. Non, mais je vais vous le dire exactement. Moi, ça fait des années que ce sujet m'obsède, mais vraiment m'obsède.
28: Mais oui, on en a souvent parlé ensemble.
0: Et je peux vous assurer que vous commencez à vous intéresser, vous avez envie de vomir, mais vraiment. C'est-à-dire qu'en effet, Eric parlait de la prostitution. Vous avez un ministère qui est celui de l'enfant. Enfin, je ne sais pas comment il s'appelle, parce qu'il change de nom parfois, mais chargé de ces questions-là, qui annonçait il y a quelques années, de manière officielle, le ministère lui-même qui disait « On pense qu'il y a à peu près 18 000 gamines aujourd'hui, c'est essentiellement des filles, mineures, qui se prostituent en France, avec une grande partie d'entre elles qui sont dans les foyers d'aide sociale en France. 18 000 mineures qui se prostituent, donc au moins autant, enfin beaucoup plus en fait, vous multipliez par je ne sais pas combien, le nombre de clients de prostituées mineures en France. Je ne sais pas, on arrête tout et puis on s'occupe de ça, non ? Donc vous voyez, quand je vous disais tout à l'heure, on est nous-mêmes assez irresponsables en fait dans notre volonté de prioriser sujets en France. Donc, la semaine dernière, à l'occasion de la mort de Liana, on s'est tous dit que la protection de l'enfance doit devenir une priorité. Ça doit le devenir dans la justice. Mais pour ça, il faut vraiment que les hommes politiques acceptent de dépasser la question des manquements individuels qui vont être sanctionnés. Très bien, première étape. Mais vraiment, il va falloir s'intéresser au fond à la question de la justice. Vous savez que le nombre de magistrats a augmenté, pas suffisamment évidemment, mais il a augmenté ces dernières années. Et le nombre de dossiers traités a diminué. Alors évidemment, premièrement, on peut se dire, qu'est-ce qu'ils font ? Et puis vous en avez certains qui vous posaient la question, vous dites, comment vous expliquez ça ? Ils disent, c'est simple, la procédure s'est tellement complexifiée qu'on met 15 fois plus de temps à régler un dossier.
28: On revient toujours à la même chose.
0: Les enquêteurs vous disent exactement la même chose. Et les foyers de l'ASE, je fais le lien, hein, pardon, je me suis un peu étendue,
28: mais c'est intéressant.
0: Dans les foyers de l'ASE, vous avez des éducateurs qui vous disent... D'abord, il y a un manque de vocation d'éducateur. Parce que là, c'est pareil, médiatiquement, on se focalise souvent, et à raison quand ça arrive, hein, encore une fois, mais sur les familles d'accueil parfois criminelles, sur les éducateurs qui eux-mêmes se rendent parfois criminels, parce qu'on le sait désormais, malheureusement, on s'en est enfin rendu compte, partout où il y a des enfants, il y a des criminels qui sont prêts à les massacrer. Donc ça, maintenant qu'on l'a compris, il faut qu'on soit extrêmement exigeant, attentif sur ces personnes-là. Mais vous avez aussi une infinité, ils passent plus inaperçus comme d'habitude, mais d'éducateurs qui voudraient vraiment les aider. Vous avez un manque de vocation, pourquoi ? Parce qu'ils vous disent eux-mêmes, ils vous disent, mais notre métier a perdu son sens. On a je ne sais pas combien de gamins dont on doit s'occuper, or c'est des enfants. N'importe qui a des enfants dans son entourage ou en a soi-même, sait combien un enfant a besoin d'attention, une attention d'amour à son égard, qui parfois, l'amour doit s'exprimer comme une autorité vis-à-vis de lui, pour le faire grandir précisément. Les enfants qui sont placés à l'ASE, c'est soit un contexte familial ultra dégradé, avec parfois des violences atroces, soit des enfants qui sont placés par leurs parents parce qu'ils sont eux-mêmes très difficiles. Donc c'est des enfants qui, par rapport à cet état de fait, ont besoin d'encore plus d'attention. Et ils en ont structurellement infiniment moins, mais infiniment moins, alors qu'il y a évidemment un déficit d'amour que l'on imagine. Donc je ne sais pas, ce sujet devrait nous foutre le vertige à un degré inimaginable, et j'ai l'impression qu'on découvre... Le rapport parlementaire parlait quand même d'une institution au bord du gouffre, c'était il y a 2 ans. Une institution au bord du gouffre, pourquoi ? Parce qu'elle était de manière systémique, il y avait de la violence entre les enfants, il y avait cette prostitution, il y avait un abandon, des fugues qui ne sont pas recherchées. D'ailleurs, Louis lui-même avait fugué de la structure. Mmh. Il n'allait plus dans la structure qu'il accompagnait médicalement parce qu'il disait y être harcelé. Hein. C'est sa tante qui nous apprend ça aussi. Donc vous voyez, c'est en effet toute une partie de la jeunesse qui a complètement décroché. Mais il y a une question. Marie-Estelle Dupont, une fois, avait fait un commentaire qui, moi, me hante, en fait. Mmh. Elle avait dit, il faut bien comprendre quand même que la jeunesse est ce qu'en font les adultes. Il n'y a pas une partie comme ça de la jeunesse qui décroche comme ça, de manière spontanée. Mmh. Ce n'est pas une génération spontanée. Et il y a une autre phrase qui me hante à peu près de la même manière. C'est Maurice Berger, vous savez, le pédopsychiatre, oui, qui a travaillé en centre éducatif fermé et qui m'avait dit une fois, mais vous avez certains de ces jeunes, ils sont en face de vous. Lui, il est pédopsy, il n'est pas juge. Donc le but, c'est d'essayer de les comprendre et de leur faire prendre conscience de leur acte, etc., pour essayer de les sortir de cette violence. Il m'avait dit, vous avez des jeunes qui ont tué. Ils arrivent devant vous et vous leur dites, mais tu te rends compte que tu as tué ce garçon, par exemple, et qui vous répondent, bah, il serait mort un jour.
28: Mmh. Oui,
0: donc,
28: ça.
0: Ils n'ont même pas la conscience de la gravité de l'acte qu'ils posent. Ils n'ont pas la conscience, évidemment, de la gravité de la mort donnée, de la mort violente. Et ça veut dire qu'ils n'ont pas conscience de leur propre vie et de même la valeur de leur propre vie. Donc, il y a un chantier qui est... qui mérite, je pense, l'investissement de tous, sans exception.
28: Et ça laisse songeur, en tout cas, et ça interroge. Je me tourne vers vous, Éric Revel, puisqu'on va parler finances publiques. Ah, avant de vous laisser filer au sixième étage, ça va, vous avez le temps, ne vous inquiétez pas.
11: Le record de dette en France.
28: Tous les signaux sont au rouge. La vieille découverte de la Cour des comptes, qui semble tomber de l'armoire, pardonnez-moi de parler comme ça, mais c'est vrai qu'il découvre la Cour des comptes qui alerte sur la charge de la dette en France pour l'année 2026. C'est la présidente de la première chambre de l'institution, Karine Cambi, qui dit en gros que ce résultat est dû exclusivement, tiens donc, à des hausses d'impôts et à des hausses de cotisations sociales, tandis que les économies sur les dépenses ont été une nouvelle fois repoussées. Combien de fois on a eu ce débat pendant la séquence budgétaire?
11: Alors, il faut déjà noter que la première présidente de la Cour des comptes, Amélie de Montchalin, s'est déportée, comme on dit, parce que c'est pas elle qui a présenté ce rapport, ce qui était la moindre des choses, puisqu'elle a été nommée par Emmanuel Macron et elle pouvait pas être à la fois jugée partie du budget. Mais là, ce que j'ai noté dans ce rapport de la Cour des comptes, d'habitude, ils sont alarmistes. Mais là, ils sont catastrophés.
28: Ah oui, là, ils sont
11: catastrophés. Ce qui est particulièrement incroyable. Donc, on atteint un nouveau record de dette de 3 536 milliards d'euros. On va avoir des AGO. Vous savez, quand vous êtes découvert, vous payez des AGO. Nous, les AGO qu'on va payer sur la dette française en 2029, ça sera 100 milliards d'euros.
28: Oui,
11: 100 milliards d'euros.
28: 3% du PIB.
11: Et ce qu'on oublie de dire aux Français, c'est que le déficit budgétaire, il est toujours aussi important, même s'il a un peu reculé. Bon, il est toujours aussi important, en dépit du fait qu'on a augmenté massivement les impôts dans ce pays. Est-ce que vous savez, Stéphanie et Charlotte, que les impôts les dernières ont augmenté de 51 milliards?
28: Oui.
11: Et qu'il devrait de nouveau augmenter de 44 milliards. Donc tout ce qu'on nous raconte sur... Non, en fait, on essaie de tondre un mouton qui n'a plus de laine. Comme il n'y a pas de réforme en face, c'est comme n'importe quel budget de ménage. Quand vous dépensez plus que vous ne gagnez, vous êtes en déficit. Et là, ça atteint des sommets. On est le pays qui paye le plus d'impôts dans la zone euro, 1300 milliards d'euros d'impôts collectés de cotisations.
28: On en a revoté, maintien de la contribution différentielle sur les revenus, création d'une taxe sur les holdings patrimoniales, petit colis sur taxe exceptionnelle des grandes entreprises, ça n'arrête pas.
11: Et on est le troisième pays le plus endetté de la zone euro. Je rappelle que le fameux critère, vous savez, de Maastricht...
28: Mais à chaque fois qu'on examine un budget, on n'arrive pas à baisser les dépenses publiques.
11: On ne devrait pas dépasser 60%, on est à 120% quasiment. Non, mais je ne sais pas si vous vous rendez compte. Donc, il va y avoir un poison ultra-violent qui va être injecté au successeur d'Emmanuel Macron comme cadeau d'arrivée à l'Élysée. C'est le fardeau des finances publiques. Ça va être très saignant. Ou bien, vous allez avoir un nouveau président, une présidente qui aura le courage d'imposer des réformes, ou bien, elles seront imposées peut-être par l'extérieur, vous voyez, par la BCE, par
28: les petits hommes gris
11: du FMI. Et alors là, ce serait l'humiliation suprême.
28: Bon, on se demande en tout cas s'ils en ont conscience, ces candidats à la présidentielle, Charlotte Dornelas. Vous êtes optimiste là aussi. Tous ces sujets dont on parle, c'est vrai qu'on en revient toujours au nerf de la guerre, quand même, l'argent. C'est ce qui nous manque et c'est ce qui fait qu'on a aussi beaucoup de mal à.
0: C'est-à-dire que, en fait, quand j'entends les sommes, il y a de l'argent, mais simplement, comment est-il utilisé? C'est surtout ça le débat qu'on doit avoir. Et comment doit-il être investi pour qu'on en ait suffisamment, en effet, pour relever les défis? Mais ce qu'on voit, c'est que quel que soit le sujet, et donc c'est vrai, jusque sur le terrain économique, il y a un décrochage, en fait, général en France, et qui mérite. Qui mérite une réponse honnête, je crois. C'est-à-dire qu'on aimerait bien aussi avoir des hommes politiques qui soient capables d'avoir une action qui ne se mesure pas dans un tableau Excel deux mois plus tard, vous voyez, qui puisse, parce que ça n'arrivera pas. Enfin, je veux dire, tous les sujets dont on vient de parler ne se régleront pas en deux mois. Il faut peut-être avoir l'honnêteté aussi de le dire.
28: Et vous l'avez dit, merci beaucoup Charlotte Dornelas, merci à vous Eric Revel. 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Restez avec nous, on se retrouve dans quelques instants pour la deuxième partie d'émission. On parlera un petit peu quand même du brevet, puisque c'était le jour du brevet. Aujourd'hui, on sera avec Jean-Baptiste Noyac, cofondateur et directeur général d'Excellence Ruralité. Et à 20h45, n'oubliez pas le rendez-vous avec le président directeur général de la compagnie, puisque l'équipe de France joue dans une heure contre la Norvège. Troisième match en Coupe du Monde. À tout de suite.
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6: Dans quelques instants, j'accueillerai mes débatteurs de la deuxième heure, Hélène Rouet, Vincent Roy. Mon invité sera Jean-Baptiste Noyac. On parlera éducation puisque se tenait ce matin la première partie du brevet avec le brevet de français qui a changé cette année. On en parlera avec lui. C'est extrêmement intéressant tous ces changements, mais évidemment ce qui domine encore aujourd'hui, mon cher Maël Hassani, c'est la canicule. Après une semaine de grosse chaleur, eh bien la crise sanitaire tant redoutée devient réalité.
7: Si les chiffres de la surmortalité ne seront connus que dans plusieurs mois. Des indicateurs nous prouvent déjà la gravité de la situation. Hausse des appels au 15 et à SOS Médecins, des services d'urgence débordés, le plan blanc déclenché en région parisienne. Décryptage et reportage dès le début de ce journal. Et c'est sous une chaleur accablante que 850 000 collégiens ont planché ce matin sur les épreuves écrites du brevet dans des conditions à la limite du supportable. Parole de candidats éprouvés dans quelques minutes. Dans ce journal également, les remèdes miracles pour établir les finances publiques après une nouvelle alerte de la Cour des comptes cette semaine. Et puis France-Norvège, dernier match de groupe des Bleus à la Coupe du Monde sans Didier Deschamps.
6: Sans Didier Deschamps et avec les joueurs qu'on va retrouver donc à 21h, évidemment. Et la tendance météo, Marlène Duré.
8: Toujours bien caniculaire à l'est, avec encore des pointes à 40-42 degrés dans le nord-est et dans le nord de l'Auvergne également. Et puis une tendance orageuse à l'ouest du pays.
6: Le point complet à la fin de ce journal. À tout à l'heure, Marlène.
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6: Et bien, la vague de chaleur perd du terrain très progressivement. Il va falloir patienter.
7: Oui, 11 départements sortiront dès ce soir, 22h, de la vigilance rouge canicule, principalement dans le quart nord-ouest. Mais 50 départements resteront en alerte maximale pour la journée de demain. Et après une semaine de chaleur accablante, les hôpitaux sont sous haute tension. Arthur Delaborde, fini les simples messages de prévention. Le gouvernement doit gérer désormais un début de crise sanitaire.
9: Le gouvernement passe à la vitesse supérieure. Les hôpitaux d'Île-de-France déclenchent le plan blanc. Les services se réorganisent. Des personnels peuvent être rappelés et certaines opérations non urgentes reportées. Un dispositif aussi activé dans plusieurs autres départements. La ministre de la Santé fait état d'une hausse de l'activité aux urgences et au SAMU. Et le Premier ministre décline son plan hôpital annoncé au maire. Il valide la commande de 30 000 climatiseurs destinés aux établissements de santé. Pour éviter un afflux de patients, les autorités multiplient les mesures. La consommation d'alcool dans l'espace public et la vente à emporter sont désormais interdites dans de nombreux départements. Le festival Solidays est annulé, la marche des fiertés à Paris reportée. Le gouvernement renforce aussi la protection des plus fragiles. 2000 places supplémentaires sont ouvertes pour accueillir les personnes sans abri dans des lieux climatisés. Et Sébastien Lecornu appelle chacun à prendre sa part, renoncer aux activités sportives et veiller sur les personnes âgées ou isolées pour éviter que les services d'urgence ne soient davantage sollicités.
7: Arthur de la Borde du service politique d'Europe 1.
6: Et face aux dégâts de la chaleur sur les organismes, les médecins régulateurs de SOS Médecins sont en première ligne.
7: Partout en France, les standards de l'association sont sursollicités depuis quelques jours. L'augmentation du nombre d'appels est parfois spectaculaire, 25 à 30% par rapport à une période normale à Lyon par exemple. Le reportage du correspondant d'Europe 1, Jean-Luc Boujon.
10: Oui, bonjour, c'est SOS Médecins. Qu'est-ce qui vous arrive? Je vous écoute.
11: Des appels comme celui-là, le standard de SOS Médecins en reçoit des centaines chaque jour et encore plus depuis le début de la semaine où l'effet canicule se fait vraiment sentir, explique le docteur Pierre-Henri Jouan, responsable de la structure.
12: On est à plus 25, plus 30% d'appels liés à la chaleur. On a peu de problèmes de chaleur liés aux enfants, mais beaucoup, beaucoup liés aux personnes âgées de 80, voire 90 ans et plus. Au bout de 7, 8 jours de canicule, ils puisent dans leurs réserves et après, 8, 9, 10, 11, 12, ils n'ont plus de réserves. Mais ils subissent de la plus forte des manières les températures élevées.
11: Depuis le début de la semaine, 6 appels sur 10 sont liés à la canicule, comme ici avec Yousra, régulatrice.
13: Il disait qu'il avait la tête qui tournait et il s'est mis à transpirer à grosses gouttes.
10: D'accord, ok. Il a bu depuis ce matin?
13: Oui, on le fait boire régulièrement.
10: Il se peut que ce soit une déshydratation.

0: Hydratation, notamment due à la chaleur.
1: Alors pour l'instant, un petit peu plus loin dans la chaîne sanitaire, cela ne se fait pas encore trop sentir dans les services d'urgence des hôpitaux de Lyon, qui n'enregistraient hier que 10% d'activité en plus. Mais on arrive petit à petit à un haut plateau d'activité comparable à une épidémie hivernale. Lyon, Jean-Luc Boujon, Europe 1.
2: Et les victimes de la canicule sont parfois très jeunes. À Marseille, un bébé de 18 mois est décédé cette semaine. L'enfant avait été retrouvé en état d'hyperthermie dans une voiture stationnée sur le parking du campus universitaire de l'hôpital de la Timone. Son père, qui travaille quotidiennement sur les lieux, l'aurait oublié dans le véhicule. À Lille, une babysitter déférée aujourd'hui est jugée mi-novembre pour mise en danger de la vie d'autrui. Cette femme est accusée d'avoir enfermé dans sa voiture deux enfants de 3 et 5 ans sur le parking d'un supermarché. Ce sont des passants qui ont donné l'alerte. C'est une information Europe 1.
3: Et sous cette chaleur difficilement supportable, eh bien 850 000 collégiens ont planché ce matin sur l'épreuve écrite de français.
2: Oui, épreuve du brevet maintenue coûte que coûte par le ministre de l'Éducation nationale malgré les craintes pour la santé des élèves. Édouard Geoffrey affirme ce soir ne pas regretter cette décision et souligne l'absence d'incident majeur. Mais ce n'était pas une partie de plaisir, comme l'expliquent ces candidats rencontrés par le correspondant d'Europe 1 à Lille.
4: C'était un peu dur, il faisait vraiment chaud. Moi, je dégoulinais. J'avoue qu'on a du mal un peu à se concentrer. C'est vraiment pas propice pour travailler. C'était pas les meilleures conditions. C'était très étouffant, très lourd. Il faisait très lourd.
5: C'est vraiment chaud, mais l'avantage c'est que les professeurs étaient gentils. Ils nous ont aidés par rapport, ils nous ont donné de l'eau.
6: Bon, il y avait des ventilos, mais c'était dans le couloir, ils n'étaient pas dans la salle, donc on n'avait pas d'air frais directement pour nous.
5: Et aussi, on avait fait une pause de fraîcheur, 15 minutes, puis après une pause plus longue.
7: Et ça fait du bien les pauses?
6: Ah oui, quand même, parce que ça se permet de se reposer. Et souvent il fait plus frais dans les couloirs.
7: Et là, comment tu vas réviser là? Parce qu'il fait chaud chez toi.
8: Ouais, il fait chaud, mais il y a des salles à disposition. Par exemple, au conservatoire, vu que je fais aussi de la musique, okay. Ils ont mis des salles fraîcheur. Okay. Pour tout le monde.
2: Propos recueillis par Maximilien Carlier pour Europe 1. Et il y aura un avant et un après canicule dans l'éducation nationale. Le ministre annonce ce soir que tous les examens du brevet et du baccalauréat se dérouleront uniquement le matin dès l'année prochaine.
3: C'est dommage pour ceux qui ne sont pas très matinaux. L'éducation nationale dont le budget est désormais équivalent aux intérêts de la dette payée par l'État, Maëlle.
2: C'est-à-dire 77 milliards d'euros cette année. C'est colossal et la Cour des comptes tape une nouvelle fois du poing sur la table dans un rapport publié hier soulignant que tous les signaux sont au rouge. Cette année, la France devrait être endettée à hauteur de 3600 milliards. Les sages appellent le gouvernement à prendre des mesures d'urgence pour éviter un scénario à la grecque, Barthélémy Philippe.
9: Oui, la France est à la merci des marchés financiers. La défiance des investisseurs augmente et les taux d'intérêt des obligations tricolores sont au plus haut depuis 20 ans. Le spectre d'une crise financière comme celle de la Grèce, contrainte à une violente cure d'austérité sous la tutelle du FMI et de la Banque Centrale Européenne se rapproche. Karine Cambi est vice-présidente de la première chambre de la Cour des comptes.
10: Les pays qui se sont retrouvés dans cette situation n'ont pas pu choisir les mesures de réduction du déficit qu'ils souhaitaient. Les conséquences sociales ont été majeures. Il faut éviter d'en arriver là.
9: D'autres pays ont réussi à prendre les devants. L'Allemagne, au tournant des années 2000, les conditions d'accès aux minima sociaux et à l'assurance chômage ont été durcies. L'âge légal de la retraite repoussé à 67 ans à l'horizon 2031 et la hausse du taux de TVA en partie consacrée au désendettement. L'Italie est parvenue à stabiliser sa dette à partir de 2012 avec un cocktail de mesures drastiques, gel des salaires dans la fonction publique, hausse du reste à charge sur les frais de santé et réduction d'avantages fiscaux.
2: Les explications de Barthélémy Philippe pour Europe 1. Après plusieurs semaines de négociations à Washington, des négociations entamées mi-avril, Israël, le Liban et les États-Unis annoncent ce soir la signature d'un accord cadre sans en dévoiler le contenu, mais avec pour objectif affiché d'ouvrir la voie à une paix durable et à une sécurité durable, selon le chef de la diplomatie américaine, Marco Rubio. Des précisions sur le programme de la visite à Paris de Léon XIV fin septembre. Le pape célébrera une messe sur la place de la Concorde et les Champs-Élysées le samedi 26. 500 000 fidèles attendus à cette occasion. La veille au soir, une veillée sera organisée au Stade de France en présence de 75 000 jeunes. Après la capitale, le souverain pontife se rendra à Lourdes, puis en Moselle.
3: 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Les Bleus vont tenter de finir en tête de leur groupe ce soir à la Coupe du Monde de football.
2: France-Norvège, coup d'envoi à 21h à Foxborough, près de Boston. Un match nul suffirait aux hommes de Didier Deschamps pour conserver la première place du groupe. Les hommes de Didier Deschamps, sans Didier Deschamps, le sélectionneur est rentré dans l'hexagone pour assister aux obsèques de sa mère. C'est son bras droit, Guy Stéphane, qui prend le relais. Un adjoint bien conscient des enjeux de la rencontre ce soir.
11: La première chose, c'est qu'on est qualifié. Ça n'arrive pas très souvent après deux matchs d'avoir 6 points. Après, Didier, évidemment, veut finir premier, comme l'ensemble du groupe. Pourquoi ? Parce que au niveau de la logistique, c'est complètement différent. Le temps de trajet pour aller dans les différentes villes est beaucoup plus important si on finit deuxième. On se préparera le plus sérieusement possible contre une équipe qui a de la valeur, une équipe qui a fait carton plein dans ses matchs de qualification, 24 points sur 24, qui vient de gagner deux matchs avec des joueurs de valeur. On va bien se préparer par rapport à ce qu'ils ont fait, surtout sur les deux premiers matchs. Et s'il y a d'autres joueurs, on s'adaptera.
2: Guy Stéphan, entraîneur adjoint de l'équipe de France de football, et à 21h également dans le groupe I, le Sénégal affronte l'Irak. Plus tard dans la nuit, à 2h, place aux deux derniers matchs du groupe H, Uruguay-Espagne et Cap-Vert-Arabie Saoudite.
3: Oui, on entendait Guy Stéphan parler de la distance. Justement, je recevrai le PDG de la compagnie. Vous savez, cette compagnie qui est le transporteur officiel de l'équipe de France. J'espère qu'il nous racontera un petit peu les coulisses de ces voyages. Ça doit être, j'imagine, assez intéressant. Merci beaucoup, Maëlle. On se retrouve à 20h30 pour un point sur l'actualité. Tout de suite, c'est la météo avec vous, ma chère Marlène Duré. Après la canicule, eh bien, on va surveiller les orages.
12: Effectivement, alors un petit peu comme ces derniers jours, attendez-vous à des orages assez furtifs. Demain, pas très organisés, pas toujours faciles à localiser, qui se déclenchent assez vite, qui circulent assez vite, qui peuvent donner de la grêle. Et en matinée, eh bien, on en attend sur un axe allant des Pays de la Loire vers la Normandie. L'après-midi, toujours dans le nord-ouest, entre l'est de la Bretagne, la Normandie, le bassin parisien, avant de remonter vers la Belgique. Et puis en soirée, des orages plus costauds qui, depuis le Pays Basque, vont remonter dans la nuit vers le Nord-Aquitaine, le Limousin et le Poitou-Charentes, donc à surveiller effectivement. Ces orages vont même progresser dimanche vers le centre-Val de Loire, la Bourgogne, l'Île-de-France, l'Est des Hauts-de-France, la Champagne et la Lorraine. Et d'ailleurs, parallèlement, la canicule va régresser. C'est-à-dire que l'alerte rouge va concerner dimanche encore un grand quart nord-est. Et puis lundi, plus de vigilance rouge du tout. Pour autant, il continuera quand même de faire chaud, hein, lundi, avec une moyenne de 28 degrés au nord et 32 au sud. En attendant, on a quand même des départements qui vont sortir ce soir. Maëlle Hassani nous le disait tout à l'heure, 11 départements qui s'apprêtent à rebasculer dans l'orange canicule, du Pas-de-Calais et de la Somme, au nord des Pays de la Loire, en passant par la Normandie, l'Ille-et-Vilaine. Il y a aussi le Gers et la Haute-Garonne. Je termine par quelques températures pour demain après-midi. On attend encore jusqu'à 41 degrés à Clermont-Ferrand, Montluçon, 41 également à Metz, à Auxerre, à Troyes, à Strasbourg, 40 à Bourges, 38 à Paris, 37 à Montélimar, à Blois. Oui, toujours, et oui, on sera toujours dans l'alerte. Hein. Mmh. 35 à Lille, 34 à Niort, 32 à Nantes, 27 au Havre et 26 degrés pour la valeur la plus basse à Brest.
3: Et merci Marlène Duré, on se retrouve dans une heure pour un point météo. Restez avec nous dans quelques instants. On parlera de ce brevet que 850 000 collégiens ont passé justement sous cette canicule. Ce matin, on en parlera avec un spécialiste des enjeux scolaires, Jean-Baptiste Noyac. C'est sur Europe 1 dans quelques petites minutes.
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3: 20h14 sur Europe 1, deuxième partie d'Europe 1 Soir Weekend. J'accueille Hélène Rouet. Bonsoir, ma chère Hélène.
21: Bonsoir, Stéphanie.
3: Journaliste au JDD. Vincent Roy, journaliste et essayiste. Bonsoir, mon cher Vincent.
22: Bonsoir.
3: C'est la première fois que je vous vois sans cravate.
22: Écoutez, il faut.
3: Vous aviez chaud. Je vous pardonne.
22: La canicule suppose une adaptation.
3: Tout à fait. Vous ne vous départissez pas de votre élégance, donc c'est l'essentiel. Alors, cette canicule, elle n'a pas empêché eh bien, nos collégiens de passer leur brevet ce matin. Plus de 850 000 collégiens qui ont passé l'écrit de français, nouvelle formule, vous vous souvenez? Ce n'est pas si lointain pour vous,
0: Hélène Rouet, vous êtes très jeune. Je m'en souviens, c'était il n'y a pas si longtemps que ça.
3: C'est vrai. Non, mais c'est une première épreuve, hein, quand même, le brevet.
0: Le premier vrai stress d'un examen, oui.
3: On dit toujours que c'est facile, mais ce n'était pas si facile, de mémoire. Et apparemment, bon, ils l'ont durci cette année, marqué notamment par un contrôle continu moins déterminant et un système de notation révisée, quoique nous, on n'avait pas le contrôle continu du tout. Non. Donc, c'était la pression concentrée en un jour. Bonsoir Jean-Baptiste Noyac.
18: Bonsoir.
3: Vous êtes cofondateur, directeur général d'Excellence Ruralité, expert des enjeux scolaires. Alors, une petite question, évidemment, on ne peut pas s'en empêcher sur cette chaleur, cette canicule. C'était quand même assez inhabituel. Malgré tout, les épreuves ont été maintenues. Plutôt une bonne chose pour vous ?
18: Oui, je pense que quand le vin est tiré, il faut le boire. Pas quand on est au collège, mais quand même. Là, il fallait que ce brevet puisse avoir lieu, d'abord pour les élèves, parce qu'en fait, ils ont révisé, donc il est temps aussi qu'ils puissent avoir ces épreuves qui aussi signent les vacances, et donc les reporter, ça aurait été... D'abord, on ne sait pas exactement quand s'achèvera cet épisode de chaleur, et en plus de ça, ça aurait été retardé encore les vacances, donc je pense que...
3: Vous avez raison de souligner que ça aurait embêté les collégiens, certainement. Je pense que dans le fond... Ils étaient contents de le passer. Alors, c'est vrai qu'il y a eu des changements. C'est quand même important d'en parler parce que je disais à Vincent et Hélène, ce brevet, c'est quand même symbolique. C'est la fin du collège. Il y a eu une nouvelle formule, donc marquée notamment par un contrôle continu qui compte moins, c'est ça ?
18: Oui, alors il y a deux aspects dans cette nouvelle formule qui était quand même bienvenue, hein, parce que jusqu'à présent, on a un brevet des collèges qui est très déconnecté du niveau réel des élèves. On a un brevet des collèges, on a grosso modo 85% de réussite, c'est-à-dire 15% d'élèves qui n'obtiennent pas leur brevet des collèges depuis une dizaine d'années, alors que aux évaluations nationales en quatrième, 35% des élèves ont un niveau fragile ou très fragile. Ça veut dire que grosso modo, vous avez 20% d'élèves qui ont un niveau fragile ou très fragile, mais qui obtiennent quand même leur brevet, et ça se retrouve ensuite sur le niveau bac, sur le niveau aussi en études supérieures, parce que vous avez à l'entrée en études supérieures la moitié des élèves de licence qui n'obtiennent pas leur deuxième année. Donc, on avait un vrai sujet de ce côté-là, et le ministre va dans le bon sens, puisqu'il a annoncé deux choses. La première, c'est que on va revoir les méthodes de notation, notamment pour les épreuves écrites. Aujourd'hui, jusqu'à présent, les notations, c'était un peu les gommettes en primaire. Vous voyez, c'était niveau satisfaisant, moyen, à améliorer ou faible. Là, il y a des vraies notes maintenant qui ont été mises à la place. Ça permet d'avoir une notation beaucoup plus fine et beaucoup plus juste. Et puis, l'autre aspect, vous l'avez dit, c'est la baisse de la part du contrôle continu. Mais on est encore loin du compte.
3: Oui, mais tout de même, Jean-Baptiste Noyac, vous dites, bon, en gros, 35% qui n'ont pas le niveau en troisième, qui pardonnez-moi l'expression, se trimballe un petit peu ce manque de niveau jusqu'au bac, voire dans les études supérieures. Mais enfin, à partir du moment où, de toute façon, on n'est pas obligé d'avoir le brevet pour passer en seconde, ça n'a pas trop d'importance, non ? Gabriel Attal, d'ailleurs, voulait conditionner le passage en seconde au brevet, mais enfin, il a abandonné cette idée. Ou ça a été abandonné, en tout cas.
18: Ouais, mais je pense que c'était une très bonne idée. En fait, il faut rendre au brevet son caractère d'examen national. Et donc, pour ça, il faut pas simplement baisser la part du contrôle continu, qui a été baissée de manière très relative, parce qu'elle était à 60%. Elle était à 50%, elle est passée à 40%. Mais bon, ça reste quand même très important. Donc, il faut supprimer complètement le contrôle continu et refaire du brevet un examen national, comme vous disiez l'avoir connu en début d'émission. Et donc, il faut que tous les élèves puissent passer le brevet dans les mêmes conditions. Parce qu'en fait, le problème du contrôle continu, c'est que les notes données en classe à Henri IV ne sont pas les mêmes que celles données en classe dans n'importe quel collège, si vous voulez. Et donc, vous avez une réalité relative du niveau du brevet, ce qui fait que vous ne pouvez pas conditionner le passage dans telle ou telle filière à l'obtention du brevet. Et donc, on arrive avec ces difficultés-là. Donc, au contraire, je pense que oui, l'idée de Gabriel Attal était très bonne.
3: Vincent Roy.
22: Oui, bonsoir, je vous entends, mais la qualité des élèves et la qualité des copies pour ce qui est de Henri IV reste toujours supérieure à la moyenne nationale.
18: Oui, tout à fait. C'est pour ça qu'il ne faut pas prendre... Il faut pas... tenir compte du contrôle continu, si vous voulez, puisqu'en fait, le
22: oui,
18: contrôle
22: mais ça
18: continu...
22: change pas le problème, puisque comme de toute façon le niveau à Henri IV est supérieur, voilà, il y a pas d'âge. Ou alors après, il faudrait ajuster les notes.
0: Non, mais si, mais ça,
22: faudrait
0: un système. Mais ça dépend du coefficient que vous mettez, du coup, entre le contrôle continu et le vrai examen.
22: Non, mais j'entends bien. Mais ce que je veux dire, c'est que le système de notation, par exemple, un élève, on peut supposer à bon droit, mais peut-être me trompe-je, que une copie à 18 d'un élève d'Henri IV n'est pas au même niveau qu'une copie à 18 d'un collégien de Poitiers.
18: Ah bah, oui, exactement. Mais ça, c'est dans le contrôle continu que ça se passe. Quand vous êtes au brevet, vous avez un examen national. Donc là, tout le monde est à égalité. C'est pour ça que le contrôle continu introduit cette différenciation, si vous voulez.
3: Alors, autre nouveauté, même si on salue les élèves de Poitiers, hein, je voyais, je plaisante évidemment,
22: non, mais bien entendu, je disais ça parce que par exemple, le nombre d'élèves, tout ça se répercute à la fin, le nombre d'élèves qui peuvent intégrer par exemple Cagnes, on sait très bien qu'à Henri IV ou à Louis le Grand, ils intègrent facilement Cagnes, alors que c'est beaucoup plus difficile, par exemple à Poitiers, et de même pour les grandes écoles, donc voilà, il y a un problème.
3: Alors je le disais, autre nouveauté, l'épreuve de mathématiques qui compte désormais une partie dédiée aux automatismes, hein, sous la forme d'une série de questions courtes à traiter sans calculatrice. Alors justement, le ministre s'attend cette année à une chute drastique du taux de réussite.
18: Oui, un commentaire. C'est très bien, c'est très bien. En fait, logiquement, il faudrait que notre taux de réussite au brevet il soit cohérent avec le taux de réussite aux évaluations nationales, si vous voulez. Et dans ce cas-là, après, on a une photo réelle du niveau de nos élèves. Et on prend les mesures pour augmenter le niveau, ou alors, qui est un autre sujet, mais qui est lié à celui-là, c'est comment est-ce qu'on permet à un certain nombre d'enfants qui sont doués pour des talents manuels et qui aujourd'hui sont obligés dans le cadre du collège unique de rester 2 ans en quatrième et en troisième dans une voie générale qui ne leur correspond pas. Moi, j'ai eu des élèves, le garçon, il pouvait me démonter ma voiture et la remonter les yeux fermés, mais on l'a obligé à s'ennuyer 2 ans en quatrième et en troisième. Et heureusement, il était dans un établissement comme le nôtre avec des travaux manuels, avec des petits effectifs. On a pu aussi valoriser son talent. Mais dans d'autres cadres, en fait, il décroche complètement de l'école.
3: Donc, encore faudrait-il valoriser ses bacs pro ou les filières professionnelles, hein, parce que sincèrement, moi, j'ai des enfants dont je sais de quoi je parle. On vous présente ça encore un petit peu comme une sanction si vous travaillez mal. Hein. Ça donne pas vraiment envie.
18: Mais c'est précisément parce que on ne peut s'y orienter qu'après avoir été pendant 2 ans en échec que ça devient la voie. Bah oui, des élèves qui étaient en échec, si vous voulez. Alors que si vous rendez la possibilité de le choisir dès la quatrième, à ce moment-là, ça devient un vrai choix et c'est plus une voie par défaut pour ceux qui n'ont pas réussi de général.
3: Hélène Rouet.
0: Bonsoir, monsieur. Alors, je suis très contente d'avoir un expert vraiment éducatif en face de moi parce que j'ai jamais eu pour l'instant l'occasion de poser cette question. On parle beaucoup, évidemment, de l'intelligence artificielle. Et alors, moi, je me demande énormément quel va être, selon vous, de votre point de vue, l'impact de l'intelligence artificielle, notamment au collège. En l'occurrence, là, on parle du brevet. Parce qu'on se dit, même si un élève de collège n'a pas un ordinateur en classe, on se dit que quand il rentre avec les devoirs maison, avec, je pense, notamment aussi en langue vivante, avec les traductions, enfin, vous avez l'intelligence artificielle, c'est d'une de facilité monstrueuse. Et par ailleurs, n'importe quel élève y aurait recours par manque de temps, par flemme d'une certaine manière. Comment vous, est-ce que vous voyez la chose? Est-ce que vous avez le sentiment que l'éducation nationale prend ce problème assez en compte? Et je veux dire, quel va être l'avenir là-dedans? Ou alors, est-ce que les élèves vont juste arrêter de réfléchir? Et auquel cas, c'est très inquiétant.
3: Je crois qu'ils vont mettre une heure de cours de DIA à partir de l'année prochaine.
0: Non, mais c'est bien. Mais en fait, même pour le reste, n'importe quel élève, vous avez la moindre traduction et vous demandez à chat. Bien sûr.
3: En retard, Jean-Baptiste Noyac.
18: En fait, mais c'est une très bonne question. En fait, l'enjeu, c'est de quoi est-ce qu'on va avoir besoin plus tard. Et je pense qu'on aura besoin de d'élèves qui auront appris à réfléchir sans l'IA. C'est-à-dire qu'en fait, bien sûr que l'IA est un outil formidable qui nous permet d'accélérer, mais il faut voir cet outil comme à chaque fois qu'on utilise l'IA, c'est autant de temps qu'on ne passe pas à utiliser notre cerveau et donc à le faire fonctionner. Et la situation sera bien différente pour des enfants qui auront été des IA natives, si vous voulez, donc qui auront toujours été dans cet environnement-là et qui auront pu dès le début se passer d'un certain nombre de mécanismes de réflexion et donc qui pourraient ne pas développer certains aspects de leur cognitif, alors que disons que comme nous ne sommes pas nés là-dedans, on peut le voir uniquement sous l'aspect positif. Donc je pense qu'il faut se dire que l'école, il faut sanctuariser, si vous voulez, dans les apprentissages une période, sans doute jusqu'au lycée, où on essaye de réfléchir sans les outils de l'IA. Parce qu'en réalité,
3: c'est un défi. On arrivera très bien à l'utiliser après. Aller dire ça à des jeunes. Mais bon, en effet, vous avez certainement raison. Merci beaucoup, Jean-Baptiste Noyac, cofondateur, directeur général d'Excellence Ruralité. Expert des enjeux scolaires, toujours en compagnie de Vincent Roy. Et Hélène Rouet, on va parler de la canicule, évidemment, puisque je crois qu'à mon avis, c'est 100% des conversations des Français en ce moment.
0: C'est possible.
3: Ah oui, 2/3 de la France qui reste écrasée par cette chaleur d'ampleur exceptionnelle. Le ministère de la Santé, aujourd'hui, qui se dit préoccupé par la survenue de décès à domicile sur l'ensemble du territoire, sans pouvoir encore donner des chiffres, des hôpitaux qui sont sous tension. Un plan blanc a été déclenché en Île-de-France. C'est vrai qu'on appréhende cette période, Hélène Rouet, 2003, on se souvient, on était jeunes, 15 000 décès. Je ne sais pas si ça va être mieux, on espère cette année, mais c'est vrai que c'est une période à très haut risque. Vous avez vu que 30 000, d'ailleurs, puisque vous suivez l'actualité politique, 30 000 climatiseurs ont été commandés, validés. La commande a été validée par le Premier ministre pour les hôpitaux.
0: On est content. Non, mais c'est ça, en fait, c'est ça le problème. C'est ce qu'on dit depuis une semaine, on se dit qu'en fait, mine de rien, toutes les conséquences, toutes les conclusions qu'on aurait dû tirer après 2003, en fait, on ne les a pas tirées. Et là, on se retrouve en 2026 désormais. Alors évidemment, les chiffres vont mettre beaucoup de temps à être consolidés, de manière naturelle, c'est évident. Mais quand on voit qu'il manque des clims dans les hôpitaux, qu'on se réveille 8 jours après avec ces 30 000 climatiseurs, tant mieux. Enfin là, ça fait 8 jours par ailleurs. On a
3: et
0: aussi des informations.
3: Un médecin me disait, que j'ai eu en invité, pardonnez-moi de vous couper, à 19h10, il m'a quand même dit que les clims votés en 2003 sont arrivés 4 ans après.
0: Vous vous rendez compte? Surtout là, en plus, apparemment, de ce qu'on comprend des prévisions météorologiques, qu'on devrait avoir une semaine de répit. Et après, ça recommence début juillet. Donc, on est face quand même à une situation qui est extrêmement compliquée. Et pourtant, on entend quand même, tout le monde en parle depuis ce matin aussi, c'est la réflexion de Monique Barbu, notre ministre de la Transition écologique. Parce que, pardonnez-moi, mais on marche sur la tête. C'est-à-dire qu'en fait, elle nous dit qu'elle est horrifiée. Je veux dire, les mots ont un sens, quoi. Il faut faire quand même attention à ce qu'on dit. Elle nous dit qu'elle est horrifiée par les personnes qui va mettre de la clim partout, que ça ne résoudra rien, pas les feux de forêt, pas la mort des animaux. Oui, alors absolument. Déjà, de un, elle a tort sur la mort des animaux. Hein, parce que vous mettez la clim dans les chenils, dans les SPA, dans les logements, je peux vous dire que vous allez éviter beaucoup, beaucoup, beaucoup de morts d'animaux complètement inutiles. Première chose. Et ensuite, les feux de forêt, mais je lui retourne la chose.
3: Elle est quand même dans le gouvernement d'un ministre qui a commandé et validé des clims. Hein.
0: Bien sûr. Donc, et alors, par ailleurs, l'absence de clim, n'en déplaise à Monique Barbu, n'a jamais empêché les feux de forêt non plus. Je veux dire, son raisonnement n'a aucun sens.
22: L'intégralité
3: Vincent Roy.
22: Non mais écoutez, c'est ubuesque. Pratiquement l'intégralité de l'Espagne est équipée en clim, sauf le nord. Mais enfin, à partir de Madrid, sous Madrid, est équipée en clim. Et on sait que on a fait baisser ainsi le taux de mortalité de 40% chez les personnes les plus fragiles. Bon, voilà, c'est tout.
3: J'avais pas ce chiffre qui est assez édifiant. Non, mais merci de nous le communiquer.
22: Les chiffres parlent d'eux-mêmes. Imaginez qu'on laisse dans une situation caniculaire, les plus fragiles d'entre nous, c'est-à-dire les plus petits et les plus âgés, sans clim, je pense aux EHPAD, je pense aux hôpitaux, je pense aux écoles pour les plus petits, etc., que ce problème-là n'ait pas été réglé depuis 2003, parce qu'avoir la clim dans les EHPAD, etc., ça ne veut pas dire l'allumer tous les jours.
3: Il faut s'en servir. Effectivement, il ne faut pas faire comme à Dubaï ou aux États-Unis. Vous êtes dans un frigo.
22: Absolument. Ça ne vaut rien. Mais en revanche, qu'on n'ait pas prévu, quand je vois que vous avez Monsieur Lecornu, franchement, qui est Premier ministre, et avec lui la ribambelle de politique avant lui, qui devant l'évidence, c'est-à-dire le fait que nous allons avoir que les services sont d'urgence sont engorgés, commande en toute hâte 30 000 climatiseurs pour les hôpitaux. Ça veut dire qu'encore une fois, voilà une situation qui n'a pas été gérée.
3: Et oui, et pourtant, on réfléchissait déjà depuis 2003. On marque une petite pause, on se retrouve avec vous dans quelques instants. Vincent Roy, Hélène Rouet, à tout de suite.
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3: 20h30 sur Europe 1, journal permanent avec vous, Maëlle Hassani.
2: Après des semaines de négociations, un accord cadre annoncé ce soir par Israël, le Liban et les États-Unis. Très peu de détails sur son contenu, mais la promesse de poser un cadre pour une paix et une sécurité durable. À l'instant, le Premier ministre israélien Benjamin Netanyahou redit que son armée restera au sud Liban jusqu'à ce que le Hezbollah rende les armes. 11 départements vont passer du rouge à l'orange sur la carte des vigilances météo ce soir. La canicule perd progressivement du terrain, principalement dans le quart nord-ouest de la France. 50 départements resteront tout de même en alerte maximale demain. Ça fait plus d'une semaine que la France est accablée par la chaleur et le système de soins est sursollicité, principalement en Ile-de-France. Le plan blanc déclenché dans tous les hôpitaux de la région. Des événements comme le festival Solidays et la marche des fiertés annulés ou reportés pour limiter les risques d'engorgement. Le ministère de la Santé redoute une recrudescence de décès à domicile. Gérald Darmanin qualifie d'absolument ignoble les images du meurtre du jeune Louis. Première réaction du garde des Sceaux après le passage à tabac de cet adolescent de 17 ans attiré dans un guet-apens puis laissé pour mort sur un chantier de Narbonne. 5 suspects sont mis en examen et placés en détention provisoire dans le cadre de l'enquête. Et puis objectif première place pour l'équipe de France de football. Dernier match de groupe pour les Bleus face à la Norvège ce soir près de Boston. Coup d'envoi à 21h. À noter la titularisation du joueur de Crystal Palace Maxence Lacroix en défense centrale.
3: Merci Maëlle Hassani, à tout à l'heure 20h45 pour votre journal permanent.
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3: Toujours en compagnie d'Hélène Rouet et Vincent Roy. On en vient à ce lynchage terrible dont on a beaucoup parlé sur nos antennes cette semaine. Ce sont des images absolument insoutenables, enfin, que je n'ai pas regardées, mais que la famille souhaitait du jeune Louis lynché à Narbonne, souhaitait voir diffuser, puisque c'est vrai que le début de cette affaire a été pour le moins curieux. On parlait d'une rixe. On apprend.
22: Faut une certaine presse a parlé d'une rixe.
3: Oui, manifestement. Mais bon, oui. Heureusement que d'autres presses rétablissent la vérité. La rixe, bon, est clairement devenue un lynchage. D'ailleurs, on le voit sur la vidéo, ce pauvre garçon de 17 ans hein, qui a été placé à l'aide sociale à l'enfance. Ça aussi, c'est terrible parce que c'était un enfant qui souffrait d'un TDA. Il était manifestement très fragile et la famille était extrêmement impuissante et l'ont placé dans ce qu'on pense être un endroit où les enfants sont protégés. Alors d'ailleurs, il y avait trois autres suspects parmi ces 5 jeunes hein, qui ont tué avec préméditation. Manifestement, ça ne fait aucun doute puisque l'intentionnalité ne laisse guère de place au doute. Hein. Le mobile, lui, reste flou. On parle d'une vengeance. Mais enfin, eux aussi étaient placé à l'aide sociale à l'enfance. Y a tout à dire et en même temps, il n'y a pas de mots sur cette affaire, Vincent Roy.
22: Il y a une chose qui est terrible. Il faut songer que non seulement ces 5 jeunes vont passer à tabac, vont lyncher leurs camarades, qui vont repartir dans leur foyer de l'aide sociale à l'enfance, et puis, alors même qu'il est agonisant, vont revenir pour le filmer à nouveau. C'est-à-dire qu'ils ont filmé le lynchage et qu'ensuite, alors même qu'il est à terre, qu'il agonise, on le refilme et on diffuse ces images à des... C'est absolument effrayant. Il n'y a pas de mots. C'est une situation et on se demande, alors maintenant, il n'y a plus à faire la preuve de la violence endémique chez les jeunes, mais il va falloir en comprendre les racines. Parce qu'on ne peut pas rester dans des situations comme celle-ci. C'est absolument...
3: Mais je ne sais pas vous, mais moi j'étais assez surprise par le silence assez assourdissant de, même de la gauche française. Enfin, je pense que ça devrait être l'union sacrée dans le pays. On devrait s'arrêter juste de parler, de trouver des solutions pour ce type d'affaires épouvantables. Et vous avez vu que c'était manifestement majoritairement des réactions à droite.
0: Oui, moi j'attends toujours des réactions surtout d'Emmanuel Macron et d'Edouard Philippe, hein, avant même de parler de la gauche, c'est-à-dire notre président de la République et a priori du candidat qui représentera le bloc central, qui sont quand même, je veux dire, on est quand même encore une
3: Emmanuel
0: fois dans un
3: Macron
0: silence radio.
3: Et Emmanuel Macron n'a pas du tout réagi.
0: Ah non, en tout cas ça ne m'est pas revenu aux oreilles. Si
22: Monsieur Attal a réagi.
0: Monsieur Attal, absolument, oui, il a réagi, il a fait un tweet.
3: Entend Emmanuel Macron, ça n'est pas une réaction de la Fernelle
0: tout de suite. Bien sûr, immédiat. Non mais ne serait-ce que pour faire un mot de soutien, en fait, c'est toujours pareil, parce qu'il faut comprendre ce que cette famille a vécu. Donc Louis se fait tabasser, donc pour ce qui est manifestement la troisième fois, parce qu'il faut savoir qu'il avait porté plainte d'abord en mai, ensuite le 12 juin, il avait signalé un autre moment de violence, qui d'ailleurs a lui-même été filmé, et en fait il est allé soigner ses blessures, on lui avait conseillé après de reporter plainte une seconde fois, chose qu'il n'a manifestement pas faite, et ensuite, donc il y a eu ce troisième tabassage en règle, il se fait tabasser vendredi, il a succombé à ses blessures mardi, et il faut savoir, et c'est là où ça devient extrêmement intéressant, c'est qu'en fait, le mercredi, la famille décide de contacter la rédaction, en l'occurrence de Frontières. Et en fait, c'est-à-dire qu'en seulement 24 heures, parce qu'ils se sont rendus compte, on allait évoquer des articles qui étaient faits par la presse régionale, notamment par l'Indépendant, qui évoquait une rixe. Et en fait, la famille, si vous voulez, s'est retrouvée dans un désespoir le plus total, en partant du principe de toute façon que le politique n'allait pas les aider, qu'en plus, les journalistes étaient en train de raconter une fausse histoire. Donc en fait, ils se sont tout de suite tournés vers des gens qui pensaient qu'ils allaient vraiment les écouter.
3: Hein, c'était un autre récit au début de Crépol.
0: Absolument. Et d'ailleurs, pardonnez-moi, mais si Frontières n'est pas là, si CNews, si Europe 1 n'est pas là, on est toujours sur l'histoire de la rixe et personne n'en parle. Jusqu'à ce que les grands médias nationaux véritablement s'en saisissent. Cette histoire, et encore une fois, et là il y a quelque chose de très très grave, c'est que l'État dans cette histoire a failli de manière directe, parce que vous l'avez dit, Louis il n'était plus chez ses parents. Il était placé à l'aide sociale à l'enfance, donc un organe étatique, donc l'État était responsable de la vie de ce mineur.
3: L'aide sociale à l'enfance, mon cher Vincent Roy, c'est l'endroit de tous les dangers. Hein. Quand vous en parlez avec d'ailleurs Valérie Boyer,
0: rien qui va.
3: Sénatrice LR, dans le Sud, vous parle justement de ces jeunes filles qui se prostituent dans le cadre de l'aide sociale à l'enfance.
22: Alors, ce qui est très étonnant, ce sont les chiffres de l'aide sociale à l'enfance. L'aide sociale à l'enfance, c'est 400 000 enfants qui dépendent de l'aide sociale à l'enfance.
3: C'est énorme, 400 000.
22: Et sur cela, c'est-à-dire qu'ils sont dans des familles d'accueil. Et en foyer, c'est 250. C'est pas énorme. Mais 400 000 enfants, adolescents, dépendent de l'aide sociale à l'enfance. Et Hélène a raison de rappeler que dans ce cadre-là, évidemment, dès lors que vous êtes placé dans un foyer de l'aide sociale à l'enfance, eh bien, le foyer en question est responsable de cet enfant.
0: Et je viens de vérifier, aucune réaction d'Emmanuel Macron.
3: Eh oui, non mais... C'est subliminal.
0: Il parle des sujets nobles, vous savez, les sujets très nobles, il parle de l'international, les sujets... C'est plus chic de parler, évidemment, du sommet avec Giorgia Meloni, c'est plus chic de parler, évidemment, du Venezuela.
3: Alors, on ne demande pas à Emmanuel Macron, évidemment, de réagir à chaque affaire, mais c'est vrai que les images étaient particulièrement choquantes et, je pense, ont ému énormément de Français. Enfin, ou alors, je ne sais pas, mais...
22: On attend tout de même d'Emmanuel Macron qu'il nous parle de la violence des mineurs.
0: Absolument. Oui.
22: On attend d'Emmanuel Macron qu'il nous explique, selon lui, quels sont les moyens de conjurer cette violence qui devient pléthorique.
0: Donc, et même sur les conséquences, parce que rappelez-vous quand même que la justice des mineurs dans notre pays, c'est compliqué. Il y a un an, quand Gabriel Attal porte la proposition de loi sur les mineurs, elle est censurée par le Conseil constitutionnel, parce que vous avez un grand principe cardinal qui subsiste dans notre pays, qui est de dire l'éducation avant la sanction. Oui. Le pédagogisme avant la sanction. Oui. Donc moi, je suis terrifiée d'avance.
3: L'éducation, ils n'ont qu'à s'y mettre à l'aide sociale à l'enfance.
0: Complètement, mais moi, je suis terrifiée d'avance, sans même parler des causes justement de cette ultra-violence des mineurs, je suis terrifiée d'avance de la peine que vont prendre précisément ces 3 mineurs sur 5. Terrifiée d'avance.
3: Alors, il risque, je crois, le mineur, il risque 30 ans de réclusion avec l'excuse de minorité. Les majeurs, eux, la réclusion criminelle à perpétuité.
22: Oui, la perpétuité réelle n'existant pas.
0: Franchement, j'attends de voir. Je vous assure, ça ne se passera pas de cette façon-là. Je peux honnêtement le parier.
3: On peut malheureusement le craindre.
22: On a un problème en France, c'est que c'est l'ordonnance de 45 qui règle la question des mineurs en France, mais on a l'impression que cette ordonnance appartient à la Constitution. À preuve, le Conseil constitutionnel retoque dès lors qu'on veut modifier un temps.
3: Et vous l'avez dit, elle date de 1945, voilà. C'était pas exactement les mêmes.
22: Et on peut tous s'accorder sur un fait, c'est que le mineur de 1945, c'est pas le mineur de 2026.
3: Ça c'est sûr, évidemment. Hélène Rouet, Vincent Roy, on parle maintenant de l'Union des droites pour la République, hein, le parti d'Éric Ciotti, l'UDR, qui a tenté hier de présenter, enfin, qui a présenté une proposition de loi qui vise à interdire, bon sens, quoi, la possibilité de se marier pour les étrangers en situation irrégulière via sa niche parlementaire. Eh bien, que nenni, son examen se fait saboter par les groupes de gauche très fiers. Éric Coquerel, tout à fait, qui enfonce le clou ce matin sur Europe 1 CNews, qui évoque, tenez-vous bien, une mesure raciste.
0: Non mais c'est juste hallucinant. Déjà le constat d'Éric Coquerel, mais à la rigueur j'ai envie de vous dire, franchement c'est la France insoumise, on s'y attendait en fait. Mais pour avoir eu vraiment le récit très détaillé de ce qui s'est passé hier.
3: C'est un problème de ne pas pouvoir
0: Non mais surtout quand on voit l'adhésion, c'est pour ça que je vais vous raconter ce qui s'est passé hier.
3: Ils font obstruction.
0: Absolument, c'est pour ça que je vais vous raconter ce qui s'est passé hier. Donc évidemment de manière générale, ça à la rigueur on ne peut pas leur en vouloir, c'est le jeu. La gauche donc dépose énormément d'amendements, fait obstruction pour que justement cette journée de niche parlementaire qui se termine à minuit, pour qu'en fait on n'arrive jamais au vote. Sauf que ce qu'a dénoncé Éric Ciotti et ce qu'ont beaucoup dénoncé des proches d'Éric Ciotti hier, le gouvernement avait un moyen d'enjamber ces amendements pour justement essayer de passer à autre chose, essayer de passer à ce vote avec ces amendements qui, évidemment, vous en doutez bien, n'avaient strictement rien à voir avec le fond de la loi. Et donc, il s'attendait toute la journée à ce que le gouvernement se saisisse de ce fameux article 44.2 et ce que m'ont raconté donc, des proches d'Éric Ciotti hier. Gérald Darmanin voulait le faire. Et il a été bloqué par Sébastien Lecornu.
3: Mais pourtant, Emmanuel Macron avait fortement critiqué ces mariages parfois blancs, hein, bien le dire, avec l'affaire de Robert Ménard. Il avait, je crois, dit ubuesque, non ? Le mot ubuesque.
0: Non, mais tout à fait. Et par ailleurs, il avait affiché un certain soutien à Robert Ménard, dans cette histoire. C'était en
3: face de lui. Donc, qu'est-ce qui s'est passé ?
0: Qu'est-ce qui s'est passé ? Justement, alors là. C'est des soupçons, si vous voulez, des proches d'Éric Ciotti, mais en fait, eux commencent à être plus ou moins persuadés qu'en fait, il s'est passé un deal. Pareil, entre Sébastien Lecornu et la gauche de manière générale.
3: Il faut qu'ils arrêtent leur deal, hein, parce que les Français en ont marre. Hein.
0: Mais bien sûr, parce qu'en fait, il y a eu un deal, il y a eu un deal, si vous voulez, pour faire en sorte de, ne vous inquiétez pas, on va faire en sorte qu'elle ne passe pas. Mais d'un autre côté, on se lave les mains en disant que, mais vous savez, le centre, nous, on l'aurait voté, c'est juste qu'il y a eu obstruction, du coup, on n'a pas pu le faire. Oui. Donc, comme d'habitude, c'est en l'occurrence la faute du centre si ça n'est pas passé, tout simplement.
3: Vincent Roy, c'est du plus mauvais effet, ces deals politiques. Je pense que les Français n'en peuvent plus.
22: Ah non, mais ça, ils n'en peuvent plus. J'espère qu'ils vont manifester leur mécontentement. Ils vont avoir une bonne occasion en mai 2027. Là, peut-être que là, on va sentir quand même un frisson. Quand même. Mais cette histoire est une histoire de corne-cul, pardonnez-moi. On est en train de marier, on est en train de marier des gens qui sont censés être frappés d'une obligation de quitter le territoire.
0: Obligé de quitter le territoire.
22: Alors, de deux choses l'une, ou au moins soyons cohérents, parce que là, c'est absolument ubuesque. Soit on ne frappe plus tel ou tel d'une obligation de quitter le territoire, et auquel cas, effectivement, la loi impose de le marier, sauf à démontrer, mais c'est très compliqué, que c'est un mariage blanc, etc. On fait respecter l'obligation de quitter le territoire, et auquel cas, il ne pourra pas se marier. Mais il n'y a pas 36 solutions. Parce que là, ce que dit toute la gauche, grosso modo, en obstruant monsieur Ciotti, la niche parlementaire de monsieur Ciotti, c'est écoutez, vous êtes sous obligation de quitter le territoire, mais vous pouvez quand même vous marier, ce qui est une idiotie totale.
3: Et en plus, sont les maires comme Robert Ménard. Il y a encore quelques jours,
22: une élue,
3: c'est
0: horrible, Vincent. Ce terme.
3: C'est la maire de Bourg-les-Valences, dans la Drôme. Elle risque 75 000 euros d'amende, 5 ans de prison quand même, peine d'inéjouissance. Si elle maintient son refus alors qu'elle soupçonne clairement un mariage blanc, un Algérien de 35 ans arrivé en France sans titre de séjour avec une Française de 51 ans. Alors bon, parfois il y a l'amour qui passe par là, mais enfin quand même,
0: Il faut vous rendre compte, et pareil pour revenir sur le cas aussi de la mairie de Chécy, le maire qui justement a été courageux et ne supportait pas en fait que ses principes soient dévoyés, lui il a démissionné, et en fait le nouveau maire qui par ailleurs était aussi persuadé que c'était un mariage blanc, en fait l'a fait pour que justement les habitants de Chécy n'aient pas à payer ce prix-là. Donc en fait ils ont réussi à s'arrêter, si vous voulez, et donc maintenant c'est que, et je mets des gros guillemets, 6 000 euros, si vous voulez, d'indemnité, ça pouvait monter à plus de 50 000 euros. Mais ce qui est fou, et précisément en plus dans cette histoire de la mairie de Chessy, même l'Algérien sous OQTF, il disait que c'était pour les papiers. Il faut savoir qu'il s'est marié avec une, non mais, une Norvégienne ou une Finlandaise, je ne sais plus de mémoire. Il faut se rendre compte que cette femme, elle est repartie vivre chez elle parce qu'elle avait un cancer du sein. Vous doutez bien qu'il n'est pas parti avec elle. Hein. Il est toujours là en France. Hein. Donc si vous voulez, en termes d'amour, j'ai vu mieux.
3: Il reste quelques petites minutes, juste une réaction, puisqu'on parle de la France insoumise, mais on n'est jamais surpris avec eux. Jean-Luc Mélenchon qui estime que le caractère terroriste de l'attaque du 7 octobre peut être questionné. Le leader de la France insoumise qui s'est exprimé lors d'une intervention en soutien à un militant d'extrême gauche qui devait être jugé hier pour apologie du terrorisme. Bon, bah, Jean-Luc Mélenchon, on se demande s'il a vu le film des massacres du 7 octobre, Jean-Luc Mélenchon.
22: Non, sans doute pas. En tous les cas, il est dans son couloir. Pour la présidentielle, on continue de flatter un certain type d'électorat. Et donc, voilà, il ne dévie pas de. Il ne dévie
3: oui,
22: pas
3: mais
22: de.
3: Ça devient. Non, mais c'est. Mais c'est gravissime, mais ça, c'est ça, parce que oui, non, vous le faites contre une population qui est. Enfin, c'est terrifiant.
22: Pour l'instant, il est sur ce créneau. Vous allez voir qu'assez vite, d'ailleurs, il va polisser tout ça et qu'il va essayer de rassembler au maximum.
0: Eh ben c'est là où, en fait, je ne sais pas.
22: Clivée, c'est
0: pour l'instant, non, mais en fait, vous avez raison. En fait, il y a deux options parce qu'on s'attendait quand même à ce que, au moment où il annonce sa candidature à la présidentielle, moi en tout cas, je m'y attendais à une espèce de forme de normalisation qu'il allait poser.
3: C'est vrai qu'on s'attendait tous à ça.
0: Et en fait, pas du tout. Donc il y a deux options. Soit on est encore trop loin de 2027 et il va finir par le faire. Soit il a décidé de prendre le contre-pied et
3: il
0: le fera juste jamais. Et donc il assume d'être complètement.
22: Enfin, ce qui pourrait peut-être expliquer pourquoi il continue de cliver, c'est qu'il a, d'une certaine manière, un peu peur de la candidature de François Hollande.
3: Peut-être.
0: Laissons cette question en
3: suspens. On se retrouve dans quelques instants avec le point sur l'actualité de Maëlle Hassani. Et puis, mon invité Christian Vernet, président directeur général de la compagnie chargée, qui a la lourde charge de transporter l'équipe de France, puisque dans un quart d'heure, coup d'envoi de France-Norvège, mon cher Vincent, vous serez encore là, vous allez courir pour voir ce match, j'imagine, chez vous.
22: Je suis à la télé ensuite, mais...
0: Je vais courir. Moi, je vais courir.
3: Bon, allez, on se retrouve dans quelques instants.
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3: 20h47 sur Europe 1, le journal permanent avec vous, Maëlle Hassani.
24: Le système de soins sous haute tension après une semaine de canicule. Augmentation des appels au SAMU, à SOS médecins et un pic de passage aux urgences, principalement en Île-de-France. Le plan blanc déclenché dans tous les hôpitaux de la région. Les premières leçons de la crise sont tirées par le gouvernement. Le Premier ministre valide la commande de 30 000 climatiseurs pour les hôpitaux. Et le ministre de l'Éducation nationale promet que les épreuves du bac et du brevet auront lieu uniquement le matin, dès l'année prochaine. La canicule perd progressivement du terrain. 11 départements vont sortir de la liste des vigilances rouges dès 22h, essentiellement dans le quart nord-ouest. Mais 50 départements resteront en alerte rouge demain. Il fait très chaud également chez nos voisins européens. Nouveau record mensuel battu en Suisse aujourd'hui avec 38,8 degrés. L'Union européenne répond aux attaques de Donald Trump. Bruxelles promet de réagir rapidement et avec détermination en cas de hausse des droits de douane sur les produits du vieux continent. Le président américain menaçait un peu plus tôt de relever ses barrières douanières à 100% en cas de mise en place d'une taxation sur les services numériques. Benjamin Netanyahou s'exprime quelques minutes après la signature d'un accord cadre entre Israël, le Liban et les États-Unis. Le Premier ministre israélien promet que son armée restera au sud Liban jusqu'à ce que le Hezbollah rende les armes, refusant le retour des habitants dans les zones occupées. Et puis la France va tenter de garder la première place de son groupe à la Coupe du Monde de football. Pour atteindre cet objectif, les Bleus doivent faire au moins match nul contre la Norvège. Coup d'envoi dans quelques minutes, dans un peu plus de 10 minutes.
3: 12 minutes.
24: Voilà,
3: précisément.
24: Exactement.
3: Vous avez le temps de rentrer, courir et...
24: Ah bah non, vous passez la soirée ici, c'est vraiment sûr.
3: Cher Maëlle. Excusez-moi, bon, il y a des télés en même temps dans la rédaction. À tout à l'heure, 21h pour un point sur l'actualité.
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3: Et Maëlle venait de le dire dans un quart d'heure, 12 minutes précisément, coup d'envoi du troisième match de l'équipe de France qui a bien commencé son entrée dans la compétition. La France, on le rappelle, qui a déjà remporté ses deux premiers matchs contre le Sénégal 3-1, puis l'Irak 3-0 dans la nuit de lundi à mardi. Bonsoir Christian Vernet.
17: Bonsoir.
3: Vous êtes président directeur général de La Compagnie. Alors La Compagnie, c'est une compagnie aérienne qui est chargée, qui a la lourde tâche de transporter l'équipe de France, d'être transporteur officiel de l'équipe de France. Alors c'est vrai que c'est une première, c'est la première fois que vous transportez les Bleus. Comment vous avez réussi à avoir ce marché, si j'ose dire?
17: C'est pas la première fois qu'on transporte les Bleus.
3: Non, mais officiellement.
17: On est au Qatar, mais là c'est la première fois où La Compagnie, effectivement, La Compagnie officielle de l'équipe de France, cas de la Coupe du Monde 2026, en partenariat avec la FFF. Comment ça a été obtenu? Écoutez, déjà, c'est le savoir-faire de la compagnie de transporter des gens sur des vols long courriers dans des conditions très, très confortables, très particulières, parce que la spécificité de la compagnie, c'est de proposer des avions, des A321 Neo, très récents, d'aménagement tout business, donc avec peu de sièges à bord, 76 sièges et des conditions de confort exceptionnelles. Et ça rentre effectivement de plein fouet dans les besoins de la FFF pour la mise en place de l'équipe de France. C'est pour ça qu'on a été approchés, nous avons discuté,
3: nous avons approché. Il y a un cahier des charges justement pour transporter les Bleus. Vous dites bon, dans des conditions de confort, bon, on imagine qu'ils ont besoin d'arriver à peu près frais.
17: À peu près, au-delà. Au-delà. Alors il n'y a pas de cahier des charges décrit précisément, mais en tout cas il y a un certain nombre de requis en matière de qualité de vol, de confort, d'équipement à bord, parce que les joueurs sont des athlètes de haut niveau qui ont besoin de voyager dans les meilleures conditions possibles, d'arriver détendus, frais, reposés. C'est ce que nous offrons avec nos avions.
3: Bon, alors racontez-nous un peu les coulisses, parce que évidemment c'est ce qu'on veut savoir. Comment ça se passe de transporter l'équipe de France déjà? Qu'est-ce qui est demandé? J'imagine que ça doit être un casse-tête pour les repas. Pas de vin, des pâtes.
17: Il n'y a pas d'alcool à bord, on est bien d'accord.
3: C'est vrai, pas d'alcool à bord du tout.
17: Non, pas d'alcool à bord. En tout cas, pas sur les vols de mise en place vers les États-Unis, c'est très clair. Aussi bien au mois de mars, on a emmené l'équipe de France pour les matchs amicaux contre le Brésil et la Colombie. Et on les a emmenés le 10 juin vers les États-Unis, vers Boston, pour pouvoir rentrer dans le jeu de la Coupe du Monde. En matière de repas, la diététique nécessaire en fait est discutée avec nos propres chefs et nos quatreurs. Donc en fait, on concocte des repas qui sont définis, approuvés par la FFF.
3: Donc c'était quoi le menu par exemple?
17: C'était évidemment, il y a des protéines. Je crois qu'il y avait pas mal de bio à bord. Désolé, j'ai pas le menu.
3: Excusez-moi, non, mais vous n'étiez pas dans la cuisine en tant que PDG, j'imagine bien. Est-ce qu'il y a des exigences particulières? Bon, on ne vous demande pas d'aller tout nous dire, mais enfin, quelques petites anecdotes, des petits caprices gentillets, peut-être.
17: Non, alors, ce sont des stars, tous.
3: Bah oui, c'est pour ça que je vous pose la question, bien sûr.
17: Non, mais on a l'habitude de transporter des gens avec des conditions premium, avec un certain nombre d'exigences, donc... Nos personnels navigants commerciaux sont tout à fait aptes au quotidien à réaliser ces exploits, en tout cas ces performances-là. Non, petite anecdote, parce qu'on a à bord de nos avions un système Wi-Fi très performant, et je pense que sur le vol de mise en place le 10 juin, on a battu le record d'échange de données entre l'avion et le sol. Et à un moment donné, je crois qu'il y avait 105 connexions actives entre l'avion et le sol. Bon, donc ça veut dire que au-delà du repos, la décontraction, ils ont tous pu se connecter au reste du monde.
3: Vincent Roy.
22: Mais alors finalement, moi, quand je prends mon vol et que on me dit mais mettez-vous en mode avion, on me prend pour un imbécile parce que ça fonctionne vraiment bien. Alors le Wi-Fi.
3: Ah oui, mais il y a la Wi-Fi parfois, bon, mon cher Vincent.
22: Je suis pas un coup de bonheur de.
3: Non, mais même de Monsieur Renault.
17: Non, mais alors si vous voulez à bord de la compagnie, je vous le souhaite parce que c'est comme une expérience inoubliable. Le Wi-Fi fonctionne ce qu'on appelle en get-to-get, donc depuis l'aéroport de départ jusqu'à l'aéroport d'arrivée. Et vous pouvez utiliser le Wi-Fi pour tous les usages chargés vers le bas, vers le haut.
3: Vous avez gagné un client.
22: Certainement.
17: Vous êtes bienvenue.
4: Hélène Rouet.
0: Moi, j'avais une question sur votre flotte. Est-ce que c'est des petits avions qui sont davantage, qui ressembleraient à des avions privés, ou est-ce que pas du tout, vous avez des contrats avec Airbus, avec Boeing, et auquel cas, ce sont des avions qui sont beaucoup plus gros, mais adaptés, pareil, à une clientèle business. Comme, évidemment, ouais. les bleus, exactement, c'est comme business.
17: Alors, notre flotte est constituée, exclusivement d'A321 Neo, un avion très moderne.
0: D'accord.
17: Qui a été certifié en 2017 pour les premiers. Donc, qui est un avion, à l'origine, conçu pour faire l'A321 plutôt du moyen courrier.
4: Oui, mais puisqu'il y a un biréacteur, hein, c'est vrai, oui, ça traverse quand même l'Atlantique.
17: Ah oui, avec la technologie, en particulier les moteurs de nouvelle génération, qu'on a du CFMI à bord, Safran CFMI, ça a baissé la consommation des moteurs et de l'avion de manière très, très significative. Et puis, par l'accroissement de capacité de carburant à bord, on est capable, avec ces avions, de franchir des distances très, très importantes. Et donc, la compagnie était la compagnie de lancement de la 320 Neo en France. Puis du long range chez le LR, sans rentrer trop dans les détails techniques, parce que le troisième avion, on a deux avions aujourd'hui, le troisième avion arrive dans quelques mois. Et le quatrième avion sera la compagnie de lancement de la 321 Neo XLR, qui a encore une autonomie supérieure qui nous permettra d'aller bien au-delà de New York, ce que nous faisons aujourd'hui régulièrement au départ de Paris, de Nice. Et
4: donc
17: de
4: là,
17: Milan.
4: Pour l'instant, vous êtes sur Nice-Paris, New York essentiellement.
17: Et Milan, vers Milan. Milan. Oui.
4: Pourquoi Milan?
17: Parce que c'est un marché.
4: Les grandes fortunes vont à Milan.
17: Alors, non, mais le nord d'Italie est un territoire très actif, où la Creative Class en particulier, il y a beaucoup de modistes, mais pas que. Et en fait, la compagnie, une partie de notre clientèle, parce que pour terminer de répondre à votre question, nos A321, enfin l'A321 Neo, il est capable d'accueillir 240 passagers dans le monde.
0: Ah oui, quand même.
17: On est à 76. Donc ça vous donne une idée assez précise de l'espacement. Enfin, c'est vraiment un avion. Alors, ça rejoint un peu ce qu'on peut trouver éventuellement dans un avion d'affaires au niveau de l'aménagement, la distance, l'aisance, la séparation des sièges, etc. Mais ça reste un avion de ligne classique que vous trouvez dans tous les aéroports du monde, à peu près aujourd'hui.
4: Et c'est la classe affaires moins chère, peut-être, que dans certaines compagnies qu'on ne citera pas ici, pour faire de
17: Alors, on
4: concurrence déloyale.
17: Bien sûr. Alors, on essaye d'être performant sur tous les plans opérationnels, mais aussi économiques. Géopérationnels, parce que, par exemple, la consommation de carburant de nos avions par passager business qui traverse l'Atlantique est inférieure de 20-25% par rapport à ce que vous trouvez dans les
4: 20,
17: opérations.
4: 20-25%, oui, c'est beaucoup.
17: Ce qu'on appelle
4: ça.
17: Les widebody, les gros porteurs. Ouais. Ça montre l'efficacité du système. Et effectivement, le but de la compagnie, la compagnie existe depuis 10 ans, enfin 12 ans. Ça fait 12 ans qu'on traverse l'Atlantique, on a transporté 600 000 passagers business depuis l'origine, un peu plus maintenant. Et c'est d'offrir la classe affaires premium, avec tous les avantages de la classe affaires, à des prix qui sont inférieurs de l'ordre de 20-25% par rapport à la concurrence.
4: Parce que ça vous coûte aussi peut-être moins cher en termes de carburant. Ça, c'est un sujet vraiment d'actualité. Vous avez répercuté d'ailleurs cette hausse sur le prix des billets?
17: On a, alors malheureusement, avec le conflit, vous l'avez vu, tous vu, hein, le prix du carburant
4: augmenté. Air France était 50 euros en éco, me semble-t-il, et 250 en business.
17: Oui, on est plutôt dans ces ordres-là, parce qu'on est au business.
4: Ouais. Vincent Roy, oui.
18: Juste une petite question. Quand on dit que du fait de la crise, enfin de la guerre, avec l'Iran, le prix des carburants ont augmenté. Je comprends mal parce que, en général, les compagnies, elles n'achètent pas le carburant à l'instant T, elles l'achètent l'année d'avant.
4: Donc, s'il
18: y a une augmentation, il se produira l'année prochaine,
4: Christian
18: pas à l'instant T.
4: Pour la réponse.
17: Pas forcément. Alors, ce que vous appelez, ça s'appelle le hedging sur le fuel. Alors, certains opérateurs aériens ont la volonté, la capacité d'hedger. Il faut savoir qu'avant cet incident, un regrettable conflit entre l'Iran, Israël et États-Unis, le carburant était un prix relativement bas, aux alentours de 67 dollars le baril, de manière durable. Donc en fait, l'incitation en fait, à hedger, donc c'est prendre une assurance, parce qu'avec une assurance, c'est toujours un coût associé à l'assurance, dans une entreprise qui cherche effectivement à se positionner avec l'optimum de coût de production pour offrir à ses passagers le meilleur service, mais au coût le plus bas. Ce n'était pas dans notre stratégie. Et je ne suis pas devin et je n'ai pas, anticipé le conflit. Donc on a dû, comme les autres, mais Air France... Vous avez cité Air France Edge aussi, mais Air France a augmenté aussi ses tarifs.
4: Merci beaucoup. Combien d'avions aujourd'hui?
17: Deux. Le troisième est en production à Hambourg actuellement.
4: Merci beaucoup Christian Vernet, PDG de la compagnie transporteur officielle des Bleus qui vont bientôt s'élancer sur le terrain à Boston en espérant qu'il n'y ait pas autant d'orage que la dernière fois. Dites donc, vous avez prévu un endroit pour la coupe, j'espère.
17: Absolument. Et puis de les ramener à Paris le 20 juillet.
0: Elle aura son propre siège.
17: Avec la troisième
4: étoile. Elle aura son propre siège business, la Coupe du Monde.
17: Laurent 1A lui revient de.
3: Ça y est, c'est dit et c'est promis. Merci beaucoup. Merci Christian Vernet d'avoir été avec nous. Et tout de suite, la météo avec vous, Marlène Duré. Les températures caniculaires pour les uns et violents orages pour les autres. On fait le point.
1: Oui, effectivement, les chaleurs extrêmes se sont décalées vers le nord-est aujourd'hui, tandis qu'une légère baisse des températures s'est amorcée sur la façade atlantique, favorisant la rétrogradation ce soir à partir de 22h de 11 départements, du rouge vers l'orange. Canicule, et ça va concerner le Pas-de-Calais, la Somme, la Seine-Maritime, l'Eure, le Calvados, l'Orne, l'Ille-et-Vilaine, la Mayenne, le Maine-et-Loire, le Gers et la Haute-Garonne. Et puis de nombreux autres départements vont sortir de cette alerte rouge demain, à partir de 6h. Il y en aura d'autres dimanche. Et puis lundi, voilà, il ne devrait plus rester des départements en orange. La baisse est assurée, mais il continuera de faire chaud, voire très chaud l'après-midi dans de nombreuses régions. En revanche, les nuits s'annoncent plus raisonnables la semaine prochaine. Et puis l'autre info, ce sont les orages, pas toujours faciles à localiser, mais qui vont circuler demain dans le nord-ouest. On en attend des plus costauds, je dirais, le soir, donc demain soir, depuis le Pays Basque, en remontant vers le Nord-Aquitaine, le Limousin et le Poitou-Charentes.
3: Merci Marlène Duré. Bon, on espère que ça va aller mieux,
1: va aller
3: très
1: mieux.
3: Vite. Merci, merci à vous et merci d'avoir été avec nous. On se retrouve dès demain 19h pour une nouvelle édition d'Europe 1 Soir Week-end. En attendant, l'excellent Maël Hassani vous accompagne toute la soirée pour l'info. Dans un instant, c'est Athlète de Dieu avec Cyril de la Morinerie. Excellente soirée à notre écoute sur Europe 1. 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Avec vous, Maël Hassani.
24: Bonsoir à tous. Objectif première place pour l'équipe de France de football. Les Bleus affrontent la Norvège. Dernier match de groupe. Coup d'envoi dans quelques instants à Foxborough près de Boston. Pour se maintenir en tête du groupe, les coéquipiers de Kylian

0: Le ministère de la Santé redoute une recrudescence des décès à domicile. Et alors que 850 000 collégiens ont passé ce matin l'épreuve écrite de français du brevet dans des conditions parfois insoutenables, le ministre de l'Éducation nationale annonce ce soir que l'ensemble des épreuves du bac et du brevet auront lieu uniquement le matin dès l'année prochaine. La canicule commence à perdre du terrain, principalement dans le nord-ouest. 11 départements vont passer du rouge à l'orange sur la carte des vigilances météo dès 22h. 50 départements resteront tout de même en alerte maximale demain. Il fait très chaud également chez nos voisins européens. 420 millions d'habitants concernés par la canicule sur le vieux continent. Des records historiques sont battus. 41,3 degrés à Saarbrück en Allemagne, c'est du jamais vu. 38,8 degrés en Suisse, 37,3 dans le sud de l'Angleterre. Et une alerte rouge déclenchée pour la première fois aux Pays-Bas. Des images absolument ignobles. Première réaction de Gérald Darmanin après le meurtre du jeune Louis à Narbonne vendredi dernier. Cet adolescent de 17 ans attiré dans un guet-apens puis battu à mort sur un chantier par 5 personnes. Les magistrats et les services d'enquête sont allés très vite pour retrouver les suspects, souligne le garde des Sceaux. Première prise de parole de Benjamin Netanyahou depuis l'annonce d'un accord cadre entre Israël, le Liban et les États-Unis après des semaines de négociations. Le Premier ministre israélien assure que son armée restera au sud Liban jusqu'à ce que le Hezbollah rende les armes. Les habitants de la région ne seront pas autorisés à revenir dans les zones occupées d'ici là. Le nouvel assaut de Donald Trump dans sa guerre commerciale. Le président américain menace ce soir de frapper de droits de douane de 100% les pays européens qui mettraient en place une taxation des services numériques. Bruxelles promet à l'instant de réagir rapidement et avec détermination si une telle mesure devait entrer en vigueur. Et puis l'événement promet d'être mémorable. Le pape Léon XIV célébrera une messe sur la place de la Concorde et les Champs-Élysées lors de sa venue à Paris. Ce sera le samedi 26 septembre prochain. Le diocèse attend 500 000 fidèles à cette occasion.
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0: Vous écoutez Europe 1, il est 21h03 et c'est l'heure de retrouver Cyril de la Morinerie.
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3: Bonjour et bienvenue sur Europe 1 dans l'émission Les Athlètes de Dieu. Dans cette série d'entretiens, je rencontre des sportifs d'exception, des passionnés de sport, mais aussi des chercheurs de Dieu. Tous ont un point en commun, leur foi chrétienne, qu'ils considèrent comme une force motrice dans leur quête de performance et leur équilibre mental. Pour la première fois, ils acceptent de partager sur Europe 1 cette dimension intime de leur vie. Aujourd'hui, j'ai le plaisir de recevoir une véritable légende du football, Olivier Giroud. À 39 ans, le célèbre attaquant possède l'un des plus beaux palmarès de son sport. Champion de France et d'Italie, vainqueur de l'Europa League, de la Ligue des Champions. Et bien sûr, au sommet de tout cela, le titre de champion du monde remporté en 2018 avec l'équipe de France. Olivier Giroud est aussi, encore aujourd'hui, le meilleur buteur de l'histoire des Bleus. Grand attaquant, par la taille comme par le talent. Il est souvent décrit par ses coéquipiers comme un véritable grand frère. Quelqu'un de toujours disponible pour écouter, conseiller et soutenir. Mais au-delà du football, Olivier Giroud est aussi un homme de foi, un athlète de Dieu.
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3: Bonjour Olivier Giroud.
4: Bonjour.
3: Merci d'être avec nous.
4: Merci à vous de l'invitation.
3: Et en fait, c'est presque vous qui nous invitez parce que nous sommes dans une église, dans un endroit assez exceptionnel, à Wascal, où des chrétiens se retrouvent pour prier.
4: Olivier. C'est ça. J'ai eu l'occasion de venir, il y a quelques temps de ça, venir prier, assister donc un culte. Et j'aime beaucoup voilà, l'atmosphère et l'ambiance qui règne.
3: On a été très bien reçus d'ailleurs par deux pasteurs merveilleux. Et nous sommes également avec un aumônier des sportifs que vous connaissez, qui est Jean-Luc Sergent. Bonjour Jean-Luc.
5: Bonjour à tous.
3: Merci d'être avec nous.
5: Je vous en prie.
3: Et vous allez nous éclairer, parce que l'évangile, vous connaissez très bien. Donc ça va être utile.
5: Je n'ai jamais trop.
3: Ça va être utile. Alors, la tradition, on va commencer, Olivier Giroud. On vous rappelle que dans cet entretien que nous organisons avec Holy Games, qui est le mouvement de l'Église catholique qui a été créé pour les Jeux Olympiques de Paris 2024, pour accompagner les sportifs, eh bien, nous allons vous poser un certain nombre de questions, savoir si vous avez un lieu particulier pour vous ressourcer, un saint ou une figure qui vous inspire, une phrase de l'Évangile qui vous est chère et une musique qui vous apaise. Mais donc, la tradition, c'est que vous avez quatre bougies, Olivier Giroud, en face de vous. Elles sont de couleurs différentes. Il y a des phrases de l'Évangile et vous allez choisir la première bougie de cet entretien.
4: Eh ben, allez, on commence par la jaune. Puisez votre énergie dans le Seigneur. Éphésiens 6, verset 10. C'est ça ?
3: Ouais. Elle est belle cette phrase. Puisez votre énergie dans le Seigneur. Et ça, ça résume.

0: Moi, j'ai l'impression que ça résume un peu votre vie, votre foi et ce que vous avez réalisé jusqu'à maintenant.
1: Toujours puiser voilà mon énergie, ma force. Je le répète, voilà ma foi, ça a toujours été ma force intérieure et le Seigneur est mon rocher, notamment. Voilà quand je suis seul et que j'ai besoin de lui parler. Voilà, et de reprendre de l'énergie justement, et de la confiance et de la sérénité. Je prie, j'étudie la parole, notamment avec Jean-Luc que je connais depuis plusieurs années maintenant. Et c'est un peu ça, le calme, la confiance, l'énergie spirituelle. C'est un beau verset.
0: Et ce qui est exceptionnel aussi, c'est votre force de témoignage qu'on retrouve chez les chrétiens, notamment chez les évangéliques, qui ont cette capacité à aller parler de Dieu, ce qui n'est pas simple. Et est-ce que vous vous souvenez, Olivier, de la première fois que vous avez témoigné, ou en tout cas, est-ce qu'il y a eu un moment de bascule où vous avez dit « maintenant, j'assume et je vais le dire » et vous le dites très bien, notamment dans les médias. Quand vous remerciez par exemple à un but, souvent ouais. vous nous avez dit en conférence de presse, mais c'est grâce au Seigneur, grâce à Jésus.
1: Ouais, j'ai tendance à toujours lever les doigts vers le ciel pour lui rendre grâce. Voilà, rendre grâce au Seigneur, à Dieu qui veille sur moi et qui m'a fait, qui m'a donné ce don dès le plus jeune âge d'avoir quelque chose en particulier. Et de l'exploiter pour après en avoir fait mon métier. Et je suis reconnaissant évidemment de cette chance que j'ai. Je pense que j'ai été aussi quelque part choisi. Je me considère comme un enfant de Dieu et je pense que j'ai une bonne étoile, pour ainsi dire, au-dessus de ma tête et en qui j'ai une confiance aveugle et c'est pour ça que je suis très reconnaissant de tout ce que j'ai vécu dans ma carrière et je le partage voilà avec les plus jeunes aujourd'hui dans le vestiaire et je ne me rappelle plus de la première fois où j'ai parlé de ma foi mais je l'ai fait ouais à maintes reprises. Je me souviens qu'il y avait eu un
2: moi je me Jean-Luc. Souviens une anecdote, c'était sur Sport 24 le Figaro, il y avait cette photo où tu lisais le livre
1: un moment avec Jésus, ça c'était en 2016. Jésus.
2: 2016. Ouais. C'est comme ça que, enfin, petite histoire, c'est comme ça que moi j'ai vu, parce que j'ai lu cet article, j'ai dit, oh, tiens, c'était écrit catholique, ouais. Chrétien, et j'ai voulu rentrer en contact avec toi.
1: J'étais dans ma chambre à Clairefontaine, et donc, avec.
2: Il y a 10 ans.
1: Il y a 10 ans de ça, voilà.
0: Ouais, incroyable.
1: Il y a 10 ans, un bon anniversaire, à quelques mois près. Voilà, c'était j'étais avec Guillaume Bigot certainement, celui qui s'occupe de la com à la Fédé, ouais, à Clairefontaine, et donc il avait pris une photo de moi, il avait dû transmettre une photo de moi donc pour le Figaro. Assis, j'ai bien la photo en tête, assis dans mon lit en train de regarder ce bouquin que je crois que c'est Joël
2: ou ta mère,
1: qui m'avait offert, ou ma maman. Ouais, ça doit être maman, pardon. Pardon, maman.
0: Ah bon, on embrasse maman, bien sûr, qui a eu un rôle important.
1: Prépondérant, bien sûr.
0: D'abord parce que c'est votre maman et que les mamans, elles sont uniques.
1: Bien sûr.
0: Mais aussi pour la foi, pour la transmission.
1: Tout à fait. Ma maman, à la base, on est issu d'une famille catholique. Voilà, de par l'éducation et puis le côté un peu. Côté italien,
0: grand-mère italienne,
1: voilà,
0: c'est ça?
1: De grand-mère italienne, et donc ma maman a grandi voilà avec des valeurs. Elle allait à l'église et donc côté religieux, vraiment catholique. Et après, elle a découvert un jour le côté protestant. Et donc elle a commencé à fréquenter une église Champfleury qui se situe à Champs-le-Haut. C'est juste c'est au-dessus. Oui, c'est précis. Hein. C'est la commune de Champré-Frauges. Champré, donc de
0: ah oui,
1: Frauges.
0: Donc là où j'ai grandi, voilà,
1: 38.
0: Voilà,
1: et donc, j'allais moi-même aussi faire des colos là-bas. Et c'est là où j'ai été un peu initié à la foi chrétienne et notamment à protestant évangélique.
0: Et c'est là que ça a commencé, Olivier, que vous avez découvert Jésus, que ça a été le terreau. On a commencé à arroser la terre, Olivier Giroud, pour que ça pousse.
1: On a commencé à planter les bonnes graines, la graine, pour après avoir des bases un peu plus solides. Mais oui, quand on est enfant, on découvre un peu la vie de Jésus sous forme de jeu, c'est ludique. Et aussi, j'adore toujours assister au temps de chant, de louange.
0: Ah oui, la louange.
1: Tout ce qui est rendre grâce, louer le Seigneur et aussi gospel. J'ai un petit regret aux États-Unis de pas avoir été dans une église où évangélique où j'aurais pu assister à ça, mais je le ferai dans l'avenir, parce que pour moi c'est ça aussi, c'est de témoigner son amour pour le Seigneur avec des frères et sœurs dans la louange et toujours dans le partage, la joie, la bonne humeur et la bienveillance. Et donc moi-même, au fur et à mesure des années, j'ai grandi avec ma maman qui m'emmenait après à Ebens. On passe un peu plus du côté de Grenoble, Ebens ou Ebens pour ceux qui connaissent. Et donc j'ai fréquenté pas mal cette église jusqu'à ce que après à 12-13 ans où je pouvais plus vraiment y aller tous les dimanches parce que j'avais des matchs le dimanche.
0: Ah oui, ces fameux matchs de dimanche, c'est un peu et plus compliqué. Alors comment on s'organise, Olivier ?
1: Eh ben, ça n'a pas été facile, mais...
0: Et notamment dans la vie de footballeur, parce que est-ce que vous arriviez à prier à Clairefontaine ? Est-ce que quand il y a des matchs, les décalages, comment vous faites pour justement avoir cette vie spirituelle qui a été vraiment extrêmement importante pour vous, et notamment dans la réussite de votre carrière, pour prendre du recul et pour être apaisé ?
1: Alors déjà, on peut prier partout, n'importe où. Mais dans un lieu calme. Après, c'est sûr que en ayant eu les matchs le dimanche, à partir de cet âge-là, c'était moins évident d'aller au culte. Mais après, au fil des années, j'ai rencontré d'abord Joël Thibault, qui est aussi un aumônier sportif aussi. Et qui lui donc que j'avais rencontré il me semble avant l'Euro 2016 à Clairefontaine déjà et après par la suite Jean-Luc m'a été donc conseillé par Joël qui m'a présenté Jean-Luc qui est officier à Londres et qui était on était presque voisins, c'est ça, dans l'école, dans l'église Saint Barnabas pour le French Connect. Et donc j'y suis allé. Ouais, j'y suis allé quelques fois et j'ai retrouvé cette convivialité, cette chaleur que l'on peut retrouver lors des cultes évangéliques. Et bien sûr, il y a aussi le fait d'étudier la parole, l'évangile avec Jean-Luc régulièrement toutes les semaines et aussi de se réunir avec des frères je dis des frères et pas des frères et sœurs parce que c'est vrai qu'on est une band of brothers comme bien nommé. Il pourrait y avoir des dames aussi hein, mais il se trouve qu'on avait créé ça pendant le Covid où on a fait un petit parcours alpha parce que j'avais aussi invité des amis.
0: Ah oui, parcours alpha, ça c'est quand même quelque chose de fort. Hein,
2: en ligne
0: en plus. Alors donc il faut quand même expliquer ce que c'est. Jean-Luc Sargent. Jean-Luc, est-ce que vous pouvez expliquer ce que c'est que le parcours alpha aux auditeurs d'Europe 1 ?
2: Parcours alpha, c'est un petit parcours qui pose quelques questions. Qui est Jésus ? Qu'est-ce que la prière ? Qu'est-ce que la Bible ? Qui est l'Esprit Saint ? Qu'est-ce que l'Église ? Et qui se déroule sur 2 mois normalement dans une église autour d'un repas, autour d'un thème. Des vidéos qui sont bien faites comme une série Netflix, puis un groupe de discussion. C'est vraiment le questionnement qui réunit des gens de tous horizons. Et là, on l'a fait en ligne parce qu'effectivement, comme disait Olivier, pendant le Covid, on a basculé beaucoup de choses en ligne. On ne pouvait pas se réunir. Donc, on n'avait pas le repas, mais on avait le thème qui est Jésus. Et on avait un groupe de discussion.
0: C'est pas grave, le repas, les sportifs, ils doivent manger des pâtes. Donc
1: C'est vrai que c'était une période compliquée, mais c'était très fort. Et j'ai pu faire, donc, du coup, découvrir la vie de Jésus, l'évangile à certains potes qui étaient curieux. Et c'est génial. Et ce groupe existe toujours, continue à grandir.
2: C'est un des fruits positifs du Covid, c'est qu'on a pu continuer à se réunir chaque semaine. Quoi.
0: Donc, Olivier Giroud, vous avez un groupe, vous étudiez l'évangile. Mm-hmm. Est-ce qu'il nous paraît assez incroyable? On a un évangile, tout à l'heure on va aller piocher des phrases dans le Nouveau Testament, mais c'est que cet évangile, vous l'étudiez, donc vous l'avez pratiquement lu, tout lu?
1: Alors, j'ai pas lu toute la Bible, mais j'ai lu les évangiles, les quatre évangiles, j'ai lu, on a fait les psaumes, on a fait les lettres de Paul aux Romains, aux Corinthiens, l'Apocalypse.
0: Ah oui, quand même.
1: Qui n'était pas le, pas mon préféré, mais bon.
0: On comprend.
1: Voilà.
0: Exact, pas très gay.
1: Les actes, évidemment.
2: Samuel, le Samuel, la vie de David.
1: C'est vrai, oui, Genèse, David, évidemment.
0: Et qu'est-ce qui vous a marqué le plus? Qu'est-ce que vous gardez de tout ça?
1: Tout est à garder. Tout est à garder. Après, il y a des passages qui forcément me parlent plus que d'autres et me plaisent plus que d'autres. Mais je dirais la vie de David, qui part de berger, puis après guerrier, et puis après roi, quelque part aussi imparfait, mais qui a été un exemple. Un exemple, voilà, pour beaucoup.
0: L'imperfection, c'est magnifique parce que Jésus ne choisit que des personnes imparfaites. Donc comme ça, ça rassure.
1: On l'est tous. Ça rassure tout le monde.
0: Olivier Giroud, invité des athlètes de Dieu. Ça nous fait tellement plaisir parce que vous avez été, en tout cas en France, vous êtes l'un des premiers à avoir témoigné, à avoir affirmé votre foi. Et ça, c'est une belle responsabilité. Et j'aimerais vous demander, dans votre période de footballeur, on va un peu retracer votre carrière, mais à la lumière de l'Évangile, c'est cette période à Montpellier. Vous avez fait des rencontres importantes. Je pense à Loulou Nicolas, on a une grande pensée pour lui, évidemment, qui nous a quittés et qui est un personnage magnifique du football. Des joueurs aussi dans le vestiaire. Montpellier, jeune joueur, vous êtes devenu le meilleur buteur, vous avez gagné le championnat de France. Mm-hmm. Ça a été un moment très important pour vous.
1: Oui, un moment très important où j'ai pris mon envol, où j'ai découvert un peu la Ligue 1. C'était pas écrit d'avance parce que j'aurais pu aller directement outre-Manche. Ça a toujours été mon rêve. Et oui, à l'époque, il y avait le Celtic de Glasgow et Birmingham qui étaient intéressés. Mes agents m'avaient soufflé à l'oreille et Loulou Nicolas avait joué aussi évidemment un rôle très important quand il m'avait appelé. Il m'avait dit, est-ce que tu veux pas laisser une trace de toi en Ligue 1? Jouer au très haut niveau en France et c'est vrai que voilà, ça fait partie des choix que j'ai eu à faire, que j'ai dû prendre des décisions importantes dans toute ma carrière, tout au long de ma carrière, et celui-là a été important et s'est avéré payant, mais j'ai toujours aussi beaucoup prié pour prendre ces décisions.
0: Mais à 21 ans, quand vous êtes à Montpellier, entre 21 ans et 39 ans, la foi quand même a bien grandi.
1: Oh oui.
0: Mais ça, déjà, il y avait déjà un socle qui vous a permis de prendre les bonnes décisions.
1: Tout à fait. Un socle, un entourage qui est autour de moi, notamment aussi ma maman. On est tous très croyants dans la famille, mes frères et sœurs et mon père. Et ça a été le début. Je lisais déjà à l'époque presque quotidiennement la petite pensée du jour un petit moment avec Jésus.
0: Olivier Giroud est l'invité des athlètes de Dieu sur Europe 1. À tout de suite.
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0: Les athlètes de Dieu, une émission où nous accueillons les plus grands sportifs pour parler de foi. Et aujourd'hui, un athlète incroyable, c'est Olivier Giroud. Merci Olivier d'être toujours ici avec nous depuis Wascal, où on enregistre cette émission un jour de Saint-Patrick.
1: Pas mal.
0: Pas mal la Saint-Patrick. Ouais. Alors, c'est sûr que les sportifs, la Saint-Patrick, la référence à la bière avec modération, évidemment.
2: Et à l'Irlande.
0: Et d'Irlande. Mais c'est quand même un très beau saint, Jean-Luc Sergent, qui est toujours évidemment avec nous. Et ben c'est l'occasion, Olivier, de prendre l'avion. On est à Montpellier et on va arriver en Angleterre. Et là, l'Angleterre, ça a été incroyable, puisque vous êtes devenu la star d'Arsenal. Ensuite, vous avez remporté la Ligue des Champions et c'est un rêve pour tout footballeur avec, avec Chelsea. Mm-hmm. Est-ce que ça a changé quelque chose dans votre foi? C'est-à-dire, est-ce qu'il est plus facile de témoigner, de parler de sa foi en Angleterre, parce que c'est un petit peu différent. Il y a des anglicans, on est avec Jean-Luc qui est pasteur anglican. Est-ce que ça a un petit peu changé les choses?
1: Ouais, je dirais que dans les mœurs en Angleterre, dans la culture, il y a les chaplains dans les clubs. Donc ils sont dans certains clubs, il y avait pas mal de pasteurs, hein, vraiment de qui officiait au sein du vestiaire, du groupe, et ça se perd un petit peu, mais à une certaine époque, oui, tu avais un endroit aussi où tu pouvais prier. Et d'ailleurs, j'avais prié à Los Angeles avec nos adversaires, certains mecs qui étaient chrétiens.
0: Incroyable.
1: Ouais, c'était une super expérience. J'avais jamais fait. On avait prié avec des mecs de mon équipe et il y en avait deux trois qui étaient aussi chrétiens et cinq ou six joueurs, même sept joueurs, s'étaient retrouvés à une dizaine à prier avant le match alors qu'on allait s'affronter. Donc ouais, l'esprit fraternel, bienveillance, que tout se passe dans les meilleures conditions, et on a prié les uns pour les autres et remercié le Seigneur de nous réunir.
0: Et le match s'est bien passé.
1: Le match s'est super bien passé.
0: Vous avez marqué un but?
1: Non, mais du moins le match s'est passé sous les meilleurs auspices. Mais non, en Angleterre, oui, c'est là aussi. Après, j'ai rencontré Jean-Luc et où je me souviens, il y avait eu la une, le 33 ans, l'âge du Christ.
2: Ouais, il y avait eu le magazine.
1: Le magazine, ouais. Quel magazine?
2: Édition première partie qui faisait
1: Jésus. C'est le magazine.
0: C'est simple ça. Ah oui, ouais, vous avez fait la une de Jésus, c'est vrai. Oui, je me souviens très bien.
1: Une belle une et tout. J'avais été très.
0: Mais vous aviez le look. Vous avez jamais dit que vous aviez un peu le look.
1: Ouais, mais il faut que je laisse pousser un peu plus la barbe, les cheveux.
0: Mais il ressemblait à tout point de vue, Olivier. Je sais pas s'il était fan de foot à l'époque. Jésus devait pas faire beaucoup de football, mais en tout cas, c'était un marcheur. Il a fait beaucoup de sport, Jésus.
1: Ah bon?
2: Eh ben, il a marché.
1: Ah oui, oui.
0: c'est vrai.
1: Oui, d'accord. Marcher, oui, notamment.
2: Montagne.
1: Toujours dans la montagne et aussi dans le désert. Mais oui, il parcourait énormément de régions pour aller au devant de ses fidèles.
0: Alors, on va revenir. On a un petit peu, on va dire, souri avec avec ce que vous nous avez raconté sur Jésus, grand sportif. D'ailleurs, Jean-Paul II était un athlète de Dieu, grand pape. Le sport est quelque chose que nous valorisons beaucoup dans la foi. C'est extrêmement important d'avoir, on dit, un esprit sain et un corps sain. Mmh. On est en Angleterre et là, votre vie, Olivier Giroud, va changer parce que vous allez devenir une star. Comment on reste les pieds sur terre, on garde les pieds sur terre, comment on continue de cultiver sa foi, comment on se perd pas alors qu'on sait que les tentations sont grandes et que c'est tout à fait humain, je veux dire, voilà.
1: Ouais. Alors je pense que c'est avant tout une question d'éducation, des valeurs que m'ont transmis mes parents, et bien sûr qui sont aussi associées aux valeurs de notre foi chrétienne. Aujourd'hui, ce sont toujours les mêmes valeurs qui m'animent, qui me font avancer. C'est le respect, l'humilité, le travail, Et donc, c'est ce que aussi j'essaie d'inculquer à mes enfants. Et à partir du moment où tu as aussi un entourage qui sait te dire, attention, là, tu t'éloignes un peu du sentier sur lequel tu dois te trouver, sur le droit chemin, c'est un bon équilibre. Et j'ai aussi une épouse qui est là pour faire la balance. Mais je pense pas me mettre beaucoup éparpillé par rapport au succès il me semble ne m'a pas monté à la tête. Mais c'est pas facile à gérer, ouais, surtout pour les plus jeunes.
0: Et c'est pour ça que là aujourd'hui vous témoignez et que vous êtes dans le vestiaire aussi quelqu'un qui reliait cette bonne parole, essayer de garder justement un peu de recul par rapport à tout ça.
1: Bien sûr, parce que ça peut aller très vite dans les deux sens. Quand on est sportif, il peut y avoir les blessures, les contre-performances. Et il faut toujours se rappeler, se souvenir d'où l'on vient, ce qu'il a fallu accomplir pour en arriver là. Et le travail, toujours pareil, mais rester positif, quoi qu'il advienne. Des difficultés, on en rencontre chacun tous les jours dans nos vies. Tout à chacun. C'est le plus important, c'est de rester calme et confiant, comme ce fameux verset que j'aime beaucoup. Isaïe 30, verset 15, voilà. Dans le calme et la confiance que sera ta force.
2: C'est Olivier qui me l'a appris, moi.
0: Non, c'est vrai, Jean-Luc Sergent.
1: Non, mais c'est celui-là, il me permet de me recentrer.
0: C'est dans le calme et la tempête que l'on aura.
1: Non, c'est dans le calme et la confiance que sera ta force.
0: Ah oui, c'est beau ça. Ouais, c'est très très beau. Vous avez raison parce qu'il y en a des tempêtes dans la vie.
1: Des moments de doute.
0: Des moments de doute. Je voudrais qu'on choisisse, d'ailleurs, on en profite parce qu'on n'a pas choisi la deuxième bougie sur Europe 1 dans les athlètes de Dieu. Vous avez quatre bougies.
1: Voilà, on y est. Lorsque je suis faible, c'est alors que je suis fort.
0: Alors
1: 2 Corinthiens 12 dit.
0: Oui, alors ça veut dire quoi? Parce que elle n'est pas simple, celle-là, cette phrase.
1: Parce
0: que vous avez été quand même, honnêtement, Olivier, souvent très très fort.
1: Ah ouais.
0: Plus fort que les autres.
1: Ouais, mais ces moments de faiblesse, justement, nous rappellent que nous sommes humains et que nous avons nos forces et nos faiblesses, et que même dans les moments difficiles, c'est là aussi qu'il faut être fort et pour rebondir. Parce que je dis bien souvent, il y a deux solutions au doute et aux difficultés, c'est s'apitoyer sur son sort et chercher des excuses et regarder à droite ou à gauche, ou alors les affronter et en redevenir plus fort. J'aime beaucoup aussi cette citation de Nelson Mandela qui dit « Ne me jugez pas par mes succès, mais plutôt par combien de fois je suis tombé et je me suis relevé. »
0: Ah oui, voilà. Ça c'est beau.
1: Ça c'est beau.
0: Ah oui.
1: Parce que c'est aussi là qu'on voit la force de caractère et aussi cette résilience.
0: Ah oui, c'est beau. Parce qu'effectivement, Nelson Mandela qui est resté très longtemps en prison, qui était président sud-africain, qui a été une véritable homme de paix, c'est une très belle référence. Et d'ailleurs, c'est peut-être la figure qui vous inspire, Nelson Mandela. Est-ce que vous n'avez pas posé la question, mais ça fait partie des questions qu'on pose dans ce podcast. Est-ce que Nelson Mandela, c'est la figure, ou est-ce que vous avez une autre figure aussi qui est importante pour vous?
1: Il fait partie des plus grands sages que ce monde ait pu voir naître. C'est Jésus. Moi, c'est Jésus. Voilà.
0: J'étais sûr de votre réponse.
1: Moi, c'est Jésus, un modèle de force, de courage, d'humilité, de bienveillance. Il y aurait tellement d'adjectifs, mais ouais, c'est à chaque fois que je lis la parole, je suis impressionné par sa personnalité.
0: On parlait de ces moments de doute. Si on prend un petit exemple, je regardais dans votre saison Arsenal, le 16 septembre 2015-2016, enfin c'était en 2015, la saison 2015-2016, vous êtes expulsé contre Zagreb, votre équipe perd le match, la presse anglaise vous cible, vous faites un petit passage sur le banc de touche, vous perdez votre place de titulaire. Comment vous avez vécu ce moment et quelle place a eu Jésus lorsque vous avez traversé cette tempête, mais il y en a eu d'autres.
1: Oui, bien sûr, il y en a eu d'autres. Voilà, le football est un éternel recommencement. Chaque semaine, il faut se remettre en question. On peut être tout en haut de l'affiche, surtout quand on est attaquant. Et puis, certaines fois, quand on fait des petites boulettes, si je puis dire, des petites erreurs, des petits écarts, comme dans la vie de tous les jours. Ne sommes-nous pas imparfaits? Et donc, malheureusement, oui, j'ai pris quelques cartons rouges dans ma carrière.
0: Mais 4 seulement, j'ai vu.
1: Oui, et là, c'est...
0: ça, 4 seulement?
1: Ouais, c'est
0: attendez,
1: ça.
0: Attendez, 4, c'est rien.
1: Ouais.
0: C'est peut-être trop.
1: Dont un où j'ai pas fait exprès, où j'ai malheureusement blessé le joueur, mais il avait mis sa jambe en opposition. C'était Quentin Auton, je me souviens. J'avais pris ses nouvelles après, je m'en étais voulu, mais c'était vraiment accidentel. Donc je suis là, c'était vraiment un accident. Après, il y a des fois où on perd un peu notre sang-froid,
0: ouais,
1: et où ça nous rappelle qu'on est humain, et combien même on essaye d'être bienveillant et d'avoir un esprit fair-play, et bah des fois il nous arrive de faire des erreurs, mais c'est vrai que c'est pas l'exemple qu'on veut montrer aux plus jeunes.
0: Il y a un carton rouge en particulier que vous regrettez? Alors celui-là, bon, vous n'y pouvez rien, mais est-ce qu'il y a un carton rouge, celui-là, alors vraiment j'aurais pas dû?
1: À Zagreb, je crois que c'était 2 jaunes.
0: Ouais.
1: Donc c'est évitable. C'est, ouais.
0: Vous avez mémoire à chaque fois d'éléphant sur vos matchs.
1: Quand c'est 2 cartons, mais là il y a eu un rouge où je m'en suis voulu, où j'ai eu une réaction un peu impulsive, où je me suis relevé parce que le défenseur, c'était contre QPR, il me semble. Il m'a poussé contre le gardien où j'étais à pleine vitesse et en fait j'aurais pu me faire très mal. Ah, ouais. Et je me suis relevé pour lui dire mais qu'est-ce que tu fais quoi, tu dépasses les bornes.
2: Non, je l'ai dit comme ça.
1: Je l'ai pas dit comme ça.
2: Oui.
1: Mais bon, pour être poli. Et du coup, je me suis approché de lui. Bon, après un petit peu trop de testostérone sur le moment. Et en fait, je me suis approché de lui. Et donc, nos fronts se touchent et il est tombé par terre. Et donc, il jouait la Commedia dell'arte. Et donc, malheureusement, je lui ai pas mis de coup de tête. Mais le fait d'avoir un peu devenu un peu trop proche de lui, il tombait par terre et a simulé un peu. Et bon, là, l'arbitre m'a mis rouge. Et là, je m'en suis voulu. Parce que j'ai laissé l'équipe à 10, mais on a quand même gagné le match. Donc voilà. Mais je me suis promis quand même de plus. Le plus important, c'est pas de faire deux fois la même erreur.
0: Ouais, mais le Seigneur a dû jouer un rôle aussi là-dedans, j'imagine.
1: Il pardonne. Il pardonne.
0: Il
1: faut se repentir. Il faut s'excuser, lui demander pardon. Et bien sûr que voilà, le Seigneur pardonne. Et. Encore une fois, on reste tout à fait imparfait.
0: On vous met dans une drôle de marmite aussi. Quand avec un entraîneur qui vous, qui crie dessus en disant, tu m'as gagné machin toute la semaine. Ouais. Vous arrivez, les supporters. Enfin, vous avez quand même tout est conditionné pour que vous soyez sur 1000 votes branchés sur le secteur là.
1: Ouais. Bah, il faut être concentré. Hein. De toute façon, il faut garder son sang-froid. Et des fois, c'est pas forcément tout le temps le cas, mais on essaie d'être exemplaire du moins au quotidien et pour les plus jeunes qui nous regardent, mais voilà, après plus important c'est que les personnes que je croise dans la rue, notamment depuis que je suis rentré en France, me disent bravo pour tout ce que tu as réalisé dans ta carrière, mais surtout l'homme que tu es et les valeurs que tu dégages. Et pour ça, pour moi, ça vaut même encore plus que tout ce que les gens admirent de moi en tant que joueur de foot.
0: Merci Olivier Giroud pour ces paroles très sages. On reste ensemble, bien sûr, sur Europe 1, dans l'émission Les Athlètes de Dieu. Il y a encore quelques surprises. À tout de suite.
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0: Un moment exceptionnel que nous vivons sur Europe 1 dans l'émission Les Athlètes de Dieu. Nous accueillons Olivier Giroud, immense joueur de football, champion du monde en 2018. Il a été au sommet pendant de nombreuses années. Il est encore footballeur, actuellement joueur à Lille. Il marque des buts et c'est aussi un grand frère dans le vestiaire. Et c'est surtout un athlète de Dieu, Olivier Giroud. On a encore quelques bougies, deux bougies qui sont en face de nous. Enfin, on en a quatre, mais on en a déjà choisi deux. Donc, il faut encore en choisir deux, une maintenant. Est-ce que ce serait la rose, par
1: Alors,
0: exemple ?
1: Alors, la rose. Par ta victoire grandit son éclat. Psaume 20, verset 6.
11: Je vais avoir besoin d'aide là.
0: Jean-Luc Sargent.
2: Ok, bah, peut-être à travers ce que tu fais, tu lui rends gloire. Par ta victoire grandit son éclat, donc l'éclat de Dieu.
1: Ouais. Ouais, son visage. Je suis le messager. Voilà, ouais, c'est un peu
0: force de témoignage par votre attitude, par la façon dont vous jouez sur le terrain. Ouais. En tant qu'homme, forcément, il y a le Seigneur qui est là, Olivier Giroud.
1: Ça me rappelle maintenant que j'y suis. Par ta victoire grandit son éclat. À chaque fois que j'ai pu gagner, bon, la dernière malheureusement en date, c'était le Qatar en 2022. Je faisais un t-shirt avec marqué un verset. Il est la vérité, le chemin et la vie.
2: Ouais, Romains 8.
1: Nous sommes plus que vainqueurs.
2: Et même pour le Qatar, tu l'avais. Parce que pendant la séance de tir au but, tu l'avais.
1: Le Qatar, j'avais mis.
2: Tu l'avais mis pendant la séance de tir au but. C'est une photo que j'ai.
0: Et alors, c'est quoi cette histoire? Racontez-nous. Vous avez un t-shirt.
1: C'est pour simplement.
0: Sous le maillot.
1: Oui, sous le maillot, et en fait, parce que je sais que ça va être très médiatisé, alors je fais jamais de prosélytisme ou quoi que ce soit, mais dès que je peux un peu mettre en avant, pour faire grandir son éclat parmi les joueurs du vestiaire, mais pas que, et le public qui nous regarde, j'essaye de transmettre un message qui me tient à cœur. Mmh. Et c'est aussi comme ça que je témoigne de ma foi.
0: Et ce t-shirt, vous l'avez eu souvent? C'était à chaque fois, c'était quelque chose que...
1: Alors pour les finales en général, mais j'écrivais à chaque fois un verset différent.
0: Ça va toujours, Olivier?
1: Tout va bien.
0: Et là, vous avez la dernière chose à choisir.
1: Eh ben, ça tombe bien, les derniers seront les premiers. Voilà.
0: Alors, il y a un problème avec vous, Olivier, c'est que vous avez été premier très souvent. Et j'ai pas envie que vous vous retrouviez dernier. C'est pas l'objectif.
1: Ouais. Les derniers seront les premiers.
0: L'humilité.
1: Ouais, c'est ça. C'est tout, même dans la victoire, avoir la décence de célébrer avec beaucoup d'humilité parce que, comme j'ai dit tout à l'heure, j'ai aussi moi-même perdu pas mal de finales. Donc, avoir la victoire modeste et humble, c'est important. Ouais.
0: On parlait de figures tout à l'heure, de Nelson Mandela, de Jésus, bien évidemment. Mmh. Est-ce qu'il y a un sportif, un athlète qui, dans le football, vous a marqué, peut-être dans la foi, mais aussi au-delà de la foi? Je me souviens évidemment qu'il y avait Zlatan Ibrahimovic qui était avec vous, qui est un personnage incroyable qu'on connaît. Bon, que par ces matchs de foot et les médias, vous l'avez connu humainement parlant. Ouais. Et ça a l'air d'être quelqu'un d'assez impressionnant aussi, qui dégage quelque chose. Je crois même qu'il a un tatouage. Seul Dieu peut me juger.
1: Ouais.
0: Il est un peu mystique, comme vous.
1: Only God can judge me. Mais celui-là, on le retrouve assez fréquemment. Il a raison. Je crois qu'il est catholique. Hein. Je crois qu'il est, les croyants. Mais... c'est pas le...
2: Pour... Est-ce qu'il avait dit au pape une fois? Il l'avait rencontré?
0: Il a rencontré le pape, Zlatan?
1: Il a dit quoi?
2: Quelque chose du genre, c'est la première fois que je rencontre le pape et vous, c'est la première fois que vous rencontrez Dieu. Donc...
1: il avait dû dire une chose comme ça. Il a beaucoup d'humour. En fait, c'est tel qu'on le connaît aussi dans les médias ou dans ses punchlines. Mais c'est quelqu'un qui est d'une incroyable gentillesse et bienveillance au sein d'un vestiaire, avec l'exigence qu'on lui connaît. Mais c'est un très grand champion. Après, moi, c'est Kaka, à un moment donné,
0: ah oui,
1: à l'époque, parce que j'étais fan du Milan aussi, le grand Milan, et lui a été l'un des premiers joueurs que j'ai vu lever les doigts au ciel. Et c'est un peu aussi à cause, grâce à lui, que je fais un peu la même chose. Et puis lui aussi était coutumier du fait de faire des messages sous son maillot. Et voilà, on sait que les Brésiliens, beaucoup d'entre eux sont chrétiens évangéliques. Donc c'est, ouais, Kaka, la classe.
0: Ah bah c'est la classe, Kaka. Ouais. Ballon d'or, Kaka.
1: Ah oui, s'il
0: magnifique.
1: Vous plaît.
0: Ouais, c'est... Vous auriez pu être ballon d'or. C'est un regret pour vous.
1: Non, faut pas exagérer.
0: Oh, Olivier,
1: non, je fais pas partie de cette
0: c'est vrai
1: tranche de joueurs, mais je le vis très bien sans. Je suis heureux comme ça et aucun regret. En tout cas, c'est le plus important dans ta carrière, c'est de faire le maximum avec ce que tu as. C'est ce que le Seigneur m'a donné. Et je pense l'avoir fait. Et c'est pour ça que je suis.
2: C'est la parabole des talents, ça.
1: Je suis en paix.
2: C'est la parabole des talents.
1: Ouais.
2: On t'a confié quelque chose et tu l'as.
1: Ouais. Tu l'as exploité au maximum.
0: Ah, vous l'avez exploité au maximum, mais vous avez à la base quand même énormément de talents. Parce qu'il y a eu des critiques aussi qui étaient parfois injustes. C'est-à-dire quand on arrive à ce niveau-là, si on n'est pas doué balle au pied, je veux dire, même moi, si je m'entraîne 24 heures sans dormir...
1: C'est le jeu qui est fait comme ça, mon ami. Mais c'est aussi bien, parce qu'à un moment donné, au début de ma carrière, je me souviens qu'on me disait que j'avais l'air un peu nonchalant. Et c'était... à ma taille, fait un peu élancé, je sais pas, les cheveux longs ou quoi. Mais à un moment donné, c'est bien parce qu'il a fallu un peu aller creuser et s'aguerrir, s'endurcir. Et les difficultés te forgent. Mm. Te forgent une personnalité, une force de caractère et aussi sont importantes pour te fortifier, tout simplement.
0: Est-ce que dans votre carrière, vous avez beaucoup pardonné ? Est-ce que le pardon... Parce que vous pardonnez pour vos fautes, mais est-ce que vous avez beaucoup pardonné pour des coéquipiers qui auraient pu vous blesser, des paroles qui ont dépassé peut-être leur pensée ?
1: Oui, carrément. Vous voulez savoir laquelle ?
0: Oui. J'aimerais bien.
1: Quand Karim Benzema m'a comparé à un kart et lui une Formule 1, et je l'avais pris à la rigolade, et je pense que c'était le bon moyen de pas rentrer dans ce jeu-là. Mmh. Et en fait, je lui ai pardonné, quoi. Voilà, et je voulais pas en rajouter ou surenchérir. Comme on dit, après, la vérité du terrain parle pour soi-même. Donc, je suis pas du genre à envoyer des punchlines à travers les réseaux sociaux ou les médias. Quand bien même une fois, un quotidien m'avait fait passer pour ce que je n'étais pas, mais j'avais eu, à mes dépens, j'avais appris qu'il fallait faire attention à la formulation et des fois... On prenait quelque chose hors contexte et voilà. Quand je disais que je voulais être numéro 1 en équipe de France, alors que j'avais pas vraiment dit ça, j'avais dit que je souhaitais jouer. Évidemment, on souhaite tous jouer, avoir du temps de jeu et jouer titulaire.
0: Ah oui.
1: Mais je ne revendiquais pas une place de numéro 1 comme ça. Bref, c'est on apprend de ses erreurs, mais surtout en com. Et je pense que voilà. Quelque part, je lui ai évidemment pardonné à Karim, et puis on s'est revus après, et je n'en ai pas tenu rigueur. Je pense qu'il était aussi dans un contexte où il était un peu exposé, et il fallait qu'il balance. Donc, ça fait partie du jeu, mais je pense que c'était bien de ne pas se rabaisser à rentrer dans le jeu, et je lui ai pardonné, ouais.
0: C'est
1: comme
0: très
1: j'ai
0: beau.
1: Dû pardonner à d'autres coéquipiers ou adversaires qui n'ont pas été cool, donc ouais, voilà.
0: Qui vous ont blessé,
1: ouais.
0: qui ont pas été justes, voilà. Simulés, bien sûr. Et c'est vrai. Alors certains journalistes, quand c'était arrivé cet épisode,
1: ouais.
0: Évidemment, a fait beaucoup couler d'encre, mm-hmm. On a tous parlé. On s'était imaginé à un moment donné que vous arriviez en karting à Clairefontaine. On s'est dit, il est capable de ça.
1: Il y avait eu tout un contexte, ouais. Après, le fait que Karim ne soit pas en équipe de France, qu'on m'avait, pour ne pas revenir dans les détails, mais un peu reproché d'avoir pris sa place. Donc, alors que bon, j'étais là et je faisais mon boulot. Ouais, non, c'était une période pas facile. Il a fallu avoir les reins solides et s'appuyer sur... mon berger, qui était là pour veiller sur moi, et puis mon entourage, ma famille, mes amis, mes proches qui étaient là pour me soutenir. Et après, à partir du moment où t'as l'esprit tranquille et t'es en paix, c'est plus facile de s'exprimer naturellement sur le terrain et de faire, lui donner du meilleur de soi-même.
0: On dit souvent, je parle sous le contrôle de Jean-Luc, quand on rencontre des personnes, en l'occurrence, on parlait de Karim Benzema, ce sont souvent des rencontres voulues par le Seigneur. Et donc, si vous l'avez côtoyé, au-delà du milieu professionnel, ce que vous avez fait là est...
1: Moi, j'aimais beaucoup jouer avec lui, en plus, sur le terrain. J'aimais beaucoup jouer avec lui. Et en fait, je pense que c'était un peu écrit, en fait, à un moment donné, que je sois remis en question, contesté. Et c'est ce qui m'a permis aussi de montrer ma résilience, ma force de caractère. Et ça m'a permis aussi de toujours vouloir donner plus et démontrer que j'avais bien ma place. J'avais des potes qui me disaient c'est bien, t'as fait fermer des bouches. À un moment donné, c'était un peu épuisant, mais c'est moi. Comme le disait Lolo Koscielny aussi à l'époque, je suis jamais aussi meilleur que quand j'étais dos au mur. Il avait un peu imagé ça comme ça, mais c'est bien, c'est une belle histoire.
0: Olivier Giroud, sur Europe 1 dans les athlètes de Dieu, est-ce qu'au moment de tirer un pénalty ou dans un match, vous avez le temps de vous adresser au Seigneur ?
1: Oui, quelques mots, ouais. Surtout les pénaltys. On demande un peu d'aide et après c'est un geste technique. Hein. Il faut faire ce qu'on a l'habitude de faire. Et ça reste toi qui vas tirer le penalty, mais si tu peux avoir aussi un petit coup de pouce de là-haut du ciel, tu le demandes avant rapidement. Mais oui, moi ça m'est déjà arrivé aussi dans des moments un peu difficiles de prier et lever mes yeux vers le ciel et lui demander son aide. Parce qu'il est toujours là, quoi qu'il arrive.
0: Vous soulevez la Coupe du Monde en 2018. Moment extraordinaire. Alors moi, j'ai eu cette chance-là, grâce à vous, de pouvoir être dans le stade et de le commenter. Et ça restera un moment professionnel et humain extraordinaire. Parce que vous avez une très belle équipe. Ensuite, je me souviens, d'ailleurs, dans le stade Loujniki, vos coéquipiers étaient très, très généreux. Ils venaient avec le trophée, nous le présenter. On est passé 5 semaines en Russie. Nous aussi, on a vécu une aventure folle. Et... est-ce que à ce moment-là vous avez senti que le Seigneur était là ? Est-ce que vous êtes dit ouais c'est fou ce que je vis ?
1: Ah bah oui, là tu dans l'espace d'un temps. Alors moi j'ai pu mesurer un peu l'exploit qu'on venait de réaliser parce que j'étais sorti 20 minutes avant la fin du match et je disais à NJ, Kanté à côté, à Flo, Tovin et tout, oh, on va devenir champion du monde, c'est un truc de fou. Et après là, lors du coup de sifflet final, eh ben j'ai couru vers la surface, je me suis jeté au sol et là j'en ai chialé quoi. Et là t'as des flashs qui reviennent de quand t'es petit, tout ce que t'as traversé et tout. Là j'en ai encore des frissons quoi. Donc c'est des moments indescriptibles tellement, enfin tu peux pas expliquer l'émotion que tu ressens à ce moment-là. C'est un rêve de gosse. C'est le travail de toute une carrière. C'est ce que tu fais au quotidien. Tu t'entraînes, tu te lèves tous les matins pour ça t'es sur le toit du monde, donc bien sûr bien en dessous du Seigneur, mais en tout cas tu es en pleine extase quoi.
0: À part Dieu, il y a rien de mieux.
1: Non.
0: D'être champion du monde. Parents, évidemment, mais
1: moi j'ai eu la chance de me rapprocher sur le plan sportif de ce qui fait de mieux. Et donc d'avoir ce sentiment de plénitude à ce moment-là. Et si après la mort, c'est ce qui nous attend, ben je suis impatient d'y être.
0: Dis donc, c'est le plus tard possible. Hein.
1: évidemment.
0: Mais c'est vrai que ce sont des moments incroyables. Et puis quand on revient en arrière, vous avez peut-être regardé cette Coupe du Monde 98.
1: Ouais.
0: Gamin,
1: bien sûr.
0: Vous dites, j'en rêve, mais je sais que ça va être pratiquement mission impossible. Il y a tellement de grands joueurs, vous avez côtoyé, on parlait tout à l'heure de Zlatan, qui rêvent d'être champion du monde, mais qui ne sont pas champions du monde. Vous l'êtes.
1: Bien sûr, moi c'était un rêve de gosse, je l'avais dit à mes potes qui me l'avaient rappelé la veille de la finale 2018. Un jour tu nous avais dit, quand on a gagné en 98, un jour je serai champion du monde, mais j'imagine que beaucoup d'enfants avaient dit ça, mais ça m'était sorti de la tête et lui ça l'avait marqué. Et j'ai eu la chance, moi, à mon tour de la gagner, donc je suis tellement reconnaissant d'avoir vécu et pu faire vivre aussi ce genre d'émotion à mes proches, à ma famille, tous les Français.
0: Vous avez parlé de larmes de joie. Il y a eu des larmes aussi parfois de tristesse.
1: Bien sûr. Que 2016. Ouais. Deux ans avant.
0: L'euro.
1: Deux ans avant, je suis pas du style à montrer mes émotions comme ça, mais en fait, je vais me cacher un peu là derrière. Le fait de voir certains potes en larmes, ça m'a vraiment touché. Et là, j'avais lâché les émotions et tout était ressorti, et surtout qu'on était chez nous, quoi. Donc, mais c'est ce qui a un peu aussi créé cet esprit de revanche, entre guillemets, même si j'aime pas trop ce mot, cette envie de rebondir deux ans après. Ce groupe qui avait souffert et qui s'est souvenu de la peine, la souffrance de ce jour-là.
0: Ouais, et puis je me souviens du match à Marseille. Vous battez les Allemands.
1: L'Allemagne.
0: Et je vois Didier Deschamps et qui vous dit, en étant en zone d'interview, dit les gars, il faut vite rentrer, il faut pas perdre de temps. Et peut-être une pression plus importante, alors que j'ai senti, moi, mais alors c'est de l'extérieur, qu'à la finale en Russie, vous étiez finalement plus détendu.
1: Ouais.
0: Tout était bien en place.
1: Bah surtout, on avait, pour parler de un peu côté terrain, on avait beaucoup plus d'expérience, pas mal de joueurs qui avaient joué cette finale de 2016 et qui avaient accumulé de l'expérience, qui est chose très importante pour jouer ce genre d'événement. T'as intérêt à faire abstraction de tout le contexte et l'atmosphère et tous ces gens qui regardent 1,5 milliard, je crois, la dernière Coupe du Monde de téléspectateurs, donc. Si tu penses à ça, oui, tu vas être crispé. Hein. Donc il faut se détendre, être relâché. Et après, bon, les finales, ça tourne bien, ça tourne mal. Ça a été notre tour, voilà.
0: Olivier Giroud sur Europe 1, quelques questions avant de malheureusement devoir vous quitter dans cette émission que nous présentons avec Holy Games. Quel est votre chant préféré ? On pose la question à nos invités.
1: Le chant de bénédiction que chaque année, plusieurs chanteurs... mettre en lumière un passage de la Bible et c'est magnifique. Je vous invite à l'écouter. Et aussi, c'est quel groupe qui chante Praise the Lord ?
2: Un nouveau chant là qui vient de sortir. Elevation Church.
1: Praise the Lord.
0: Ouais.
1: Et il y a un super tempo, il y a une super énergie. Et des fois, souvent même, j'écoute ça avant le match.
0: Ah, génial.
1: Ah ouais.
0: Un chant religieux avant la...
1: Alors, il y a deux choses. Il y a quand je lis la parole, je me mets Now We Are Free de Gladiator, parce que c'est mon film préféré. Et il y a aussi, Praise the Lord, qui me donne un peu la pêche.
0: Bon, ça, c'est super. Et c'est vrai qu'on a des beaux groupes aussi en France, avec Glorious et avec d'autres qui sont formidables.
2: Ouais, ils chantent sur la bénédiction. Glorious, enfin, dans la bénédiction, il y a Glorious, il y a tous les chanteurs. C'est un collectif,
0: c'est un collectif,
1: plusieurs chanteurs.
2: C'est tous les chanteurs, toutes les églises.
0: Ah, mais c'est formidable. Et ben, on va le mettre dans la voiture pour revenir à Paris, puisque nous sommes à Wascal. Est-ce que, quand vous avez pris la décision, malheureusement, d'arrêter les Bleus, je dis malheureusement, parce que les supporters aimeraient bien que vous reveniez de France, malheureusement, je pense pas que ça sera le cas, parce que la décision, vous l'avez dit, vous la tiendrez, elle est prise. Le Seigneur a joué un rôle? Vous n'avez pas pris une décision à la GGR.
1: Toute décision, encore une fois, que j'ai pris dans ma carrière, que j'ai à prendre, je l'ai faite en demandant au Seigneur de me conseiller, de m'orienter, de montrer des signes sur savoir si c'était la bonne décision ou pas, et aussi d'en avoir parlé avec mes proches.
0: Il a envoyé un signe ou pas ? Pardon d'être indiscret, mais le Seigneur a été clair.
1: Oui, Et pour moi, c'était aussi le bon moment de passer le témoin à une nouvelle génération qui arrivait. C'était important pour moi de rejouer un match après cette Coupe du Monde, refaire un an et demi après cette Coupe du Monde 2022 au Qatar, qui avait été quand même une immense peine, frustration. Et le fait de se dire, bon allez, je pousse jusqu'en 2024, ça coïncidait aussi avec mon contrat, la fin de mon contrat à Milan. Et j'estime que c'était le bon moment d'arrêter le très haut niveau en même temps, l'équipe de France et Milan.
0: Et puis il y aura la décision d'arrêter, alors là c'est encore trop tôt.
1: C'est pareil, ouais. C'est pareil, je prie déjà aussi pour ça, pour savoir quelle sera la meilleure décision. Mais d'un côté aussi, j'ai répété tout au long de ma carrière que je voulais jouer jusqu'à ce que mon corps me le permette, parce que je suis tellement passionné et je sais qu'après ça me manquera cruellement. Mais on verra si toutes les conditions sont réunies pour continuer ou pas. Mais le jour où j'arrêterai, je serai prêt pour l'après. Mais quoi qu'il arrive, je pense qu'on n'est jamais vraiment prêt en tant qu'amoureux et passionné de ce sport. Nous, les joueurs, on n'est jamais vraiment prêt à arrêter. Donc il faut qu'il se passe quelque chose ou qu'il y ait vraiment une prise de décision, qu'il y ait un élément... déclencheur qui fait que mais voilà, vous avez joué au foot aussi et j'imagine que on a envie d'en profiter jusqu'au bout, quoi.
0: Toujours, même avec les enfants, même toujours faire du football.
1: Ah bah
0: toujours,
1: oui, après le sport, c'est merveilleux. Ce sera eux que je passerai le relais. Ouais.
0: Avec
1: je les emmène déjà trois fois par semaine aux entraînements, plus les week-ends.
0: Il y en a un qui est doué, je crois.
1: Enfin, ouais, il y en a deux. Ouais. Il y en a deux. J'ai pas envie de dire l'un plus que l'autre, mais non, les deux sont piqués aussi. Mais après, je les laisse s'amuser. C'est le plus important.
0: Merci beaucoup, Olivier Giroud. Je vais avoir une dernière question à vous poser. On va remercier Jean-Luc Sergent, aumônier de sportifs, pour ce moment qui était incroyable. Et vous allez rester parce qu'on va terminer de façon un peu inhabituelle cette émission. Mais juste avant, Olivier, à quelle personne vous souhaiteriez transmettre le flambeau? Est-ce que vous pensez à un sportif, un chrétien qui aimerait peut-être parler de sa foi, témoigner, ou en tout cas, pas forcément donner nom, hein, mais est-ce que vous voyez une personne? Voilà.
1: Ouais, j'ai ma petite idée en tête, notamment en équipe de France. Quand, encore une fois, il y en a plusieurs, des frères, mais je pense que c'est bien, donc déjà dans mon club aussi, mais c'est bien aussi qu'en équipe de France, il y a des frères qui prennent aussi le relais, ils sont plusieurs. Et c'est important d'en parler et puis d'en être fier, encore une fois sans faire de prosélytisme ou quoi que ce soit, mais on est quand même là pour annoncer la bonne nouvelle.
0: Merci Olivier Giroud. Est-ce qu'avec Jean-Luc Sergent, on peut terminer par une petite prière, par quelque chose pour bénir les auditeurs de d'Europe 1, pour bénir les personnes qui vont nous écouter dans cette émission aussi en podcast? Olivier, je sais pas si vous avez, c'est pas facile du tout. On reprend peut-être une phrase de l'Évangile, ça peut être aussi ça.
1: Ou alors Notre Père.
2: Ouais, très bien Olivier. Ben voilà, ça produit du fruit du travail pendant.
1: Allez, ensemble.
2: Yes.
1: Notre
2: Alors prions ensemble. Notre
1: Père qui est aux cieux, que ton nom soit sanctifié, que ton règne vienne, que ta volonté soit faite sur la terre comme au ciel.
2: Donne-nous aujourd'hui notre pain de ce jour, et pardonne-nous nos offenses, comme nous pardonnons aussi à ceux qui nous ont offensés. Et ne nous laisse pas rentrer en tentation, mais délivre-nous du mal. Car c'est à toi qu'appartiennent, pour les siècles des siècles, le règne, la puissance et la gloire.
1: Amen. Amen. Tout simplement.
0: Bah, c'était une très belle prière. C'est la prière que Jésus a apprise à ses apôtres. Donc c'est la prière la plus simple, mais la plus belle. Merci infiniment pour ce Notre Père qui va toucher beaucoup de personnes. Soyez bénis, hein, tous ceux qui nous écoutez. Merci infiniment pour votre témoignage et puis pour votre vie qui est absolument merveilleuse, qui est le fruit évidemment de votre relation à Jésus. Merci Olivier Giroud.
1: Merci à vous.
0: Et puis on se retrouve peut-être, j'espère que vous serez encore footballeur dans quelques années. Prenez votre train le plus tard possible. Hein. Toujours avec le Seigneur. Merci beaucoup. Amen. Merci Olivier Giroud.
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13: Bonsoir à tous, je suis ravi de vous accompagner en ce vendredi soir pour Europe 1 Nuit Weekend jusqu'à 22h30. À la une de votre journal, après une semaine de canicule, la crise sanitaire tant redoutée devient réalité. Des indicateurs nous prouvent déjà la gravité de la situation. Hausse des appels aux 15 et à SOS médecins, des services d'urgence débordés, le plan blanc déclenché en région parisienne. Décryptage et reportage dès le début de ce journal. Et pour préserver le système de soins, plusieurs événements en plein air sont annulés. C'est le cas du festival Solidays près de Paris. Immense déception pour les 220 000 spectateurs attendus et un gros coup dur pour l'association Solidarité Sida qui accuse un manque à gagner de 3 millions d'euros, vous l'entendrez. Alors comment éviter d'être dépassé par chaque vague de chaleur de plus en plus nombreuse ? Nous en parlerons avec l'invité d'Europe 1 Nuit Weekend, le

0: du monde de football. Les Bleus affrontent la Norvège en ce moment près de Boston. C'est la mi-temps, 3-1 pour les tricolores. Bonsoir Charles Bouchain.
1: Bonsoir Maël, bonsoir à tous.
0: Un homme semble inarrêtable ce soir.
1: Oui, c'est Ousmane Dembélé. Le Ballon d'Or vient tout simplement de nous offrir un triplé en 32 minutes, rien que ça. Sur ses deux premiers buts, l'attaquant parisien est lancé par Kylian Mbappé. Il se joue ensuite des défenseurs norvégiens. Frappe croisée du droit à la 7e minute, puis enroulée pied gauche à la 20e minute à l'entrée de la surface de réparation. Bref, les crochets de l'attaquant parisien donnent le tournis aux Norvégiens et Dembélé en profite pour marquer un 3e but. Un véritable récital offensif des Bleus qui ont asphyxié leur adversaire. La Norvège qui a tout de même inscrit un but après un relâchement des Bleus sur un coup d'envoi. Place à la 2e mi-temps, Guy Stéphan devrait faire tourner, l'occasion de reposer certains cadors avant les phases finales de cette Coupe du Monde.
0: Guy Stéphan, parce qu'on rappelle que Didier Deschamps est rentré en France pour assister aux obsèques de sa mère. C'est donc l'entraîneur adjoint qui est sur le banc ce soir, Charles Bouchain.
1: À noter cette très belle minute de silence pour la maman de Didier Deschamps.
0: Absolument. Et pour l'instant, les Bleus sont qualifiés, premiers d'ailleurs de leur groupe, qualifiés évidemment pour les 16e de finale. Et dans l'autre match du groupe I, le Sénégal affronte l'Irak en ce moment. 1-0 pour les Sénégalais. Plus tard dans la nuit, à 2h, place aux deux derniers matchs du groupe H, Uruguay-Espagne et Cap-Vert-Arabie Saoudite. La vague de chaleur perd du terrain très progressivement. 11 départements sont sortis ce soir de la vigilance rouge canicule, principalement dans le quart nord-ouest. Mais 50 départements resteront en alerte maximale pour la journée de demain. Et après une semaine de chaleur accablante, les hôpitaux sont sous haute tension. Arthur Delaborde, fini les simples messages de prévention. Le gouvernement doit gérer désormais un début de crise sanitaire.
2: Le gouvernement passe à la vitesse supérieure. Les hôpitaux d'Île-de-France déclenchent le plan blanc. Les services se réorganisent. Des personnels peuvent être rappelés et certaines opérations non urgentes reportées. Un dispositif aussi activé dans plusieurs autres départements. La ministre de la Santé fait état d'une hausse de l'activité aux urgences et au SAMU. Et le Premier ministre décline son plan hôpital annoncé au maire. Il valide la commande de 30 000 climatiseurs destinés aux établissements de santé. Pour éviter un afflux de patients, les autorités multiplient les mesures. La consommation d'alcool dans l'espace public et la vente à emporter sont désormais interdites dans de nombreux départements. Le festival Solidays est annulé, la marche des fiertés à Paris reportée. Le gouvernement renforce aussi la protection des plus fragiles. 2000 places supplémentaires sont ouvertes pour accueillir les personnes sans abri dans des lieux climatisés. Et Sébastien Lecornu appelle chacun à prendre sa part, renoncer aux activités sportives et veiller sur les personnes âgées ou isolées pour éviter que les services d'urgence ne soient davantage sollicités.
0: Arthur Delaborde du service politique d'Europe 1. Vous l'avez dit Arthur, parmi les restrictions annoncées par les autorités, l'interdiction de consommer de l'alcool sur la voie publique et même d'en vendre dans plusieurs départements. Mesure saluée par les professionnels de santé qui soulignent les dangers des boissons alcoolisées sous une telle chaleur. Mais l'accueil est bien différent du côté des cavistes. Michel est propriétaire d'une boutique depuis 20 ans à Paris et à ses yeux, les comportements à risque ne sont pas à chercher parmi sa clientèle.
3: C'est une hérésie, c'est penser avec les pieds. C'est arrêté. Il a été conçu pour empêcher les gens qui consomment de la bière, choses comme ça, des canettes, etc. C'est plus une consommation de biéristes, on va dire. Les gens qui prennent du vin, ils vont pas s'amuser à le consommer dans la rue. Donc en plus de ça, on fait des cadeaux, donc on n'est pas censé savoir si c'est pour un cadeau ou si c'est pour une consommation immédiate. Ils ont qu'à s'occuper de mettre de la climatisation dans les hôpitaux et dans les crèches et dans les écoles, au lieu de nous prendre la tête avec des conneries comme ça.
4: Et là, vous vous attendez à perdre du chiffre d'affaires?
3: C'est pas le préfet qui va payer mon loyer. C'est un non-sens. C'est toujours les petits commerces qui sont matraqués. Nous, on fait des heures, on travaille 6 jours sur 7. Ils n'ont qu'à nous payer nos frais de fonctionnement et les fournisseurs.
0: Michel, caviste parisien, interrogé pour Europe 1 par Mathieu Prior. La consommation d'alcool limitée au maximum, tout comme les événements en plein air. Les 3 jours de concert prévus au château de Chambord ce week-end sont annulés. La marche des fiertés prévue demain à Paris reportée. Mais la sentence est particulièrement cruelle pour le festival Solidays à l'hippodrome de Longchamp. 220 000 personnes étaient attendues pour danser et faire un beau geste. Les recettes sont en effet reversées après chaque édition à l'association Solidarité Sida. Cette annulation représente une perte de 3 millions d'euros. Le reportage Europe 1 de Laura Legault.
5: Les chapiteaux et les scènes sont prêts, mais les allées du festival Solidays resteront vides ce week-end. Une grande déception pour les 3000 bénévoles présents, comme Ernestine, qui a appris la nouvelle en arrivant ce matin.
6: J'étais sous le choc quand j'ai reçu le message de ma chef d'équipe. Je m'y attendais pas. C'est à la fois de la tristesse et un peu de rage.
5: Ils sont nombreux à quitter les lieux avec leur sac à dos, les mines dépitées après un mois de travail.
7: On est sous le chapiteau Circus. C'est une scène hyper importante.
5: Mélanie, bénévole sur le chantier.
7: En général, on met 2 à 3 jours pour vraiment monter la structure, mettre les poteaux, tendre tout, mettre les piquets, les pinces.
8: Vous allez commencer à démonter tout ça quand ?
7: Tout va s'organiser.

0: Et on va être là dès qu'ils ont besoin de nous pour commencer à démonter.
1: L'annulation du festival est bien acceptée, mais le président Luc Barruet alerte. Le manque à gagner pour l'association Solidarité Sida est énorme.
2: C'est une très très très très mauvaise nouvelle pour Solidarité Sida. Cette décision, on l'entend, on l'accepte, elle nous est très fortement préjudiciable. Nous perdons immédiatement 3 millions de résultats.
1: Sur l'hippodrome, les camions ont d'ores et déjà commencé à arriver pour tout remballer. Les bénévoles se donnent rendez-vous l'année prochaine.
3: Laura Legault. Et en annulant un tel événement, les autorités espèrent réduire la pression dans les services d'urgence déjà saturés en Île-de-France. Mais avant l'hospitalisation, ce sont les régulateurs de SOS Médecins qui sont en première ligne face aux dégâts de la chaleur sur les organismes. Partout en France, les standards de l'association sont sursollicités depuis quelques jours. L'augmentation du nombre d'appels est parfois spectaculaire, 25 à 30% par rapport à une période normale. À Lyon, par exemple, le reportage du correspondant d'Europe 1, Jean-Luc Boujon.
4: Oui, bonjour, c'est SOS Médecins. Qu'est-ce qui vous arrive? Je vous écoute.
5: Des appels comme celui-là, le standard de SOS Médecins en reçoit des centaines chaque jour et encore plus depuis le début de la semaine où l'effet canicule se fait vraiment sentir, explique le docteur Pierre-Henri Jouan, responsable de la structure.
6: On est à plus 25, plus 30% d'appels liés à la chaleur. On a peu de problèmes de chaleur liés aux enfants, mais beaucoup, beaucoup liés aux personnes âgées de 80, voire 90 ans et plus. Au bout de 7, 8 jours de canicule, ils puisent dans leurs réserves et après, 8, 9, 10, 11, 12, ils n'ont plus de réserves. Et ils subissent de la plus forte des manières les températures élevées.
5: Depuis le début de la semaine, 6 appels sur 10 sont liés à la canicule, comme ici avec Yousra, régulatrice.
7: Il disait qu'il avait la tête qui tournait et il s'est mis à transpirer à grosses gouttes.
4: D'accord, ok. Il a bu depuis ce matin?
7: Oui, on le fait boire régulièrement.
4: Il se peut que ce soit une déshydratation, notamment due à la chaleur.
5: Alors pour l'instant, un petit peu plus loin dans la chaîne sanitaire, cela ne se fait pas encore trop sentir dans les services d'urgence des hôpitaux de Lyon, qui n'enregistraient hier que 10% d'activité en plus. Mais on arrive petit à petit à un haut plateau d'activité comparable à une épidémie hivernale. Lyon, Jean-Luc Boujon, Europe 1.
3: Et c'est sous une chaleur difficilement supportable que 850 000 collégiens ont planché ce matin sur l'épreuve écrite de français. Épreuve du brevet maintenue coûte que coûte par le ministre de l'Éducation nationale, malgré les craintes pour la santé des élèves. Édouard Geoffrey affirme ce soir ne pas regretter cette décision et souligne l'absence d'incidents majeurs. Mais ce n'était pas une partie de plaisir, comme l'expliquent ses candidats rencontrés par le correspondant d'Europe 1 à Lille.
4: C'était un peu dur, il faisait vraiment chaud. Moi, je dégoulinais. J'avoue qu'on a du mal un peu à se concentrer. C'est vraiment pas propice pour travailler. C'était pas les meilleures conditions. C'était très étouffant, très lourd. Il faisait très lourd.
8: Il faisait vraiment chaud, mais l'avantage, c'est que les professeurs étaient gentils. Ils nous ont aidés par rapport à... Ils nous ont donné de l'eau. Bon, il y avait des ventilos, mais c'était dans le couloir, ils n'étaient pas dans la salle. Donc, on n'avait pas d'air frais directement pour nous. Et aussi, on avait fait une pause de fraîcheur, 15 minutes, puis après, une pause plus longue.
9: Et ça fait du bien, les pauses?
8: Ah oui, quand même. Parce que ça se permet de se reposer, et souvent, il fait plus frais dans les couloirs.
3: Propos recueillis par Maximilien Carrier pour Europe 1. Et il y aura un avant et après canicule dans l'éducation nationale. Le ministre annonce ce soir que tous les examens du brevet et du baccalauréat se dérouleront uniquement le matin dès l'année prochaine. Voilà un exemple d'adaptation à ce réchauffement climatique. Alors comment le faire? Comment réaliser justement cette adaptation au niveau national? Je poserai la question à l'invité d'Europe 1 New Weekend dans quelques minutes, le chercheur spécialiste de l'adaptation comportementale humaine, Christian Clos. Gérald Darmanin qualifie d'absolument ignoble les images du meurtre du jeune Louis. Première réaction du garde des Sceaux après le passage à tabac de cet adolescent de 17 ans, attiré dans un guet-apens puis laissé pour mort sur un chantier à Narbonne. 5 suspects sont mis en examen et placés en détention provisoire dans le cadre de l'enquête. Déjà visé par plusieurs signalements pour violences sexuelles sur mineurs et principal suspect du meurtre de la jeune Liana dans le Gers, une nouvelle plainte déposée ce soir contre Jérôme Barella. L'épouse du quadragénaire l'accuse de viol et de violence conjugale. Cette femme a été auditionnée par la section de recherche de la gendarmerie de Toulouse. Les suites du scandale du périscolaire parisien. Le premier procès s'est soldé la semaine dernière par un non-lieu au bénéfice d'un ancien animateur mis en cause par 9 élèves. Un deuxième jugement doit être rendu dans une autre affaire début juillet. Et aujourd'hui, c'est un jeune homme d'une vingtaine d'années qui a été jugé pour agression sexuelle sur une fillette de 5 ans dans un établissement du 10e arrondissement de la capitale. Récit d'audience avec Caroline Baudry pour Europe 1.
10: Je n'ai jamais fait ça, répète le président.
1: prévenu, impassible et taciturne en chemise noire à la barre, ce diplômé d'un CAP cuisine âgé de 25 ans se réoriente dans l'animation. Apprécié de ses collègues et des écoliers, il raconte n'avoir aucun diplôme, aucune formation pour encadrer des enfants, dont cette petite fille de 5 ans qui livre un témoignage explicite, filmé à la brigade des mineurs et diffusé dans la salle d'audience. Elle montre très gênée sur une poupée l'agression sexuelle dont elle dit avec ses mots d'enfant avoir été victime dans la cour au moins 10 fois. Interrogée par le tribunal, l'accusée concède dans un discours incohérent faire des chatouilles aux enfants malgré l'interdiction dont il a connaissance. Il avoue ne pas respecter la charte de l'animateur lorsqu'il prend en photo les élèves, se laisse embrasser sur les joues. Pourquoi notre fille aurait-elle inventé de pareils faits, ont écrit les parents plaignants dans une lettre lue par leur avocat. Il n'y a qu'une seule personne qui ment dans cette histoire, déclare ce dernier dans sa plaidoirie.
3: Caroline Baudry au tribunal correctionnel de Paris pour Europe 1 et le parquet demande 8 mois de prison ferme en semi-liberté, une inscription au fichier des délinquants sexuels et une interdiction de travailler au contact des mineurs contre le prévenu. Le jugement sera rendu le 10 juillet prochain. À l'étranger, la signature d'un accord cadre annoncé ce soir après des semaines de négociations entre Israël, le Liban et les États-Unis, mais beaucoup de questions sur sa mise en œuvre. Le Premier ministre israélien Benjamin Netanyahou promet de maintenir son armée au sud Liban jusqu'à ce que le Hezbollah rende les armes, tout en empêchant les civils de regagner les zones occupées. Un député de la branche politique de la milice chiite met en garde contre un risque de guerre civile en cas d'application de cet accord par l'armée libanaise. Au Venezuela, le dernier bilan du double séisme survenu hier fait état d'au moins 589 morts, mais ce chiffre va manifestement s'alourdir considérablement, prévient l'ONU, qui estime à plus de 50 000 le nombre de personnes portées disparues. Des équipes de sauvetage venues d'au moins 17 pays, dont la France, sont en cours de déploiement dans les zones sinistrées. Vous écoutez Europe 1, il est 22h13, 77 milliards d'euros cette année. C'est le montant des intérêts de la dette payés par la France. C'est colossal et la Cour des comptes tape une nouvelle fois du poing sur la table dans un rapport publié hier, soulignant que tous les signaux sont au rouge. Cette année, l'État devrait être endetté à hauteur de 3600 milliards. Les sages appellent le gouvernement à prendre des mesures d'urgence pour éviter un traitement sévère réservé à d'autres mauvais élèves de la zone euro comme la Grèce ou l'Italie, Barthélémy Philippe.
9: Oui, la France est à la merci des marchés financiers. La défiance des investisseurs augmente et les taux d'intérêt des obligations tricolores sont au plus haut depuis 20 ans. Le spectre d'une crise financière comme celle de la Grèce, contrainte à une violente cure d'austérité sous la tutelle du FMI et de la Banque Centrale Européenne se rapproche. Karine Cambi est vice-présidente de la première chambre de la Cour des comptes.
10: Les pays qui se sont retrouvés dans cette situation n'ont pas pu choisir les mesures de réduction du déficit qu'ils souhaitaient. Les conséquences sociales ont été majeures. Il faut éviter d'en arriver là.
9: D'autres pays ont réussi à prendre les devants. L'Allemagne, au tournant des années 2000, les conditions d'accès aux minima sociaux et à l'assurance chômage ont été durcies. L'âge légal de la retraite repoussé à 67 ans à l'horizon 2031 et la hausse du taux de TVA en partie consacrée au désendettement. L'Italie est parvenue à stabiliser sa dette à partir de 2012 avec un cocktail de mesures drastiques, gel des salaires dans la fonction publique, hausse du reste à charge sur les frais de santé et réduction d'avantages fiscaux.
3: Les explications de Barthélémy Philippe pour Europe 1. Des précisions sur le programme de la visite à Paris de Léon XIV fin septembre. Le pape célébrera une messe sur la place de la Concorde et les Champs-Élysées le samedi 26. 500 000 fidèles attendus à cette occasion. La veille au soir, une veillée sera organisée au Stade de France en présence de 75 000 jeunes. Après la capitale, le souverain pontife se rendra à Lourdes puis en Moselle. La météo désormais avec vous, Marlène Duret, évidemment toujours cette canicule avec 50 départements en vigilance rouge.
11: Oui, les très fortes chaleurs se sont décalées aujourd'hui vers le nord-est, alors qu'une petite baisse des températures s'est amorcée sur la façade atlantique, ce qui a permis à 11 départements de rétrograder du rouge vers l'orange canicule. 13 autres départements sortiront de cette alerte rouge demain à partir de 6h. Ça va concerner la Sarthe, l'Indre-et-Loire, les Deux-Sèvres, la Vienne, la Charente, la Haute-Vienne, la Creuse, la Dordogne, la Corrèze, le Lot-et-Garonne, le Lot, le Tarn-et-Garonne et le Tarn. En revanche, à partir de après-midi, nous aurons le Var et les Alpes de Haute-Provence qui passeront à l'orange canicule, hein, qui pour le moment sont encore en jaune. Prévoyez donc au plus chaud de la journée 41 degrés à Clermont-Ferrand, à Strasbourg et à Nancy, 40 à Bourges, à Nevers, Dijon, Reims, Besançon, 39 à Lyon, 38 à Paris et à Limoges, comptez 37 degrés à Toulouse demain après-midi, 35 à Lille et à Nîmes, 34 à Rouen, 32 à Nice, 31 à Rennes, 26 à Cherbourg. Et puis l'autre info, ce sont des orages, pas toujours facile à localiser, mais on en attend dans le nord-ouest demain et surtout en soirée depuis le Pays Basque, en remontant vers le nord Aquitaine et le Poitou-Charentes. Des orages parfois forts, mais nous en reparlerons demain.
3: Merci beaucoup Marlène Duret. Je le dis évidemment pour les auditeurs d'Europe 1 qui attendent le résultat du foot. Sachez que le match a repris entre la France et la Norvège. 52 minutes de jeu pour l'instant, toujours 3-1 pour les Bleus.
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3: Une semaine de canicule et les premiers effets concrets sur les services de soins. Hôpitaux saturés à Paris, record d'appels au SAMU en Ille-et-Vilaine notamment. Le ministère de la Santé qui s'inquiète des décès à domicile et un pays à l'arrêt, annulation d'événements, fermeture d'écoles, ralentissement économique. Non, la France n'est pas prête face au réchauffement climatique. Bonsoir Christian Clot.
13: Bonsoir.
3: Vous êtes chercheur spécialiste de l'adaptation comportementale humaine, directeur du Human Adaptation Institute. Vous venez d'ailleurs tout juste, il y a quelques semaines, de publier un rapport « L'humain face à la chaleur ». Évidemment, ça nous intéresse particulièrement en ce moment, Christian Clot. Première question, est-ce que vous partagez ce constat que je viens de faire ? La France n'est absolument pas prête face au changement climatique ?
13: Oui, on est. Ce qui n'est pas forcément étonnant, puisque nous ne sommes pas des pays qui étions habitués à la chaleur, on est dans des pays tempérés, la chaleur est quelque part, entre guillemets, relativement nouvelle, donc il n'est pas anormal que tout ne soit pas prêt. En revanche, effectivement, on constate qu'on a vraiment beaucoup attendu, malgré les alertes, les informations qu'on avait, malgré le fait que, en tout cas, depuis janvier, par exemple, pour cette année, on disait qu'il allait faire très chaud cette année. On attend un petit peu quand même toujours le moment où on est dans la situation pour commencer à réagir, pour commander ici et là les équipements nécessaires. Donc non, on n'est pas prêt. Après 2003, on a mis en place des systèmes pour essayer de protéger les personnes les plus âgées et les plus jeunes. Aujourd'hui, on est en train de constater que c'est toute la société qui a impacté. J'espère, entre guillemets, hein, il faut quand même voir les choses positives, que de cette canicule naîtra les prochaines mesures pour le futur.
3: On va évidemment longuement en parler des leçons qu'on peut tirer de cet épisode qu'on est en train de vivre, Christian Clot. Mais vous disiez, on n'était pas prêt, on n'est pas habitué à ce genre de chaleur. Alors certes, maintenant il y a quand même eu la canicule de 2003 qui a marqué évidemment tous les Français. Il y a ces alertes qui ont été répétées ces dernières années sur la réalité d'un changement climatique qui allait nous rattraper. Et pourtant, on a l'impression que c'est vrai que dans les services de l'État, c'était un scénario qui semblait encore lointain.
13: Oui, on espérait, entre guillemets, hein, que les grandes températures de ce type-là, ce serait plutôt pour le milieu du siècle. Et donc, on s'est dit qu'on pouvait encore attendre un petit peu. Aujourd'hui, on est en train de constater que, certes, cette canicule est exceptionnelle, hein, les températures les plus chaudes jamais mesurées en France de tous les temps, mais qu'elle sera peut-être pas aussi exceptionnelle que ça dans le futur. Donc, on doit maintenant quitter quelque chose qui est de la gestion de crise. Et certes, on aura toujours un peu à la gestion d'une vie transformée pour le futur. On est en train de vivre une année chaude, mais il y en aura beaucoup dans le futur. On dit parfois que c'est l'année la plus fraîche de nos prochaines années, je ne sais pas. Mais ce qui est certain, c'est qu'il y en aura peut-être chaque année maintenant des canicules et qu'elles vont s'étendre de plus en plus, être de plus en plus intenses. Alors, il ne faut pas non plus que ce soit une panique. Au contraire, c'est maintenant qu'on doit prendre des mesures majeures et on ne pourra pas tout résoudre par la technologie et l'idée qu'on pourra rafraîchir nos bâtiments à 100%.
3: Alors cette absence de préparation, est-ce que c'est un phénomène franco-français ou est-ce que c'est pareil chez d'autres voisins européens ? On voit que le Royaume-Uni est dans une situation assez similaire à la nôtre, on voit que la Suisse suffoque également, l'Allemagne, c'est un phénomène finalement qui va au-delà de la France ?
13: Oui, oui, c'est un peu facile de dire la France n'est pas préparée, de taper sur les gouvernements, on doit le faire un peu, ils ont pas pris de responsabilité, mais c'est vrai pour toute l'Europe. Et il n'y a pas beaucoup de pays, je dirais même qu'il n'y en a aucun, qui a vraiment pris en charge ses responsabilités, même les pays chauds comme l'Espagne, qui ont beaucoup...
3: Alors, on a des petits problèmes de connexion avec Christian Clot. Christian Clot, est-ce que vous m'entendez ?
13: Oui, vous m'entendez ?
3: Oui, alors on a eu une petite coupure de réseau, on va essayer de...
13: Excusez-moi.
3: Voilà, il n'y a pas de problème, on était en train de comparer effectivement le niveau de préparation de la France avec le niveau de préparation de nos voisins européens, et vous nous disiez que c'était un phénomène plutôt global, et vous soulignez d'ailleurs même l'absence de préparation des pays du sud de l'Europe, ça c'est plus étonnant.
13: Oui, ils sont préparés à des températures qu'ils connaissaient, mais en fait là on va arriver sur des températures bien plus élevées. On regarde que dans le monde entier, tous les pays qui... passent un cap de température, ça a été vrai au Mexique, au Pakistan, en Inde, sont un peu démunis et cherchent des solutions face aux problèmes immédiats. Et ça, c'est quelque chose qui est assez vrai dans le monde entier. Mais il y a une chose quand même, c'est que nous, on est un pays qui avons une certaine compétence, on a quand même une certaine richesse, bien qu'évidemment, la dette est importante, mais on n'est pas un pays sous-développé. On se doit d'être des exemples. Et cette exemplarité, aujourd'hui, on ne l'a pas montrée et on n'est pas en train de la montrer pour le futur.
3: Christian Clos, vous êtes spécialiste des conditions extrêmes et spécialiste de la question de l'adaptation à ces conditions. Question assez simple, est-ce que l'homme peut s'adapter à tout? Est-ce que l'homme peut vivre dans une ville comme Paris, par exemple, sous 50 degrés?
13: Alors, l'homme en tant qu'individu, en tant qu'objet génétique, hein, non, il ne peut pas s'adapter à tout. On ne s'adapte pas à la chaleur, on peut s'acclimater un peu. Quand il fait très chaud, on s'acclimate, puis ensuite, quand il arrête de faire chaud, on se désacclimate, il faut se réacclimater le coup d'après. Donc, il n'y a pas d'adaptation, on ne change pas nos organes, on ne change pas nos systèmes, on ne change pas nos cerveaux à la chaleur. Là, ce qui nous a permis de nous adapter à tout, entre guillemets, en tant qu'humain, c'est la capacité de coopération. Et c'est la construction technologique. Hein. On arrive à vivre en Antarctique parce qu'on a mis des bases extrêmement coûteuses et énergivores, mais on y arrive. Mais sauf qu'on ne peut pas le faire partout, ça. Donc, pour s'adapter à des températures aussi extrêmes, il n'y a que deux solutions. D'abord, tout faire pour qu'elles n'arrivent pas de manière trop intense. Donc ça, c'est l'atténuation. Mais ensuite, il va falloir qu'on change des comportements. Et donc, on peut s'adapter par le système social, notamment changer les heures de vie, pas seulement les heures de travail, mais les heures de vie de toute la société. Par exemple, en reculant de 2 ou 3 heures le début de la journée classique pour tout le monde, y compris les écoles, ce qui permet d'éviter de devoir être actif dans les heures les plus chaudes.
3: Donc ça, c'est effectivement un modèle qu'on peut observer dans les pays du Sud où effectivement entre midi et 16 heures, il ne se passe pas grand-chose dans les rues. Mais est-ce que vous craignez, Christian Clos, que certains territoires en France soient tout simplement invivables, qu'il y ait des villes où sous 50 degrés tous les étés, il soit impossible de faire quoi que ce soit?
13: Écoutez, ça commence déjà, hein, des villes comme Arles, comme Aix-en-Provence et autres vivent des étés particulièrement difficiles parfois. Bordeaux, qui est en train de devenir la ville la plus chaude de France, va subir des difficultés. On a quand même, dans le dernier travail qu'on a fait pour la Banque d'investissement européenne, les humains face à la chaleur, 30% de personnes en France qui déclarent penser devoir changer de département dans les 15 ans à venir en raison des conditions climatiques de leur département. 30%. Alors, je ne pense pas que 30% le feront dans les 15 ans, mais ça montre bien une inquiétude et une volonté des Français et des Français de chercher des solutions de vie peut-être plus agréables ailleurs que là où ils habitent habituellement. Donc on a vraiment cette inquiétude à un moment donné de déplacement populationnel et surtout de territoires qui effectivement seront difficiles à vivre. On est encore un peu dans la science-fiction quand on dit ça, mais je pense qu'il faut commencer à se préparer à cette éventualité.
3: Et quelque chose qui relève peut-être plus que de l'éventualité, je dirais de l'évidence, c'est que dans quelques années, peut-être avant la fin de la décennie, que sais-je, il sera inenvisageable, inimaginable, par exemple, d'organiser un festival au cœur de l'été, un marathon au cœur de l'été.
13: Ah, je pense que c'est des décisions qui vont devoir être prises très rapidement. Hein. Je pense que dès les années à venir, puisqu'elles seront potentiellement de plus en plus chaudes, on sera dans une impossibilité. Dans quelques jours, on va démarrer le Tour de France, par exemple. Alors, coup de bol, visiblement, la France va se rafraîchir un petit peu. Mais imaginez les canicules que nous avons vécues en juin, en plein Tour de France, en plein Roland-Garros, en plein Marathon de Paris. Ce serait une hécatombe. Réellement, ou alors une difficulté majeure structurelle pour le faire. Donc je crois qu'il faut vraiment qu'on aille aujourd'hui dans ce questionnement de périodes, des périodes de normalisation où on peut faire plein de choses, puis des périodes de grande chaleur où on doit réellement réduire, mais plutôt que d'annuler à la dernière minute, je crois qu'on doit s'installer dans l'idée que de juin à septembre, on doit réduire ce genre d'activité.
3: On découvre aussi avec cette canicule historique que tout le monde semble vulnérable. On a l'habitude de prendre soin des seniors, c'est les messages qu'on entend souvent, c'est les messages qu'on entendait d'ailleurs au tout début de cet épisode la semaine dernière, on nous disait, le Premier ministre, la ministre de la Santé disait faites attention effectivement aux seniors, mais là on voit que sous 40-45 degrés, même les jeunes en pleine forme sont clairement menacés.
13: Oui, clairement, il y a plus personne qui est protégé à cette température. Et en plus, on a une variabilité interindividuelle extrêmement importante. Donc, on ne peut pas vraiment savoir entre deux personnes de 30 ans si une des deux ne va pas être très impactée par la chaleur. Mais aujourd'hui, ce qu'on constate, c'est que si les seniors et les très jeunes sont malheureusement les plus victimes de mortalité, et c'est évidemment quelque chose sur lequel on doit agir, les personnes jeunes de 18 à 30, 40 ans sont les plus impactées par la chaleur. C'est elles qui font le plus d'erreurs, c'est elles qui perdent le plus de concentration, c'est elles qui ont le moins moins envie de faire société. Donc on voit que l'impact sur l'humain est très fort, y compris chez les jeunes, puis c'est aussi ces personnes qui font un petit peu moins attention, c'est-à-dire qu'on se croit parfois plus fort que la chaleur, on voit des gens qui continuent de pratiquer du sport à 2h de l'après-midi en pleine canicule. Alors ils y arrivent, et puis soudainement, en une minute, on les voit tomber. Parce que c'est ça le problème de la chaleur, c'est que ça ne prévient souvent pas au moment où ça vous atteint. Donc il y a vraiment là une prise de conscience nécessaire de toute la population, et on le voit avec la saturation des services de santé, hein, le plan blanc qui vient d'être déclaré à Paris, parce que malheureusement, après une semaine de ces températures, tout le monde est extrêmement fatigué.
3: On entendait cette semaine Emmanuel Macron défendre son bilan en matière de transition écologique. C'est vrai que si on regarde les chiffres, la France a plutôt fait une partie du travail, parce que la France émet 31% de gaz à effet de serre en moins qu'il y a 35 ans par exemple. Malgré tout, ce phénomène, Christian Claude, de réchauffement climatique que l'on observe, il est irréversible malgré tous nos efforts ?
13: Alors, je dirais, pour prendre une expression bien française, c'est un peu le pompon sur la Garonne d'entendre ce discours de la part du président, parce que malheureusement, on a largement pas fait assez, notamment avec ce fameux fonds vert pour le climat, hein, qui ne cesse de diminuer année après année. Cette année encore, il enlève 20% juste après la canicule de mai. On voit bien qu'on n'est pas à la hauteur. Maintenant, c'est aussi un peu facile d'accuser uniquement ce gouvernement. Ça fait plusieurs gouvernements de suite qu'on sait qu'il y a des enjeux et qu'on les prend pas en compte, qu'on met rien en place. Et je dirais qu'effectivement, on a quand même réussi, il faut s'en féliciter, à réduire un peu nos émissions, à faire des travaux. On n'est vraiment pas les moins bons élèves. Et ça, c'est quand même positif. Mais l'enjeu qui nous fait face là, il dépasse tout ce qu'on imagine. Et je crois que cette canicule, c'est la première qui nous montre que ça va aller beaucoup plus loin que ce qu'on imagine, et que si on ne s'y prépare pas, ce sera extrêmement difficile. Mais encore une fois, rien n'est inéluctable, personne n'a le futur dans une boule de cristal, ce seront nos actions, ce seront nos fonctions, ce que nous ferons au quotidien, qui feront le futur. Donc c'est maintenant encore qu'on peut faire ce qu'il faut pour le climat, et puis se préparer malgré tout, s'adapter aux futures chaleurs.
3: Et à chaque canicule, il y a un débat qui revient dans la classe politique, et un débat autour de la climatisation. La climatisation, Christian Clos, est-ce que c'est un allié pour réussir cette adaptation nécessaire au réchauffement climatique ?
13: Oui, alors il n'y a pas de débat en réalité. La technologie a des utilités dans un nombre de cas, mais ça ne peut pas être l'alpha et l'oméga de nos solutions. Il y a beaucoup de solutions qui permettent de ne pas climatiser des bâtiments, et puis il y a d'autres bâtiments, il n'y a pas le choix. Les écoles, les hôpitaux, certaines habitations qui sont des bouilloires thermiques, on ne va pas dire aux gens « ne vous climatisez pas et mourrez à petit feu chez vous ». Bien sûr, il faut l'accepter, climatiser est une solution. En revanche, on sait construire des bâtiments, on sait construire des isolations qui permettent d'éviter la climatisation, et donc il faut le faire. Et quand je vois encore aujourd'hui des tours en verre qui sortent de terre, des hôpitaux comme celui de Nantes qui est en train d'être construit, qui n'est pas du tout préparé pour pouvoir fonctionner sans climatisation, tout ça me fait dire qu'on n'a pas encore compris, parce que la climatisation, ça reste des systèmes qui utilisent des gaz, de l'énergie, donc ce n'est pas une solution parfaite. C'est une solution utile dans certains cas, mais on doit chercher à faire mieux quand on peut le faire.
3: Donc vous estimez que les grandes tours en verre, comme vous dites, et d'ailleurs dans laquelle on se trouve actuellement à Europe 1, qui accentue effectivement cette sensation de chaleur, tout ça, ça devrait être l'architecture du passé. On ne devrait plus voir ce genre de bâtiment sortir du sol.
13: Je vais être assez clair. Construire aujourd'hui une tour en verre, c'est criminel. Parce qu'on sait qu'elles ne pourront pas résister au climat du futur. Il n'y a aucun doute là-dessus. Il n'y a pas une seule tour en verre qui peut résister à des climats plus chauds que ce qu'on a aujourd'hui. Et on continue d'en construire. Donc non, c'est quelque chose qu'on ne peut plus avoir, on ne peut plus faire. Il y a des tas de très belles architectures, si les architectes veulent se faire plaisir, sans forcément utiliser du verre. Et je dirais, maintenant, c'est aussi au pouvoir public de mettre le holà sur cela. Je ne comprends pas qu'on construise une tour triangle en verre à Paris aujourd'hui. C'est au pouvoir public de savoir dire aujourd'hui les normes dans lesquelles on peut construire. Et ce n'est pas si compliqué, parce qu'on peut faire des très belles choses dans des normes qui permettraient de se protéger du climat.
3: Merci beaucoup Christian Clos. Je rappelle que vous êtes chercheur spécialiste de l'adaptation comportementale humaine, directeur du Human Adaptation Institute. Et vous avez publié il y a quelques semaines un rapport « L'humain face à la chaleur » qui est évidemment très intéressant et qu'on lit effectivement avec beaucoup d'attention en ce moment. Merci beaucoup Christian Clos.
13: Merci à vous.
3: Bonne 22h30 sur Europe 1, nous sommes vendredi soir et on retrouve la libre antenne du week-end avec Valérie Darmon. Bonsoir Valérie.
14: Bonsoir Maëlle et bonsoir à tous.
3: Ravi de vous retrouver.
14: Eh ben moi de même, évidemment.
3: Sous cette chaleur, ça ne vous fait rien, vous.
14: Mais pourquoi vous me dites
3: ça? Je ne sais pas, vous êtes détendu. Vous êtes détendu.
14: Mais non, mais il fait très très beau. En plus, ce soir, on est dans le studio Lagardère, on va tout dire à nos auditeurs.
3: C'est vrai.
14: On n'est pas dans le studio Coluche et on a une super bonne clim.
3: C'est vrai,
14: donc,
3: on va pas se plaindre.
14: Donc
3: absolument.
14: On va quand même pas se plaindre, au
3: absolument.
14: Contraire. Donc,
3: absolument pas se plaindre.
14: Donc ça me permet d'être détendue.
3: De toute façon,
14: je suis détendue, je vous retrouve, donc évidemment, et je retrouve les auditeurs d'Europe 1. Et donc je vous retrouve aussi à 23h pour de nouvelles informations.
3: Absolument, à tout à l'heure.
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0: tous, bienvenue dans votre nouvelle Libre Antenne sur Europe 1. Une Libre Antenne donc de ce vendredi soir. Je suis absolument ravie de vous retrouver. Vous le savez, nous sommes ensemble jusqu'à 1h du matin en direct. Ici, nous parlons d'amour et de liens. Et comme à chaque fois, je commence votre émission avec une citation. Aujourd'hui, celle de Charles Bukowski qui écrit « Il faut mourir plusieurs fois avant de pouvoir vivre vraiment ». Nous attendons vos témoignages avec Nicolas au 01 80 20 39 21, 01 80 20 39 21, numéro non surtaxé de notre standard. Vous pouvez aussi nous contacter sur la page Facebook de l'émission ainsi que par mail à l'adresse libreantenne@europe1.fr. Nous laissez vos SMS au 7 39 21 en commençant par le mot nuit 75 centimes plus coût du SMS. Tristan est de retour à la réalisation. Moi, je suis à votre service. La Libre Antenne de ce vendredi soir sur Europe 1, Europe 1, la radio libre, c'est avec vous et c'est tout de suite.
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0: Bonsoir Jeanne.
2: Bonsoir Valérie.
0: Merci d'être avec nous ce soir pour nous parler de quoi, dites-moi.
2: Il y a quelques jours, j'ai vécu un assez gros trauma.
0: Oui.
2: J'ai perdu ma chatte. J'avais une chatte qui avait 20 ans, qui avait plus de 20 ans.
0: Oui.
2: Donc, il y a 3 mois. Bon. Donc, je ne voulais pas reprendre un mimine tout de suite.
0: Oui.
2: Bon. Donc, j'ai attendu un peu. Voilà. Et il y a 3 jours, là, j'ai été à la SPA là, de ma ville pour essayer de voir, parce que j'avais repéré un chat, enfin c'était la deuxième ou troisième fois que j'y allais. Bon, très bien. Et sur la route, j'étais. La SPA, elle est un peu en campagne, sur les coteaux là.
0: Vous habitez dans quelle région, Jeanne?
2: Bon, j'habite dans le sud.
0: Oui, vous avez un petit accent du sud. Sud-est ou sud-ouest? Léger, léger. Sud-ouest? D'accord. Mmh. Sud-ouest vers Biarritz ou sud-ouest vers le Sauternay, l'Entre-deux-Mers?
2: Plutôt vers la mer.
0: Oui. Ah, d'accord. Du côté de Biscarreau, Sarcachon, tout ça?
2: Oui.
0: D'accord.
2: Bon, donc.
0: Vous allez à la SPA. Voilà, sur le chemin de la SPA.
2: Je suis sur le chemin de la SPA. Et d'un coup, il y avait une camionnette. Bon, je me retrouve derrière une camionnette, une grosse camionnette blanche.
0: Oui.
2: Donc, qui n'avançait pas, qui avançait très lentement. Mm-hmm. Donc, je mets mes warnings. Bon, très bien. Donc, parce que j'avais toute une file de voitures derrière moi. Donc, comme j'étais juste derrière la camionnette, je mets tout de suite mes warnings pour prévenir toute la file de voitures.
0: Qui a ralentissement.
2: Qui avait un ralentissement.
0: Oui.
2: Et alors, la camionnette, tout d'un coup, je ne me souviens plus si le monsieur a mis son clignotant ou non pour rentrer chez lui. Bon. Donc, il commence à dévier sur la gauche pour rentrer chez lui. Enfin, c'était un couple qui avait une grosse camionnette blanche. Donc, il commence à tourner. Hein. Et tout d'un coup, il y a un vélo, il y a un jeune cycliste, il n'avait même pas 20 ans, qui déboule. On ne l'a même pas vu arriver. Personne n'a vu arriver. Et il s'est encastré dans la camionnette.
0: Oh. Oui.
2: Alors évidemment, moi j'ai tout vu puisque j'étais derrière la camionnette.
0: Oui. Donc vous avez pilé évidemment.
2: J'ai pilé. Oui. C'est ça. Bon, j'avais déjà mis mes warnings puisque la camionnette avait beaucoup ralenti puisque elle rentrait chez elle. Bon, très bien. Alors ils sont castrés. Bon, alors.
0: Alors vous avez appelé les secours évidemment. Soit le conducteur de la camionnette, soit vous. Oui, vous êtes deux sur la route.
2: Alors, il y avait toute une file de voitures derrière. Oui. Alors, il y en a quelques-uns qui se sont arrêtés comme moi un peu plus loin, qui se sont garés un peu plus loin. Et les autres de la file ont filé. Ils ont continué, quoi. Ils ont continué.
0: Non, mais il y a quand même quelqu'un qui a appelé les secours.
2: Oui, d'accord. Oui. Donc bon, il y a voilà, il y a quelqu'un qui a appelé bon la les secours, la police, enfin bon, tout le monde. Voilà.
0: Et comment il allait, le cycliste, parce que c'est ça le plus important.
2: Ah bah oui, bah c'est ça le problème, c'est que bon, il était alors il ne pouvait plus bouger, et alors bon, il est tombé avec son vélo avec les jambes complètement recroquevillées sur lui-même. Je ne sais pas donc, comment il a fait pour tomber dans cette position. Enfin, je ne sais pas. Bon. Et puis alors, bon, le problème, c'est que bon, ces cyclistes, ils sont bien gentils. Mais alors, le problème, c'est que vous voyez, bon, il a voulu, parce que bon, comme on n'avançait pas beaucoup, comme la camionnette là allait à rentrer chez eux, bon, il a voulu doubler toute la file de voitures. Voilà. Et au moment d'arriver au niveau de la camionnette
0: elle a tourné à gauche et elle lui a coupé la route. Il avait un casque.
2: Et il s'est encastré dans la camionnette.
0: Est-ce qu'il avait un casque ?
2: Oui.
0: Bon, c'est déjà voilà, parce qu'il faut surtout porter des casques quand on fait du vélo. Bon, je vais peut-être me mettre, les ligues de cyclistes ados, j'en sais rien. Mais en tout cas, moi, je trouve que c'est un bon message de prévention à passer, surtout aux jeunes qui circulent dans les grosses villes.
2: Du coup, bon, on a appelé les secours. Alors, il y a bien sûr les pompiers qui sont arrivés, bon, 5-10 minutes après. Il y a deux voitures de police qui sont arrivées en suivant. Donc, ils étaient 8 policiers, les secours ont essayé de bouger. Ils hurlaient. Mais alors, c'était une horreur. On pouvait pas même lui frôler les jambes.
0: Alors après, ils l'ont emmené de toute façon à l'hôpital, forcément. Est-ce que aujourd'hui, Jeanne, bon, ça vient d'arriver, hein, donc c'est normal que vous soyez complètement tourneboulée. Évidemment, quand on assiste à un accident, on est toujours
2: Moi, en plus, j'étais aux premières loges, puisque j'étais juste derrière la camionnette.
0: Oui. Oui, mais bon, visiblement, en tout cas, il était quand même... Alors, peut-être qu'il est très, très mal en point. Peut-être qu'il avait des fractures et c'était pour cette raison qu'il hurlait.
2: Alors, je ne sais pas s'il arrivera à remarcher. Enfin, bon, je ne sais pas. Je suis restée au moins une demi-heure parce que il y a une des policières femme qui m'a interrogée puisque j'étais en première ligne, donc j'étais juste derrière, donc j'ai tout vu. Donc bon, elle a pris ma disposition, tout ça. Bon, très bien. Et puis après, bon ben moi, trois quarts d'heure après, bon le temps que je me remette, j'ai repris ma voiture pour aller à la SPA. Bon, je devais ramener mon chat. Et puis finalement, je ne l'ai pas ramené parce que j'étais tellement choquée. J'ai eu un malaise à la SPA. Ils m'ont donné 4 verres d'eau parce que moi, j'étais complètement. En plus, là, dans le sud-ouest, on a eu jusqu'à 42 degrés. Ouais, là. Ça a été une horreur.
0: Épouvantable. Et d'ailleurs, à ce sujet, puisque vous étiez à la SPA et j'entendais tout à l'heure une invitée chez Stéphanie Demuru qui parlait justement de la climatisation dans les refuges pour les animaux, etc. Comment c'était à la SPA pour les animaux? Alors bien sûr, on pense aussi aux hôpitaux, on pense aussi aux écoles, tout ça. Hein. Ça je n'accepte pas tout cela. Mais comment c'était pour les animaux à la SPA, là? Il n'y a pas du tout de clim. Ça doit être terrible quand ils sont dans les cages, là, avec les 42 degrés à l'ombre et sous abri.
2: Oui. C'est-à-dire que du coup, moi, je n'ai pas quitté l'accueil parce que, bon, je me suis assise et puis à moitié évanouie, Donc, il y a une dame de la SPA qui m'a donné 4 verres d'eau pour essayer de me remettre parce que, bon, bien sûr, j'ai eu un trauma.
0: Évidemment. Oui, vous venez voir un jeune homme qui se fait renverser, ça, c'est sûr, oui.
2: Alors, du coup, j'ai dit à la responsable, j'ai dit, écoutez, je devais aller, prendre mon chat aujourd'hui, mais je suis incapable de... Bon, je repasserai au mois de juillet, mais là, je suis incapable de... Bon, c'est pas possible.
0: Alors, peut-être vous aurait fait du bien de prendre le chat à ce moment-là. D'abord, lui, ça lui aurait épargné les grosses chaleurs à la SPA, peut-être. Et vous, ça vous aurait peut-être remis dans la vie, hein. Jeanne, vous auriez concentré votre attention sur un autre petit être.
2: Je pense que je vais aller chercher la semaine prochaine, je pense.
0: Oui. Et c'est fermé le week-end, là, la SPA?
2: Non, je pense que c'est ouvert. Je pense que c'est ouvert demain. Oui, c'est fermé dimanche, mais pas samedi, je crois.
0: Oui. Et pourquoi vous n'y allez pas demain?
2: Ah ben, je sais pas. je sais plus trop quoi faire avec parce que là j'étais
0: Oui, complètement. On est à chaque... On a Eglantine au 739 21 75 centimes plus coût du SMS qui nous demande si la camionnette avait mis son clignotant ou pas.
2: Oui, alors c'est ça le problème, c'est que impossible de me rappeler.
0: Oui, parce que la police vous a posé la question, forcément.
2: La police m'a posé la question et en fait, moi j'ai été du coup au commissariat. J'étais au commissariat de ma ville le lendemain. Mmh. Bon, pour faire une déposition, mais bien sûr, ils m'ont demandé tout de suite si la camionnette avait mis le clignotant. Bon, j'ai dit la vérité, j'ai dit écoutez, je ne me rappelle pas, j'étais en état de choc, je ne me souviens pas du tout, mais oui, ben, le policier m'a dit, oui, ben oui, mais c'est essentiel.
0: Mmh. Oui, après si vous vous souvenez pas, vous pouvez pas fabriquer un souvenir, hein, c'est pas honnête.
2: Non, non, et puis bon, moi, je ne voulais pas mentir à la police. Hein. Moi, je leur ai dit, franchement, je suis désolée, je ne me souviens pas si la camionnette avait mis le clignotant ou non.
0: Après, le cycliste, il a doublé toutes les voitures sur la gauche aussi. Il a remonté toute la file de voitures.
2: Mais oui, c'est ça. Bon, alors, c'est dangereux de compter tous ces deux roues-là. Alors là, je le vois dans ma région, là, ils font des gymkhanas entre les voitures, enfin, c'est... Ils font n'importe quoi.
0: C'est pas que dans votre région, hein, je vous rassure. Hein.
2: Oui, enfin,
0: après c'est les automobilistes qui sont censés être maîtres de leur véhicule. Hein, mais bon, il y a quand même des prises de risque qui sont inutiles aussi. Hein. Mais non, mais ce qui serait peut-être bien pour calmer votre état de choc, Jeanne, en dehors de votre chat que vous allez prendre, et moi je vous conseille d'aller le chercher demain. Je pense à vous et je pense au chat aussi. Hein. Même si, d'après ce que disait Marlène Duré tout à l'heure, que j'ai croisé en studio, les températures vont baisser, je le dis pour les auditeurs et les auditrices qui nous écoutent, à partir de dimanche, hein, de toute façon, et puis progressivement toute la semaine prochaine. Mais ce serait bien de prendre des nouvelles de ce jeune homme, surtout.
2: Ah oui, alors... J'ai été au commissariat pour avoir justement des nouvelles.
0: Ah.
2: Et on dit, on n'a pas le droit, parce qu'on est en plein dans l'enquête, tant que l'enquête n'est pas terminée, on n'a pas le droit de... si vous n'êtes pas la famille, on ne peut rien vous dire. Tant que l'enquête n'est pas clôturée, on ne peut rien dire.
0: Et ils pensent qu'ils vont la clôturer dans combien de temps ?
2: Vous pensez bien que j'ai été au commissariat, le lendemain pour avoir des nouvelles du jeune homme. C'est bien.
0: Ben oui.
2: Mais ils m'ont dit on n'a pas le droit. Mmh. On ne peut rien vous dire. Si vous n'êtes pas la famille, on ne peut rien vous dire.
0: Et ils pensent qu'ils clôturent l'enquête dans combien de temps ? Parce que ce n'est pas non plus une enquête qui va prendre des mois ?
2: On ne sait pas. C'est une idée. Ouais. Ils n'ont rien voulu me dire du tout.
0: Vous vivez seule, Jeanne ?
2: Je dis, mais écoutez, moi je suis le premier témoin. Je suis le témoin principal. J'étais juste derrière la camionnette. Donc j'ai tout vu. J'ai tout vu. C'est pour ça que je viens vous voir. Bon, mais ils m'ont dit et quand j'ai demandé des nouvelles du jeune homme, ils m'ont dit non. On ne peut rien vous dire tant que l'enquête n'est pas.
0: Ils auraient pu dire, même sans donner le détail, ils auraient pu donner un peu d'informations quand même. On reste aussi dans l'humanité quand même.
2: Bah oui.
0: Dire, vous avez savoir, vous avez assisté à l'accident, c'est quand même important.
2: Bien sûr.
0: Oui.
2: Bon, alors bien sûr, c'est pas moi qui ai causé l'accident. Bon, mais enfin, j'étais en première ligne. J'étais juste juste derrière cette camionnette. Mm-hmm. Et heureusement, bon, moi quand je conduis, je garde toujours une grande distance de sécurité.
0: Oui, ben vous faites bien.
2: Avec le véhicule devant.
0: Hein. Et d'ailleurs, vous attirez l'attention ce soir, et c'est très bien, Jeanne, sur Europe 1 aussi, sur les départs en vacances qui vont avoir lieu dans pas longtemps pour les juilletistes. Donc voilà, c'est bien de rappeler, même si on le sait déjà, les distances de sécurité, les limitations de vitesse, la plus grande vigilance, voilà. Vous êtes un peu dans l'actu avant d'être dans l'actu. C'est bien de le rappeler.
2: Alors évidemment, le pauvre couple là de la camionnette, bon évidemment j'étais en état de choc, donc je commence par les engueuler. Je dis mais écoutez, ils m'ont dit ben oui mais on ne l'a pas vu. Il est arrivé là comme une bombe, là, au moment où on tournait, nous, pour rentrer chez nous. On ne l'a pas vu. Il a déboulé comme ça. On ne l'a pas vu.
0: Bon, alors, c'est sûr, s'il l'avait vu, il ne l'aurait pas accidenté. Mais enfin, bon...
2: Bien sûr. Bah oui.
0: Voilà.
2: Après, non, mais moi j'étais en état de choc. Du coup, là, bon, les pauvres gens, bon, ils étaient.
0: Ah, eux aussi. Ben sûrement. Et Glantine nous dit toujours au 739-21 que vous pourriez appeler l'hôpital, mais vous savez pas dans quel hôpital ils l'ont emmené ce jeune homme. Sinon, vous l'auriez fait. Oui, c'est ça.
2: Ah bah, bien sûr.
0: Oui.
2: Bien sûr.
0: Et on a Gaëtan qui nous dit aussi au 739-21, mon oncle m'a desserré les freins de mon vélo. Je l'ai pris sans le savoir et je suis allée m'aplatir sur le pare-choc arrière d'une voiture à un rond-point en descente. J'ai eu très peur et l'automobiliste aussi. Ben oui, ça se comprend, Gaëtan. Ce qui est bizarre, c'est l'oncle qui desserre les freins du vélo. Bon, je pense qu'il a voulu bien faire quand même, mais bon. Enfin, bon, voilà, faut être vigilant, c'est toujours la même chose. Hein. Quel que soit le moyen de locomotion, il faut être vigilant. Surtout avec ces fortes chaleurs qui nous diminuent un petit peu tout de même.
2: Oui, c'est ça. Voilà. Ça, avec cette canicule aussi, je crois que tout le monde est énervé, tout le monde est
0: très stressé par la chaleur.
2: Et fatigué.
0: Bien sûr, on dort pas la nuit, donc on est moins vigilant le jour. On a hâte que ça se termine. Bon, vous vivez toute seule ou pas, Jeanne?
2: Oui.
0: Ah, vous avez des amis?
2: Oui.
0: Je vous dis ça parce que il y a un moyen aussi de passer ce trauma, c'est d'en parler. Si vous en parlez, tout ce qui est dehors n'est plus dedans, comme je dis souvent dans la Libre Antenne. Ben, ça va petit à petit, ça va revenir. Vous allez revenir à un état normal. Après, si ça persiste vraiment en vous, hein, le souvenir vivace d'un accident, parce que c'est souvent le cas, une petite séance EMDR uniquement sur ce sujet, ça peut vous aider. Hein.
2: Oui. Ben, en fin de compte, moi j'ai appelé mon psychiatre suis revenue chez moi.
0: Très bien.
2: Et il m'a pu me prendre en urgence le lendemain entre deux patients.
0: Très bien.
2: Bon, je l'ai vu et du coup ça m'a fait du bien de parler.
0: C'est pour ça que je vous conseille
2: de libérer un peu cette angoisse,
0: surtout que vous n'avez pas de nouvelles du jeune homme. Donc c'est pour ça qu'ils auraient pu en donner un tout petit peu. Enfin, après, je ne sais pas, je suis pas dans les secrets des commissariats, mais enfin, je trouve qu'un tout petit peu rassurer les gens qui ont assisté à l'accident, surtout que vous êtes le premier témoin juste derrière.
2: Je suis le premier témoin. J'étais juste derrière la camionnette, donc je suis vraiment le premier témoin direct que j'ai tout vu. Donc bon. Il n'y avait rien à faire.
0: Heureusement, vous êtes suivie par le psychiatre, Jeanne, et ce médecin a été quand même très bien, puisqu'il a compris l'urgence, il vous a pris tout de suite, vous avez pu parler, donc ça a déjà un peu dédramatisé ce qui s'est passé.
2: Oui, c'est ça.
0: Vous avez eu vraiment le bon réflexe.
2: Oui.
0: Maintenant, moi, je rentrerai assez vite dans une vie plus joyeuse en prenant le chat. Hein. Ne traînez pas pour prendre le chat. D'abord, ça lui fera du bien d'être au frais chez vous.
2: Oui.
0: Voilà. Il a quel âge, ce chat que vous avez choisi, refuge ?
2: 2 ans.
0: 2 ans, c'est quoi comme type de chat ?
2: Alors là, moi, la race, je
0: Je vous
2: sais
0: dis
2: pas.
0: Ça parce que vous savez que les auditeurs de la Libre Antenne adorent les animaux de compagnie. Hein, donc,
2: Je sais.
0: Voilà, donc c'est pour ça que
2: je
0: vous
2: pose la question. Oui, je sais.
0: Donc, non, mais ne le laissez pas au refuge.
2: Non, mais en plus, il est beau. Il est gris. Il est gris sur le dessus et puis tout blanc sur le ventre là il est très beau en plus. Et il a 2 ans, alors j'ai appris que c'était un petit groupe de chatons qu'une personne a laissé à la SPA. Enfin heureusement cette personne a eu la bonne idée de laisser ces 5 chats parce que c'était des chatons qui venaient de naître.
0: D'accord.
2: Et ils ont trouvé ces chatons devant leur porte à la SPA. Bon, c'est très bien pour la personne. Bon, c'est un bon geste de la personne.
0: C'est un bon réflexe. Oui, ça évite comme beaucoup d'aller les tuer, etc.
2: L'horreur.
0: Quand on n'arrive pas à les donner, au moins on les dépose à la SPA.
2: Et donc ce chat, ça fait deux ans qu'il est au refuge. Donc il a 2 ans, puisque quand ils l'ont eu, il venait de naître.
0: Vraiment, Jeanne, allez le chercher demain. Ça lui évite un week-end dans les grosses chaleurs. Vous re-rentrez dans la vie, vous re-rentrez dans la joie d'avoir un animal de compagnie, de cette rencontre. Vous y avez été 4 fois, vous vous êtes choisis mutuellement. N'attendez pas, Jeanne, n'attendez pas. Vraiment, et puis envoyez-nous un petit message à Nicolas et à moi-même pour nous dire, même une petite photo. Hein. Comment vous allez l'appeler ?
2: Il s'appelle Didi.
0: Et vous gardez son nom son nom ? Il répond à son prénom ou pas ?
2: Oui.
0: Bon, donc vous allez continuer de l'appeler Didi ?
2: Oui, bah je continue à l'appeler Didi. Bon.
0: Oui, c'est bizarre comme c'est bizarre comme nom.
2: Oui, mais... non, bah c'est un peu bon, bizarre comme nom, mais enfin bon.
0: Mais pourquoi pas, bon, bah, vous allez, Didi, de toute façon, bon, vous allez lui donner des surnoms. On fait tout ça avec nos animaux, hein, donc.
2: Oui.
0: Donc voilà. Bah vous savez quoi, nous on va prendre un chat au mois de septembre. Voilà.
2: Ah,
0: c'est dit.
2: Très bien.
0: Voilà, peut-être qu'on prendra aussi le fameux chien dont je parle tout le temps à l'antenne, mais déjà, en attendant, ce sera un chat qu'on ira aussi chercher dans un refuge.
2: Voilà, très bien.
0: Donc, vous voyez, hein, c'est les chats qui gagnent du terrain dans nos vies,
2: tellement ça
0: nous fait du bien. Qu'est-ce que vous allez faire cet été, Jeanne? Est-ce que vous avez une idée de votre programme? Vous allez rester à la maison pour vous occuper de Didi?
2: Oui, bien sûr. Et puis, bon, je vais voir ma mère aussi, bon.
0: Elle a quel âge, votre maman?
2: Elle va faire 99 ans le 2 juillet.
0: 99 ans! Quel bel âge! Elle est en EHPAD?
2: Ah non. Moi, j'avais prévu, parce que bon, moi j'ai perdu mon père il y a un an.
0: Oui.
2: En mai l'année dernière.
0: Oui.
2: Il est mort brutalement. Ah bon, l'horreur. Bon, j'ai passé une année épouvantable. Bon. Bref. Et là, j'avais promis à mes parents de ne jamais les mettre en EHPAD. Je leur avais promis. Mmh. Et du coup, j'avais commencé déjà, quand ils étaient tous les deux, de leur mettre des aides à domicile.
0: Oui.
2: Et du coup, quand maman s'est retrouvée seule, j'ai doublé les heures
0: d'aide à domicile.
2: Et comme ça, elle pourra rester chez elle jusqu'au bout.
0: Donc, elle est chez elle, elle est autonome avec des aides à domicile.
2: Enfin, autonome, non, elle n'est pas autonome, elle ne bouge pas beaucoup. Elle dort beaucoup, elle est dans son fauteuil.
0: Vous habitez loin ou pas?
2: Non. J'habite à une centaine de kilomètres de chez elle.
0: Ah oui, ça fait quand même un petit bout. Vous ne pouvez pas y aller tous les jours quand même.
2: Ah, non.
0: Voilà. Et les aides à domicile, parce que c'est cher hein, quand même, les aides à domicile tous les jours. La nuit, comment ça se passe? Vous avez quelqu'un la nuit avec elle aussi?
2: Ah non, la nuit, non. La nuit, elle a besoin de personne. Non.
0: Oui, donc elle reste quand même autonome, hein, votre maman.
2: Oui.
0: Si elle peut se coucher.
2: Mais bon, elle a les auxiliaires de vie deux fois par jour, les infirmiers pour les médicaments, parce qu'elle est aveugle, elle a une des MLA, donc elle est aveugle, elle n'y voit plus rien. Et puis le portage des repas à domicile tous les jours.
0: D'accord.
2: Donc j'avais tout mis en place du temps de mon père déjà. Bon, et puis bon, j'ai redoublé les heures quand elle s'est retrouvée toute seule.
0: Donc quand vous allez aller voir votre maman, vous allez laisser Didi chez vous ou vous allez l'emmener? Vous allez l'habituer à faire les voyages avec vous, même si les chats préfèrent rester chez eux, mais quand on les habitue après.
2: Je ne sais pas, parce que moi j'en avais parlé, parce que bon, normalement moi je pars la semaine prochaine chez maman, et j'en ai parlé à la SPA et ils m'ont dit. Ils étaient un peu embêtés que...
0: Ah oui, parce que si vous le déracinez tout de suite, déjà, le chat, il n'a même pas le temps de s'habituer à sa maison.
2: C'est ça.
0: Ah oui,
2: et on dit en plus que c'est un chat très timide, très, très réservé. C'est pour ça que je voulais attendre.
0: Ah,
2: je voulais attendre de revenir.
0: Je comprends mieux. Et vous restez combien de temps chez votre mère?
2: Bon, là, je vais revenir chez moi, je pense, après le 14 juillet.
0: D'accord. Oui, donc vous allez prendre dans ces cas-là Didi à partir du 14 juillet, et là, il a le temps de s'adapter.
2: C'est ce que je leur ai dit au refuge, oui.
0: Ah oui, et là, il a le temps de s'adapter. Ah oui, je comprends mieux votre décision, effectivement, dans ce cas.
2: Oui.
0: Effectivement. Donc, et votre maman, elle reste chez elle, hein, vous ne la bougez pas à 99 ans. Bien sûr que
2: non. Non.
0: Et le reste de l'été, donc à la maison, sur le bassin, ou à Biscarros, ou...
2: Oui. Oui.
0: Bah écoutez Jeanne, en tout cas, merci d'avoir appelé la Libre Antenne ce soir, de nous avoir livré ces angoisses, ces peurs que vous aviez. Je comprends le choc, hein, évidemment. Heureusement, vous êtes très bien suivi par votre psychiatre. Donc si vous voyez qu'il y a...
2: Oui, du coup, il m'a redoublé un des antidépresseurs C'était quand même un choc,
0: c'est certain.
2: J'ai subi un gros trauma, là.
0: Oui. Alors après, n'oubliez pas, même si vous voyez votre psychiatre et que vous prenez des médicaments, hein, une ou deux séances EMDR, ça suffit à enlever les traumatismes. Hein. L'outil dont je parle souvent, c'est le syndrome post-traumatique. Hein.
2: Oui, mais j'y vais aussi. Bon, j'ai une... Je vais voir une personne aussi pour l'EMDR, mais bon, là, elle est absente jusqu'en en septembre, je crois. Donc bon, enfin, elle est pas là cet été.
0: Ah oui, donc vous avez la bonne, les bons appuis pour aller bien.
2: Oui, oui.
0: Oui. Donc n'hésitez pas vraiment. Et puis le chat, vous savez, c'est la ronron-thérapie. Hein. Le chat qui ronronne, ça nous calme aussi.
2: Oui, c'est vrai. C'est vrai, oui.
0: Ça nous calme, ça nous détend, nous relaxe.
2: J'espère qu'il va réussir à s'habituer, je sais pas.
0: Bah, vous avez eu un chat jusqu'à l'âge de 20 ans, c'est que vous savez vous en occuper quand même.
2: Oui.
0: 20 ans, c'est bel âge.
2: C'est
0: hein.
2: vrai. Surtout que ma petite Luna là, que j'ai perdue il y a 3 mois là, je l'avais déjà prise au refuge. Mais alors elle était venue vers moi, elle m'avait choisie. Non là, j'étais élevée, j'avais vu plusieurs chats tout ça, et elle était venue vers moi, donc elle m'avait choisie. Et je l'ai gardée. Elle avait 4 ans quand j'ai prise et je l'ai gardée jusqu'à 20 ans.
0: Bah oui, c'est pour ça. Donc vous y êtes pour quelque chose quand même. Quand on garde des chats, après il y a aussi leur constitution, évidemment. Les Européens sont plus solides que les autres, etc., etc. Mais bon, c'est quand même que vous en prenez bien soin. Donc faites-vous confiance.
2: Oh
0: sur
2: oui,
0: Didi.
2: Ça, Oh là là.
0: Oui, et puis avec Didi.
2: Qu'est-ce que je l'ai.
0: Et puis avec
2: Didi,
0: ce sera
2: pareil. Et elle est morte dans mes bras.
0: Bah oui, je comprends parce que Chloé c'est la même chose. Hein, donc et d'ailleurs après je venais à l'antenne, je peux vous dire que je me souviendrai de cette soirée. Hein.
2: Voilà, et ma pauvre, oui.
0: Ah oui, parce qu'il y a eu très peu de temps entre le moment où Chloé est partie et la prise d'antenne pour l'émission. C'était difficile pour moi.
2: Oui.
0: Mais bon, voilà. Elle avait 23 ans, hein. Et vous, 20 ans.
2: 23 ans.
0: 23
2: ah oui.
0: ans, Chloé. Oui, 23 ans. Donc, voilà. Donc voilà, c'est des rencontres et c'est aussi, vous y êtes pour quelque chose. Donc faites-vous confiance sur Didi qui va arriver chez vous bientôt.
2: Bon. Hein? D'accord.
0: D'accord. C'est la vie qui rentre de nouveau dans la maison. Et
2: oui,
0: puis EMDR à la rentrée, hein, il sera pas trop tard pour aller traiter le trauma que vous venez vivre. C'est pas la peine de rester dans des choses qui nous font souffrir quand il y a des outils qui peuvent nous alléger.
2: Oui, c'est vrai.
0: Surtout que vous les connaissez, vous avez les praticiens en plus.
2: Oui, surtout que j'ai les... Oui.
0: Donc,
2: non, parce qu'alors là, j'ai vécu 2 ans entre la mort de mon père l'année dernière et puis le départ de ma chatte cette année. Alors là, c'était le bouquet. Hein. J'ai passé 2 ans là...
0: Oui. Bah, il y a des moments comme ça.
2: Ça a été dur.
0: Oui. Mais bon, vous êtes à aujourd'hui. Hein. Il y a vraiment une formule qui est importante, c'est il est quelle heure ? Ben, il est maintenant. Voilà, tout simplement. Il est maintenant. Et
2: vous savez que j'ai arrêté mon travail.
0: Ah, aussi. Bon, bah, c'est nouvelle vie, Jeanne.
2: J'ai tout arrêté. Alors là, je suis en train de faire un dossier, d'invalidité. Qui m'a été conseillé par le
0: psychiatre
2: par le syndicat de l'entreprise et je suis en train de faire le dossier et là c'est pour ça il faut que je revienne mi-juillet là parce que j'ai un rendez-vous justement pour apporter le dossier d'invalidité
0: nouvelle vie rendez-vous avec votre nouvelle vie mi-juillet l'arrivée de Didi et les changements sur le plan professionnel avec l'été, c'est parfait. Merci beaucoup, Jeanne. Prenez bien soin de vous.
2: Merci,
0: continuez
2: Valérie.
0: Comme ça. À bientôt. Au revoir.
2: À bientôt.
0: Au revoir.
2: Merci.
0: 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Et au carillon d'Europe 1, il est 23h, on retrouve Maëlle Hassani pour le Flash Info. Bonsoir Maëlle.
3: Bonsoir Valérie, bonsoir à tous. L'équipe de France de football termine à la première place de son groupe à la Coupe du Monde. Les Bleus s'imposent ce soir face à la Norvège, 4-1, score final, un triplé du Ballon d'Or Ousmane Dembélé. Dans l'autre match de ce groupe I, le Sénégal est en train de s'imposer très largement face à l'Irak et mène 5-0 pour l'instant. Les Lions de la Terre-en-Gaffe devraient finir à la 3e place et peuvent encore espérer une qualification en 16e de finale. Un regain de tension au Moyen-Orient. Les États-Unis annoncent il y a quelques minutes des frappes sur le sol iranien. L'armée américaine répond ainsi à l'attaque d'un navire dans le détroit d'Ormuz cette semaine. Depuis la signature du protocole d'accord pour mettre fin à la guerre au Moyen-Orient la semaine dernière, Washington et Téhéran sont engagés dans un cycle de négociations de 2 mois pour trouver un compromis définitif. Benjamin Netanyahou s'est exprimé ce soir après la signature d'un accord cadre entre Israël, le Liban et les États-Unis. Le Premier ministre israélien promet que son armée restera au sud du Liban jusqu'à ce que le Hezbollah rende les armes, refusant le retour des habitants dans les zones occupées. Cet accord est refusé par la milice chiite qui met en garde contre un risque de guerre civile si l'armée libanaise tentait de l'appliquer. En France, la canicule perd du terrain progressivement. 11 départements sont repassés en orange sur la carte des vigilances météo, essentiellement dans le quart nord-ouest.

0: amateurs ou professionnels. Des rassemblements culturels également annulés. C'est le cas des 3 jours de concerts prévus au château de Chambord, mais aussi du festival Solidays près de Paris. La marche des fiertés est reportée dans la capitale et à Lyon. Les fortes chaleurs touchent également nos voisins européens. 420 millions d'habitants concernés sur le vieux continent. Un record absolu battu en Allemagne avec 41,3 degrés relevés à Sarrebruck aujourd'hui. Des records mensuels sont tombés en Suisse avec 38,8 degrés et dans le sud de l'Angleterre avec 36,9. Une alerte rouge canicule est déclenchée aux Pays-Bas, c'est une première. Une nouvelle plainte déposée contre Jérôme Barella. Cette fois, c'est l'épouse du quadragénaire qui l'accuse de viol et de violence conjugale. Cette femme a été entendue par les gendarmes de la section de recherche de Toulouse le 18 juin dernier. Jérôme Barella, principal suspect dans l'enquête sur le meurtre de la jeune Liana dans le Gers fin mai, est toujours en détention provisoire. Et les premières sanctions annoncées par le ministre de la Justice suite à cette affaire Liana ne passent décidément pas chez les magistrats. Gérald Darmanin a perdu la confiance de la profession, indique aujourd'hui l'Union syndicale des magistrats. L'USM accuse le garde des Sceaux d'avoir jeté les juges en pâture à la colère légitime, mais je cite, toujours mauvaise conseillère. 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
1: Merci beaucoup Maëlle Hassani. Prochain Flash Info à minuit avec vous.
0: Absolument,
1: à tout à l'heure.
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1: 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Un grand merci à vous de passer votre soirée avec nous, surtout un soir de match. Donc vraiment un grand, grand merci de nous contacter au 01 80 20 39 21. 01 80 20 39 21, numéro non surtaxé, bien sûr. Vous pouvez nous écrire au 7 39 21, 75 centimes plus coût du SMS si vous souhaitez réagir à ce que vous entendez à l'antenne. Et puis vous pouvez nous écrire à l'adresse libreantenne@europe1.fr. Si vous voulez nous joindre en nous envoyant un SMS, n'oubliez pas de nous laisser votre numéro de téléphone pour que Nicolas puisse vous rappeler. Bonsoir Cécile.
4: Bonsoir.
1: Merci d'être avec nous sur l'antenne d'Europe 1.
4: C'est moi qui vous remercie.
1: Avec plaisir. Que puis-je faire pour vous? Dites-moi.
4: Mais écoutez, c'était dans l'émission de la semaine dernière.
1: Oui.
4: Il y avait des personnes qui parlaient de harcèlement, dont une jeune fille qui avait écrit un livre, je crois.
1: Oui, qui avait son Instagram et qui avait créé surtout une association qui s'appelle
4: Les Vilains Petits Canards.
1: Voilà. Exactement.
4: Oui, oui. Malheureusement, j'ai pas pu aller voir parce que on avait un ordinateur qui vient de tomber en panne, donc.
1: Ah, bon, bah, quand vous aurez le prochain.
4: Oui, oui.
1: Ou alors avec votre téléphone portable, on peut avoir aussi Internet avec le téléphone.
4: Oh, oui, c'est vrai. Oui, oui.
1: Mais vous avez quel âge, Cécile ?
4: J'ai 53 ans.
1: 53 ans. Et ce sujet vous a touché parce que vous avez des enfants qui sont touchés par le harcèlement ou parce que vous avez été vous-même touchée par le harcèlement ?
4: En fait, c'est les deux, malheureusement.
1: Ah.
4: Oui.
1: Vos enfants ont quel âge, Cécile ?
4: Donc j'ai un fils unique et il a 31 ans.
1: Et il a été harcelé aussi.
4: Il a été harcelé aussi.
1: Pendant combien de temps ?
4: Ça n'arrêtait pas parce que, enfin, je pense qu'il y a eu beaucoup de harcèlement dû au fait que, pour mon fils en tout cas, il y a eu beaucoup de harcèlement. Dû au fait que je suis une personne handicapée. Mmh. Et en fait, pour les enfants, à l'époque, je vous parle de ça, c'était, oui, il y a bien 25 ans. À l'époque, en fait, j'étais, pour les petits, j'étais soit l'attraction, enfin, c'était... La maman de Quentin, la maman de Quentin, c'était merveilleux, ils voulaient me voir à chaque fois, tout ça. Et il y avait les autres qui disaient, elle est moche, elle est pas comme nous.
1: Donc il a pâti du fait que vous soyez en situation de handicap, votre fils.
4: Voilà, il a pâti de ce fait.
1: Oui.
4: Dès tout petit.
1: Parce que surtout quand ils sont plus jeunes, ils sont...
4: Oui, alors, dès

0: Alors, même les adolescents, mais c'est pas le même type de harcèlement.
1: Non, je me souviens, la toute première fois, il avait 5 ans. Il me dit, maman, donc c'était un matin, il me dit, maman, je veux mettre mon t-shirt Mickey. J'ai dit, bon, d'accord, on met le t-shirt Mickey. Mmh. Voilà. Et il part à l'école, alors, faut savoir que il était. La première fois qu'il est allé à l'école, Quentin, mon fils, il a couru vers la classe et il n'a pas regardé vers moi une seconde. Il est parti comme ça, en flèche. Et ça m'a fait un peu drôle, mais je me suis dit, oh ben ça commence bien l'école au moins, ça n'a pas l'air de lui faire peur. Et donc j'étais contente de ça.
0: Mmh.
1: Et... Donc, je vous dis, après, plus de, donc, à 5 ans, avec son t-shirt Mickey, en fait, il est rentré le soir en pleurs, en me disant, maman, maman, je veux plus du t-shirt parce que on m'a dit que j'étais un bébé. Oh, oh mon Dieu. À 5 ans.
0: Oui.
1: Et voilà. Donc, ça a commencé comme ça, et puis, après, ça s'est un ça s'est quand même un petit peu calmé quand j'ai recadré notamment un papa qui ne disait rien à son fils, qui nous disait devant le papa que j'étais moche et que, enfin, Quentin, t'as une maman moche, j'aime pas ta maman, enfin, vous voyez.
0: Ouais, c'était horrible à entendre, hein, c'est horrible à entendre pour un enfant, ça.
1: Voilà.
0: Ouais. Donc vous êtes intervenue auprès du père de l'enfant ?
1: Bah, le papa était là, il n'a rien dit à son fils.
0: Ah oui, donc là vous avez interpellé le père. Ah,
1: et là,
0: c'est le rôle des parents,
1: hein,
0: de recadrer son enfant, oui bien sûr.
1: Voilà, et il se trouve que le petit était en surpoids.
0: Oui.
1: J'ai dit, écoutez, est-ce que vous aimeriez que, puisque votre fils est en surpoids, en des termes qui ne seraient pas ceux-là ? Alors il me dit, ah ben non, certainement pas. Et je dis, écoutez, si votre fils n'a pas changé de comportement demain, moi je le fais dans la cour. Je n'aurais pas. C'était sous la colère, je ne l'aurais peut-être pas fait comme ça. Mais.
0: En tout cas, ça a fonctionné. Le père a recadré son fils.
1: Ça a fonctionné. Alors, ils sont même devenus copains, mais ça n'a pas duré. Donc, je ne sais pas s'il avait recommencé. Je pense pas, mais bon, voilà, ça n'a pas duré. Et mon fils a toujours eu du mal à se faire...
0: Des amis ?
1: Des amis. Et il était harcelé par... Alors, je dirais à cause de ma situation.
0: Vous êtes porteuse de quel handicap, Cécile ?
1: Pardon, j'ai pas compris.
0: C'est quoi le handicap dont vous êtes porteuse ?
1: J'ai une invalidité moteur.
0: D'accord.
1: Je suis en fauteuil, si vous voulez.
0: D'accord. Mais voilà. qu'est-ce que vous disiez à votre fils pour l'armer, entre guillemets, contre ce monde un petit peu toxique ? Parce que franchement, c'est vraiment... je trouve ça déplorable, hein, à cet âge-là, que les parents n'agissent pas, n'interagissent pas, même les enseignants, enfin voilà. Surtout que votre fils, il a l'air de parler, de raconter. C'est un petit garçon qui avait l'air de parler, non ?
1: En fait, non, pas, enfin, comment vous dire, pas tant que ça. Et justement, le fait qu'il arrive en larmes en disant « je veux plus du t-shirt », alors que quand je lui posais des questions sur l'école, justement, je me disais « il y a quelque chose qui est embêtant » parce que il n'en parlait pas, il ne voulait pas en parler. Et...
0: Donc comment vous vous êtes rendu compte que ça a duré longtemps et que c'était à cause de votre handicap qu'il était comme ça, maltraité à l'école ? Alors vous avez entendu la remarque de l'autre petit garçon, donc là vous avez tout de suite évidemment réagi. On voit que vous êtes une maman attentive de toute façon. Après même les parents les plus attentifs peuvent passer à côté, hein. ça c'est une certitude.
1: Voilà,
0: comment vous avez su ?
1: Comment j'ai su ? Écoutez... les remarques, je les ai entendues moi-même.
0: À chaque fois,
1: parce que des fois, j'étais là. Oui, quand j'étais là, mais je me disais, mais c'est pas possible.
0: Ça aurait presque valu le coup, là, en vous écoutant, hein, d'intervenir, de demander au directeur d'école d'intervenir dans les salles de classe. Hein. D'aller un peu faire de la psychoéducation auprès de ses enfants, hein, franchement.
1: Alors écoutez, honnêtement, je pense que avoir fait du chemin depuis ce temps-là, mais par contre, à l'époque, je sais pas, je... Enfin, c'était compliqué, le handicap. Mon fils, je l'ai toujours désiré. Et là, on a eu cette chance que tout le monde, que toutes les personnes en situation de handicap n'ont pas. Mais néanmoins, je souffrais de dépression et c'était compliqué pour moi.
0: Oui, oui, à l'époque, vous n'aviez pas la niaque pour monter au créneau. Aujourd'hui, est-ce que ce serait différent pour vous, Cécile?
1: Ah oui, aujourd'hui, oui. Ce serait différent parce que on en parle plus déjà. Puis oui, aujourd'hui, je me positionnerai plus parce que bon, ça s'est pas forcément arrêté. Enfin, ça a duré. Alors après, c'était d'autres formes de harcèlement. J'étais plus en cause parce que mon fils grandissait, mais il y avait toujours quelque chose. Il était pas bon en classe et puis on lui prenait ses crayons, on lui jetait ses affaires par terre.
0: Ah oui.
1: Et ça, je l'ai su. En fait, je l'ai su, mais bien après que ça se soit passé, vous voyez. Et comme moi, j'étais attentive parce que moi, j'avais été harcelée, donc voilà, je voulais pas que ça lui arrive. Et en fait. Ce que je regrette énormément, c'est que malgré mes essais, ça n'a pas fonctionné. Il a été harcelé lui aussi. Et...
0: Vous savez, malheureusement, on peut pas tout prévoir. Moi, je vais vous faire une confidence ce soir sur l'antenne d'Europe 1. Ma fille aussi a été harcelée. Et pourtant, je suis une maman attentive, comme vous l'êtes, etc. Et vous savez, parfois, on passe entre les mailles du filet, on voit pas l'ampleur des dégâts. Hein.
1: Oui.
0: Donc, parce que l'enfant ne livre pas la parole, ne libère pas la parole, il a peur, il est menacé. Souvent, ça a des répercussions sur les résultats scolaires. Ça sert à rien. Évidemment, comme tous les parents, on culpabilise, mais ça sert à rien de culpabiliser, hein, parce que, par contre, faut inciter vraiment les enfants et les parents, évidemment, à bien garder le contact avec leurs enfants et à les inciter à parler, à parler, à parler, à parler. Voilà,
1: à libérer
0: la parole, hein. C'est très, très important, hein.
1: Mais tout à fait.
0: Et puis les associations comme cette jeune femme qui nous a appelé la semaine dernière, j'ai oublié son prénom, mais qui...
1: Oh, j'ai trouvé ça formidable.
0: Elle était extraordinaire, toute jeune, qui en a profité pour créer cette association, qui va faire aujourd'hui son concours de beauté alors qu'elle en a souffert.
1: Oui, alors qu'elle a été longuement harcelée.
0: Voilà, toute sa vie, c'est une belle réparation pour elle. Voilà, est-ce que votre fils, il en a gardé des séquelles de ces années de harcèlement?
1: À lui qu'il faudrait poser la question de plus, mais moi je pense que oui, il en a gardé un sentiment, c'est-à-dire, enfin un sentiment, moi j'ai l'impression hein, que vous voyez, dès qu'il a une frustration, ça le met dans un état...
0: De colère Ben oui, parce qu'il y a de l'injustice
1: absolument.
0: Derrière tout ça. C'est ça, le sujet, c'était l'injustice. L'injustice et l'impuissance, évidemment. Et encore,
1: oui.
0: Vous êtes une maman qui l'a protégée, comme moi, j'ai évidemment protégé ma fille. On a une auditrice qui s'appelle Myriam, au 739-21, donc 75 centimes plus coût du SMS, qui nous dit c'est une maman en situation de handicap visuel, elle a deux jumelles âgées de 9 ans qui sont hyperactives avec troubles de l'attention. Et elles se font harceler quasiment tous les jours de la même façon que votre petit, nous dit-elle. Et elle dit que l'école favorise le comportement des enfants toxiques et ils punissent les enfants harcelés. Et oui, c'est ce que disait aussi la jeune femme de la dernière fois, c'est-à-dire que les harceleurs n'étaient pas du tout punis. Hein. Ça, c'est pas possible non plus. À un moment donné, il faut vraiment, vraiment recueillir la parole de l'enfant victime.
1: Et puis nous, en plus de ça, mon fils et moi, ensuite, donc il est rentré au collège, et je ne sais pas pourquoi, je ne sais pas ce qui s'est passé entre moi et le corps professoral. J'ai beau me poser la question encore aujourd'hui, je ne sais pas. Ils avaient... mon fils avait du mal en classe. Et alors, ils ont décrété, alors que c'était le début de l'année, ils ont décrété que c'était parce que j'étais une maman handicapée et que je ne devais pas...
0: Qu'est-ce que c'est que cette discrimination? C'est pas possible. Vous êtes dans quelle région, Cécile?
1: Je suis en Bretagne.
0: Ouais. Dans quelle ville?
1: Donc, si je ne devais
0: vous voulez,
1: pas...
0: Vous voulez bien nous donner la ville ou pas du tout?
1: Je ne sais pas.
0: Bon. C'est vous qui voyez, vous êtes sur une radio libre, vous nous dites ce que vous souhaitez nous dire. Et donc, qu'est-ce qu'ils ont décrété alors? C'est ce corps professoral à côté de la plaque aussi?
1: Finalement, on se faisait convoquer à. J'étais convoquée avec ma mère parce que ma mère m'aidait parfois, ils avaient bien compris. Donc, en fait, j'étais convoquée avec ma mère. Ils disaient que pour Quentin, ça n'allait pas et qu'il fallait. Un psy. Un pédopsychiatre. Et on me dit, un psychologue. Bon, j'ai dit très bien. Parce que comme j'avais tous les défauts, et ma maman, par ricochet aussi, bon, je leur ai dit, écoutez, où est-ce que vous voulez m'envoyer? Je vais aller là où vous m'envoyez. Et donc, ils m'ont dit, non, vous trouvez une psy vous-même, et puis vous passez du temps à lui parler, et votre enfant aura un temps pour lui parler aussi. Je dis, très bien. J'emmène Quentin, qui était, on va dire, en cinquième. Ah, vous voyez, 13 ans.
0: Oui, c'est ça, 13 ans. Oui.
1: Et il me dit, mais maman, mais j'ai pas envie d'y aller. Mais je vais bien, puis j'en ai marre. Je vois pas pourquoi on y va. Et je dis, Quentin, on est obligé, sinon ils vont continuer de nous embêter. Si on a le papier, on va être tranquille. Mmh. Tu vas, tu dis ce que t'as à dire. Maman aussi, et puis, on verra ce qu'ils vont décider. Mais après, tu seras plus tranquille à l'école. Oh, qu'est-ce que j'avais pas dit là? Finalement, on y va voir une psychologue clinicienne, je crois. Elle nous prend et puis alors elle parle avec moi 20 minutes, avec mon fils 20 minutes. Et elle dit, votre fils, il a très bien intégré votre handicap. Il vit très bien avec cette situation, donc je ne vois pas que faire, il a besoin de rien. Je dis à cette personne, je dis, est-ce que vous pourriez m'écrire sur un papier vos
0: tout
1: conclusions
0: cela.
1: Parce que je ne sais pas si on va me croire. Et elle me dit, non, moi je ne fais pas ça, je ne fais pas ça. Alors on revient au collège. Là, il nous dit, le énième rendez-vous, donc on y va. Et là, ils me disent, les conclusions de la psychologue, c'est quoi? Alors, je leur dis, la conclusion du psychologue, c'est que mon fils va bien, qu'il accepte bien mon handicap et que, elle voit pas pourquoi, elle voit pas de soucis. Et là, j'entends c'était un directeur, mais quelqu'un juste en dessous, vous voyez. Mm-hmm. Il me dit, mais c'est pas possible. Cette psy n'est pas la bonne psy.
0: En plus, il voulait diriger les entretiens avec le thérapeute, oui. Qu'est-ce qu'ils voulaient, en fait, ces gens-là? Ils voulaient quoi? Que vous enleviez votre fils de l'école?
1: Je pense qu'ils cherchaient... Après, ça, c'est moi, mais vraiment, je pense qu'il cherchait à me faire abandonner à faire de, que je lâche l'affaire et
0: vous
1: que
0: moi.
1: Je donne mon fils à l'ASE. C'était leur idée, en fait.
0: Mais non, mais c'est pas possible. C'est vraiment, mais c'est comme le dit Marie-Jo ce soir au 739-21, mais rien ne change, on marche sur la tête.
1: Oui, voilà.
0: Et Myriam qui nous disait à l'instant au 739-21 qu'elle est en situation de handicap visuel, elle nous dit, oui, à l'école, ils estiment que les mamans handicapées sont moins aptes à élever des enfants que tout autre parent. Je le subis aussi. Toujours des suspicions, des questions, et pourtant mes filles sont joyeuses et elles vont bien, elles sont pleines de vie. Mais évidemment, qu'est-ce que c'est discriminant, mais c'est honteux. Ces gens-là devraient porter la honte, franchement.
1: Voilà, mais... Vous vous rendez compte que ça fait, je ne sais pas trop calculer, je suis mauvaise en maths, mais mettons, ça fait 15 ans, et moi, je suis dévastée quand j'entends des témoignages comme celui de la personne là qui vous dit ben, « je suis en situation de handicap, il y a des suspicions tout le temps, on est considéré comme ne pouvant pas faire les choses ». Mais je trouve que c'est terrible. Au jour d'aujourd'hui, ou quand même...
0: On travaille sur l'inclusion, on travaille sur... Non, mais c'est vraiment... Mais c'est...
1: On travaille sur l'inclusion. Enfin, bon.
0: Tout le monde n'est pas égaux ou égal sur les valeurs intérieures.
1: Oui, voilà, non, mais c'est désarmant.
0: C'est terrible. Et vous, Cécile, comment qu'est-ce qui reste aujourd'hui de souvenir de ce moment de ces moments de harcèlement pour vous? C'était déjà pour cette raison-là, en ce qui vous concerne aussi?
1: Vous me dites qu'est-ce qui reste de ces moments?
0: Pour vous, oui, aujourd'hui, dans les traumatismes. C'est un traumatisme. Vous aussi, vous avez été harcelée.
1: Beaucoup de chagrin et puis de colère quand même, je crois aussi. Surtout le fait que j'ai été harcelée et ne pas avoir réussi à empêcher, je ne sais pas, mais voilà, j'ai pas réussi à protéger mon fils de ça.
0: Oui, bon.
1: Et c'est très très dur pour moi.
0: Oui. Mais votre fils aujourd'hui, vous en parlez avec lui. Il est devenu quoi? Qu'est-ce qu'il fait comme métier? C'est quoi sa vie?
1: Alors il est cuisinier.
0: Oui.
1: Mais il a beaucoup de mal à se fixer dans un travail. Voyez, il a toujours peur justement d'être jugé. Et si on lui fait une réflexion. Il peut très bien le prendre très mal, alors que ça va être une réflexion
0: basique. Il a du mal à gérer ses émotions. Est-ce qu'il fait un travail sur lui quand même, justement, là? Parce que là, il en aurait peut-être besoin.
1: Ah oui, il a besoin, je vous confirme. Mais il ne veut pas en entendre parler.
0: Oui, c'est dommage. Parce que ça pourrait se résoudre. Parce que c'est quand même on parlait de traumatisme, hein, depuis le début de l'émission, on parle de traumatisme, effectivement, sous plusieurs formes. Hein. Là, c'est important d'aller traiter. Hein. Le harcèlement, c'est un traumatisme. Hein. Ça a duré des années et des années, avec l'injustice, avec le fait d'être désarmé, le fait de ne pas être protégé par les sachants, entre guillemets. Hein. Je mets bien 1000 guillemets, parce que les professeurs, là, sur ce coup-là, ils ont été un peu...
1: Oui.
0: Voilà, léger. Il y a quand même matière à aller travailler tout cela, il vivra mieux. Hein.
1: Ben oui, mais je suis d'accord avec vous. Mais lui, il dit qu'il a besoin de...
0: Il a une compagne, compagne dans sa vie?
1: Oh, c'est très compliqué. Il a une compagne qui l'a quittée. Ça s'est mal passé parce que justement, il y a eu du harcèlement, mais je n'arrive pas à savoir réellement de quel côté, finalement. Parce que
0: peut-être que ce qui se joue pour votre fils, c'est l'état de victime, donc qui porte aussi, évidemment, l'intergénérationnel, même si vous ne l'êtes pas, on l'entend bien dans vos propos, mais bon, inconsciemment peut-être, et peut-être du transgénérationnel, hein, aussi.
1: Oui, bah,
0: forcément.
1: Oui, aussi,
0: votre maman peut-être, ou votre papa, ou dans la lignée de vos parents.
1: Oui, enfin,
0: il doit y avoir.
1: Oui,
0: voilà.
1: Oui.
0: Et c'est ça qu'il faut qu'il aille rendre à ses ancêtres, à sa lignée, pour se libérer aussi. Hein. Faut pas qu'il reste dans un état victimaire toute sa vie. S'il a une compagne avec du harcèlement, s'il a peur du harcèlement au travail, et à chaque fois ça le fait fuir, sa partie émotionnelle de protection, c'est la fuite.
1: Oui, voilà. Et en fait, moi, je lui ai conseillé d'aller voir un psychologue.
0: Bien sûr, vous avez raison. Vous avez raison, il n'en sera que soulagé. Hein.
1: Même le MDR, j'ai essayé de lui en parler.
0: Oui.
1: Et il me dit, mais maman, moi, j'ai pas besoin de ça, j'ai besoin de rien. Il veut pas, il admet pas, parce que moi, j'avais pas appelé pour parler de ça, mais j'ai fait une grosse, grosse dépression. Et du coup, je suis suivie. Et je sais pas si il s'en veut de quelque chose ou quoi, ou si par contre c'est une colère, ou si c'est une colère contre moi. Mais il m'a dit, oh ben toi, tu vois un psy, avec l'argent que tu dépenses toutes les semaines, moi je préfère le garder pour moi, ça te sert à rien.
0: Ah,
1: je lui ai dit, mais c'est faux. Et c'est pour ça que ça te servirait à toi aussi, en parlant justement de...
0: Oui, puis vous êtes sortie de la dépression, Cécile.
1: Non, enfin, oui, des gros problèmes, oui, mais je suis toujours sous traitement.
0: Oui, mais vous êtes plus dans le gouffre.
1: Non.
0: Voilà, donc, et puis de toute façon, évidemment qu'avec ces problématiques, il doit y en avoir d'autres autour, évidemment que c'est important de pouvoir déposer toutes les semaines ou tous les 15 jours. S'il ne veut pas faire une thérapie longue ou une psychanalyse, il peut faire des thérapies courtes. Hein. C'est un premier pied à l'étrier aussi.
1: Ben oui, mais moi je...
0: Mais on ne peut pas le forcer, hein. S'il ne veut pas, c'est compliqué de le forcer. C'est pour ça que je vous posais la question de la compagne, parce que parfois vous auriez pu jouer la complicité avec la compagne, et sa compagne pouvait le pousser
1: bien,
0: à...
1: Mais...
0: Voilà. Ou alors quand s'il devenait papa, il y a des étapes comme ça dans la vie où on est un peu poussé à un travail sur soi.
1: Oui, oui, mais je crois que là, il n'en est pas rendu...
0: À ce stade.
1: À ces étapes-là.
0: Bon, alors il faut faire confiance à la vie. On a une auditrice qui nous dit, en qualité de maman d'un enfant exposé au harcèlement qui est autiste Asperger, j'ai été amenée à changer d'école, à plusieurs reprises. Et ensuite, j'ai choisi un collège pour mon fils qui soit relativement préservé. Donc il ne faut pas hésiter à aller changer d'établissement. Oui, c'est terrible.
1: Ah,
0: moi, c'est
1: oui,
0: ce que j'ai fait
1: moi,
0: à plusieurs reprises aussi.
1: J'ai changé d'établissement. J'ai mis dans une école catholique. Bon, voilà. Je me suis dit, là, il va être protégé. Et ils avaient un beau fascicule avec des belles images en disant, c'était marqué, ne vous inquiétez pas, on prendra soin de vos enfants. Ceux qui veulent aller vers la foi, ils pourront. Ceux qui veulent pas, seront pas forcés. Oh, moi, je lisais ça, je me dis, oh, ça va être super. Et c'est vrai que, bon, je sais pas comment vous dire, mais... Vous arriviez là, c'était impressionnant. Puis vous étiez accueillis et tout. Et je me suis dit,
0: École privée en même temps. Hein.
1: Voilà, école privée, ça va être bien. Et en fait, il a jamais été autant harcelé que là.
0: Oui, mais c'est pas une garantie, hein, de toute façon.
1: Il a même quitté l'école parce qu'il avait l'âge de pouvoir quitter l'école et... Il n'en pouvait plus et nous, on le voyait malade tout le temps. Enfin, en très en forme le vendredi soir et malade tous les lundis matin.
0: Ah oui, bah c'est typique, c'est typique d'une phobie scolaire qui commence à s'installer, hein, de harcèlement, de la peur de retourner, la peur au ventre, de retourner dans l'établissement.
1: Voilà. Donc le seul endroit, parce qu'on en a fait quand même plusieurs, le seul endroit où il a été bien, bien traité... Et vraiment, j'ai jamais eu de problème avec cet endroit. C'est une maison, ça m'échappe. Une MFR. C'est une maison rurale et familiale. Là, c'est des écoles...
0: Alternatives, un peu.
1: Oui, voilà. Et là, il avait sa place. Puis les cours étaient assez adapté pour les enfants qui ne s'adaptaient pas trop à la version de l'école
0: classique.
1: Tout à fait
0: après,
1: classique.
0: Après c'est pas lui qui s'adaptait pas, hein, c'est qu'il était tout le temps harcelé. Donc le schéma se répétait en permanence. Voilà.
1: Mais oui, comment voulez-vous vous adapter quelque part quand tout le monde vous harcèle?
0: Oui. Mais après cette répétition de schéma, c'est vrai que c'est important d'aller la travailler en thérapie à un moment donné de sa vie. Il ne va pas garder ça. La preuve, là, aujourd'hui, la partie émotionnelle de l'époque est toujours active, ce qui fait qu'il change de boulot tout le temps pour éviter de risquer le harcèlement. Donc on voit bien que tant qu'on ne l'a pas rassuré sur ce plan-là, il va continuer de répéter le schéma. Hein. Et ça va jouer en sa défaveur. Ce n'est pas juste du tout, c'est double peine.
1: Ben, tout à fait, mais oui. Si vous saviez, vous prêchez une convaincue, mais
0: peut-être que vous pouvez faire écouter à Quentin, puisqu'il s'appelle Quentin, notre entretien de ce soir.
1: Ah bah peut-être, oui.
0: Sur europe1.fr en podcast, vous pouvez le retrouver. Hein.
1: Oui.
0: Et peut-être qu'il va peut-être sentir d'abord l'inquiétude de sa maman, qui est une maman investie, comme on l'entend, et puis à quel point ça peut lui faire du bien, et même en thérapie courte. Hein, il n'est pas forcément engagé sur plusieurs années non plus, dans un premier temps.
1: Oui, non, bah c'est sûr que ce n'est pas ça qui lui conviendrait, mais par contre, vous voyez, je ne sais pas, moi, on m'a parlé de l'EMDR
0: oui,
1: en me disant que c'était très bien, vous en parlez
0: tout le temps,
1: presque chaque fois que vous êtes à l'antenne.
0: Oui, parce que franchement, je pratique aussi l'hypnose ericksonienne ou la PNL, des choses comme ça, mais franchement, avec l'EMDR, on a tellement, tellement de résultats. Tellement de résultats que... Après, certaines personnes sont faites aussi pour la psychanalyse, on ne va pas faire le même travail, c'est plus profond, c'est plus long. On peut travailler aussi de manière en collaboration avec des psychothérapeutes. Parfois, le MDR rentre dans une psychothérapie. Bon, voilà, mais
1: excusez-moi, je vous entends mal.
0: Ah, Tristan va faire le nécessaire du point de vue du son. Et moi, j'ai une question aussi, Cécile. Est-ce qu'il y a un papa, quand même, dans toute cette histoire? Et comment a-t-il réagi?
1: Oui, il y a un papa dans l'histoire.
0: Ouais. Et comment il a réagi, alors, votre compagnon, votre mari?
1: Bah, en fait, ce qu'il y a, c'est que c'est plus mon mari depuis très longtemps.
0: Oui.
1: Parce qu'en plus du harcèlement scolaire, enfin, c'était avant... On a divorcé Quentin avait 2 ans et demi, presque 3 ans.
0: Oui. Et est-ce qu'il est resté le papa de Quentin dans les faits et au quotidien?
1: Ah non.
0: Ah oui, donc il s'est pas occupé de son fils.
1: Comment vous dire? C'est-à-dire qu'il s'en occupait quand il en avait envie, donc c'était jamais... c'était pas genre un week-end sur deux et la moitié des vacances
0: scolaires.
1: Vacances, on était proches, on habitait proches l'un de l'autre, donc il voyait quand il voulait...
0: C'était à la carte, oui. Donc il y avait quand même une présence paternelle.
1: Oui, il y avait une présence paternelle et il y avait l'amour du papa. Parce qu'en fait, le papa se trouvait avant notre union, le papa s'est trouvé divorcé avec un petit garçon.
0: Mmh.
1: Mais la maman de ce petit garçon-là a demandé à mon ex-mari de l'argent. Voilà, elle voulait l'argent et après que son fils vienne ou qu'elle ne vienne pas, qu'ils viennent pas. En fait, elle, la maman, elle s'en fichait. Tout ce qu'elle voulait, c'était l'argent. Mon ex-mari n'avait pas beaucoup d'argent. Donc moi, j'ai fait le choix de ne pas lui en demander.
0: Oui.
1: De lui laisser libre choix.
0: Mm-hmm.
1: Parce que je pensais que ça aurait ouvert une brèche pour qu'il puisse voir son fils en dehors de toutes ces considérations-là.
0: Oui, sans contrainte.
1: Étant donné qu'il était quand même lui aussi très animé par ça.
0: Mm-hmm.
1: Bon, alors je peux vous garantir que c'était pas la fête tous les midis et tous les soirs. C'était dur, mais au moins, ils ont une relation. Moi, je pense qu'au début, c'est quand même c'était quand même presque grâce à ça, je dirais. Ils ont eu une relation. Et maintenant, bah alors maintenant, bon, c'est différent, mais mon fils et lui sont très, très proches.
0: Ah, bah vous avez fait vraiment le bon choix, Cécile. Vous êtes une femme, quand même, moi je tiens à vous le dire, extraordinaire, hein. On sent beaucoup de justesse dans vos propos, on sent beaucoup de réflexion sur votre positionnement en tant que mère, en tant que femme. Vraiment, je trouve qu'il y a beaucoup, beaucoup de réflexion et de justesse et vraiment d'alignement dans ce que vous posez comme acte dans votre vie.
1: Merci beaucoup, c'est gentil.
0: Et là, la preuve, c'est que sans doute que ça devait être très difficile pour vous aussi, parce que quand on n'a pas de pension et qu'on élève son enfant, c'est pas évident, hein, seul. Mais vous voyez, aujourd'hui, ils sont proches l'un de l'autre. Vous n'avez pas voulu infliger à votre ex-mari la même situation que sa précédente femme. Donc ça veut dire que vous n'avez pas été aveuglé par la colère. On sent un gros travail personnel.
1: Oui, ben, c'est vrai que j'en ai travail personnel, j'en ai fait parce que bon, j'en ai fait de moi-même à partir de, on va dire, je sais pas, 35 ans à peu près. Mais parce que il n'y avait pas d'autre choix.
0: Parce qu'on n'a pas le choix, oui. C'est ce que j'attendais que vous finissiez votre phrase, mais c'est ce que j'allais dire. De toute façon, à un moment donné, quand il y a de la souffrance, ou quand il y a des blocages, ou quand il y a des répétitions de schémas, bah, à un moment donné, on y va, en fait.
1: Tout à fait. Va. Et puis bon, j'ai essayé de mettre fin à mes jours et...
0: Oui, donc beaucoup de souffrance. En fait, l'accouchement de tout cela, c'est la femme que vous êtes aujourd'hui, avec justement ce dont je parle, cet alignement, cette réflexion, essayer d'être juste. Mais évidemment, il y a toute la souffrance qui a précédé ce travail d'investigation intérieure.
1: Voilà.
0: Oui.
1: Voilà, mais vous savez que vraiment, être écouté par vous, c'est quelque chose d'extraordinaire aussi.
0: Merci
1: et je vous le dis franchement, je le pense vraiment. Et la radio Europe 1, en fait, pour moi, c'est une seconde famille. C'est-à-dire le soir, en général, je suis couchée, je suis dans mon lit, pas là, mais en général le soir, avant l'émission, je me mets au lit et je passe toute l'émission. Pour moi, oui, vous êtes devenu un peu comme une famille. Avec Roland, avant, il y avait Olivier Delacroix. Avant, il y avait Sophie Peters, il y avait Caroline Dublanc.
0: Oui.
1: Enfin.
0: Ah oui, ça fait 50 ans d'émission, on a été nombreux à succéder au micro, hein.
1: Oui,
0: ça,
1: voilà.
0: C'est sûr.
1: Voilà, et vraiment, vraiment, c'est tellement agréable et apaisant, tout ce que vous nous dites, vous dites que j'ai une parole juste, mais si vous saviez comme vous aussi.
0: Ben écoutez, en tout cas, moi j'essaie, et vous, je l'entends, c'est pour ça que je vous le restitue, j'en témoigne, et je pense que les auditeurs d'Europe 1 pensent la même chose, parce que ça s'entend dans vos propos, quand vous réagissez comme ça avec votre fils petit, on voit bien que vous n'êtes pas aveuglé par l'égoïsme ou par la revanche. Vous pensez à votre fils avant tout. Vous êtes une maman extraordinaire, Cécile. Et c'est pour ça que ce serait bien que Quentin écoute aussi notre échange sur europe1.fr. Moi, je ne vous connais pas, donc j'ai aucun intérêt à vous le restituer à l'antenne comme ça. Peut-être il le sait déjà, Quentin, d'ailleurs, hein, vous savez. Peut-être il ne le dit pas, mais il le sait déjà.
1: Peut-être, mais... En tout cas, il veut pas parler, mais...
0: Même parce que c'est très souffrant, c'est très très souffrant. Il a vécu des années très en souffrance, oui.
1: Oui, il a su que je passais à l'antenne, et il m'a dit, tu vas leur dire bonsoir de ma part. Alors je le fais.
0: Voilà, et nous on lui dit bonsoir aussi, et peut-être qu'il est même en train d'écouter en direct aussi, Quentin. Mais qu'il ose sauter dans le grand bain, qu'il ose aller travailler un petit peu sur lui, il va gagner tellement, tellement en sérénité, en tranquillité, parce qu'il doit y avoir beaucoup de colère, et vous l'avez dit à plusieurs reprises dans notre entretien, dans notre échange, et c'est du poison la colère à l'intérieur, hein. Elle n'est pas moteur, cette colère-là. C'est, il accorde encore du crédit à ces harceleurs, à ces personnes qui ont un cœur noir. Hein. Alors, bon, les petits,
1: oui, on va pas,
0: les petits, c'est encore une autre histoire. Hein. Mais il y a quand même une question d'éducation aussi, vous voyez. Donc, alors, je remercie quand même les gens qui laissent des messages au 739-21 parce qu'ils m'ont écouté. J'étais invitée de Marie-Estelle Dupont en direct cette semaine. C'était oui. Jeudi.
1: Je vous ai écouté aussi, oui.
0: Ah, voilà. Et donc, merci de tous les compliments que vous êtes en train de me faire au 739-21 que je ne vais pas citer. Mais je vous remercie de nous avoir écoutés. Parce que moi j'aime beaucoup aussi l'émission de Romain Desarbres et de Marie-Estelle Dupont. Voilà, donc on s'aime beaucoup.
1: Oui.
0: C'est une vraie famille Europe 1 et on s'aime beaucoup et on se le dit et on se le montre. Et c'est pareil avec vous, chers auditeurs. Et d'ailleurs, on a une auditrice là ou un auditeur qui signe pas son message et qui parle de vous, Cécile, et qui dit cette dame est remarquable. Donc vous voyez, quand je dis que je ne suis pas la seule à le penser, ben voilà. J'aime pas avoir raison, ça évite à la vie de me rappeler quand j'ai tort, mais là en l'occurrence. Tout le monde l'entend, ça s'entend. Donc ne changez rien et allez de mieux en mieux.
1: Bah, écoutez, merci. Et je vous souhaite pour vous aussi de ne rien changer et d'aller toujours bien ou peut-être mieux, parce que je ne sais pas, mais de toute façon, allez.
0: Sur la juste voie.
1: Voilà,
0: sur la juste voie, ce qui est juste pour nous, parce qu'on ne sait jamais ce que vivent les gens. Et ça, c'est aussi une grande leçon de la vie. Ne jamais juger ce que l'on voit. Parce qu'on ne connaît pas l'intérieur des gens, on ne connaît pas les mondes intérieurs de chacun d'entre nous.
1: C'est ça.
0: Il ne faut pas les juger sur un instant T.
1: Ah, j'essaye.
0: Bah oui, je sais que vous essayez, mais je le dis au plus grand nombre. C'est Anne qui a laissé le message en disant que vous étiez remarquable. Continuez de
1: merci,
0: bien
1: Anne.
0: Prendre soin de vous, Cécile. N'hésitez pas à nous rappeler, c'est toujours un bonheur d'échanger.
1: Merci beaucoup.
0: Et passez un bel été. Qu'est-ce que vous prévoyez cet été ?
1: Oh, cet été, je pense que on va rester par là parce qu'on n'a pas les moyens de partir. Et peut-être, pour rebondir sur le témoignage de tout à l'heure, peut-être qu'on va prendre un petit chat.
0: Ah, mais voilà, mais alors ce soir, c'est l'antenne où on parle des chats ce soir.
1: Alors, mais oui, parce que malheureusement, nous, on a perdu notre petit Maxou l'année dernière.
0: À quel âge
1: 18 ans.
0: Ah oui, ben voilà, c'est des chats qui vivent vieux, hein, les nos chats.
1: Voilà.
0: 18 ans, 20 ans, 23 ans.
1: Oui, mon chat, il était un peu comme, je sais pas si vous voyez, le chat Félix.
0: Ah oui, les chats noirs avec le petit truc blanc sous le menton.
1: Voilà.
0: Eh oui.
1: Voilà, c'était mon Maxou. Et bon... ça va faire un an, là.
0: Oui,
1: et
0: c'est dur.
1: Oh là là, très. Oui. Et je commence à me dire que peut-être on va accueillir un nouveau petit chat. On se laisse... je sais pas, j'ai peur d'en accueillir un maintenant, parce que vous voyez, chez nous, on a de la chance qu'il fasse un petit peu moins chaud maintenant, mais... moins chaud, c'est quand même 32 degrés dans un appartement.
0: Oui, mais c'est ce que je disais tout à l'heure, au refuge, on ne sait pas comment ils sont là, les animaux dans les cages, ils n'ont pas la clim non plus. Hein.
1: Oui.
0: Là au moins, vous pouvez un peu le mouiller. Enfin, moi, je sais que je vaporisais Chloé avec la bombe, là, un peu, un brumisateur.
1: Oh là là, Maxou, il n'aimait pas ça.
0: Ah non, moi non plus, elle n'aimait pas ça, mais ça lui faisait du bien.
1: Oui, voilà.
0: Donc, c'est ça en fait. Hein. Donc, ça lui faisait du bien. Et puis voilà, on vous surveillait. Puis elle peut vadrouiller. Puis elle peut se mettre à l'ombre. Et puis, vous voyez, c'est pas pareil
1: oui,
0: qu'au
1: oui.
0: refuge.
1: Non, mais vous avez raison. On va peut-être le. Je sais pas, parce qu'il faut qu'on. Moi, mon fils, c'est pas un problème là-dessus. Mais il faut que mon mari soit d'accord. Et je pense que lui, pour lui. Je pense, le connaissant, il va me dire « Ah ben oui, mais après mes vacances, parce que si on part même à la journée,
0: il ne voudra pas laisser le chat. »
1: Et puis
0: il ne voudra pas laisser le chat. Oui, c'est sûr.
1: Voilà.
0: Ah ben, on a justement une auditrice qui a réagi tout à l'heure au témoignage de Jeanne qui voulait prendre le chat après avoir été voir sa maman de 99 ans, donc mi-juillet. Elle dit qu'elle avait récupéré un petit chat juste avant les vacances, qu'elle l'a emmené partout en Bretagne. Impossible de faire autrement, dit-elle. Elle n'était pas du tout apprivoisée puisqu'elle venait de la prendre et finalement, elle a suivi pendant 2 mois sans aucun problème.
1: Ah bon, bah alors écoutez, voilà.
0: Et vous savez, moi je vous assure que bon, Chloé pendant des années, elle avait sa 4-sitter, enfin tout était organisé évidemment autour d'elle, on la bougeait pas, et puis sur la fin de sa vie, on pouvait pas la laisser parce qu'elle avait des perfusions de vitamines une fois par semaine, elle avait son médicament pour la thyroïde, plein de trucs, hein, l'insuffisance rénale et tout et tout. Et donc les 10 dernières années, on l'emmenait absolument partout. D'ailleurs, on faisait tous nos plannings en fonction d'elle. Hein. C'est-à-dire, on n'a bougé qu'avec la voiture pour pouvoir leur organiser ses allers-retours avec nous tout le temps, partout. Elle s'est très, très bien adaptée. Hein. Elle a découvert l'herbe au moment du Covid. Elle ne savait pas ce que c'était, puisqu'elle vivait en appartement. Et puis après, elle a adoré l'extérieur, elle a adoré bouger. Elle voyageait dans les bras de ma fille pendant tous les trajets voiture. Et finalement, j'ai découvert que les chats pouvaient très bien s'adapter.
1: Ah bon, alors, moi, je ne pensais pas. Si vraiment, j'irais en discuter peut-être avec les gens de la SPA dans ce cas-là.
0: Ben oui, et puis après, c'est à l'usage, hein. Moi, franchement, je ne m'attendais pas à ce que... Alors là, c'était les 10 dernières années de sa vie, donc elle avait déjà 13 ans. Hein.
1: Oui, vous n'attendiez pas à ce qu'elle accepte.
0: Ah ben, pas du tout. Moi, je pensais qu'elle allait même être un peu traumatisée. Bon, nous, on ne voulait pas du tout déboussoler, perdre ses repères. Ben, franchement, à part la première fois où on l'a emmenée, la première semaine, elle est restée derrière un conduit de cheminée quasiment tout le temps. Elle sortait que pour manger. Et puis alors après, c'était vacances pour elle. Hein. Elle a adoré, elle a compris qu'il n'y avait pas de danger. Enfin, voilà. Donc je ne sais pas, je pense que ce sont des cas particuliers. Après, le vétérinaire nous avait dit, mieux valait pas la bouger. Et puis finalement, ça s'est très très bien passé. Hein. 23 ans, donc...
1: Ben oui. Je pense que c'est un peu... Peut-être aussi, chaque chat doit avoir son caractère, la facilité ou non d'adaptation. Puis avec une maîtresse comme vous, ça ne m'étonne pas.
0: Oui, une maîtresse comme vous aussi. Hein. Donc voilà, le principal, c'est l'amour. C'est toujours pareil.
1: Oui,
0: voilà, le principal, c'est l'amour. Faisons les choses avec le cœur.
1: Oh, oui, mais en tout cas, je pense que même si c'est après les vacances, je ne sais pas, mais même si c'était après, on reprendra un chat.
0: Ben,
1: que...
0: oui.
1: Oh oui. Oui, oui.
0: Bah oui, ça manque. Hein.
1: Tout à fait.
0: Ça manque. Mais de toute façon, priorité à votre mari quand même.
1: Ah bah oui, quand même, oui, oui.
0: Hein, quand même, en passant. Oh, oui. Voilà. Donc on salue Quentin et on salue votre époux, Cécile. Et je vous embrasse.
1: Merci beaucoup, Valérie.
0: Et je vous embrasse très fort.
1: Au revoir, merci. Au revoir. Moi aussi.
0: Au revoir.
1: Au revoir.

0: Imagination, Just an Illusion, ce soir dans votre livre antenne sur Europe 1. Oui, Tristan me regarde parce que je parle pseudo-anglais. Bon, ben voilà, comme une vache espagnole, mais c'est pas grave.
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0: Non, parce qu'en fait, juste une illusion, c'est juste une autre chanson, Tristan. C'est ça aussi, hein. 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Bonsoir Caroline.
2: Bonsoir.
0: Oh, mais j'adore. Bonsoir.
2: Ah oui, je suis très enjouée.
0: Ah, mais ça
2: dynamique.
0: Nous fait... Mais oui, ça nous fait du bien. J'entends le sourire dans votre voix. Vous nous appelez d'où, Caroline?
2: Épinal.
0: Épinal.
2: Merveilleuse petite ville sympathique.
0: Eh oui,
2: vous pouvez pas savoir.
0: Il fait combien de degrés? Parce que ça vous... Ça vous rend pas léthargique,
2: la
0: chaleur.
2: Vous savez.
0: Comment?
2: On calcule plus.
0: Ah, voilà,
2: ça doit être du
0: 39. Ouais. Vous souffrez pas de la chaleur?
2: Pas du tout.
0: Et comment vous faites?
2: Le matin, à 5h du matin, je suis dehors avec ma chienne.
0: Bon, 5h du matin, c'est normal, on est encore à la fraîche. Et après, vous fermez les volets, vous cachez
2: à la
0: maison?
2: Ah oui, je ferme les volets, et puis on ressort vers... après vous, là, je vais ressortir après, puis voilà.
0: Ah oui, c'est pour ça, vous protégez, en fait, hein, de la chaleur. Vous avez quel âge, Caroline?
2: À votre avis, d'après ma voix.
0: Ah ben non, la voix, c'est l'organe qui vieillit le plus tardivement, alors c'est piégeant.
2: Tant mieux.
0: Je ne sais pas, on va dire une soixantaine d'années.
2: Ma maman, 94 ans, donc je vous en ai parlé de ça. Bah, vous allez dire que j'ai peut-être quand même...
0: Une soixantaine 20, d'années
2: 20 de moins. Oui, merci.
0: Bah, je vous ai rajeuni, hein, c'est ça.
2: Merci, ça
0: donc,
2: va.
0: 20 de moins, donc ça fait 74. Voilà, j'arrive encore à compter un petit peu à 23h56 et 33 secondes sur l'antenne d'Europe 1. Et alors, vous voulez nous parler de quoi? On va s'interrompre dans quelques instants pour recevoir Maël Hassani qui va nous parler des informations, mais... Alors, quel est le sujet de votre appel, Caroline?
2: Ben, mon sujet de souci, c'est ma maman. Que c'est plus ma maman d'avant, que j'étais très liée avec ma maman, qu'on ne pouvait pas se passer l'une de l'autre comme deux sœurs. Même la ressemblance, comme deux sœurs. Et puis maintenant qu'elle a 94 ans, elle est un petit peu isolée. Mon père est mort depuis 20 ans, elle a parfait sa vie. Je la sens très isolée, et sans lien social, on est là, nous, parce que j'ai deux frères, avec mes fils, mais... Apparemment, je l'énerve parce que je suis trop...
0: Pourquoi?
2: Je suis épinal, moi. Vous savez, j'ai une vie, je fais plein d'activités, j'ai une vie sociale que dans un petit village à une quinzaine de kilomètres. Voilà quoi.
0: Oui, mais pourquoi vous l'énervez?
2: Ben, parce qu'elle est jalouse, c'est tout. Elle est jalouse parce que je suis enfant, parce que je vois du monde, parce que je suis gay, et puis voilà.
0: Quoi. Mais comment ça se traduit, sa jalousie? Qu'est-ce qui
2: ça
0: vous fait dire
2: que ma mère est... Je suis très expressive, ça s'entend d'ailleurs. Ma mère est très, très renfermée. Elle est du signe du Verseau, hein.
0: Bah, c'est plutôt l'indépendance et l'autonomie, le Verseau.
2: Ben, l'indépendance, très, très, un peu trop même, parce qu'elle n'a pas beaucoup d'amis, quoi. Toutes ses voisines sont, qui ont à peu près son âge, sont mortes.
0: Bah, à 94 ans, oui, ça s'explique.
2: Ben non, mais elle n'est pas trop malade, en fait, hein. Bon, elle a des bas de tension. Bon, on l'a fait venir à l'hôpital pour faire voir un petit peu un examen. Elle a un peu de tension, c'est tout.
0: Mais tant mieux.
2: Tant mieux, mais enfin bon...
0: Bien sûr, elle vit toute seule, tranquille, elle est autonome.
2: Non, elle ne veut pas quitter sa maison, mais ça fait du souci parce qu'elle conduit encore.
0: Elle conduit encore à 94 ans.
2: Ça commence à bien faire, hein.
0: Ah bah oui, là, il faut sévir, là, hein, 94 ans au volant.
2: Elle a eu un malaise, ça a été signalé par ses voisins en face, et c'était sur sa terrasse, heureusement, mais je pense que la voiture, maintenant, il faut qu'elle y pense plus, hein.
0: Non, mais c'est surtout qu'il faut que vous interveniez, là, vous, avec vos frères. Hein. Faut lui enlever la voiture. Hein.
2: Ben, c'est-à-dire que mon frère, ça se passe. Enfin, moi, je suis à 15 km, mon frère. C'est-à-dire, je vais vous expliquer, comme j'ai deux frères. On était trois dans la famille.
0: Mm-hmm.
2: Bon, mon frère Lionel, qui est formidable, mon petit frère qui est de 68, Pôle emploi, conseil général, enfin voilà, c'est tout. Et puis mon autre frère qui ne parle plus à ma maman depuis au moins 8 ans.
0: Et pour quelle raison ?
2: C'est un connard, c'est tout, excusez-moi.
0: Ah, c'est, bon, voilà, c'est aussi simple que
2: il
0: ça.
2: Il est jaloux de son petit frère, de mon petit frère, parce qu'ils ont 15 ans d'écart, enfin c'est tout. Vous savez, je pense que maman a vraiment digéré tout ça, je pense. Oui, alors justement, je comprends pas pourquoi elle est si méchante avec moi quand même, parce que je dis, qu'est-ce qu'il va, tu cherches quoi? Elle s'appelle Janine. Tu cherches quoi? En ton comportement comme ça avec moi, alors que moi, ma mère c'était tout. J'ai toujours été là. Mon père est mort depuis 20 ans. J'ai toujours été là pour la soutenir, la sortir un petit peu, tout ça. Puis maintenant, bah, elle est aigrie de son âge. C'est son âge qui l'emmerde, je crois. Et vous savez, chez nous, on se souhaite jamais les anniversaires. Surtout pas.
0: Alors Caroline, je vous propose qu'on reparle des anniversaires, si du temps qui passe, de la relation à votre mère, juste après le flash de Maëlle Hassen.
2: Vous poserez des questions.
0: Voilà. À tout de suite, Caroline. À tout de suite sur l'antenne d'Europe 1. Au carillon d'Europe 1, on retrouve Maëlle Hassani pour le Flash Info. Bonsoir Maëlle.
3: Bonsoir Valérie, bonsoir à tous. Mission accomplie pour l'équipe de France de football. Les Bleus terminent à la première place de leur groupe après une nette victoire face à la Norvège ce vendredi soir. 4-1, score final, un triplé d'Ousmane Dembélé et un but de Désiré Doué. Les coéquipiers d'Erling Haaland terminent à la deuxième place et se qualifient également pour les 16e de finale. Le Sénégal peut encore espérer figurer parmi les meilleurs 3e. Les Lions de la Teranga ont écrasé l'Irak 5-0. 50 départements restent en alerte rouge. Ce samedi, la canicule persiste mais commence à perdre du terrain. 11 départements sont passés en orange tout à l'heure, essentiellement dans le nord-ouest. Et les drames liés à ces fortes chaleurs s'enchaînent. Un homme s'est noyé à Paris ce vendredi soir dans le canal Saint-Martin. Il se baignait en dehors de l'espace surveillé. C'est le 56e décès par noyade comptabilisé en France depuis la semaine dernière. Les noyades et les coups de chaud commencent à mettre les hôpitaux sous pression. À Paris, les services d'urgence sont saturés et le plan blanc déclenché dans toute l'Île-de-France. Le ministère de la Santé s'inquiète d'une recrudescence des décès à domicile. Pour limiter les risques liés à la chaleur, de nombreux événements en plein air sont annulés ce week-end. C'est le cas des concerts prévus au château de Chambord, mais aussi du festival Solidays près de la capitale ou encore de nombreux rendez-vous sportifs. 62 arrêtés d'interdiction à l'échelle nationale au niveau amateur comme professionnel. Jérôme Barella visé par une nouvelle plainte. Cette fois, c'est l'épouse du quadragénaire qui l'accuse de viol et de violence conjugale. Cette femme a été entendue par les gendarmes de la section de recherche de Toulouse le 18 juin dernier. Jérôme Barella fait l'objet de plusieurs procédures pour violences sexuelles sur mineurs depuis des années. Il s'agit aussi du principal suspect dans l'enquête sur le meurtre de la jeune Liana fin mai dans le Gers. Des frappes sur le sol iranien ce vendredi soir. L'armée américaine revendique des attaques contre des lieux de stockage de missiles et de drones. Une réponse, selon Washington, à l'attaque attribuée à Téhéran contre un cargo dans le détroit d'Ormuz cette semaine. La République islamique n'a pas encore réagi. Toujours au Moyen-Orient, la signature d'un accord cadre annoncé ce vendredi soir après des semaines de négociations entre Israël, le Liban et les États-Unis, mais beaucoup de questions sur sa mise en œuvre. Le Premier ministre israélien Benjamin Netanyahou promet de maintenir son armée au sud Liban jusqu'à ce que le Hezbollah rende les armes, tout en empêchant les civils de regagner les zones occupées. Un député de la branche politique de la milice chiite met en garde contre un risque de guerre civile en cas d'application de cet accord par l'armée libanaise. Et puis des précisions sur le programme de la visite à Paris de Léon XIV fin septembre. Le pape célébrera une messe sur la place de la Concorde et les champs

0: Et donc, le préfet a recommandé aux organisateurs d'annuler un événement où il fera très chaud avec de l'alcool, etc.
1: Et donc, ça va être reporté ?
0: Annulé pour ce qui est de Solidaires, c'est annulé tout bonnement cette année.
1: Tout simplement.
0: Voilà, c'est ça.
1: Parce qu'il y avait une belle brochette d'artistes, hein, comme tous les ans d'ailleurs. Hein,
0: comme tous les ans, 220 000 spectateurs.
1: Ouais, attendu,
0: et ce qui est terrible pour Solidarité Sida, eh bien, c'est 3 millions d'euros de pertes quand même, cette annulation.
1: Waouh ! Ah oui. Bon. Voilà, c'est comme ça, ils préfèrent être prudents, jouer la prudence, et pourquoi pas.
0: Voilà.
1: Vous faites quoi ce week-end ? C'est la question habituelle.
0: Eh bien, je...
1: On ne va pas changer une équipe qui fonctionne, et une question qui marche.
0: Je pensais prendre de la fraîcheur à l'ouest, mais finalement, c'est encore en alerte rouge, je vais en Sarthe. Voilà.
1: Parce que c'est en orange.
0: Non, ça reste en alerte rouge. Demain, j'ai l'anniversaire d'un ami. Voilà.
1: Ah bah voilà, on sait tout.
0: Voilà,
1: d'accord.
0: Vous savez
1: tout. Mais de toute façon, à partir de dimanche, on va tous respirer un tout petit peu plus.
0: Exactement.
1: Donc vous serez concerné.
0: Je serai concerné, oui, je serai concerné.
1: Et évidemment, vous serez toujours en Sarthe.
0: Je serai en Sarthe, oui, jusqu'à dimanche. Je reviens dimanche,
1: c'est
0: absolument.
1: C'est ça, et lundi au repas.
0: Voilà, voilà, tout à fait.
1: Donc je vous dis, pour ce qui nous concerne, à vendredi prochain, si tout va bien.
0: Et je ne serai pas là vendredi prochain,
1: ah,
0: je vous l'annonce.
1: Mais comment ça se fait, ça prenez des libertés, vous. Hein,
0: c'est les vacances début juillet pour mieux revenir au courant juillet, voilà, pour tout vous dire.
1: Mais c'est vrai qu'on est déjà début juillet.
0: Et ben voilà. Exactement.
1: Ah mais oui. Ah bah oui. Bah alors je vous dis bonnes vacances maintenant.
0: Merci beaucoup Valérie.
1: Vous partez où ?
0: Ah, grand périple. Un petit peu Saint-Malo. Un petit
1: magnifique,
0: peu
1: magnifique ville. Lumière magnifique sur les remparts.
0: Je vais découvrir ça. Je vais découvrir le Mont-Saint-Michel que j'ai jamais vu.
1: Ah bah on en parlait tout à l'heure. Il y a William Lémergie qui fait une émission spéciale au Mont-Saint-Michel ce week-end.
0: Voilà, un petit peu le Monténégro que je vais découvrir aussi,
1: ouais.
0: et un petit peu la Catalogne. Voilà.
1: Bah, vous petit voyagez pirée. Partout là, Monténégro, Catalogne, pas du tout dans les mêmes coins.
0: C'est vrai.
1: Et pas du tout dans les mêmes climats non plus. Non mais c'est bien. Ben profitez bien.
0: Merci beaucoup.
1: Et
0: merci.
1: Vous revenez, vous savez où on vous retrouve.
0: Le 20 juillet le soir et au mois d'août en matinale. Voilà.
1: Très bien. Eh ben je vous dis bonnes vacances,
0: merci.
1: Bien méritées,
0: hein,
1: parce
0: beaucoup.
1: Que vous finissez tard aussi, vous. Hein.
0: Mais c'est vrai, vous aussi, je vous retourne le compliment.
1: Eh ben oui. Et moi, je partirai un petit peu plus tard. Je partirai quand vous allez rentrer.
0: Bon, bah très bien, on va se croiser.
1: Exactement. Passez très belles vacances, Maëlle.
0: Merci Valérie.
1: À bientôt. Au revoir.
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1: 01 80 20 39 21 01 80 20 39 21 c'est le numéro de notre standard non surtaxé 7 39 21 75 centimes plus coût du SMS. C'est le numéro évidemment que vous pouvez composer si vous souhaitez interagir avec nous, avec les auditeurs et auditrices que vous entendez à l'antenne. Libreantenne@europa.fr, c'est notre adresse mail bien sûr si vous souhaitez voir un sujet abordé. Caroline, je vous retrouve. On était en train d'évoquer les problèmes avec votre mère de 94 ans.
4: Oui.
1: Bon, elle a un peu le droit de vous poser problème à 94 ans, non ?
4: Bah, il faut que je vous dise quand même qu'elle a une vie très très dure, c'est-à-dire qu'avec ma grand-mère, elle tenait une boucherie. Donc le papa était décédé, il est revenu de la guerre, c'était pas évident, voilà. Et puis après, donc, il a connu mon papa qui était apprenti boucher, là. Et puis c'est comme ça qu'ils se sont fréquentés, tout ça. Ensuite, maman a perdu sa... Il n'y a plus personne de notre famille. Elle a perdu sa petite sœur Marie, qui est morte d'une leucémie. Enfin, voilà, c'était
1: mes
4: autres familles, de ma mère, c'est nous, c'est tout.
1: Oui, mais moi, elle a la chance de vous avoir. Hein. Vous avez donc trois frères, si j'ai bien compris.
4: Plus de deux maintenant, parce que l'autre il compte
1: plus. Ah, vous ne comptez plus, vous ne comptez plus, oui, d'accord. Donc
4: c'est-à-dire que s'il arrive vraiment un gros problème, il sera là, mais ce sera intéressé. Vous voyez ce que je veux dire ? Parce qu'il y a quand même une belle maison. Hein.
1: Ah, bon, alors, donc on va dire deux frères qui sont présents autour de votre mère, vous qui êtes présente autour de votre mère, et des petits-enfants qui sont présents autour de votre mère. Donc, elle a quand même, alors évidemment, elle n'a plus de famille, et ça n'enlève rien aux douleurs qu'elle a vécues au fil de sa vie, mais elle a quand même ses enfants et ses petits-enfants autour d'elle. Aujourd'hui, il y a beaucoup de personnes âgées qui sont quand même vraiment seules.
4: Bah, disons qu'elle a ses petits-enfants parce que j'ai mon frère qui a eu trois filles, moi j'ai eu trois garçons, mais lui, bon voilà, c'est comme ça. Mais c'est surtout mon petit dernier. C'est le chouchou parce que ce qui s'est passé, elle s'est retrouvée en retraite. Moi, j'ai servi de mère porteuse. Je lui ai fait mon petit dernier, il s'appelle Timothée, pour elle, j'ai l'impression.
1: Ah,
4: vous comprenez ?
1: Ah oui, d'accord.
4: J'ai été la mère porteuse.
1: Ah, vous vivez comme ça, vous. J'ai été la mère porteuse et j'ai fait un petit enfant pour ma mère.
4: Exactement.
1: Mais qu'est-ce qui vous fait dire

0: pas parce que vous, quand vous l'avez, je sais pas, vous l'avez beaucoup laissé à votre mère quand il était petit,
1: non,
0: parce que vous travaillez.
1: On habitait pas au même endroit que ma mère, et puis l'école c'était l'endroit où ma mère habitait, parce que moi dans le petit village, il n'y avait pas de possibilité de rien. Donc
0: elle s'en est beaucoup occupée.
1: J'ai la gardienne à l'école, donc ils ont eu des très très loués, et puis c'était Mimi.
0: D'accord, donc ils ont été forcément très proches parce qu'elle s'en est beaucoup occupée.
1: Peut-être de trop, parce que moi j'avais plus de pouvoir.
0: Du pouvoir, c'est-à-dire ?
1: Plus du tout, non.
0: Et vous écoutez jamais votre fils ?
1: Le problème c'est que j'étais voir une psychologue, parce que si vous voulez, c'était un petit peu avec mon père qui était encore là, voilà, c'était un petit peu la dépendance. Mon père il apprenait, c'était dans le sport, tout ça, mais c'était pas trop, un petit peu, c'était l'éducation, mais sans plus quoi. Quand on était à table tous, bon, mon fils sortait de table, bah, laisse-le, bah non, ça marche pas comme ça avec moi. Et mon ex-mari il ne disait rien, pas
0: oui.
1: plus.
0: Bon, voilà. C'est-à-dire que vous ne trouviez pas tellement votre place, quoi. Hein, c'est ça que vous êtes en train de nous dire. Que vos parents ont pris la place de parents avec votre fils et que vous trouviez un peu coincé.
1: Après, je l'ai eu à la maison parce que j'ai divorcé. Il est venu derrière à Épinal chez moi. Et puis, c'était toujours mieux. Voilà, j'ai eu des soucis avec lui quand même. Hein. Enfin,
0: et maintenant...
1: Mon mari m'a trompée. Il y a une gamine aussi. Enfin, maintenant, je m'en fous, c'est pas grave. Enfin, bon, il est parti de la maison où habitait mon mari. Dans un petit village, parce que la fille que mon mari, la gamine qu'il a fréquentée, maintenant, mon mari a 73 ans, la fille, la gamine, elle a 14 ans. Donc, il est parti à cause de ça, parce que c'était que la gamine-là qui comptait. Voilà. Donc, il est atterri dans mon appartement à Épinal. Voilà. Mais c'était pas facile pour moi. Hein.
0: Donc, vous êtes restée seule avec vos enfants?
1: Non, parce que les grands étaient déjà grands. Hein. J'en ai un, deux, ils sont grands. Hein.
0: Oui, d'accord. Donc, c'est le petit dernier.
1: Ils ont fait leur vie, si vous voulez. Il y avait que le petit dernier qui était... il a passé son bac ici. Enfin, ça s'est pas trop mal passé, je veux dire. Mais j'avais pas beaucoup d'autorité quand même sur lui, quoi.
0: Et aujourd'hui, comment ça se passe avec lui?
1: Bon, je vois pas beaucoup. Enfin, il travaille beaucoup. Autrement, oui, ben ça, c'est mamie. Chaque fois qu'il y a quelque chose, de toute façon, c'est lui qui s'occupe de tout. Elle ne conduit plus du tout, d'après ce que j'ai compris. C'est lui qui fait ses courses avec sa copine, parce qu'il habite tout près, hein.
0: Bon, bah écoutez, c'est tout à son honneur aussi de s'occuper.
1: Moi,
0: c'est tout à son honneur de s'occuper de sa grand-mère. Après, l'amour se multiplie, ça n'empêche pas qu'il puisse s'occuper un peu de sa mère aussi. Hein.
1: Je ne sais pas trop, je ne comprends pas. Je ne sais pas ce que je ne comprends pas, mes fils. Franchement, je ne les comprends pas. Moi, je n'ai pas trompé mon mari. C'est mon mari qui m'a trompé. En plus, moi, je suis partie quand même. Je ne voulais pas vivre avec la jeune qu'il avait rencontrée. Mon ex-mari travaillait à la sécurité sociale. Puis maintenant, finalement, mon ex-mari n'a pas refait sa vie. Il s'occupe beaucoup de sa fille, qui ne vit pas avec lui. Voilà.
0: Mais pourquoi vous dites que vous ne comprenez pas vos fils? Qu'est-ce qui se passe avec eux?
1: Ben, je comprends pas, parce que moi j'ai rien fait, moi j'ai pas refait ma vie, puis ça m'intéresse pas du tout. Et il y a quand même la gamine un petit peu, il l'a pas reconnue, mais quand même la gamine là, qui a un peu toute la famille était perturbée quand même. Hein. J'étais en plein divorce, j'ai appris que mon ex-mari avait une fille de 15 ans, hein. C'est bien.
0: Ah oui, ben c'est logique que toute la famille s'aperturbe. D'ailleurs, vous
1: alors
0: avez
1: moi j'ai
0: divorcé.
1: Rien à faire là-dedans, il pourrait, je sais pas.
0: Oui, mais.
1: Mais on n'a pas des mauvais contacts, on se voit beaucoup à Noël, chez. Ben voilà quoi. On se voit beaucoup chez. L'habitude, c'était de se retrouver chez Mimi à Uxenier. C'était chez Mimi, voilà. On se voit plus dans la maison de chez maman. Enfin bon, comme c'était avant, maintenant c'est plus pareil, parce qu'elle a plus de notion de recevoir de rien.
0: Bah oui, à 94 ans.
1: Elle a perdu le fil de beaucoup de choses.
0: Puis elle est fatiguée, peut-être.
1: C'est pas marrant avec elle. Elle parle de quoi? C'est pas grand-chose. Elle n'a pas de lien social, alors que moi, je cultive ça, moi, le lien social.
0: Ouais, bah vous n'avez pas non plus le même âge, et puis vous n'avez pas les mêmes tempéraments. On n'est pas forcément... on n'est pas les clones de ses parents.
1: Oui,
0: hein. Voilà, donc... non, mais vous nous avez appelé pour me dire qu'il y avait quand même de la jalousie entre votre mère et vous, et en même temps, vous m'avez dit pendant tout...
1: Elle est méchante avec moi.
0: Mais vous m'avez dit aussi que pendant toute votre vie, il y a eu de la fusion. Bon, après, fusion égale explosion et dépression.
1: Ma mère, c'était tout. J'ai même délaissé un petit peu mon couple pour elle. Mon père est décédé, j'ai tout occupé, je me suis occupée de tout, puis maintenant, oui, un petit peu, c'est tout. Je veux pas de... Non, c'est tout, c'est comme ça.
0: Ouais, mais ça a l'air de vous faire de la peine quand même.
1: J'aurai moins de chagrin quand elle sera plus là, parce que je serai plus le même souvenir que si c'était ma maman d'avant. C'est tout.
0: Mais est-ce que vous avez essayé de parler avec elle quand même un petit peu, là?
1: On peut pas. Elle est très susceptible. Même ma marraine me dit, ma marraine, que je suis très proche, elle me dit, non, de toute façon, elle est très, très susceptible.
0: Elle n'était pas méchante avant?
1: Ben, c'est-à-dire qu'elle a une vie quand même assez dure. Elle nous a, moi, je me suis mariée en premier, j'ai construit ma maison en premier avec mes frères. Elle m'a beaucoup aidée financièrement, mais quand même, il n'y avait pas trop de bisous. Elle ne me serrait pas contre elle. Oui, elle a été élevée à la dure.
0: Oui, bah donc elle savait pas faire.
1: Non.
0: Mais c'était pas que vous, avec vos frères.
1: Elle avait que moi, parce que je suis sa seule fille, on faisait tout ensemble. On faisait les magasins ensemble, on allait habiller les enfants ensemble, tout. Elle a pas beaucoup de mémoire, j'ai l'impression qu'elle se souvient pas de tout ça.
0: Oui. Après, vous savez, bon, vous avez des très très bons souvenirs de tout cela, et c'est tant mieux, le principal c'est d'être heureux. Oui. Après, vous savez, moi je suis pas très favorable à la fusion, hein, parce que c'est un grand mélange, la fusion. Et en général, ça crée de l'explosion à un moment donné. Hein. Il vaut mieux être des entités distinctes et se retrouver, hein, pour en créer une troisième. Mais pas se perdre dans l'autre et que l'autre se perde en nous. Et surtout que la mère soit une copine et tout ça. Alors moi, je ne suis pas du tout favorable à tout ça. Hein. Il y a des places et autant les respecter.
1: Non, il y avait du respect, je n'étais pas copine, mais je ne sais pas, ce n'était pas pareil. Ce n'est plus ma mère d'avant. Bon, voilà,
0: 94 ans, Caroline, 94 ans.
1: Mais vous savez, je ne serai jamais comme elle. Je ne serai jamais comme elle. J'étais commerciale, moi. Je vois du contact. Moi, je suis en empathie avec tout le monde. Je fais plein d'activités. Je vais à la chorale. Je vais au cinéma. Je fais plein de choses. Je ne pourrai jamais être comme elle, renfermée, réservée. Vous savez ce qu'elle a fait quand elle se trouvait toute seule? Mon père est mort. Elle tricotait. Les petits-enfants, c'est fini maintenant. Ils ont 30, 35 ans. C'est fini. Elle n'a pas trop d'activités. Même un peu le journal. Et puis. Sans plus, quoi.
0: Oui, mais Caroline...
1: Alors, c'était une femme inspection académique, à niveau, attention, ma mère, hein, à niveau. Hein.
0: Mais vous pouvez entendre qu'elle soit différente de vous, hein.
1: Oui. Voilà. Tout le monde me dit ça.
0: Bah oui, elle est peut-être sédentaire, elle aime bien tricoter à la maison, enfin, elle aimait... Et vous êtes peut-être... Non, mais je plaisante, elle aimait tricoter, c'est sûr, aujourd'hui, il faudrait qu'elle voit bien et tout pour le faire, et puis les doigts, etc., pas d'arthrose, bon. Mais vous avez peut-être... Vous êtes extravertie. Et elle est peut-être introvertie.
1: Vous avez remarqué ?
0: Bah, en tout cas, voilà. Chacun est comme il est à partir du moment où on est encore une fois dans la sérénité et dans la légèreté.
1: Mais le problème avec elle, c'est qu'on parle un petit peu du passé, on regarde les photos, mais je ne sais pas, c'est tout de suite fini la conversation. Un exemple, vous savez, quand mon gamin était le petit, on regardait tout. Mais parce que je suis dans un univers de foot, mais mon mari joue au foot, mes enfants aussi. Donc on restait toutes les deux l'après-midi devant Jacques Martin, vous voyez ce que je veux dire?
0: Oui.
1: On faisait du tricot toutes les deux, on était très liés. On voyait plus avec ma maman que mon mari, hein, c'est pour vous dire. Hein.
0: Oui, bah ça aussi.
1: Alors,
0: hein,
1: oui,
0: ça, c'est pas ce qu'il a recommandé. Oui. Mais bon. Voilà, de toute façon, bon. Vous êtes divorcé au final, alors.
1: De trois. Oui. Oh, ben, vous savez, ça va très bien avec mon ex-mari. 15 ans de divorce, c'est le bonheur. Et Épinal, lui, c'est la campagne à 20 bornes, c'est le bonheur. Et je n'en ferai jamais ma vie, jamais.
0: Donc, vous avez réussi votre divorce, vous?
1: Ah oui.
0: Mieux que votre mariage?
1: J'entends bien.
0: Mieux que votre mariage ou pas?
1: Bon, mon mariage, bon, vous savez, c'était à bornes, on avait construit, j'étais contente d'avoir une mariée. Oui, je ne sais pas, l'amour, j'y crois plus à l'amour. Je sais pas, je vous en parlais. J'arrive plus à m'attacher à un homme. Bon. C'est mon chien, mon amour.
0: Ah, bah, c'est le tableau.
1: C'est le tableau que je viens d'accueillir chez moi.
0: Ah, mais vous aussi. Mais alors, ce soir, on est une libre antenne qu'avec des adoptants. C'est magnifique.
1: Oh là là, c'est un bonheur.
0: Ah oui, c'est... Alors, vous avez été à la SPA aussi?
1: Ah, pas du tout. Ah non, je suis tombée sur, si vous pouvez en parler aussi autour de chez vous, ça s'appelle une association. Ça s'appelle les portes de l'espoir.
0: Les portes de l'espoir.
1: Ça peut se regarder sur le site, c'est à Martigny-les-Bains, dans les Vosges, voilà.
0: Ouais.
1: Et c'est des gens formidables, des bénévoles. Et je vous assure qu'ils m'ont posé beaucoup de questions avant de me donner mon chien. Un interrogatoire, hein, pire que les flics.
0: Comment il s'appelle, votre beagle?
1: Hopi.
0: Hopi.
1: Ah ben ça y est, le trace. Hopi. C'est mon amour.
0: Comme le nom des Indiens.
1: Voilà, Hopi. Qu'est-ce qu'il est beau.
0: Voilà. Vous l'avez adopté quand? Vous l'avez adopté quand?
1: C'était la fête des mères. C'était mes fils qui m'ont payé pour la fête des mères.
0: Oh là là, mais alors, vous me dites, je comprends pas mes enfants. Il y en a un qui vous offre un chien pour la fête des mères. Franchement,
1: hein, enfin, Caroline. Ils se sont groupés à trois. Ils ont mis 50 € chacun. Hein.
0: Oui, non, mais c'est pas le sujet. Hein. Le sujet, c'est l'attention qui compte. Et franchement, vous êtes une maman. Ils s'occupent de vous quand même, vos enfants.
1: Oh ben, je suis assez indépendante, ils ont pas. Ils savent très bien que j'ai besoin. Ils savent que je suis indépendante, que je fais ma vie, et puis c'est tout. Je ne leur cause pas de soucis, moi. Écoutez, ils ont du boulot, ils sont en bonne santé, moi je vis ma vie, et puis c'est tout. Ça se passe comme ça.
0: Oui, en attendant, ils témoignent quand même de l'amour à leur mère.
1: Ah oui, oui, oui. Bon, ils ont mis 50 euros chacun, ils ne sont pas poulés, mais c'est mon chéri de l'époque qui a mis au bout. Mais bon, c'est quand même ma chérie, mais il n'habite pas avec moi, il habite à Nancy.
0: Ah, vous avez. Bah alors, non, mais alors, vous moquez du monde un petit peu, Caroline, je vous le dis avec beaucoup de bienveillance. Vous dites, alors moi, les hommes, je ne peux pas m'attacher et tout. Et puis
1: mais
0: finalement.
1: Non, je ne suis pas attachée avec lui parce qu'il habite à Nancy, moi.
0: Non, mais là, franchement, on apprend au bout de 18 minutes que finalement, à votre âge, donc c'est-à-dire 72 ou 74 ans, là, finalement, vous. Alors non, moi, je ne m'intéresse pas aux hommes, non, pas du tout. Bah finalement, vous avez quand même un chéri.
1: Deux fois veuf. Je l'ai vraiment retrouvé, vraiment affreux. Et puis finalement, moi, je vais bien. Et puis, il aime bien quand même Épinal parce qu'il habite dans un tout petit bled près de Nancy que je n'irai jamais habiter. Donc, il se plaît beaucoup Épinal.
0: Oui, mais vous, ça vous
1: mais
0: occupe
1: vous savez,
0: aussi un petit peu.
1: Ici, ça me suffit. Hein.
0: Oui, mais vous, non, mais vous, ça vous occupe aussi à votre âge d'avoir quand même un homme dans votre vie un petit peu.
1: Ce n'est pas un homme. Ça, on ne le voit pas beaucoup. Hein.
0: Ce n'est pas un homme.
1: Enfin, moi,
0: j'aime beaucoup parce que vous me dites
1: non,
0: aussi.
1: C'est pas la passion. Et j'ai jamais été, même avec mon ex-mari, je sais pas. Et même ma mère, une fois, on a discuté de ça. Bon, elle aimait mon père parce que c'était un petit peu la femme forte hein, quand même. Mon père, c'était que le foot, le sport. Bon, c'est tout. Mais on en a déduit comme toutes les deux, mais il y a longtemps cette conversation, qu'on n'avait jamais été trop passionnés, quoi, voilà.
0: Mais la passion, c'est pas forcément l'amour, la passion. C'est complètement destructeur, la passion.
1: Non, mais je rêve d'une belle histoire d'amour, mais j'y arriverai jamais.
0: Mais pourquoi vous renoncez? Regardez comment vous avez une énergie.
1: Mais non, j'ai pas envie de... Mais non. Moi, j'ai une autre vie à côté, j'ai beaucoup d'amis, je fais plein de trucs, j'ai pas besoin de ça.
0: Bon, en tout cas, moi, je trouve que vous avez une vie bien riche, Caroline. Ça nous fait du bien.
1: Merci.
0: Ça nous fait du bien à entendre. Bah oui. Et puis alors, moi, ce que j'aime bien, c'est que vous avez des difficultés à vous satisfaire de ce que vous avez, surtout.
1: Vous savez, je suis cancer, hein, c'est peut-être ça le problème.
0: Non, le cancer, c'est un être hypersensible, très proche de sa famille.
1: Je cache beaucoup. Hein.
0: Et oui. Mais...
1: Une carapace.
0: Puis oui, puis on sent la famille quand même qui est proche. Vous êtes proche de vos frères, enfin les deux, hein, le dernier.
1: Oui, ça va.
0: Voilà.
1: Les deux. Oui.
0: Donc de vos neveux.
1: Non, un, parce que l'autre, on ne se voit plus non plus.
0: Bon, ah bon, bah alors voilà, de vos nièces.
1: Ah oui, mes nièces, je suis contente, je vais d'apprendre, je vais être tata pour le mois de septembre.
0: Ah bah vous voyez, il y a que des bonnes...
1: Il y a du même âge que mon fils en plus.
0: Voilà, donc que des bonnes nouvelles.
1: Mais je ne suis pas grand-mère, hein, ça ne les intéresse pas du tout.
0: Oui, ben peut-être ils ont encore le temps, non?
1: Non, mais c'est pas leur souci, ils voyagent.
0: Bon bah écoutez, ils ont l'air... En tout cas, moi je pense qu'ils ont hérité... Ils ont hérité de leur mère, qui, parce que je sens que vous avez un appétit de vivre, une énergie quand même très forte. Et ben ils ont, hein, les chiens font pas des chats, c'est le cas de le dire. Donc c'est plutôt.
1: Mais vous savez, c'est marrant parce que mon mari était fonctionnaire de sécurité sociale et il y en a aucun des trois qui est bureau. Ils sont tous comme moi, commercial. Voilà, je suis fière.
0: Ah bon, ben voilà, commercial
1: parce
0: les trois.
1: Moi dans un bureau jamais. Hein.
0: Donc, vous voyez, tout à l'heure on disait qu'on n'est pas le clone de ses parents, mais finalement vos fils, ils vous ressemblent pas mal. Hein. Oui, oui, oui, il y a beaucoup de paradoxes dans ce que vous nous racontez ce soir.
1: Il y en a un qui est commercial chez Renault, l'autre qui est commercial pour la poste, et puis l'autre c'est autre chose. Trois commerciaux.
0: Bon, et ils sont heureux?
1: Ah oui. Ah oui, puis en bonne santé, c'est vraiment... Puis bien éduqué, tout ça, j'étais très très ferme. Ah oui, c'est vraiment des jeunes formidables, hein, ça. Ils ont une moralité, et puis c'est plus ce qu'on voit en ce moment, tout ce qui se passe. Non.
0: Oui, et puis surtout, moi, ce que j'entends, c'est les valeurs familiales, hein, quand même. Ils s'occupent de leur grand-mère.
1: La base.
0: Oui. Vous avez bien bossé.
1: Oui, bon, c'est ce que je peux. Hein.
0: Et votre super...
1: Je ne vais faire que des garçons. Hein.
0: Bah, écoutez, en tout cas...
1: Encore mon chien, c'est encore un mâle.
0: Bon, bah, c'est bien, il y a du masculin dans votre vie. Et votre super ex-mari aussi, il a bien bossé quand même, alors?
1: Bah, il a bien bossé, bon, il n'a pas fait grand-chose de l'histoire. Hein. C'est-à-dire qu'il aurait quand même bien voulu une fille, puis finalement, vous voyez, il a fait une fille avec une gamine qu'il a rencontrée à la sécu, puis maintenant c'est fini. Parce que la gamine lui a fait pas de rire. Enfin, bon. Et puis maintenant, bon, il s'occupe de sa gueule. Il n'a pas refait sa vie du tout. Hein. Il est toujours dans sa maison.
0: Et c'est comment de vivre un super bon divorce,
1: hein? Eh bien, on se téléphone, on parle de foot, on parle de politique, il me téléphone, on se voit beaucoup, on repasse chez maman.
0: Ah oui, donc il vient chez votre mère aussi.
1: Au mois de décembre, elle a eu un petit malaise, mais ça s'est bien passé, on était là.
0: Donc il vient chez sa belle-mère, votre ex-mari?
1: Ah oui, tous les dimanches, je vais voir comment ça se passe, et puis lui apporter du jardin, puis oui, ça va.
0: Donc en fait, on a gardé la vie d'avant, mais on n'est plus mariés. C'est ça un peu l'histoire.
1: Voilà. C'est ça que j'ai jamais supporté. Pour elle, la vie, c'était dans la maison, à la campagne, avec la famille. Mais je n'étais pas heureuse, je ne voulais pas rester pour les faire plaisir. Et puis il y a eu, avec la naissance de cette gosse, là, qui l'a fait. Enfin bon, c'est tout.
0: Bon, en tout cas,
1: j'ai rien fait de mal de mon côté. Moi, à mon âge, je ne pouvais plus.
0: Ah bah d'accord, comme
1: mais
0: si vous aviez pu. Si vous aviez pu, vous auriez fait. Hein. C'est sous-entendu
1: non,
0: un peu là.
1: Quand même.
0: D'accord.
1: Jamais ma vie, jamais.
0: D'accord, vous êtes la femme d'un seul homme.
1: Je veux quand je veux. Je pense qu'il y a beaucoup de femmes qui veulent vivre comme moi. Chacun chez soi.
0: Combien d'années de mariage?
1: 33 ans.
0: Ah oui, c'est beaucoup. Hein. Oui, c'est rare.
1: C'est rare.
0: Bien sûr, c'est rare.
1: Attends, c'est 4 mois.
0: Eh oui, c'est ça. C'est intéressant ce que vous dites. Je pense qu'il y a beaucoup de femmes qui sont comme moi, qui ne veulent, qui chacun chez soi. Moi, j'interroge les auditrices d'Europe 1 et les auditeurs d'Europe 1 sur le chacun chez soi. C'est vrai que c'est une grande tendance.
1: Exactement.
0: Surtout, donc n'hésitez pas à nous appeler au 01 80 20 39 21 pour en témoigner. Si ce n'est pas ce soir, ce sera peut-être demain ou dimanche soir, évidemment. C'est vrai qu'il y a une grande tendance de chacun chez soi.
1: Même à un certain âge, hein, j'ai remarqué.
0: Bah surtout à un certain âge, parce qu'on a pris des habitudes. Non.
1: Mais j'aurais bien voulu quand même que Jeannine, donc ma maman, 94 ans, retrouve quand même un compagnon. Je pense quelque part, elle regrette, vous voyez. Je pense.
0: Vous n'êtes pas dans sa tête, Caroline.
1: Bah si, parce que j'ai surpris une fois une conversation avec ma belle-sœur, donc la sœur de mon petit frère Lionel, avec qui ça se passe bien, qui disait, oh, c'est bien quand même, qu'elle disait, ma maman, Sophie, c'est bien quand même d'avoir une épouse. Hein, puis on peut se reposer, il s'est senti quand même un petit regret.
0: Ouais. Tout, hein. Mais après, on ne peut pas le fabriquer. Hein.
1: Non, c'est tout. Hein.
0: Voilà, donc il faut déjà...
1: C'est ça aussi qu'elle a un petit peu la nostalgie de plein de choses. Bah, certaines de sa jeunesse, de
0: temps. C'est un peu évident quand même. Hein.
1: Oui, bah oui.
0: Je pense. Hein, c'est pour ça qu'il faut être indulgente.
1: Non, mais je lui reproche un petit peu parce qu'elle apprécie pas... Elle est un petit peu méchante quand même avec moi. Méprisante, méchante.
0: Mais vous pouvez aussi lui dire gentiment hein, que ça, vous ne pouvez pas le tolérer.
1: Mais non, parce que je crois que je l'énerve.
0: Oui, bah ça c'est sûr, sinon elle ne vous ferait pas les réflexions. Mais, mais par contre, Caroline, vous pouvez quand même, ça s'appelle en thérapie, du recadrage.
1: Elle a besoin comme, des fois.
0: Oui, bah vous pouvez la recadrer,
1: oui,
0: mais gentiment. Gentiment.
1: Oui,
0: gentiment. Vous pouvez lui dire, tu sais, là, tu me blesses, maman. Ça
1: Je l'ai déjà dit. C'était la dernière fois qu'on a fait décembre de Noël ensemble, parce qu'elle me reprochait toujours, parce que bon, j'ai quand même beaucoup d'amis, je fréquente quand même un petit peu des hommes, puis bon, je lui présente à chaque fois. Oui, elle me dit, tu vas me ramener encore combien comme ça? Ben, je lui dis, disons, ça le médecin, c'est un mec, parce que j'ai fréquenté un monsieur qui était kabyle, ça lui a pas plu du tout. Oui, je croyais que t'étais pas raciste, vous voyez, des choses méchantes. Les kabyles sont des Français, hein, quand même.
0: Mais alors, je trouve que pour une femme qui ne s'intéresse pas du tout aux hommes, on en découvre au fil de la conversation quand même. Hein.
1: Oui, bah c'est normal, je ne veux pas rentrer au couvent quand même.
0: Non mais, bien sûr, non mais, moi je m'appuie sur vos propos. Hein, vous nous avez juste dit ce soir sur l'antenne
1: de
0: repas.
1: Mais je vois beaucoup de monde et puis c'est tout.
0: Oui, bah c'est ça, vous saisissez les opportunités de la vie.
1: C'est quand même à mon âge. Hein.
0: Hein, vous saisissez les opportunités de la vie. Non, mais c'est bien parce
1: bien
0: que vous, c'est une incitation.
1: Oui, je sais.
0: Hein, une incitation à la vie, Caroline.
1: Ah bah tout à fait.
0: Voilà.
1: Vous savez, je pense que dans 30 ans, je serai peut-être maman, je vais voir peut-être dans ma tombe au bout de mon EHPAD, je vais avoir des beaux souvenirs. Voilà.
0: Oui.
1: Je vois la vie comme ça.
0: Eh ben, vous avez raison. Et vous fabriquez ces beaux souvenirs, surtout. Et vous fabriquez, parce qu'on est acteur de sa vie, et vous fabriquez vos beaux souvenirs. On a Michel au 739-21 qui nous dit « Je pense que le vivre chacun chez soi est un bon compromis pour faire durer le couple. On se voit pour partager les bons moments et pas d'âge pour le faire. »
1: Voilà, tout à fait ça.
0: Bon, ben, ce sera le mot de la fin. Voilà, Caroline, de notre entretien.
1: Ben, je suis vraiment très heureuse d'avoir parce que je connaissais Europe et là, je vous ai recouvert parce que je dors pas beaucoup et maintenant je dors avec vous toute la nuit.
0: Ah,
1: je ne dis pas que vous m'endormez, c'est pas ça, mais j'écoute tout. Voilà, c'est tout.
0: Mais vous savez, moi c'est une fierté pour moi d'accompagner les gens vers le sommeil. J'adore qu'on s'endorme en écoutant l'émission.
1: Parce que j'entends les bruits de conversation et puis après.
0: C'est ça. Puis vous replongez dans le sommeil, vous vous réveillez. C'est ça. On a tous nos truc pour trouver le sommeil. Et ben, si je peux faire partie de ces trucs de temps en temps, ben, moi j'en suis ravie.
1: Et vous savez que mon chien est avec moi, il écoute aussi avec moi la radio hein, et la musique.
0: Eh ben, écoutez, c'est normal.
1: Il n'arrive pas d'une semaine. Hein, ça
0: Est
1: bon,
0: et de toute façon, quand on a un animal de compagnie, en général, il dort avec vous, non, j'imagine.
1: Oh, ben,
2: bien sûr.
0: Ben voilà,
1: bien sûr. Mais quand mon copain vient de temps en temps, ben ça ne dérange pas.
0: Ben oui, puis je pense que le chien a une priorité, non, j'imagine, en plus.
1: Normal.
0: Voilà, j'en étais sûre.
1: C'est donc qu'il renfle un petit peu moins que mon copain qui vient que de temps en temps, c'est tout.
0: On a Lou au 739-21 qui nous dit « Caroline est délicieuse, c'est un plaisir de l'écouter ». Eh bien, je partage son avis parce que vous savez quoi, vous nous donnez la pêche.
1: Ben, il paraît. Puis j'espère bien que ça va durer longtemps.
0: Eh bien, je vous le souhaite, hein, je vous le souhaite de tout cœur. Mais vous savez, la vie, ça entretient.
1: Exactement.
0: C'est ce voilà, que la vie, ça entretient. Restez dans le mouvement, restez comme
1: bon
0: vous
1: ADN,
0: êtes, Caroline.
1: C'est le bonheur, la joie de vivre, l'empathie avec beaucoup de gens et puis le bonheur de vivre dans ma ville que j'adore.
0: Et mais j'ai l'impression aussi que vous avez une facilité à voir le verre à moitié plein, non ?
1: Oh non, je ne sais pas, ça dépend si je bois de l'eau ou bien.
0: Vous avez toujours, est-ce que vous avez toujours été comme ça, Caroline, ou est-ce que c'est devenu avec le temps ?
1: C'est-à-dire, je me suis découverte des capacités en tant que commerciale, je faisais du porte-à-porte, hein. Mais j'adorais mon métier, c'était un petit peu l'inconnu tous les jours. Je vendais des magazines, j'adore lire.
0: Non, mais cette pêche-là que vous nous communiquez ce soir sur l'antenne d'Europe 1 à 0h28, hein, c'est dire, et avec une canicule. Hein. Donc bon, cette pêche que vous avez qui vous habite et qui a l'air complètement naturelle, vous l'avez toujours eu, ce regard sur la vie ?
1: Toujours.
0: Ah, ça, c'est une grande grâce hein, quand on est comme ça. Donc vous n'êtes pas une ruminante, vous ruminez pas.
1: Pas du tout, je ne supporte pas les gens-là. Vous savez, les cons, ils ne m'intéressent pas du tout.
0: Enfin, ils ne sont pas forcément cons, comme vous dites, hein, les gens qui ruinent. Non, mais ils ont juste des névroses.
1: Je vous explique que vu mon métier, je savais très bien où j'allais faire mes affaires. Mais j'étais payée qu'à la commission sur le visage des gens. Ça se voit, le bonhomie et le visage d'une personne, on comprend tout leur caractère, tout.
0: Non, mais ce que je veux dire, c'est que c'est quand même une grande qualité qui vous est donnée d'être comme ça, toujours dans la pêche et dans la patate.
1: Mon père était commercial aussi. Hein. Et puis, en plus, il y avait le foot dans notre famille, donc on voyait beaucoup de monde, beaucoup, beaucoup, beaucoup de monde.
0: Ouais, et vous, c'est le monde qui vous nourrit, en fait, hein, c'est ça.
1: Exactement.
0: C'est ça. Hein. Plus il y a de monde, mieux on se porte.
1: Exactement, parce que vous savez, il ne voit pas parler. Vous savez, la nuit, je suis malheureuse. Heureusement que vous êtes là, parce qu'il faut que je parle à quelqu'un. Hein.
0: Ah oui, d'accord. Bah, écoutez, vous allez parler. Vous allez parler à votre chien.
1: Oh, bah, il comprend, puis il me fait.
0: Une fois de temps en temps, quand il a le droit de venir, à votre compagnon.
1: Oh, bah, tous les 15 jours, ça suffit, c'est bien.
0: Merci beaucoup, Caroline, de cette bouffée de bonne humeur sur l'antenne d'Europe 1 ce soir.
1: Merci pour tout.
0: Avec plaisir, avec plaisir.
1: Merci, Europe. Merci à CNews. Merci. Merci à tout le monde.
0: Et restez tel que vous êtes. À bientôt, Caroline. Au revoir.
1: Merci.
0: Au revoir.
1: Au revoir.

0: Donovan ce soir dans votre libre antenne sur Europe 1, Mellow Yellow.
1: Vous aussi, laissez vos messages à Valérie Darmon
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1: au 739-21. 75 centimes plus qu'au du SMS.
0: 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Bonsoir Laure.
3: Bonsoir.
0: Merci d'être avec nous pour nous parler de quoi? Dites-moi.
3: C'est moi qui vous remercie.
0: Avec plaisir.
3: C'est pour parler d'un chien qu'on a trouvé. En fait, il s'est jeté devant notre voiture.
0: Wow.
3: Il s'est écroulé, quoi.
0: Ah,
3: je pense qu'il voulait traverser la rue.
0: Il était exténué.
3: Et voilà, donc amaigri. Ma fille l'a porté, l'a mis dans le coffre, et puis on a fait le nécessaire, voir le véto et tout ça.
0: Et je vais vous poser une question qui me vient, qui peut paraître un peu peut-être bizarre, mais je la pose quand même. Vous pensez que c'était comme une demande d'aide, qu'il se soit mis dans votre voiture comme ça, s'écrouler devant votre voiture?
3: Je sais pas, c'est incroyable. J'en ai même parlé avec ma fille. Mais comment se fait-il qu'il est tombé comme ça, pile devant notre voiture? Je sais pas. Enfin, moi, c'était comme un signe un petit peu.
0: C'est à ça que je pense. C'est pour ça que je vous pose la question.
3: Oui, comme parce qu'on m'a dit, il cherchait des anges, quoi. Enfin,
0: schématise,
3: bien sûr.
0: Oui.
3: Voilà.
0: Alors donc, vous récupérez ce chien qui est amaigri, qui est en errance.
3: Au départ, on appelle la police municipale. La police municipale nous dit qu'il va le mettre dans un centre. Mais ma fille s'est renseignée entre-temps et elle m'a dit non, on va pas le mettre là parce que
0: ils vont l'euthanasier.
3: Donc, elle a passé plusieurs heures à chercher une association pour le prendre. Elle a trouvé, donc l'association nous a dit oui d'accord, nous on veut bien l'enregistrer chez nous, mais par contre il faut le garder. Et je l'ai gardé, donc je l'ai à la maison depuis le 19 mars par là, depuis mi-mars.
0: Il n'était pas pucé, ce chien n'était pas pucé, n'était pas tatoué.
3: Donc pas pucé, pas tatoué, amaigri, terrifié, peur de l'homme.
0: Donc un chien errant.
3: Oui, un chien errant.
0: Quel âge il a, ce chien?
3: Alors, on lui donne entre 2 ans et 3 ans. Donc, c'est pour ça que je dis 2 ans et demi.
0: Oui.
3: Et des signes de maltraitance.
0: D'accord. Donc, il a dû s'échapper, en fait, de chez ses anciens...
3: Oui, c'est ce qu'on m'a dit. Il a dû s'échapper de là où il était. Il a une arthrose à une patte. Donc, la vétérinaire, on a déduit qu'on l'a mis trop tôt à la chasse. Il devait être encore bébé, on lui demandait de faire la chasse. Et c'est pas un chien pour la chasse, puisqu'il a peur des coups de fusil.
0: Ah oui.
3: Il a peur des pétards. Tous les bruits...
0: Qui peuvent le surprendre, soudain.
3: Oui, qui peuvent le surprendre. Il est terrifié.
0: C'est un chien de grande taille, le braque de Weimar.
3: Oui, quand même.
0: C'est
3: parce
0: ça,
3: que là, maintenant, il fait 22 kilos.
0: Ah oui, donc il a récupéré, là.
3: Oui, depuis mars... Depuis mars qu'on l'a trouvé à 16 kilos, maintenant il fait 22 kilos.
0: Et pourquoi vous ne le gardez pas alors?
3: Voilà, donc j'ai expliqué, je ne peux pas le garder parce que déjà je suis toute seule Et ma santé n'est pas non plus au top parce qu'il faut le balader tous les jours quand même. Bon, il n'est pas très gourmand, hein. Une balade, déjà, une seule balade tous les jours, il s'en contente. Alors qu'il est jeune, normalement, il devrait demander plus. Et puis, il faut jouer avec lui. Donc, moi, ça me fait peur lorsqu'il commence à courir vers moi.
0: Parce que
3: j'ai l'impression
0: dessus,
3: qu'il va me percuter, alors que pas du tout. Hein, mais bon, je ne suis pas assez à l'aise. Quoi. En plus, je suis un petit gabarit. Hein, je ne fais que 44 kilos. Donc,
0: Ah oui, c'est sûr. Si vous sautez dessus trop souvent, il peut vous faire tomber.
3: Ben, il saute pas. Hein. Non, il saute pas. C'est que moi, j'ai l'impression, puisque enfant, j'ai été mordue par un chien. Donc, il y a toujours le traumatisme qui revient, vous voyez. Lorsqu'il court vers moi, j'ai ce flash qui revient.
0: Oui. Bon, ça se travaille aussi. Hein. Tout à l'heure, je parlais de l'EMDR. Ça, en une séance EMDR, c'est réglé. Hein.
3: Voilà.
0: Même en hypnose. Mais ce qui vous fait ne pas... Parce que là, il vous a choisi, ce chien. Hein. Enfin, en tout cas, si c'est pas lui qui vous a choisi, le ciel vous a choisi pour lui. Hein. Donc, ça va pas vous faire un peu bizarre de le donner ?
3: Ben, moi, je voudrais qu'il vive sa vie de toutou, quoi.
0: Ben, il la vit pas avec vous depuis mars ?
3: Non, parce qu'il est jeune et il demande beaucoup plus que moi ce que je peux lui donner.
0: Ah, vous voulez dire en câlin, en attention et tout
3: non,
0: ça ?
3: Non, pas en câlin. Alors là, les câlins, c'est... en plus, vous faites bien de le dire parce que c'est vraiment, on dirait un chat. Il adore les câlins. Il les réclame d'ailleurs avec sa tête. Vous voyez, il met sa tête sous la main, donc ça veut dire je veux un câlin.
0: Ouais.
3: Vraiment. Non, mais puis je vais pas en rajeunissant non plus. J'ai pas la bonne santé. Moi, je voudrais qu'il vive une vie.
0: Mais vous avez quel âge, Laure ? Vous avez quel âge ? Je vous ai pas demandé.
3: Un peu plus de 60 ans.
0: Franchement, vous êtes pas vieille.
3: Si mon mari était là encore, on l'aurait peut-être gardé parce qu'on aurait pu se relayer à deux. Mais là, moi, j'ai tout à gérer toute seule, la maison, le jardin, l'intérieur.
0: Donc ça vous fait trop. Et l'affection de ce chien, pour l'instant, ne vous appelle pas. Non, si vous voyez plus les contraintes...
3: Ce que je visualise, c'est surtout son bonheur futur.
0: Mais vous pensez pas que vous êtes vous pensez pas que vous êtes capable de lui apporter du bonheur ?
3: Non, pas assez en tout cas. Pas assez.
0: Vous pensez que vous connaissez bien bien vos limites ou c'est la peur qui vous fait penser ça ?
3: Ben, c'est surtout ma santé, quoi. Je suis fatiguée et lui, il peut rien. Hein. Quand je suis fatiguée... C'est pas de sa faute.
0: Il vous donne pas d'énergie.
3: Non, parce que vu mes antécédents, il peut en fait.
0: Peut rien
3: je
0: faire.
3: Suis en rémission, donc vous voyez.
0: Ah oui, d'accord. Donc il peut rien faire.
3: Je suis vraiment à plat.
0: Oui. Et votre fille, qui a l'air investie ?
3: Ma fille, elle est en appartement et elle a deux chats.
0: Ah oui, d'accord. Effectivement. Oui. Et vous avez qu'une fille ?
3: Oui. Oui. Non, j'ai mon fils, mais lui, il a déjà un chien.
0: Il a quel âge, le chien de votre fils ?
3: 4 ans.
0: Ah oui.
3: Il habite aussi une toute petite maison. Il n'a pas de jardin. Donc il faut vraiment un pavillon avec un jardin.
0: Ok. Alors, ce qu'on va faire, déjà, on va passer l'annonce sur l'antenne d'Europe 1. Vous avez bien fait d'appeler ce soir. C'est une antenne qui est dédiée aux animaux. Donc, Laure a un braque de Weimar à donner à des personnes sérieuses.
3: À adopter, il faut voir avec l'association, hein. C'est sérieux parce que on ne va pas le donner comme ça,
0: juste pour
3: s'en débarrasser.
0: Ça, c'est sûr.
3: Vraiment que le profil, la personne ait le bon profil, c'est-à-dire pas de bébé en bas âge, parce qu'il adore les enfants et il veut jouer avec les enfants, mais il les bouscule.
0: Oui, il est gros.
3: Donc, pas d'enfants en bas âge.
0: Fort.
3: Et moi, je voyais des jeunes retraités.
0: Alors.
3: Je me disais, je vois bien des jeunes retraités. Ou un couple aussi avec avec déjà un chien. Il adore la compagnie des autres chiens.
0: Donc voilà, si un auditeur ou une auditrice nous écoute, a envie d'adopter un chien plutôt que d'aller à la SPA, ben là, voilà, regardez, ça. On a une petite annonce à passer ce soir sur l'antenne d'Europe 1, puisqu'on a une antenne ce soir dédiée aux animaux et surtout aussi à la à la générosité, hein, parce que vous l'avez quand même recueilli, ce chien, hein, donc c'est pas rien. Et d'ailleurs, tous les témoins de ce soir, hein, tous les auditeurs ont fait la même démarche. Donc on est quand même dans le cœur, hein, dans une démarche de lien, d'amour, hein, et de cœur et de générosité. Donc si quelqu'un nous entend et a envie d'adopter un braque de Weimar qui a 2 ans et demi à peu près, qui est un animal qui a beaucoup souffert, mais aujourd'hui est très adapté au monde qui l'entoure.
3: Oui, et, il est adoptable.
0: Voilà, est complètement adoptable et très aimé de Laure et de sa fille. N'hésitez pas à nous contacter au 01 80 20 39 21. Et d'ailleurs, on a Sandrine qui vient de composer le numéro du standard. Bonsoir Sandrine.
4: Oui, bonsoir.
0: Merci d'être avec nous. Vous êtes en voiture, vous?
4: Oui, je suis en voiture, mais c'est pas moi qui conduis.
0: Ah, voilà,
4: c'est pas moi qui conduis.
0: D'accord. Alors, on vous écoute avec Laure.
4: Donc, je me permettais de vous appeler parce qu'en fait, pour savoir un peu pourquoi le chien est venu devant votre voiture, etc., pourquoi c'est arrivé à vous. Et moi, je conseillerais de faire une communication animale.
0: Ah oui, c'est une très, très bonne idée. Alors, expliquez-nous la
4: sur
0: l'histoire du chien. Alors,
4: chien,
0: Sandrine, ouais. Expliquez-nous. Moi, je sais ce que c'est, évidemment, la communication animale, mais expliquez-nous ce que c'est, la communication animale.
4: En fait, c'est des personnes qui effectuent une communication, qui arrivent en relation avec l'animal sur une photo ou devant le chien, et qui arrivent à rentrer un peu dans sa vie antérieure et savoir ce qui s'est passé avant et savoir ce qu'il pense. Il faut y croire. Mais franchement, moi, j'ai déjà eu affaire et c'est très surprenant. Et voilà, donc je conseille de le faire.
0: Et oui. Et vous faites bien d'ailleurs. Vous faites bien. Et merci de prendre le temps là, alors que vous êtes en train de rouler. Vous allez vers où d'ailleurs, Sandrine?
4: Ah ben, je rentre chez moi là. Donc.
0: D'accord. Et c'est où chez vous? Quelle région? Juste dans la région?
4: Dans le Pas-de-Calais.
0: Dans le Pas-de-Calais. Ah ben vous avez droit à la fraîcheur là ce week-end.
4: Il fait 20 degrés, là.
0: Oui, ouais. Hein, mais ça va se radoucir dès demain.
4: Alors,
0: dans quel cadre vous avez eu affaire à la communication animale, Sandrine? Racontez-nous cette expérience, parce que c'est vrai que c'est difficile de pouvoir vérifier hein, ce qui est dit, mais parfois, c'est vrai que c'est très troublant.
4: Moi, j'ai eu des communications animales avec des chevaux.
0: Oui, moi, c'était à eux que je pensais.
4: Qui m'ont révélé des choses que, en fait, la personne qui m'a révélé des choses n'était pas du tout au courant et elle ne pouvait pas savoir. J'ai dû faire des recherches après. En fait, c'était un cheval qui avait des douleurs dans son dos avec une selle et un tapis vert. Et donc, on ne comprenait pas pourquoi. Et en fait, après des recherches, on s'est avéré que, comme c'était un ancien trotteur, son cavalier avait une veste verte et c'était la couleur verte, donc le tapis vert qui lui convenait pas au cheval. Effectivement, il était blessé avec ce tapis vert. Et en fait, la dame qui a fait la communication animale n'était pas du tout au courant, elle n'avait jamais vu le cheval, n'avait jamais vu le tapis et elle a su trouver ça. Et après nos recherches, c'est vrai que ça s'est avéré véridique.
0: Et après, il n'a plus eu mal au dos?
4: Non, parce que on lui a pumé le tapis vert, bien sûr.
0: Ah oui, et c'est rentré dans l'ordre.
4: Voilà.
0: C'est incroyable.
4: On a pu appeler le vétérinaire pour ça. On ne comprenait pas pourquoi il était tout le temps blessé, ce qui se passait. Et il boitait. Enfin, voilà, ça n'allait pas. Et une fois qu'on lui a pumé son tapis vert, ça allait très bien, mais lui, il faisait une fixation sur la couleur verte.
0: Oui, c'est ça, c'était somatique.
4: Et en fait, il avait des anciens souvenirs de ses courses où son jockey était habillé en vert.
0: Où il était traumatisé. Dites-nous, Sandrine, parce que c'est intéressant, parce que vous avez fait appel à une personne qui fait de la communication animale, il n'y en a pas tant que ça. Comment elle pratique? Comment ça marche?
4: Alors, elle pratique avec une photo, avec bien la tête de l'animal, le chien, le cheval, enfin, peu importe. Et la personne avec qui je communique, elle attend. Elle me prend les questions que je veux poser et elle me dit, je te répondrai plus tard, dès que l'animal vient en communication avec moi. Mmh. Et elle se recueille devant la photo et le chien vient à elle. le cheval. Le chien vient à elle et elle peut lui poser la question. Elle peut, voilà.
0: C'est de la médiumité, en fait.
4: Oui, tout à fait. Ouais.
0: Et au début, quand vous avez fait appel à cette personne là pour les chevaux, on vous a pas pris pour une folle ? Bon, vous savez que moi je suis une convaincue parce que
4: dans mon entourage, si on m'a pris pour une folle, mais maintenant j'ai tellement de preuves. Là, j'ai perdu un chien il y a un an d'une maladie en une journée. Enfin bon, ça a été une catastrophe. J'ai fait une communication avec ce chien justement et cette dame et il lui a tout raconté, qu'il souffrait, etc., et qu'il était bien content qu'on l'euthanasie parce qu'il en avait marre de souffrir, et nous, on n'avait rien vu du tout, et il ne voulait pas nous faire voir qu'il souffrait, quoi.
0: Ah oui, donc elle vous a raconté l'histoire de votre chien,
4: voilà.
0: Alors que vous l'ignoriez.
4: Ah bah nous, il était en pleine forme. Il y a qu'au matin, on a vu qu'il n'était pas en pleine forme, on l'a emmené au vétérinaire, et le soir, il est décédé, quoi. Alors que ça faisait 3-4 mois qu'il n'était pas bien.
0: Ah mais ça,
4: et nous, on n'avait rien vu du tout.
0: Non, mais c'est incroyable.
4: Parce qu'il ne voulait pas nous le faire voir et il mangeait comme d'habitude. Il n'y a que ce matin-là où il n'a pas voulu manger. Donc je me suis dit, il y a quelque chose de bizarre.
0: Et cette femme, vous l'avez trouvée comment, Sandrine ?
4: Par de la relation. Mais elle a un site internet, elle a pignon sur rue, il n'y a aucun problème.
0: C'est surtout qu'avec ce que vous nous racontez ce soir, on voit bien qu'il y a quand même des éléments qui prouvent qu'elle a plutôt juste, en fait. Hein. Ça coûte combien en moyenne une séance comme ça pour faire de la communication animale ?
4: Dans les 60-70 euros.
0: Donc c'est même pas un gouffre financier. Laure, est-ce que ça vous tenterait de tenter pour le braque que vous avez trouvé ?
5: Eh bien, ça me fait rappeler justement que l'association me l'avait proposé.
0: Ah bon ? Ils ont l'esprit drôlement ouvert.
5: L'association me l'avait proposé. J'ai oublié, en fait. Et c'est en écoutant madame que je me dis, mais oui, c'est vrai, l'association m'avait proposé aussi d'une personne qui pouvait dire c'était pas... Enfin, si le chien, il avait envie. En plus, elle m'a dit, si le chien, il va dire ce qu'il a envie de dire, en fait.
4: Voilà, tout à fait. Et pourquoi il était ce jour-là devant votre voiture et ce qui s'est passé avant et est-ce qu'il veut rester avec vous, est-ce que... Voilà.
5: Voilà, oui, c'est ça. C'est ça. Ouais. Et donc, c'est vrai que l'association me l'avait proposé.
0: Mais moi, je trouve que cette association, elle a l'esprit drôlement ouvert, hein, parce qu'on on en parle peu de la communication animale. Laure, redonnez-nous
4: Ça se développe maintenant. Hein.
0: Oui, ça se développe, ça reste quand même un peu parallèle. Il faut tomber sur les bonnes personnes.
5: Si l'association propose, ça doit être très rare aussi.
0: Ah, bah oui, c'est rare. Bah, donnez-nous le nom de votre association, Laure, parce que franchement,
5: Le nom de l'association. C'est Pat Souci.
0: Oh, c'est bien comme nom en plus. Pat
5: Souci. C'est très très très chouette. Comme
0: pour ceux qui ont envie d'adopter des chiens, là, ça a l'air très très sérieux. Pat Souci.
5: Alors Pat, P-A-T-E-S.
0: Oui.
5: Un D et Souci, S-O-U-C-I.
0: Voilà. Pat Souci.com parce qu'ils ont l'air drôlement sérieux. Votre fille, elle a bien travaillé pour les trouver, hein.
5: Ah oui, elle s'est démenée. Et donc, elle se trouve à Marcoussis, en Essonne.
0: Voilà, en plus, c'est près de Paris. Donc là, il y a plein d'animaux, évidemment. Et puis là, on va dans la période où, j'espère, les maîtres ne vont pas faire n'importe quoi en les laissant, hein, puisqu'on arrive à l'été. Donc, patsouci.com. Et puis, Sandrine, qui nous parle donc de l'importance de cette communication animale. Moi, je suis assez bluffée. Hein. Bon, moi, j'y crois. On fait beaucoup d'émissions en voyance, astrologie, numérologie. Évidemment que je suis très intéressée par tous ces domaines, même si je reste très dans le concret, évidemment, et très dans le réel. Mais là, Sandrine, ce que vous nous expliquez ce soir sur l'antenne d'Europe 1, dans la libre antenne, c'est quand même des choses très tangibles, hein.
4: Il m'a même dit qu'il fallait que je reprenne un chien. Il m'a dit son nom. Il m'a tout dit. La communication.
0: Ah bon ?
4: Il m'a dit il faut pas que tu restes tout seul. Il faut que tu reprennes un chien. Tu l'appelleras comme ça et il verra sur toi. Mais franchement, après bon. Je sais très bien qu'il y a des gens qui ne croient pas en tout ça.
0: Bah, évidemment, mais ça, c'est leur histoire. Vous ne voulez pas un braque de Weimar, non, par hasard, Sandrine ? Parce que vous savez, moi, je crois...
4: Non, j'en ai déjà deux, c'est bon. J'ai déjà deux chiens, c'est bon.
0: Ah, ça y est, vous avez déjà deux chiens. Vous avez quoi comme chien ?
4: Moi, j'ai déjà deux chiens.
0: Vous avez quoi comme
4: chien ? J'ai des gros chiens. c'est des gros chiens.
0: C'est quoi?
4: Berger allemand et cadet corso.
0: Ah oui, voilà. Bah, vous avez de l'espace alors dans le Pas-de-Calais.
4: Oui.
0: Ah oui. Et vous avez fait la communication animale avec vos chiens actuels?
4: Oui, tout à fait. Oui.
0: Et alors?
4: Pour savoir comment ils se sentaient, comment ils voyaient la vie avec nous, etc. Si ça leur convenait. On peut leur parler facilement, il n'y a pas de souci.
0: Et vous savez le faire, vous? Est-ce que vous le savez le faire?
4: Non, moi je ne sais pas le faire. Je passe par une communication animale.
0: D'accord. Vous avez essayé ou pas?
4: J'essaye. Mais bon. Voilà.
0: Moi j'essayais aussi avec mon chat, je me rappelle. Mais ça marchait pas forcément. Hein. La réalité, c'est pas évident hein, quand même. Je sais pas si c'est des techniques, je sais pas comment ça marche.
4: J'ai pas trop compris. Sandrine, elle me dit de lui parler, mais voilà.
0: Ah bah leur parler, on fait que ça hein, de toute façon. Donc
4: c'est ça.
0: Hein. Sandrine, est-ce que vous accepteriez de laisser les coordonnées de la personne qui fait de la communication animale à Nicolas? Qui pourrait, dans ce cas, le donner aux auditeurs qui réclament les contacts au 739-21. Donc, Anne, qui vous laisse un message pour avoir le contact pour son animal, j'aimerais bien que vous nous laissiez aussi votre numéro de téléphone au 739-21 pour qu'on puisse vous joindre. Sinon, on ne pourra pas donner le numéro. Donc, en tout cas, un grand, grand merci, Sandrine, de votre appel ce soir, d'avoir pris la peine de nous appeler sur la route parce que vous apportez un vrai, vrai éclairage. Hein.
4: Oui, je veux rendre service pour ce chien. Si,
0: bah oui,
4: s'il
0: c'est
4: a
0: touchant.
4: Trouvé cette famille, c'est que, il y a quelque chose.
0: Je pense que
4: ça serait bien de faire une communication pour savoir pourquoi il était là à tel endroit et pourquoi
0: et à ce
4: il
0: moment-là.
4: A choisi cette dame.
0: Oui.
4: Et qu'est-ce qu'il en pense de cette dame et voilà quoi.
0: À mon avis, vu que c'est son ange gardien, il préférait rester avec elle. Mais on comprend aussi les propos de Laure, évidemment.
4: Merci. Mais ça lui permettrait aussi de lui expliquer oui. si cette dame ne peut oui. pas le garder, ce que je peux comprendre. Elle peut justement, par la communication animale, lui dire, écoute, je t'aime bien, mais par contre, je te confie à une telle personne.
0: Oui.
4: Parce que j'ai pas la santé, parce que voilà,
0: oui.
4: et on restera toujours en contact, et voilà quoi. Oui. Que le chien comprenne, parce que quelquefois les chiens changent de propriétaire.
5: Oui, voilà, moi ce que j'ai peur, c'est qu'il ait encore le syndrome de l'abandon qui revient.
0: Bah oui.
5: Voilà. Mais bon, de temps en temps, je le fais, de temps en temps, il va dans une autre famille d'accueil, je l'apprends à
0: se détacher de vous.
5: Oui.
0: Oui.
5: Parce que je suis fatiguée, donc cette association, elle est très très bien. Lorsque je suis fatiguée, il y a une famille d'accueil qui reprend le relais. Et là, il est chez une autre famille d'accueil où elle a un chien et il est fou de joie parce qu'il adore jouer avec les autres chiens.
0: Oui. Bah, en tout cas,
4: je pense que ça serait bien de savoir s'il est heureux d'aller chez eux.
5: Parce que lorsque le couple se gare devant chez moi, il devient tout foufou, il tourne en rond, il est là, il jappe, il est super content.
0: Bon, en tous les cas, Sandrine, ne raccrochez pas parce que vous allez donner le contact de la personne à Nicolas. Et puis, je vous dis un grand, grand merci de votre appel ce soir, d'avoir composé le 01 80 20 39 21. Et puis, un bon retour chez vous, hein. Bonne route.
4: Merci
0: Sandrine,
4: merci.
0: Au revoir. Et Laure, dites-moi, j'ai une dernière question à vous poser, mais il ne va pas vous manquer, alors j'entends bien votre fatigue, j'entends bien ce que vous traversez, etc. Mais il ne va pas vous manquer, parce que ça laisse un grand trou hein, quand même, quand l'animal n'est plus là.
5: Eh bien, disons que j'ai déjà prévu tout ça aussi, hein, parce que je réfléchis quand même, et je me suis dit que si vraiment j'ai un manque, il n'y a pas de souci, comme le dit l'association. L'association, si je peux dépanner une famille d'accueil pour un petit chat, parce que ce sera moins fatigant.
0: Oui.
5: Mais je prendrai bénévolement un petit chat pour le garder.
0: Ah oui, vous allez rester famille d'accueil en fait.
5: Oui,
0: comme ça,
5: voilà.
0: Vous n'avez pas trop de responsabilités, pas trop de contraintes, et c'est à votre rythme.
5: Voilà, oui.
0: Ouais. Oui, parce que le braque de Weimar, il faut quand même le promener, hein. Ça tire sur la laisse. Hein.
5: Oui, et puis là, c'est que l'hiver arrive et que j'ai des sangliers qui se baladent là où j'habite.
0: Ah oui, puis c'est un chien de chasse, hein, donc...
5: Et voilà, et je ne veux pas qu'il se fasse attaquer, surtout.
0: Ah oui,
5: Ah oui, donc, ah oui. Le souci, c'est qu'en hiver, à partir de 18h, il fait noir et moi, c'est l'heure où il sort, en général.
0: Vous avez un jardin ? Oui, vous avez dit que vous vous occupez du jardin, oui. Il est fermé, il est fermé, le jardin ?
5: Oui, c'est clôturé, c'est vraiment, c'est très, très bien. Ouais. Mais ça ne lui suffit pas, hein. Il a besoin de sortir. Hein.
0: Bah, de toute façon, un braque de Weimar, il a besoin de se dépenser.
5: Au moins, ça, c'est une sortie dans la journée.
0: Ouais. Bon, en tout cas, merci beaucoup, Laure, de votre appel ce soir sur l'antenne d'Europe 1. Si nous, on va vous donner le numéro quand même, Nicolas va le faire, de la communication animale, si vous voulez le tenter. Ou sinon, vous allez passer par l'association,
5: hein,
0: patdesoucis.com.
5: Je vais voir les deux.
0: Et merci beaucoup à vous de cette très belle histoire. Prenez bien soin de vous.
5: Merci beaucoup. Bonne soirée.
0: Au revoir, Laure.
5: Au revoir.
0: Et chers amis, ainsi s'achève donc votre émission de ce vendredi soir. Merci d'avoir été si nombreux à nous contacter, à nous appeler en dépit du foot. On se retrouve demain, si tout va bien, dès 22h30 jusqu'à 1h du matin sur l'antenne d'Europe 1. Passez un très beau samedi, restez bien à nos frais. Très important de prendre bien soin de vous, des autres évidemment, et du monde. Et tout de suite sur l'antenne d'Europe 1, vous retrouvez ma douce amie Marlène Duré.
6: Bonsoir et merci Valérie, je vous souhaite une bonne nuit et je vous dis à demain. Bonne nuit également à vous tous qui nous écoutez sur Europe 1, il est 1h. Tout de suite, au cœur du crime, nous allons retrouver Serge Sauvion, la doublure voix française du plus célèbre des lieutenants de police qui était incarné dans les années 70 par Peter Falk. Et dans l'épisode d'aujourd'hui, tout commence par une rencontre banale dans un petit restaurant de province. Jim, qui est en quête d'un nouveau départ, va croiser le regard d'une femme aussi élégante que mystérieuse. Et quelques minutes plus tard, elle va lui faire une proposition impossible à refuser. $50 000 pour tuer son mari. Mais derrière cette offre vertigineuse se cache un piège bien plus dangereux qu'il ne l'imagine.
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7: Savez-vous que plus d'un tiers des crimes et délits commis en France sont traités par la gendarmerie nationale ? Je m'appelle Yann Kermadec. Je suis commandant de gendarmerie. Je dirige une section de recherche dont la mission essentielle est une mission de police judiciaire. L'histoire que je vais vous raconter est une histoire vraie. Tous les faits sont réels et se sont déroulés en France. Seul, les noms des personnes et des lieux ont été changés. Jim descend la rue en sifflotant. Il se sent heureux. Il se sent libre. Le cirque vient de donner sa dernière représentation et tout s'est bien passé. Il a les poches bien remplies. Il est conscient d'être le roi des camelots et le prince des aboyeurs. S'il prend un peu de repos maintenant, il retrouvera toujours du travail. Quand on se sent capable de vendre des chasse-neige au roi du Maroc et des réfrigérateurs aux Esquimaux, on est rarement dans l'embarras. Pour l'instant, il n'a pas très envie de suivre le cirque dans sa prochaine tournée. Il en a assez de rameuter les foules avec son haut-parleur et de vendre des billets à des enfants éblouis. Il a bien mérité de prendre un peu de bon temps. Baratiner une femme, voilà qu'il changerait pour une fois. Et qui sait, peut-être trouvera-t-il l'âme sœur. Avant de quitter la ville, Jim décide d'aller casser la croûte. Il est presque arrivé à son hôtel quand il aperçoit un petit restaurant. Ma foi, il lui paraît bien sympathique. Il entre et s'installe dans un coin à l'écart. Tout en mangeant, il regarde distraitement autour de lui.

0: 30, 35 ans. Belle, élégante, avec de longs cheveux noirs et des yeux d'un bleu. Mais surtout, elle a quelque chose, un je ne sais quoi qui la distingue de toutes ces provinciales. Une aisance, une assurance, un éclat. Jim en oublie de manger. Et chose plus extraordinaire encore, voilà que cette sublime apparition se dirige droit sur lui. Vous permettez ? Sans attendre sa réponse, elle s'assied en face de lui. Pour la première fois de sa vie, Jim en perd la parole. Je ne me trompe pas, vous faites bien partie de l'équipe publicitaire du cirque ? Demande la belle dame. Ben, disons que j'en faisais partie, mais je crois que je vais abandonner ce travail. Pourquoi ? Vous voulez des billets ? Jim a retrouvé ses esprits. Cette femme n'est pas de celles qui s'intéressent aux types dans son genre, non. Comme tous les gens riches, elle doit courir après les passe-droits et les billets de faveur. De toute façon, le cirque plie bagage ce soir, reprend-il. Quant à moi, ma valise est prête. Je n'ai plus qu'à la mettre dans le coffre de ma voiture et en route. Dans une demi-heure, je suis parti. Mais non, non, monsieur, je ne veux rien, au contraire. J'ai une proposition à vous faire. 50 000 $. Ça vous intéresse ? 50 000 $, rien que ça. Et après, on ira encore accuser les femmes de parler pour ne rien dire, pense Jim. Et qui dois-je tuer pour ce prix ? Demande-t-il en plaisantant. Mon mari, répond-elle à voix basse. Pour la deuxième fois de sa vie, Jim en perd la parole. Il la regarde, les yeux écarquillés. C'est une folle, se dit-il. D'ailleurs, elle ne porte pas d'alliance, juste une bague avec un gros diamant. Bon, si ça se trouve, elle n'a même pas de mari. Enfin, espérons-le pour lui en tout cas. Attention, Jim, attention, il ne faut jamais contrarier les fous. Je vous remercie, madame, c'est très gentil d'avoir pensé à moi, mais comme je vous l'ai dit, je pars dans une demi-heure. Vous ne pouvez pas trouver quelqu'un d'autre pour faire ce travail ? Non, déclare-t-elle en chuchotant, mais très fermement. Non, j'ai besoin d'un inconnu qui disparaîtra aussi soudainement qu'il est apparu. Si ce travail était accompli par quelqu'un d'ici, on le retrouverait forcément un jour ou l'autre.
1: Oui, je vois.
0: Mais dites-moi, pourquoi voulez-vous tuer ce malheureux ? Si votre mari vous dérange tellement, bah quittez-le. Ma décapotable bleu ciel est à votre disposition, je vous emmène. Non, comprenez-moi bien. Mon mari est très riche.
1: Ah, je vois, oui. C'est dommage que je ne puisse pas vous aider.
0: Voyez-vous, je ne suis doué que pour parler. Et je crains que dans un cas pareil, les mots ne soient pas assez frappants. À moins que...
1: Voulez-vous que j'essaie de convaincre votre mari de mettre fin à ses jours ?
0: Propose Jim en riant. Ne soyez pas stupide, monsieur. Alors, 50 000 $, ça vous laisse indifférent ?
1: Non mais, possédez-vous vraiment une somme pareille ou faudra-t-il attendre que vous ayez hérité ? Demande Jim d'un ton ironique. Pour toute réponse, la femme ouvre son sac et le lui met sous le nez.
0: Jim est pris d'une espèce de vertige. Le sac est bourré, ce qui s'appelle bourré de liasses de billets verts. Il n'en a jamais tant vu à la fois. Une étrange émotion s'empare de lui, comme si tout son sang affluait dans sa tête et lui brouillait la raison. Très agité, il se lève brusquement et dit « Venez, venez, ne restons pas ici, on pourrait nous voir ».
1: La femme sort du restaurant et part à pied, suivant les instructions de Jim. Celui-ci va chercher sa voiture et la rattrape dans une rue déserte. Il la fait monter à côté de lui et il roule ensuite en silence. La femme ne prononce que les mots nécessaires pour lui indiquer la route. Il quitte la ville et par de petits chemins à flanc de coteau, arrive sur une plateforme d'où l'on aperçoit tout le paysage environnant. Il s'arrête.
0: « Eh bien, vous avez pris une décision ?» lui demande-t-elle. Jim se sent comme une femme, jusque-là inaccessible, sur le point de se laisser violer. Tout le long du chemin, il s'est répété

0: suis-je capable de tuer pour 50 000 $? Il n'a pas encore trouvé la réponse. Comment voyez-vous les choses? Réplique-t-il pour gagner du temps. C'est très simple. Mon mari doit rentrer vers 11 h. Vous l'attendrez tranquillement au salon. Moi, je serai en haut dans ma chambre. Dès qu'il arrivera, vous tirerez. Vous vous sauverez ensuite par la fenêtre en cassant un carreau. Je vous laisserai 10 minutes. Et puis j'appellerai la police et je lui expliquerai que mon mari vient d'être tué par un rôdeur. 10 minutes, c'est pas beaucoup. C'est largement suffisant si vous quittez la ville immédiatement. Qui pourrait avoir l'idée de vous soupçonner? De toute façon, votre départ était prévu. Oui. Et l'argent? Elle ouvre son sac et en sort 2 liasses qu'elle lui met dans la main. Voilà 10 000 $. Le reste, vous le toucherez dès que vous aurez accompli votre travail. Jim tâte les billets avec volupté. Il gagne très largement sa vie, mais il a toujours rêvé du gros coup qui lui permettrait de repartir sur des bases nouvelles. Il a déjà envisagé l'escroquerie, le vol à l'esbrouf, mais jamais ça. Ça, c'est tout autre chose. Mais 50 000 $, ça aussi, c'est tout autre chose. C'est toute une autre vie en perspective. Vous voyez cette colline là-bas? Dit soudain la femme d'un ton rêveur. C'est là-haut que je suis né. Nous étions 8 enfants. Nous vivions à 10 dans 3 pièces. À 16 ans, je suis venu à la ville. Je travaillais dans un restaurant. C'est là que j'ai rencontré Carl. Eh ben, madame, vous avez eu ce que vous vouliez. Un mari, de l'argent. Maintenant, je veux l'argent sans le mari. Du moins, sans Carl. Elle a dit ça d'un ton si douloureux que Jim n'ose pas lui poser d'autres questions. La vie a dû être bien difficile pour elle. Quant au mari, ça doit être un joli monstre pour que sa femme en arrive là. Ému, il se penche vers elle et l'embrasse. Elle ne réagit pas, elle se laisse faire, inerte. Jim se redresse et reprend sa place droit devant son volant. « Vous n'êtes pas l'homme qu'il me faut pour le moment, » dit-elle tranquillement. « Je vois, vous n'êtes pas comprise dans le marché, » riposte Jim d'un ton pincé. « Je ne vous ai jamais rien promis de pareil. » « Très juste. » « Et qu'est-ce que vous allez faire après ?» demande-t-il après quelques instants de silence.
1: « Après, quand j'aurai réalisé tous mes biens, je partirai pour une vraie grande ville. »
0: Le silence retombe, puis elle demande
1: « Alors, je peux compter sur vous ?»
0: Jim va-t-il céder à la morale ou à la tentation? Tuer un malheureux qui ne vous a rien fait, c'est pas joli joli, hein? Mais d'un autre côté, retrouvera-t-il jamais une occasion pareille? Une merveilleuse femme aux cheveux noirs et aux yeux bleus propose à Jim 50 000 $ pour tuer son mari. Il faudrait être un saint pour refuser une proposition pareille. Et Jim n'est pas un saint. C'est seulement le roi des camelots et des baratineurs. À sa propre surprise, Jim répond sans hésiter : « Oui, vous pouvez compter sur moi. » Elle fouille au plus profond de son sac et en sort un revolver. « Voilà. » Après, vous l'emporterez avec vous et vous le jetterez à l'eau, quelque part loin d'ici. Maintenant, s'il vous plaît, ramenez-moi en ville. » Comme convenu, il la raccompagne à sa voiture et la suit pour repérer la maison. Il la voit s'engager dans une allée qui mène à une vaste demeure bourgeoise entourée d'un demi-hectare de terrain. Il rentre à son hôtel en songeant que le mari n'est sûrement pas dans le besoin.
1: Curieusement, au fur et à mesure que le temps passe, il se sent de plus en plus calme, de plus en plus confiant. Leur hache étant venue, il charge sa valise dans sa voiture et se met en route. Il s'arrête à distance raisonnable et d'un pas nonchalant se dirige vers la maison. Tout se passe comme prévu. La porte n'est pas fermée. Il la pousse, traverse le vestibule et pénètre dans le salon. Toujours comme prévu, le salon est plongé dans le noir. Petit à petit, Jim s'habitue à l'obscurité et commence à examiner les lieux. Où doit-il se placer pour se trouver dans la meilleure position possible par rapport à sa cible? Il n'a pas encore eu le temps de décider. Brusquement, une lumière crue, aveuglante, illumine la pièce. Jim rentre la tête dans les épaules et porte vivement la main à sa poche. Trop tard! Un énorme revolver est déjà braqué sur lui. Un colosse, à la figure ridée et aux cheveux gris, le tient en joue, solidement campé au pied de l'escalier. Au revers de son veston brille une plaque de policier. Frappé de stupeur, Jim reste immobile, la main posée sur sa poche. L'homme s'approche, le revolver toujours braqué sur lui.
2: « Alors, mon garçon, on est à l'heure au rendez-vous. Félicitations.
1: Ben, que voulez-vous dire? Je suis venu pour... » commence Jim qui s'arrête soudain, les yeux exorbités. Derrière l'homme, il vient d'apercevoir la femme aux longs cheveux noirs.
2: Vous êtes venu pour me tuer, dit l'homme. Inutile de vous fatiguer à me l'expliquer.
1: Mais à quoi on joue ici? Riposte Jim, complètement déboussolé. L'homme éclate de rire. Il avance encore et fait un signe à sa femme. Allez, vas-y maintenant. Posément, sans éviter son regard, la femme s'approche de Jim, retire le portefeuille de la poche intérieure de sa veste et le revolver de la poche de son pantalon. Puis, tout aussi tranquillement, elle sort les billets du portefeuille.
3: Là, minute, madame, là, y a de l'argent à moi là-dedans.
1: La femme compte soigneusement. 10, 11, 12, 13. $3,000 de plus, ça n'est pas si mal. C'est rare les gens qui trimballent autant d'argent sur eux, déclare-t-elle avec satisfaction. Le mari se remet à rire. Cette fois, Jim a vraiment envie de le tuer.
2: Alors, mon garçon, vous avez compris, hein? C'est comme ça que Clara se fait son argent de poche. Ça l'amuse, ça rapporte, et ça lui donne un sentiment d'indépendance. Elle a beaucoup d'imagination, vous ne trouvez pas?
1: Mais c'est un signe que vous portez,
2: bredouille Jim. Carl s'installe dans un fauteuil, le revolver toujours pointé sur Jim. « Je suis le shérif du comté. » Clara ne vous l'a pas dit. « Par ailleurs, j'ai de la fortune. C'est la raison pour laquelle elle m'a épousé. Mais moi, je l'aime. Je l'adore. Et comme je lui ai promis à l'époque que je ferais n'importe quoi pour elle, je tiens parole. »
1: Clara lui caresse tendrement les cheveux. Tu sais très bien que je t'aime aussi, Carl.
2: Oui, parce que je te passe tous tes caprices.
1: Curieusement, Jim n'a pas l'air attendri du tout par cette scène de bonheur conjugal. Il l'interrompt brutalement.
3: Et que comptez-vous faire de moi?
2: Je vous conseille de filer en vitesse, répond le shérif. Et que je ne vous revoie plus jamais dans cette ville.
1: Jim est assez intelligent pour comprendre qu'il s'est précipité tête baissée dans le piège. Le shérif peut lui faire ce qu'il veut, l'abattre, le jeter en prison. Il est entré dans sa maison avec une arme et Clara sera là pour le confirmer. Pourtant, Jim ne s'avoue pas encore vaincu. Non, il veut bien faire le sacrifice de son argent, mais pas de son orgueil. Il réfléchit à toute vitesse. « Allons, Jim, un petit effort d'imagination, que diable. Toi qui te prétends si malin, toi qui pourrais vendre une bicyclette à un cul-de-jatte, tu te laisserais rouler par cette tordue et sans salopard de mari comme un vulgaire handicapé mental ?» Mais il a beau se creuser la cervelle, rien ne vient.
3: « C'est bon,
2: dit-il enfin. « C'est bon, je m'en vais. » Il contemple une dernière fois le touchant tableau qui s'offre à sa vue. Clara, assise sur le bras du fauteuil, caressant doucement la joue de Karl. Et soudain, c'est l'inspiration. Vous ignorez sans doute, shérif, jusqu'à quel point votre femme aime s'amuser, dit-il d'un ton plein de sous-entendus, jusqu'où elle est prête à aller pour satisfaire ses caprices. Étonné, le shérif le regarde sans comprendre. Plus méfiante, Clara le regarde aussi, mais avec inquiétude. Jim poursuit. Il existe sans doute des hommes tout disposés à tuer pour de l'argent, mais la plupart d'entre eux exigent davantage, voyez-vous. Seul l'amour est assez puissant pour les mener jusqu'au crime. Vous êtes bien placé pour le savoir, shérif. Hein? Quant à votre femme, croyez-moi, elle est experte en la matière. Jim constate avec joie que le shérif a blêmi. Le revolver tremble dans sa main. Impitoyable, Jim lance ses dernières flèches empoisonnées. Je dois reconnaître que ces quelques instants de plaisir m'auront coûté cher, très cher. Et je me demande si ça valait vraiment $3,000. Les autres, ceux qui m'ont précédé, vous ont-ils dit ce qu'ils en pensaient, shérif? Jim juge plus prudent de ne pas attendre la réponse. Il bat en retraite précipitamment et court jusqu'à sa voiture. Il s'assied devant son volant et allume une cigarette. À peine en a-t-il tiré une bouffée qu'un coup de feu retentit dans la nuit. Jim sourit. L'honneur est sauf. Satisfait, il met son moteur en marche.
4: 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Très belle nuit avec nous, dans un instant, et si on en parlait, on va retrouver Marie-Estelle Dupont, psychologue clinicienne, accompagnée de Romain Desarbres, pour parler des secrets de famille, de la filiation et de l'art de se réinventer. C'est juste après les Cardigans, Love.

0: sur Europe 1, c'était les Cardigans. 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
1: Aujourd'hui, on va parler de quelque chose auquel on a tous pensé. Et si j'avais été adopté? Et si grand-père s'était mal comporté pendant la guerre? Et si? On va parler avec vous, Marie-Estelle Dupont, des secrets de famille.
2: Et oui, répéter et subir ou inventer la suite de l'histoire familiale, finalement, c'est le choix que nous devons tous faire quant à notre propre vie. Est-ce que j'apprends de mon passé pour exercer une liberté sur mon avenir? Ou est-ce que je subis, répète et somme toute, demeure la marionnette des schémas familiaux sans pas de côté et sans conscience? Sophie Rouvier nous offre un joli roman aux airs de tango entre son personnage principal et un secret de famille qui éclate au grand jour. Victoria Lacombe a 50 ans, elle est thérapeute familiale et anime le week-end une émission de radio nocturne où elle écoute et conseille les auditeurs. Toute ressemblance avec une situation réelle et purement fortuite. Le mythe fondateur de son père biologique, mort en héros car militaire, et l'amour de son beau-père ont donné à Victoria une assise narcissique, dirons-nous, suffisante pour aller bien. Je n'ai pas connu mon père, mais c'était un héros, donc je n'ai pas été abandonnée. Sauf qu'à son insu, en devenant thérapeute familiale, elle cherche, en écoutant les autres, à comprendre peut-être quelque chose d'un mystère personnel dont elle ne sait encore rien au début du roman. Et c'est de façon totalement fortuite qu'après la mort de sa mère, elle va découvrir le secret de famille et s'apercevoir qu'un mensonge a été construit pour la protéger, mais évidemment surtout pour protéger sa mère de la douleur qu'elle vivait comme fille-mère. Le séisme identitaire est énorme, d'un coup elle relie sa vie et ses choix différemment. Alors dans ce roman, qui se lit comme on danse, c'est vrai, un message essentiel qui a été le cœur de ma propre pratique de psychologue pendant des années et on n'est pas condamné à répéter ou porter les blessures et les mensonges du passé. On peut les accueillir, les comprendre, les pardonner même et puis danser avec, au lieu de marcher dedans, c'est-à-dire les transformer en élan vital, en liberté, en créativité, en réconciliation avec soi plutôt qu'en amertume envers les autres. Je reçois donc aujourd'hui Sophie Rouvier pour son roman « Danser sur vos pas », publié en janvier 2026 aux éditions Mazarine. Bonjour Sophie.
3: Bonjour.
2: Merci
3: Bonjour,
2: d'être avec
3: Sophie
2: nous.
3: Rouvier. Merci à vous.
2: J'ai éclaté de rire. Alors déjà, une des premières scènes du livre, elle a été écrite pour Valérie Darmon. On en a ri ensemble parce que c'est donc cette...
1: Qui fait la libre antenne tous les soirs.
2: Cette thérapeute familiale de 50 ans qui fait une libre antenne le week-end et qui un soir, parce que nous avons tous des limites, pète un câble à l'antenne, envoie balader une auditrice qui vient d'être quittée par son mari, lui dit partir en thalasso et donc ça a fait un espèce d'effet miroir et j'ai écrit à Valérie Darmon en disant mon Dieu, prions que ça ne nous arrive jamais. Voilà, donc votre roman est à la fois très rafraîchissant et en même temps très universel parce que bien finalement il parle de quelque chose qui nous concerne tous, on a tous deux lignées, une lignée paternelle, une lignée maternelle et cette question du secret de famille, de sa fonction à la fois protectrice et de sa dangerosité, elle est très très bien décrite parce que le livre se dévore.
1: C'est vrai que cette Victoria Lacombe, ça a dû vous parler, Marie-Estelle Dupont. Elle est psy, animatrice radio. Bon, après, ça s'arrête là. On verra. Il y a peut-être des parallèles avec votre vie. Je ne sais pas. On va peut-être
2: sur les
1: le
2: moments
1: où
2: on a envie d'envoyer balader tout le monde. Oui, il y en a.
1: on a tous un héritage émotionnel, Marie-Estelle Dupont, finalement. Pas seulement un héritage culturel ou génétique.
2: Oui, bien sûr. C'est vrai quand on parle d'héritage, on a tendance à penser patrimoine génétique, héritage matériel ou culturel, hein, la langue, le pays, la religion. Mais on a évidemment, et aujourd'hui les neurosciences le montrent, un héritage émotionnel. C'est-à-dire que des traumatismes qui ont été vécus sans être expliqués, parlés, décrits, élaborés deux générations au-dessus, se transmettent dans nos cellules et à notre insu, on peut être piloté par des peurs ou des angoisses qui ne relèvent pas de notre histoire personnelle ou de notre enfance. Et c'est toute l'importance de raconter l'histoire, la petite histoire qui fait la grande histoire à nos enfants. Parce que quand on connaît ces arbres généalogiques, quand on connaît un peu l'histoire de nos grands-parents, telle grand-mère a vécu les bombardements, telle autre a perdu son mari au front, etc., on comprend mieux les traumas, les blessures qu'à leur époque, nos grands-parents ou même nos parents n'avaient pas les billes pour élaborer en psychothérapie, sauf que nous, on a les billes aujourd'hui. Et donc, on peut aussi relire ses peurs et dire, bah, ça, c'est une peur qui est légitime dans la famille, sauf qu'en fait, c'est pas la mienne. Et à partir de là, vous pouvez déjà faire un pas de côté et exercer votre discernement dans vos choix et dire, bah là, je fais un choix par rapport à moi et pas par rapport aux peurs de ma grand-mère. Je raconte cette histoire d'ailleurs dans Se libérer de son moi toxique d'une de mes patientes qui s'appelait Virginie et qui n'arrivait pas à tomber enceinte. Jusqu'au jour où on a pu récupérer dans une séance de thérapie que Virginie était le prénom de sa grand-mère qui avait été abandonnée enceinte par un soldat sur un quai de gare. Et quand elle a compris que la grossesse pour elle, c'était l'abandon, eh ben elle est tombée enceinte naturellement sans traitement. Alors ça ne veut pas dire qu'il n'y a pas des causes médicales, ça veut dire que parfois l'inconscient
3: joue,
2: vient perturber le physiologique. Et quand on le lève, eh ben parfois le corps reprend ses droits.
1: Je vous écoute, le pire se transmet de génération en génération, le meilleur aussi j'imagine.
2: Mais bien sûr,
1: oui, d'accord,
2: tout à fait, on peut récupérer des traits de caractère d'un grand-père ou d'une grand-mère très résilient justement, bien sûr, bien évidemment, et tous les enfants ne récupèrent pas tous les traumas et tous les traits, c'est ça qui est très intéressant, c'est que vous pouvez avoir une famille qui a vécu l'occupation, une ferme réquisitionnée, etc., et puis il y a un petit-fils ou une petite-fille qui va récupérer des angoisses et pas les autres, mais c'est là que c'est intéressant d'aller faire ce travail un peu de généalogie, j'en parlerai avec les travaux d'Anne Ancelin un peu plus tard dans le livre. Alors, je vais me tourner vers notre invité, je vais résumer un petit peu pour les auditeurs d'Europe 1. D'ailleurs, pour tous ceux qui sont au ski et qui n'aiment pas skier, achetez le livre, allez sur une terrasse parce que vous allez passer des bonnes vacances. donc en fait, elle vit avec un homme qu'elle aime, tout va bien, elle a deux filles et donc elle se partage entre son activité de psychothérapeute et son activité d'animatrice. Et puis un soir, elle est contactée par un généalogiste, vous m'arrêtez si je me trompe, à propos d'une succession inattendue.
3: Oui, c'est ça.
2: Lié à un nom qu'elle croyait disparu, celui de son père biologique dont on lui a dit qu'il était mort en héros et que c'était pour cette raison que sur les photos d'elle toute petite, il y avait son beau-père et pas son père.
3: Voilà, exactement. Au départ, elle pense être contactée par le généalogiste à des fins professionnelles pour son activité justement à la radio et puis elle se rend compte qu'effectivement, c'est pour sa propre histoire qu'elle est contactée. Et là, tout d'un coup, une porte s'ouvre sur ce passé qu'elle n'imaginait pas du tout.
2: Oui, et alors là, c'est une enquête. C'est une enquête qu'elle va mener finalement avec Cléo, sa fille.
3: Oui.
2: Elle va repartir dans le Larzac avec des belles descriptions de paysages qui nous font une belle promenade. Et donc, elle enquête sur finalement ce mystérieux. Elle ne peut pas interroger sa mère puisque sa mère est morte.
3: Voilà.
2: Alors, allez-y, racontez-nous.
3: Et donc, voilà, elle se retrouve seule face à ce secret et elle décide, elle tergiverse un peu et elle décide de partir sur les pas justement de son père, d'où le titre « Danser sur vos pas ». Elle cherche un petit peu d'où elle vient, quelles sont ses racines qu'on lui a volées finalement. Et accompagnée de sa fille adolescente et de son beau-père, qui lui est une vraie crème, qui a fait figure paternelle, Henri, qui est vraiment d'un réconfort jusqu'à ses jours. Et bien, ils partent tous les trois, justement, donc en Aveyron, sur le plateau du Larzac, à la recherche. Oui, il y a un petit côté enquête policière, parce que finalement, il y a les enquêtes d'elles-mêmes, et c'est une enquête également. Elles cherchent à comprendre pourquoi elle n'a pas été mise au courant de ce pan de son passé, pourquoi sa mère s'est tue, pourquoi ce père ne s'est jamais manifesté. Et tout ça, elle soulève vraiment beaucoup d'interrogation et à chaque réponse, elle a de nouvelles questions qui apparaissent.
2: Voilà, et je trouve que votre livre évoque avec beaucoup de légèreté, d'une manière très accessible, des questions qui sont très complexes, qui sont la question des secrets de famille et de toute l'ambivalence du secret de famille qui est en général forgé pour protéger la famille d'une honte, une faillite, un suicide, un abandon, etc. Et puis dans les années 70, les filles mères étaient quand même montrées du doigt. Et en même temps, qui est incroyablement toxique, c'est-à-dire que c'est un virus dans la famille, le secret de famille, il y a des choses qui vont se répéter, des maladies, des divorces, tant que quelque chose n'a pas été levé. Et donc, vous parlez bien de ces loyautés invisibles. Alors, qu'est-ce qu'elle traverse comme séisme identitaire, votre héroïne ?
3: Eh bien, il est même double, ce séisme identitaire, puisqu'elle a forgé sa vie de femme et sa vie de mère avec le socle que lui ont donné son beau-père et sa mère. Donc celui-ci est remis en question puisqu'elle se rend compte que sa mère, à qui elle voit un culte, elle lui a menti. Et puis, donc, le deuxième volet, c'est que d'un point de vue professionnel, elle a également fondé son activité de thérapeute, puis d'animatrice radio, sur ce thème, le thème de la famille et le thème de la psychologie. Elle se retrouve à se dire, mais en perte de légitimité, complètement, voilà, en perte de repère, elle se demande si elle est bien encore à sa place.
2: Oui, alors qu'en réalité, elle l'a certainement fait parce qu'au fond de son inconscient, elle sentait qu'il y avait des choses à aller explorer.
3: Oui, oui, on peut justement, et c'est ce qui m'intéressait vraiment,
2: on peut renverser ce qu'elle se dit, c'est-à-dire qu'il y a un truc qu'on ne lui a pas donné,
3: voilà,
2: et elle est obligée d'aller le chercher.
3: Voilà, elle a choisi une voie, cette voie-là, enfin ces deux voies finalement, professionnelles, pour peut-être protéger les autres, ce qu'elle n'a pas été finalement complètement été elle-même, puisque bon, elle a été protégée par son beau-père et sa mère, mais c'est ce que vous disiez pour rebondir tout à l'heure, quelquefois les secrets de famille sont faits pour protéger et finalement font beaucoup plus de mal que de bien, souvent aux générations successives.
2: Bien
3: c'est-à-dire
2: sûr.
3: Pas forcément à la première génération, mais à la deuxième ou troisième, où finalement on se retrouve héritier d'un fardeau et d'une loyauté invisible. Et donc elle cherche sans doute par ce travail à consoler et à guider les autres, et à la fois, voilà, pourquoi est-elle arrivée là? Sans doute parce qu'elle avait une certaine quête et envie de vérité.
2: Bien sûr, bien sûr. Et effectivement, c'est pas à la première génération, puisqu'en fait, à la première génération, même si c'est un secret, on a la connaissance du secret. Et alors qu'à la deuxième génération, il y a quelque chose qui est innommable, puisque on ne sait pas qu'il y a quelque chose.
3: C'est ça.
2: Et donc, on ne peut pas le raconter, on ne peut pas le nommer, on ne peut pas le définir. Et on ignore qu'on ignore. Donc, c'est une ignorance au carré, en fait. C'est pas, on sait qu'il y a un secret, on ne sait pas ce qu'il y a dans le secret, c'est qu'on ne sait pas qu'il y a un secret. Et c'est là que les symptômes commencent à se manifester, qu'on peut avoir des dépressions où les gens disent, mais je ne comprends pas pourquoi je suis déprimée, mais je me sens vide. En fait, ils portent des sortes de fantômes et de cryptes.
1: Mais pourquoi, si on n'est pas au courant, si on ne le sait pas, pourquoi on a des symptômes dépressifs?
2: Eh bien, parce que vous portez des choses à votre insu. C'est-à-dire que quelque chose qui n'a pas été élaboré et digéré va être transmis comme une patate chaude. Mm-hmm. Et sauf que vous n'avez pas les billes et vous n'avez pas le contexte pour savoir qu'est-ce que c'est que ce truc qui se balade dans la famille en électron libre, en fait. Donc, vous sentez des choses pas normales, vous faites des rêves parfois. Moi, j'avais un patient qui rêvait, quasiment sous forme hallucinatoire, qu'il étouffait. Ou qu'il était brûlé. Et puis, quand il a pu récupérer des choses autour de la déportation de son grand-père, qu'on lui avait caché, parce que il s'était converti, il y avait eu des conversions, on avait changé de nom, etc. Donc, toute cette zone extrêmement douloureuse de l'histoire familiale de la déportation avait été complètement mise sous scellé pour se protéger et pour protéger les générations d'après. Finalement, quand on a pu chercher dans les arbres généalogiques qu'est-ce qui s'est passé, ce secret, et donc finalement, et les enfants sont baptisés, mais en fait, il y a des racines juives, il y a eu de la déportation, etc., etc., les symptômes se sont arrêtés, c'est-à-dire qu'il comprenait qu'il avait des angoisses qui revenaient à son insu, parce que finalement, votre inconscient, il est comme votre patrimoine génétique, vous n'avez pas conscience, vous n'avez pas conscience que vous avez tel gène de votre père ou de votre mère, mais ça vous constitue. Et la mémoire familiale, elle vous constitue, mais comme dans les cycles de l'histoire, il y a des répétitions, parce que tant qu'on n'a pas élaboré une époque, elle continue d'agir à l'échelle collective sous forme d'angoisse, sous forme de trauma, sous forme de rejet, etc., et sous forme de peur. C'est vrai à l'échelle collective, c'est vrai à l'échelle individuelle. C'est pour ça que tout ce qui n'est pas éclairé, dit Jung, est dangereux, ça crée une ombre qui va venir nous piloter. Et donc, le secret de famille, plus les générations avancent, plus il y a des répétitions, des accidents, etc. On sait bien que l'inceste, tant qu'il n'est pas révélé, il va se reproduire. Et une fois qu'on révèle l'inceste, la personne qui révèle l'inceste est vue comme la bête noire, elle est vue comme le problème, parce qu'elle le désigne, mais elle fait éclater la vérité, et l'inceste peut cesser. Mmh. Alors, c'est moins dramatique dans votre livre. Ce qui est intéressant, c'est justement comme c'est pas des situations aussi extrêmes, tout en étant quand même assez tragique, ça permet de comprendre que tout un chacun, on peut avoir des secrets dans notre famille qui ont été forgés vraiment pour le bien d'eux.
3: Oui, au départ, c'est très souvent pour protéger.
2: Voilà, pour le bien d'eux. Et finalement, ça génère chez elle, au début, une grande colère vis-à-vis de sa mère parce qu'elle se sent trahie.
3: Oui, elle se sent trahie. Et puis, alors sa propre mère a fait ce secret, a tué cette histoire en se disant, je mets... l'histoire, l'origine, enfin le départ du père biologique sous le tapis, en se disant comme ça, c'est un non-sujet. Et à la génération de Victoria, sous le tapis, ça fait une bosse et elle se prend les pieds dedans et elle peut pas faire autrement que d'aller fouiller. Mais effectivement, c'est très compliqué pour Victoria de décider soit d'affronter la vérité, soit de taire et de continuer, parce que c'est une possibilité aussi, c'est ce que font plein de gens, c'est-à-dire se dire, faire l'autruche un peu au quotidien et continuer à tracer sa route et à garder le cheminement qu'ils avaient jusqu'alors.
2: Oui.
1: Sophie Royer, tiens, une question. Qu'est-ce qui vous a donné envie d'écrire ce livre ? Comment vous êtes venue à cette... C'est votre histoire personnelle ? C'est ce que vous avez lu ?
3: Alors, ce n'est pas mon histoire personnelle. C'est une envie de traiter du sujet de la fracture dans une vie la plus classique qu'elle soit. Mmh. Il y a une trajectoire de vie qui est sous toutes les normes très classique. Et j'avais vraiment envie d'un accident de parcours, de traiter aussi du sujet des généalogistes, parce que je trouve que c'est un sujet qui est passionnant, et donc du transgénérationnel. Et puis j'avais également envie, parce que mes racines sont avéronaises, d'écrire sur le Larzac.
1: Ça se passe dans le
2: Larzac. On sent que vous aimez la région hein, quand on lit le livre.
3: Ah bah écoutez, je suis ravie si ça transparaît.
1: On a Yaël qui nous a appelé au standard d'Europe 1 01 80 20 39 21. Bonjour Yaël.
2: Bonjour Yaël.
4: Bonjour, je suis
1: émue. Tout va bien se passer. On est ravis de vous avoir. Merci beaucoup de nous avoir appelés. Vous avez 56 ans et vous voulez témoigner et échanger avec Marie-Estelle Dupont parce que vous avez perdu votre sœur qui est décédée donc à l'âge de 56 ans et vous avez appris qu'elle avait une fille et que c'était un secret de famille. Alors racontez-nous.
4: Ben, en fait, je suis la dernière d'une fratrie de 7 enfants. Donc, cette sœur qui est décédée avait 20 ans de plus que moi.
2: Alors, oui.
4: J'ai su qu'elle avait eu un enfant à l'âge de 18 ans, quand moi-même j'avais 18 ans parce que j'étais très mal dans ma peau. Donc, c'est mon autre sœur qui m'a dit, voilà, Annie a eu un enfant, elle s'appelait Annie, à ton âge. Et on a été obligé de la donner parce qu'elle ne pouvait pas la garder vu qu'elle n'était pas mariée. Et c'est terrible, hein, je raconte parce que c'est encore très frais. Et elle a été donnée à un couple qui ne pouvait pas avoir d'enfant. Alors, ça se faisait beaucoup en 1970-69. Mmh. Mmh. Ça se faisait beaucoup. Hein. Et j'ai passé ma vie à la chercher. C'était comme une sœur pour moi puisqu'elle est née en 70 et moi en 69. Et ma sœur, en me racontant ce secret, me dit aussi qu'on l'aurait peut-être gardé si je n'étais pas née.
2: Ah, mon Dieu.
4: Bon. Donc, je construis ma vie avec de grosses angoisses et dépressions, angoisses, mais bon, je fonde ma famille, j'ai 3 enfants. Lors de son décès, à l'âge de 5, quand elle avait 56 ans, son amie vient me voir, elle me dit « Tu sais que tu es la fille d'Annie ?» Et alors là, elle dit ça aussi à mon frère. Et on n'arrive pas à voir la vérité. On ne sait plus. En fait, tout est confus, tout est loin. Personne ne peut parler. Personne ne se souvient de rien. Jusqu'au jour, l'année dernière, il y a une généalogiste qui m'appelle et qui me dit il y a une femme qui prétend être de votre famille et qui voudrait faire un test ADN avec vous. Je lui demande la date de naissance. Effectivement, ça correspond. Et les tests. Et en fait, on sort demi-sœur. Ah, vous êtes toujours là ?
2: Oui, oui, oui, on vous écoute, bien sûr.
4: Donc, là, en fait, je m'aperçois que dans le pourcentage de correspondance ADN, on peut aussi avoir le même taux de correspondance si on est tante-nièce que demi-sœur. Bon, ça me rassure quand même. Mais le pire dans toute cette histoire, c'est que...
2: Et votre inconscient, vous avez dit, je ressentais cette petite fille comme ma sœur.
4: Oui.
2: C'est incroyable, hein, la correspondance corps-esprit.
4: Ouais. Et donc, quand je la connais, en fait, je peins, elle peint. Je peins des femmes, elle peint des femmes. On se ressemble physiquement. À tel point que mes enfants étaient choqués quand je leur ai montré la photo. Donc pour moi, c'était vraiment une belle nouvelle que je voulais partager avec notamment ma sœur qui m'avait confié ce secret quand j'avais 18 ans. Et là, il ne faut pas en parler, il ne faut rien dire. Elle n'existe pas. Annie n'en voulait pas. On a entendu avec mon frère des horreurs. On s'est retrouvés tout seuls, tous les deux, avec de nouveau un secret. Et elle a eu une vie très compliquée. En fait, ça s'est mal passé dans sa famille. Elle a été de foyer en foyer. Elle s'est droguée. Enfin bref, elle a eu un parcours
2: très chaotique.
4: Très, de grosses séquelles. Et je me suis retrouvée toute seule, en fait, avec elle, toute seule. Personne ne voulait en entendre parler. Donc, du coup, j'ai rompu les liens avec ma sœur aînée aussi, parce que je n'ai pas accepté qu'elle le nie à ce moment-là. Et j'ai été obligée aussi d'arrêter les liens avec, avec ma nièce, parce que, en fait, je crois qu'elle cristallisait sur moi une frustration de ne pas avoir eu la place que moi j'ai eue. Et elle m'envoyait des... C'est dur à en parler.
2: Oui, c'est dur, bien sûr.
4: Parce que j'ai reçu une dernière lettre il y a 2 mois. Elle a écrit en pleine nuit. Et je l'ai emmenée, moi, au cimetière, recueillir sur la tombe de sa mère. C'est la seule chose que je pouvais faire. Mais toute seule. Et on a mis ses enfants au courant, enfin les enfants de ma soeur au courant, qui ne veulent pas en entendre parler non plus. Double peine pour elle. Mmh. Et moi, voilà, je voulais savoir, en fait, si ne plus répondre, ne plus avoir de lien, c'était pas finalement lui rendre service que de lui renvoyer encore et encore un refus ou un rejet. Voilà.
2: Bah, c'est-à-dire que qu'est-ce que vous ressentez vous aujourd'hui au fond de vous qui serait juste pour d'abord pour vous, parce que là vous êtes coincé dans une situation de loyauté parce que le reste de la famille l'a abandonné d'une part. Et en même temps elle projette sur vous une espèce de double idéalisé. Vous vous ressemblez beaucoup, sauf que vous avez le droit à une place officielle dans le livret de famille et l'arbre généalogique auquel elle n'aurait pas droit. Et comme vous vous ressemblez, il y a des effets de confusion. Donc vous êtes comme un double idéalisé. Donc elle est ambivalente parce qu'elle a à la fois besoin de vous pour exister. Et en même temps, quand vous êtes là, vous êtes tellement proche et tellement collé que ça la confusionne et elle se confond avec vous. Donc évidemment, vous êtes le lieu de projection négative de toutes parts. Donc c'est très lourd pour vous. C'est très lourd et c'est très douloureux parce que vous vous mettez aussi à sa place. Et vous ne pouvez pas racheter les fautes de votre famille. Vous comprenez ce que je veux dire? C'est-à-dire que une vérité tue devient une vérité qui tue. Et on le voit dans cette histoire tragique puisqu'elle est partie dans tous les sens et qu'elle s'est droguée et que tout ça, c'est des histoires de carence affective, évidemment. Mais cette vérité, vous la reconnaissez, vous la parlez, vous ne pouvez pas faire le travail de vérité pour les autres. C'est-à-dire que si les autres veulent se draper dans le déni et dans le mensonge, vous n'êtes pas toute puissante non plus. Vous l'avez déjà authentifié dans son existence par ce que vous avez fait. Maintenant, qu'est-ce qui serait juste pour vous? À quelle distance? Vous avez toute une gamme de possibilités dans la distance à mettre ou pas avec elle, de très proche à très loin, à plus rien du tout. Qu'est-ce qui aujourd'hui serait juste pour vous? Parce qu'il ne faut pas que tout l'édifice vous retombe dessus non plus.
4: J'essaie d'avoir, de lui dire, écoute, on va prendre un petit peu de recul. Parce qu'en fait, elle m'écrivait, pas du mail, mais sur WhatsApp. Elle m'envoyait de 10-15 messages par jour. Et j'en ai pleuré, quoi. J'étais pas bien. Donc, j'ai essayé de prendre un peu de distance. Et pour elle, c'était pas possible.
2: Ben non, parce que
4: elle m'a insultée. Enfin, après, ça a dérapé quelque chose de pas beau, de pas joli. Et j'ai dit, bon, vaut mieux arrêter parce que c'est pas possible.
2: Oui, c'est-à-dire que vous étiez comme la balle de ping-pong, le bon objet doudou dont on a besoin, puis le mauvais objet qui réceptionne toutes les frustrations et toute la douleur.
4: Donc voilà, c'était pour partager ça avec vous. Donc du coup, c'est bien de, enfin, pour me protéger et pour lui rendre service à elle, je pense, parce qu'elle va se cogner encore, enfin, elle va se heurter un autre mur et un autre sinon.
2: Bah, c'est-à-dire qu'elle aimerait que vous soyez toute puissante, mais vous ne l'êtes pas. Donc si elle est en capacité d'entendre ça, vous pouvez garder du lien. Sinon, effectivement, vous allez être tour à tour le bon objet et le mauvais objet, et ça va être difficile. Mais vous n'êtes pas obligé d'avoir une ligne gravée dans le marbre. Hein. Dans la vie, il y a des périodes, et il y a des périodes où on s'éloigne et des périodes où on se rapproche. Ne vous sentez pas obligé d'avoir une décision qui ne bouge plus jamais. Voilà, on fait comme on peut avec son bazar familial, et ça évolue aussi avec le temps, et vous n'êtes pas obligé d'avoir une ligne gravée dans le marbre.
1: Merci beaucoup Yaël.
2: Merci Yaël, en tout cas je m'associe à vous très fortement et Sophie Rouvier aussi.
3: Oui.
1: Merci d'avoir eu le courage de témoigner. Vous l'avez compris, on parle aujourd'hui des secrets de famille dans Et si on en parlait avec Marie-Estelle Dupont. Petite pause et on se retrouve dans un instant sur Europe 1. A tout de suite.
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1: Et si on en parlait tous les jours sur Europe 1 entre 15h et 16h, 01 80 20 39 21 si vous voulez interagir, si vous voulez passer à l'antenne et échanger avec Marie-Estelle Dupont. Aujourd'hui, on parle des secrets de famille. Et Marie-Estelle, vous vouliez revenir sur le témoignage de Yaël, juste avant la pause.
2: Oui, alors juste avant la pause, Yaël nous parlait de son histoire familiale très très lourde, marquée par justement cette grossesse non désirée, cet enfant caché, placé. Et il y a quelque chose que je voudrais dire à Yaël, si elle nous entend encore, c'est que justement, cette phrase, parce que les années de naissance sont très proches, cette phrase qu'elle entend de « si tu n'étais pas née, on l'aurait peut-être gardée », alors ça, ce sont des bombes à fragmentation, parce que vous imaginez l'estime d'elle-même et la honte de vivre et le sentiment d'illégitimité d'être là et les angoisses qui peuvent en découler chez l'enfant qui entend qu'en fait il a pris la place de quelqu'un et que c'est à cause de lui qu'on en a éjecté un autre. Alors c'est ce que vous allez me dire, c'est ce qui fait que votre métier existe, Marie-Estelle. Oui, mais parfois on aimerait mieux avoir moins de travail parce que si vous voulez, c'est non seulement c'est totalement dévastateur, mais en plus c'est évidemment un mensonge. Et tout le travail qu'on a à faire en thérapie, c'est de faire comprendre à l'adulte qui a été un enfant que ce qu'il a entendu quand il était enfant ne parlait pas de lui, mais parlait des adultes qui l'entouraient et qui se débrouillaient comme ils pouvaient, parfois en faisant de leur mieux, parfois en faisant le minimum syndical, parfois en faisant du mal à dessein, parce que ça arrive, et que ça parlait d'eux et de leur peur, et que cette mère éjecte sa culpabilité de ne pas avoir gardé l'enfant en se racontant que c'est parce qu'il y a eu deux enfants quasiment en même temps qu'elle n'a pas pu garder l'enfant illégitime, puisque dans les années 70, on parlait de bâtards, on parlait d'enfants illégitimes, ouais. Enfin, heureusement, tout ça a cessé. Elle éjecte sa culpabilité en se racontant une histoire où c'est parce qu'il y a eu deux enfants qu'on n'a pas pu faire la place au premier. Donc on doit rappeler aux patients que les récits que les adultes se racontent, se construisent, ne sont pas la vérité. Ce sont les récits qui leur permettent à eux d'être le moins inconfortable possible avec leur propre culpabilité et leur propre zone d'ombre. Voilà. Et donc on embrasse très fort Yaël. Et j'espère qu'elle est bien accompagnée parce qu'elle porte quand même la culpabilité de toute une famille et que ça fait un peu trop pour les épaules d'une seule personne. J'avais une question alors pour Sophie Rouvier. Vous écrivez donc dans ce joli roman Danser sur vos pas aux éditions Mazarine, l'histoire donc de Victoria Lacombe qui a 50 ans. Et finalement, je trouve que la leçon qui ressort de votre livre, c'est que les héritages familiaux ne sont pas une fatalité. Alors forcément, vous doutez que ça me plaît. Les héritages familiaux ne sont pas une fatalité, qu'on peut les remodeler. C'est ce que fait très joliment Victoria Lacombe avec toutes ses failles et tous ses hauts et ses bas.
3: Oui, en fait, j'ai eu vraiment à cœur de décrire ce secret de famille de façon à ce qu'on comprenne que Victoria, l'héroïne, en l'occurrence, ceux qui sont victimes du secret de famille, ce sont vraiment des véritables victimes. Ils doivent composer avec une situation qu'on leur pose sur les épaules, souvent pas su du tout, et ils doivent se débrouiller avec, comme vous le disiez, avec les billes qu'ils n'ont pas. En fait, ils ne peuvent que deviner, que tâtonner. Et Victoria, c'est le choix du roman parce que je voulais effectivement aller vers quelque chose de résilient, une histoire résiliente. Victoria fait le choix de composer, alors parfois dans la douleur, mais elle choisit de n'accepter que certaines zones de culpabilité. Elle remet en question certainement l'amour de sa mère qui a tué tout un pan de son histoire, mais elle choisit dans la douleur de ne pas supporter, de ne pas continuer à traîner ce boulet qu'elle aurait pu donner à ses enfants, à ses filles.
2: Enfants, avec une fausse histoire sur le grand-père.
3: Voilà, et c'est ce qui l'a fait basculer dans cette prise de conscience et qu'elle décide de vraiment prendre les rênes de son histoire, c'est qu'elle ne veut pas transmettre de génération en génération un secret, parce que finalement, plus il est tu, plus les générations s'enchaînent, et plus ce secret gonfle pour prendre des proportions, et après on n'a plus d'interlocuteurs pour avoir
2: les infos,
3: les informations, comme dans le cas de Yaël, par exemple, qui dit qu'elle a difficilement elle peut difficilement trouver d'informations.
2: Bien sûr, la vérité tue devient une vérité qui tue. Alors parfois quand il n'y a plus les grands-oncles ou les grandes-tantes, on va voir les amis de la famille, parfois pas les amis de la famille, et puis... Pour les auditeurs d'Europe 1 qui se posent des questions, prenez les photos Parce que les albums photos qu'évidemment on laisse au grenier, puisqu'ils ont tout l'inconscient familial, donc évidemment ils font peur. Sur les photos, on a beaucoup d'indices. Vous savez, un enfant qui change beaucoup entre un été et l'été suivant, qu'est-ce qui s'est passé pour que cet enfant tout d'un coup ait le visage fermé, le visage triste? Pourquoi tout d'un coup elle est engoncée dans sa robe alors qu'elle avait l'air d'une petite fille joyeuse? Est-ce que ce serait pas à ce moment-là qu'a commencé l'abus? Vous voyez, donc on a des clés avec les photos et on pose des questions. Et vraiment, faire cet arbre généalogique, pas forcément sur 5 à 7 générations parce qu'on n'a pas toujours les éléments administratifs, etc. Mais déjà, remettre les prénoms, remettre les dates de naissance, essayer de se dire, tiens, mais quels étaient les grands traits de personnalité? Quels sont les grands événements qui ont marqué la famille? Vous allez avoir une autre lecture en fait de vos lignées, vous allez repérer des angoisses qui se repassent, etc., etc. Et l'avantage de raconter à vos enfants l'histoire de votre famille, tu vois, ton arrière-grand-mère, tu l'as pas connue, mais voilà, j'avais tel âge quand elle est morte, etc. C'est que comme les enfants sont de merveilleux poils à gratter pour nous, ils vont poser toutes les questions qui dérangent avec un air très candide. Et en fait, par les questions que les enfants posent, nous on se dit, ah mais oui, mais je me suis pas posé cette question, mais bien évidemment, mais pourquoi cette tante-là elle portait le prénom de cette grand-mère qui est morte dans un... voilà, et là les enfants nous mettent aussi sur la piste avec les questions qu'ils posent, et donc la transmission de notre génération à la génération d'après devient une boucle où la génération d'après pose aussi les questions qui éclairent l'inconscient familial.
1: Les photos, rechercher les photos, regarder les photos, c'est un conseil que vous donnez à vos patients?
2: Ah oui, bien sûr.
1: Oui.
2: Bien sûr,
1: ouais.
2: Parce que dans les photos, on a des indications, y compris dans, tiens, mais alors lui, il n'est jamais sur les photos.
1: Ah oui, les absents.
2: Les absents sont très visibles sur les photos. Tiens, ça. Toutes les photos de cette année-là ont été déchirées rageusement par maman. Pourquoi donc? Vous avez des indices, bien sûr.
1: Marie-Estelle Dupont, le transgénérationnel, ça existe vraiment donc hein.
2: Oui, alors attention, c'est pas l'intergénérationnel. Les liens intergénérationnels dont on parle souvent sur Europe 1, c'est les liens entre les générations, de transmission, de partage, etc.
1: Oui.
2: Le transgénérationnel, c'est ce qui a été beaucoup conceptualisé par Anne-Ancelin Schutzenberger, qui a écrit ce fameux livre « Aïe, mes aïeux ». C'est vraiment toute cette psychologie de ce qui se repasse du co-conscient familial, du co-inconscient familial, où il y a comme ça des souffrances, des angoisses, des pertes, des abandons, des deuils, des faillites qu'on n'a pas nommées, des usurpations d'identité. Dans toutes les familles, il y a des secrets. Évidemment, ils sont verrouillés par la honte. Sauf qu'en fait, comme il y en a dans toutes les familles, c'est pas la peine d'avoir honte. C'est les suicides déguisés en accident, etc., qui se répètent jusqu'à ce qu'on accepte l'idée que bah oui, il y a eu bel et bien un suicide. Cet inconscient familial, Anne-Ancelin Schutzenberger en parle très très bien dans ses livres sur la psychogénéalogie. C'est pas validé scientifiquement, mais ça vous donne tellement d'éléments, tellement de clés pour penser le réel. Par exemple, la notion de syndrome d'anniversaire, c'est quelque chose que vous connaissiez pas, Romain Desarbres, quand on a préparé l'émission,
1: non.
2: Et je vous disais, mais tant qu'on n'a pas éclairé quelque chose, il peut y avoir des répétitions. C'est-à-dire, dans telle famille, à chaque génération, au mois d'avril, il y a un accident grave. Voilà. Et puis, quand on fait les liens, quand on éclaire,
1: à la même date,
2: ça se libère. Et en fait, c'est ce qu'elle fait, votre héroïne Victoria Lacombe, parce qu'elle se dit, mes enfants, ils doivent se construire avec la vérité.
3: Voilà.
2: On se
3: elle
2: construit
3: ne veut pas
2: sur
3: les charger. Exactement. Mais quelquefois, elle-même, pourtant, de par sa profession, elle aurait pu être peut-être plus éveillée à ce sujet, mais elle se rend compte que finalement, quand le généalogiste l'appelle, après quelques jours de réflexion, elle-même se dit, mais comment j'ai pu ne pas creuser plus ce père disparu? Comment j'ai pu me satisfaire de quelques photos? Et donc je pense qu'il y a aussi une façon d'être familiale avec des familles dans lesquelles on a des personnes qui sont taiseuses, on dit il était taiseux, et donc dans ces cas-là, on ne pose pas de questions parce que c'est une façon d'être, c'est comme ça, on ne parle pas du passé, on ne parle pas de telle personne qui a disparu de la famille, et donc finalement ça aussi on en hérite, aussi bien que l'ADN et de tout ce lien biologique, on hérite d'une façon d'être au monde, et d'une façon de faire et de... d'interagir.
2: On hérite du déni. Alors elle se demande pourquoi elle creuse pas malgré son métier, mais parce que comme vous le dites très bien, il y a des assignations dans les familles, il y a des dénis imposés, il y a des injonctions à ne pas voir ce que tu as sous les yeux, ce qui fait d'ailleurs que parfois certains enfants vont développer des vrais troubles neurologiques ou des vrais troubles du langage. Parce que la vérité peut pas être parlée, mais qu'il y a des petites âmes qui ne le supportent pas. Et en fait, elle s'identifie à cette crypte qu'il y a dans la famille, parce qu'elle sent bien, en petite fille sensible qu'elle est, votre héroïne, que si elle pose des questions, elle fragilise sa mère. Et les enfants sont très doués pour protéger leurs parents, donc ils ne posent pas les questions qui dérangent. Moi, j'avais un patient dont la mère s'est tuée dans un accident de voiture quand il avait 4 ans. Et sa famille, il était en vacances, c'était l'été, ne lui a pas dit pendant 3 semaines. et il a cessé de prononcer le mot maman. C'est-à-dire que là où un enfant qui est en vacances chez des cousins ou des grands-parents va dire « j'ai envie d'appeler maman, elle est où maman, quand est-ce qu'elle revient maman ?» au bout de quelques jours, il a senti à l'attitude de ses proches que dire maman, c'était dangereux. Et il a cessé de demander sa mère. Et puis évidemment, bon, avec toutes les séquelles que ça a laissées chez lui, on a fini par lui dire que sa mère était morte. Mais vous voyez, donc l'enfant peut s'identifier pour protéger les adultes du chagrin et de l'effondrement. Parce que si les adultes qui restent s'effondrent, il n'a plus personne. Et donc finalement, Victoria, elle protège sa mère. Parce que si sa mère s'effondre, elle n'a plus personne sur qui s'appuyer.
3: Oui, et puis sa mère qui est une bonne personne avec elle, qui l'a élevée avec beaucoup d'amour, elle ne se sent pas légitime d'aller la heurter sur un sujet que personne ne veut emprunter. Ne veut traiter. Donc, elle choisit, sans s'en rendre compte, naturellement, le silence.
2: Puisque vous racontez dans le livre, c'est qu'elle est très attachée à son beau-père Henri.
3: Oui.
2: Donc, finalement, trop questionner, c'est peut-être pour elle mettre Henri dans une position difficile.
3: Complètement, ça serait blesser aussi celui qui a fait figure de figure paternelle et très bien en plus.
2: Et très bien, ouais.
3: C'est le remettre en question, c'est lui le peiner. Et remettre en question aussi la relation de cet homme, donc Henri, le beau-père, avec sa mère. Donc c'est beaucoup trop d'enjeux pour une jeune fille, enfin une petite fille, puis une jeune fille. Donc elle a accepté ça, dans une vie tout à fait normée. Par la suite, elle a accepté cette espèce de squelette dans le placard, quoi, on va dire.
2: De récit officiel.
3: C'est ça.
2: Qui lui vole une partie de son identité. Il est très attachant, votre personnage Henri, d'ailleurs, parce qu'avec élégance, il l'accueille dans ses recherches.
3: Complètement, il décide de prendre part à ce road trip avéronais et il l'accompagne avec vraiment beaucoup d'amour et de bienveillance et puis même de une affection qui perdure par-delà la mort pour la mère de Victoria parce que il comprend, il le dit lui-même, il y a des sujets qu'on n'évoquait pas et parce que ça, je pense que tout un chacun le connaît dans des familles, il y a des sujets qu'on n'évoque pas et et aussi bien, il y a des familles qui parlent très librement de plein de choses, mais ça, souvent, il y a quand même vraiment un peu la boîte de Pandore qu'on évite pour blesser personne. Donc, naturellement, on le fait.
2: Et les sujets dont on ne parle pas font un bruit absolument assourdissant, d'ailleurs.
3: Ça
2: rend les réunions de famille parfois un peu pénibles.
3: Oui.
1: Qu'est-ce qu'on dit aux enfants et qu'est-ce qu'on ne dit pas et à partir de quel âge on peut parler? Qu'est-ce que vous conseillez ou qu'est-ce que vous dites sur ce point-là, Marie-Estelle Dupont?
2: Alors, je crois qu'un enfant ne peut pas se construire sur le mensonge. Et que son imaginaire, oui, et que justement mentir par omission est un problème parce qu'un enfant a un imaginaire débordant et que donc il va inventer des choses là où il a parfois pas les réponses qui seraient peut-être moins angoissantes que ce qu'il imagine. Il va imaginer mais j'étais pas aimable, c'est pour ça que papa est parti, donc il vaut mieux lui expliquer que papa est parti mais que c'était pas parce qu'il était pas aimable. Je crois qu'il faut expliquer aux enfants à hauteur de leur âge et avec des mots évidemment qui rendent ce qu'on leur dit assimilable de la même manière qu'on mouline la viande avant qu'ils aient des dents. Donc la vérité doit pas être dite de la même manière à un enfant de 3 ans et à un enfant de 15 ans, mais lui raconter régulièrement justement son histoire, petit à petit avec les nuances et la complexité qu'il est capable d'assimiler, mais ne jamais donner un récit faux. C'est-à-dire s'il manque une figure, si une figure a disparu, il faut lui expliquer que cette personne a existé, que cette personne est à la place où elle doit être aujourd'hui et qu'en aucun cas il n'a eu le pouvoir de la faire partir et qu'il n'aura donc pas le pouvoir de la faire revenir. Et par exemple, quand des enfants sont abandonnés, moi je dis toujours aux parents qui ne savent pas comment expliquer les choses, son père ne s'y intéresse plus, il ne la contacte pas, etc. Dites bien à votre enfant que tous les êtres humains n'ont pas un cœur de la même taille et qu'il y a des êtres humains qui ont un cœur tellement petit qu'ils ne peuvent même pas s'aimer eux-mêmes. Alors quand on ne s'aime pas soi-même, ben, on n'arrive même pas à donner de l'amour aux autres et à ses propres enfants. Et donc, ce n'est pas du tout toi le problème, qui était une petite merveille, c'est justement que son cœur il était tellement petit qui pouvait pas faire de la place pour une merveille, c'était trop grand, une merveille pour un cœur tout petit. Et donc tu n'as rien à voir avec ça, tu es infiniment aimable. Et je suis avec toi dans ton chagrin, mais il y aura des adultes avec des cœurs très très grands, parce qu'il y a des adultes avec des cœurs très très grands, qui seront dans ta vie et avec qui tu vas vivre des choses très joyeuses. Voilà. Et déjà l'enfant il peut se poser sur la vérité que c'est pas de sa faute, c'est pas à cause de lui qu'il a été abandonné, c'est que dans la vie, y a des mamans qui meurent, il y a des papas qui disparaissent, il y a des parents qui se séparent et qu'en aucun cas l'enfant n'est ni